0: ce soir.
1: Alors, on a vraiment une spécialiste, mais vraiment une des grandes spécialistes, on va dire, dans le monde de la chose, de la lumière, avec Caroline Boudou. On a Véronique Raymond. Bonsoir, Véronique.
0: Bonsoir, Mathieu.
1: Vous avez encore une fois parlé à une fabuleuse doctorante, là, et elle, c'est les fluides d'embrayage qui l'intéressent.
0: Exactement, on va jaser de clutch, comme dirait mon père
1: oui,
0: de Brandenburg.
1: Oui, ben oui, c'est ça. Puis, c'est une doctorante qui est à l'Université de Sherbrooke.
0: Exactement, à la faculté de génie, donc Soraya Hafari Sarvar Maliki.
1: Voilà. Et on a Laure Patouillard, dont c'est le grand retour. Moi, ça me fait longtemps que vous êtes passé en studio.
2: Ça fait 2 mois.
1: Mais c'est trop longtemps.
2: Oh,
1: c'est trop long. très content de vous y revoir. Et là, c'est un sujet qui est toujours un peu, disons, clivant. On se sent plus ou moins coupable par rapport à ces questions-là. Les couches lavables par rapport aux couches jetables.
2: Oui, on a toujours la question. Nous, ça revient régulièrement. Ouais. La question revient.
1: Et l'analyse de cycle de vie, c'est pas toujours intuitif. Hein? Des fois, on a l'impression qu'il y a quelque chose qui est bien meilleur, soit un principe ou une manière de consommer qui est meilleure qu'une autre. Puis finalement, on regarde les chiffres, puis oups, c'est pas ça du tout.
2: Nos intuitions sont souvent mauvaises.
1: Ouais. Surtout en analyse de cycle de vie, parce qu'on ne connaît pas toutes les étapes qui sont derrière les produits, qui créent les produits qu'on consomme.
0: Exact.
1: Alors, on s'en parle tout à l'heure. Puis, on a un invité, j'en suis sûr, qui va vous donner le goût, peut-être pas de lire, mais peut-être de vous faire du pain. Il s'agit de Christian Landry, professeur au département de biochimie, microbiologie et bioinformatique et titulaire de la chaire de recherche du Canada en biologie synthétique et des systèmes cellulaires à l'Université Laval. On le joint dans nos studios de Québec. Bonsoir, Christian Landry.
3: Bonsoir.
1: Christian Landry, vous êtes... c'est intéressant parce que vous avez vraiment la formation parfaite pour comprendre comment le levain fonctionne. Pourtant, dans votre travail de chercheur, c'est pas précisément ça sur quoi vous travaillez, mais vous avez quand même une pratique de création de pain là, à la maison.
3: Exactement. Je suis boulanger amateur, donc je fais mon propre pain au levain. Mais au laboratoire, j'étudie la levure, qui est un des ingrédients principaux du levain, qui s'appelle Saccharomyces cerevisiae. Et ça, c'est un organisme modèle en recherche biomédicale. Puis, on comprend plein de choses à propos de cette levure. Et on sait qu'elle joue un rôle important dans la création du pain au levain.
1: Oui, c'est ça. Et dans plein de choses. Hein, c'est une grande travailleuse, le Saccharomyces cerevisiae, n'est-ce pas?
3: Exactement. Donc, c'est la même levure qui fait le vin, la bière, le pain, qui sert à faire du bioéthanol en industrie, par exemple. Et c'est aussi le modèle par excellence en biologie de la cellule. Donc, il y a des milliers de chercheurs autour du monde qui essaient de comprendre comment fonctionne une cellule de levure.
1: Et ça sert aussi dans la recherche scientifique, comme vous le dites. Mais là, vous êtes allé vraiment pour les besoins des questions de nos auditrices, parce qu'on a eu 2 questions là-dessus. Essayez de comprendre comment ça fonctionne. Par exemple, si vous allez chercher une levure là, qui est une... par exemple, il y a la souche, paraît-il, de San Francisco là, qui est très aimée par les gens qui font du pain. Ben, si tu vas chercher ta souche de San Francisco, est-ce que c'est celle la même là, qui a été entre guillemets isolée là, il y a plusieurs dizaines d'années? Si on va la chercher, est-ce que ce sera génétiquement identique ou c'est quelque chose qui a changé avec le temps? Puis vous allez voir que c'est quand même assez fascinant parce que on peut comprendre d'une certaine manière beaucoup de notions en évologie, en biologie évolutive quand on comprend la manière dont nos levures fonctionnent. Alors, Christian Landry, vous allez nous donner ces recettes pour comprendre comment ça fonctionne dans quelques minutes. Bienvenue parmi nous. À tout à l'heure.
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1: On va parler de couches pour commencer. C'est Justine de Lévis. Merci de m'accompagner dans mon congé de maternité et dans mon manque de sommeil. C'est vrai qu'on accompagne bien des insomnies à moteur de recherche. Voici ma question. On vante beaucoup les différents bienfaits des couches lavables. Environnement, confort pour bébé, économie financière, beauté. Puis là, elle met en parenthèse que c'est laid des couches jetables. Elle dit, je me demandais, avec les nombreux cycles de lavage pour entretenir les couches et parfois plus d'un cycle de sécheuse pour parvenir à les sécher, quelle est la différence réelle d'un point de vue d'impact environnemental. En fait, il n'y a pas que Justine, il y a aussi Marie-Pierre Germer, il y a Gabriel Lachance aussi qui nous envoyait les mêmes questions. C'est dire que ça préoccupe bien des gens qui nous écoutent. Alors, Laure Patouillard, qui est au CIREG Analyse en cycle de vie, on va parler de l'impact environnemental des couches jetables dans un premier temps. Comment est-ce qu'on le définit, cet impact-là?
2: Oui, mais ce qui est intéressant, c'est que quand on pense couches jetables, on pense tout de suite déchets.
1: Ben oui.
2: C'est ça qu'on voit finalement.
1: Ben oui.
2: Mais

0: Quand on regarde ça au Canada, c'est plus de 1,8 milliard de couches qui sont vendues et donc jetées par année. Donc c'est sûr que c'est important. Mais en fait, on est quand même dans un pays qui a une bonne gestion des matières résiduelles. Et l'impact de ces déchets, de ces couches sur l'environnement est en fait moins important que ce qu'on pense. La fin de vie des couches jetables, ça représente à peu près 20% de l'empreinte carbone d'une couche jetable, principalement à cause des émissions de méthane quand on les enfouit. En fait, le gros de l'impact environnemental des couches jetables, c'est lors de leur production. C'est 60 à 80% des impacts environnementaux des couches jetables qui sont générés, notamment lors de la fabrication des matières premières. Mmh. Donc, une couche jetable, c'est quoi ? C'est un assemblage de 4 composantes principales. Il y a une couche supérieure qui va être en contact avec le corps. Après, il y a une couche d'acquisition et distribution. Attention, c'est technique. Qui sert à stocker temporairement les liquides.
1: Mmh. Et acquisition et distribution.
2: J'adore.
1: C'est un bel euphémisme.
0: Très bien traduit. Ensuite, on a la couche absorbante. Donc celle qui est faite de cellulose et d'un polymère super absorbant qui va absorber jusqu'à 1000 fois son poids et oui. stocker les liquides sous forme de gel.
2: J'en ai mis dans la laveuse. Oh.
0: Et enfin, on a une couche extérieure qui va maintenir la couche et éviter les liquides de fuir. Et dans tout ça, en fait, ce qui va vraiment avoir le plus d'impact, c'est la couche absorbante. C'est 2/3 du poids de la couche et 90% de l'empreinte environnementale de la production des couches lavables.
1: Donc, 90% de ce 60 à 80% au total. C'est quand même assez appréciable. Maintenant, du côté des couches lavables, les enjeux environnementaux sont lesquels?
0: Mais regardons déjà l'avantage. Quand on choisit une couche lavable, on va avoir un set à peu près de 20 couches lavables qu'on va réutiliser jusqu'à la propreté de l'enfant, plutôt que d'acheter les 3800 couches jetables qu'on aurait achetées sinon. Ah ouais. Donc, c'est sûr que la production de chaque couche lavable, elle a un impact qui est 15 à 25 fois plus élevé qu'une couche jetable, mais on va amortir son coût environnemental en réutilisant chaque couche environ 220 fois pendant les 2 années et demie que l'enfant va porter, pendant lesquelles l'enfant va porter une couche. Donc, l'impact de la production des couches lavables, ça va représenter 15% de son empreinte environnementale, notamment à cause de la production du polyester et du coton qu'on retrouve dans les couches. Le principal inconvénient, pour le coup, des couches lavables, c'est qu'il faut les laver.
1: Ah oui.
0: Et oui. Et cette couche, cette phase, pardon, d'utilisation au Canada, ça génère environ 80% des impacts des couches lavables. À cause de quoi ? De l'électricité utilisée pour faire tourner la sécheuse.
1: Ouais, ouais. Puis j'imagine qu'il y a encore d'autres détails à dire parce que les analyses de cycle de vie, c'est toujours relatif à l'endroit où vont se dérouler les processus. Les couches les plus écolos au Canada, alors, quelles sont-elles?
0: Mais en fait, on a d'un côté les couches lavables qui ont moins d'impact pendant la production et la fin de vie que les couches jetables, mais plus d'impact pendant l'utilisation. Donc là, on a besoin de notre perspective cycle de vie pour pouvoir répondre. Donc en moyenne au Canada, les couches jetables ont une empreinte environnementale 2 à 3 fois plus élevée que les couches lavables. Et juste pour donner un ordre de grandeur, l'impact sur les changements climatiques. Utiliser des couches jetables pour un bébé pendant 2,5 ans au Canada, ça génère en moyenne 415 kilos de CO2 équivalent. Donc ça, c'est autant que 890 km en auto.
1: Mais c'est sur 2 ans et demi.
0: C'est sur 2 ans et demi.
1: C'est quand même une bonne période de temps.
0: Oui,
1: là.
0: C'est quand même assez long. Relativement, ça rend quand même un service qui est assez appréciable.
1: Ouais.
0: Bon. Après, l'empreinte carbone des couches lavables, elle va être variable selon les provinces, en fonction de la quantité d'énergie renouvelable qu'on va trouver dans le mix électrique, qui va être ensuite utilisé pour le lavage et le séchage. Donc, au Québec, les couches lavables, elles ont une empreinte carbone 5 fois plus faible que les couches jetables. Mais au Nunavut, donc il y a le mix électrique le plus carboné au Canada, les deux types de couches vont être équivalentes.
1: Ah ouais. Hein. Et quand on utilise les couches lavables, j'imagine que là aussi, dans la manière dont on va les utiliser, là, ça va faire une grande différence aussi.
0: Oui, ça va faire une vraie différence. Il y a mille et une façons d'utiliser ces couches lavables. Ouais. Donc il y a vraiment des bonnes pratiques qui sont importantes et qu'on peut mettre en place pour que ça reste bénéfique pour l'environnement. Pratique numéro 1, essentielle, laver d'autres habits avec les couches. Si on fait tourner la laveuse et la sécheuse uniquement pour les couches, l'empreinte carbone des couches lavables augmente d'un facteur 5, ce qui les rend 37% pire que les couches jetables. Principe numéro 2, laisser sécher les couches à l'air libre, quand on peut. Ouais. Quand on n'utilise pas la sécheuse, on réduit de moitié l'empreinte carbone des couches lavables au Canada. 3, essayer d'opter pour des électros basse consommation. L'empreinte carbone des couches lavables augmente de 64% quand on utilise des vieux électros. Bon, ça reste quand même 2 fois moins impactant que les couches jetables, mais quand même, c'est appréciable.
1: C'est ça. Oui, pardonnez-moi, allez-y.
0: Il y a quelques autres petites choses qu'on peut faire, mais qui vont nous faire gagner juste quelques pourcents. Laver à l'eau froide, avoir un nombre de couches lavables raisonnable, pas besoin d'en avoir 40, là, 20, ça suffit. Et réutiliser les couches pour un autre enfant.
1: Il paraît qu'il y a des gens qui utilisent aussi des feuillets jetables avec des couches lavables. Qu'est-ce que c'est, ça?
0: Oui, mais ça, c'est comme ça. On en parle beaucoup, comme comment ça, quelque chose de jetable, quelque chose de lavable. Ouais. Ben, quand on utilise un feuillet jetable à chaque change, l'empreinte carbone des couches lavables va augmenter de 13%. Mais ça reste largement en dessous des couches jetables. Donc, si ça peut aider des gens.
3: Ouais, motiver.
1: Ouais, c'est ça. Puis, il y a aussi des gens qui font ça de manière hybride, qui vont utiliser à la fois des couches lavables et des couches jetables. Ça, comment... j'imagine que là, ça complique le calcul.
0: Oui, ça complique le calcul. Puis, il faut voir que quand on investit dans des couches lavables, il faut les utiliser un minimum. Mm-hmm. Quand on a un set de 20 couches jetables au Canada, il faut utiliser chaque couche au moins 15 fois pour commencer à avoir une empreinte carbone plus faible qu'avec des couches jetables.
1: C'est quand même pas si pire, parce que 15 fois, c'est vite passé. Là.
0: Ouais. Mais 15 fois sur 20 couches, mais quand même. Donc, ça veut dire que si on prévoit d'utiliser moins de 2 mois, ça vaut pas la peine d'investir dans les couches lavables. Ouais. Mais bon, c'est pas toujours simple d'utiliser les couches lavables. Enfin, moi, j'ai fait le test. Déjà, il faut changer plus souvent le bébé pour éviter les fuites, puis il faut gérer les lavages, alors qu'on a déjà beaucoup de choses à gérer.
1: Absolument.
0: Donc, moi, je vous parle de mon expérience personnelle. J'ai fait un usage combiné, lavable, jetable.
1: Ah oui, vous avez travaillé de manière hybride?
0: J'ai travaillé de manière hybride pour avoir le meilleur des deux mondes. Donc, je faisais des couches jetables. J'ai fait les couches jetables les 6 premiers mois, puis ensuite des couches lavables la journée avec juste une couche jetable la nuit. Ça revient à peu près à faire moitié couche jetable, moitié couche lavable, grosso modo. Et finalement, l'empreinte carbone des couches de mon bébé pendant 2 ans et demi, elle a été 2 fois plus élevée que si j'avais juste utilisé des couches jetables. Mais elle était quand même 1,5 fois plus faible qu'avec des couches jetables. Donc, c'était quand même mieux pour au final.
1: Et j'imagine, là, il y a des gens qui nous écoutent ailleurs dans le monde. Faut toujours regarder c'est quoi les sites d'enfouissement, c'est quoi le mix énergétique. Puis là, ça va jouer beaucoup sur la réponse. Là, parce que c'est pas pareil partout.
0: Non, c'est pas tout à fait pareil partout, mais quand même, il y a un consensus qui se dégage. Dans les régions où on gère bien nos déchets, grosso modo, les couches lavables sont généralement préférables aux couches jetables. Aux conditions qu'elles soient entretenues correctement, réutilisées un nombre minimal de fois, et bien sûr que le mix électrique soit pas trop carboné. Par contre, dans les régions où il y a une mauvaise gestion des matières résiduelles, notamment dans les pays à faible revenu, mais là, la pratique, c'est que les couches souillées sont souvent jetées dans la nature ou mises dans des décharges à ciel ouvert. Donc ça, c'est des pratiques qui polluent les écosystèmes et qui sont dangereuses d'un point de vue sanitaire pour les humains. Donc là, la couche lavable, elle est une formidable opportunité pour venir réduire ces impacts directs des déchets. Puis juste un petit point, dans les régions arides, attention à l'usage de l'eau quand même. Moi, j'ai pas vu d'études là-dessus, mais on le sait que plus on utilise de l'eau dans les régions arides, et moins il y en a pour les autres.
1: Ouais. Alors, parce que la ressource, en fait, elle est pas finie nulle part, elle est pas infinie nulle part, mais il y a des endroits où ça paraît plus que d'autres.
0: Exactement.
1: Ouais, voilà.
0: Exactement.
1: Ben j'espère que ça enlève un petit peu, c'est ça, là, de stress, puis de culpabilité, parce qu'on sait qu'on en a beaucoup.
0: On en a tellement.
1: Ouais. Fait que j'espère que ces chiffres-là vous aideront à mieux dormir, Justine, puis ainsi que nos autres auditrices Marie-Pierre Germer et Gabrielle Lachance, Laure Patouillard, analyste en cycle de vie au CIREG. Merci encore d'être passé en studio.
0: Merci.
4: Le levain, c'est quoi? C'est un mix d'eau et de farine. Ce duo permettra aux micro-organismes indigènes de consommer les sucres naturellement présents dans la farine. C'est pourquoi il est crucial de choisir une farine qui soit riche. Une farine entière, une farine intégrale, une farine de son ou même une farine partiellement tamisée. Il est d'usage pour le boulanger de nommer son levain comme une entité vivante, une petite bête à entretenir et à nourrir. Cette petite bête, au final, va nous donner un pain avec une signature aromatique et gustative unique. Mon levain à moi s'appelle Bobinette.
1: C'était un extrait de la plateforme Mordu avec Samuel Serrois, professeur de cuisine à l'ITHQ, qui nous parlait de sa petite bête qu'il entretient. Puis il paraît que moi j'ai quelques amis qui travaillent leur levain, puis il paraît que c'est vraiment un engagement presque émotif. Je ne sais pas si c'est la même chose avec Christian Landry, qui est professeur au département de biochimie, microbiologie, bioinformatique, titulaire de la chaire de recherche du Canada en biologie synthétique et des systèmes cellulaires à l'Université Laval, qui lui-même entretient son levain à la maison depuis quelques années. Christian Landry, rebonsoir.
3: Bonsoir.
1: Christian Landry, on a une question d'Anne-Marie Bruzon qui fait son levain avec sa fille. Puis là, elle dit, depuis le début de l'année, ma fille et moi cultivons nos levains. On fait du pain une à deux fois par semaine.

0: mène le sien toujours nourri avec de la farine blanche et le mien avec de la farine de blé entier. J'ai entendu parler de la souche de San Francisco, observé qu'elle se vendait même sur Internet. Je me suis demandé si ce n'était pas un peu de la foutaise. Est-ce que les levains gardent toujours leur souche bactérienne avec et leur levure avec le temps ou s'ils prennent la saveur de leur environnement. Puis, par exemple, s'il y a des levains centenaires, là, après 100 ans, là, quand ils passent dans plein de cuisines puis qu'ils se ramassent dans des environnements différents, est-ce que la souche originale ne devient pas un peu éteinte puis laisse la place à d'autres souches? Alors, on en discute avec vous. C'est une bête à la fois très simple et très complexe, n'est-ce pas, le levain?
1: Oui, exactement. Donc, un levain, c'est une culture complexe de bactéries et de levures. Et en moyenne, on trouve environ une dizaine d'espèces de bactéries dans un levain, puis une trentaine d'espèces de champignons. Parmi ces champignons-là, il y a la levure qui est un champignon unicellulaire et qu'on connaît, là, qui est une levure qu'on peut acheter à l'épicerie aussi. Mm-hmm. Et quand on garde le levain à la maison, ben, ces espèces-là de bactéries et de levures interagissent ensemble et forment un écosystème un peu comme on retrouve dans la nature.
0: Quand on utilise, par exemple, la farine, comme nous dit notre auditrice, là, farine blanche par rapport à farine de blé entier pour le nourrir, est-ce que ça a un impact sur le type de levure que ça va favoriser ou de bactéries que ça va favoriser? Est-ce que ça a été étudié?
1: Oui, ça a été étudié. Je peux vous parler un peu de ce que j'ai trouvé dans la littérature scientifique. Donc, mm-hmm. Il y a beaucoup de microbiologistes qui s'intéressent au levain. Et une des façons par lesquelles ils peuvent analyser la composition microbienne des levains, c'est en échantillonnant des levains, puis en séquençant l'ADN, en regardant l'ADN des espèces qu'on retrouve dans le levain. Puis une petite partie de l'ADN des bactéries, des champignons qu'on peut utiliser qui sert de code-barre, qui nous dit quelle espèce on retrouve dans le levain. Mm-hmm. Donc, il y a des études qui sont intéressées, par exemple, à la diversité des levains, qui étaient des levains faits à la maison par les gens ou des levains commerciaux. Et ce qu'ils ont fait, c'est qu'ils ont établi une collection de 500 levains qui venaient d'un peu partout dans le monde, des États-Unis, de l'Europe, d'Australie et de la Nouvelle-Zélande. Et puis, ils ont analysé le contenu en bactéries et en levures de ces levains-là.
0: Et qu'est-ce qu'ils ont trouvé?
1: Ils ont regardé quels étaient les facteurs qui faisaient que les levains étaient différents entre eux. La première chose qu'ils ont remarqué, c'est que tous les levains sont différents. Donc, on retrouve majoritairement certaines espèces, comme des espèces de bactéries qu'on appelle lactobacillus, qui sont les bactéries qui produisent le petit goût acide qu'on retrouve dans la levain, mm-hmm. dans le levain, et des levures qu'on appelle du genre Saccharomyces, comme Saccharomyces cerevisiae, qui, elles, sont responsables dans le levain, si vous voulez, de produire le gaz carbonique qui fait que le pain lève quand on fait du pain ouais. avec du levain. Ouais. Et dans les facteurs qu'ils ont... Donc, ils ont essayé de voir quels facteurs expliquaient les différences entre les levains. Et un des facteurs, effectivement, qu'ils ont trouvé, c'était la farine. Donc, le type de farine que les gens utilisent va déterminer quelles bactéries et levures on retrouve dans le levain. Il y avait d'autres facteurs aussi qui étaient intéressants. Il y avait des levures et des bactéries qu'on retrouve normalement sur la peau des gens et dans les maisons, dans la poussière. Donc, pour répondre à une des questions de l'auditrice, il y a effectivement des bactéries, des champignons qui partent de nos murs, de nos maisons ou de l'air de nos maisons, qui tombent dans notre levain et qui donnent peut-être des caractéristiques particulières à notre levain.
0: J'adore ça. Et c'est peut-être notre corps aussi, là, parce que nous, on est une vraie ménagerie là, partout sur notre peau, dans notre nez, puis ailleurs. Ça peut avoir un impact là, sur notre levain.
1: Exactement. Donc, une autre étude que j'ai trouvée qui est intéressante cette fois-là, c'est que les chercheurs ont se posé la question sur qu'est-ce qui influence la composition du levain. Et ce qu'ils ont fait, c'est qu'ils ont pris de la farine, de l'eau, donc les ingrédients principaux du levain, et ils ont envoyé ces ingrédients-là à 18 personnes de 14 pays différents. Eux, ils ont cultivé le levain à partir de ça. Ouais. Et ils ont renvoyé les échantillons dans un laboratoire où on a analysé la composition du levain.
0: Après avoir fait leur petit voyage, là.
1: Exactement. Donc, même si les ingrédients étaient les mêmes, tous les levains qui sont revenus étaient différents. Et si on faisait du pain avec le levain, ils avaient des parfums différents. Et ce qu'ils ont découvert, c'est que si ils analysaient le contenu en microbes des levains et les microbes qu'on retrouvait sur les mains des boulangers qui avaient fait le pain, parce qu'on a aussi échantillonné les mains, mm-hmm. on retrouvait une plus grande similarité entre les mains d'un boulanger et son pain, d'un boulanger amateur et son pain, qu'entre les mains d'un boulanger et le pain d'une autre personne. Donc, il y a comme une communication entre nos mains et le levain.
0: Donc, selon le slogan bien connu, il y a un petit peu de nous autres là-dedans.

0: Dans le pain, c'est vraiment, dans le levain, c'est vraiment vrai. Mais là, il y a des gens qui nous écoutent qui doivent dire, mais là, c'est horrible, c'est dégueulasse. Mais ce qu'il faut comprendre aussi, c'est que d'un point de vue de salubrité, ce petit écosystème-là, il s'entretient lui-même. C'est très difficile, en fait, pour des agents pathogènes de venir réussir là, à briser les barrières qui sont créées naturellement là, par toute cette ménagerie qu'on retrouve dans le levain.
1: Exactement. Donc, si on fait des expériences, moi, si je fais des expériences en laboratoire avec un bouillon de culture, puis j'essaie de faire pousser une levure dans ce bouillon de culture-là, c'est possible qu'il y ait des contaminations. Dans le levain, la façon dont les gens le conservent, donc ils font pas leur travail dans un milieu stérile, comme nous on fait en laboratoire, mais comme les bactéries lactiques produisent de l'acidité, les levures produisent un petit peu d'alcool, et du gaz carbonique, et cette acidité-là empêche d'autres microbes de croître dans ce milieu-là. Donc, à mesure qu'on le maintient, donc on le renouvelle à chaque jour, si on veut, notre levain avec la nouvelle farine et de l'eau, ben, ces bactéries-là et ces levures-là ont un taux de croissance assez rapide pour prendre le dessus puis dominer, si vous voulez, l'écosystème. Et donc, ils protègent notre levain de la contamination importante qui pourrait venir de l'environnement.
0: Bon, là, on va parler sur le long terme, là, avec des souches qui sont là depuis des dizaines, des fois des centaines d'années. Puis là, notre auditrice nous parle de la souche de San Francisco. Si on avait eu la chance, par exemple, d'échantillonner, parce que bon, les techniques n'existaient pas à l'époque, là, mais mettons là, qu'on avait pu réaliser un séquençage de génétique qu'on trouvait là, il y a une centaine d'années, on compare avec ce qu'il y a aujourd'hui, est-ce qu'on aurait trouvé des grandes différences après 100 ans? Est-ce que ce sont grosso modo les mêmes familles qui vont réussir à se perpétuer dans le temps?
1: Ça va être probablement les mêmes espèces, comme par exemple Saccharomyces cerevisiae. On retrouve des traces de Saccharomyces cerevisiae dans des poteries qui ont des centaines d'années, voire des millions d'années, quand les gens... Donc, c'est la même espèce, mais génétiquement, c'est différent. Donc, c'est comme un peu les races de chiens qu'on connaît. Mm-hmm. Elles sont toutes de la même espèce, mais elles sont génétiquement différentes, ces races-là. Donc, avec le temps, ce qui se produit, c'est qu'il y a des mutations qui apparaissent, et certaines de ces mutations-là pourraient procurer un avantage à une certaine bactérie ou levure dans notre levain, parce qu'on a des conditions particulières. Et donc, ces mutations-là vont augmenter en fréquence et ils vont avoir un remplacement, si vous voulez, d'une génération ou de quelques générations à l'autre de la composition génétique du levain. Et si on fait des expériences, nous, en laboratoire, par exemple, on prend des levures ou des bactéries qui se reproduisent à peu près à la même vitesse que ce qui se produit dans notre levain, ça peut prendre 50 générations ou 100 générations dans le laboratoire pour voir des mutations qui apparaissent et qui augmentent, si vous voulez, l'adaptation de ces bactéries-là ou de ces levures-là aux conditions auxquelles on les expose.
0: Une centaine de générations, là, dans la vie des levures, ça passe quand même assez vite, là.
1: Ben, une génération de levures dans les conditions optimales, c'est 2 heures. Donc, puis pour une bactérie, c'est, dans les conditions optimales, les bactéries en laboratoire, c'est 20 minutes. Donc, déjà dans 1 heure, c'est passé quelques
0: après 100
1: générations.
0: Ans, c'est quand même, ça a évolué beaucoup. En terminant, Christian Landry, ça veut dire que on a presque autant de levain qu'on a de gens qui s'en occupent, parce que les conditions sont différentes un peu partout. C'est pas les mêmes, dans l'air, il n'y a pas les mêmes levures, c'est pas les mêmes températures, c'est pas les mêmes degrés d'hygrométrie. Je veux dire, c'est presque unique à chaque fois qu'on va le travailler, là.
1: Exactement. Et ce que j'ai pas mentionné tout à l'heure, c'est que les facteurs que je vous ai mentionnés qui définissent les compositions du levain, ça explique seulement 10% de la variation qu'on a vue dans la composition des levains. Donc, ça veut dire qu'il y a 90% de la variation, on sait pas d'où elle vient. Donc, elle vient probablement des facteurs que vous avez mentionnés. Uh-huh. Et puis, juste pour terminer sur la souche de San Francisco, donc c'est une souche de bactéries qui a été isolée à San Francisco dans les années 70. Et cette souche-là, on la retrouve souvent dans des levains qui sont industriels. Donc, que les gens achètent, par exemple, d'un boulanger professionnel. Et souvent, les levains qui se ressemblaient le plus dans les études dont j'ai parlé, c'est parce qu'ils venaient de compagnies ou de boulangers industriels. Donc, cette bactérie-là, on la retrouve souvent là. Donc, parfois, la similarité des levains est plus grande si les gens ont acquis leur levain d'un vendeur. Mais s'ils l'ont parti eux-mêmes à la maison, il y a des bonnes chances qu'ils soient différents. Donc, notre auditrice a parlé de elle, qu'elle faisait du pain avec du levain. Sa fille a un levain aussi. Probablement qu'ils sont très différents, leurs deux levains. S'ils veulent faire une expérience, ils pourraient s'échanger le levain et faire un test à l'aveugle après pour goûter le pain puis voir si vraiment il y a une différence. Je suis pas mal certain qu'il y aura une différence.
0: Belle activité.

0: affaire mère-fille. En terminant, Christian Landry, votre pain, j'imagine qu'il doit être pas mal toujours réussi. Vous êtes pas mal un spécialiste.
1: Si vous m'aviez invité à Montréal, j'en aurais apporté.
0: Ah, ben là, c'est pas tombé dans l'oreille d'un sourd. Vous nous tiendrez au courant de vos prochaines visites, puis on se trouvera une question pour que vous veniez y répondre ici en studio. Christian Landry, merci beaucoup d'avoir répondu à ces deux questions, à cette question de nos deux auditrices. Christian Landry, professeur au département de biochimie, microbiologie et bioinformatique, titulaire de la chaire de recherche du Canada en biologie synthétique et des systèmes cellulaires à l'Université Laval. On vous parle de nos studios de Québec. Merci beaucoup d'être passé dans nos studios.
1: Bienvenue.
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0: Une doctorante en génie mécanique qui vraiment en pince pour le liquide de clutch, c'est celle que vous allez nous faire découvrir, une spécialiste des embrayages, et on va parler de comment capturer un photon dans un bocal. Quelle belle question poétique qu'on a reçue. Auparavant, je m'adresse aux gens. Peut-être que vous êtes à la maison, peut-être que vous êtes en train de vous diriger vers votre salle d'escalade. Eh bien, j'ai des mauvaises nouvelles. C'est assez préoccupant ce qui nous provient de cette étude. Et je vous parle de 28 nanogrammes par mètre cube dans l'air ambiant de salles d'escalade, de choses qui sont pas propres. C'est des poussières composées de composés toxiques semblables à ceux générés par les pneus de véhicules qui ont été découverts en grande concentration dans des salles d'escalade. C'est ce que nous apprend une étude, on va le redire, ouais, assez préoccupante. D'ailleurs, ça a été relaté de cette manière-là un peu partout. Ça a été publié par une équipe de l'Université de Vienne et de l'École polytechnique fédérale de Lausanne dans la revue Environmental Science and Technology Air. L'étude tire la sonnette d'alarme sur la très grande concentration donc de ces particules fines polluantes qu'on a retrouvées dans des salles d'escalade situées en Espagne, en Autriche, en France et en Suisse. Et la cause de ces particules fines, ce sont les semelles des chaussures d'escalade qui sont fabriquées avec à peu près les mêmes additifs que l'on retrouve dans les pneus de véhicules. C'est un cocktail vraiment, on le disait, pas propre. C'est destiné à améliorer notamment l'adhérence et l'élasticité que l'on nomme notamment, donc ces composés-là, il y a les benzothiazoles, les anilines, les diphényl-guanidines ou encore le plus connu, c'est le 6-PPD. Quinone. Il y a longtemps qu'on sait, relativement longtemps, qu'on sait par exemple que le 6-PPD quinone, un additif qui provient de la poussière de pneus, est dans la mire des scientifiques. Ce dernier serait impliqué dans les épisodes de mortalité de masse chez les saumons du Pacifique. Il paraît que c'est très, très toxique pour les saumons, cette poussière de pneus. On a aussi observé que cette agence chimique se retrouve également dans l'urine et le sang des humains, ainsi que dans le liquide cérébro-spinal chez les femmes enceintes. On sait aussi que le produit entre dans le corps, notamment par inhalation, par la peau ou par ingestion. Pour le moment, aux concentrations observées, on sait que le 6-PPD quinone n'a pas la même toxicité chez l'humain que chez le saumon. Mais ce qu'on dit dans l'étude, c'est qu'on ne sait pas pour le moment quelles sont les conséquences à long terme de cette exposition-là. Et les concentrations de ces poussières que l'on a retrouvées dans les salles d'escalade dépassaient même parfois ce qu'on retrouve dans les endroits les plus pollués, comme par exemple les bords de route. Et on mesure par exemple un air saturé de polluants issus donc des pneus automobiles. Et un autre fait préoccupant, c'est que cette soupe de particules réagirait aussi avec l'ozone présent dans les salles d'escalade en produisant des composés secondaires potentiellement eux aussi très nocifs et qui pourraient eux aussi avoir un impact sur la santé humaine. Et là, je cite l'étude. C'est une traduction libre. On écrit l'absorption journalière estimée pour les grimpeurs et les employés de certaines de ces installations d'escalade dépasse les niveaux d'absorption connus provenant des autres sources. Et là, je cite toujours, ces composés qui proviennent principalement des pneus et des particules d'usure des routes suscitent de plus en plus d'inquiétudes et l'exposition humaine à ces derniers présente un intérêt particulier en raison de leur toxicité avérée pour les espèces animales.

0: Constance, elle a 9 ans. Elle nous envoie une question d'une grande poésie. Elle dit « J'aimerais savoir pourquoi il n'est pas possible de capturer la lumière dans un bocal. » Non,
1: c'est
0: mais
1: beau,
0: c'est pas beau, ça? Non, mais je veux dire, c'est presque du Christian Bobin. Caroline Boudou, elle est professeure au département de génie physique de Polytechnique Montréal, chercheure au Centre d'optique photonique et laser. Je vous le dis, Constance, là, c'est pas mal la meilleure dans le monde là, pour répondre à cette... Non, mais je veux dire, sans flagornerie, là, vous faites pas mal partie des personnes les plus qualifiées pour répondre à ces questions-là. Rebonsoir, Caroline Boudou. C'est une belle question. Hein?
1: C'est une belle question, puis on s'est même bien amusé ce midi au département
0: ah, oui,
1: à essayer
0: hein?
1: de trouver des angles particuliers. Je ne voudrais pas faire de mauvais jeu de mots avec la lumière, mais je vais vous dire que la question de Constance nous allume. Voilà. Et donc, avant de vous parler de photons et de condensats de Bose-Einstein, faisons une expérience ensemble ce soir,
0: oui,
1: si vous le voulez bien.
0: Allez-y.
1: On est une chaude journée d'été à la campagne. On veut essayer de mettre de la lumière dans un bocal. Mathieu, qu'est-ce qui vous vient en tête?
0: Bon, le jour, je trouvais ça difficile. Le soir, je chercherais des lucioles, mettons.
1: Oui, ouais,
0: c'est une bonne idée, ça.
1: Absolument.
0: Ouais, ouais.
1: Capturer des mouches à feu, des petites bêtes qui, par bioluminescence, donc une réaction chimique dans leur abdomen, arrivent à produire de la lumière qui est particulièrement visible la nuit quand toutes les autres sources de lumière sont éteintes.
0: Oui, il faut qu'il n'y ait rien. Là, pas de lumière de maison, pas de feu de camp.
1: Oh, on peut garder le feu de camp. On peut essayer
0: okay,
1: le feu de camp. C'est bon. les enfants, et les schtroumpfs aussi, d'ailleurs, et peut-être Constance aussi, aiment bien se faire des lanternes en piégeant des lucioles dans un bocal transparent. Mais ce n'est pas la même chose que de capturer la lumière.
0: C'est plus difficile.
1: Oui, ouais. Parce qu'en fait, si on arrive à voir la lumière avec nos yeux, c'est qu'elle s'est échappée du bocal à travers les parois transparentes.
0: Ouais.
1: Alors, qu'est-ce qu'on fait?
0: Ben, je vous parlais tout à l'heure là, de mon expérience de pensée. Je me disais une sphère, puis là, à l'intérieur, tu mets du miroir.
1: Excellente
0: idée. Donc, il faut que ça soit opaque à l'extérieur, mais qu'à l'intérieur, il y a des surfaces réfléchissantes.
1: Donc,
0: mettons.
1: Je trouve que c'est une excellente idée et on fait du pouce là-dessus. On va se faire une prison en miroir.
0: Une prison
1: en
0: lumière.
1: La lumière réfléchisse à l'infini d'une paroi à l'autre dans notre peau maçon, toujours, d'accord? Ça marcherait, sauf pour un hic, le mot... parfaitement, hein, réfléchissant. En théorie, ça existe, mais en pratique, on doit l'évaluer.
0: Mm-hmm.
1: Alors, mettons là, qu'on a du budget à Radio-Canada puis qu'on se gâte avec l'un des meilleurs miroirs du monde, d'accord? On va chercher le miroir qui a été utilisé par l'équipe du LIGO pour détecter les ondes gravitationnelles. On se gâte.
0: OK, on a vraiment du budget.
1: On
0: là.
1: A du budget,
0: c'est genre le budget de la journée est encore jeune. Là,
1: alors,
0: ouais.
1: ça, c'est votre champ d'expertise. Mm-hmm. Je vous ramène dans le mien. Ce miroir-là a une réflectivité de 99,9999%.
0: Ben,
1: c'est
0: là,
1: pas mal, non?
0: Ça, c'est avec le miroir du LIGO.
1: Oui, miroir du LIGO. Ça a l'air bon, hein? 99,9999%.
0: Le photon va rester là, puis on le perdra pas.
1: Mais en réalité, ce que ça veut dire, c'est qu'après 10 000 réflexions sur les surfaces du pot maçon, on perd 1% de la lumière par processus d'absorption. Puis ça, c'est le meilleur miroir du monde.
0: Mm-hmm. Mais bon, 10 000, ça a l'air gros. Mais à la vitesse où va un photon, me semble que ça doit pas durer longtemps.
1: Comme vous le dites, Mathieu, la lumière, ça va vite. Si la lumière pouvait voyager sur une trajectoire courbe, on se rappelle la lumière va en ligne droite, mais hypothétiquement, si elle était capable de faire le tour de la Terre, elle arriverait à faire 7,5 fois le tour de la Terre en une seconde.
0: Oh là là.
1: Ce chiffre-là, il me parle un peu plus que la vitesse de la lumière dont on sait qu'elle atteint 3,8, 3 × 10⁸ mètres par seconde. Mais pour un pot maçon qui fait 10 cm, cette vitesse équivaut à 1,5 milliard d'allers-retours par seconde.
0: Ouais, ça sera pas long qu'il va être absorbé, le photon.
1: Alors, non seulement la lumière, elle a un petit peu le tournis, hein, mais en plus, dans vraiment pas long, il y en a plus dans le contenant. Peu importe combien de lucioles on avait au départ.
0: Puis même avec le meilleur miroir du monde.
1: Absolument.
0: Ça marche pas.
1: Rajouter un œuf de plus, puis soudainement, on tombe à 150 millions d'allers-retours par seconde.
0: Ben non, ça
1: vous voyez que
0: ça
1: rapidement,
0: pas.
1: On perd.
0: Bon, comment on réussit
1: à
0: contourner ça?
1: Ça serait de stocker la lumière. Hein? Comment on va faire? On va jouer sur le mécanisme d'absorption-réémission de la lumière. On met avec les lucioles un matériau qui absorbe la lumière pour ensuite la réémettre. Ça semble légitime. Et donc, on peut même choisir un matériau qui serait phosphorescent, les lumières, les étoiles qu'on met au mur. Au lieu de réémettre la lumière instantanément, le matériau, il prend son temps, puis il remet la lumière quelques millisecondes, quelques secondes plus tard. Et pour ceux qui suivent l'émission depuis longtemps, vous connaissez mon aversion pour ce jouet des années 80, des 1980, le Luminous, qui agissait comme une veilleuse passive. On le mettait sur une lampe avant l'heure du dodo, avant de lire l'histoire. Puis, lorsqu'on fermait les lumières, le Luminous émettait une douce lumière vert extraterrestre pour rassurer l'enfant.
0: Mais je me souviens pas pourquoi vous aimiez pas ça. C'est quoi? C'était parce que...
1: Vous l'avez pas vu, mais ça vous a pas fait des cauchemars? Non. C'est une belle idée, en théorie.
0: C'était à cause du cauchemar, c'est ça?
1: C'est la forme de l'objet.
0: C'était le Luminous lui-même. Là.
1: Et heureusement, Constance, qui a 9 ans, n'a pas connu ça, puis a fort à parier que ses parents non plus, d'ailleurs. Mais bon, bref... c'est ça, c'est la forme de l'objet.
0: OK, c'était le Luminous lui-même.
1: Le Luminous lui-même.
0: Ouais, c'est ça, des fois. Bon, on peut pas tout aimer. Mais là, la phosphorescence, là, c'est un peu comme un miroir. À un moment donné, ça finit. Là.
1: C'est pas efficace à 100%. Ouais. À chaque fois qu'on a... Puis ça, c'est vrai de tout. En fait, il y a une grande partie des questions de moteurs de recherche qui se résument par... Dès qu'on a un transfert d'énergie d'une forme vers l'autre, on a des pertes. Et donc, la phosphorescence, c'est pas efficace à 100%. Il y a toujours des pertes, des mécanismes de conversion. Sauf... Si on va à très, très, très basse température, on peut diminuer.
0: On peut diminuer la vitesse, on peut diminuer la vitesse de la lumière.
1: Alors là, ça a l'air fou comme ça. La vitesse de lumière, elle est constante dans le
0: 300 000 km/s.
1: Exactement, mais pas dans les matériaux. Dans la vitesse de la lumière dans les matériaux est ralentie par l'indice de réfraction du matériau. Donc, dans le verre, par exemple, la lumière va 33 % moins vite que dans l'air ou dans le vide. Mais en laboratoire, les chercheurs ont réussi à ralentir la lumière à près de 3,1 km/h. Ça, c'est l'équivalent de la vitesse de marche de Constance.
0: Ça veut dire qu'on peut théoriquement dépasser... La vitesse de la lumière en marchant?
1: Oui et non, parce que je pense que vous seriez pas très, très heureux. Je vous imagine sur votre vélo, Mathieu, je pense que c'est ce que vous avez en tête, essayer d'aller plus vite. Mais
0: à quelle vitesse?
1: Vous seriez pas très heureux ni très vivant, parce que dans les conditions expérimentales produites par les chercheurs, on arrive à le faire à des températures proches du zéro absolu.
0: OK, non.
1: Donc à moins... Non, c'est ça, non, ça, on s'arrête là.
0: Je suis sûr qu'il y a des gens qui aiment le vélo d'hiver qui vont dire oui, ça va être facile, mais c'est pas comme ça que ça marche. On peut aussi aller dans des états de la matière, parce qu'on en a déjà parlé ici, c'est Stéphanie Jolicoeur qui nous avait parlé du fameux condensat de Bose-Einstein.
1: Exactement.
0: C'est absolument fascinant comme état. Et ça, ça aurait aussi un impact sur la vitesse de la lumière.
1: Oui, on est capable. Donc, le condensat, c'est une soupe de particules à très basse température, très proche du zéro absolu, qui forme un superfluide où il n'y a pas de viscosité, pas de perte liée à la friction. Puis là, je vous dis, encore une fois, n'essayez pas ça à la maison. Conditions expérimentales vraiment particulières, avec une impulsion laser très fine, à une fréquence très précise, on a observé des vitesses de groupe pour une impulsion lumineuse presque nulles. Et ça a des implications très grandes pour le stockage d'informations. C'est de l'optique quantique à son meilleur, mais ça ne s'observe pas malheureusement à température pièce ni avec des objets auxquels Constance a accès.
0: C'est donc, on oublie ça, Constance, va falloir que...
1: Attendre son doctorat.
0: Oui. En tout cas, je pense qu'elle va avoir un très bon professeur, si jamais ça lui tente. Vous êtes à Polytechnique Montréal. Merci beaucoup, Caroline Boudou, professeure au département de génie physique de cette auguste institution, chercheur au Centre d'optique photonique et laser. Merci d'avoir répondu à cette question de Constance.
1: Merci à Constance pour cette grande question.
0: Vraiment, c'est tellement bon.
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0: Soraya Ghaffari Savar-Maliki, elle est doctorante en génie mécanique à l'Université de Sherbrooke et elle, ce qui l'intéresse, c'est le liquide à transmission.
3: Hein? Oui, mais pas
0: l'huile à transmission.
3: Veux-nous
0: l'expliquer. Bonsoir, Véronique Raymond.
3: Bonsoir, Mathieu.
0: Qu'est-ce qui l'intéresse, elle?
3: Alors, c'est le fluide magnétoréologique dans un embrayage spécial qu'on est en train de développer pour l'industrie de l'aéronautique et qui vise justement à remplacer les bonnes vieilles clés clutch qu'on utilise présentement. Bon, Soraya est arrivée ici il y a moins de 2 ans. J'ai eu le plaisir de l'interviewer parce qu'elle vient de remporter le premier prix du public et le premier prix du jury à l'Université de Sherbrooke dans le volet anglophone de ma thèse en 180 secondes. Et puis, c'est vraiment une passionnée de mécanique, là. Elle me dit, quand elle était petite, la première chose qu'elle a fait, dont elle se souvient vraiment, c'est démonter un téléphone. Puis, dit que ça la travaille encore. Pourquoi elle n'a pas réussi à le réparer?
0: Elle veut réparer son erreur en faisant son doctorat.
3: Exactement.
0: C'est ça, ouais.
3: Elle me dit aussi qu'elle avait démonté un téléviseur, puis que... elle faisait vraiment attention pour démonter, mais se rappeler où allait chaque pièce pour pouvoir le remonter. Donc, il y avait vraiment déjà une obsession. Elle a fait son bac et sa maîtrise en génie en Iran. Et ensuite, elle a travaillé dans l'industrie. Elle a beaucoup travaillé dans les simulations. Elle était 7 ans là-bas. Et puis, elle est venue se joindre ici à la faculté de génie de l'Université de Sherbrooke. Elle est sous la direction de Sébastien Poncet, qui est titulaire de la chaire de recherche industrielle CRSNG en efficacité énergétique, et David Rancourt, qui, lui, est un spécialiste au niveau de la propulsion et des systèmes aériens et aérogare. Elle fait partie d'un laboratoire avec un nom infini, le Laboratoire de mécanique des fluides thermiques et énergétiques de l'Université de Sherbrooke. Ses recherches sont soutenues par le Consortium de recherche et d'innovation en aérospatiale au Québec et plusieurs grandes entreprises, je ne les nommerai pas toutes. Alors, on va écouter une présentation très courte de son projet de mémoire qui s'appelle le CFD Analysis of Magneto-Rheological Fluid in MRF Clutch.
4: Non, mon projet, j'ai fait plutôt des simulations à l'aide de la dynamique de fluide numérique afin d'étudier le comportement d'un fluide magnétoréologique dans un embrayage. Ce fluide qui contient des particules magnétiques microscopiques a une capacité de modifier sa viscosité en fonction du champ magnétique qui lui est appliqué.
3: Il faut comprendre que c'est très utile ce qu'elle vient de décrire en quelques mots. Elle nous dit c'est un fluide qui est capable de changer sa viscosité quand on lui applique un champ magnétique, et il est capable de faire ça très, très rapidement. Bon, dans sa présentation au concours, elle donnait un exemple vraiment précis. On est à bord d'un hélicoptère, le moteur lâche. Ce qu'il faut faire, c'est être capable de désengager l'embrayage le plus rapidement possible pour que les pales passent en mode autorotation et qu'on puisse atterrir.
0: C'est une technique d'urgence d'atterrissage.
3: Exact.
0: Là,
3: bon, qui a des impacts sur les patins.
0: Quand on veut se sauver en hélicoptère, généralement, c'est ce qu'on
3: fait. Ouais. Sauf que les embrayages qui sont utilisés généralement dans les hélicoptères, donc centrifuge ou à friction, ben, ont des réactions lentes. Et à blaguer, là, c'est comme vos amis qui mettent 3 jours à répondre à vos textos. Et il y a aussi une usure qui se fait rapidement parce qu'on parle de friction. Et donc, ça veut dire beaucoup d'entretien, des frais et la réaction est moins rapide que ce qu'on voudrait. Donc, trouver un meilleur système d'embrayage serait vraiment utile. Et là, il y a un grand groupe de travail avec l'Université McGill, l'Université de Sherbrooke, l'industrie, et eux travaillent sur l'embrayage à fluide magnétoréologique. Donc, l'idée, c'est d'avoir un fluide qui, lui, peut passer de liquide à solide quasi instantanément quand on applique un champ magnétique, et qui peut redevenir liquide quasi instantanément quand on retire le champ magnétique.
0: Puis on sait qu'en aviation, on est souvent aux prises avec des changements très brusques de toutes sortes de paramètres et savoir des impacts importants sur l'ensemble des matériaux là, qui sont touchés là, par ces changements-là.
3: Et c'est vraiment au cœur, là, je donnais l'exemple de l'hélicoptère, mais il y a un paquet d'autres systèmes qui sont des systèmes hydrauliques qui sont utilisés dans l'aviation, qui eux aussi bénéficieraient d'une utilisation, on veut passer à des systèmes électriques, mais qui utiliseraient aussi ces fluides-là. Sauf que le problème, c'est que ces fluides-là, c'est des petits capricieux. Alors, on appelle ça des fluides non newtoniens, c'est-à-dire qu'ils suivent pas les règles générales. Elle disait à la blague, ils écoutent juste le champ magnétique. Et les modèles dont on dispose présentement, ben, pour faire des simulations et pour prédire le comportement de ces fluides-là, ben, ils fonctionnent pas quand on arrive avec un fluide magnétoréologique. Donc, ce que Soraya fait, c'est qu'elle utilise l'analyse numérique des fluides de magnétoréologiques dans des embrayages MRF pour comprendre leur comportement. Alors, il y a dans ce liquide-là, imaginez là, du sirop d'érable qui aurait des petites particules en suspension qui, elles, seraient capables justement de s'aligner, vraiment de former une chaîne solide. Donc, c'est ce qu'elle veut analyser et ensuite simuler dans une géométrie complexe d'embrayage. Parce que là, un embrayage, c'est pas un espace simple. Mm-hmm. Il y a des petits espaces et prédire le comportement de ces fluides-là dans ces petits espaces-là, ça vient avec une liste incroyable de défis.
0: Sont soumis à des forces aussi, on va le redire, qui sont très grandes. Là, parce que là, on parle là, d'une pale qui est en train de tourner. Là, imaginez le rotor là, qui va et toutes les pièces là, qui vont ajuster la vitesse de tout. Là, c'est très, très, très complexe.
3: Mais ce que vous nommez là, juste la vitesse de rotation, c'est un des nombreux paramètres qu'il doit tester. Il y a le champ magnétique, il y a la viscosité, il y a la température, il y a les caractéristiques elles-mêmes des particules. Ces particules-là peuvent s'user, peuvent se déposer, elles peuvent se sédimenter. Bref, il y a beaucoup, beaucoup de paramètres à étudier. Puis une autre raison pour laquelle on veut arriver à comprendre le comportement de ces fluides-là, c'est que dans le remplacement des pièces en aéronautique, on irait vers une aviation plus verte. Parce qu'en ce moment, on utilise des lubrifiants puis des fluides qui sont corrosifs et qui sont toxiques, mais en plus, qui sont inflammables. Alors, imaginez quand il y a une fuite à côté d'un moteur. Ça fait de beaux dégâts.
0: Ouais.
3: Et en plus, ce sont des systèmes qui sont très lourds et qui contribuent au poids de nos appareils. Donc, dans le mouvement pour une aviation plus verte, il faut qu'on allège nos structures. Bref, là, elle a ses premiers résultats parce qu'elle utilise une méthodologie fort intéressante. Elle les simule numériquement avec des modèles extrêmement compliqué. Et ses collègues, eux, font la même chose. Ils font une vérification expérimentale avec un prototype réel. Et donc, à partir de ça, elle compare ses résultats à elle aux résultats de ses collègues. Et en ce moment, pour le comportement général des fluides, ses résultats concordent avec les expérimentations qui se font dans le réel. Elle va présenter ses résultats prochainement. Donc, je ne vous donne pas tous les détails, mais au 32e Congrès international de la Société canadienne de dynamique des fluides numériques à l'ETS. Et puis bon, à terme, il va falloir que son modèle intègre en plus, non seulement le comportement des fluides, mais le comportement des particules, comment elles interagissent entre elles, comment elles interagissent avec le fluide. Il y a vraiment beaucoup, beaucoup de paramètres, mais elle en a pour longtemps parce qu'elle veut poursuivre dans la recherche. Ouais. Et ce grand groupe de travail-là, ils sont très nombreux à travailler là-dessus. Parmi les derniers défis que je voulais mentionner, c'est pas facile quand vient le temps de déboguer ces applications, mais aussi ça prend énormément de puissance de calcul et de ressources informatiques. Donc, elle doit trouver cet équilibre-là très fin entre des équations très complexes qui comportent beaucoup de données, et bien sûr une efficacité parce qu'il faut que ça calcule vite si on veut que ça marche.
0: Je pense qu'elle aurait été capable de remonter son téléphone finalement. mon petit doigt me dit que
3: je lui ferai confiance pour prendre soin du mien.
0: Elle s'appelle Soraya Ghaffari Sarvar Maliki, doctorante en génie mécanique de l'Université de Sherbrooke, d'origine iranienne, qui est maintenant ici au Québec. On lui souhaite bienvenue, puis on lui souhaite de rester longtemps ici. Merci Véronique Raymond de nous l'avoir fait découvrir.
3: Ça me fait plaisir.
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0: Caroline, vous allez nous parler du livre « Les comportements éco-responsables en milieu de travail » de Virginie Francoeur et Pascal Payet.
1: Oui, c'est un livre qui vient d'être publié aux presses de l'Université Laval et qui propose des stratégies en gestion plus verte et plus durable. Et qui remettent aussi les dimensions psychologiques et environnementales sur un pied d'égalité.
0: Voilà, merci Véronique. Le festival Les Petits Bonheurs.
3: Oui, allez voir la pièce de théâtre Cosmo le 7 et le 8 mai à la Maison de la Culture Maisonneuve ou à Longueuil au Théâtre de la Ville. Magnifique pièce pour enfants.
0: Cosmo, c'est dans le cadre du festival Les Petits Bonheurs. Ce lien sur la page de Moteur. Allez-y, on est là demain 19h. Envoyez-nous des questions, n'hésitez pas. Bye bye.
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1: Bonsoir, ici Fred Harding. Voici les informations. À Montréal, au lendemain de la fusillade qui a fait 2 morts dans le quartier Côte-des-Neiges, l'émotion demeure très vive. La mairesse Soraya Martinez-Ferrada s'est rendue sur place pour offrir son soutien aux résidents. Un membre de la communauté, Michel Mizrahi, ainsi qu'un policier, Mohamed Lamine Ben Redouane, ont été tués durant l'attaque. Le tireur a été abattu. Le président de la Fraternité des policiers de Montréal affirme que les équipes demeurent profondément ébranlées. Yves Francoeur rappelle que les policiers du SPVM n'avaient pas perdu l'un des leurs en service depuis 24 ans et que des mesures de soutien psychologique sont offertes aux collègues, aux proches, ainsi qu'aux témoins du drame.
2: Nous, les policiers et policières de Montréal, on n'avait pas vécu ça depuis 2002. On a beaucoup de sympathie, autant pour la famille de notre policier, M. Ben Redouane, ses collègues, ses consoeurs, sa famille, que pour la victime civile, M. Miraïs. C'est un événement très choquant, très marquant, non seulement pour les policiers et policières, mais pour la société montréalaise. Là, je pense que tout le monde est affecté aujourd'hui. Peu importe son statut, intervenant de première ligne, tous les gens qui étaient dans le secteur hier, touchés, je pense que tout le monde est sous choc aujourd'hui. Là.
1: L'Université de Lethbridge en Alberta condamne par ailleurs les opinions et les idéologies attribuées à l'auteur de la fusillade mortelle. Le tireur, Seth Scott Hatfield, 25 ans, était un étudiant de l'institution d'enseignement. Il a laissé un volumineux manifeste misogyne dans lequel il appelle à une révolution violente contre le système pour des raisons masculinistes. 3 personnes sont mortes, rappelons-le, lors de l'attaque survenue dans le quartier Côte-des-Neiges, un membre de la communauté, un policier ainsi que le tireur qui a été abattu. Et à l'international, la canicule gagne en intensité en Europe où plusieurs pays ont adopté des mesures pour réduire l'affluence dans les grands lieux touristiques et protéger les groupes les plus vulnérables. La France vient de connaître sa journée la plus chaude jamais enregistrée et l'Angleterre pourrait demain battre son propre record pour un mois de juin. Tamara Alteresco a préparé ce qui suit.
3: Paris suffoque et les gens souffrent, particulièrement ceux qui doivent travailler comme les éboueurs, les livreurs, quand il fait 38 degrés à l'ombre.
4: Le camion fait 50 degrés, c'est pas évident. On fait comme on peut.
5: Et on voit que même au niveau du cœur, tout ça, on voit que ça fatigue, quoi, oui. Mais là, c'est vraiment trop. Franchement, c'est trop.
3: Les jours à venir seront les 4 plus chauds de l'histoire, a prévenu le premier ministre de la France. Avec plus de 50 départements sous vigilance rouge, c'est 90 % des Français qui vivent dans la chaleur extrême. La grande majorité sans air climatisé, comme ses filles au père, réfugiées en bikini, en bord de Seine.
6: Spécialement quand il fait si chaud, c'est incroyable, c'est... En fait, c'est horrible. On fait rien faire à la maison.
3: Plus de 1800 établissements scolaires ont dû fermer, annuler les fêtes de fin d'année. Les autres demandent aux parents de garder les enfants avec eux pour les préserver des conditions presque dangereuses.
7: On a mesuré des écoles, des salles de classe à 38.
3: Jean-Rémy Girard est avec le syndicat national des lycées, collèges et écoles.
7: Parce que le bâti scolaire n'est pas adapté. Voilà, il faudrait aérer la nuit, il faudrait fermer les volets, mais on ne peut pas aérer, on n'a pas de volets. Donc effectivement, finalement, le guide, il se résume à buvez de l'eau.
3: Il faudra attendre mardi pour mieux respirer. Demain à Nantes et à Bordeaux, avec 42 degrés, il fera plus chaud que dans le désert du Sahara. Ici Tamara Alteresco, Radio-Canada, Paris.
1: Et le Parti québécois veut doter le Québec de sa propre armée en cas d'accession à la souveraineté. Le chef péquiste Paul Saint-Pierre Plamondon a dévoilé les chapitres marquants de son livre bleu sur l'indépendance qui décrit les principaux axes d'un éventuel Québec souverain. D'autres éléments du livre ont été publiés depuis novembre dernier. Le document prévoit des économies administratives de 13 à 16 milliards de dollars en raison d'une abolition ou d'une réorganisation de nombreux organismes fédéraux. En matière de défense, le PQ rapatrierait des troupes et du matériel militaire au prorata de la population. Voici à ce sujet le chef péquiste.
8: On contribue déjà à l'armée canadienne à la hauteur environ du cinquième de son budget. Donc avec le cinquième du budget, on peut avoir une armée de la taille du Danemark. Une armée donc qui va avoir le profil d'une armée spécialisée. Et tout ça, évidemment, c'est dans la perspective aussi d'appliquer à l'OTAN de manière à ce qu'on fasse partie des dispositifs défensifs qui protègent en ce moment l'Amérique du Nord. C'est l'ensemble de ces pays et de ces traités-là qui fait qu'on est protégé et non pas le fait de l'armée canadienne ou de l'armée québécoise tout seul.
1: C'était le chef du Parti québécois, Paul Saint-Pierre Plamondon. Et il n'y aura pas de débat des chefs en anglais lors de la campagne électorale au Québec cet automne. La Coalition Avenir Québec et le Parti québécois ont décliné l'invitation d'un consortium de médias anglophones qui avait convié les cinq formations à une joute oratoire de 90 minutes à la fin septembre. Cet échange aurait eu lieu au lendemain du débat en français organisé par Radio-Canada. Le Parti conservateur et Québec solidaire avaient quant à eux accepté l'invitation. La participation des libéraux était conditionnelle à la présence des cinq partis à table. Et en terminant, à Québec?
9: On est très près, là. Ça fait longtemps qu'on attend aujourd'hui. On est tellement hâte. Ça fait tellement longtemps qu'on attend après ça, là. Enfin, c'est le jour!
1: Et oui, c'est soir de grands spectacles pour la fête nationale et plusieurs artistes, dont Daniel Boucher, Lou-Ariane Cassidy, Claude Dubois, vont donner des prestations sur les plaines d'Abraham. Le spectacle doit débuter d'ici quelques minutes. Voilà, c'était vos informations.

0: Salut, vous écoutez Point de repère. Mon nom est Rosemie Autente-Morin et mes collègues et moi, on a prévu de bien belles choses pour vous aujourd'hui. Bien belle chose, j'entends une table ronde pour essayer de comprendre pourquoi tout vire tout le temps en compétition, même le sport chez les enfants, une exploration historique de la poutine et du mililo, 30 minutes pour apprendre à mieux aimer les personnes individualistes, oui, avec Rose-Marie Charest et Christian Vézina, une rencontre avec Gabrielle Bouliane-Tremblay et Louis Morissette pour le film Françoise, et pour terminer l'émission, une discussion sur les effets de l'intelligence artificielle sur la façon dont on parle notre langue. Un petit mot pour commencer, puisque je cherche les miens. Je me questionne beaucoup sur notre relation, parce que je considère qu'on est en relation pour l'été. Puis bon, je me demande souvent, est-ce que je dois être plus neutre? Est-ce que je dois cacher des émotions? Est-ce qu'au contraire, je dois les révéler? Puis là, je me dis, je sais pas comment vous, vous vous sentez. Donc, est-ce que c'est légitime de vous dire comment moi, je me sens? Pas certaine, mais je pense qu'il y a des journées où c'est nécessaire de le faire, que ce soit par souci d'honnêteté ou pour montrer que c'est pas parce que j'ai un micro que je ne suis pas vulnérable. Aussi parce qu'il y a des personnes qui défilent en studio au cours d'une émission, puis que ces personnes-là ont probablement, elles aussi, des émotions coincées dans la gorge. Probablement parce que vous en avez, vous aussi. Puis aujourd'hui, je pense que je devine lesquelles. L'attaque d'hier qui a été perpétrée à Montréal peut laisser place qu'à une poignée de réactions. Donc, je voulais juste ce matin prendre quelques secondes pour vous dire que moi aussi, je suis en colère. En fait, je suis terriblement en colère. Mais ce qui me rassure, c'est de me rappeler qu'on est nombreuses, puis qu'on est nombreux à être fâchés, puis qu'on est tout autant à savoir que c'est pas banal ce qui se passe dans le monde, que le masculinisme, c'est plus qu'un simple courant de pensée ou le revers d'une médaille. Donc, je vais laisser mes collègues de l'info couvrir ce qui s'est passé, puis les mouvances incelles qui ont inspiré le tireur hier. Moi, ma mission à l'émission, elle est différente, mais les discussions qu'on va avoir seront quand même toutes nourries par mon indignation. En fait, elles le sont chaque jour, d'une certaine façon. Donc, vous n'êtes pas seul, c'est ça que je voulais vous dire. C'était long, mais c'était ça l'essence du message. Voilà pour la météo intérieure du jour. Maintenant, on démarre officiellement l'émission avec une question qui devrait vous interpeller. Pourquoi tout vire à la compétition? L'idée nous est venue après avoir lu dans la presse le témoignage d'un père qui a eu le cœur brisé quand sa fille n'a pas été retenue dans l'équipe de flag football de son école. Est-ce que les enfants devraient pas pouvoir jouer, bouger sans que ce soit au nom de la compétition? Est-ce qu'on est encore capable de voir les sports autrement? C'est ce qu'on se demande ce matin. Très curieuse de vous entendre à ce sujet. La bulle de conversation sur l'application Radio-Canada Audio est là pour ça. Il y a notre courriel aussi, pointderepere@radio-canada.ca. Entre-temps, nous, on va y réfléchir avec le père, auteur d'une lettre d'opinion à qui on doit toute cette discussion, Jean-Philippe Bradette. Bonjour.
1: Bon matin.
0: Se joignent à nous Kim Marois, directrice générale de l'organisme Filles Actives qui œuvre à contrer l'abandon sportif chez les filles, et Tegwen Gadet, professeure titulaire au département des sciences de l'activité physique à l'Université du Québec à Montréal. Bonjour à vous deux.
2: Bonjour.
1: Bonjour.
0: Jean-Philippe Bradette, est-ce que vous pouvez nous expliquer ce qui s'est passé dans le cas de votre fille?
1: Oui, simplement, dans le fond, c'est que en avril dernier, c'est la période de
0: Oh, je pense qu'on ne vous entend pas, puis on va vous demander de changer de micro, Jean-Philippe. Puis il n'y a pas de problème, on va vous réexpliquer ça. On va prendre le temps de réexpliquer dans un instant. De toute façon, je sais que beaucoup de gens ont lu votre lettre ouverte. Je pense qu'elle était la deuxième plus populaire dans toute la section dialogue.
1: Est-ce qu'on entend?
0: Ah oui, là, ça
1: merci
0: fonctionne.
1: Merci beaucoup, j'adore.
0: Alors, est-ce que vous pouvez nous expliquer ce qui s'est passé?
1: Oui, tout simplement, au mois d'avril, c'est les nouveaux camps qui se mettent en branle dans les écoles. Ouais. Donc, une nouvelle partie de sport. Et donc, ma fille qui voulait faire du sport, évidemment, s'est lancée. Mais malheureusement, elle n'avait pas été prise au volleyball à l'automne. Donc, ouais. Un peu amère de cette non-sélection-là. À l'automne, on avait bien compris parce qu'elle n'avait pas fait déjà les camps de sélection primaire qui sont nécessaires pour faire le sport.
0: Rappelez-nous l'âge de votre fille.
1: Elle a 12 ans.
0: C'est ouais. Okay.
1: Okay. Donc, ouais. Secondaire 1. Et donc, on l'a un petit peu poussé de notre côté. Bon, ben écoute, camp de flag football, mais c'est grâce à une de ses amies. Son amie qui voulait, dans le fond, être avec elle, jouer, s'amuser. Et là, elle dit « OK, let's go, j'y vais ». Donc, elle fait le camp, tout simplement. Et elle revient, nous, on est surpris aussi, elle revient comme avec les étoiles dans les yeux. Puis elle dit «
0: OK,

0: qu'il se passe quelque chose. Et là, moi, de lui proposer, un peu dans l'incompréhension, on dirait, flag football, il y en a des terrains, il y a plein de choses, on peut peut-être trouver une autre façon de faire. Et c'est là qu'elle me dit, dans le fond, j'ai dit, hey, on va faire une équipe. Et malheureusement, ben papa, je veux pas faire une équipe de poche. Donc, c'est ce qu'elle me dit. Et après, c'était vraiment dans le fond de dire, c'est quoi mes options? Qu'est-ce que je peux faire? Je veux jouer, je veux m'amuser. Donc, c'est de là que la lettre, le témoignage est parti.
1: Et elle a eu vraiment un écho impressionnant auprès du public. Elle a été lue abondamment. Vous avez compilé plus de 600 000 interactions sur les réseaux sociaux. Il y a Anne-Marie Wittenshaw, l'animatrice, qui a fait un cri du cœur aussi. Donc, clairement, c'est une histoire qui se répète dans plusieurs foyers. Kim Marois, c'est un témoignage qui vous a interpellé aussi?
2: Oui, bien sûr. Ben dans mon rôle de DG de Filles Actives, évidemment, lorsque j'ai lu ce témoignage-là, évidemment que je suis encore plus à l'affût de tous les textes qui concernent le sport et l'activité physique, mais là, encore plus, ce qui se cachait derrière ça, dans le fond, c'est l'absence d'offres pour cette jeune-là, puis d'autres jeunes qui se retrouveraient pas dans ces équipes sportives traditionnelles. Puis aussi, il faut dire qu'il était question de la parentalité de jumelles pour Jean-Philippe, alors que je suis moi-même maman de jumeaux. Alors tout de suite, j'ai eu cette impulsion de lui écrire, puis est née de là de belles discussions qu'on a eues depuis.
1: Mais ce qui est intéressant, c'est que vos enfants, Kim, font du sport compétitif. Donc, vous n'êtes pas contre la compétition dans le sport.
2: Non, je suis assez contente que vous en parliez, puisque je dois le dire, moi-même, la compétition, ça m'a bien convenu toute ma jeunesse. Alors, un n'exclut pas l'autre. C'est formidable, le sport compétitif, quand ça nous convient. Mm-hmm. Mais quand ça ne nous convient pas, et ça, c'est un large pourcentage de la population, qu'est-ce qui est mis à notre disposition?
1: Voilà.
2: Parce que mettre notre corps en mouvement, ce n'est pas une option. Notre corps est né pour bouger. Alors, qu'est-ce que les écoles, les familles, les milieux communautaires, les clubs sportifs nous offrent comme autre option que les équipes compétitives?
1: Teguine Gadet, vous, comment vous avez réagi au témoignage de Jean-Philippe? Des cris du cœur comme ça, vous en avez entendu beaucoup?
3: En fait, je suis vraiment triste de ça. Puis en fait, ça devrait pas exister dans une société du Québec qui se donne des bonnes conditions, qui dit on veut avoir une qualité de vie pour nos enfants, on croit dans le futur de nos enfants. Ça ne devrait pas exister. Malheureusement, c'est un petit peu les conversations qu'on avait aussi, c'est de dire on est face à un système qui met de côté certaines personnes parce qu'on copie en fait un système anglais, qui est le sport d'équipe, le sport compétitif, tout ce que vous voyez avec le sport universitaire aux États-Unis, au Canada, etc. Et de l'autre côté, on a cette éducation physique, qui est le sport pour tous, qui est le minimum d'éducation qu'on peut donner physiquement pour le corps, pour le mettre en mouvement, comme le disait Kim. Et malheureusement, on ne donne pas assez d'heures à cette éducation physique, pas assez de crédibilité à cette éducation physique. Donc en fait, on se retrouve dans un système à deux, puis j'en suis terriblement désolé pour votre fille, mais ça devrait pas arriver, ce genre de choses-là. Soit on dit, on met le paquet sur l'éducation physique, soit on donne des alternatives, comme le disait Kim, à ce sport d'équipe compétitive, c'est-à-dire, il y en a qui font de la compétition, mais qu'est-ce que font les autres? Parce que comme le disait Kim, et c'est ça le plus important, on met trop l'accent à l'école sur le cerveau, sur l'esprit. La seule discipline qui travaille sur le foutu corps, pardon du terme là, c'est l'éducation physique. On devrait avoir au moins 50-50 là-dessus, ce qui n'est pas le cas. Donc un petit message pour nos amis la politique.
1: Wow, voilà. C'est beaucoup de travail. Est-ce que vous demandez là, 50-50?
3: Non, il y a déjà des choses qui ont été faites au travers des années.
1: Oui, il y en a qui doivent faire le saut. Je voudrais en savoir plus sur l'impact de ce genre de refus-là en contexte scolaire sur les enfants. Jean-Philippe, il y en a eu là, des commentaires à la suite de la publication de votre lettre. Qu'est-ce que vous avez pu observer au cœur des familles qui ont témoigné après que vous l'ayez fait?
0: La première chose qui est venue, c'est comme si j'étais devenu la voix un peu de plein de gens, autant pour leurs enfants, garçons et filles, mais aussi pour beaucoup de gens. J'ai des gens de 60, 50 ans qui m'ont écrit, qui ont dit, hey, je l'ai vécu moi aussi, puis ça me touche encore. Fait qu'après autant d'années, ce refus-là a été un peu perçu comme, hein, ça vient toucher mon être, ça m'a touché moi, ça laisse des marques. Et il y a eu vraiment, vraiment toutes sortes de commentaires qui étaient, soit dit en passant, beaucoup positifs, vraiment dans la comment qu'on peut faire changer les choses. Puis peut-être un 5% de dissidents qui étaient corrects, qui faisaient partie de la game aussi. Mais vraiment, c'était des cris du cœur.
1: Des dissidents qui apprient donc cette communauté de compétition. Ouais. OK, je comprends. Voilà, ouais. Kim Marois, vous en croisez beaucoup, des jeunes filles avec Filles Actives. Il y en a de nombreuses qui ont vécu ça, cette espèce d'échec dans le milieu scolaire, le rejet.
2: Oui, ben en ce sens qu'en fait, Filles Actives agit sur deux fronts. Donc, j'aurais bien

0: de l'eau.
1: C'était Gwen qui partage son verre d'eau. C'est vraiment généreux.
2: C'était trop aimable. Quel esprit d'équipe, formidable. Alors, il y a des programmes scolaires, hein, tu sais, donc puis aussi on va accompagner d'autres milieux qui cherchent dans le fond. Merci à bonifier le, tu sais, leur offre en activité physique puis à répondre aux particularités des filles. Alors ouais. Nécessairement qu'on s'adresse comme ça aux filles soit qui ont décroché ou qui sont initialement peu ou pas sportives là, tu sais. Donc bien sûr qu'à travers le lot, il y en a qui ont vécu des refus. Mais ce qui est important de dire, c'est que ce ne sont pas elles le problème, en
0: exact.
2: Fait. C'est donc important de prendre la balle au bon, comme Jean-Philippe l'a fait, et d'en parler pour faire évoluer les cultures. Puis faire changer la perception par rapport au sport et à l'activité physique, c'est quoi vraiment un succès? Est-ce seulement une victoire de nos équipes sportives ou c'est de voir des jeunes, des filles qui avant n'étaient pas en action se rassembler, porter le t-shirt, faire partie d'une équipe? Peut-être pas se présenter une couple de semaines, mais revenir après, puis être fière de leur évolution. Puis ça, ce sont de sacrés gros succès ouais. aussi. C'est de changer notre perspective par rapport à ça.
0: Mais c'est difficile à faire dans un système qui ne donne pas accès à tant d'activités organisées pour les enfants hors du spectre compétitif. D'ailleurs, il y a des données là-dessus. Selon l'Institut canadien de la recherche sur la condition physique et le mode de vie, en 2022, ce sont les chiffres les plus récents, 61% des enfants et des adolescents ont fait du sport, principalement dans un environnement structuré. Or, il y en a juste 30% qui l'ont fait à des fins de compétition. Donc ça m'a étonnée. Ça veut dire que tout n'est pas compétitif. Par contre, même quand ce n'est pas compétitif, il y a des barrières à l'entrée pour qu'un jeune puisse pratiquer un sport parascolaire. Donc le problème, c'est peut-être plus l'accès que la compétition. Si un enfant veut apprendre le badminton, on ne peut pas l'envoyer dans une soirée de jeu libre. Il faut qu'il y ait un cadre. Donc, Tegwen, par où on part? Par où on commence une révolution du système?
3: Il faut. Ben, je pense que Kim a nommé en fait les éléments qui sont le plus essentiels. En psychologie, généralement, on parle de trois besoins essentiels qui permettent à un être humain de se développer. On parle de l'appartenance, donc porter le t-shirt de fille active, ce qu'elle a nommé, faire partie d'une équipe, comme le disait Monsieur
2: Bradet.
3: Merci. On parle aussi de l'autonomie, donc avoir des choix. Votre fille voulait faire le choix de faire partie de cette équipe. C'est une manière de s'affirmer. Elle a pas eu le choix. On lui a imposé quelque chose. Et puis la dernière chose, c'est le sentiment de compétence. Je me sens bonne là-dedans. Je me sens reconnu. Exactement ce que vous décriviez au tout début. Et ce qui est très triste là-dedans, c'est qu'en fait, on a un potentiel de développement d'une jeune fille qui est en train de se casser. Mm-hmm. Elle est retournée devant des écrans, elle est retournée devant un téléphone, alors qu'en fait, on aurait dû la pousser là-dedans. Et c'est ça qui est beau que fait Fille Active, c'est de dire, nous, on t'offre un espace dans lequel tu vas pouvoir pousser là-dessus. Je vous fais une petite anecdote. On est en train de faire un projet en ce moment qui n'est pas financé par le gouvernement. C'est bien triste. Mais il y a 50 ans, on avait commencé les Jeux Olympiques de Montréal.
0: Oui.
3: Vous savez, 1976, ça vous dit quelque chose?
0: Absolument.
3: À ce moment-là, le Québec a transformé complètement sa manière de voir le système sportif. Et c'est ça qu'on a aujourd'hui, encore 50 ans après. Et malheureusement, il y a des trous, il y a des barrières, il y a des limites qui sont encore là. Et c'est pour ça que Fille Active existe. C'est justement de dire, mais il y a plein d'autres organismes pour Trois Points, l'Institut des équilibres, etc., qui remplissent cette espèce de trou entre les deux, de dire, ces jeunes filles, ces jeunes garçons n'ont pas la chance de faire. Le pourcentage, je le connais pas parce qu'il change à chaque fois, mais il tourne autour de 20%, 30% de jeunes qui atteignent les recommandations d'activité physique et de bonnes habitudes de vie dans la ville.
0: Je les ai, moi, ici.
3: C'est triste.
0: 52% des 5 à 11 ans, mais que 21% des 12 à 17 ans qui font donc 60 minutes par jour d'activité physique d'intensité modérée à soutenue trois fois par semaine.
3: Alors, qu'est-ce qui se passe entre les deux? Eh bien, il se passe qu'on leur offre pas la chance à ces jeunes-là d'aller jouer au badminton librement, voilà. D'aller dans un parc pour jouer librement, de mettre à disposition des infrastructures qui permettent d'être libre, d'être actif, etc. Il y a eu des révolutions qui sont en cours quand même. Je vais nommer quelques trucs. Les pistes cyclables à Montréal, on est trois et devenus, minimum trois et devenus en vélo ce matin. Mais c'est déjà énorme.
0: J'ai pris le transport en commun, je m'excuse, mais oui, donc.
2: C'est quand même notamment. C'est formidable.
0: 75% des gens en studio sont venus à vélo.
3: Il y a d'autres révolutions qui sont en cours. Il y a des parcs qui sont en train de se renouveler, on met de plus en plus d'infrastructures. Mais maintenant, il faut aller plus loin. Il y a un autre débat qu'on a autour de l'éducation physique, c'est les piscines. On a un pays avec plein de rivières, plein de lacs. Savez-vous, c'est quoi le pourcentage de jeunes qui savent nager? Je ne le connais pas, mais je peux vous garantir qu'il n'y en a pas assez.
1: Ouais.
3: Et les noyades qu'on a à chaque été, qu'on a à chaque épisode, bah, c'est à cause de ça. Il n'y a aucune obligation. Il y a des pays qui disent, nous, on oblige nos jeunes à savoir nager à partir de 10 ans. Au Québec, ce n'est pas le cas. Donc, en fait, c'est encore une fois des choix qu'on peut faire. Puis, c'est malheureux, mais on a des beaux organismes comme FIActive. Merci, Kim, d'être là. Puis, merci à tous ces clubs-là et puis à tous ces organismes qui appuient puis qui patchent. C'est vraiment ça, le terme, qui patchent. Et j'en suis vraiment désolé pour tous ces jeunes, parce que si on avait vraiment une vraie vision de société, on dirait, nos jeunes, c'est le plus important. Donc, on met le paquet là-dessus.
1: Il y a des pays qui ont plus de vision. Jean-Philippe Bradette, dans votre lettre ouverte, vous parlez par exemple du modèle norvégien. Donc, en 1987, le pays a adopté une loi sur le sport chez les jeunes. Pourquoi ça vous inspire?
4: Bien, ça m'a inspiré parce qu'il y avait toute la question de les premières années, secondaire 1-ish, que c'était pas obligatoire, tu découvrais. Donc, le fun reste au cœur, dans le fond, de ce que je veux faire.
1: Ouais, aucun classement ne peut être utilisé pour les enfants de moins de 11 ans. Puis, avant 13 ans, s'il y a un tournoi, il n'y a pas de classement général ni de médaille.
4: Exactement.
1: Puis c'est drôle parce que... C'est pour le plaisir.
4: Je parlais avec Valérie Maltais, notre porte-drapeau, et c'est exactement...
1: Athlète olympique.
4: Exactement, qu'elle s'est spécialisée beaucoup plus tard aussi. Donc, on a des cas au Québec aussi de spécialisation plus tard où elle a trouvé son chemin, elle s'est amusée, et après, donc de là, je me dis, bon, pourquoi faut classer tout de suite? Donc, c'est un peu ça, j'ai bien aimé le modèle norvégien. Bon. Emprunter peut-être certains aspects parce qu'on est très différents ici. Mais je pense qu'il y a des belles choses qui se font.
1: Ben absolument. Puis quand vous parlez de spécialisation en Norvège avant l'âge de 13 ans, ben ça doit absolument être évité. Donc, un enfant ne peut pas jouer au hockey ou au soccer toute l'année, par exemple. Puis si on fait une comparaison des deux populations, aujourd'hui, chez les 5 à 11 ans, 93 % des enfants sont inscrits dans une équipe sportive en Norvège. Ici, chez les 9 à 11 ans, c'est 58 % des filles, 68 % des garçons. Donc, on voit quand même une grande différence. Il y a des témoignages qui entrent sur la bulle de conversation de l'application Radio-Canada Audio qui amènent un aspect intéressant à cette discussion. On cite le cas d'un garçon de 12 ans qui joue au baseball depuis qu'il a 6 ans. Et ce qu'on reproche, c'est que, ben oui, il peut jouer. Par contre, ben, on ne lui donne pas des positions intéressantes parce que ce n'est pas le meilleur de son équipe. Donc, même lorsque les enfants ont accès à une activité, il reste que cette idée de compétition et de talent est ancrée dans nos pratiques sportives dès notre jeune âge. Quelles pratiques on peut mettre en place pour éviter ce genre de situation-là, Kim?
2: Bien, encore une fois, c'est une question de petit à petit changer cette culture. Le modèle norvégien, c'en est un bon, en fait, sur lequel se baser. Il y en a d'autres directives qui ont été mises en place là, dans le début des années 2000 en Norvège qui nous inspirent beaucoup, notamment celle de se concentrer sur les événements locaux avant l'âge de 10 ans, hein, entre autres. Puis ça, ben, qu'est-ce qui se cache derrière ça? Ben, c'est ça, c'est de mettre l'emphase sur la participation, sur le plaisir. Et l'histoire nous a bien montré, avec les Olympiques, que se trouvent des succès et des victoires quand même au bout de ça. Alors, il y a quelque chose à déconstruire, puis il faut faire confiance, je pense, à nos organisations sportives lorsqu'ils arrivent avec avec des innovations qui nous bousculent un petit peu comme parents. Ben être ouvert, tu sais, être à l'écoute, se demander qu'est-ce qui se cache derrière ça, puis oui, tu sais, faire changer les jeunes de position, les faire changer de niveau même, c'est quelque chose qui est basé sur la science, vous pourrez nous le dire davantage, tu sais, Monsieur Gadet. Alors, il faut s'ouvrir à ces nouvelles manières d'accompagner les jeunes dans le sport et l'activité physique. Puis quand on a un doute, ben aller s'informer puis pas hésiter à prendre la parole non plus.
1: D'ailleurs, est-ce qu'il faudrait pas aussi sensibiliser les entraîneurs, entraîneuses, professeurs? Tegwen Gadet, il y a un témoignage que je viens de recevoir où on explique que même dans les cours d'éducation physique, lorsqu'on dit aux enfants de faire les équipes, mais on met de côté certains jeunes. Là, dans ce cas-ci, on cite des filles qu'on estime moins bonnes. Donc, leur sentiment de compétence est affecté avant même que le jeu se déploie. Est-ce que les professeurs n'ont pas un rôle à jouer là-dedans?
3: La réponse est oui. Et puis, en fait, ce que permet l'éducation physique, ce que permet FIActive, etc., c'est de la diversité, de la variété. Si on repasse au niveau des recommandations internationales, on dit il faut une personne qui soit qualifiée, qui soit décemment formée pour mettre en place ces activités physiques. C'est pas n'importe quel Joe Blow qui va venir pousser un ballon puis lancer un ballon au milieu. C'est quelqu'un qui va être capable de comprendre, tiens, je vais leur faire faire du golf parce que je vais utiliser le golf pour faire des équipes différentes dans lesquelles je vais leur faire travailler un conflit, dans lesquelles je vais faire travailler telle chose. C'est une personne qui va dire, tiens, je vais utiliser le plein air parce que là, il n'y a pas de référent pour les jeunes filles, pour les jeunes garçons. Donc, tout le monde va devoir travailler ensemble pour planifier un exercice, pour planifier une randonnée, pour aller monter un campement, etc. C'est quelqu'un qui va dire, tiens, je vais utiliser l'acro-gym parce que les filles et les garçons vont amener chacun leur petite couleur là-dedans.
2: Ouais.
3: Certains vont amener le côté peut-être plus compétitif, la force, la performance, l'acrobatie. Et puis d'autres vont amener plutôt la chorégraphie, le tempo. J'ai été prof d'éducation physique pendant quelques années. C'était fascinant de voir comment les garçons n'avaient jamais le rythme dans la peau.
0: On ne leur apprend pas. On ne les socialise pas de cette façon.
3: Les filles, on mettait une musique. Et puis là, je suis dans la super caricature, mais c'était impressionnant comment elles suivaient le tempo.
0: On les inscrit à un cours de danse quand elles ont 4 ans.
3: Mais qu'est-ce que ça veut dire, ça? Ouais. C'est peut-être qu'elles ont des intérêts différents. Alors proposons des choses avec des intérêts différents, puis c'est ça que l'éducation physique devrait faire, parce qu'on sait que l'éducation physique ne fait pas toujours ça, merci pour le commentaire d'ailleurs, mais dans l'idéal c'est ça qu'il faudrait faire. Dans l'idéal, il y a une variété, ça c'est pareil, c'est un combat qu'on a de dire, on offre une variété, il y a des profs d'éducation physique qui ne font que du basketball du début septembre jusqu'à la fin juin. Quelle est la variété là-dedans? Rien. On est juste en train de préparer nos équipes sportives et faire notre sélection, c'est tout ce qu'on fait. Ça c'est pas un prof d'éducation physique. C'est un prof qui est mis dans une école puis qui fait son basket parce qu'il tripe sur le basket. Mais s'il était formé à la natation, s'il était formé au golf, s'il était formé au plein air, peut-être qu'il aurait une ouverture d'esprit à dire, tiens, il y a des choses intéressantes là-dedans. Mmh. Ce que fait exactement Fille Active, ce que fait Pour Trois Points, ce que fait plein d'autres organismes, puis il y en a encore beaucoup d'autres là, qui remplacent encore une fois cet espace qui est pas fait. Donc, j'en suis vraiment désolé que ça soit comme ça. J'en suis vraiment désolé.
0: J'ai l'impression que vous venez comme porte-parole du système.
2: Mais pour voir le verre d'eau à moitié plein, je trouve toujours ça quand même important. Important de rappeler qu'on est quand même privilégié au Québec d'avoir des enseignants et enseignantes en éducation physique et à la santé formés en ce sens.
0: Absolument.
2: Croyez-le ou non, ce n'est pas le cas partout. Mm-hmm. On est quand même choyé à cet égard.
0: Et Jean-Philippe Bradette, vous avez rencontré l'administration de l'école de votre fille. Qu'est-ce que vous avez demandé concrètement?
4: La première chose, ça a été très ouvert. C'est le premier point. Donc, on est déjà rendu à notre troisième rencontre. Donc, je voulais pas que la lettre ne soit qu'un message dans les airs. Donc, j'ai voulu prendre action. On est déjà rendu, comme je le disais, à 3 rencontres. Et je pense que c'est un partage aussi de comprendre les contraintes parce que j'ai cité plein de choses, mais il y a des contraintes de plateau.
0: Un manque de ressources, exactement. Un manque de terrain, un manque de temps, on comprend tout ça.
4: Puis il y avait plein de petites choses à mettre en place, des fois des prises de conscience et de l'attaquer un peu du point de vue, un peu start-up, là, de dire, OK, comment qu'on pourrait trouver des solutions au lieu d'avoir des problèmes? C'est un peu comment qu'on l'a approché. On est en train de discuter pour faire entrer Fille Active à l'intérieur de l'école, structurer l'offre parascolaire de façon différente. Fait qu'on arrive avec des solutions qu'on risque de mettre en place prochainement. Mais je pense que c'est juste une prise de conscience. Puis un point qui était pour moi hyper important, c'est la fameuse communication. Parce que dans tout ça, c'est vraiment le point central de dire à quelqu'un, t'es pas pris, puis c'est sur ta valeur. Je pense qu'il y a une prise de conscience des coachs, de tout l'environnement. Fait qu'il y a quelque chose de simple à faire ici là, pour vraiment mettre en valeur nos petits gars, mais nos petites filles aussi. Là,
0: oui, donc, puis est-ce qu'on peut pas justement profiter de cet intérêt qui s'est développé chez votre fille? Très bien, on comprend que tout le monde ne peut pas faire partie d'une équipe. Mais est-ce qu'on peut s'entraîner ensemble? Est-ce qu'on peut donner des opportunités de jeu? Je comprends.
4: Exactement. Et je vous rassure, elle va très bien, soit dit en passant.
0: Ah ben oui, j'aurais dû prendre les nouvelles. on parle d'elle, puis on ne s'informe pas. Je suis quand même curieuse de savoir, en terminant, si cette culture sportive-là à laquelle on adhère veut-veut-pas dès l'école teinte notre façon de bouger en vieillissant. Est-ce qu'on traîne cette idée de mérite, de « je suis pas bonne, je peux pas le faire, je suis moins bonne que les autres, j'essaierai même pas » ou, au contraire, est-ce qu'on impose notre manière de voir la productivité et le talent aux enfants?
2: C'est une excellente question, mais je pense que oui, évidemment, ce qu'on vit dans notre jeunesse teinte notre futur, mais tout cela n'est pas
0: immuable.
2: Ça peut se renverser là, tout ça. Ce que je trouve important de dire dans ce cas-ci, c'est qu'on a la fâcheuse habitude de catégoriser les individus. Toi, t'es pas sportif, toi, t'es pas intellectuel, toi, t'es pas artistique. Pourquoi est-ce que tout cela ne serait pas faisable? Pourquoi est-ce qu'on ne pourrait pas être toutes ces choses? Puis moi, je rêve du jour, en fait, où dans un party de famille, on va demander « Ah, toi, es-tu une sportive? » Puis elle pourrait répondre non, mais je suis active, par exemple. Puis que comme société, on va comprendre ce que ça veut dire. Puis on va être de bonne humeur. On va être de bonne humeur pour ce jeune-là. Parce que être active, ça peut vouloir dire de prendre son vélo pour se rendre à l'école, de partir avec ses amis, faire de la course ou de la marche pendant l'heure du midi. Puis une couple de fois par semaine, mais peut-être qu'on va demander à l'école d'avoir un local. Peut-être pas nécessairement le local spécifiquement fait pour la danse ou un plateau sportif, mais on va faire de la danse hip-hop dedans là, une couple de fois semaine. Puis ben cette personne-là est active, puis c'est formidable. C'est ça qu'on voudrait viser.
1: Tegwen Gadet, est-ce qu'on impose notre pression de performance aux enfants?
3: C'est vraiment une bonne question. En fait, il y a du bon là-dedans aussi. Parce qu'on a une société, lorsqu'on sort de l'école, on est face à la société. La société, c'est que de la pression, c'est que de la performance. Puis si vous êtes pas
1: on
3: assez bon...
1: On espère un brin de solidarité aussi.
3: Mais vous êtes out si vous faites pas la job là. Puis c'est triste, mais c'est ça. Donc il y a quelque chose de positif quand même dans cette performance. Donner ce goût de l'effort, ce goût de s'améliorer, se travailler pour accomplir quelque chose. Mais après, effectivement, on se pose des questions. Tout à l'heure, on nommait le modèle scandinave. J'ai beaucoup d'amis finlandais. Ils me disent, qu'est-ce que vous faites à l'école avec vos enfants? Ben, jusqu'à 7 ans, ils jouent. Ah bon? Ben oui, en jouant, ils apprennent des langues, en jouant, ils apprennent à négocier, en jouant, ils apprennent à communiquer, en jouant, ils apprennent à dire ça c'est à moi, ça c'est à toi, je régule mes émotions, etc., etc. Donc c'est ça qu'ils font finalement. Et les Norvégiens ont compris depuis très longtemps de dire nous, on va rendre notre société, nos enfants heureux, avec du plaisir, puis tranquillement, certains vont aller s'épanouir en disant je fais de la compétition, je fais des Jeux Olympiques, tandis que d'autres seront devenus des artistes. Puis juste pour peut-être pour terminer, parce qu'on est dans l'heure de la Coupe du Monde là, donc absolument. Tout le monde suit la Coupe du Monde. Vous savez, il y a un professeur de Harvard, qui avait, Monsieur Hogwarts, qui avait sorti une théorie, la théorie des intelligences multiples. Vous pouvez être intelligent mathématiquement. Et c'est celle qu'on valorise beaucoup à l'école. Mais vous pouvez être aussi intelligent en termes de musique. On a eu des artistes, Mozart, Beethoven, etc. Ils étaient intelligents de musique, ils comprenaient la musique plus que d'autres. Et puis pour terminer ça sur la Coupe du Monde, vous avez des gens comme Lionel Messi. C'est un super joueur, incroyablement, presque autiste, parce qu'il est incapable de parler devant un micro ou très peu. Mais ce gars-là a une vision du jeu que personne d'autre voit. Et il est magique, il joue incroyablement bien, puis il y en a d'autres exemples, hein. Mais c'est ça, ils sont intelligents avec un ballon au pied, avec des chaussures et puis sur un terrain de foot, mais par contre en dehors, c'est pas nécessairement leur grand potentiel. Ils sont pas capables de communiquer.
1: Oui, c'est ça, c'est pas la forme d'intelligence à laquelle on donne un A+ à l'école, bien qu'il puisse y avoir une intelligence phénoménale derrière un problème de langage, par exemple. Voilà. Donc il faudrait qu'on apprenne à voir les enfants dans l'entièreté de ce qu'ils et elles sont et qu'on apprenne aussi à les laisser jouer. Pour terminer, Jean-Philippe Bradette, qu'est-ce que vous souhaitez à votre fille?
4: Qu'elle continue, donc là, sa passion, c'est le snowboard. Donc, elle souhaite de la neige à tous les jours, même s'il fait 30 degrés. On va l'encourager à cette place-là. Et moi, ce que je souhaite, c'est poursuivre un peu, implication avec Filles Actives. Je pense que là, le micro est ouvert et on a besoin, dans le fond, de toute la communauté pour dire on veut faire changer les choses. Une forme de mouvement. On se met en place. Là.
1: J'adore cet élan. Merci beaucoup à vous trois. Tegwen Gadet, professeur titulaire au département des sciences de l'activité physique, vous animez le balado ProfTeg, dans lequel vous vulgarisez les sciences de l'activité physique. C'est disponible sur YouTube.
3: Il y a un épisode d'ailleurs sur les Jeux olympiques de Montréal 50 ans après, je vous le recommande, c'est sympa.
1: Ben, on va vous réinviter parce qu'on n'aura pas le choix de parler de ça, nous, cet été, là, les 50 ans. J'en prends bonne note. Kim Marois, vous êtes directrice générale de l'organisme Filles Actives et Jean-Philippe Bradette, merci pour l'importante lettre d'opinion que vous avez publiée dans la presse. Oui, je rappelle que vous êtes père.
2: Merci.
3: Merci beaucoup.
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0: On poursuit notre quête quotidienne de repères en s'intéressant à ce qu'on mange. Et aujourd'hui, on sort l'artillerie lourde. Il sera question de poutine avec Geneviève Sicotte, professeure émérite à l'Université Concordia et spécialiste des représentations culturelles de l'alimentation, qui a justement écrit le livre « La poutine, culture et identité d'un pays incertain », tout un sous-titre. Salut Geneviève.
1: Bonjour.
0: Pourquoi la poutine aujourd'hui?
1: Bien, alors, d'abord, demain, c'est la fête nationale du Québec.
0: Voilà.
1: Je vais me demander pourquoi un plat de fast-food industriel est devenu un nouveau symbole de l'identité culinaire québécoise.
0: Hey, c'est une bonne question. On pourrait en profiter pour sonder notre auditoire. Est-ce que vous pouvez nous expliquer pourquoi la poutine est un plat emblématique du Québec, selon vous? Qu'est-ce qu'il représente? Je serais ravie de soumettre vos analyses à nos experts. Parce qu'évidemment, avec Geneviève, il y a Stéphanie Côté, nutritionniste, conférencière et autrice. Salut Stéphanie.
2: Bonjour.
0: Je rappelle aux gens qu'ils peuvent nous écrire sur la bulle de conversation sur l'application Radio-Canada Audio ou pointdereperre@radio-canada.ca. Stéphanie, j'ai été bien étonnée en apprenant votre sujet de ce matin. Ben, c'est parce qu'en toute transparence, je sais pas c'est quoi.
2: Vous représentez la majorité des gens, je dirais. Oui, parce que le mililo... Oui, c'est celle qu'on appelle la vanille boréale. C'est un aromate, là, je dis tout de suite le punch, là. C'est un aromate qu'on utilise dans la cuisine en remplacement de la vanille dans des préparations, dans des desserts notamment. C'est parfumé, c'est délicat et ça pousse au Canada.
0: Donc, ben là!
2: Oui, mais on la connaît pas de nom, sauf que cette plante-là, il y a des très bonnes chances que vous l'ayez déjà vue sans savoir que c'était ça.
0: Ben là, on arrête de les teasers. Comment on dit ça en français? On arrête de nous exciter en laissant planer le mystère. Lançons-nous, Stéphanie. Ça vient d'où, le mililo?
2: Le mililo, c'est une plante qui nous vient d'Europe. Elle a été introduite au Canada au 18e siècle par les colons, mais elle a vraiment fait du Canada sa terre d'accueil. Là. Elle pousse très, très bien. En fait, même à l'état sauvage, là, on la retrouve dans les champs, dans les talus, sur les bords de route. Les agriculteurs vont même trouver qu'elle pousse trop bien. Elle devient presque une mauvaise herbe.
0: Ah oui? Donc, ça ressemble à quoi?
2: C'est une plante qui peut faire jusqu'à 1,5 m, 2 mètres de hauteur. Ce sont des fleurs, des toutes petites fleurs, plus petites qu'un pois, qui sont sur la tige en forme de grappe allongée. Les fleurs peuvent être blanches, peuvent être jaunes. Et sa particularité, et le pourquoi on l'aime en cuisine, c'est qu'elle dégage des arômes parfumés, légèrement sucrés, qui augmente encore plus quand la fleur est séchée. Donc, c'est surtout la fleur séchée là, qu'on va utiliser en cuisine. Donc, j'y reviendrai un petit peu plus tard sur les usages. Mais c'est une fleur, c'est une plante de la famille des fabacées, donc de la grande famille des légumineuses. Là. C'est dans ses petits cousins, ses petites cousines, elle a les pois, les haricots, le trèfle. Fait qu'une grande, grande, grande famille. Et c'est une plante donc qui pousse très facilement dans des sols qui sont secs, même graveleux, là, de la gravelle carrément. Ah. Fait que c'est pour ça qu'elle se fait très, très bien là au système canadien québécois.
0: Puis pourquoi on l'a utilisé au fil du temps?
2: De plusieurs manières. Là, si on remonte à l'époque, à l'Antiquité, même au Moyen Âge, c'était utilisé surtout en médecine traditionnelle. Donc, elle avait soi-disant là, des vertus thérapeutiques apaisantes pour les troubles de la digestion, pour les troubles veineux aussi. Et ces usages-là médicinaux se sont transférés même aux Premières Nations aussi du Canada. Là. Fait que ça a vraiment perduré au fil du temps. Fait que ça, c'est une petite tranche de sa vie au mililo, mais on l'a utilisé de plusieurs manières, notamment aussi comme fourrage, donc comme nourriture pour les animaux, parce que hein, ça pousse vraiment très, très bien. Donc, ça avait la propriété de pouvoir nourrir les bêtes. Cela dit, et ça, je vais y revenir un petit peu plus tard, on l'a rapidement remplacé par des herbes comme le trèfle aussi parce que on va voir qu'il y a peut-être des problèmes qui deviennent des gros problèmes avec le mililo s'il n'est pas bien séché. Fait que ça, j'y reviens, c'est un petit teaser.
0: Bon, vous laissez encore planer un mystère.
2: Oui, oh, ouais, mais c'est tellement intéressant rester jusqu'à la fin. Et le mililo, du fait que cette plante-là dégage des odeurs qui sont sucrées, qui sont attirantes, notamment pour les abeilles. Le mot mililo vient entre autres du mot grec méli qui signifie miel. Donc, c'était aussi une plante mellifère. Donc, que les abeilles aimaient particulièrement pour fabriquer le miel. Donc, plein d'usages. Puis même le parfum de cette plante-là a même été utilisé plus tard en parfumerie. Donc, vraiment, quand on a compris que cette plante-là, avec toutes ses propriétés, puis qu'on était capable, au 18e, 19e siècle notamment, d'isoler les molécules principales dans le mililo pour l'utiliser en parfumerie. Mais là, ça a vraiment été grandement, ça a changé là, la parfumerie moderne.
0: Wow, visiblement, c'est une plante qui est utilisée de mille et une façons. Je me sens encore plus mal de ne pas la connaître. Si on s'intéresse maintenant au mililo en cuisine, vous nous amenez où, Stéphanie?
2: En cuisine, on va la retrouver, là, on va retrouver la plante surtout avec les fleurs. C'est des petites fleurs séchées qu'on va retrouver, qu'on peut retrouver sous forme de fleurs ou même de poudre et d'essence de mililo. C'est un peu comme l'extrait de vanille, mais ça va être de l'extrait de mililo dans des petites bouteilles. Généralement, moi, celle que j'achète, là, c'est avec une petite pipette, puis on met ça dans nos préparations, dans les desserts, un peu comme on le ferait avec la vanille. C'est super bon dans des desserts qui sont délicats. Les desserts laitiers, entre autres, comme la panna cotta, les desserts aux fruits, les gâteaux blancs, ça se marie super bien avec les desserts au chocolat, avec le sirop d'érable aussi. On peut l'utiliser dans des cocktails, dans des eaux pétillantes. Donc, c'est hyper versatile comme saveur, comme odeur, comme aromate. Ça peut même se mélanger, se marier aux fruits de mer, entre autres. Il paraît qu'avec le homard, j'ai jamais goûté, mais il paraît qu'avec le homard, c'est vraiment un pur délice.
0: Il y a Geneviève qui s'anime.
1: Ah, ben, c'est cette idée du homard, c'est tout à fait intéressant parce que le homard à la vanille, c'est un classique. Hein? Mais oui, ça existe. Ça existe. Une sauce montée au beurre, beurre monté, en fait, avec de la vanille dedans. Mais en fait, c'est sur cette association qu'on fait toujours entre le mililo et la vanille que je voulais dire deux mots. Oui. Je comprends l'idée parce qu'il y a quelque chose qui évoque la rondeur, le caractère aromatique un peu sucré, puis ça s'apparente à la vanille. En même temps, je trouve que ça dessert le mélilo que de toujours, puis même l'appellation vanille boréale, parce que c'est comme si on l'évalue alors par rapport à la saveur de la vanille, puis c'est autre chose. Ça nous rapproche peut-être plus du foin, d'une saveur plus végétale que celle de la vanille et qui a vraiment son caractère propre. Donc, moi, j'encourage l'utilisation, là, vraiment, oui, comme un produit de substitution, peut-être de la vanille, mais pour
0: explorer
1: ce que le mélilo est vraiment, pour comprendre cette saveur-là.
0: Il y a Laurie qui nous écrit pour nous proposer d'en mettre dans des galettes d'avoine. Elle nous dit que c'est excellent.
2: Donc, je crois.
0: Si on veut valoriser le mililo, voilà une option.
2: Absolument. Puis oui, Geneviève, vous aviez raison. Il y a des petites notes d'amande aussi. Tu sais, un petit quelque chose, là, noisetté aussi avec le mililo. On s'y méprend pas, là. Effectivement, on confond pas le mililo avec la vanille. Mais étant donné que c'est tellement méconnu, c'est comme un repère pour dire, OK, c'est comme ça qu'on peut l'utiliser. Mais elle a son identité propre, là. Ça, il n'y a pas à dire.
0: Là, tout ça m'enchante. Ça me donne envie d'y goûter. Mais je retiens que vous avez parlé de danger, Stéphanie. Oui. Est-ce qu'on peut dire maintenant qu'est-ce qui est dangereux, s'il vous plaît?
2: Oui, mais il n'y aura pas de danger avec le mililo qu'on va retrouver à l'épicerie ou qu'on va acheter là, pour notre consommation. Premièrement, parce qu'on consomme des toutes petites quantités. Mais deuxièmement, ce qui est dangereux, ce n'est pas le mililo en tant que tel. C'est quand la plante qui est donnée, par exemple, aux animaux sous forme de foin n'aura pas bien séché. Le mililo moisi va, en fait, la coumarine qui donne cette odeur, cette saveur particulière au mililo, quand ça devient moisi, ça va se transformer en dicoumarol qui devient une substance anticoagulante. Donc, les agriculteurs, dans les années, au début des années 1900, au Canada, aux États-Unis, notamment dans les prairies, se sont rendus compte qu'il y avait des cheptels complets qui mouraient, des bêtes qui avaient des hémorragies, qui mouraient au bout de leur sang. Ils essayaient de comprendre qu'est-ce qui se passait. Et quand ils consultaient des vétérinaires, il n'y a personne qui comprenait. Ça a pris au moins une vingtaine d'années avant que des chercheurs se mettent sur le dossier et qu'ils réussissent à isoler cette substance qui était produite dans le mililo moisi, qui était dans le fond un anticoagulant qui a servi avec le fil des années à fabriquer le médicament, le coumadin notamment, ou la warfarine, qui est un anticoagulant qu'on utilise maintenant en médecine. Mais ça a pris des animaux qui en sont morts malheureusement là, au fil du temps. Au bout de leur sang. Et ça, ben, c'est pour ça qu'après ça, après un certain temps, on a compris que c'était trop délicat à utiliser. Du foin qui ne sèche pas bien, ben, c'est le lot de bien des agriculteurs. Donc, si ça devient un danger pour les bêtes, on est aussi bien d'utiliser autre chose.
0: Merci, Stéphanie Côté, avec de plaisir. Faire de moi une femme plus informée à chaque
2: semaine. J'apprends toutes les semaines aussi, donc quel plaisir.
0: Quelle chance.
3: Moi, j'aime beaucoup la poutine parce que quand il y a beaucoup de sauce, ben ça mélange le goût avec les patates. Plus le fromage, ça donne un autre goût. Puis en plus, ben, je suis chanceux parce que mon oncle travaille avec les patates.
0: On rêve tous et toutes d'avoir un oncle qui travaille dans les patates.
1: Surtout mon oncle.
0: Hey, j'aimerais donc bien ça. C'était un extrait de l'émission Au jour le jour diffusée à la télé de Radio-Canada en 1986. Plus précisément, un vox pop dont la question était vraiment très facile. C'était « Aimez-vous la poutine? » Franchement, bien sûr. Geneviève Sicotte, on passe donc à ce fameux mets, mais plus précisément à la manière dont un peuple choisit un plat national. S'il le choisit, je suis pas certaine.
1: Il y a toutes sortes de raisons hein, pour lesquelles on peut choisir un plat emblématique. Bien sûr, on peut aller vers l'histoire. On sait que la poutine est un plat récent qui est né dans les années 50 dans le centre du Québec, qui a pris son essor dans les années 80,
0: il y avait
1: vraiment.
0: Pas, là, sur le lieu de naissance, mais bon, ça a été couvert.
1: Oui, oui. Puis c'est peut-être une sorte d'invention collective. Moi, je pense qu'il y a ça. Mais en tout cas, c'est seulement depuis une vingtaine d'années qu'on peut dire qu'il s'est imposé, ce plat, comme un nouveau classique.
0: Juste une vingtaine d'années?
1: Ah oui.
0: Vous
1: ah,
0: me
1: oui.
0: surprenez.
1: Au tournant des années 2000, bon, mettons 26 ans, comme un nouveau classique où les gens vont dire oui, c'est un référent de notre identité. Ah. Puis bon, alors. Quand même, la question des origines, la question de pourquoi ça s'appelle comme ça, ça continue d'alimenter les débats. Mais moi, je trouve que ça, c'est intéressant parce qu'au fond, ça veut dire que le plat est vivant dans notre imaginaire. Mmh. Puis que, alors, il n'est pas seulement comme une sorte de buzz médiatique lié aux réseaux sociaux, à l'engouement pour la nourriture réconfort ou à l'industrialisation de la nourriture. Il y a vraiment quelque chose dans la poutine qui est, comme le disait Claude Lévi-Strauss, bon à penser. Hein, la nourriture
0: qu'est-ce
1: va pas
0: que
1: être
0: ça
1: juste
0: veut dire?
1: Bonne à penser, bonne à manger, mais bonne à penser. Il faut qu'on y trouve du sens.
0: Ah. Puis pourquoi la poutine est bonne à penser?
1: Ben, moi, je pense qu'une première piste, c'est dans ses ingrédients. Les trois ingrédients que le jeune homme dans l'archive mentionnait.
0: Ah, très bien nommé, oui.
1: Ben oui, on peut dire que chacun raconte une histoire, puis c'est une histoire qui réorganise la tradition parce que chacun porte un héritage culinaire spécifique avec les patates d'abord. Ben la patate c'est un aliment qui est depuis longtemps dans la tradition québécoise depuis le régime britannique donc fin du 18e siècle. Mais à cette époque-là, c'est vraiment la patate bouillie qui est un aliment de subsistance parfois associé à la pauvreté. Là ici on a des frites qui arrivent en Amérique à la fin du 19e siècle, mais qui vont vraiment se répandre, surtout dans l'entre-deux-guerres. Les soldats reviennent d'Europe et là, ils vont demander de retrouver cet aliment festif, mais qui est souvent fait dans des baraques à frites, pas à la maison, associé à la célébration, au plaisir, puis éventuellement à l'essor de la restauration rapide. Ouais. Donc là, on a quelque chose qui est vraiment, qui déplace la patate vers une forme d'américanité festive qui est tout à fait nouvelle. Le fromage en grains. Ça, on sait que c'est comme l'apport irremplaçable, unique, local de la poutine.
0: C'est nous autres, ça.
1: C'est nous autres. C'est souvent ce qu'on dit, hein. Puis vous savez qu'il y a un processus en cours pour une indication géographique protégée.
0: Oui.
1: Qui serait attribuée au fromage en grains. Il semble que c'est sur le bord d'arrivée.
0: Donc, du Québec.
1: Oui. Puis ça, c'est un fromage qui va vraiment se répandre dans les années 50 avec la modernisation de l'industrie laitière, où là, on peut le produire à grande échelle. Donc, il y a quelque chose qui parle non pas de la vieille agriculture traditionnelle du Québec, mais d'une période beaucoup plus récente, moderne. La sauce, ben ça, c'est un héritage britannique. Comment on l'appelle, cette sauce-là? Le gravy.
0: Oui.
1: Hein, c'est... Puis un gravy, dans l'héritage britannique, quand on met une bonne louchée de sauce sur un plat, mais d'une certaine manière, on vient de le compléter. On vient de faire un repas complet avec.
0: Final.
1: Ben oui, pensez à chicken aussi, pensez à hamburger steak, hein, y a toute cette tradition. Et l'héritage britannique, dans le contexte québécois, de la cuisine québécoise, il a souvent été minorisé, comme on ne voulait pas trop le reconnaître, on est moins à l'aise avec ça. Là, ici, la poutine avec cette sauce-là, elle remet l'héritage britannique au premier plan. Puis, en fin de compte, ben, on a des fois des accompagnements avec la poutine. Hein?
0: Les petits pois.
1: Ah oui, les petits pois, mais aussi, vous pouvez avoir une poutine italienne,
0: ah,
1: mexicaine,
0: oui,
1: indienne. La semaine dernière, j'ai eu une poutine thaï. Bon, on s'entend, c'est des cuisines du monde qui sont représentées d'une manière assez caricaturale.
0: Oui.
1: C'est pas l'ouverture à la grande diversité, mais il y a quelque chose comme le recalibrage des influences qui serait celle de la cuisine québécoise.
0: Mais on fait pas tous ces choix-là consciemment. Je reviens à l'idée de comment un plat devient emblématique pour une nation. Je suis certaine qu'il y a personne qui s'est dit « Ah, voici notre américanité et notre héritage britannique et ce fromage, ben c'est nous. Alors, cette poutine,
1: ben
0: c'est encore plus nous. »
1: Vous avez raison. Mais au fond, c'est comme ça avec toutes les... Ben c'est comme ça avec toutes les pratiques culturelles, hein. On les vit. Puis en plus avec la cuisine, non seulement on les vit dans des événements comme plus symboliques, mais on l'ingère, on la met en nous, et d'une certaine façon, c'est comme ça par le quotidien, par l'imprégnation.
2: J'imagine que c'est un peu avec un recul qu'on constate ce que cet aliment-là est devenu.
0: Exact.
1: Oui. Puis quand vous dites, Rosemée, le fromage en grains, c'est nous. Je pense que ça, c'est un discours qui s'est vraiment développé, où on est en train de réaliser que c'est un référent identitaire.
0: Oui, vous avez raison. Il y a Tom qui nous a écrit, Geneviève, pour dire que depuis que son fils a des dents, peut-être même avant, il a un amour passionnel pour la poutine. Et Tom, donc, énonce l'hypothèse que dans notre province, il y a un amour viscéral dès la naissance. Est-ce qu'on peut être programmé pour aimer la poutine?
1: Écoutez, ce que ça dit, en tout cas, c'est que c'est un aliment facile à aimer.
0: Oui.
1: Facile à manger parce que c'est mou, hein? Ou en tout cas, si ça reste assez longtemps dans le plat, oui. Et c'est un autre point qui me semble intéressant, outre les ingrédients, c'est que la poutine innove dans le style de cuisine. Mm-hmm. Qu'est-ce qu'on a comme tradition culinaire qui domine au Québec? Souvent, c'était une cuisine domestique, économique, copieuse, axée sur la famille, préparée par les femmes. En ethnologie, on appelle ça de l'endo-cuisine, endo de l'intérieur, qui s'opposerait à l'exo-cuisine, qui est celle qu'on fait pour les invités et tout ça. Pensée bouillie, soupe au pois, giblotte, fricassée. Mais la poutine, elle est abondante, copieuse, molle, économique, réconfortante. Donc, on peut dire qu'elle reprend les codes de cette cuisine domestique. Par contre, on la mange pas à la maison. Dedans, il y a des frites. On la mange pour célébrer, souvent en dehors des heures des repas.
0: Oui, à 3 heures du matin.
1: C'est ça. Puis ceux qui l'ont inventé, ben c'est des hommes, c'est des cooks entrepreneurs, hein, qui avaient des petits snacks puis qui ont fait fortune pour plusieurs avec ça. Donc on peut dire que là, la poutine de ce point de vue-là, elle va venir rééquilibrer comme la maison et le resto. La famille, la société, la subsistance, puis le plaisir. Tu sais, comme des choses qui étaient avant davantage dans le passé, ben là, on les met sur un terrain plus moderne.
0: C'est super intéressant, mais là, on comprend donc l'histoire, plutôt récente, beaucoup plus récente que ce que je le croyais de la poutine. Aujourd'hui, qu'est-ce qu'elle incarne pour la nation québécoise?
1: Ben oui, moi je pense, avez-vous déjà mangé une poutine à 3 heures du matin avec vos amis?
0: Ben quelle question, évidemment.
1: Évidemment. Puis là, ça, quand on le fait, on a un gros plat énorme. Puis là, on pige dedans tout le monde ensemble, on mélange nos fluides corporels, on se bat pour les pépites de fromage en grains. Dans le contexte occidental, je connais pas de plat qui se mange de cette façon.
0: On est
1: vraiment spéciaux.
0: On mange pas de fondue à 3 heures du matin.
1: Et puis si on échappe,
0: un plat qui se partage.
1: Mais pour la fondue, il faut changer de fourchette. Il faut pas que le morceau de pain tombe. Puis sinon, il y a une punition. Alors qu'ici, on joue cette idée de la convivialité, la proximité quasi familiale, l'intimité, une convivialité vraiment égalitaire, informelle. Puis ça, je pense que c'est une manière de se représenter la collectivité. Comment on mange ensemble, ben c'est comme une manière de dire, ben voilà, c'est nous, ça nous ressemble.
0: Ça résonne avec un message qu'on vient de recevoir, Geneviève. Une personne nous écrit qu'elle a eu la mauvaise idée de s'abonner à la page Facebook Les vrais amis de la poutine. Il y a des groupes de gens qui se réunissent parce qu'ils sont amis de la poutine. Donc, ça témoigne de cet attachement collectif puis de cette envie de partager des réflexions autour d'un même mets.
1: Oui, le plat, il est vivant en un sens. Et ça, c'est pour moi une des magnifiques qualités de la poutine. Il y a des festivals, on la mange quand on part en vacances, quand les classes se terminent, quand il est 3 heures du matin, pour célébrer la victoire au hockey dans la Coupe Stanley. Donc, elle a vraiment cette idée qu'elle peut vibrer à ce que nous sommes et nous vibrons avec la poutine. Mais, moi, il me semble qu'il y aurait aussi, avec la poutine, tellement de beaux plats qu'on pourrait célébrer, dont on peut être fier. Donc, je me dis, soyons fiers de la poutine, mais soyons aussi fiers de toute notre tradition culinaire ancienne, présente, en évolution, en réinvention. Et voilà comment on peut...
0: C'est un bel appel à la fierté, Geneviève, mais en toute honnêteté, il n'y a pas un autre mets qui me frustre quand je le vois sur un menu à l'étranger.
1: Ben oui.
0: Il n'y a que la poutine, là. Si je suis à l'extérieur du Québec, si je le vois sur le menu, je suis comme non, ça c'est inacceptable, c'est à nous, puis ça ne sera pas bon.
1: Pas besoin d'essayer.
0: Non.
1: On sait qu'elle va être meilleure quand on est chez nous.
0: Merci beaucoup, Geneviève Scott. On vous retrouve la semaine prochaine avec Catherine Lefebvre parce que Stéphanie va prendre des vacances bien méritées. Profitez-en, Stéphanie Côté.
2: Merci.
0: On a déjà hâte de vous retrouver.
2: On
0: merci
2: se retrouve très
0: encore.
2: Bientôt.
0: Alors, après le bulletin de nouvelles de notre côté, on va recevoir Gabrielle Bouliane-Tremblay et Louis Morissette pour parler du film Françoise. On va aussi apprendre à mieux aimer les gens individualistes avec la psychologue Rosemarie Charret et l'artiste Christian Vézina à la demande d'une auditrice. Et j'aimerais profiter des quelques secondes qu'il me reste avant le bulletin de nouvelles pour vous dire que demain, on fait notre chaire de recherche Point de repère en travail et réorientation de carrière avec Louis Cournoyer. Donc, c'est le bon moment pour nous envoyer toutes vos questions. Évidemment, vous n'êtes pas obligé d'être à la recherche d'un nouvel emploi. Peut-être que vous avez un enfant qui se questionne sur son avenir. Peut-être que vous vous demandez si vous aurez encore un poste avec l'intelligence artificielle dans 10 ans. Peut-être que vous vous demandez si vos compétences seraient mieux mises à profit ailleurs. Toutes les questions sont bonnes. 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
2: Bonsoir, ici Fred Harding. Voici les informations. Plusieurs questions sont toujours sans réponse au lendemain de la fusillade qui a fait 2 victimes dans le quartier Côte-des-Neiges à Montréal. Une partie de l'enquête s'est d'ailleurs transportée à Lethbridge, la ville d'origine du tireur, où une perquisition a eu lieu. Le tireur a laissé un manifeste violent et misogyne, mais le titulaire de la chaire UNESCO en prévention de la radicalisation et de l'extrémisme violent de l'Université de Sherbrooke, David Morin, préfère attendre avant de l'associer au mouvement INCEL.
3: Les codes de la culture incel sont pas vraiment présents dans le sens où il y a des mots très clairs dans la culture incel comme les tchads, etc. Donc où on décrit les hommes, les femmes d'une certaine manière, où on parle de pilules rouges et compagnie. Ça, c'est moins présent. Donc ce que va peut-être nous révéler l'enquête, c'est est-ce que cet individu-là allait sur les forums incel ou pas?
2: La mairesse de Montréal a pour sa part appelé les autorités à lutter contre la montée de la haine en ligne. Et toujours à ce sujet, la communauté juive de Côte-Saint-Luc se souvient de Michel Mizrahi, le citoyen qui a perdu la vie dans la tragédie. L'homme de 68 ans tenait une boutique d'habits et plusieurs membres de la communauté ont tenu à vanter sa gentillesse et sa grande générosité. Voici un ami du défunt ainsi que le rabbin de la synagogue qu'il avait l'habitude de fréquenter.
4: Vraiment très sympathique, il était toujours là prêt à aider tout le monde, il demandait est-ce que ça va, est-ce que tu as besoin de quoi que ce soit.
5: Très très grand cœur, très large, toujours là pour les autres. Il vendait des costumes. Quand il y avait des gens qui n'avaient pas les moyens, il leur donnait gratuitement.
2: Et ailleurs dans le monde, la canicule se poursuit en Europe. La France vient de connaître sa journée la plus chaude depuis le début des relevés météorologiques il y a près de 80 ans et aucun répit n'est attendu avant vendredi. Voici les précisions de Guillaume Fariol.
6: 29,8 degrés de température moyenne aujourd'hui, calcul de Météo France qui prend en compte les minimales de la nuit dernière et les maximales de cet après-midi sur 30 stations réparties à travers le pays. Jamais une telle valeur n'a été atteinte depuis le début des relevés en 1947. C'est plus que le 25 juillet 2019 et le 5 août 2003 qui détenaient ex aequo le précédent record, une journée hors norme. De nouveau, des records absolus de température battue à La Roche-sur-Yon, Rochefort, Angoulême, Bordeaux, Niort, Nantes, Laval, Rennes. La liste est encore très longue. Il a fait plus de 44 degrés, par exemple, cet après-midi à Chantonnay, c'est en Vendée. La journée de demain s'annonce tout aussi chaude, explique Météo France. Ce mercredi sera lui aussi l'une des journées plus chaudes jamais mesurées. Nous devrions commencer doucement à sortir de ces températures extrêmes à partir de vendredi, d'abord par l'ouest. Des prévisions qui restent à confirmer.
2: C'était Guillaume Fariol. Et de retour chez nous, le Parti québécois a présenté son livre bleu, un volumineux document qui explique ce à quoi ressemblerait le Québec au lendemain d'une éventuelle victoire du camp du oui. Il prévoit notamment qu'un Québec souverain se doterait d'une armée, d'un ministère de la Défense nationale et serait membre de l'OTAN. C'est Pierre-Alexandre Bolduc à cet égard.
7: Le chef du Parti québécois présente une brique de 524 pages. Son objectif, que son livre bleu réponde à toutes les questions à propos d'un Québec indépendant.
8: C'est surtout un point de départ pour un dialogue avec la population sur c'est quoi être dans son propre pays.
7: Il est question notamment de référendums, de monnaie, de frontières et même d'une armée québécoise. Les 20 000 militaires des Forces armées canadiennes en sol québécois seraient invités à joindre les Forces armées québécoises.
8: On s'attend à ce que naturellement la grande majorité du personnel transfère vers la constitution de cette nouvelle armée.
7: Paul Saint-Pierre Plamondon admet que les fonctionnaires du fédéral qui habitent le Québec perdraient aussi leur emploi. Mais il ne s'avance pas sur un chiffre précis pour le moment. Sébastien Paquette est vice-président à l'Alliance de la fonction publique du Canada.
9: Si jamais le Québec devient dépendant, Je vois pas beaucoup de postes actuels au niveau fédéral qui seraient pas nécessaires au niveau provincial.
7: Autre changement important, un Québec souverain deviendrait une république avec un président qui aurait des pouvoirs substantiels qui restent à déterminer.
8: Certains diront que le livre bleu est un risque parce que on pourra critiquer la page 376 sur 500 quelques.
7: Paul Saint-Pierre Plamondon reconnaît que le livre bleu pourrait servir de munition aux autres partis pendant la campagne électorale cet automne. Mais il dit préférer être transparent. Ici Pierre-Alexandre Bolduc, Radio-Canada, à Québec.
2: Et il n'y aura pas de débat des chefs en anglais lors de la campagne électorale au Québec cet automne. La Coalition Avenir Québec, le Parti québécois ont décliné tous deux l'invitation d'un consortium de médias anglophones qui avait convié les cinq formations à une joute oratoire de 90 minutes à la fin septembre. Cet échange aurait eu lieu au lendemain du débat en français organisé par Radio-Canada. Le Parti conservateur et Québec solidaire avaient quant à eux accepté l'invitation. La participation des libéraux était conditionnelle à la présence des cinq partis à la table. Et en terminant à Québec... Et oui, les festivités de la fête nationale battent leur plein. Plusieurs artistes, dont Daniel Boucher, Lou-Ariane Cassidy et Claude Dubois, donnent une prestation sur les plaines d'Abraham. Et à Laval, un spectacle a aussi lieu au centre de la nature. Voilà, c'est ce qui conclut ce bulletin d'information.

Bonjour, vous écoutez Point de repère. Je m'appelle Rosemie Autonne-Témorin et dans quelques minutes, on va parler de la comédie Françoise avec Gabrielle Bouliane-Tremblay et Louis Morissette. Mais d'ici là, on va s'offrir un peu de douceur.

0: C'est un segment qui semble vous faire beaucoup de bien chaque semaine si je me fie à vos rétroactions. C'est « Comment mieux aimer ». Et aujourd'hui, on va réunir le philosophe, poète et metteur en scène Christian Vézina et la psychologue et conférencière Rosemarie Charest.
1: Bonjour.
0: Notre duo de Noël réuni à nouveau. Bonjour. Rosemarie, en début d'émission, j'ai fait une météo intérieure pour prévenir l'auditoire de la colère qui m'habite depuis l'attaque d'hier à Montréal. J'ose présumer qu'on est nombreuses puis nombreux aussi à être bouleversés par les gestes commis puis le masculinisme qui a inspiré le tireur. Donc, j'aimerais profiter de la présence d'une psy en studio pour avoir quelques trucs. Comment on fait pour composer avec notre indignation ou notre découragement aujourd'hui?
1: Ben, c'est un traumatisme, hein, ce qu'on a vécu. La première chose qu'il faut réaliser, c'est ce que vous avez fait, là. Le savoir, l'émotion que ça crée en nous.
0: Ouais.
1: Que ce soit de la colère ou de la peur, parce que ça a pas les mêmes répercussions chez tout le monde. Ensuite, être composé avec ça, ça veut dire avoir l'information, la traiter, mais ne pas obsédé. Vous n'êtes pas obligé d'écouter toutes les nouvelles, de regarder toutes les choses. En parler pour chercher un sens et pour chercher aussi qu'est-ce qu'on fait. Mm-hmm. Il faut passer à l'action. Moi, ce matin, que vous me donniez l'occasion d'en parler, ça me fait du bien parce que qu'est-ce qu'on peut faire? Quelle peut être notre contribution à chacun de nous pour calmer d'abord, un mouvement qui est une agression, parce qu'il y a eu l'agression d'hier,
0: la fusillade, qui
1: est terrible. Et il y a tout le sens qui lui a été donné et qui va lui être donné.
0: Avec un manifeste contre les femmes, notamment.
1: Absolument. Donc, comment on va faire contrepoids? Et comment on va faire contrepoids sans nourrir la haine? Parce que c'est ça qu'il faut éviter. Si on entre dans un clivage où par le clivage lui-même, on nourrit la haine, on n'est pas en train d'aller vers une solution du problème. Donc, par quels moyens, en éducation, dans les messages qu'on transmet? Moi, je pense qu'il faut ajouter du beau, il faut ajouter aller chercher les personnes concernées, et les femmes, bien sûr, les jeunes filles aussi, mais les jeunes garçons, il y a plein d'hommes et de jeunes garçons qui sont prêts à s'investir contre le masculinisme. Mmh. Et c'est là qu'il faut aller chercher des appuis.
0: Vous savez ce que je me suis dit ce matin, Rosemarie? Je me suis dit, je suis fâchée, puis je choisis la colère comme moteur. Aujourd'hui, j'en ai ras-le-bol, je vais le dire, je vais le vivre, je vais l'assumer. Mais dans le métro, je vais prendre le temps de regarder chaque femme que je croise avec tendresse et empathie. Puis je l'ai fait. Puis ça, ça m'a fait du bien. Donc, je suis allée chercher un peu de beau dans les yeux des femmes que je croisais.
2: Une des solutions vient peut-être aussi du récit. Puis c'est un peu ce que tu fais. Parce que l'émotion, en soi, c'est pas mauvais, malgré ce qu'en disent certains.
0: Non.
2: La colère, c'est pas mauvais. Ce qui est mauvais, c'est la haine. Et c'est quoi la haine? C'est un récit. De la colère.
1: Tu sais, l'émotion, c'est aussi, bref. C'est le manque de sens. Ouais, un récit, il y a du sens.
2: Ben c'est quand mais le récit peut être dangereux, justement, beaucoup plus que l'émotion. La colère, c'est bref. La haine, c'est long. Pourquoi? Parce que la haine, c'est un récit qu'on choisit pour garder l'émotion vivante, même si elle est négative, et qu'on nourrit. Et on nourrit de très mauvais récits.
0: Mm-hmm.
2: Le masculinisme en est un.
0: On va revenir à ce sujet dans les prochains jours, c'est certain. Mais pour aujourd'hui, parlons d'amour. On en a bien besoin. On va répondre à une auditrice qui cherche à mieux aimer un certain type de personne. C'est encore compliqué cette semaine. Ouais. Mes excuses pour ça, Christian. On va écouter Ariane.
3: Ah, les gens qui se pensent toutes seules sur la Terre et qui conduisent à gauche à 100 km/h ou à 80. Ceux qui prennent l'espace de 8 panier dans l'allée d'épicerie. Les gens qui sont très, très, très individualistes, j'ai beaucoup de difficultés avec ça. Donc, j'aimerais ça apprendre à peut-être les comprendre ou peut-être mieux les apprécier, voire les aimer.
0: Voir les aimer. Très noble. Encore une fois, je suis toujours épatée par l'empathie de nos auditrices et nos auditeurs. Christian, pour s'attaquer à ce sujet-là, on pourrait commencer par définir l'individualisme?
2: Peut-être un peu, oui, parce que la première réaction qui m'est venue, c'est, ben voyons, comment aimer des individus, j'ai dit, il y a peut-être quelque chose à creuser de ce côté-là. Je vais partir de très loin, si vous me permettez, bien plus loin que l'étymologie. C'est quoi ça, un système nerveux? On va laisser de côté la locomotion, la gestion des organes et du métabolisme pour arriver à cet appareil muni de senseurs qui nous informent sur ce qui est à l'extérieur de nous. Hein, le tympan vibre, l'œil est impressionné par les photons, et là, on recompose à l'intérieur une analogie de ce qui est à l'extérieur. C'est du gros boulot. Pourquoi on fait ça? On fait ça pour s'assommer sur les arbres.

0: l'esprit, la conscience de l'autre, de soi-même, du monde, et qu'il y a eu des belles constructions de l'esprit, comme la philosophie et le code civil, toutes choses aidant à gérer les nombris. Mais n'empêche que la structure antérieure, elle a duré beaucoup, beaucoup, beaucoup plus longtemps.
1: Oui, notre système nerveux, là, le code de la route, là, par exemple, ou la grosse à 80, il s'en fout un peu.
0: Elle a plus de poids, effectivement. Donc, et surtout que vous remarquez qui dirige le monde présentement. Ce sont des systèmes nerveux qui voient tout comme des menaces ou des ressources, là. Ça, l'affaire va pas super bien. Et dans notre société, on se rend compte que il y a une inversion de valeur, à mon sens, parce que les ethnologues ont découvert que ce que fait avancer l'humanité au départ, c'est essentiellement la collaboration. Mm-hmm. La compétition a une importance. Mais elle doit être au service de la collaboration. Et là, on a fait l'inverse. Mais totalement. Alors, si tu te retrouves dans une course, l'existence est devenue une course pour joindre les deux bouts, une course pour gagner, une course pour pas être largué par le peloton, t'es tout occupé de toi-même. Et t'as peut-être moins la ressource pour t'intéresser à l'autre.
1: Et bel exercice d'empathie.
0: Je pense que le problème naît à peu près de là. On remarquera toutefois qu'étant donné la conscience dont on est doté, certains résistent mieux que d'autres à ce problème. Et ce sera probablement le sujet de ma deuxième intervention après que j'ai été éclairé par Rosemary.
1: On va vous donner le temps de vous faire une tête. Rosemary, par où on commence pour mieux aimer les personnes individualistes?
2: Vous savez, en médecine, la première règle, c'est ne pas nuire. À cette question-là, je répondrais, la première règle, c'est ne pas haïr. Pourquoi? Parce que si vous vous mettez vous-même dans un état de haine, vous êtes la prochaine personne à avoir ce type de comportement.
1: Comment
2: Parce
1: ça?
2: Parce que c'est pas que les autres existent pas pour les personnes qui se comportent de cette manière-là. C'est que les autres sont de trop dans leur vie. Fait qu'ils font pas ça, comme Christian vient de l'expliquer, là, à l'intérieur de leur cerveau, les autres existent aussi, mais ils en veulent pas des autres. Ils veulent pas être obligés d'en tenir compte. Maintenant, la question qui se pose...
1: Ça les rend pas faciles à aimer.
2: Non. Puis qu'est-ce qui fait que certaines personnes sont comme ça? Première chose, c'est que certaines personnes sont comme ça à un moment donné, ne sont pas comme ça tout le temps, nécessairement. Deuxièmement, il faut savoir que en général, puis là, je vais pas être moraliste, puis tu sais, je vais pas être moralisatrice ni psy, mais c'est ça.
1: Vous êtes quand même ici à titre de psy, Rosemary Charest.
2: Mais c'est la douleur qui s'exprime de cette manière-là. Quand on n'est plus capable de tolérer les autres, quand on veut prendre toute la place, c'est qu'on n'a pas confiance que les autres vont pouvoir nous apporter quelque chose de bon. Parce que, dites-vous une chose, la journée où vous-même vous conduisez, puis l'autre en avant de vous, vous tape sur les nerfs, puis vous le klaxonnez, c'est une moins bonne journée pour vous que la journée où vous vous dites, hey, je vais le laisser passer, je ne suis pas si pressé que
1: c'est
2: ça.
1: Vrai.
2: Donc, il y a quelque chose de la même personne dans des états différents qui va entraîner ça. Fait que ça nous aide plus à les comprendre.
1: On peut se dire que c'est circonstanciel. Après, il y a des personnes
2: que
1: qui
2: c'est
1: sont...
2: plus souvent.
1: Oui.
2: Oui. Maintenant, on ne doit pas tout tolérer. Parce qu'il y a des personnes sur lesquelles on n'a aucun contrôle, mais il y a des personnes avec qui on est en interaction, qui sont plus proches dans notre intimité, que ce soit dans notre milieu de travail ou autre. Là, on n'est plus dans la phase « je l'aime, je l'accepte, puis j'endure. » Tu sais,
1: non.
2: Je suis bon. Et là, il faut aller demander un changement. Se plaindre ne donne rien. Allez pas vous plaindre à votre collègue que lui est effrayant, vous allez être deux pour l'haïr, lui changera pas. Mais spécifiez, qu'est-ce qui pourrait changer dans son comportement? Qu'est-ce qui m'affecte directement? Ne pas lui dire tu es tel type de personne. Ça, les personnalités, ça a jamais aidé. Là. Tu sais, les diagnostics de personnalité n'aident pas les autres à changer.
1: Non,
2: c'est pas de même, ça marche.
1: T'es un narcissique, c'est pas un argument valable.
2: Okay. Non, tu sais, t'es un pervers narcissique, ça a jamais aidé quelqu'un à devenir généreux, ça. Tu sais. Mais tu poses tel geste et moi, j'accepte pas ce geste-là. Je te demande de changer ce geste-là. Plus c'est spécifique, plus vous avez des chance que ça change.
1: Ah, on dirait que ça m'aiderait à vivre ma colère de la journée. C'est dommage que mes collègues soient
2: tous corrects.
1: Ils sont
2: tous gentils.
1: Mais oui. On dirait que ça m'aurait fait du bien d'aller dire ça à quelqu'un.
2: D'ici la fin de la journée.
1: Hey, je vais chercher. Il y a des gens qui lèvent la main en régie, prêts à recevoir ma colère pour m'aider. C'est très généreux.
2: C'est ça. Mais en fait, oui, il y a ça aussi, de sentir qu'on n'est pas impuissant. Et l'autre chose,

0: c'est que il faut choisir. Il y a des environnements dans lesquels on est juste pas bien. Moi, il y a des environnements sportifs dans lesquels, puis vous parlez de sport en début d'émission, où je me dis, moi, je changerai rien, c'est comme ça, je vais pas.
1: Ouais.
0: C'est pas ma place d'aller là. Donc, choisir son environnement et choisir d'en parler. Je trouve que faire une chronique là-dessus, c'est vraiment une bonne idée.
1: C'est une très bonne idée. Christian, est-ce que vous avez des ressources pour nous maintenant?
2: Ah ben, j'ai beaucoup appris déjà. Je suis très d'accord avec l'histoire de la détestation parce que s'il y a une chose qui nous manque pas présentement, c'est la détestation. Là, ça amène, mais vraiment absolument rien. Une chose qui peut aider à aimer l'autre, je rejoins un peu ce que vous disiez, c'est que il n'a peut-être pas toujours été individualiste à ce point. Il ne le sera peut-être pas toujours. Il y a effectivement un contexte qui est à prendre en compte, là. Et peut-être se dire que nous-mêmes, on a eu peut-être des périodes hautement individualistes alors qu'on était en train de se séparer ou d'avoir une difficulté d'en faire avec notre ado ou je ne sais quoi. Et donc, tu sais, quand on s'implique un peu dans la réflexion, en général, ça permet de produire un peu d'indulgence. Donc, il y a le contexte. Il y a peut-être aussi, j'ose en parler, le potentiel. Tu sais, on parlait de sport. On va aller au gym, une dizaine de personnes, là, et après 3 mois, on ne sera pas arrivé au même résultat. On n'a pas tous le même potentiel. Ben, émotionnellement, je ne veux pas vous briser le cœur,
0: bon,
2: mais émotionnellement, c'est la même chose. Des fois, pour des raisons d'environnement familial, des fois, pour des raisons même plus structurelles, on est moins doué, doté émotionnellement.
1: Limité.
2: On peut être handicapé un peu émotionnellement. Oui, effectivement. Et puis, quand tu portes ce regard-là, tu dis, bon, OK, il est pas en train de m'agresser, là, il est en train de faire ce qu'il peut. Or, c'est peut-être pas tout à fait ce qu'il faudrait.
1: On dirait que si je prenais ce conseil-là au pied de la lettre, j'aurais des risques de dérapage condescendant.
2: Absolument, absolument.
1: J'aurais tendance à me dire, bon, cette personne-là n'est pas assez mature émotionnellement pour comprendre mon trouble, non?
2: Oui et non, dans le sens où, comme je l'ai dit, la beauté de l'affaire, c'est comme pour l'exercice physique, il y a toujours possibilité de développer.
1: Okay.
2: Dans les pays nordiques, ils donnent des cours, ils donnent des formations en empathie au primaire, là. Je veux dire, ça se peut, cette affaire-là.
0: Ah, ils font ça ici aussi, au CPE.
2: Ben, c'est formidable. Et puis, ça m'amène à un point peut-être plus délicat encore, il y a un vieux proverbe un peu excessif qui disait « Qui aime bien, châtie bien. » Laissons le châtiment de côté, c'est un peu excessif. Mais est-ce que c'est vraiment, comment aimer, mais est-ce que c'est vraiment aimer mieux de laisser quelqu'un se diminuer dans une attitude qui ne lui donne rien et qui donne... Ton frère est en train de mettre son couple par terre par une attitude individualiste. Tu le diras pas. Tu le diras pas pour éviter le conflit. Est-ce que c'est vraiment aimer que de faire ça?
1: Aimer, ça peut être éveiller des consciences.
2: Ben,
1: ça peut être donner un petit élan.
0: Ça, c'est un très bon point. C'est pas vrai que c'est pas de nos affaires tout le temps.
1: Intéressant. Là, c'est sûr que je me demande quand savoir quand est-ce que c'est de mes affaires, mais ce sera peut-être pour une prochaine discussion.
2: Des fois, on le sent.
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1: Cette question d'une auditrice au sujet des personnes tournées vers elles-mêmes nous a inspiré une autre question, soit comment mieux aimer les gens qui n'écoutent pas les autres? Il y en a beaucoup, là. Puis des fois, on sent que c'est pas qu'ils veulent pas écouter, mais sont peut-être limités.
2: Je dirais plutôt occupés.
1: Oui, peut-être. Mais donc, comment faire pour mieux interagir avec les personnes qui manquent d'écoute? Rosemary Charret, psychologue, des conseils pour nous?
0: Premièrement, écouter. Qu'est-ce qu'ils sont en train de dire ou de pas dire et de quoi ils ont peur? Quand quelqu'un vous parle, moi, je trouve que... Ben, premièrement, moi, je vais vous dire que écouter, c'est fascinant et tous ceux qui nous écoutent, qui veulent apprendre à écouter, je vous donne une règle. Soyez curieux parce qu'il n'y en a pas deux pareils.
1: Mmh.
0: Moi, pendant 42 ans, j'ai reçu du monde dans mon bureau. Quand les gens me disaient ça doit être ennuyant d'écouter du monde parler de leurs problèmes, je disais non, jamais, parce qu'il n'y en a pas deux pareils. Donc, écoutez même celui qui n'écoute pas, parce que vous allez décoder de quoi il a besoin. Est-ce qu'il est en train de se valoriser en général, c'est ça? Est-ce qu'il est en train d'occuper tout l'espace parce qu'il a tellement peur de votre intervention? Mm. Est-ce que vous l'intimidez tellement qu'il peut pas supporter que vous portiez un jugement, donc il attire sur le contenu pour ne pas que vous portiez attention à la personne? Ça, c'est la première chose à faire. L'autre chose, c'est dès que vous avez une petite entrée dans la conversation, poser une question. Les gens nous aiment quand on leur pose des questions. Ils nous trouvent intéressants quand on leur pose des questions. On n'a rien dit.
1: C'est fascinant. Là. En tant qu'animatrice, c'est mon rôle de poser des questions. Puis, on a tellement besoin de se sentir vu. Et je pense que c'est parfaitement humain.
0: Oui. Fait que si on pose une question, déjà la personne, elle est rassurée dans le fait qu'on est en interaction avec elle. Et si vous pouvez lui parler de lui ou d'elle, dans ce que vous avez décodé, si vous faites juste dire quelque chose comme, en tout cas j'ai noté que vous êtes très intéressé par telle chose, qu'est-ce que vous avez l'intention de faire à partir de là?
1: Mais là, vous, votre plan, c'est de faire parler davantage la personne qui ne nous écoute pas, Rosemary.
0: Oui.
1: Mais ça va nous amener où?
0: À un moment donné, il va venir un moment où je vais pouvoir parler, où je vais pouvoir échanger. Parce que le but de la rencontre, c'est vraiment l'échange. Mais il va arriver des fois où c'est pas avec cette personne-là que je vais échanger. C'est pas à cette personne-là que je vais arriver à me confier. Donc, pour aimer ceux à qui on peut pas se confier, il faut s'assurer d'en avoir du monde dans notre vie, à qui on peut. Il faut varier les relations qu'on a avec les gens, parce que c'est pas avec tout le monde qu'on va pouvoir échanger.
1: Donc, si je comprends bien, avec la personne avec qui, de toute façon, il n'y aura pas de rétroaction, une bonne manière de développer une forme d'empathie, voire de tendresse, c'est d'essayer de comprendre ce qui bloque cette personne-là et son écoute en posant des questions, en s'intéressant à elle. Puis après ça, on peut se dire, ben coudon, elle était vraiment très intimidée finalement.
0: Puis c'est quelqu'un, c'est pas la personne avec qui je vais échanger. Peut-être un jour, parce que peut-être la prochaine fois, elle va être rassurée. Puis on va échanger davantage. Mais il faut que j'en aie moins, par exemple, du monde qui me confie.
1: Très intéressant. Christian, qu'est-ce qu'on fait avec une personne qui a de la difficulté à nous écouter?
2: Ben, moi, je vais m'adresser aux grandes oreilles qui sont à l'écoute. Parfois, des gens comme ça, on en a dans notre vie et ils vont y rester. Ils ont des fois une place importante. C'est drôle de parler de l'écoute à la radio, hein. C'est la base
1: c'est
2: de l'affaire. Puis l'écoute, c'est vrai que c'est une grande chose. Puis on le sait, hein, les grandes oreilles, vous le savez, écouter, c'est pas attendre son tour pour parler. Hein? Écouter, c'est faire une place à l'autre, à l'intérieur de soi. Là, moi, je vais prendre la méthode un peu, vous m'excuserez, Rosemary, tough love. Je parle donc aux grandes oreilles qui se retrouvent en face de cette personne qui soliloque déjà depuis plusieurs minutes, comme d'habitude. Et là, je veux juste vous rappeler une chose. Cette personne a des faiblesses physiologiques que vous pouvez utiliser. À un moment donné, dans sa logorée, elle va respirer. C'est bref, mais c'est une occasion. Elle peut aussi avoir besoin de s'hydrater, ce qui est déjà un petit peu plus long. Avec un peu de chance, dans un endroit public, il va arriver une assiette. Elle va mastiquer. Là, c'est vraiment votre chance. Vous mettez votre pied dans la porte et vous le laissez là. Mais vous le laissez là. Et c'est là où je vais diverger, parce qu'il y a différentes méthodes avec Rosemary. Et là, vous parlez de vous. Parce que moi, j'ai passé ma vie à gagner ma vie en disant des poèmes. Et tout le monde me disait, ben ça pourra pas marcher, ça intéresse pas les gens. Je dis, ça les intéresse pas, parce qu'ils connaissent pas ça. Présentez-vous. Vous êtes intéressant. Alors là, vous pouvez y aller subtilement. Oh, excuse-moi, j'ai oublié de te parler, de te donner des nouvelles de mon fils. Tu sais, je t'avais dit qu'il avait perdu son emploi. Et là, vous rentrez. C'est sûr qu'à un moment donné, il va vous arriver ce qui est arrivé, vous allez prendre une gorgée.
1: Mais vous n'aurez pas le choix de respirer.
2: Ça va être, justement, ma fille a eu son diplôme, et là, vous allez faire ce truc que vous faites jamais, vous allez le couper. T'as un peu, j'ai pas fini, c'est pas le meilleur. Et là, vous allez continuer. Et puis, à un moment donné, vous allez constater qu'il commence à être un peu mou sur sa chaise, il y a peut-être une baisse de pression, il est pas habitué, là. Il fatigue, là. Ça fait 4 minutes qu'il vous écoute. C'est là qu'il va dire, en général, là, faut que j'y aille. Et c'est là que vous allez donner le le premier coup de grâce, vous allez dire, tant peu, j'en ai pour 2 minutes, et vous allez finir votre affaire.
1: Je te raccompagne pour terminer.
2: Vous allez faire pire que ça. Au moment où, après cette finale, il va se lever pour partir, vous allez lui dire, « Hey, mais ta fille, elle l'a donc bien eu jeune, son diplôme est très douée. » Et là,
0: il va se rasseoir,
2: il va trouver du temps. Et moi, je pense qu'à la prochaine rencontre, il y a des chances que l'échange s'installe et qu'il vous trouve peut-être un peu intéressant. Vous savez, parce que je vous le dis personnellement, à vous qui m'écoutez, là, vous êtes intéressant. Vous l'avez déjà entendu, la petite phrase, vous l'avez déjà dite, on l'a tout dit. Tu sais, moi, c'est pas pareil. Moi, c'est pas pareil. Ben, toi, c'est pas pareil. Moi, c'est pas pareil. Lui, c'est pas pareil. Puis l'autre, c'est pas pareil. On pourrait mettre ça sur nos épitaphes. Nous autres, c'était pas pareil. Et c'est précisément notre point commun le plus important. Ce qui fait que, ben, écoutons-nous. Ça vaut toujours la peine.
1: C'est magnifique, ça. En terminant, Rosemary, est-ce qu'on devrait se questionner si on réalise en ce moment qu'on a tendance à s'entourer de gens qui ont peu d'écoute?
0: Oui.
1: Ça ne dit pas quelque chose
0: sur
1: nous?
0: Absolument. Okay, oui. Parce que si ça nous arrive trop souvent, là, il faut aussi regarder en soi qu'est-ce qui fait que moi, je suis souvent avec des personnes comme ça. Est-ce que ma tolérance est trop grande? Mm-hmm. Est-ce que moi, j'évite de parler de moi de cette manière-là parce que ça me cache et tout ça? Et là, peut-être que c'est pas à l'autre qu'il faut demander de changer, mais soi-même. Puis, Christian nous a donné des bonnes
1: idées. Mais oui, mais une marche à suivre, si clair.
2: La version tough love.
1: Mais je vous trouve compatif cette saison-ci, Christian Bézina. Vous passez de grand sage à entraîneur d'arts martiaux.
2: Mais c'est parce que cette affaire-là d'amour, c'est bien beau l'amour, mais ce n'est pas l'amour qu'une émotion, un sentiment, un regard sur l'autre, c'est une relation.
1: Absolument.
2: Ce sont des choix, des gestes, des paroles, des silences. Et à un moment donné, ben, quand on aime, ben, faut y aller.
1: Et c'est parfois une question d'amour propre. C'est
2: aussi
1: ce que je réalise en vous entendant.
2: Ben.
1: Merci beaucoup, Rosemary Charest et Christian Vézina. Rosemary, votre dernier livre, Ce que j'ai appris de vous, est disponible en librairie. Quand vous disiez que chaque rencontre était importante, c'en est bien la preuve.
0: Et en audio à Radio-Canada.
1: C'est vrai, sur l'application audio. Christian, la tournée du spectacle Lettres d'amour que vous faites en duo avec Maude Guérin se poursuit. Puis on vous retrouve la semaine prochaine, tous les deux. Merci encore.
2: J'ai un livre qui sort à l'automne et qui s'intitule « Repenser le nous ».
1: Ça donne. Je pensais en parler plus tard, mais j'avoue que là, c'est dadon.
2: On est dans la thématique.

0: Là, je dois vous prévenir tout de suite, il y a conflit d'intérêts. Un de mes patrons vient d'entrer en studio, Louis Morissette, cofondateur associé du groupe K.O. qui m'emploie à titre de productrice au contenu de documentaire. Salut Louis.
1: Bonjour Rosemary, autant de témoins, vous allez bien?
0: Je vais bien, merci. Cela dit, le véritable conflit d'intérêts, c'est que Louis est accompagné par une autrice que j'aime tellement que je suis probablement pas objective devant ce qu'elle produit, c'est Gabrielle Bouliane-Tremblay.
2: Mon Dieu, merci.
0: Beaucoup plus à l'aise de vous dire, Louis, que j'aime pas votre travail, que je le serais... Gabrielle, ça me gênerait pas du tout.
1: Non, tu l'as déjà fait.
0: Oui, c'est
1: vous
0: ça.
1: Vous l'avez déjà fait.
0: Ouais.
1: Ça, vous voyez, hein.
0: Moi, la fin du mirage. En tout cas, on n'y reviendra pas. Le problème, de toute façon, avec ce grand conflit d'intérêts, c'est que j'ai aimé Françoise, le film dont vous venez nous parler aujourd'hui. Donc, il devrait pas y avoir grande tension. On va écouter un extrait de la bande-annonce avant de parler de l'œuvre.
3: C'est ça, ta comédie, là. C'est vraiment l'histoire d'une gang de gars de 50 ans.
4: Oui, dans cinquantaine, mais qui sont un petit peu perdus dans
3: ce sens. OK, je t'arrête tout de suite. Ça marchera pas.
4: T'aimes pas ça?
5: Regarde autour de toi, qu'est-ce que tu vois, là?
3: C'est des séries d'hommes blancs, jouées par des hommes blancs, souvent réalisées par des hommes blancs.
6: On est séduit par la proposition. Ça fait des années qu'on veut avoir le point de vue d'un scénariste trans.
0: Françoise, donc, vous l'aurez compris, c'est l'histoire de François, un scénariste qui décide de se faire passer pour une femme trans. Question que sa nouvelle série soit financée. Gabrielle, vous avez co-scénarisé la comédie avec Jean-François Léger. Le film est réalisé par Jean-François Asselin. Vous y tenez le rôle de François, Louis. À l'origine du projet, là, qu'est-ce que vous vouliez faire? Parce que si on m'avait demandé « Hey, Rosemée, qu'est-ce que t'en penses? » On dirait que j'aurais répondu « Vous voulez vraiment aller là? »
1: Ben, tout le monde, c'était la réaction de même moi là, quand Jean-François Léger qui a eu cette idée m'a appelé pour dire, tu sais, nous on est Jean-François Léger, c'est un scénariste avec qui je travaille depuis une vingtaine d'années, puis il me dit, tu sais, on a 50 ans et il arrive quoi mettons là quand on remplit le questionnaire de téléfilm.
0: Pour les personnes qui nous écoutent, c'est un questionnaire pour les personnes qui travaillent en télévision, cinéma, et on doit répondre à certaines questions, notamment sur les origines culturelles, l'orientation, l'identité de genre.
1: Exactement. Donc, on doit jouer patte blanche. Alors là, il dit, moi, je suis pas connu, j'écris dans les Laurentides. Mettons, si je disais que je suis une personne trans, comment pourra-t-il vérifier que c'est vrai ou pas vrai? Et ça m'aiderait beaucoup à être financé. J'ai écouté d'écrire quelque chose là-dessus, une comédie un peu satirique là-dessus. Et ma réaction a été, OK, t'es fou, parce que j'ai aussi fait le Bye Bye 2008 avec Jean-François Léger.
0: Oui, c'est ça.
1: Fait que j'ai fait comme, OK, tu veux qu'on retourne là?
0: Grosse équipe.
1: Oui. Okay. Et il a fait comme, non, laisse-moi aller. Et là, il a comme fait un synopsis. Et à la suite de ça, ben, je disais, c'est pas con. Ben, y a de quoi là, mais on peut pas écrire ça seul. Et c'est là que Gabrielle entre dans l'équation.
0: Mais ça, c'était il y a 3 ans et demi. C'était une autre époque. Aujourd'hui, les personnes trans se font de plus en plus déposséder de leur dignité, voire de leurs droits aux États-Unis. On voit un ressac au Canada. Est-ce que votre comédie prend un nouveau sens au moment de sa sortie, Gabrielle?
2: Je pense sincèrement qu'on ne pouvait pas mieux tomber, entre guillemets, sur l'époque dans laquelle on vit. À l'époque où on a écrit ça, Jean-François et moi, on savait qu'on faisait quelque chose. On avait la conviction de faire quelque chose d'important dans le cinéma québécois, mais aussi, je pense, dans la société. Il y a quelque chose de très fédérateur, ce film. À l'heure où est-ce qu'on est dans des divisions, on est nourri par des algorithmes qui nous envoient tout le temps des choses très négatives aussi. Je pense que ça fait rempart face à la haine qui se passe partout. Ça montre aussi qu'au Québec, qu'est-ce qu'on fait? C'est comme de dire, regarde, nous, on veut rester unis.
0: C'est beau. Puis cette union passe notamment par la comédie, la joie dans le film. François, c'est important pour vous, Gabrielle?
2: Mon Dieu, oui. Je pense que ma mission personnelle, c'était vraiment de faire honneur à ma communauté, de rendre grâce à tout ce que j'ai vécu de beau et de lumineux et ce que ma communauté aussi a vécu. Parce que oui, on a des moments très difficiles, mais on a aussi des moments de joie. En anglais, ça s'appelle queer joy ou trans joy.
0: La joie queer.
2: Oui, c'est ça. Ma mission, c'était de représenter des femmes trans dans des situations de pouvoir décisionnel. C'est-à-dire, on a une femme trans propriétaire d'une quincaillerie, on a une femme trans propriétaire d'un restaurant qui est jouée par Kate Lessard, on a Sarah, la merveilleuse Pascale Drevillon, qui joue magnifiquement bien ce rôle principal aux côtés de Louis. Et elle est écrivaine, donc elle est connue et... elle n'est pas définie que par sa transidentité non plus et toutes les autres personnes non plus. Pour moi, c'était important.
0: Absolument. Louis, vous êtes quand même dans une drôle de position dans ce projet-là. Donc, coproducteur, vous êtes aussi un des personnages principaux. Il y a déjà eu des voix qui se sont élevées jusqu'en la bande-annonce est sortie. Tout ça est délicat. Est-ce que votre définition du rôle d'allié a évolué depuis ce moment où un collègue vous a appelé en disant « ici, on imaginait un projet à ce sujet-là »
1: Je sais pas si ça... En fait, j'ai l'impression d'être un allié comme je l'étais à ce moment-là. À la base, je le suis. Par contre, ma compréhension du milieu est beaucoup plus grande. Les nuances, j'ai appris beaucoup. Ce qui fait pas de moi nécessairement quelqu'un de plus ou moins allié. En fait, moi, je pars juste du principe où... je pense que je ne le sais pas. Je pense que je sais peu de choses. Donc, si quelqu'un me dit ben que moi, mon identité sexuelle ou de genre, pardon, je la questionne ou je me sens pas dans le bon corps, qui suis-je, moi, pour dire que ça ne se peut pas? Moi, les gens qui font comme c'est impossible, c'est une position que je ne comprends pas. Je fais comme, OK, ben si toi tu le sais, tu dois avoir des études là-dedans. Moi je ne le sais pas. Fait que comme pour de plus en plus de sujets en vieillissant, je me dis juste, j'ai eu une éducation qui m'a amené à un endroit, j'ai mes des perceptions, j'ai des biais de par d'où je viens, mais fondamentalement, qui suis-je pour juger? Qu'est-ce que j'en sais réellement? Donc, je suis pas sûr que cette position-là a réellement évolué. Par contre, juste en travaillant le scénario, comme j'allais l'interpréter, mais c'était important de comprendre aussi pourquoi Gabrielle écrivait certaines choses. Mm-hmm. Qu'est-ce que ça voulait dire? Et d'aller chez elle, dans sa vie, avec son chum. Je voulais comme comprendre plus que et de juste aller interpréter quelque chose sur une photo ou sur une image de ce que j'avais.
0: C'est intéressant. Moi, je suis très curieuse d'en savoir plus sur cette collaboration-là. Il y a deux semaines, on a reçu Jean-François Asselin pour parler de Plan B. Puis je lui disais que ces personnages sont souvent durs à aimer, là, des narcissiques, des égoïstes. Même chose avec les vôtres. Louis, vous semblez avoir du plaisir à jouer.
1: C'est fun à interpréter.
0: Des gars qu'on aime pas, mais qui cherche à s'améliorer. Donc là, je me disais...
1: Comme plein de gens dans la vie, en passant, Mme Témorin.
0: Ouais, mais tu sais, il y en a qui partent de plus loin. Donc, je me disais, Gabrielle, c'est comment composer avec des collègues masculins de 50 ans dont les personnages pas aimables se cherchent une rédemption?
2: Ben, écoute, quand après le film, tu sais, j'ai comme réalisé à quel point, quand t'es une femme trans, t'es souvent la seule femme trans dans la place. Mm-hmm. T'es souvent la seule femme trans à devoir faire valoir tes points, te faire entendre. Déjà d'être une femme, puis en plus trans, c'est déjà d'autres choses. Mais j'ai senti vraiment un accueil incroyable avec K.O., avec Entrac, toute l'équipe, en fait. Je trouve que c'est vraiment un rêve, ce qu'on vit, parce que on dirait que tout le monde est vraiment heureux de participer à ce film-là, événement. Tout le monde est comme dans de la beauté, de la bonté, de l'amour. Puis moi, j'ai rêvé à ça longtemps quand j'étais petite.
0: C'est vrai?
2: Mais hier, quand on avait la première, tu sais, j'étais comme, hey, petite Gabi, we made it. Mm-hmm. Tu sais, puis j'étais comme, on l'a fait, on a réussi. Puis la petite Gabi de Charlevoix, de Saint-Simeon, tu sais, elle rêvait. Je me rappelle, je regardais le ciel bleu, puis j'étais comme... Puis il y avait plein de montagnes chez moi, tu sais. Fait que je voyais pas l'horizon tant que ça. Puis j'étais comme, je veux voir qu'est-ce qu'il y a de l'autre côté des montagnes. Puis là, je me suis dit, oh, un jour, on va le voir. Puis, tu sais, quand j'étais jeune, sérieux, je faisais semblant d'être sur des tapis rouges. C'était des tapis verts, là, c'était le gazon, là. Mais tu sais, je faisais semblant d'avoir fait un film. Je faisais plein de cascades. Puis là, de vivre ça ensemble, moi, je suis vraiment, vraiment émue. Puis avec Jean-François, ça a été une collaboration tellement spéciale, Jean-François Léger, parce qu'on s'envoyait la balle par courriel ou en café. Mais c'était toujours dans le respect. Puis Jean-François m'assurait toujours que, hey, prends ta place, Gabrielle. Mmh. On veut que ça, tu te sentes à l'aise dans toutes les décisions qu'on prend. J'ai senti aussi que, lui aussi, tu sais, t'étais là aussi dans les choix qu'on faisait. Puis c'était vraiment intéressant parce que, c'est ça la force de l'unité, je pense, puis de la collaboration avec des réalités qui sont pas les nôtres. C'est de vraiment s'enrichir. Puis hier, il y a une madame qui, après le tapis rouge, me serrait la main, puis tellement fort, puis elle me dit « Merci, j'ai évolué. »
0: Oh wow!
1: Et le film est drôle, hein?
0: Le film est super drôle.
1: Je veux dire, le film, c'est une comédie grand public. C'est ça, la beauté, c'est d'aller en faire un film grand public, une comédie, parce qu'une comédie, c'est un véhicule pour faire entrer les gens dans une réflexion.
0: Absolument. Alors, voilà. C'est une comédie qui amène des scènes drôles, mais aussi des scènes que j'imaginais vous plonger dans une certaine vulnérabilité, Louis. Moi, je vous l'ai déjà dit, mais voir mon patron dans des scènes de nudité, ça me met vraiment mal à l'aise. Ouais. Il y a des moments où je cachais mes yeux. Puis je me disais, wow, jouer ça quand même. La transformation.
1: La logique était, c'est un gars qui se laisse aller depuis plusieurs années. Donc, OK, t'arrêtes de t'entraîner, tu manges ce que tu veux. All right, c'est super.
0: Je parlais pas de votre corps, évidemment.
1: Moi, j'en parlais. Nu, mon corps arrive quelque part dans l'équation, madame. Non, mais je veux dire... Fait que moi, quand je me suis vu, j'ai fait comme, ah ouais, c'était ça. Hein? Ah ouais, c'est super.
0: Mais c'est ça, c'est très graphique là. D'ailleurs, le film s'ouvre sur une scène qui m'a fait dire Non, je me doutais bien que ce n'était pas des vrais appareils. Ben, ce sont des vrais appareils masculins, mais je me doutais bien que ce n'était pas le vôtre et celui de Robin Aubert. Là. Mais ma question par rapport à la nudité, mais aussi par rapport à la peine, à des scènes de séduction, c'est qu'est-ce qui a été le plus difficile à tourner pour Louis Morissette?
1: Ben, tourner la séduction, c'est la même chose que dans n'importe quel autre film ou série. En fait, ce qui était le plus difficile, là, c'est très, très, très premier degré, ma réponse, et pas recherché intellectuellement.
0: On passera vite.
1: mais pour rentrer dans la mécanique d'un tournage, lorsque Louis Morissette joue un rôle ou quand je joue François, si je commence à tourner à 7 heures, je vais généralement arriver à 6h15, je mets mon linge en 2 secondes, une poudre, une pâte dans les cheveux et je me prends un café puis je suis parti. Et là, quand j'étais en Françoise, c'est comme, mets ton cadran à 4h15, arrive à 4h45, sois sûr que t'es rasé, t'as fait ton skincare, que t'es toute coquette pour, et là, va aux cheveux, va au maquillage, mets ta gaine, tape ton pénis et les cheveux et là pour être prêt à 7 heures. Donc, être une femme...
0: Compliqué, hein?
1: C'est compliqué.
0: Oui, tout à fait. D'ailleurs, je le disais, je suis en conflit d'intérêts, mais ça peut avoir ses avantages. Par exemple, on peut écrire à sa collègue, la productrice Marc-Claude Beaulieu, pour avoir des secrets de tournage. Et je ne sais pas si vous avez vraiment envie d'aller là, mais on m'a expliqué que vous n'avez pas tellement aimé la portion « Le poil repousse » après votre rasage quasi intégral pour les besoins d'une scène avec Robin Aubert.
1: Non, en fait, c'est que... Un bon gars, qui vient avec toute la nonchalance masculine, tu te lèves à 4h15, t'es dans la douche, tu regardes tes jambes, tu dis, ils sont corrects, j'ai pas besoin d'y refaire, là.
0: Et de toute façon, ça vient plus vite qu'on pense, hein?
1: Je mets des bas de nylon, là, mais mes jambes vont être correctes. Ça me tente pas, un matin. Fait que je pars, et là, passer l'heure du lunch, on était à l'extérieur, et là, je marche sur la rue, et il y a un plan qui part de mes pieds, qui monte, cop, Jean-François Asselin fait Louis, c'était pas rasé matin.
0: C'est difficile, finalement, hein?
1: Ah oui, mais là, il a fallu que je me baisse les bonnes nylons, ça, juste ici, pas loin d'ici, sur la rue, Sainte-Catherine, et, avec le maquilleur, coiffeur, avec une pioche, à me faire les mollets puis les tibias parce que j'avais été nonchalant le matin.
0: Mais je suis contente que vous ayez pu explorer un peu la réalité de plusieurs de vos collègues sur des plateaux de cinéma. Mm-hmm. On m'a aussi parlé de vous, Gabrielle, dans ses secrets de coulisses. On m'a dit que vous aviez été particulièrement émue par une journée de tournage, celle lors de laquelle on a réuni plusieurs personnes trans dans une scène de groupe de soutien. Pourquoi ça, c'est venu vous chercher en particulier?
2: Parce que à plusieurs niveaux. Premier niveau, c'est sûr que de voir ces mots portés à l'écran dans le véhicule de ces artistes-là qui sont fabuleuses ou des nouvelles actrices ou des personnes qui ont pour la première fois fait une expérience de tournage, mais de ma communauté, de notre communauté trans, c'est vraiment précieux. Je me souviens de cette journée-là, comment j'étais fébrile, j'avais vraiment le cœur qui battait tellement fort, puis je me disais, c'est une journée importante. Puis, on le voit aussi dans le film, ça transparaît cette bonhomie-là, cet entrain d'être heureux, d'être ensemble. Puis c'est ce que je voulais faire comme scène. Puis c'est vraiment beau parce que je voyais des gens aussi que je connais depuis 10-15 ans être à l'écran puis vivre leur rêve. c'est rare au Québec. Je pense que c'est la première fois que ça arrivait au Québec. Qu'on soit autant de personnes trans sur un plateau qui ont du temps d'écran, c'est très précieux. Puis c'est des gens qui se sont donnés à fond la caisse.
1: Hein? On a même réécrit les le texte parce
2: c'est vrai?
1: Que oui parce que quand on est arrivé juste sur les lieux juste pour faire la mécanique. Puis moi dans cette scène-là je parle pas, je suis en observation et parce que j'enregistre et copie tout ce qu'ils disent. Et juste quand il et elle se parlaient. Wow, il sortait des affaires, il sortait des bijoux là que Jean-François Asselin puis moi on est allé comme à l'écart, on a fait comme ok ça c'est meilleur que ce qui était
2: ouais,
1: ce
2: spontané, c'est ça.
1: Fait qu'on a comme ok cette chose là tu gardes, on va couper ça puis on a gardé des moments importants qui font avancer l'histoire, mais tout ce qu'il y avait autour provient d'une forme d'improvisation de juste quand ils se sont retrouvés autour de la table.
0: Donc il y a des scènes touchantes de confidence qui nous permettent de mieux comprendre la réalité de plein de personnes. Il y a des scènes de comédie, il y a un pastiche vraiment délicieux d'un grand film culte qui nous ramène à la comédie romantique, parce qu'il y a des scènes aussi de romance. C'est pas un divulgacheur, je pense, de le dire.
1: Donc, d'ailleurs, tous les codes de comédie romantique sont employés.
0: C'est ça, tout à fait, c'est très clair. C'est important pour vous, Gabrielle, de présenter ce genre d'idylle-là?
2: Ben oui, parce que c'est une représentation que moi, j'ai jamais vue au cinéma d'une façon... qui est pas tourné dans la dérision, qui est pas tourné dans le ridicule. On n'est pas dans, tu sais, le personnage de Louis il est pas comme en train de se demander je suis en amour avec une femme trans. Non, il est comme hey, j'ai des sentiments, je pensais pas pantoute avoir ça. Qu'est-ce que je fais avec ça?
0: Puis
2: ça donne une scène incroyable aussi avec Robin Aubert, c'est une de mes préférées aussi là. Puis mais
1: il
2: c'est
1: est
2: ça.
1: Magnifique Robin et Geneviève Schmitt sont très très drôles.
0: Mais Quand le film s'est terminé, et là encore, c'est pas un divulgacheur, mais spontanément, j'ai dit à mon amoureux, ben voyons, c'est pas pantoute ce que je pensais que ce serait. C'est un film sur un gars de 50 ans qui découvre qu'il est queer. Et là, j'ai dit, je suis tellement fière que Louis ait joué ça.
1: Oui, mais je suis content. D'emblée, j'allais le jouer. Là, c'était pas mal assez clair. Puis je suis très fier de ce qu'on a fait en tant qu'équipe de la performance que j'ai pu faire. Mais non, mais il est pas queer, par contre.
0: Ben, c'est queer.
2: Ben, il est ouvert.
0: Ben oui, c'est une forme de pansexualité que d'être en relation sexuelle avec une
1: peut-être,
0: femme trans.
1: Peut-être, mais pour moi, c'est juste que c'est important.
0: C'est pas la première fois qu'on s'obstine, Louis et moi, sur le sens des œuvres auxquelles il collabore, en passant.
1: Oui, voilà.
0: Je suis rarement d'accord avec sa lecture de
1: des
0: son propre travail.
1: Que j'écris.
0: Oui, mais, absolument.
1: Mais en fait, c'est que je veux pas ouvrir là-dessus. C'est-à-dire que je veux pas qu'on commence à revisiter le film en se disant est-ce que, finalement, son mal de vivre était relié...
0: Je suis même pas dans le mal de vivre. Je suis dans... Il embrasse une nouvelle relation amoureuse qui est hors de son spectre.
1: Ouais, je pense que... d'accord. À ce niveau-là, je dis, les sentiments, on les contrôle pas toujours.
0: Voilà.
1: À un moment donné, c'est comme ça, puis ils arrivent, puis on est nous-mêmes surpris.
0: Oui, mais c'est ça que j'ai trouvé magnifique. C'est comme, mais c'est Louis Morissette qui joue ça quand même.
1: Oui,
0: c'est une forme, ça peut avoir une importance dans notre paysage culturel, à mon avis. Fait que j'avais un sentiment de fierté.
1: Ben c'est gentil, mais je suis très fier de ce qu'on a pu faire. Au départ, je pensais qu'on allait faire quelque chose d'un petit peu plus niché. Je me disais, OK, à cause du thème, on risque de faire quelque chose qui va être un peu plus près du cinéma d'auteur que ce que j'ai fait dans ma carrière. Et au final, non, c'est peut-être une des choses les plus drôles auxquelles j'ai participé.
0: Gabrielle, est-ce que la réaction du public là, à l'approche de la sortie en salle le 8 juillet commence à...
1: 1er juillet, pardon.
0: C'est vrai, ça a changé.
1: Oui, on l'a devancé juillet, parce que quelqu'un d'autre allait mettre un film une semaine après, puis je suis pas content.
0: OK, parfait. Alors, le 1er juillet, ce sera en salle. Est-ce que vous commencez à réfléchir à la réaction du public?
2: Bien, moi, sincèrement, avec le pouls d'hier, c'est...
0: Qui était soir de première.
2: Oui, ben moi j'ai confiance que ce qu'on a fait, écoute, c'est vraiment précieux. Je pense que tout le monde a donné son 120%. Puis je pense sincèrement qu'il y a beaucoup d'amour, d'humour. Mm-hmm. Il y a beaucoup de choses dans ce film-là. Vraiment, les performances d'acteurs et d'actrices là-dedans, je pense tout le monde... C'est un privilège d'avoir autant d'acteurs et d'actrices qui jouent à merveille et avec tant de justesse et d'agilité des personnages complexes aussi.
1: Moi, j'ai plus de réserve que Gabrielle. C'est-à-dire que hier, c'était extraordinaire. C'était une soirée de rêve. Et on avait quand même un public qui était plus sensible à la cause, qui était plus sensible, qui était... On avait disons que tout le monde avait ce sentiment de faire quelque chose
0: d'utile.
1: Ouais. Merci. Ce soir, on est à Sherbrooke. Après la semaine prochaine, on après,
2: c'est Gatineau.
1: Gatineau, Québec.
2: Ouais.
1: Alors, j'ai très hâte de vivre le film en région. Puis je le précise parce que, puis région n'est pas employée ici péjorativement. Je suis moi-même un homme de la région. Mais je me demande comment, j'espère juste que les gens vont venir. C'est pour ça que je précise que c'est drôle. Mm-hmm. Je précise que c'est grand public. C'est un film sur l'ouverture.
0: C'est une comédie romantique.
1: Oui, mais et fondamentalement, à la fin, c'est un film sur quand tu comprends la position de l'autre, généralement, ta pensée évolue et il y a des ponts qui se créent. C'est sûr qu'on s'en reste tous dans nos chambres d'écho, on va avoir de la difficulté à se rejoindre. Fait que maintenant, c'est pour ça que quand on va aller à Québec, j'ai demandé aux relationnistes d'aller faire tout type de radio.
0: Mm-hmm.
1: Je veux créer le débat. J'ai pas peur de débattre du film et je veux qu'on en parle.
0: Mais elle est où la source de débat pour le film, selon vous?
1: Ben, on a commencé en parlant d'un virage à droite de la société, qu'elle soit ouais. américaine, européenne ou même canadienne maintenant. Donc, il y a comme une espèce de ressac sur les droits fondamentaux. Et j'en parlais un petit peu plus tôt où on parle aussi de... Il y a des gens qui, pour une raison que je ne comprends pas, se campent dans une position de... C'est n'importe quoi.
0: Donc, on ne devrait pas représenter des personnages trans.
1: Ah, puis on donne un mauvais exemple. Puis on va c'est terrible pour nos enfants.
0: Je vois.
2: Ouais.
1: Puis on fait des amalgames épouvantables. Mm-hmm. Entre transidentité, homosexualité, pédophilie, ouais. puis 50 patentes. Bizarrement, quand j'ouvre ma presse le matin, quand on c'est pas mal plus des coachs de ski puis de hockey puis de karaté là, qui ont les mains baladeuses. Fait que c'est tout ça que je trouve qu'on mélange 50 patentes dans une espèce de crainte, de peur et d'inconnu par rapport à l'autre. Fait que si le film peut ouvrir des gens, venez voir, c'est drôle. C'est
2: puis c'est divertissant. Sûr, aussi.
1: C'est divertissant puis il vous reste de quoi à la fin, vous faites comme ouais. Effectivement. Que
0: c'est pas le moins le plus vendeur que vous auriez pu faire, mais je comprends.
1: Hey, moi, s'il y a des gens qui partent de complètement à droite puis qui finissent à ouin,
0: vous allez être content.
1: Vous allez être content, c'est mission accomplie.
0: C'est très bien. Entre-temps, ben, il y a le magazine Elle Québec qu'on peut consulter avant de voir le film. On vous voit tous les deux en couverture. Gabrielle Bouliane-Tremblay a été une première femme trans sur la couverture d'un prestigieux magazine féminin. Ça vous fait quoi?
2: Ben, écoute, c'est vraiment un rêve. Encore, je ressors la petite Gabi, mais quand je voyais les revues dans mon dépanneur chez nous, dans mon petit village, j'étais comme, ah, un jour, je vais être là-dessus. Hmm. Puis, c'était vraiment comme un rêve, mais une conviction, un jour, ça allait arriver. Puis, c'est drôle, je souhaitais ça avant ma transition même. Fait que, tu sais, je me voyais déjà en fille sur le cover, sur la couverture. Mais ce que j'aime là-dedans, c'est que ça montre aussi une belle ouverture. Puis j'espère que l'industrie de la mode va encore plus aller de l'avant dans l'inclusion de la diversité. Puis moi, je trouve qu'on a vraiment fait une belle entrevue avec Laurie Dupont,
0: oui.
2: qui a vraiment su retransmettre la joie qui s'est passée cette journée-là. Le shooting, on a essayé plein d'affaires, 8 kits. Louis, des fois, sa face était comme vraiment comme, mais qu'est-ce qui se passe? Mais j'étais comme, mais c'est beau, Louis, c'est mode.
0: C'est mode. Dans cette entrevue accordée à Laurie Dupont, Louis, vous dites que la couverture envoie un message fort, puis que vous espérez que ça en dit long sur le Québec. Qu'est-ce que ça dit sur le Québec pour terminer?
1: Ben, l'ouverture du Québec, je persiste à penser que le Québec est une société distincte, même dans ses principes fondamentaux d'égalité et d'ouverture à l'autre. Je connais pas toutes les sociétés du monde, mais si je la compare à ce que je vis dans mes voisins près, ben j'aime penser que le Québec, avec tous ses défauts, a quand même le fond socialiste québécois, j'espère qu'il reste, j'espère qu'il est solide, puis que la main tendue, on est peu à parler français, on est des Canadiens français, on n'est pas beaucoup. Si on peut se tenir, si on peut s'écouter, puis si on peut se respecter, j'espère que ça dit ça sur notre Québec.
0: Ben, bravo pour tout ça. Moi, en tout cas, j'ai été très divertie par votre film. Je suis contente qu'il existe. Merci. Puis j'étais ravie de parler avec vous deux ce matin. Je vous souhaite un bon succès. Le film François sera à l'affiche dès le 1er juillet parce qu'il y a un autre film qui va l'être le 7, je le rappelle.
1: Mais non. Non, un autre. On n'en parle pas, les autres. 1er juillet, 1er
2: oui,
1: juillet.
2: Cinéma québécois, c'est important parce qu'il y a des gros bugs. Blockbuster américain aussi.
1: Oui.
2: En même temps, fait que encourager le cinéma québécois, c'est vraiment apprécié.
0: C'est un bel appel à tous et toutes. Gabrielle Bouliane-Trembellé et Louis Moxette, merci encore.
1: Merci.
2: Merci.
0: Tout de suite après notre émission, c'est l'équipe de Midi Info et Mathieu Bellemeur qui va prendre l'antenne. Salut Mathieu.
7: Bonjour.
0: De quoi vous allez parler ce midi?
7: On va évidemment revenir sur ces événements dramatiques hier à Montréal. On a un peu plus de recul et puis évidemment que ce sont des événements qui ont bouleversé bien des gens qu'on pense aux témoins, aux gens du quartier, aux policiers, bien sûr. On va y revenir avec une spécialiste justement en prévention, en santé psychologique au travail, en sécurité publique. On va analyser également ce qui pourrait se cacher derrière les motivations du tireur. C'est aussi journée de lancement du grand livre bleu du Parti québécois, le livre bleu du PQ, qui sera analysé donc en grand angle avec Joël-Denis Bellavance et Mylène Moisa. Et il y a quand même un côté un peu plus festif à l'émission. On va aller parler avec Pierre-Luc Funk, porte-parole de la Fête nationale, festivité de la Fête nationale. C'est le grand spectacle ce soir sur les plaines. Donc, on va prendre des nouvelles de lui et de l'équipe qui prépare ce spectacle-là.
0: Très bien, on vous écoute. Merci.
7: Merci.
0: Après le bulletin de nouvelles, on retrouve Alexandre Mercier pour parler de langue française. Il sera question de l'influence de l'intelligence artificielle sur notre façon de parler. Le chercheur Richard Coury sera là aussi, donc on vous revient dans 6 minutes.

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4: Ici Fred Harding, voici les informations. À Montréal, le calme revient peu à peu dans le quartier Côte-des-Neiges après une fusillade mortelle qui a coûté la vie à un policier et un citoyen. La mairesse Soraya Martinez-Ferrada s'est rendue sur les lieux du drame pour apporter son soutien à la population. La scène de la tragédie reste toutefois sous haute surveillance puisque la Sûreté du Québec et le Bureau des enquêtes indépendantes y mènent leur enquête. Le coroner a toutefois confirmé l'identité du responsable de la fusillade qui, lui, a été abattu. Marc-Antoine Leblanc.
5: Seth Scott Hatfield, 25 ans, est originaire de Lethbridge, en Alberta. La police de la municipalité indique collaborer avec le Bureau des enquêtes indépendantes. Une perquisition a eu lieu dans une résidence de la ville albertaine en lien avec cette affaire, tandis que l'Université de Lethbridge confirme que l'homme a fréquenté son établissement. À Montréal, la mairesse Soraya Martinez-Ferrada a visité les lieux de la fusillade.
6: Au-delà qu'ils viennent d'ici ou d'ailleurs, moi, ce que je veux m'assurer, c'est qu'on s'attaque à le port d'armes, qu'on s'attaque au fait qu'encore une fois aujourd'hui, on se retrouve avec des gens qui ont des armes et qui peuvent se retrouver dans les rues de Montréal et attaquer des gens comme on a vu hier.
5: Selon elle, le contrôle des armes à feu doit être resserré.
6: Il y a encore un travail aussi de culture à faire par rapport à qui peut porter des armes.
5: Le Bureau des enquêtes indépendantes se penche sur les circonstances de l'intervention du SPVM. De son côté, le président de la Fraternité de policiers et policières de Montréal, Yves Francard, est revenu sur les allégations voulant que la victime civile s'est retrouvée dans la ligne de tir entre le suspect et les policiers.
7: Les policiers et policières terrain doivent prendre des décisions importantes et graves à l'intérieur de fractions de seconde. Je le répète, tout le monde est de bonne foi et on verra à la lumière de l'enquête ce qui en découlera.
5: La Sûreté du Québec, elle, poursuit l'enquête criminelle. Ici Marc-Antoine Leblanc, Radio-Canada, Montréal.
4: Et à l'international maintenant, la canicule gagne en intensité en Europe où plusieurs pays ont adopté des mesures pour réduire l'affluence dans les grands lieux touristiques et protéger les groupes les plus vulnérables. La France vient de connaître sa journée la plus chaude jamais enregistrée et l'Angleterre pourrait battre son propre record pour un mois de juin. Tamara Alteresco a préparé ce qui suit.
8: Paris suffoque et les gens souffrent, particulièrement ceux qui doivent travailler comme les éboueurs, les livreurs, quand il fait 38 degrés à l'ombre.
9: Le camion fait 50 degrés, c'est pas évident, on fait comme on peut.
10: Et on voit que même au niveau du cœur, tout ça, on voit que ça fatigue, quoi, oui. Mais là, c'est vraiment trop, franchement, c'est trop.
8: Les jours à venir seront les plus chauds de l'histoire, a prévenu le premier ministre de la France. Avec plus de 50 départements sous vigilance rouge, c'est 90% des Français qui vivent dans la chaleur extrême. La grande majorité sans air climatisé, comme ses filles au père, réfugiées en bikini, en bord de Seine.
11: Spécialement quand il fait si chaud, c'est incroyable. En fait, c'est horrible. On peut rien faire à la maison.
8: Plus de 1800 établissements scolaires ont dû fermer, annuler les fêtes de fin d'année. Les autres demandent aux parents de garder les enfants avec eux pour les préserver des conditions presque dangereuses.
12: On a mesuré des écoles, des salles de classe à 38.
8: Jean-Rémy Girard est avec le syndicat national des lycées, collèges et écoles.
12: Parce que le bâti scolaire n'est pas adapté. Voilà, il faudrait aérer la nuit, il faudrait fermer les volets, mais on ne peut pas aérer, on n'a pas de volets. Donc effectivement, finalement, le guide, il se résume à buvez de l'eau.
8: Ici Tamara Alteresco, Radio-Canada, Paris.
4: Et le secrétaire général de l'ONU appelle l'industrie de l'intelligence artificielle à faire preuve de plus de transparence à propos de son empreinte écologique. Lors d'un discours à Londres, Antonio Guterres a demandé aux entreprises du secteur de publier des informations sur leurs émissions de carbone et leur consommation d'eau. Il estime aussi que ces compagnies devraient s'engager à alimenter leurs installations avec des sources d'énergie renouvelables. L'impact environnemental est souvent évoqué par les détracteurs des centres de données pour justifier la nécessité de limiter leur développement. Et à présent, le Parti québécois veut doter le Québec de sa propre armée en cas d'accession à la souveraineté. Le chef péquiste Paul Saint-Pierre Plamondon a dévoilé les chapitres manquants de son livre bleu sur l'indépendance qui décrit les principaux axes d'un éventuel Québec souverain. D'autres éléments du livre ont été publiés depuis novembre dernier. Le document prévoit des économies administratives de 13 à 16 milliards de dollars en raison d'une abolition ou d'une réorganisation de nombreux organismes fédéraux. En matière de défense, le PQ rapatrierait des troupes et du matériel militaire au prorata de la population. Voici donc le chef péquiste.
13: On contribue déjà à l'armée canadienne à la hauteur environ du cinquième de son budget. Donc avec le cinquième du budget, on peut avoir une armée de la taille du Danemark. Une armée donc qui va avoir le profil d'une armée spécialisée. Et tout ça, évidemment, c'est dans la perspective aussi d'appliquer à l'OTAN de manière à ce qu'on fasse partie des dispositifs défensifs qui protègent en ce moment l'Amérique du Nord. C'est l'ensemble de ces pays et de ces traités-là qui fait qu'on est protégé et non pas le fait de l'armée canadienne ou de l'armée québécoise tout seul.
4: S'il est élu, le PQ compte publier deux des versions bonifiées du Livre bleu d'ici la tenue d'un éventuel référendum. Et en terminant au Québec, l'horaire de certains commerces et services aux citoyens est susceptible de varier pour la fête nationale. Les centres commerciaux, les banques, les épiceries grande surface et les commerces de détail seront fermés. Les établissements d'alimentation et certaines succursales de la Société des alcools du Québec ont pour leur part le droit d'ouvrir. Les magasins de la Société québécoise du cannabis seront quant à eux fermés et le réseau de transport en commun offrira un service réduit. Voilà, c'était vos informations.

0: écoutez Point de repère. Merci d'être là. Je suis très heureuse de retrouver cette année encore Alexandre Mercier, professeur de francisation pour le ministère de l'Immigration, de la francisation et de l'intégration. On a parlé de langue française chaque semaine l'été dernier, surtout de la manière dont vous l'enseignez à plein de gens. Il y a d'ailleurs 7 élèves en studio avec nous au moment où on se parle. Beaucoup de cellulaires sortis, je me sens là observée. Salut!
1: Salut, Rosemée. Super heureux d'être avec vous encore ce 23 juin.
0: Oui, et là, cet été, on va se revoir quelques fois, surtout pour réfléchir à la façon dont la langue se transforme de nos jours. Comme on cherche des repères, on se dit que ce sera pratique. Puis aujourd'hui, on va s'intéresser à l'influence de l'intelligence artificielle sur la façon dont on emploie notre langue avec Richard Coury, professeur titulaire au département d'informatique et de génie logiciel de la Faculté des sciences et de génie de l'Université Laval. Bonjour, Monsieur Coury.
2: Bonjour.
0: Vous travaillez sur un modèle d'intelligence artificielle 100% québécois pour préserver le français d'ici. On va en parler dans les prochaines minutes, mais d'abord, dites-moi, est-ce que les robots conversationnels, donc ChatGPT, Claude, autres Gemini, changent vraiment déjà la façon dont on s'exprime?
2: Oui, absolument. Les effets sont même mesurés dans certaines études scientifiques. Vous savez, nous autres humains, on apprend à parler en imitant les personnes avec qui on communique. C'est comme ça qu'on apprend à parler depuis qu'on est enfant et on n'arrête pas de le faire en tant qu'adulte. On prend les manières de parler de nos collègues, de nos amis, même de personnages à la télévision qu'on aime bien.
0: J'ai des amis qui, quand ils partent en voyage, ils reviennent avec l'accent du coin. J'ai jamais compris, mais bon, vous dites que scientifiquement, ça s'explique.
2: Et plus les IA génératives font partie de nos communications, qui répondent à nos questions, qui génèrent nos courriels, les sites web qu'on consulte, ben plus on a tendance à imiter leur façon de s'exprimer.
0: Et, incroyable! Donc, ça veut dire que je dis à tout le monde qu'ils ont parfaitement raison et qu'ils sont complètement géniaux? Ou ce sont des mots davantage qu'on emprunte?
2: C'est plus des mots. Les effets qui ont été observés, c'est certains adjectifs qu'on avait moins tendance à utiliser, mais qui sont très populaires pour les IA génératives, comme « crucial », par exemple. Ensuite, dans des entrevues en direct, improvisées, on voit que la fréquence que ces mots sont utilisés augmente de manière dramatique après 2022.
0: Incroyable! Donc, on emprunte le vocabulaire de nos robots conversationnels. Alexandre, est-ce que les outils d'intelligence artificielle sont utilisés par vos étudiants et étudiantes en classe de francisation? Est-ce que ça va teinter leur rapport à la langue?
1: Ben oui, tout à fait. En fait, c'est utilisé. Puis encore une fois, il faut y aller dans le spectre de est-ce que ce sont des étudiants débutants ou des étudiants avancés. Présentement, quand j'ai préparé la chronique d'aujourd'hui, en fait, là, j'ai demandé à ma classe. En fait, certains des étudiants sont déjà avec nous aujourd'hui. Et justement, je leur ai demandé comment vous utilisez l'intelligence artificielle et est-ce que vous l'utilisez en classe? Et j'ai adoré les réponses que j'ai reçues de mes étudiants. Parce que oui, la plupart l'utilisent et surtout la plupart refusent de l'utiliser en classe parce qu'ils prétextent qu'on doit apprendre avec sa tête. Et que parfois, l'intelligence artificielle nous donne trop de réponses directes, même une trop grosse gamme de réponses possibles. Et que si on ne fait pas l'effort mnémotechnique de prendre des notes, de réécrire, de réutiliser, ben ça ne sert à rien. Donc oui, l'intelligence artificielle est là, mais en salle de classe, mes étudiants avancés l'utilisent avec parcimonie, notamment pour traduire des mots, parce que les traducteurs, comme je vais dire Google Traduction, utilisent moins le contexte que l'intelligence artificielle qui va donner un peu plus d'enrobage, un peu plus d'informations autour.
0: Et vous voyez ça de quel œil en tant que prof?
1: Ben, tu sais, c'est ça. À un moment donné, on ne peut pas se battre contre le progrès.
0: Exact. Même si vous disiez à vos étudiants et étudiantes d'utiliser pas l'intelligence artificielle, je veux dire, je suis pas sûre qu'ils et elles vous écouteraient. Je regarde leur réaction.
1: Ouais, c'est ça. Oui, c'est une bonne question. Ils sont très poker face.
0: Ouais, il y a quand même des sourires qui m'indiquent que j'ai raison.
1: Oui, c'est ça. Puis en fait, l'important, ce sera de ne pas l'utiliser pour produire des textes. En fait, ça dépend toujours. Un peu comme nos étudiants de cégep, qui ont des dissertations de philosophie à écrire. Si c'est l'intelligence artificielle qui le fait, ben on n'a pas tout l'exercice de discours qui est là. Et la même chose, tu sais, moi, si c'est juste écrire un courriel de demande de congé dans le domaine du travail, c'est pas la même chose. Qu'est-ce que tu penses de l'émission Révolution?
0: Oui. Wow, est-ce que c'est un devoir que vous donnez?
1: Oh my God, oui, c'est leur examen final, wow. En fait. Okay. On en reparlera.
0: Intéressant, parce que, évidemment, bon, on peut se questionner sur l'utilisation de l'intelligence artificielle par n'importe quel étudiant ou étudiante, mais dans votre contexte, il s'agit d'apprendre la langue. Et là, on comprend que les outils d'intelligence artificielle teintent notre utilisation de la langue. Alors, c'est important de comprendre comment ça fonctionne. Richard, est-ce que la grande majorité des langues du monde sont représentées par les outils d'intelligence artificielle?
2: Non, au contraire. Il y a quelques 7000 langues différentes dans le monde aujourd'hui. Et les plus gros modèles multilingues ont un peu plus qu'une centaine de langues qu'ils connaissent.
0: Oh, c'est très peu!
2: Très peu comparé à la variété linguistique. Et plus encore, chacune de ces langues existe en plusieurs dialectes, plusieurs variations différentes. Et les modèles de langage sont entraînés sur le dialecte, qu'on dit le dialecte de prestige, le dialecte majoritaire de la langue et pas sur les dialectes minoritaires.
0: Donc ça, c'est très intéressant parce qu'il y a de gros modèles qui comprennent le français, l'utilisent, quoique je ne suis pas certaine qu'ils soient entraînés avec le français.
2: Oui, ils sont entraînés avec des données francophones.
0: Donc ça va, mais c'est un français standard.
2: Oui, le français métropolitain qui est très populaire à Paris et en France, c'est surtout ce français-là qui est présent dans les données francophones.

0: C'est une expérience qu'on a faite d'ailleurs dans mon laboratoire. On a donné des listes d'expressions québécoises, des listes d'expressions françaises de France. Et on observe que la compréhension des expressions de France est de loin supérieure à la compréhension des expressions québécoises. Et dans peut-être un tiers des cas, un tiers des modèles qu'on a testés, on a testé plus qu'une centaine, la compréhension était au niveau aléatoire.
1: Et au hasard.
0: Au hasard.
1: On invente un sens. Parce qu'on n'a jamais.
0: Au hasard.
1: On ne peut pas dire je ne sais pas quand on est un agent conversationnel, semblerait. Intéressant, mais ça, c'est quand même important à savoir parce que les expressions, les dialectes ont une importance en francisation, Alexandre Mercier.
2: Tout à fait. Puis souvent, les étudiants qui sont au Québec, en fait, ceux qui ont accepté vont mordre dans le français québécois. Puis même ma classe, dernièrement, me demandait, « Bon, Alexandre, on est rendu à la semaine 7, tu peux parler québécois avec nous. » Ce qui m'a complètement choqué.
1: Il y a des pouces en l'air en studio.
2: Ouais, exactement. Là, je leur ai dit, « Ben là, comment vous voulez que je vous parle? T'sais, je peux pas vous parler différemment de comment je m'adresse à vous maintenant. » Vous voulez que je vous parle de même? Puis là, justement, là, j'ai juste nasalisé un peu mon discours. Puis on fait, oui, comme ça, je veux que tu parles comme les gens dans la rue. Je fais comme, ben, désolé, là, je vais parler comme je parle et ce sera mon français québécois, tu sais. Puis là, j'aurais dit aussi, ça dépend du niveau de langage. Tu sais, là, je suis standard familier avec vous parce qu'on a quand même des conversations à avoir. Il faut quand même que je vous parle. Puis si j'étais avec mes amis dans un bar ou au Francouverte, au Franco, ben, probablement que vous ne me comprendriez pas, tu sais.
1: Ça implique, c'est donc que si des étudiants et étudiantes interagissent avec un agent conversationnel hors classe, ben peut-être qu'ils et elles seront moins exposés à des expressions très utiles au quotidien.
2: Tout à fait. Puis moi, j'aime, pour avoir lu le reportage de Radio-Canada à l'écrit, et je suis très heureux que Richard Coury soit avec nous aujourd'hui, d'alimenter cette IA québécoise-là va aider mes étudiants à pas utiliser nécessairement le vocabulaire de du français métropolitain de Paris.
1: Aider les étudiants et étudiantes, mais aussi nous éloigner du risque d'une langue homogénéisée. Qu'est-ce qui arrive quand une langue est parlée de la même manière partout, Richard Coury?
0: Qu'est-ce qui arrive? C'est la culture locale qui disparaît essentiellement, parce que notre langue, c'est notre culture. Ça reflète notre culture, c'est influencé par notre culture, nos expériences, notre histoire, notre environnement. Et lorsqu'on la perd, quand on perd la langue ou le dialecte local, on perd la culture.
2: Mm-hmm. Moi, une chose que j'aime vraiment beaucoup, notamment avec mes étudiants hispanophones, c'est le respect de la culture et du vocabulaire des autres. Souvent, c'est drôle, parce que quand je parle ma langue cubaine, je fais beaucoup d'élisions, là, ça va super vite. Moi, en Colombie, c'est autre chose. Puis je trouve que ça, malgré que ce soit un espagnol, il y a un respect que je trouve chez mes étudiants hispanophones, puis même une curiosité des autres, toi, c'est ça que tu dis, moi, c'est ça que je dis. Et c'est ça, la langue n'est pas du tout homogène. Et elle est vivante.
1: Ça amène à la rencontre.
2: Oui, c'est ça.
1: Mais en vous écoutant, je me demande, est-ce que l'intelligence artificielle pourrait accélérer la disparition de certaines langues ou de certains dialectes? Richard Coury?
0: Oui. L'intelligence artificielle crée une pression pour utiliser l'anglais et utiliser les dialectes majoritaires, les dialectes de prestige, simplement parce qu'ils fonctionnent mieux dans ces langues-là. Les IA génératives ou autres, d'ailleurs, fonctionnent mieux sur les cas pour lesquels ils ont été bien entraînés, pour lesquels il y a plus de données. La majorité des données des IA génératives, et même les IA génératives francophones, c'est de l'anglais américain. Donc, si vous voulez la meilleure réponse possible, généralement, vous posez votre question en IA en anglais américain. Ensuite, en français métropolitain, et la pire réponse sera en français québécois.
1: C'est très décourageant. Ce qui nous amène au projet de modèle de langage québécois. Parlez-nous de ce que vous espérez faire, Richard Coury.
0: On espère créer une IA souveraine, locale, québécoise, donc entraînée avec des données québécoises, qui comprend la culture québécoise, qui comprend le contexte québécois. Et on espère que ce qu'on va développer, la méthodologie, soit assez générale aussi pour s'exporter à d'autres dialectes et d'autres langues à faibles ressources qui sont dans la même situation que nous.
1: Donc, pour que je comprenne bien, moi qui ne comprends rien à la technologie, est-ce que ce serait un agent conversationnel du même type que les grands connus, ChatGPT, Claude?
0: Là, vous mettez la barre un

0: peu haute.
1: Oui, évidemment, là, ici, on parle de création de multimilliardaires technocrates.
0: Dans,
1: là, mais
0: dans mettons... mon rêve le plus fou, ça pourrait, mais disons qu'on va prendre un pas à la fois. Là.
1: OK, mais est-ce que ce serait quand même un robot avec lequel je pourrais avoir des interactions?
0: Oui, c'est notre objectif.
1: OK. Puis où est-ce qu'on trouve les données en québécois pour entraîner un nouveau modèle d'IA?
0: On les trouve au Québec.
2: Heureusement.
1: Oui.
0: Mais il faut aller à la rencontre des producteurs de données locaux, donc les médias locaux, les systèmes d'éducation, les auteurs, les artistes, les monsieur, madame, tout le monde qui rédigent et... obtenir leurs données et le faire évidemment dans le plus grand respect. On veut pas siphonner une culture au complet. Donc, obtenir la permission des propriétaires des droits d'auteur d'utiliser leurs données pour ce type d'entraînement.
1: Alors ça, ce serait très intéressant et différent. Je fais partie du groupe d'auteurs et autrices dont les œuvres ont été prises sans qu'on le sache pour entraîner ChatGPT. Oui, bien sûr. Donc moi, mes créations ont servi à entraîner une forme de Québécois auprès de ChatGPT. Mais bon, évidemment, je n'ai pas consenti à ça. Donc dans votre cas, là, il y aurait vraiment collaboration. Si je
0: Absolument.
1: Comprends bien, pour créer
0: Absolument.
1: Une IA québécoise. Okay.
0: On veut le faire de manière responsable, donc avec toutes les permissions nécessaires, les ententes signées. Et c'est d'autant plus important si on veut étendre nos travaux à d'autres communautés, par exemple les Premières Nations québécoises et canadiennes, où est-ce que la propriété culturelle est extrêmement sensible, extrêmement importante. On veut simplement pas, moralement, siphonner ces cultures-là pour entraîner de l'IA.
1: Est-ce que tout ça est réaliste? Moi, j'ai très envie d'y croire, mais ça m'apparaît être un chantier, le Richard Coury.
0: C'est un chantier, c'est un gros chantier, et on en est encore dans nos premiers pas, mais je pense que c'est possible.
1: Puis, si on veut créer de l'IA québécoise, est-ce que ça veut dire que chaque communauté culturelle a présentement la responsabilité d'imaginer des robots à son image?
0: J'aime pas dire la responsabilité parce que ça met un poids démesuré sur les épaules de communautés qui sont parfois très petites et très peu nanties en ressources informatiques, même dans certains cas, en individus qui utilisent le dialecte en question. Certaines langues, certains dialectes sont parlés par une douzaine de personnes, parfois moins. Moi, je trouve que ça met plus une responsabilité sur nous au Québec, parce qu'en termes de dialecte à faible ressource, on est l'Acadillac, on est parmi les mieux nantis, on a des gouvernements, des institutions, des artistes qui protègent et promouvoient notre langue, on a des ressources informatiques, des compagnies informatiques, on a un réseau universitaire, des chercheurs en intelligence artificielle de qualité, de calibre mondial. Je pense que s'il y a un endroit où on est capable de développer une manière de créer une IA régionale souveraine, c'est ici au Québec. Et ensuite, on est capable d'aider les autres communautés à le réaliser une fois qu'on aura trouvé comment le réaliser.
1: Hey, c'est un beau projet de société. Si on revient à l'intelligence artificielle et l'apprentissage du français maintenant, Alexandre, de quoi vos étudiants et étudiantes ont vraiment besoin, à votre avis?
2: Si c'est en lien avec l'intelligence artificielle, en fait, moi, ce que j'ai recensé, il y avait ce besoin de conversation-là ou le besoin de travailler à la maison. Et là, ce qui est intéressant, c'est souvent mes étudiants me disent, ben, l'IA devient mon prof.
1: Oh!
2: À la maison. Parce que, à défaut d'avoir un professeur 24 heures sur 24, ben, c'est le professeur pour aider à corriger en écriture, aider à corriger la prononciation. Puis là, effectivement, c'est là que l'intelligence artificielle québécoise est peut-être intéressante, versus une qui serait beaucoup plus française européenne, de corriger la prononciation de mes étudiants hispanophones, par exemple. Ici, ça sera peut-être pas les mêmes sonorités.
1: Mm-hmm.
2: Alors, donc, je pense que pour travailler à la maison, ils l'utilisent. Puis justement, pour avoir un agent conversationnel aussi, un de mes étudiants m'a dit que pour des domaines un peu plus techniques, ou notamment pour pratiquer des entrevues de travail en français.
1: Intéressant.
2: Ouais, ça, c'est super intéressant. Puis les questions sont quand même assez standards, les questions sont quand même assez répétitives. Puis justement, ce que j'ai aimé de cet étudiant-là, c'est qu'il m'a dit, je peux parler très longtemps avec l'intelligence artificielle et elle ne se tanne pas. Versus, tu sais, t'es avec des amis, tu parles 15 minutes et on en a assez là, de la pratique d'entrevue. Donc, cet étudiant-là a fait une fois, deux fois, trois fois, puis je suis sûr qu'il s'est amélioré et au niveau de la confiance et au niveau du vocabulaire technique de son travail. Puis moi, quelqu'un qui me parle justement, peut-être comme Richard, d'informatique, je serais comme toi, Rosémy, je comprendrais rien ou de façon limitée. Tandis que là, l'intelligence artificielle peut avoir le bagage pour répondre et te questionner sur des mises en situation. Donc, juste ça, ça dépasse un peu ma compétence.
1: Mais même temps, c'est super intéressant comme utilisation de l'intelligence artificielle pour mieux comprendre et parler le français. Sauf qu'on sait bien aujourd'hui que les agents conversationnels ne sont pas neutres. Mm-hmm. Donc, les conseils, les mots qu'ils utilisent, les notions qu'ils mettent de l'avant sont quand même teintées par les personnes qui les ont programmées. Alors, Richard Coury, est-ce qu'une intelligence artificielle propre à une identité culturelle aurait moins de biais?
0: Elle aurait des biais favorables envers la culture pour laquelle elle a été entraînée. Tu as tout à fait raison de dire que les IA sont biaisées. Non, ils ne sont pas neutres du tout. Et c'est un préjudice contre lequel on doit se battre, que c'est de la logique, des mathématiques, donc c'est neutre. Non, ça reflète les biais. Pas ceux qui ont été programmés, mais ceux qui font partie des données d'entraînement qui ont été utilisées.
1: Tout à fait.
0: Et c'est pour revenir à notre discussion sur les dialectes, c'est un phénomène qu'on observe beaucoup également. Comme ils sont entraînés sur le dialecte de prestige, le français métropolitain, mais pour eux, ça devient la manière entre guillemets normale d'utiliser le français.
1: Donc, par exemple, corriger un étudiant ou étudiante qui pratique une entrevue en lui proposant d'utiliser des mots qui seraient plus standards, alors que ce ne serait pas le cas dans la réalité.
0: Il y a ça, mais pire encore, lorsque l'IA rencontre un utilisateur qui utilise un dialecte, comme le québécois, mais il le perçoit comme un utilisateur moins intelligent, moins compétent.
1: Non!
0: Il y a plusieurs expériences qui montrent que l'IA se comporte dans ce sens. Par exemple, donner deux CV équivalents pour un emploi, puis deux lettres de présentation équivalentes, mais une écrite dans le dialecte standard et une dans un dialecte minoritaire, il va systématiquement préférer la lettre et le CV dans le dialecte standard.
1: Mais c'est épouvantable. Je ne le savais pas. Je tombe des nues. C'est super, l'idée d'une souveraineté nationale en matière d'IA. C'est merveilleux de vouloir protéger la culture francophone à l'ère numérique. Je suis contente de savoir qu'il y a des initiatives comme la vôtre qui se déploient. Après, tout ça, des coûts environnementaux. Je pense que c'est important de le mentionner,
0: oui.
1: Richard.
0: C'est très vrai. C'est tout à fait correct et c'est quelque chose qu'on doit garder en tête. Ce serait un rêve fantastique d'avoir une IA spécialisée pour chaque dialecte de chacun des 7000 langages qui existent sur Terre. Mais chacune de ces IA vient avec des besoins énergétiques, des besoins en eau potable pour les systèmes de refroidissement, des centres de données qui génèrent un bruit féroce dans les communautés autour, qui fait monter les factures d'eau et d'électricité pour les personnes qui vivent autour. Et l'électricité, évidemment, est produite dans beaucoup de pays avec du charbon, des gaz naturels, bref, des gaz à effet de serre qui sont produits. Tout cela a un effet environnemental et social très négatif. Donc, il n'y a pas de solution.
1: Exactement. Puis c'est comme s'il n'y avait pas tellement de discussions autour de ces enjeux-là. Puis là, j'ai de la misère à voir comment on peut les réconcilier, mais j'ai l'intuition qu'il n'y a pas d'espace où on prend le temps d'y penser puis d'en parler tout le monde ensemble, alors que c'est un enjeu éminemment collectif.
0: Les personnes dans les communautés qui reçoivent des centres de données en parlent, en tout cas.
1: Oui, absolument. Oui.
0: Mais effectivement, il y a pas de solution parfaite. Il y a une sorte d'équilibre, de compromis qu'on doit trouver en tant que société. J'ai pas la solution à vous donner aujourd'hui, tristement. Mais il faudra trouver une sorte
1: Ben, de compromis, de balance, j'imagine. De... Ouais, c'est ça. Alexandre, merci. Est-ce que vous êtes rassuré par la discussion qu'on vient d'avoir ou vous avez encore plus de questions pour
2: ben
1: vos
2: là,
1: élèves?
2: On finit avec quelque chose de plus ou moins négatif. Moi, j'avais le beau rêve. Ah, ça se peut. Allez, nourrissons ça.
1: Ça va aider, ma
2: Et
1: gamme.
2: Là, finalement, c'est que, ouais, c'est
1: on
2: ça.
1: On le sait plus, hein?
2: Ben là, moi, je me disais plutôt peut-être un modèle coopératif, tu sais, de tendre la main à d'autres compagnies qui sont déjà là-dedans puis de...
1: Est-ce qu'on les intéresse? Ça, c'est une grande question à laquelle on n'a pas de réponse claire non plus.
2: Non.
1: Mais tout ça m'a beaucoup fait réfléchir. Merci beaucoup, Richard Coury, professeur titulaire au département d'informatique et de génie logiciel de la Faculté des sciences et de génie de l'Université Laval. Merci, Alexandre Mercier, professeur de francisation pour le ministère de l'Immigration, de la francisation et de l'intégration. On peut visiter votre chaîne YouTube, l'effet Balle de neige, pour continuer à réfléchir à l'apprentissage du français. Merci à votre gang qui s'est déplacée en studio. Vous pouvez faire du bruit maintenant, comme de vous signaler votre présence, dire bonjour si vous voulez.
2: Ils sont si bien nés.
1: Ah, allez, voilà. On leur avait bien dit de rester en Merci à vous, évidemment, cher auditoire, d'avoir été avec nous ce matin. Je vous souhaite une journée douce malgré tout. Demain, on découvre un outil pour se faire des amis, un nouveau. On lance la chaire de recherche Point de repère en travail avec l'orienteur Louis Cournoyer. Envoyez-nous vos questions. Puis Culture Peuplant, oh mon doux, Yvon Deschamps pour parler du concert une fois 5. Ben oui, voyons,
2: je sais
1: pas comment. Non.
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7: C'était jadis un quartier populaire, canadien-français, ouvrier, à la fois besogneux et coloré. Ici Maxime Coutier, à Aujourd'hui l'Histoire, semaine spéciale sur le terrain avec nos témoins, le Faubourg Amelas, la mémoire d'un quartier disparu.
8: Une dizaine de maisons comme celle-ci s'effondrent chaque jour sous le bélier mécanique des démolisseurs. C'est ainsi que disparaît un des plus vieux quartiers de Montréal pour faire place aux futurs édifices de la société Radio-Canada. Et ainsi, chaque jour, on va porter au dépotoir près de 3000 verges cubes de ce qui reste des maisons qui étaient autrefois, nous dit-on, un des quartiers fashionables de Montréal.
7: C'était l'archétype du quartier ouvrier canadien-français. Situé dans le bas de la ville, comme on disait à l'époque, à proximité du port de Montréal et de ses odeurs, un curieux mélange de mélasse, de diesel et de caoutchouc. D'où son nom, le Faubourg Amelas. C'était, oui, un quartier populaire, disparate, avec des taudis, mais semblable aux autres quartiers ouvriers de la métropole. De par sa situation géographique, le Faubourg Amelas a été charcuté. Une première fois, dans les années 20, pour la construction du pont Jacques-Cartier. Et puis, plus tard, quand on a élargi la rue Dorchester pour en faire un boulevard, l'actuel René Lévesque. Mais le coup de grâce est arrivé au début des années 60, quand Radio-Canada, à l'étroit, au centre-ville, y a élu domicile, dans sa toute nouvelle maison. Le secteur démoli est alors immense. En l'espace de quelques mois, tout est rasé. Les habitations, les commerces, les usines. L'heure est à la modernité. Il faut faire table rase du passé, construire du neuf. Le maire Jean Drapeau a de grandes ambitions pour l'Est de Montréal et rêve d'une future cité des ondes. Mais au-delà des habitations détruites, il y avait les gens, la population qui était attachée à son milieu de vie et qui a été délogée. Pour eux, les rues et les ruelles de l'enfance ont disparu, tout comme le voisinage, les veillées sur le perron, l'école ou le dépanneur du coin. C'est à eux qu'on a eu envie de parler pour nos 10 ans, les témoins de l'histoire, comme Janelle Bouffard, née au cœur du Faubourg Amelas, à l'endroit même où se trouve aujourd'hui l'ancienne tour de Radio-Canada. On a fait l'entrevue sur place, sur les vestiges de son ancienne maison qui a disparu, devant un grillage au son des marteaux-piqueurs. Parce que c'est ça, l'ironie de l'histoire. La maison qui a entraîné la destruction de son quartier d'enfance est à son tour démantelée. Les grues s'activent au pied de l'ancienne tour, dans une mode poussière qui nous rappelle que la fameuse Cité des ondes, imaginée pour dynamiser l'est du centre-ville, n'a jamais véritablement levé. Télé-Québec est à l'écart, seul à l'est du pont Jacques-Cartier. TVA vient de vendre son immeuble. Et Radio-Canada est maintenant locataire, à un jet de pierre de son ancienne tour. On rappelle que les villes changent et évoluent, pour le meilleur et pour le pire. Comme nous l'a dit l'historien Jean-François Leclerc, bien installé à l'église Saint-Pierre-Apôtre, qui était jadis au cœur du quartier. Il nous a raconté la riche histoire du faubourg Amelas.

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1: C'était le faubourg Québec. Alors quand on disait qu'on restait dans ce coin-là, on restait dans le faubourg. Il y en a qui disaient qu'il y a tout ça, le faubourg à Amelas. Vous avez probablement entendu cette expression-là. C'était le faubourg Québec. Ça comprenait partir de la rue Papineau. Papineau allait à Saint-Denis, puis du bord de l'eau allait à Sherbrooke. C'était le faubourg Québec.
2: Ça commence au début du 18e siècle, au moment où les gens moins fortunés commencent à sortir de ce qu'on appelle maintenant Vieux-Montréal, qui était la ville, parce qu'on avait interdit les constructions en bois pour prévenir les incendies. Alors, et de ce côté-ci, les gens vont s'installer tout près des fortifications, le long d'un chemin qui est un chemin public, le chemin du roi, qui s'appelle qui mène jusqu'à Québec. Alors, le faubourg va s'appeler Faubourg Québec. Et ensuite, avec l'expansion, l'arrivée de nouveaux habitants, on va l'appeler le Faubourg Sainte-Marie parce que le courant Sainte-Marie, dans le fleuve, qui est tout près, qui est un obstacle là, à la navigation, est là. Et, Faubourg Amelas, c'est que, avec l'expansion du port, il va y avoir des citernes, des immenses citernes qui vont accueillir la melasse qui venait des États-Unis. Et l'odeur de melasse, entre autres odeurs, parce qu'il y en avait d'autres, entre autres le linoléum, va finir par être adopté par les gens qui vont appeler cette partie-là, au fond, du grand quartier Faubourg-Amelas.
3: Ça, je peux vous avouer que cette odeur-là est revenue. Ah, j'ai dit, mon Dieu, ça nous donnait mal au cœur, là. Je me revois, là, à la balançoire, là, puis avoir cette odeur-là, puis pas être capable de la dépasser, là. Ça sentait très fort, très fort, hein?
2: Dès le début, dans le fond de l'histoire, Faubourg Québec, Faubourg Sainte-Marie, c'est des gens qui sont moins fortunés, mais avec l'arrivée de la brasserie Molson, qui va commencer l'industrialisation du quartier, il y a d'autres industries qui vont s'installer là, des industries de caoutchouc, linoléum, des industries alimentaires, et même si on va jusqu'à d'Iberville, vous avez la McDonald's. Donc, alors, beaucoup d'ouvriers vont s'installer ici, mais le grand employeur, ça va quand même rester aussi le port de Montréal. Et le port de Montréal, c'est évidemment des débardeurs, mais aussi beaucoup de travailleurs saisonniers. Donc, le quartier, c'est, il y a des familles ouvrières, il y a des ouvriers, il y a aussi des employés qui viennent de façon intermittente. Et ça a un impact très positif sur les petits commerces là, du quartier.
4: Oui.
3: C'était pas l'abondance et la richesse, mais on n'était pas malheureux. On se comparait pas. On trouvait toujours moyen de faire des belles choses avec ce qu'on avait. Chez nous, c'était propre. Mes parents entretenaient bien l'appartement, puis on était bien. On avait une petite cour où on pouvait quand même l'été s'amuser. C'est sûr que c'est pas comparable à ce qu'on vit aujourd'hui, là. Mais en même temps, la qualité de vie qu'on avait, puis les liens qu'on tissait, étaient plus importants que les biens qu'on possédait.
5: Un brin de soleil, 6 pieds de boucane, un escalier en tire-bouchon, les voisins d'en haut qui chicanent, ma mère qui va...
1: Puis les gens qui restent dans ce fameux faubourg-là, qu'est-ce que vous voulez? Des petits salaires, 52 piastres par semaine, 45 piastres par semaine.
6: Tout le monde se connaissait, et puis le soir, on passait dans les rues, les femmes étaient assises sur les trottoirs avec des chaises berçantes, et puis les enfants jouaient sur les trottoirs. Dans ce temps-là, les trottoirs étaient en bois.
1: Des rues entières, les gens, là, c'est sur les galeries d'été, là. Et puis, ils tendent toutes leurs lignes ensemble. Toutes les maisons arrivent toutes ensemble en arrière. C'est impossible de pas se connaître. Ils empruntent la corde de linge de l'une et de l'autre.
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2: C'est un quartier comme beaucoup de quartiers ouvriers. Alors, les gens arrivent de la campagne à partir du milieu du 19e siècle, des années 1850, et ils viennent travailler. Et ben, évidemment, la plupart vont vivre une sorte de choc entre la campagne et la ville. Et c'est d'ailleurs ce qui va amener les Oblats de Marie Immaculée, à la demande de Mgr Bourget, à s'installer dans ce secteur-ci, et à Saint-Pierre-Apôtre, et construire l'église Saint-Pierre-Apôtre, pour un peu organiser, au fond, être une sorte de tampon entre la campagne et la ville, puis encadrer les populations pour, évidemment, ne pas les exposer aux tentations de la grande ville, mais aussi d'amenuiser le choc de l'arrivée en ville. Et ils vont avoir un rôle important par la suite. Et cette église-là, c'est un beau témoignage de ça. Alors, c'est un quartier qui est à faible revenu, mais c'est des ouvriers. Et évidemment, comme tous les quartiers ouvriers, c'est des quartiers qui vont souffrir des crises économiques. Il y en a une dans les années 1870, il y a des hauts et des bas, évidemment, dans l'industrie, mais la crise économique va être vraiment le coup fatal, la désindustrialisation. Et ben ça va faire que les gens plus aisés vont quitter. Les commerces qui s'adressaient à cette clientèle-là vont quitter. Donc, ça va faire que ce quartier-là, qui était assez mixte, il y avait des Irlandais au tout début, il y avait des populations ouvrières qui étaient d'autres origines, ben ça va devenir très canadien-français, mais à faible revenu. Puis c'est quand même intéressant, ça va avoir une petite idée là, de ce que c'était. Ça vaut la peine de regarder des extraits sur Internet de la série d'émission Rue des Pignons, qui a été produite entre 1966 et 1977. C'est un peu romancé, mais cette série-là montre la vie d'un quartier ouvrier. Et ça a été tourné, les extérieurs ont été tournés, entre autres, sur la rue Champagne, dans le quartier. Alors, ça donne une bonne idée. Il y a aussi, bon, évidemment, des vedettes là, qu'on connaît, qui ont vécu leur jeunesse ici. On peut penser à Dominique Michel, à Claude Dubois. Donc, c'est un quartier qui est resté dans l'imaginaire très, très présent, très fort, mais qui a connu, évidemment, un déclin de plus en plus important.
3: C'est certain qu'il n'y avait pas beaucoup de familles qui étaient très à l'aise, sauf quand on traversait ce qui était autrefois la rue Dorchester et maintenant qui est le boulevard René Lévesque. Là. Quand on montait dans cette partie-là, c'était un petit peu plus à l'aise. Il y avait des bâtisses beaucoup plus de grande qualité. Mais quand on restait dans le bas ici, à l'époque, on aurait pu dire que c'était des... Maintenant, on dirait que c'est des ruelles, mais à ce moment-là, on n'appelait pas ça des ruelles. C'était des rues. Et les gens se parlaient d'un côté à l'autre de la rue, dans les fenêtres, l'été. Tout le monde se connaissait.
4: Pourquoi ce quartier-ci est ciblé pour la maison de Radio-Canada?
2: Bien, premièrement, dans les années 50, ça c'est depuis même les années 20, on commence à se préoccuper de la condition de vie des gens dans ces quartiers ouvriers, un peu défraîchis, salubrité, puis surtout la promiscuité. On se dit, ah, ben, si les gens vivent tassés les uns sur les autres...
4: C'est pas bon. Des taudis.
2: Aujourd'hui, on rénoverait, mais à l'époque, c'était assez radical. Hein? Alors, il y a un conseiller municipal qui s'appelle Paul Dauzois, qui va mobiliser les gens qui, depuis longtemps, se disaient « il faut rénover ces quartiers-là ». Et on va former ce qu'on appelait le comité des 55. Mais il y avait là-dedans des organisations religieuses, des organisations charitables, mais aussi des syndicats. Donc, la modernité sociale, c'était aussi de dire « sortons les gens de ces quartiers-là pour leur donner un milieu de vie qui est plus digne, plus salubre. Mm-hmm. » Alors, mais la méthode de l'époque, comme on l'avait vu aux États-Unis, en France, puis malheureusement, on va reproduire ça ici, c'est de passer, de rénover avec un bulldozer.
3: Il y a eu la première vague, il y a eu les stationnements de la Molson. Ensuite, on a démoli près de la rue Dorchester pour faire le boulevard René Lévesque. Alors, on a vu se détériorer graduellement nos espaces de vie parce qu'ils ont fait ça par plusieurs séquences. Fait que là, tranquillement, on se disait quand est-ce que notre tour va venir, tu sais. On essayait d'espérer que notre tour ne vienne pas.
2: À la fin des années 50, Radio-Canada, à l'époque, il y a son quartier général, c'est dans un ancien hôtel sur Dorchester qui est René Lévesque. Et il y a 1500 employés qui sont dans 22 bâtiments différents. On s'entend que c'est un petit peu complexe. Je suis pas sûr qu'on reviendrait à cette recette-là. Et donc, Radio-Canada va demander à la ville, ben, écoutez, trouvez-moi un terrain pour qu'on puisse s'installer là, construire, rassembler nos effectifs, nos studios et tout ça. Et le maire de l'époque, qui est pas Jean Drapeau va être battu après un petit séjour au milieu des années 50. Drapeau aurait aimé ça plutôt là où c'était activé le plan Dauzois dans l'ancien Red Light. Mais Sarto Fournier va plutôt choisir là. C'est-à-dire qu'on va faire d'une pierre deux coups. On rénove au bulldozer et en même temps, on installe Radio-Canada.
7: Le quartier où sera logée la maison de Radio-Canada avait été baptisé populairement Faubourg à la Mélasse, à cause, dit-on, d'importants réservoirs de mélasse qui s'y dressaient à une époque. Pour faire place à la Maison de Radio-Canada, on a dû démolir 1200 maisons et édifices de toutes sortes. La ville de Montréal s'était engagée à démolir tout ce qui se trouvait sur ses 25 acres de terrain. Le contrat de vente par la ville de Montréal à la société Radio-Canada fut signé le 30 septembre 1964. Ce n'est pas sans un pincement au cœur que les Montréalais de l'Est voyaient s'écrouler toute une partie de leur quartier. Mais on se consolait à la pensée que l'injection de 3000 nouveaux travailleurs dans ce quartier apporterait un essor économique important dans cette partie de l'île de Montréal.
8: Comment c'est accueilli? C'est vrai que l'époque était à la modernité, mais comment c'est accueilli dans le quartier, ça?
2: Ben, les gens sont plutôt passifs, là, puis ils reconnaissent eux-mêmes. On est à la fin des années 50, début des années 60, puis les gens sont des locataires. Alors, ce qui se passe, c'est que ce qu'ils voient arriver souvent, bon, monsieur est en train de... assis à un comptoir de snack bar, puis tout à coup, madame est en train de tricoter dans sa résidence personne âgée, et il y a un fonctionnaire qui arrive avec une carte des bâtiments à démolir. Et il y a un photographe qui est là. Alors, il pose un numéro qui correspond au numéro de la maison. Et là, les gens sont un petit peu éberlués. Et souvent, ben, la démolition, ça arrive à un moment donné. Ben, en général, les gens sont partis. Il y a un témoin qui raconte que sa grand-mère, qui était propriétaire d'un bâtiment, va rester jusqu'à la dernière minute dans sa maison qu'elle ne voulait pas laisser. Puis, quand elle va déménager, elle ne va jamais redécorer sa maison parce que c'était le souvenir de sa propriété trop, trop fort. Donc, il y a peu de contestation.
9: Aujourd'hui, il ne reste rien de ça. Tout est démoli par le secteur Radio-Canada. Il ne reste rien des propriétés qui vont payer à vous. Tout est effacé. Rien. Il a bâti de la rue Maisonneuve à Plessis. Il a bâti de la rue Panet. Mais c'était des bonnes maisons. Ce n'était pas des maisons comme aujourd'hui. C'était des maisons qui tenaient debout pour longtemps. Mais malgré que la boule du démolisseur, au mi-temps, est démolie. La mienne que j'avais, qu'on avait la gauchère, qui était en Bruxelles, une propriété de 90 pieds de front, par 44 de profond, ça a pris 2 heures à l'acheter à terre, à la mettre en fricassée. Ça a pris 2 heures à acheter ça à terre. Ils ont cassé tout dedans avec la boule. Après ça, ils ont pris une chaîne, puis ils ont jeté un mur à terre, les 3 autres ont tombé.
2: 5 000 personnes qui vont être obligées de se localiser. Puis quand on regarde les photos du site de l'ancien Radio-Canada, l'ancienne maison, là, qui est maintenant à l'ancienne, c'est poignant parce que tu te dis, ben, il y avait des gens qui vivaient là. Et les gens qui témoignent souvent vont dire, ben, ce qu'on a perdu, c'est pas nos vieilles maisons avec, il y en avait, quelqu'un disait même qu'il y avait une des maisons qui datait de la Nouvelle-France avec un sol en terre battue. Donc, on comprend que c'était pas toujours idéal. Ouais. Mais ils perdent une communauté. Et c'est souvent ça. Donc, beaucoup d'entraide, beaucoup de mixité sociale. Parce que c'est ça que la rénovation urbaine à l'époque, c'était de dire, bon, là, c'est fini que tout est dans tout, là. On veut des quartiers spécialisés. Le monde des affaires dans le quartier des affaires, les habitants dans les quartiers résidentiels. Bon, alors, la ville moderne naît, mais ça tue une partie des anciens quartiers qui ont été malheureusement touchés par ça.
3: Nous, on n'a pas reçu de compensation parce qu'on a déménagé juste un peu avant, parce qu'on voulait absolument demeurer dans le coin. Ma mère enseignait ici, à côté, là, à l'école des garçons. Fait qu'ils n'ont pas essayé d'attendre jusqu'à l'extrême limite, parce que mes parents, quand ils sont arrivés à Montréal, ils se sont mariés et ils se sont envenus rester ici, puis ils n'avaient jamais quitté ce lieu-là. Alors, ils étaient restés là toute leur vie là, en arrivant à Montréal. Fait que vous comprenez que pour eux autres, là, ça a été un déchirement parce que c'était toute leur histoire à Montréal là, qui s'était jouée là.
10: J'ai peu de souvenirs.

0: les saisons.
1: C'est ce que j'ai dit lorsque j'ai été exproprié à la régie des services publics. Là. Notre impression, c'était qu'on allait mourir. On partait de là, c'était fini. On savait pas où se jeter. Je sais que le nord de la ville était plus joli que chez nous. Chez nous, il n'y avait pas de gazon, il n'y avait pas de devanture, il n'y avait rien, c'était le trottoir, puis une rue étroite. Tout. Mais on était fait à ça. Puis, ça fait un an qu'on meurt ici. On n'est absolument pas chez nous.
2: La nouvelle tant attendue concernant l'érection de la Cité des Ondes à Montréal, le complexe qui abritera tous les services de Radio-Canada, a été annoncée cet après-midi par le premier ministre, M. Pearson, à la Chambre des communes.
3: La Cité des Ondes, c'est sûr que c'était une idée. Jean Drapeau, on connaît ses grands projets, mais il est dans un homme de son époque. Donc, alors justement, pour créer des quartiers spécialisés, on va dire, pourquoi pas réunir TVA, Télémétropole, Radio-Canada et le futur Télé-Québec dans le même quartier. Bon, c'est un peu ce qui va se passer, mais bon, de façon un peu déstructurée, on n'a pas un seul bâtiment moderne qui va tout réunir, tout ça. Oui. C'est plutôt chacun dans son coin. Ce qu'on rêvait toujours de faire à l'époque, c'était de revitaliser les quartiers en démolition. Bon, je pense que la réussite est pas très, très présente. Et ce que ça va faire, en fait, c'est que, évidemment, ça va enlever des consommateurs pour les rues commerçantes qui vont, pas mourir complètement, mais qui vont presque s'éteindre. La rue Sainte-Catherine, quand on regarde les photos de l'époque, il y avait du monde.
4: Parce que, je trouve que c'est décevant. On a brisé un quartier. On n'a pas reconstruit un quartier. On n'a pas de vision. Dans ces années-là, ils ont manqué de vision à long terme. Puis, je suis pas sûre qu'on en a plus aujourd'hui, là, parce qu'on y va toujours dans le temporaire, dans le futile. Là, je veux dire, on va faire quelque chose. Cette tour-là, je sais pas à quoi elle va ressembler, là, qu'est-ce qu'elle va devenir. Mais là aussi, il y a une histoire, là.
5: Très honorable Pierre-Éliott Trudeau.
6: Monsieur le Président, Mesdames et Messieurs, en inaugurant cette vaste et magnifique édifice, cette maison de Radio-Canada,
3: ben, c'est un quartier, il faut dire, qui a été, comme beaucoup de quartiers défavorisés, il a été agressé, là, si on peut dire, par l'urbanisme moderne. Et ça commence à l'époque de la construction du pont Jean-Cartier. Il faut quand même pas l'oublier. On démolit quelques usines, des maisons, mais on crée une sorte de frontière entre ce qui était un faubourg connecté avec la vieille ville et la partie est du faubourg. Et ensuite, évidemment, la Radio-Canada, mais il va y avoir l'autoroute Ville-Marie et le prolongement sur Notre-Dame. Ben, écoute, c'est pas rien, là.
7: C'est
3: une cicatrice. Et dès qu'on construit des bâtiments modernes, si vous avez la place Frontenac, vous avez les stations de métro, ça veut dire aussi à l'époque des démolitions.
4: Tu sais, quand on a pensé ce méga projet-là, je ne sais pas qui l'a pensé, comment il a été pensé. Je veux dire, ça manquait de qualité en termes architectural.
7: Oui.
4: Puis en termes d'implication, d'intégration dans un milieu de vie. Il ne doit plus rester beaucoup de morts d'aujourd'hui là, parmi la population là, des gens qui étaient ici. Il y en a beaucoup qui sont décédés. C'était un gros coup de cœur qu'ils ont dû donner. C'était avec des larmes là, que mes parents ont quitté leur logement. Là.
3: Je pense qu'on a des beaux exemples à Montréal de quartiers où ça fonctionne. Tu sais, quand on parle de la Petite Patrie, Rosemont, la Petite Patrie, puis partout Montréal, c'est des quartiers qui ont survécu à ces époques-là parce que, bon, ils n'étaient pas touchés. Et ça a été la transmission, au fond, d'une vie de communauté. C'est ça qui est une vie commerciale aussi. Les artères commerciales, c'est fondamental dans la vie d'un quartier. Et ça crée une âme à un quartier.
7: Oui.
3: Et c'est ce que les témoins qui ont perdu une partie du quartier, c'est ce qu'ils disent. Au fond, ce qu'on a perdu, c'est la vie de la communauté. C'est nos voisins, c'est les gens qu'on rencontrait à chaque jour et qui faisaient qu'on se sentait ensemble, puis on était solidaires.
4: Tu sais, on se dit, on aime ça aller revenir dans les lieux là, de notre histoire, de notre enfance, mais moi, il ne reste plus grande trace là, de mon histoire. Là. Il reste uniquement le HLM qui était l'école des garçons, l'église qui éventuellement va disparaître. On n'a plus beaucoup de traces de notre passé puis de notre enfance. Hein? C'est toujours agréable de pouvoir se dire, je fais un pèlerinage, là, puis je reviens sur les lieux, puis venir montrer ça à mes enfants. Je peux pas leur montrer grand-chose de mon enfance. Là.
0: On était les derniers à aller se coucher. Les soirs n'étaient pas longs. En veillant sur le perron.
8: En veillant sur le perron, les souvenirs d'un quartier aujourd'hui disparu et d'une de ses résidentes célèbres, Dominique Michel. La mémoire de Janelle Bouchard, fière représentante du Faubourg Amelas, de même que Jean-François Leclerc, historien. Demain, à Aujourd'hui l'Histoire, on poursuit cette série spéciale qui vise à souligner nos 10 ans à l'antenne. Direction les Basses-Laurentides, dans ce qui fut jadis Sainte-Scolastique, à la rencontre des expropriés de Mirabel. Ici Maxime Coutier, merci d'avoir été là. Au nom de toute l'équipe, bonne soirée. À demain, au revoir.
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1: Bonjour, ici Mireille Langlois. J'anime Culture et Confiture, le magazine Culture et Société du samedi matin dans l'Ouest canadien et le Nord. Je suis basée en Colombie-Britannique. Je sais pas si vous êtes comme moi, mais on a tous, pour la plupart, un enseignant, un prof qui nous a marqués. Moi, c'est mon enseignante de deuxième année du primaire. Et si vous posez la question à un résident francophone de Prince-George en Colombie-Britannique, il va sans doute vous parler d'Évelyne Bergeron. Tout le monde la connaît dans la communauté. Même la bibliothèque de l'école porte son nom. Prince-George se trouve à près de 800 km au nord de Vancouver. C'est là qu'Évelyne a posé ses valises avec sa petite famille en 1978. Cette franco-albertaine arrivait des territoires du Nord-Ouest où elle avait enseigné. Mais en s'installant en Colombie-Britannique, elle s'est aperçue qu'il n'y avait aucune école francophone, ni même d'immersion pour ses enfants, maintenant en âge d'être scolarisés. Je la laisse vous raconter.
2: C'était toute une révélation pour moi et mon mari lorsqu'on est déménagé à Prince-George. Donc, nous, on est arrivés là dans ça et j'étais complètement déconcertée de voir cette réalité-là.
1: Pensez-vous que ça l'a arrêtée et qu'elle a choisi d'envoyer ses enfants à l'école anglophone? Ben non, il en faut plus à Évelyne Bergeron. La chance a tourné en sa faveur car la province a autorisé en 1979 les francophones à obtenir une éducation en français.
2: Oh, que j'étais contente. Là, ils devaient trouver une enseignante, alors j'étais là. Mais je voulais, c'était une mission pour moi, je voulais vraiment, vraiment que mes enfants apprennent ma langue et ma culture. On avait deux enfants, une petite fille de 5 ans, un petit garçon de 2 ans. Alors pour moi, transmettre ma langue, c'était très, très important.
1: Évelyne a donc pris la présidence du comité de parents et a commencé le travail pour mettre sur pied dans leur région ce qui s'appelait à l'époque le programme cadre de français.
2: Là, je me suis mis à l'œuvre et j'ai appelé tous les gens qui avaient un nom francophone dans l'annuaire de téléphone. C'est des heures et des heures et des heures, mais c'était vraiment, vraiment difficile de recruter les gens parce que eux autres, ils connaissaient pas avoir une école francophone après Georges, ça leur faisait peur.
1: Peur que les enfants perdent leur anglais. Plus de 50 élèves étaient attendus à la rentrée et la stupéfaction, seulement 10 se sont réellement présentés. Mais le bouche-à-oreille a vite fait ses preuves et Évelyne a terminé l'année avec une belle classe de 24 élèves de la maternelle à la 7e année.
2: C'était pas évident d'enseigner tous les niveaux. J'ai fait de mon mieux.
1: C'était le début d'une belle histoire qui durera 30 ans. Maintenant retraitée, c'est pas pour autant qu'Évelyne Bergeron reste les bras croisés. Entre une répétition de théâtre communautaire en français, la rédaction d'un livre sur l'histoire du Cercle des Canadiens français de Prince-George ou la préparation des tourtières pour le prochain festival d'hiver, elle n'a pas le temps de chômer. Aujourd'hui, ce sont 153 élèves qui sont inscrits de la maternelle à la 12e année au programme francophone de Prince-George. Ça peut paraître peu, mais quand on sait tout le travail qu'il y a eu derrière, c'est une grande victoire. Et on sent la fierté qui s'en dégage, comme le disent si bien les élèves du niveau primaire.

Salut, c'est Patrice Michaud. Moi, j'ai un faible pour les souvenirs un peu flous. Ceux qui ressemblent à une photo Polaroid. On connaît pas vraiment l'avant ni l'après, on a juste le moment. On peut pas prouver à 100% que la scène s'est vraiment produite, mais est encore dans notre mémoire. Puis ça, ça compte. C'est mon genre de souvenir préféré. Comme celui où je suis assis avec ma mère qui prend un café au restaurant Le Menuet, un vieux commerce de Capcha. C'était un bar avant, quand mes parents étaient jeunes. C'est devenu un resto ensuite. C'est fermé à cette heure. La table est petite, avec deux banquettes face à face. En cuir rouge, je dirais. Il n'y a pas grand monde en place. Il n'y a peut-être même personne d'autre. J'ai 8 ou 9 ans. C'est l'été. Je suis en short. Me semble. Je suis pas sûr, mais c'est pas grave. Ce dont je me souviens clairement, par contre, c'est qu'à chacune des tables, il y a un mini jukebox. Des vieilles machines qui fonctionnent encore. Ma mère, pour me faire plaisir, me donne 25 cents pour que je puisse mettre une chanson. Puis moi, pour faire plaisir à ma mère, je choisis une toune de sa nouvelle chanteuse préférée, Tombé de Laurence Jalbert. 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
5: Ici Fred Harding, voici les informations. À Montréal, le calme revient peu à peu dans le quartier Côte-des-Neiges après une fusillade mortelle qui a coûté la vie à un policier et un citoyen. La mairesse Soraya Martinez-Ferrada s'est rendue sur les lieux du drame pour apporter son soutien à la population. La scène de la tragédie reste toutefois sous haute surveillance puisque la Sûreté du Québec et le Bureau des enquêtes indépendantes y mènent leur enquête. Le coroner a toutefois confirmé l'identité du responsable de la fusillade qui, lui, a été abattu, Marc-Antoine Leblanc.
6: Seth Scott Hatfield, 25 ans, est originaire de Lethbridge, en Alberta. La police de la municipalité indique collaborer avec le Bureau des enquêtes indépendantes. Une perquisition a eu lieu dans une résidence de la ville albertaine en lien avec cette affaire, tandis que l'Université de Lethbridge confirme que l'homme a fréquenté son établissement. À Montréal, la mairesse Soraya Martinez-Ferrada a visité les lieux de la fusillade.
7: Au-delà qu'ils viennent d'ici ou d'ailleurs, moi, ce que je veux m'assurer, c'est qu'on s'attaque à le port d'armes, qu'on s'attaque au fait qu'encore une fois aujourd'hui, on se retrouve avec des gens qui ont des armes et qui peuvent se retrouver dans les rues de Montréal et attaquer des gens comme on a vu hier.
6: Selon elle, le contrôle des armes à feu doit être resserré.
7: Il y a encore un travail aussi de culture à faire par rapport à qui peut porter des armes.
6: Le Bureau des enquêtes indépendantes se penche sur les circonstances de l'intervention du SPVM. De son côté, le président de la Fraternité de policiers et policières de Montréal, Yves Francard, est revenu sur les allégations voulant que la victime civile s'est retrouvée dans la ligne de tir entre le suspect et les policiers.
8: Les policiers et policières terrain doivent prendre des décisions importantes et graves à l'intérieur de fractions de seconde. Je le répète, tout le monde est de bonne foi et on verra la lumière de l'enquête, ce qui en découlera.
6: La Sûreté du Québec, elle, poursuit l'enquête criminelle. Ici Marc-Antoine Leblanc, Radio-Canada, Montréal.
5: Et à l'international maintenant, la canicule gagne en intensité en Europe où plusieurs pays ont adopté des mesures pour réduire l'affluence dans les grands lieux touristiques et protéger les groupes les plus vulnérables. La France vient de connaître sa journée la plus chaude jamais enregistrée et l'Angleterre pourrait battre son propre record pour un mois de juin. Tamara Alteresco a préparé ce qui suit.
9: Paris suffoque et les gens souffrent, particulièrement ceux qui doivent travailler comme les éboueurs, les livreurs, quand il fait 38 degrés à l'ombre.
10: Le camion fait 50 degrés, c'est pas évident, on fait comme on peut.
11: Et on voit que même au niveau du cœur, tout ça, on voit que ça fatigue, quoi, oui. Mais là, c'est vraiment trop, franchement, c'est trop.
9: Les jours à venir seront les plus chauds de l'histoire, a prévenu le premier ministre de la France. Avec plus de 50 départements sous vigilance rouge, c'est 90 % des Français qui vivent dans la chaleur extrême. La grande majorité sans air climatisé, comme ses filles au père, réfugiées en bikini, en bord de Seine.
12: Spécialement quand il fait si chaud, c'est incroyable. En fait, c'est horrible. On peut rien faire à la maison.
9: Plus de 1800 établissements scolaires ont dû fermer, annuler les fêtes de fin d'année. Les autres demandent aux parents de garder les enfants avec eux pour les préserver des conditions presque dangereuses.
13: On a mesuré des écoles, des salles de classe à 38.
9: Jean-Rémy Girard est avec le syndicat national des lycées, collèges et écoles.
13: Parce que le bâti scolaire n'est pas adapté. Voilà, il faudrait aérer la nuit, il faudrait fermer les volets, mais on ne peut pas aérer, on n'a pas de volets. Donc effectivement, finalement, le guide, il se résume à buvez de l'eau.
9: Ici Tamara Alteresco, Radio-Canada, Paris.
5: Et le secrétaire général de l'ONU appelle l'industrie de l'intelligence artificielle à faire preuve de plus de transparence à propos de son empreinte écologique. Lors d'un discours à Londres, Antonio Guterres a demandé aux entreprises du secteur de publier des informations sur leurs émissions de carbone et leur consommation d'eau. Il estime aussi que ces compagnies devraient s'engager à alimenter leurs installations avec des sources d'énergie renouvelables. L'impact environnemental est souvent évoqué par les détracteurs des centres de données pour justifier la nécessité de limiter leur développement. Et à présent, le Parti québécois veut doter le Québec de sa propre armée en cas d'accession à la souveraineté. Le chef péquiste Paul Saint-Pierre Plamondon a dévoilé les chapitres manquants de son livre bleu sur l'indépendance qui décrit les principaux axes d'un éventuel Québec souverain. D'autres éléments du livre ont été publiés depuis novembre dernier. Le document prévoit des économies administratives de 13 à 16 milliards de dollars en raison d'une abolition ou d'une réorganisation de nombreux organismes fédéraux. En matière de défense, le PQ rapatrierait des troupes et du matériel militaire au prorata de la population. Voici donc le chef péquiste.
14: On contribue déjà à l'armée canadienne à la hauteur environ du cinquième de son budget. Donc avec le cinquième du budget, on peut avoir une armée de la taille du Danemark. Une armée donc qui va avoir le profil d'une armée spécialisée. Et tout ça, évidemment, c'est dans la perspective aussi d'appliquer à l'OTAN de manière à ce qu'on fasse partie des dispositifs défensifs qui protègent en ce moment l'Amérique du Nord. C'est l'ensemble de ces pays et de ces traités-là qui fait qu'on est protégé et non pas le fait de l'armée canadienne ou de l'armée québécoise tout seul.
5: S'il est élu, le PQ compte publier deux des versions bonifiées du Livre bleu d'ici la tenue d'un éventuel référendum. Et en terminant au Québec, l'horaire de certains commerces et services aux citoyens est susceptible de varier pour la fête nationale. Les centres commerciaux, les banques, les épiceries grandes surfaces et les commerces de détail seront fermés. Les établissements d'alimentation et certaines succursales de la Société des alcools du Québec ont pour leur part le droit d'ouvrir. Les magasins de la Société québécoise du cannabis seront quant à eux fermés et le réseau de transport en commun offrira un service réduit. Voilà, c'était vos informations.

Aujourd'hui à l'émission, Thierry Larose passe nous voir à quelques heures de son spectacle à la Saint-Jean des Oui Québec et avec un nouvel album qui s'en vient dans les cartons. On joint un prof de cégep de Sept-Îles qui a décidé de relancer le spectacle de la fête nationale là-bas après plusieurs années de pause. Ça s'active déjà en dessous de la tente jaune sur le bord de l'eau. Les coups de cœur musicaux de Mike Clay, la voix du groupe québécois Clay and Friends qu'on adore et qui nous inspire. Et puis Jessica Barker nous donne ses conseils pour faire décrocher les enfants des écrans cet été. Je m'appelle Julien Poirier-Malo, bienvenue à l'heure d'été.

0: Eh oui, saison 2, jour 2. Bienvenue à tous ceux qui se joignent à nous pour la première fois cette année en ce, j'ai envie de dire, ce premier vrai jour de célébration de la fête nationale, notamment ce grand spectacle sur les plaines d'Abraham à Québec. J'entendais Pierre-Luc Fong, justement, qui était avec Mathieu il y a quelques instants, qui prépare son grand discours patriotique. Je le sentais un brin plus nerveux qu'hier, mais bon, que voulez-vous, quand même, devant une foule pareille, ça doit être quand même un peu stressant, une flopée d'artistes qui sera sur scène avec lui aussi. Puis je me disais, il faut surtout leur souhaiter une météo exceptionnelle après le coup dur de l'an dernier, l'annulation à cause des orages. Là, je vois que ça augure très, très bien à Québec. 22 degrés, du soleil ce soir. Et j'espère que ce sera comme ça un peu partout au Québec. Pour ceux qui prévoient fêter, fêtez tard. Ça, c'est ceux qui auront congé demain. Ceux qui ont la chance d'avoir congé demain, je leur souhaite de pouvoir fêter tard. Et donc, nous aussi, on va marquer le coup à notre façon aujourd'hui. Je devine que nos invités vont le faire ce soir, eux aussi. Je les présentais il y a un instant. Jessica Barker, Mike Klee. Salut à vous deux.
1: Salut!
2: Bonjour, bonjour!
0: Très content de vous avoir autour de la table. Jessica, donc, fête nationale ce soir, ça se fait en famille, dans le quartier?
1: Assurément en famille, mais c'est drôle, j'ai discuté avec mes filles avant de m'en venir, si on allait au Parc La Fontaine voir Thierry, entre autres, parce que c'est comme un spectacle qu'on connaît moins, qu'on a moins l'habitude. En tout cas, pour ma part, j'avoue que je suis jamais allée, mais là, c'est très intriguant. Alors, c'est à l'agenda.
0: Parce qu'évidemment, dans la métropole, il y a plusieurs fêtes nationales, des spectacles de la fête nationale dans les différents quartiers. Le grand spectacle de la fête nationale, c'est au Parc Maisonneuve,
1: oui,
0: comme
1: ça,
0: depuis Mathusalem.
1: C'est un petit peu too much pour moi. C'est comme un traumatisme d'être allé à 13 ans, trop en avant. Puis là, la foule s'est levée quand ça a commencé, puis je me suis fait écraser sur la clôture.
0: Ah oui, c'est sûr qu'on a tous des traumatismes.
1: Je suis partie avec mon papa, puis j'ai dit, je veux plus vraiment jamais revenir ici. Donc non, je ne serai pas au Parc Maisonneuve.
0: Je parlais à un ami dernièrement qui disait, j'aimerais ça pouvoir me téléporter comme dans le milieu de la foule, puis après ça, retourner chez nous. C'est sûr que l'aller, le retour, mais bon, que voulez-vous, ça fait partie de l'expérience aussi. De la Saint-Jean, c'est juste que certaines années, on se dit c'est peut-être un peu beaucoup. Donc, ce sera demain et oui, aujourd'hui, entre autres au Parc La Fontaine. Mike Klee, de ton côté, Saint-Jean, ce soir?
2: Moi, c'est en deux parties. Après des grandes recherches sur Marketplace, j'ai trouvé les chaises de patio les plus incroyables au monde. Je vais aller les chercher à une heure de Montréal quand même. Ça vaut la peine aller-retour, mais ça vaut la peine. Ensuite, partie 2, ça va être de venir vous rejoindre au Parc Laf. On se croise là-bas.
0: OK, eh bien, mon Dieu, ça va être un gros party de gang, ma foi. Et effectivement, donc, premier, j'allais dire premier spectacle, cinquième édition de la Saint-Jean citoyenne et indépendantiste des Oui Québec, pour reprendre le titre officiel, donc au Parc La Fontaine. Sur scène, entre autres, plusieurs artistes, Thalia, Razora, Brown Family, Bon Enfant, et à partir de 21h30, donc Thierry Larose qui a accepté de venir nous voir, je comprends, entre deux tests de son, lui qui a lancé, il y a quelques jours à peine en plus, le deuxième extrait de son nouvel album apparaître. Salut Thierry Larose.
3: Salut.
0: Là, je comprends que tu étais sur place, tu me corrigeras, tu étais sur place comme spectateur l'an passé pour la quatrième édition. Tu dis que tu as été touché par cette espèce de ferveur des gens qui étaient sur place. Raconte-nous qu'est-ce qu'il y avait de spécial à ce moment-là, puis pourquoi tu es content de monter sur scène ce soir pour cette Saint-Jean-là indépendantiste?
3: Ben, c'était très spécial l'an dernier parce que c'était vraiment un public de tous les âges, mais il y avait beaucoup de jeunes. Mm. Puis cette fierté-là, ce renouveau-là de l'élan indépendantiste était très manifeste ce soir-là. Puis je sais pas, on dirait que depuis que je fais de la musique, il y a un intérêt grandissant pour la musique qui se fait au Québec. Puis je trouvais ça très touchant de voir ça. Puis les gens étaient très, très enjoués. Puis les bands étaient tellement bons. Puis c'était juste le plus bel événement. Tu sais, j'ai vu des shows de la Saint-Jean là, dans ma vie. Je me souviens d'avoir vu Dumas à Marieville quand j'avais 12 ans. Puis ça
0: tu viens de Marieville d'ailleurs.
3: Ouais. Mais c'est ça, là, le public m'a vraiment, vraiment touché. Puis je sais pas, ça marchait pas sur des œufs par rapport à leur conviction, puis leur valeur. Ouais.
0: Parce qu'évidemment, on connaît ton parcours, on connaît tes positions. J'ai l'impression que pour toi, peut-être une célébration de la Saint-Jean, c'est bien. Une célébration de la Saint-Jean indépendantiste, c'est comme une coche de plus.
3: Ouais, un petit peu.
0: Ben justement, d'ailleurs, il y a une de tes devises qui revient toujours sur scène. T'es rendu un peu connu pour ça. À chaque fois que t'es en spectacle, vive la musique québécoise, c'est quelque chose que t'aimes lancer. Ça doit être donc un moment quand même émotif de te produire sur scène.
3: Je le fais plus, c'est le public qui le fait. ça me dépasse maintenant, tu sais.
0: Ce qui rend la chose encore plus spéciale.
3: Vraiment, ben oui.
0: Ça a été approprié.
3: Vraiment. Puis tu sais, je l'ai dit en 2024, je pense, pendant un spectacle avec le Roi Larose Leloup, puis j'ai juste improvisé ça. Mais j'ai rien inventé. Je pense que j'ai juste dit ce que les gens pensaient tous dans la salle ce soir-là. Puis ça a vraiment explosé après ce moment-là. Puis c'est comme devenu un peu une devise, ouais, un genre de slogan.
2: Un mantra, ouais.
3: Ouais, genre.
0: T'as rien inventé, mais c'est comme si t'étais venu cristalliser quelque chose pour, en tout cas, une génération qui a pas connu une autre époque où cette ferveur-là se faisait plus sentir. Puis tu parlais de l'édition, oui, ça fait plusieurs années, mais tu parlais de l'édition 2025, ça a été décrit, on l'a senti, cette ferveur-là, souverainiste, surtout chez les jeunes. Mm-hmm. On en a en masse parlé avec Lou Adrian, une de tes bonnes amies, avec oui. Kinji aussi, un discours indépendantiste pas mal plus affirmé chez plusieurs artistes. Tu le sens encore, ça, cette année, ou t'as l'impression que c'est comme retombé un peu, toi, de ton œil à toi?
3: On va voir à soir.
1: T'as

0: bug. Puis je pense à ce jour aussi dans ma pratique, c'est de pas rester buggé à cette grande époque de la chanson.
1: Ah, pourquoi?
0: Je manque pas de révérence pour ce qui s'est fait par le passé, mais j'ai l'impression que faut pas le répéter non plus. Je pense que de le répéter, ça aurait pour seul effet de le dénaturer, dans le fond. Fait que on y va avec du nouveau, on y va avec des...
1: Créer des nouvelles références.
0: Exact.
2: Là, ce qui a été fait, a été fait. Là.
0: Ça a été fait.
1: Là, je veux pas trop parler de politique, mais dernière affaire là-dessus. As-tu l'intention que toi, prochaines élections québécoises, que tu vas comme porter une voix particulière sur ce plan-là? As-tu l'intention de te positionner implicitement, explicitement?
3: J'aime le
0: Ben, c'est que j'ai pas vraiment songé. Ces temps-ci, je suis... Je travaille beaucoup sur mon disque puis sur les shows, fait que je suis tellement débordé, j'ai pas prévu de ligne de com, là. J'ai pas prévu de positionnement public, mais
1: je pense que qu'une ligne de com en soi.
0: Ouais, ouais. C'est juste que ça ressort naturellement à chaque entrevue que je donne ou genre sur les réseaux sociaux. J'ai l'impression que je suis comme assez transparent, fait que ça finit tout le temps par sortir. T'sais.
1: On va parler de ton nouvel album dans un instant parce que ça s'en vient. Ce soir, un élément intéressant quand même, tu vas être seul sur scène. J'ai l'impression que tu me voyageras, mais ça fait un bout qu'on t'a moins vu seul sur scène. Bon, tu as fait partie de l'hommage à Jean Leloup au Franco dernièrement. Il y a eu, bon, évidemment, toute l'aventure, Le Roi, la Rose et le Loup aussi. C'est comment de monter seul ce soir sur scène? C'est excitant? Est-ce que t'es nerveux? T'es rouillé?
0: Je suis un peu nerveux. Habituellement, je suis pas nerveux pantoute avant les shows. Je pense que je le suis un peu après parce que je le repasse dans ma tête puis je me dis est-ce que ça a bien été. Mais en temps normal, j'ai aucun stress. Puis là, ce soir, j'ai un petit stress pareil. Mais j'ai confiance que ça va bien se passer. Puis c'est pas comme si j'avais pas fait de scène depuis des années. Je suis musicien dans le band à Lou. J'ai fait toutes sortes de shows cet été, des shows collectifs. Fait que techniquement, ça va, tu sais. C'est de fronter. Fronter un stage.
1: Mike, je te vois acheter de la tête.
2: Acheter de la tête, en fait. Moi, je vis mon premier été de festival en solo cette année. Fait que t'as tout le respect du monde venant de moi d'aller affronter une foule en solo.
0: Ouais, t'es habitué de fronter un stage en même temps, avec ton band.
2: Le faire tout seul, c'est quelque chose d'incroyable. Moi, en tout cas, je le vis pleinement, puis je te le souhaite ce soir.
1: Donc, t'as lancé Thierry Larose il y a 4 jours, le 2e extrait de ton 3e album. On va en écouter un extrait, Conversation dans le noir.

0: Une des chansons dont tu te dis le plus fier, Thierry Larose, pourquoi?
1: Ben, pour plusieurs raisons. Je pense qu'elle a un son, celle-là, que je recherche depuis des années, que j'aurais vraiment aimé être capable de faire dès mon premier disque, mais que je savais pas comment.
0: C'est quoi ce son-là? Décris-le-nous.
1: Les genres de refrains qui grandissent à chaque fois. C'est très évolutif, puis c'est tout le temps de plus en plus... je veux pas dire chaotique, mais c'est des émotions qui débordent. Je pense que ça s'est reflété dans le texte aussi. Puis c'est un texte dont je suis fier aussi parce que je suis enfin arrivé à comme rendre quelque chose d'infiniment petit, infiniment grand. Je trouve que en tout cas, les paroles, j'ai l'impression qu'elles sont comme présentées dans une manière un peu grandiloquente, puis très émotive. Puis ça, c'est quelque chose que j'aime vraiment faire en musique.
0: En tout cas, tu as réussi à créer un arc à la fois mélodique et dramatique dans cette chanson-là, qui est très fort.
1: Merci.
0: Conversation dans le noir, donc deuxième extrait, qui connaît déjà un beau succès. Ça a été lancé il y a quatre jours à peine. Est-ce qu'on va l'entendre ce soir?
1: Ah!
0: Okay, fallait bien que je le demande, Thierry, tu me pardonneras.
1: Je ne peux confirmer ou infirmer.
0: Est-ce que ça donne le ton de ton prochain album aussi? Parce que ça sent bien cet automne.
1: Celle-là, puis l'autre qui est sorti, si j'avais un clou.
0: On va entendre dans un instant.
1: Ah oui, bon, ben, c'est deux. Je pense que ça donne une bonne idée de où est-ce que je suis allé avec celle-là. C'est de la musique plus précise, je pense. Je pense que les albums que j'ai faits avant étaient moins précis. Puis c'était ça l'idée, le sprint, le deuxième. Tu sais, on était tous dans une pièce, puis on faisait la tune tout le monde en même temps. Puis je montrais les arrangements au band le matin.

0: même, c'était plus spontané. Là, je pense que c'est, on est ailleurs. Là.
1: C'est une démarche artistique différente pour mener à ce résultat-là.
0: Ouais, ouais. Puis je pense que les thèmes aussi sont vraiment plus. C'est comme le proverbial album personnel. Là.
1: Ouais. Je voulais pas te mettre les mots dans la bouche, mais
0: c'est que c'est tellement un cliché. Tu sais, on dirait que je me dis, il fallait que je le fasse. Tu sais, c'est le troisième. Je pense dans la vie, le but c'est pas de s'en sortir indemne, sans égratignure. Il faut comme se montrer.
1: Ouais.
0: Pour montrer qui on est vraiment, je pense, un moment donné, puis arrêter de se cacher. Fait que ça, c'était comme un peu ça le défi avec cette tune-là.
1: Qu'est-ce que tu veux montrer?
0: Qui je suis? Qu'est-ce que je pense? Qu'est-ce que je ressens? Je pense que ça s'entend, là. En tout cas, j'espère que ça s'entend dans les nouvelles tunes.
1: On va avoir un portrait plus précis avec cet album complet qui est attendu donc dans les prochains mois?
0: Ouais, à l'automne.
1: À l'automne, ouais. OK. On se laisse là-dessus, donc je le disais, on va t'entendre ce soir sur scène au Parc La Fontaine à Montréal pour la Saint-Jean, citoyenne et indépendantiste des Oui Québec. Là, on se laisse donc sur ce premier extrait de cet album à venir. Si j'avais un clou, que tu nous présenterais comment?
0: Celle-là, elle a tout un concept, en fait. Je sais pas si c'est comme nécessaire pour la comprendre, mais j'aime ça le dire aux gens pareil. Là. C'est parti de « If I Had a Hammer ». Qui est une chanson contestataire là, américaine. Puis dans les années 60, elle a été traduite par Claude François, puis c'est devenu « Si j'avais un marteau ». Puis soudainement, tout l'aspect social, révolutionnaire de la tune était comme complètement perdu. Puis c'est devenu comme une chanson qui vantait un peu les bonheurs individuels, puis plus conservateurs. Fait que je me disais que ce serait le fun de faire comme la partie 3 de cette saga, puis de lâcher le marteau, puis tu sais, un marteau, ça peut servir à détruire, là. Fait que je me disais, un clou, ça aide à réparer, tu sais. Je voulais, c'est parti de là, en tout cas. Je sais que c'est...
2: Ça, il faut que tu mettes ça. Faut que tu mettes
3: c'est
2: ça
3: merveilleux.
1: C'est une machine à devises, ouais. Cyril Larose. Hey, merci beaucoup d'être passé nous voir aujourd'hui.
0: Merci pour l'invitation, c'était le fun.
1: À l'heure d'été, on se laisse là-dessus. Si j'avais un clou, merci beaucoup d'être venu.

0: Et c'est déjà un très gros succès sur les plateformes d'écoute, l'excellent Thierry Larose avec Si j'avais un clou de son nouvel album à venir cet automne. Il nous avouait qu'il s'était terminé hier, cet album-là. Donc, il est tout frais et on a hâte de pouvoir mettre la main dessus. Donc, en spectacle ce soir au Parc La Fontaine. Là où on risque d'ailleurs de croiser pas mal de parents avec, espérons-le, leurs enfants et ados qui auront accepté le temps d'une soirée de se plonger dans le monde réel, d'aller toucher du gazon, comme on dit sur Internet, et de décrocher des écrans, parce que cette année encore, je le sais, puis j'en ai tellement autour de moi des parents qui se battent avec ça. Donc, la gestion des écrans, c'est encore plus vrai d'ailleurs avec la Coupe du Monde qui commande encore plus d'écrans que d'habitude. Jessica Barker, bonjour.
1: Salut.
0: Défi qui t'atteint aussi.
1: Ben absolument. Puis en ouverture d'émission, on t'a dit que j'allais donner des conseils. Sincèrement, c'est pas des conseils, c'est une thérapie de groupe qu'on va faire. Parce que c'est pas comme si j'avais les réponses. Au contraire, je suis une maman de 2 filles, 9 ans et 14 ans. Et c'est une réalité au quotidien qu'on essaye de se réinventer puis de trouver des solutions. Parce qu'il n'y a pas une façon de faire.
0: Non, sinon on la connaîtrait puis ça fait longtemps qu'on l'appliquerait. Mais
1: puis on en parlerait pas tout le temps, les parents, parce que je sais qu'on est gossant, c'est un des sujets qui est le plus mis de l'avant, depuis vendredi d'ailleurs, sur mes réseaux sociaux. C'est sûr que moi, il y a bien des parents qui sont sur mon fil. C'est le sujet. Qu'est-ce que je vais faire? C'est le temps des vacances. Stéphanie Deschamps a dit, j'ai jeté les de sac à lunch, puis je tente de contrôler de temps d'écran du On se comprend? Ouais. Ça part de même. Claudia La Rochelle, qui est à ICI Première, qui parle de littérature. Son gars de lui dire, j'ai tellement ri, j'ai tout lu mes super chiens, mais je préfère ma Switch. Bon.
0: Ah bon, mais mon Dieu.
1: On dirait qu'Alimero,
0: ça veut tout dire.
1: Oui, il est fâché, il préfère sa Switch. Bon. Alors, on a vu tous ces parents-là qui sont dans le désarroi, qui savent pas quoi faire. Puis moi, je vais commencer par dire une phrase que les gens sont pas toujours d'accord avec moi.
0: Okay.
1: La réalité que je trouve que les vacances scolaires, c'est vraiment trop long.
0: Okay.
1: Je suis désolée, là.
0: Carrément.
1: Hey, c'est 10 semaines.
2: Ça, c'est un hot take.
1: Non, mais qui a 10 semaines de vacances? As-tu 10 semaines de vacances?
2: Moi, je suis un artiste.
1: Je suis pas le bon. T'es un troubadour. Mais toi, Julien, as-tu 10 semaines?
0: Non, j'ai pas 10 semaines.
1: Il y a peu de parents qui ont 10 semaines, ce qui fait qu'on se retrouve à devoir jongler avec les enfants un petit bout de 40 jours, un petit bout de grands-parents.
0: Quand on réussit à traverser l'inscription, déjà,
1: Autre sujet. Ouais. Un petit bout de grande-sœur. Fait qu'on est toujours en train de patcher en travaillant et éventuellement, on gère, en plus de ça, les écrans. C'est ça qui crée le chaos puis c'est ça qui met vraiment du stress. Puis j'ai l'impression que tout le monde est à la même place. Il y avait une lettre ouverte lundi dans la presse qui parlait, entre autres, des éléments les plus toxiques qu'il y a sur les réseaux sociaux en particulier. Dans l'État de New York, aux Pays-Bas, l'Union européenne, eux autres, se battent contre le défilement infini, les notifications et la lecture automatique des contenus. Ça, c'est l'affaire.
0: C'est quand les vidéos partent toutes seules, finalement.
1: C'est qu'ils partent sans cesse. Fait qu'à un moment donné, on ne sait plus on est rendu où, on est quel jour, qu'est-ce qui se passe. Puis c'est ça qui est super épeurant pour nous, les parents. Et ce week-end, Ariane Brunet, qui anime la Saint-Jean au Parc La Fontaine ce soir, elle était à admission générale. Et Eugénie Lépine-Blondeau l'a challengée sur la loi C-34. Mm-hmm. Parce que là, c'est quand même l'interdiction des réseaux sociaux pour les moins de 16 ans. Puis Ariane Brunet, j'ai bien vérifié chez nous, ils savent très bien c'est qui, là.
0: Ouais.
1: Ils ont moins de 16 ans, mes enfants, et donc, ils la connaissent. Puis sa réponse était surprenante.
3: Puis la dernière question, mais non la moindre, qu'est-ce que tu penses de l'interdiction des réseaux sociaux aux moins de 16 ans?
1: Mais c'est
3: parce que c'est une grosse question quand même, mais c'est un projet de loi à l'étude présentement, projet de loi C-34 sur la sécurité numérique ici au fédéral. Qu'est-ce que tu en penses?
4: Il faut protéger nos jeunes, c'est vraiment important. Et c'est vrai qu'en ligne, c'est sincèrement dangereux. C'est dangereux pour les jeunes filles aussi. C'est eux à eux, moi, à qui je pense le plus. Je pense que c'est ceux qui sont le plus à risque sur les réseaux pour la violence psychologique en ligne, mais aussi pour l'utilisation de leur visage, des données, le deepfake, etc. etc. C'est super triste qu'est-ce qui peut se passer. Mm-hmm. Les petits gars sont moins à risque de ça. Les petites filles sont ceux qu'on devrait protéger. Fait que si on peut mettre des balises plus strictes pour tout le monde, pourquoi pas?
3: Puis même si tu perds potentiellement une clientèle.
4: C'est pour le mieux. C'est le cas. Pour vrai. Protégeons nos enfants, c'est la chose la plus précieuse qu'on a.
0: C'est pour ça que ça t'a surpris? Parce qu'elle-même, ça la touche?
1: Ben c'est ça. J'étais en voiture, puis je me suis dit, oh my God, même elle... elle a cette conscience-là, puis ça veut dire que c'est vraiment problématique, puis que peut-être qu'on est tous un peu naïfs, les parents. Donc, je l'ai trouvé courageuse de nommer ça, de le mettre de l'avant.
0: Et si je peux me permettre, c'est intéressant parce que j'ai entendu d'autres créateurs de contenu très populaires chez les jeunes qui, eux, sont contre cette loi-là en disant, ben voyons donc, ça va être la mort de tout un segment de création de contenu, puis on peut pas aller là, il faut... En ce moment, les risques du statu quo sont quand même assez bien documentés. Là.
1: Effectivement. Ouais. La vie est bien faite. Il y a un livre qui est sorti qui s'appelle « Écran, la boîte à outils ». C'est Ariane Hébert, une psychologue. Elle a sorti ça vendredi dernier. Tu sais, hein? Le timing d'envie des fois,
0: vacances,
1: hein? Pour les vacances. Et j'ai adoré une des phrases en ouverture du livre. Elle dit, puis ça c'est intéressant pour nous parce qu'il faut se rappeler ça, que la présence constante d'écran, c'est une norme pour nos enfants et non une nouveauté. Eux autres, c'est tout ce qu'ils ont connu, c'est tout ce qu'ils ont comme réalité. Donc, quand nous, on est toujours en train de le challenger puis de le remettre en question, c'est comme si on disait, hey, on est contre les voitures, dans le sens pour eux.
0: Ou on enlève l'Internet,
1: oui,
0: tu sais, c'est...
1: Ouais. Ça n'a comme pas de sens. Fait qu'on est dans cette espèce de dualité-là. L'autre affaire aussi que j'ai mis dans le livre, elle dit, vous ne trouverez pas de recette miracle vous permettant de limiter le temps d'écran de votre enfant sans qu'il rechigne. Ça, je suis d'accord.
0: On s'entend.
1: Ou d'arguments qui le convaincra de ne plus jamais regarder du contenu insipide sur YouTube. Parce que c'est ça aussi, c'est qu'on est beaucoup dans le jugement, les parents. Puis je pense qu'un des éléments qu'il faudrait qu'on fasse, c'est plutôt s'intéresser à ce qu'ils regardent. Même si des fois, on est... Puis finalement, coudonc, c'est intéressant. Puis coudonc, je peux découvrir des choses. Puis essayer de trouver une paix. En fait, c'est l'idée que j'essaie de créer dans ma maison. Mais en toute transparence, ça va déjà pas bien. Hier soir, ma petite fille de 9 ans, qui avait pas droit d'écran parce qu'elle avait pété son temps d'écran le matin, avait rien à faire dans sa chambre, fait qu'elle s'est coupée les cheveux.
0: Oh!
1: Tu sais, quand on n'a rien à faire, puis qu'on est créatif.
0: Quand on a 9 ans,
1: fait que tu dis, hey, ça part bien, on est jour 1, puis déjà le chaos est installé.
0: Ben, c'est là-dessus que je voulais te lancer à la fin, parce que là, tu as très bien mis la table. C'est un thème qui va donc te suivre tout au long de l'été. Tu vas être avec nous toutes les semaines, comme ça, avec des suggestions de choses à faire avec
1: culturel,
0: les enfants pour éviter les écrans. Là, je veux savoir, tu dis, tu as deux filles de 9 et 14 ans, ça se passe comment? Parce que dans certaines familles, on dit, ouais, le temps d'écran, mais c'est pas si pire que ça, alors que dans d'autres, c'est une bataille quotidienne. Est-ce que toi, c'est une grosse bataille quotidienne avec tes filles?
1: Ben, en fait, c'est deux vies. Ma grande est plus indépendante, je trouve, par rapport à ça, parce qu'elle a la liberté. Tu sais, elle, à part à la ronde demain que ça gagne, c'est une autre vie à 14 ans.
0: Quand t'as le droit de sortir tout seul, sans parents, c'est plus tentant.
1: Et là, alors, c'est plus ma 9 ans avec laquelle je dois me battre, je te dirais. J'ai déjà changé le code sur l'iPad.
0: Ah, OK.
1: On est jour 1. Fait que ça veut dire que je suis déjà en mode, je dois limiter les éléments.
0: Et est-ce que tout écran est un écran à proscrire ou est-ce qu'un écran qu'on partage, admettons, en regardant un film, c'est pas comme un écran solo, tout seul dans sa chambre?
1: Tout ce qui implique le fait de communiquer, d'être en groupe, regarder un film en famille, vivre même. Moi-même, mes filles jouent à la Switch avec leur père. On dirait que ça me dérange pas.
0: Il y a un moment d'échange.
1: Oui, il y a quand même quelque chose qui se passe. C'est l'élément solitude, la porte fermée et surtout aucune idée on est quelle heure, c'est quelle heure, quel jour. Ça, ça me fait un peu capoter. J'espère que les auditeurs pourront m'écrire, me donner des suggestions. Si vous avez des stratégies, si vous avez des façons de faire, puis si vous avez surtout des suggestions culturelles, parce que je vais aller au théâtre, je vais essayer aussi de faire des activités à la maison parce qu'on n'a pas toujours de l'argent pour sortir tout le temps, puis essayer de faire que nos jeunes lâchent les écrans un peu.
0: On s'est dit que c'était une trousse essentielle cet été de t'avoir avec nous, Jessica Barker. Donc oui, vous pouvez nous écrire, lui écrire via l'application audio. Vous pouvez nous texter, c'est très facile. On adore vous lire. Merci beaucoup, Jessica.
1: Merci.
0: Tu restes avec nous. Dans un instant, on s'en va à cette île pour un spectacle de la Fête nationale qui revient après plusieurs années de pause, mais en musique. Ils seront au Festivois de Trois-Rivières dimanche prochain. Voici le duo Grand Eugène avec Cimetière à ICI Première. Bon mardi!

0: Ils s'appellent Mélissa Lemieux et Jérémy Lachance et ils forment le duo Grand Eugène. C'était Cimetière sur les ondes d'ici première. Julien Poirier-Malo, toujours avec vous à l'heure d'été. Alors oui, 23 juin, on a eu envie d'aller faire un petit tour à Sept-Îles aujourd'hui parce qu'il se prépare là-bas une célébration de la fête nationale qu'on trouve un peu spéciale puis qui, à notre avis, valait le détour. On joint au bout du fil Tommy Arsenault, qui est professeur de cégep, de même que membre organisateur, président et coordonnateur de la fête nationale à Sept-Îles. Salut Tommy!
1: Oui, bonjour.
0: Tommy, bon, je comprends que ça faisait quelques années qu'il n'y avait plus de fête nationale à Sept-Îles. Pourquoi? Qu'est-ce qui s'est passé?
1: En fait, je pense que c'est un petit peu quelques circonstances, dont la pandémie qui est arrivée, qui a mis un frein un peu à tout ça. Donc, il n'y a pas eu de comité vraiment organisateur qui s'est formé. Puis, on a eu des éditions, ce qui a fait très, très mauvais au niveau température, du côté météo. Donc, là, cette année, on a voulu remettre sur pied là, la fête pour cette année, puis les prochaines années à venir aussi, on espère.
0: Parce que là, je comprends qu'en plus, vous ne travaillez pas là-dessus depuis le mois de juillet passé. Là, ça fait quelques mois que vous vous êtes dit, OK, on repart ça, on repart une fête nationale et là, les célébrations reviennent donc aujourd'hui.
1: Oui, exactement. À partir du mois de janvier, on a commencé, même fin janvier, on a débuté nos rencontres là, du comité. Puis il y a des gens qui se sont greffés à nous, des gens de plein de milieux différents. Donc, il y avait un certain dynamisme qui a mené à ce qu'on réussisse là, ce fait d'armes-là de faire une fête là, qui est ouverte à toute la population. Donc, on essaie de toucher tous les âges, tous les goûts. C'est sur deux journées. Là, je vous mentirai pas que c'est pas très beau aujourd'hui à Sept-Îles. Donc, on espère que les nuages se tassent un peu ou qu'ils cessent de pleuvoir.
0: Ben oui, je regardais ça, là, je voyais qu'il annonçait un petit peu de pluie, mais effectivement, on va se croiser les doigts pour que ça se tasse. On va allumer nos lampions, Tommy. Là, donc, c'est ça. Organiser une fête comme ça, c'est quand même pas rien. Il faut mobiliser des commanditaires, il faut mobiliser des artistes, il faut mobiliser le public. Il faut s'assurer que, bon, j'ai envie de dire ça, à Sept-Îles, il y a déjà quand même une ferveur nationaliste. Là, c'est un ingrédient que vous aviez, mais vous avez réussi à mobiliser tout ce monde-là pour faire une fête nationale ce soir?
1: Oui, absolument. Puis tous ceux qu'on a approchés étaient très enthousiastes, là, nos partenaires, nos commanditaires. Même que des fois, j'étais surpris de la réponse qui est tellement que les gens étaient enthousiastes. Nous, on s'attendait à des portes closes vu qu'on n'était pas très connus, vu que ça faisait plusieurs années qu'il n'y avait pas eu de festivités, qu'il y a eu des éditions un peu décevantes par le passé. Donc, non, on était très, très agréablement surpris par l'ouverture des gens. Puis, à chaque fois, à chaque semaine, des gens nous appelaient « Avez-vous besoin d'aide? Est-ce qu'on peut être sur votre comité? » Donc, c'était très surprenant. Puis même des gens de d'autres festivals qui ont lieu dans notre région qui nous approchaient, dont l'Africa Fest qui fait sa première édition cette année sur la Côte-Nord. Donc, des organisateurs de l'Africa Fest voulaient qu'on fasse une fête nationale en collaboration avec eux. Là. Donc, on sautait de joie, là.
0: Ben, en tout cas, c'est le fun. Effectivement, c'est comme un effet domino qui est en train de se créer, on dirait. Puis là, ça se passe, je comprends que ça se passe sous la tente jaune. Donc, on est sur le bord de l'eau. C'est un endroit assez emblématique. Je pense que c'est pas très loin de la Caisse populaire, le parc du Vieux-Quai. Est-ce que je comprends que tu es là en ce moment?
1: Oui, je suis juste à côté. Là. On n'entend rien parce que je suis dans mon auto, mais on a notre sonorisateur là, qui fait jouer de la musique très forte.
0: Ben, c'est bon signe.
1: On s'est fait arroser amplement ce matin, mais là, ça va. Là. Donc, nos bénévoles sont en train d'installer le site sur notre, justement, comme vous dites, le lieu emblématique qui est la tente jaune. Donc, c'est ce qui nous fait... C'est comment on reconnaît cette île... à travers le Québec, c'est sa fameuse tente jaune. C'est comme un chapiteau qui peut accueillir 200-300 personnes à peu près pour des spectacles.
0: Et donc là, parlons de la programmation. Il y a des groupes de musique bon, plus traditionnels, Tam Didlam, de la musique de l'artiste Inou Ulrich Rivrain aussi. Je comprends, bon, entre autres, là, je sais qu'il y en a d'autres, mais l'idée, c'est de ramener un peu tout le monde ensemble pour cette fête nationale-là.
1: Exactement. On a fait plusieurs approches, puis on a réussi à avoir Ulrich Rivrain qui a ses compositions à lui en plus qu'il veut nous faire. Il chante du québécois, mais aussi en Innu, puis il a ses compositions. Puis Tam Didlam, qui est une troupe de danse là, traditionnelle aussi, folklorique, mais qui navigue aussi dans les danses un peu latines, puisqu'il y a un concours de danse internationale traditionnelle cet été. Puis bien sûr des artistes locaux là qui bougent beaucoup puis que leur musique vont nous faire danser pas mal ce soir.
0: Là. Donc ça ce soir, je comprends que ça va déborder de la tente parce qu'il va y avoir trop de monde et là demain, il y a des activités aussi zone familiale entre autres.
1: Oui, la zone familiale, bien sûr. Là, on a été obligé de revoir un peu la programmation puisqu'il annonce encore une température un peu médiocre. mais on va avoir les activités protocolaires, puis on va sûrement centraliser toutes les activités familiales dans un endroit qui va être à l'abri, là, près de notre fameuse tente jaune.
0: Bon, ben Tommy Arsenault, tu disais qu'il y a plus beaucoup ce matin. Ce qui est tombé ce matin, il tombera pas ce soir. Fait que c'est déjà un bon signe. On imagine que la météo va être de votre côté, un bon coton ouaté, puis la tente jaune va faire le reste du travail. Bravo pour ce retour de la fête nationale à cette île, puis bonne célébration ce soir.
1: Ben, merci beaucoup. Bonne Saint-Jean à tout le monde, puis bonne fête nationale aussi.
0: Hey, merci beaucoup. Dans un instant, on accueille Mike Clay, donc la voix du groupe québécois Clay and Friends, qui va nous présenter tout l'été ses coups de cœur musicaux. Pourquoi Mike Clay? Ben, parce qu'on l'aime, puis parce qu'on trouve que le son de Clay and Friends représente très, très bien l'esprit de l'émission. On va vous le prouver. Voici Clay and Friends et Bouge ton tang sur Ici Première. Bon mardi.
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0: Mike Clay sur ICI Première. Première des choses, rappelle-nous, ça veut dire quoi bouger son tingle?
1: Ah, bouger son tingle, remuer le popotin, oublier les grands problèmes de la vie et être dans le moment présent.
0: Et là, si on a besoin d'un exemple, Didier Lucien dans le vidéoclip.
1: Mais oui!
0: Quel vidéoclip?
1: Je tiens à souligner que la danse qu'il fait, la chorégraphie qu'il fait dans ce clip-là, c'est la première prise, sans instruction. C'est vraiment un génie.
2: Mais Didier, c'est un génie, c'est ça que j'allais dire.
0: Oui. C'est un chef-d'œuvre, ce vidéoclip, c'est magnifique. Bon, Mike, si t'es ici, je le disais, c'est parce qu'on t'a invité tout l'été à venir nous présenter tes coups de cœur musicaux à toi, parce qu'on aime ça quand les musiciens qu'on aime nous disent ce qui, eux, les fait vibrer. D'abord, merci d'avoir accepté.
1: Ça fait plaisir.
0: Et là, je comprends que pour toi, c'est une espèce de baptême radiophonique aussi.
1: OK, oui, mesdames et messieurs, vous écoutez présentement un baptême sur les ondes de Radio-Can. C'est pas un baptême religieux, là, tout le monde peut se calmer. De toute façon, moi, je crois pas en grand-chose autre que les dieux de la musique et l'océan. C'est ma première chronique officielle et en tant que grand amoureux des premières fois, je vous lance un grand, grand merci pour l'invitation. Je pense, Julien, Jessica, je pense qu'on va bien s'entendre.
2: Ah oui, je pense que oui.
1: On plonge, on y va, splash! Il y a quelques jours, j'ai fait 12 heures de route pour mon aller-retour au Festival de la chanson de Tadoussac. Je suis arrivé en short puis en gougoun en bon champion de Verdun. Il faisait pas la même météo à Tadoussac
2: que
1: à Verdun. Il faisait fret en titi dans le coin. Ils m'ont habillé comme il faut. Ils ont dansé la samba, ils ont bougé leur tingle et je suis reparti avec le sourire. C'était un de mes premiers shows solo en festival. Quel beau moment. Bienvenue dans le nord du Québec.
0: Wow.
1: Je vous parle de tout ça pour vous dire que moi, c'est souvent pendant mes longs trajets que je concocte ma sélection pour mes prochains DJ sets. Pour ce faire, je vous livre un de mes plus grands secrets à l'instant. J'écoute depuis toujours énormément de radios londoniennes. Au UK, ils sont souvent quelques mois à l'avance sur le reste de la planète en termes de découverte musicale. Ça me fait penser à un genre de Nicolas Ouellet, mais avec un petit accent British. You know
0: OK,
1: what I mean?
0: Bon, le meilleur des deux mondes.
1: Mais oui, ça fait que moi, pendant que je traverse le Québec, j'ai le droit à des heures et des heures de musique sélectionnée à la main, par des humains où il n'est pas hors de sauter du high life du Ghana au disco italien en passant par l'afrobeat. C'est d'ailleurs grâce à la compilation We Out Here du mythique sélecteur britannique Giles Peterson que je découvre le groupe dont on va parler aujourd'hui, Coco Rocco. Ils vont être à Montréal le 26 juin pour le Festival de Jazz. Et si le nom vous dit quelque chose, c'est peut-être parce que vous avez passé assez de temps sur les internets pour vous retrouver dans un coin particulier de YouTube où presque 70 millions d'auditeurs ont trouvé refuge dans ce titre.

0: Alors, ce qu'on entend, c'est « Abusey Junction » de Coco Rocco. Je le rappelle, en spectacle demain soir à Ottawa, jeudi à Toronto, vendredi à Montréal, dans le cadre du Festival de jazz. C'est quelque chose. Hein. Pour reprendre mes mots exacts, j'ai pogné de quoi en me lançant là-dedans tantôt.
1: Ben oui, t'es pas le seul. Puis moi, je parle de refuge en pensant à cet extrait-là, parce que quand je lis les commentaires sur la vidéo YouTube, je réalise qu'un morceau de jazz de 7 minutes fait autant danser un tonton dans son salon au Maroc avec son thé à la menthe à la main qu'une jeune hipster de Brooklyn qui sirote un matcha à 17 US dans sa coloc pendant sa méditation du dimanche matin. Moi, les petits moments comme ça, là, ça me donne l'espoir.
0: Quelque chose de rassembleur, quoi.
1: From London to the world, de Londres à la planète entière. C'est ce qui est écrit dans la bio de ce septet de Londres. Une dose d'afrobeat, une pincée de jazz et de soul sur une trame de fond de percussion ouest africaine. Vraiment une recette à la Ricardo, là. C'est incroyable. C'est ce que nous présente Coco Rocco. Ce nom signifie « Sois fort », puis ça colle bien avec le titre de leur plus récent album qui s'appelle « Tough Times Never Last ». Les temps durs ne durent jamais. Moi, vous devez le savoir, un peu comme Thierry Larose, je suis un grand fan des mantras simples, mais surtout du fait que le titre de l'album provient d'un meme. « Tough Times Never Last, Only Tough People Last ». Ceux qui savent, savent de quoi je parle. C'est dans l'air du temps, et en plus, selon moi, il n'y a rien de plus vrai, parce que c'est souvent face à l'adversité qu'on découvre nos vraies couleurs. Pour ceux qui pensent pas avoir besoin d'afrobeat dans leur vie, détrompez-vous tout de suite. C'est comme trouver de l'ombre d'un grand arbre pendant une journée de canicule, mais pas pouvoir s'empêcher de danser malgré la chaleur. D'ailleurs, elle s'en vient, la canicule, le fait que préparez-vous. C'est la pile de souliers dans l'entrée qui nous rappelle qu'on est chanceux d'avoir nos amis sur la terrasse. C'est les discussions de cadre de porte qui finissent jamais. C'est l'été qui s'étire comme s'il avait fait du yoga tout l'hiver. Pour Coco Rocco, cet album, c'est le net d'amour aux courts étés londoniens.
0: Et là, on écoute Sweetie.
1: OK, oui.

0: Une voix douce, une voix enivrante, chaude comme la canicule, comme tu dis. Là.
1: Oui, vraiment. Puis Jessica, tu nous parlais d'essayer de détacher les jeunes de leurs écrans. Cette musique-là, pour moi, c'est comme un baume pour la fast life. Ça m'amène à vouloir ralentir, prendre un petit moment pour profiter du matin, dire merci la vie et surtout pas oublier de respirer. C'est important de respirer, d'arroser vos plantes, d'appeler votre mère, des petites choses comme ça. Cela étant dit, il y a définitivement quelque chose dans leur musique, surtout dans la chanson qu'on écoute en ce moment, qui te serre doucement la main pour te sortir de ta siesta de l'après-midi puis t'amener à la piste de danse la plus proche. Le responsable des grooves dans Cocoroco nous explique que le son vient du fait qu'il partage deux identités. Moi, j'adore les mélanges dans la vie, dans la life. Ça doit être mes gènes de DJ qui m'amènent dans cette direction. Là. Dans son cas, les échos de son enfance au Nigeria se mêlent à la trame sonore qu'il a découvert à Londres. On s'imagine Fela Kuti qui rencontre Earth, Wind & Fire ou Herbie Hancock qui se mélange à du Ebo Taylor. Ayant déjà fait partie d'un groupe avec quatre de mes friends, je me demande comment ça fonctionnait écrire de la musique dans un septet. Honnêtement, j'ai les mêmes moites en ce moment à juste y penser. Vous connaissez
0: gros l'expression? Défi, là,
1: ben oui,
0: ouais.
1: L'expression « trop de cuisiniers gâtent la sauce ». Sept cuisiniers! Oh, chiche! La trompettiste du groupe explique que pour les refrains chantés comme celui qu'on écoute en arrière-plan en ce moment, ce qu'on entend sur le disque, c'est ce qui sortait spontanément, c'est ce qui collait le plus. Tout à l'heure, dans l'émission, après l'émission, quand vous montez le volume dans votre casque, voyez comment ça détonne avec la musique populaire où d'habitude, les voix sont à l'avant, ils se détachent complètement, tandis qu'avec Cocoroco, on a une espèce de symbiose magique, comme les Français aiment bien dire. Pour moi, c'est du miel.
0: Et ça, c'est le résultat donc de quelque chose qui s'est fait assez organiquement, qu'on n'a pas surtravaillé comme on fait très souvent en studio pour
1: exactement,
0: beaucoup de productions.
1: Exactement. Puis pas pour dire qu'une chose est meilleure qu'une autre, mais je pense à ce que Thierry nous disait par rapport à comment il écrivait. Il semble avoir énormément de pensées, d'intellectualisation avant de mettre son propos en musique. J'ai l'impression qu'avec Cocoroco, c'est presque le contraire. C'est qu'est-ce qui sort spontanément. Pas pour dire que c'est pas senti ce que Thierry fait,
0: c'est
1: mais
0: deux approches,
1: c'est
0: hein.
1: deux
0: ouais.
1: approches complètement différentes qui donnent des résultats, ma foi, magnifiques dans les deux cas.
0: Donc, je comprends que tu as parlé de Cocoroco à beaucoup, beaucoup de monde.
1: Ok, oui. Parce que moi, quand je mixe, quand je DJ, je vois des gens shazam des chansons, puis je sens que c'est mon devoir en tant que DJ du dimanche d'aller les informer sur ce qu'ils écoutent, puis aussi créer une espèce de connexion humaine. Et j'ai souvent introduit le groupe comme s'appelant Cocoroco. Je rajoutais un co à la fin. Je sais pas pourquoi. Je sais pas c'est quoi la raison. Je tiens sincèrement à m'excuser. J'espère qu'ils ont quand même su trouver le groupe. On les voit, comme on se disait tout à l'heure, le 26 juin au Festival de Jazz de Montréal. Ils vont être au Festival de Jazz d'Ottawa le 24, à Toronto le 25. C'est rare, les groupes du UK qui viennent jusqu'à ici, qui font une tournée en Amérique du Nord. D'ici là, venez me dire allô sur les réseaux si vous voulez d'autres suggestions du genre ou si vous avez de la musique à me faire découvrir. Pour l'instant, on va écouter.
0: On se laisse sur un dernier extrait, ouais.
1: Ben oui, ben oui.

0: de Coco Rocco. Super belle suggestion, Mike Lee. Merci beaucoup.
1: Ben, merci à vous. Je vous laisse avec un petit moment que j'aime appeler. Je le baptise. On est dans l'ère des baptêmes
0: baptisons,
1: aujourd'hui.
0: Baptisons.
1: C'est le moment clé en main.
2: Bravo.
1: Si comme moi, vous êtes en tournée solo cet été ou vous avez beaucoup de routes à faire et vous êtes soucieux de ce qui se retrouve dans vos oreilles, laissez-moi vous conseiller le balado Fela Fear No Man de Jad Abumrad. C'est l'histoire de vie de Fela Kuti. C'est lui qui a inventé l'afrobeat. Ça, c'est le style de musique duquel pige Coco Rocco. C'est quelqu'un qui avait un passe-temps de combattre l'oppression de la classe politique au Nigeria en même temps d'être la plus grande star du pays à une époque, quand même, faut le faire. Lui, il avait définitivement pas le nez dans son écran. C'est un des meilleurs balados que j'ai écouté de ma vie au complet. J'ai dû m'arrêter quelques fois sur la barre de la 138. Je suis désolé pour le retard au test de son. On se reparle la semaine prochaine. Hey, oubliez pas d'aller dehors.
0: Ah. Magnifique, Mike, clé en main. Ben, on va reprendre
2: clé
0: ça.
2: Clé en main, c'est bon, là.
0: Je vois que t'as charmé Jessica, en plus, parce que je te voyais groover tout le long de la chronique.
2: Oui, mais il fallait quand même que je raconte que j'ai fait écouter ton ban hier à Joséphine Neban.
0: Ah, c'est vrai?
2: Et Joséphine a fait, ah non, c'est pas mon genre.
0: Ah. Elle a peut-être l'oreille un peu trop jeune encore.
1: Et tu sais quoi? Je respecte ça.
2: Mais j'adore parce que je vais faire découvrir plein de trucs à mes enfants.
1: Ça va peut-être changer quand elle va apprendre qu'on avait une chanson qui s'appelait Joséphine.
2: Ah! Oh. Ça va l'intéresser, mais tu vois, je lui fais découvrir quand même ton groupe, fait que je trouvais ça le fun.
0: Ben écoute, peut-être que tu pourras lui faire écouter celui qu'on va recevoir demain à l'émission. Je suis super excité de le recevoir, le Père Tobin, alias Xavier Saint-Aubin, créateur de contenu, chansonnier extrêmement populaire sur TikTok et Instagram. Ça fait un bout que je le suis. Je vois des gens écrire sous ses vidéos en anglais. Tu viens d'où? T'es dans quel pays? Tu chantes en quelle langue? C'est donc ben bon ce que tu fais. C'est un gars de Lanaudière
2: qui fait
0: la chanson à répondre. Un phénomène sur le web. Très content qu'il vienne nous voir demain. Eugénie Lépine-Blondeau sera là aussi. Amine Labie, qu'on a connu au Chef il y a 4 ans, qu'on adore, qui sera là aussi avec nous. Bref, super émission demain pour la fête nationale, officiellement 24 juin. Mike Lee, Jessica Barker, merci beaucoup d'avoir été avec nous.
2: À la semaine prochaine.
0: Dans un instant, Passion politique avec Marie-Louise Arsenault qui reçoit aujourd'hui Pauline Marois. C'était Julien Poirier-Malo. Bon mardi, bonne fête nationale et à demain.

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5: Ici Fred Harding, voici les informations. À Montréal, le calme revient peu à peu dans le quartier Côte-des-Neiges après une fusillade mortelle qui a coûté la vie à un policier et un citoyen. La mairesse Soraya Martinez-Ferrada s'est rendue sur les lieux du drame pour apporter son soutien à la population. La scène de la tragédie reste toutefois sous haute surveillance puisque la Sûreté du Québec et le Bureau des enquêtes indépendantes y mènent leur enquête. Le coroner a toutefois confirmé l'identité du responsable de la fusillade qui, lui, a été abattu, Marc-Antoine Leblanc.
6: Seth Scott Hatfield, 25 ans, est originaire de Lethbridge, en Alberta. La police de la municipalité indique collaborer avec le Bureau des enquêtes indépendantes. Une perquisition a eu lieu dans une résidence de la ville albertaine en lien avec cette affaire, tandis que l'Université de Lethbridge confirme que l'homme a fréquenté son établissement. À Montréal, la mairesse Soraya Martinez-Ferrada a visité les lieux de la fusillade.
7: Au-delà qu'ils viennent d'ici ou d'ailleurs, moi, ce que je veux m'assurer, c'est qu'on s'attaque à le port d'armes, qu'on s'attaque au fait qu'encore une fois aujourd'hui, on se retrouve avec des gens qui ont des armes et qui peuvent se retrouver dans les rues de Montréal et attaquer des gens comme on a vu hier.
6: Selon elle, le contrôle des armes à feu doit être resserré.
7: Il y a encore un travail aussi de culture à faire par rapport à qui peut porter des armes.
6: Le Bureau des enquêtes indépendantes se penche sur les circonstances de l'intervention du SPVM. De son côté, le président de la Fraternité de policiers et policières de Montréal, Yves Francard, est revenu sur les allégations voulant que la victime civile s'est retrouvée dans la ligne de tir entre le suspect et les policiers.
8: Les policiers et policières terrain doivent prendre des décisions importantes et graves à l'intérieur de fractions de secondes. Je le répète, tout le monde est de bonne foi et on verra à la lumière de l'enquête ce qui en découlera.
6: La Sûreté du Québec, elle, poursuit l'enquête criminelle. Ici Marc-Antoine Leblanc, Radio-Canada, Montréal.
5: Et à l'international maintenant, la canicule gagne en intensité en Europe où plusieurs pays ont adopté des mesures pour réduire l'affluence dans les grands lieux touristiques et protéger les groupes les plus vulnérables. La France vient de connaître sa journée la plus chaude jamais enregistrée et l'Angleterre pourrait battre son propre record pour un mois de juin. Tamara Alteresco a préparé ce qui suit.
9: Paris suffoque et les gens souffrent, particulièrement ceux qui doivent travailler comme les éboueurs, les livreurs, quand il fait 38 degrés à l'ombre.
10: Le camion fait 50 degrés, c'est pas évident, on fait comme on peut.
11: Et on voit que même au niveau du cœur, tout ça, on voit que ça fatigue, quoi, vous voyez. Mais là, c'est vraiment trop, franchement, c'est trop.
9: Les jours à venir seront les plus chauds de l'histoire, a prévenu le premier ministre de la France. Avec plus de 50 départements sous vigilance rouge, c'est 90% des Français qui vivent dans la chaleur extrême. La grande majorité sans air climatisé, comme ces filles au père, réfugiées en bikini, en bord de Seine.
12: Spécialement quand il fait si chaud, c'est incroyable. En fait, c'est horrible. On peut rien faire à la maison.
9: Plus de 1800 établissements scolaires ont dû fermer, annuler les fêtes de fin d'année. Les autres demandent aux parents de garder les enfants avec eux pour les préserver des conditions presque dangereuses.
13: On a mesuré des écoles, des salles de classe à 38.
9: Jean-Rémy Girard est avec le syndicat national des lycées, collèges et écoles.
13: Parce que le bâti scolaire n'est pas adapté. Voilà, il faudrait aérer la nuit, il faudrait fermer les volets, mais on ne peut pas aérer, on n'a pas de volets. Donc effectivement, finalement, le guide, il se résume à buvez de l'eau.
9: Ici Tamara Alteresco, Radio-Canada, Paris.
5: Et le secrétaire général de l'ONU appelle l'industrie de l'intelligence artificielle à faire preuve de plus de transparence à propos de son empreinte écologique. Lors d'un discours à Londres, Antonio Guterres a demandé aux entreprises du secteur de publier des informations sur leur émission de carbone et leur consommation d'eau. Il estime aussi que ces compagnies devraient s'engager à alimenter leurs installations avec des sources d'énergie renouvelables. L'impact environnemental est souvent évoqué par les détracteurs des centres de données pour justifier la nécessité de limiter leur développement. Et à présent, le Parti québécois veut doter le Québec de sa propre armée en cas d'accession à la souveraineté. Le chef péquiste Paul Saint-Pierre Plamondon a dévoilé les chapitres manquants de son livre bleu sur l'indépendance qui décrit les principaux axes d'un éventuel Québec souverain. D'autres éléments du livre ont été publiés depuis novembre dernier. Le document prévoit des économies administratives de 13 à 16 milliards de dollars en raison d'une abolition ou d'une réorganisation de nombreux organismes fédéraux. En matière de défense, le PQ rapatrierait des troupes et du matériel militaire au prorata de la population. Voici donc le chef péquiste.
14: On contribue déjà à l'armée canadienne à la hauteur environ du cinquième de son budget. Donc avec le cinquième du budget, on peut avoir une armée de la taille du Danemark. Une armée donc qui va avoir le profil d'une armée spécialisée. Et tout ça, évidemment, c'est dans la perspective aussi d'appliquer à l'OTAN de manière à ce qu'on fasse partie des dispositifs défensifs qui protègent en ce moment l'Amérique du Nord. C'est l'ensemble de ces pays et de ces traités-là qui fait qu'on est protégé et non pas le fait de l'armée canadienne ou de l'armée québécoise tout seul.
5: S'il est élu, le PQ compte publier deux des versions bonifiées du livre bleu d'ici la tenue d'un éventuel référendum. Et en terminant au Québec, l'horaire de certains commerces et services aux citoyens est susceptible de varier pour la fête nationale. Les centres commerciaux, les banques, les épiceries grandes surfaces et les commerces de détail seront fermés. Les établissements d'alimentation et certaines succursales de la Société des alcools du Québec ont pour leur part le droit d'ouvrir. Les magasins de la Société québécoise du cannabis seront quant à eux fermés et le réseau de transport en commun offrira un service réduit. Voilà, c'était vos informations.
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22: Ici Marie-Louise Arsenault, bienvenue à Passion politique, notre série d'entretiens avec des femmes, avec des hommes qui ont consacré leur vie à la politique. Aujourd'hui, on vous propose une rencontre avec Pauline Marois, première femme élue première ministre du Québec en 2012, première femme ministre des Finances en 1995, première femme chef de parti au Parti québécois en 2007, première femme chancelière de l'UQAM en 2024, première femme en Occident à avoir accouché pendant qu'elle occupait une fonction ministérielle. Pauline Marois est aussi et de loin la personne, le personnage politique qui a occupé le plus de fonctions ministérielles dans toute l'histoire du Québec. Bienvenue parmi nous, Pauline Marois.
23: Ça me fait plaisir d'être avec vous, Marie-Louise.
22: Ça me fait vraiment plaisir aussi, Pauline. Pauline, vous êtes une vraie baby boomer. Je vous ramène à votre génération. Vous êtes née en 1949. Oui. C'était une époque où les femmes ont enfin, dans les années 60, dans votre vingtaine, accès à l'éducation supérieure.
23: Absolument.
22: En grand nombre. Oui. Elles ont plus de chances de réussir en accédant donc à des postes de pouvoir éventuellement. Est-ce que le fait que vous ayez défoncé autant de plafonds de verre, je viens de le dire, là, première femme, première ministre, première femme ministre des Finances, entre autres. Là.
23: Ça m'étonne chaque fois quand je l'entends.
22: C'est fou quand même. Ça donne des frissons un peu.
23: Oui. Je me dis, c'est vrai, dans le fond, ça m'est arrivé.
22: Oui. Est-ce que c'est le contexte historique ou est-ce que c'est aussi le caractère que vous aviez qui vous a permis de faire ça, Pauline?
23: Je me suis souvent posé la question et je pense qu'il y a les deux raisons. Le contexte a fait en sorte qu'il y a eu des moments où ça a été facilité pour que de fait, c'est-à-dire ça m'a permis de défoncer des plafonds de verre et ça a été plus facile pour moi parce que j'étais une femme. Par exemple, Monsieur Lévesque souhaitait avoir des femmes à son conseil des ministres. Oui. Donc, je vais entrer au conseil des ministres sans beaucoup d'expérience. En fait, aucune expérience.
22: 32 ans.
23: Oui. Aucune expérience politique, sauf celle d'avoir travaillé avec Mme Payette, qui était quand même une femme de grande envergure. Oui. Et Monsieur Parizeau, on n'en parle même pas, c'est sûr. C'était comme ça. Alors, ça a facilité, effectivement. Et d'autre part, ça a facilité mon accession à des fonctions de si haute importance. Et en même temps, je dirais que c'était la nouveauté aussi pour les gens. Une femme qui arrive comme femme première ministre du Québec, ça suscitait de l'intérêt d'entrée de jeu. Mais en même temps, je crois que s'il n'y avait pas eu ma détermination... Je pense pas que ça aurait été pas si facile. Ça a jamais été facile, mais je pense pas que nécessairement j'aurais vécu tout ce que j'ai vécu à cet égard-là.
0: Oui. Revenons en 1970, au moment où de vos études universitaires, vous avez fait un stage à Hull. On est pendant la crise d'octobre.
23: Oui.
0: Vous l'avez raconté. Vous aviez vu votre maman, Jacques Parizeau. Lui dit, je vais prendre le train, je vais partir de Montréal.
23: Oui.
0: Je suis Canadien, puis j'arrive dans l'Ouest du Canada, puis je deviens souverainiste.
23: Vous
0: avez raconté que ce passage en Outaouais pendant la crise d'octobre va faire de vous une Canadienne française qui devient une Québécoise.
23: Une Québécoise.
0: Qu'est-ce qui s'est passé, Pauline?
23: Essentiellement de rencontrer l'assimilation. À Hull, j'ai rencontré des gens qui avaient un mot anglais, un mot français, dont les structures de phrases étaient complètement aberrantes. Et je me disais, c'est pas vrai, on est en train de s'assimiler complètement. Puis on était considérés, par rapport à Ottawa, comme des citoyens de seconde zone. Ottawa avait décidé qu'il expropriait le vieux Hull pour installer la commission de la capitale nationale, des édifices fédéraux, etc. C'est assez méprisant pour la classe ouvrière qui était là, pour les gens qui étaient là. Et arrive en plus la crise d'octobre, où de mes amis vont être emprisonnés simplement parce que ils sont des indépendantistes, des souverainistes, sont des gens qui sont loin d'être violents, sont des gens aidants, sont des gens qui vont à la rencontre de la population. Mmh. Alors, donc, la question du français, la question du citoyen de seconde zone et du fait qu'on était dominé, finalement, ça a été quelques semaines à peine où j'ai choisi le Québec. Et j'ai choisi et je suis devenue souverainiste. Je le suis toujours, d'ailleurs.
0: Oui, ça, on le sait. René Lévesque fonde le PQ en 1968. Hein. Très vite, ils vont recruter des gens très intéressants qui vont militer pour le PQ. Oui. Louise Beaudoin, Jacques Parizeau, Bernard Landry. Vous-même, vous prenez votre carte en 1972.
23: Oui.
0: Qu'est-ce qui le rend si attirant, M. Lévesque? Qu'est-ce qui fait qu'il rallie tous ces gens-là, des gens de grande qualité?
23: Qui sont jeunes. Son respect du peuple, son amour de son peuple.
0: C'est ça qui vous attire vers lui?
23: Ça m'a attiré vers lui. Mmh. Sa simplicité, même si on sait que c'était un intellectuel, finalement, qui avait des grandes capacités à cet égard-là, mais la capacité d'être près des gens, de les entendre et de porter leurs attentes, leurs besoins, puis en même temps de les tirer vers le haut.
0: Vous allez faire une maîtrise en administration des affaires au HEC. Vous obtenez votre diplôme en 1976. Jacques Parizeau enseigne au HEC. Vous allez l'avoir comme prof.
23: Oui.
0: Est-ce que c'est comme ça qu'il vous remarque? Parce que très rapidement, en 78, vous entrez à son service comme attaché de presse.
23: Il m'a probablement remarqué parce que j'étais dans un comité de grève. D'accord. Je suis devenue présidente, d'ailleurs, de l'association des MBA, c'est-à-dire des étudiants MBA ou HEC l'année suivante.
0: Oui.
23: Mais il y avait un tout petit groupe, puis j'étais la secrétaire du comité de grève. D'accord. Et je me suis retrouvée dans son bureau à manifester. Et lui, là, il était tellement heurté, choqué par le fait que des étudiants de MBA puissent faire la grève au HEC, ça ne s'était jamais passé.
0: Bon.
23: Je pense que ça s'est jamais refait non plus. Peut-être qu'il m'a remarqué à ce moment-là. Et puis, j'étais une bonne élève. J'avais de bons résultats. J'étais contente parce que j'avais eu des A, puis des A+, puis avec Parizeau, c'était assez rare. Hein? Puis,
0: très étonnant.
23: C'était très stressant.
0: Oui, c'est un bon prof.
23: Un excellent prof, un pédagogue remarquable. Mais Parizeau recrutait effectivement ses anciens élèves. On était presque tous de ses anciens élèves dans son cabinet.
0: Ben voilà, vous entrez au service de la politique. Hein, pour la première fois comme attaché de presse de M. Parizeau, c'est le sort de beaucoup de jeunes. C'est une porte d'entrée dans les coulisses du pouvoir, bien sûr. Vous l'avez raconté dans vos mémoires, vous avez détesté ça, être attaché de presse. Je vous cite dans la biographie de Pierre Duchesne, consacrée à Monsieur Parizeau, vous dites la disponibilité constante. Je trouvais ça tellement exécrable. Je me sentais personnellement en dessous de tout puisqu'on ne m'utilisait pas à la hauteur de mon talent. Voilà. Alors vous aviez
23: quelle prétence.
0: Bon.
23: Mais je vais vous dire pourquoi.
0: En plus, vous le trouviez sexiste. Ça, vous le racontez dans vos mémoires.
23: Oui, je le raconte.
0: Il forçait les femmes.

0: J'avais 7 ou 8 directeurs de service. Alors, j'étais une patronne avec beaucoup de responsabilités. J'arrive au cabinet, je suis une conseillère politique d'un ministre qui n'a pas besoin de conseiller. Il est assez bon pour se conseiller lui-même en tout. Alors, j'avais l'impression d'être complètement sous-utilisée. Je me disais, qu'est-ce que je fais là? Je gérais un agenda, évidemment, tous les jours. Là, j'arrive là, mon agenda est géré par l'agenda du ministre.
1: Alors, ça allait pas, là.
0: J'ai trouvé ça très, très... Là, je vous raconte en riant, mais je vais vous dire que je riais pas. Je trouvais ça très dur. Puis je me trouvais pas bonne, en plus. En fait, je voulais entrer au cabinet parce que j'étais tellement malheureuse de pas être là suite à l'élection de 76. Je me disais, l'indépendance va se faire, puis je serai pas là. Je serai pas aux premières loges pour travailler, pour aider, etc. Fait que quand je rentre là, je suis tout feu, tout flamme. Je suis heureuse d'être là.
1: Bon, vous allez passer rapidement dans le cabinet de Mme Payette. Vous allez devenir sa chef de cabinet.
0: Absolument.
1: Ça, vous vous épanouissez complètement. C'est
0: Absolument.
1: Quand même un boys club, la politique. Mme Payette, à l'époque, c'est la seule ministre. Il va y avoir Jocelyne Ouellet aussi. Je veux dire, il y a très peu de femmes. C'est un gouvernement qui accomplit beaucoup de choses.
0: Oui,
1: énormément. Le premier mandat de René Lévesque, c'est remarquable. La loi 101, la loi sur le financement des partis politiques.
0: Protection du territoire
1: agricole. La loi sur l'assurance automobile.
0: Absolument.
1: La loi sur la protection du consommateur. Comment vous expliquez que tout semble permis à l'époque?
0: Parce
1: que tout se fait rapidement,
0: bon,
1: que les priorités sont bien en place.
0: N'oubliez jamais que le Parti québécois, c'est un parti qui a beaucoup réfléchi, qui a beaucoup discuté, échangé, qui a adopté des programmes très élaborés. Au début, c'était des 300 pages. Ça n'avait pas de bon sens, mais c'était des gens qui avaient réfléchi. D'abord, il y avait beaucoup de personnalités qui avaient des formations de très haut niveau. C'était des intellectuels, des gens qui avaient vécu dans toutes sortes d'univers, psychiatres, en droit, en constitutionnaliste. Il y avait des gens de très haut niveau. Alors, on avait une vision, une pensée, on avait un projet politique, un projet progressiste, social-démocrate, donc, qui avait été bâti, conçu, imaginé. Alors, on arrive avec une idée précise de ce qu'on veut faire pour le Québec, dans la perspective aussi de l'indépendance. Alors, il y a comme un enthousiasme absolument exceptionnel qui fait que ce qu'on a proposé, on va le mettre en œuvre.
1: Ouais,
0: on va le réaliser.
1: Pas de temps, hein?
0: On perdra pas de temps.
1: C'est René Lévesque qui vous demande de vous présenter à l'élection de 1981. Il insiste un peu, d'ailleurs. Il dit, j'ai besoin de vous.
0: Oui.
1: Oui. Puis c'est votre mari qui vous dit, bon, là, Pauline, faut y aller.
0: C'est en plein ça, parce que moi, je voulais plus y aller. Je vais vous dire pourquoi. Je venais de travailler avec M. Parizeau, j'avais travaillé avec Mme Payette. Mme Payette quittait. Puis je savais ce que ça exigeait de sacrifice, disons-le comme ça, d'accord? Bon, je pense que tout le monde va comprendre ce que ça veut dire.
1: Oui.
0: Ce que ça exigeait. Comment on n'avait plus de vie à nous. Puis moi, j'avais un enfant, j'étais enceinte de 7 mois.
1: Vous avez fait campagne enceinte?
0: Oui, j'ai fait campagne enceinte.
1: Oui.
0: Je montais les escaliers, descendais les escaliers. Très, très bon, par ailleurs. L'accouchement était beaucoup plus facile. J'étais en forme physiquement.
1: C'est un conseil, ça, pour les femmes qui nous écoutent.
0: Un très bon conseil.
1: D'accord.
0: Bon. Mais effectivement, mais c'est que Monsieur Lévesque voulait avoir des femmes dans son cabinet. Il m'avait vu un peu travailler avec Mme Payette. J'avais déjà écrit un papier pour lui à l'occasion d'une rencontre avec la présidente du Conseil du statut de la femme, qui n'était pas très facile. C'était Claire Bonenfant. Et puis, il m'avait vu travailler. Puis, je pense que je l'avais un peu impressionné. Bon. Sans plus, là, je sais pas. Et un de mes amis, qui était l'organisateur de la région de Québec, je pense, lui avait dit, écoutez, elle est bonne, elle peut faire ci, elle peut faire ça, elle a quand même de l'expérience dans les cabinets. C'est comme ça qu'il m'avait, il avait souhaité que je vienne.
1: Il a fallu par vous convaincre.
0: Il m'a convaincu, mais on a eu une convention pareille où on était trois, puis il a fallu que je me batte pour gagner la convention parce que dans ce temps-là, comme maintenant d'ailleurs, c'est toujours un peu compliqué. Quand on se présente dans un comté.
1: Oui.
0: Si le chemin est libre et qu'il n'y a pas d'objection, c'est bien, on est élu, choisi par acclamation. Mais là, il s'est présenté 2 autres personnes. Alors, j'ai dû gagner mon comté. Ça peut être facile.
1: À l'investiture. Bon,
0: voilà.
1: Vous êtes élu pour la première fois comme députée de l'Appelleterie, alors que vous êtes enceinte de votre deuxième enfant et que vous allez accoucher 11 jours après les élections. Quel genre de relation?
0: À la maison, en plus.
1: Oui, okay, vous avez accouché à la maison.
0: Oui, j'ai accouché à la maison.
1: Quel genre de relation vous avez avec M. Lévesque? Parce que Martine Tremblay, qui a été sa légendaire chef de cabinet dans un autre épisode de Passion politique, elle nous a dit qu'il préférait la compagnie des femmes, M. Lévesque.
0: Oui.
1: Quand il y avait à choisir, il aimait mieux être avec les femmes.
0: Oui.
1: On sait qu'il a été séducteur
0: peut-être
1: aussi.
0: Peut-être qu'il y avait un petit côté séducteur qui faisait qu'il était dans son élément.
1: Oui. Comment ça se passait avec vous? Vous êtes jeune, là, vous avez 32 ans.

0: J'ai jamais senti qu'il voulait me séduire. Bon. Honnêtement, c'est pas peut-être que j'étais pas assez séduisante à l'époque, je sais pas. Non, mais j'ai senti du respect. Puis j'ai senti qu'il y avait peut-être un petit côté protecteur. Mmh. Avec moi, parce que j'étais jeune quand oui. même, 32 ans, j'arrive au Conseil des ministres. Oui. J'avais de l'expérience d'un cabinet, mais j'avais pas vraiment d'expérience politique comme en avaient mes collègues autour de la table.
1: Alors, vous êtes nommée aussi assez rapidement ministre d'État à la condition féminine. Oui. Dès 1982, vous assumez la vice-présidence du Conseil du Trésor, vous êtes nommée à la main-d'œuvre, à la sécurité du revenu, tout en étant ministre responsable de l'Outaouais. Là.
0: Oui.
1: Bon, je le rappelle, vous avez quand même 32 ans. Dans la biographie que Pierre Duchesne consacre à Jacques Parizeau, on peut lire « La jeune ministre Pauline Marois, qui découvre que René Lévesque a des problèmes d'alcool, reçoit beaucoup de signaux en provenance du bureau du secrétaire général. »
0: Oui.
1: Qu'est-ce qui se passe, Pauline?
0: Je dirais au moment où il y a eu la crise économique majeure, autour des années 82.
1: Oui. C'est une dure année, là. C'est la nuit des longs couteaux,
0: oui,
1: c'est le rapatriement
0: exactement,
1: de la Constitution.
0: Oui.
1: Le beau risque va venir.
0: Quand il revient d'Ottawa, il est tellement en colère. Ouais. Tellement blessé qu'il va susciter une grogne dans le parti qui va amener à ce qu'il y ait un vote sur le fait qu'on allait changer la façon d'aller vers l'indépendance
1: exact.
0: Et qu'on allait passer à travers une élection plutôt qu'un référendum. C'est là qu'il y a eu le René Random, finalement. Alors, je pense qu'il a vécu une forme de dépression à ce moment-là. Et moi, j'allais travailler avec mon équipe et d'autres avec lui sur certains projets qu'on avait, dont entre autres sur l'aide sociale et les jeunes, parce qu'on a fait un projet majeur pour retourner les jeunes à l'école et puis faire des stages en milieu de travail. Puis je voyais bien qu'il avait un verre dans le nez, comme on dit, à la fin de la journée. Puis moi, j'avais jamais connu M. Lévesque comme ça. Jamais, jamais de ma vie. Et puis, il y en avait eu une fête, à un moment donné, de fin d'année. Puis son discours était plus ou moins cohérent. Ça me faisait tellement de peine. Ça me choquait pas au sens de dire pourquoi il fait ça. Ça me faisait de la peine parce que j'avais l'impression de comprendre pourquoi il vivait.
1: C'est triste.
0: Il était triste, brisé.
1: Hein?
0: Oui, absolument.
1: Ouais. Ça va se passer. Bon, c'est difficile pour lui les années subséquentes. Vous signez le 9 novembre 1984 la lettre des 12, là, dans laquelle la moitié des ministres du gouvernement Lévesque s'opposent à sa fameuse stratégie du beau risque.
0: Là
1: où il crée une alliance symbolique avec Brian Mulroney.
0: Absolument.
1: Là, il change d'avis sur l'urgence de proposer la souveraineté aux prochaines élections. Là. Vous essayez de convaincre M. Parizeau de rester, parce que vous choisissez de rester malgré le fait que vous la signer.
0: Oui.
1: Pourquoi vous restez, Pauline, à ce moment-là?
0: Je reste parce que pour moi, c'est de respecter mon engagement à l'égard de la population. Ils m'ont élu, m'ont choisi comme députée pour être membre d'un gouvernement. Oui. Je crois que le chef ne prend pas la bonne direction, mais je ne veux pas trahir les gens qui m'ont élu et qui m'ont choisi. Donc, c'est par respect de la population et par le sens des responsabilités aussi. Parce qu'on a été élus pour diriger le Québec, pour adopter les politiques les plus intéressantes, les plus adéquates possibles dans tous les domaines. Et oui, j'ai essayé de convaincre M. Parizeau de dire, bon, écoutez, on a fait le message, il sait qu'on est en désaccord, et puis ça va l'amener sans doute à être plus prudent, mais pour M. Parizeau, son lit était fait. Il n'était pas question qu'il continue, comme c'était le cas de Camille Lorrain aussi, hein, et d'autres qui ont quitté. C'était très, très tiraillant, déchirant, finalement, parce que des compagnons de route, des camarades quittaient sur une question fondamentale. On avait l'impression de trahir aussi en même temps un peu. Puis en même temps, je voulais pas, moi, trahir le fait que j'avais un engagement à l'égard de la population, pas à l'égard de M. Lévesque aussi, disons-le bien.
1: Pauline Marois, merci beaucoup d'être avec nous.
0: Ça me fait plaisir.
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1: On passe 7 heures avec Pauline Marois. Pauline, en 1985, vous vous présentez pour la première fois comme chef de parti. Ça y est, vous faites campagne en faisant la promotion du plein emploi, de la souveraineté, mais vous perdez.
0: Oui.
1: Ouais, face à Pierre-Marc Johnson.
0: C'est ça.
1: Comment vous expliquer?
0: Bon, d'abord, cette défaite. Quand je me présente, je suis jeune encore.
1: Oui,
0: très jeune.
1: 35 ans.
0: C'est ça.
1: Mais pas, 35, 36 ans.
0: Ouais. Pierre-Marc Johnson a à peine un an et demi de plus que moi. Hein, donc, ouais.
1: Tout le monde est jeune.
0: Alors, quand je réfléchis à ça, ma directrice de cabinet et grande amie, par ailleurs, me dit, t'es sûr que tu veux y aller là? Hein? Ben, je lui dis, écoute, j'ai des choses à apporter. Puis moi, j'étais vraiment sur la question de l'emploi. Là, j'avais une très, très grande préoccupation sur ça. Il y avait eu un document de fonds produit par deux femmes économistes, dont malheureusement, le nom m'échappe maintenant. C'était Vers le plein emploi.
1: Oui.
0: Je me disais, c'est possible. Puis j'avais regardé ce qui se passait dans les pays d'Europe du Nord, en Scandinavie. Puis il y avait toutes sortes de politiques de formation en emploi, de concertation, etc. Je me disais, on est capable. Puis ça allait pas nécessairement très bien au plan économique à ce moment-là. Mais ma directrice de cabinet m'a dit, écoute, t'es consciente là que t'as pas beaucoup d'expérience, tu es pas très connue. Je comprends que tu peux avoir des rêves, mais tu risques de perdre. Elle dit, si tu perds à 3 ou 4%, est-ce que tu y vas pareil? J'ai dit, oui, j'y vais pareil. Pourquoi? Parce que je vais faire valoir mes idées. Je vais faire valoir mon point de vue. Puis, j'avais un certain nombre de différends avec Pierre-Marc sur les orientations. Lui était plus sur l'affirmation nationale. Oui. Moi, je continuais de croire qu'on devait aller plus vers la souveraineté, vers l'indépendance. Alors, je me suis dit, je suis capable de porter mes idées puis de faire avancer le parti dans ce sens-là. Alors, je vais me présenter. Mais en cours de route, je reçois des appuis. Je vois que les sondages sont assez bons pour moi, d'ailleurs, tellement assez bons que Bernard Landry, qui espérait évidemment être élu, va laisser la course de côté, va abandonner la course, voyant qu'il y en avait d'autres qui avaient de meilleurs appuis que lui au plan populaire.
1: Oui,
0: les sondages étaient bons.
1: Oui.
0: Jean Garon m'en a toujours voulu d'être arrivé la deuxième et de ne pas avoir été lui le deuxième. C'est un ministre très connu, populaire.
1: Spectaculaire.
0: Spectaculaire. Puis il avait fait des choses remarquables.
1: Absolument.
0: Bon, alors, on s'entend. Alors, mais finalement, oui, je vais perdre, mais je vais perdre en deux. Je vais arriver la deuxième avec autour de 20% des voix, ce qui était au-delà de tout ce que je pouvais avoir espéré. Mais pendant la course, autant au début, je pensais que j'allais pas gagner du tout, mais pendant la course, comme on voit les appuis apparaître, puis une certaine popularité se manifester, bon, on finit par y croire. Alors, j'y croyais à la fin.
1: Vous avez été déçue.
0: J'ai été profondément déçue.
1: Vous êtes défaite, en plus, dans la pelleterie lors des élections de 85. Ça amorce pour vous une période de transition.
0: Oui.
1: Vous allez enseigner, notamment, puis vous allez être de retour à l'Assemblée nationale en 89, alors que vous êtes élue députée de la circonscription de Taillon, laissée vacante par le départ de M. Lévesque.
0: Oui.
1: Là, vous avez 40 ans, vous avez quatre enfants. On se demande comment vous faites, mais vous y arrivez.
0: Oui. J'ai un mari formidable.
1: Ouais, hein?
0: Oui. C'est, je le dis là, vous savez, vous m'avez entendu dire ça, je ne sais pas combien de fois.
1: Vous avez été soutenu, en fait.
0: Très soutenu, accompagné, aidé, motivé aussi. Les jours où j'allais moins bien, il était aussi un facteur qui m'aidait à me replacer un peu, puis à me dire, OK, là, tu sais pourquoi tu fais ça, t'as telle possibilité, t'as des talents, bon, etc. Ouais. Fait que non, si j'avais pas été dans ma vie, là, je n'aurais pas fait ce que j'ai fait.
1: Vous êtes réélu dans Taillon le 12 septembre 1994 dans le gouvernement de Jacques Parizeau qui est pressé de faire l'indépendance. Vous serez ministre de la Famille, ministre délégué à l'administration et à la fonction publique et président du Conseil du Trésor. On écoute M. Parizeau annoncer les nominations de son cabinet.
3: Lorsqu'une femme tient les cordons de la bourse, lorsqu'elle a le pouvoir du chéquier, une étape importante a été franchie.
0: Ça m'émeut.
3: Mon prédécesseur avait fait ce pas plus tôt cette année et je suis heureux de le suivre dans cette voie. La députée de Taillon, Pauline Marois, qui fut naguère présidente, vice-présidente du Conseil, a le talent, la détermination et, dirais-je, le cran pour occuper n'importe quel des sièges du gouvernement. Au Conseil du Trésor, Mme Marois, vous devrez...
1: Ça, il a parfaitement raison, parce que vous allez tous les occuper, ou à peu près.
0: Mais c'est très émouvant d'entendre ça. Je me souviens exactement de ce moment-là,
1: beau, hein?
0: Nomination au Conseil des ministres. Oui, puis il m'avait dit, d'ailleurs, Mme Marois, il faut introduire un petit peu d'humanité. au Conseil du Trésor. C'est très froid, c'est les chiffres, etc. Puis on s'en va dans les négociations. Puis on n'a pas de moyens de donner des grosses augmentations. Fait qu'il faut que vous soyez consciente de la responsabilité que vous avez, mais en même temps, je sais que vous pouvez le faire. Et il m'avait fait énormément confiance. Il m'a nommé ministre des Finances avant de partir.
4: Oui.
0: Avant de quitter, lorsqu'il a décidé, après le référendum, de quitter, il m'a donné confiance en moi aussi, de par ses propos, de par ses appuis que j'ai eus pendant qu'il était là.
1: Faut le trouver à droite, par exemple. Vous l'avez confié à M. Duchesne dans sa fameuse biographie, là. Vous le trouvez trop à droite lorsqu'il s'agit d'élaborer des politiques sociales, mais vous vous sentiez proche de lui dans son stratégie, ses plans stratégiques au point de vue constitutionnel.
0: Oui, absolument. Bon. Mais je vais vous dire...
1: Comment vous conciliez ça avec M. Parizeau? Puis vous allez avoir M. Lucien Bouchard aussi comme premier ministre après, qui va faire un virage dans les soins de santé, faire des coupes importantes, là, vous deviez le trouver à droite, M. Bouchard. Aussi, là.
0: Des fois, oui. Des fois, oui. Mais je réussissais à le convaincre d'aller ailleurs, parfois. Mmh. Puis, mais M. Parizeau, quand moi, j'ai été à son cabinet, puis qu'il a été la première phase, si on veut, de la vie politique de M. Parizeau, je pense qu'il était assez conservateur. Droite, c'est peut-être exagéré un peu, mais il était assez conservateur. Quand il est revenu à la tête du parti, je crois qu'il avait changé. Honnêtement, il était plus ouvert aux idées progressistes, aux idées social-démocrates.
1: Il se définit comme un progressiste,
0: oui,
1: M. Parizeau, à l'époque.
0: Et quant à moi, je le définis aussi comme ça. La deuxième, je dirais, la deuxième partie de sa vie et de son engagement politique. N'oubliez pas que c'est sous sa gouverne, entre autres, que les lois sur l'équité salariale ont été mises en avant, les lois sur la formation de la main-d'œuvre. Il y a eu des choses fortes, intéressantes et pertinentes qui ont été faites sous sa responsabilité.
1: Il a une obsession, dès qu'il arrive au pouvoir, c'est de faire le référendum le plus rapidement possible. Le 30 octobre 1995, le camp du « oui » perd le deuxième référendum sur la souveraineté du Québec. Le soir même, évidemment, tout le monde se souvient de ça.
0: Oui.
1: Jacques Parizeau va prononcer son fameux discours où il impute la perte du référendum à l'argent et à des votes ethniques. Il va écrire sa lettre de démission le soir même. Il va annoncer aux médias et à son cabinet qu'il va quitter le lendemain. Vous pensez que M. Parizeau a fait une erreur? Il n'aurait pas dû faire ça.
0: Oui.
1: Pourquoi?
0: Je l'ai écrit, je le redis aujourd'hui.
1: Oui.
0: Nous avions un rapport de force exceptionnel. Il y avait 30 000 voix qui nous séparaient d'un vote positif. Alors, on pouvait se positionner vis-à-vis Ottawa. Et celui qui nous y avait menés, bien sûr avec Lucien Bouchard, qui a joué un rôle important, sinon majeur, puis peut-être qu'on ne se serait pas rendu là. Mais M. Parizeau avait entre les mains des cartes importantes pour nous permettre d'acquérir plus de pouvoir, de faire reculer Ottawa sur des dossiers sur lesquels nous voulions être capables d'assumer pleinement nos responsabilités. On n'avait pas gagné. On ne serait pas un pays indépendant maintenant. Mais ça ne nous empêchait pas de continuer d'être une nation différente, avec des besoins, avec des projets, et d'être capable d'aller chercher des outils qui allaient nous permettre de bâtir des politiques au plan économique, au plan environnemental, au plan culturel. Il y avait une force énorme qu'il avait entre les mains. Et c'est pour ça, moi, que j'aurais voulu qu'il reste. Puis que je trouvais que c'était une occasion ratée. Mais en même temps, M. Parizeau, vous le savez, avait donné une entrevue en après-midi, avant les résultats de la soirée, à Stéphane Bureau.
1: Oui.
0: Puis lui avait dit, si nous perdons ce référendum, c'est l'œuvre de ma vie. Il l'avait pas dit comme ça, mais je quitterai. Alors, ça me choque encore quand j'entends ça, parce que je me dis, on fait pas de déclaration comme celle-là sur une base hypothétique. Parce qu'on prend trop grand risque, et le risque était très grand. Puis évidemment, comment on l'aurait perçu s'il n'avait pas quitté à ce moment-là? Mais il reste que pour moi, c'était une mauvaise décision.
1: En 1996, Lucien Bouchard vous nomme ministre de l'Éducation, et c'est comme ministre de l'Éducation que vous allez créer le 23 janvier 1997 les CPE, les centres de la petite enfance, des garderies à 5 $ par jour. On vous a posé la question en amont. De quoi vous êtes le plus fier de tout votre passage en politique? Et vous répondez ça.
0: Absolument.
1: Les CPE.
0: Absolument.
1: Pourquoi?
0: Parce qu'on a fait reculer la pauvreté chez les femmes, chez les enfants, dans les familles. parce qu'on a donné plus d'autonomie aux femmes, donc plus d'égalité aussi. Alors, on a atteint plusieurs objectifs. Faire en sorte que les femmes aient une plus grande opportunité de pouvoir aller sur le marché du travail, même si elles gagnaient de petits salaires. Elles pouvaient occuper des métiers, des professions à la hauteur de leurs espoirs et de leur volonté d'autonomie. Mais en plus, on offrait des services de qualité aux enfants, des services de garde de qualité, services éducatifs. Alors, on était gagnants sur tous les plans. Puis c'était une politique de solidarité sociale exceptionnelle. Parce que les personnes avec des revenus plus élevés, leurs enfants y avaient droit aussi, au même montant. Puis je me disais, ben c'est pas juste, parce que non, ils payent pas mal plus d'impôts que quelqu'un qui a un très bas revenu. Et puis ça crée de la solidarité entre les gens, parce que ça crée de la mixité.
1: Ah oui. Lorsque Bernard Landry prend le pouvoir après le départ de Lucien Bouchard, on est en 2001, il vous nomme de nouveau ministre des Finances, vice-première ministre du Québec. Le Parti québécois va perdre aux élections générales de 2003. Vous aurez occupé à ce moment-là 14 charges ministérielles.
0: Oui.
1: Qu'est-ce qui vous a rendu aussi polyvalente,
0: Pauline? Ma capacité de m'adapter et d'écouter. À chaque fois que je prenais une nouvelle responsabilité, je faisais une chose. J'ai toujours fait ça. Même comme chancelière de l'UQAM, j'ai fait ça en arrivant à l'UQAM. Mmh. Je vais voir les gens. Puis je leur demande, si vous étiez ministre à ma place, ce serait quoi vos priorités? Alors, j'écoute les gens. Évidemment, je pars avec un cahier de charges aussi, parce qu'on a des engagements, on a des orientations. Mais ceci étant dit, ça me met dans le bain. Puis je sais après de quoi je parle. On me confie une responsabilité où je dis non, où je dis oui. Mais quand je dis oui, je l'assume. Jamais à moitié. Ouais. D'accord?
1: Bon. En 2005, vous allez perdre... vous demandez la démission de Bernard Landry.
0: Oui.
1: Vous n'êtes pas la seule. François Legault le souhaite aussi. Bernard Landry et vous, ça n'a jamais été, je crois, facile.
0: Ça n'a pas été facile. Ouais. Bon, parce qu'on avait des comportements, des attitudes, des façons de faire qui étaient différentes les uns des autres. Et en même temps, j'avais beaucoup d'admiration pour lui. Honnêtement, là, les gens qui pensent que je l'aimais pas, non. Mais parfois, on se heurtait sur des projets, des mesures avec lesquelles je n'ai pas son point de vue. Bon. Mais moi, j'étais une admiration sans limite. Bernard Landry était un discoureur exceptionnel.
1: Oui. Hein? Bon, c'était le latin, pas. Là.
0: Oui, c'était du latin, mais il racontait l'histoire.
1: Oui, oui.
0: Puis en même temps, il mobilisait. Oui. Il a fait des propositions. Bâtir le Québec, là, au plan économique, c'est un projet qui a mobilisé toutes les actions qu'on a menées au gouvernement, d'abord sous l'évêque, le deuxième mandat, puis par la suite.
1: Oui.
0: Écoutez, c'est imagination débordante, en plus.
1: Clairement. Mais c'est un sport, comment dire, féroce, la politique.
0: Oui.
1: Parce que vous êtes obligé d'aller là.
0: Oui.
1: Je pense que vous devriez démissionner. Puis après ça, vous vous présentez comme chef. De nouveau, on est en 2005, puis vous perdez pour la deuxième fois face à André Boisclair, qui a beaucoup moins d'expérience que vous.
0: Oui.
1: Qu'est-ce qui se passe? On préfère voter pour un homme à l'époque encore, que de mettre une femme en place? Ma question est dirigée, là. Je vous pousse un peu à...
0: Il y a un peu ça.
1: Oui, est-ce qu'il y a de ça?
0: Il y a de ça.
1: Oui.
0: Mais il y a aussi la jeunesse. André Boisclair était très flamboyant. Un homme intelligent, avec beaucoup de capacité de discourir, un certain panache. Et c'est la jeunesse, la nouveauté qui a joué. Et effectivement, une femme, elle est là depuis longtemps. C'est vrai qu'elle a de l'expérience, mais il a réussi, entre autres, à aller chercher des appuis chez les jeunes, beaucoup. Il a vendu beaucoup de cartes de membres. Alors, je pense qu'il y a eu quelque part, quand même... Il y a beaucoup de membres qui étaient là depuis un moment, qui ont voté pour moi, mais lui a réussi à accueillir de nouveaux membres qui lui ont donné une majorité, si on veut.
1: Peu de temps après, le 20 mars 2006, vous annoncez que vous quittez la vie politique. On écoute un extrait du discours que vous prononcez ce jour-là.
0: Oui.
4: Les gens de Taillon savent que j'ai mis tout mon cœur dans cette fonction de député depuis 15 ans, depuis 4 mandats. Et pour être à la hauteur de notre responsabilité, il faut l'écoute, l'énergie, il faut la passion. Je me sentirais déloyale de continuer maintenant dans ce qui ressemble non pas à un passage à vide, mais bien à un tournant de ma vie. Le cœur n'y est plus, si j'ose dire.
1: Voilà, vous êtes émue,
0: beaucoup
1: là.
0: D'émotions.
1: Mais oui.
0: J'en ai encore quand je m'écoute.
1: Oui.
0: J'en avais énormément, parce que c'était... C'est quand même un rêve qui se brisait, hein? Bon, ça faisait pas si longtemps que je rêvais de ça, mais j'y avais rêvé. Et puis je savais que j'avais un peu de talent pour faire ça, un peu de compétence pour faire ça. Et puis, je me disais, bon, écoute, ça sert à rien. C'était vrai, hein? C'était vraiment l'argument fondamental. Le cœur n'y est plus. Puis je me voyais pas en train de souffler dans le cou d'André Boisclair, tu sais, parce que j'aurais pas été d'accord avec certaines choses ou quoi que ce soit. Mmh. C'était très dur, cette décision-là. En même temps, c'est la seule que je pouvais prendre. Parce que votre émission, c'est Passion politique.
1: Oui.
0: J'ai toujours pensé que ça prenait de la passion pour s'engager en politique. La passion n'était plus là.
1: Ça n'a pas duré longtemps quand même, ça.
0: Ben non, le parce que le passion, fond était là.
1: Ça allait revenir un an plus tard, Pauline. Hein, le 8 mai 2007, André Boisclair va perdre les élections. Le parti se retrouve au troisième rang. Le cœur revient très vite parce que vous êtes de retour. Vous vous présentez à la course à la chefferie en 2007. Et là, vous allez gagner.
0: Oui, absolument. Il y a d'abord, j'ai des collègues députés qui m'ont appelé pour m'inviter, entre autres, sans révéler de secret, Bernard Drinville. m'avait appelé à l'époque Alexis Wawanoloat, qui a été député avec nous,
1: absolument.
0: Qui est d'origine autochtone, qui est un bonhomme formidable. Alors, puis un certain nombre d'autres personnes qui m'ont appelé, m'ont dit, écoute, tu devrais te présenter. Oh, je me disais, non, c'est pas vrai, je suis dans mon jardin, je suis bien, j'avais commencé à voyager, faire des choses que j'aimais beaucoup et tout. Puis à un moment donné, cet appel-là, et puis des échanges avec des amis, je me suis... Alors oui, puis mon chum, il me dit... comme toujours, hein, il est toujours là.
1: Oui.
0: Et il me dit, écoute, t'es jamais allé au bout de ton rêve, finalement. T'as peut-être une chance de le faire, d'y arriver. C'est peut-être le bon moment. Puis il y avait en même temps le conflit avec Gilles Duceppe qui devait peut-être...
1: Oui, qui devait se présenter, puis qui se désiste à la dernière minute.
0: C'est ça.
1: Ce qui fait que vous êtes nommé par acclamation.
0: Oui, absolument, je suis nommé par acclamation. Et ça n'a pas été facile, ce petit bout-là non plus, hein, évidemment. Mais ce que j'ai beaucoup aimé de ce moment-là, c'est que j'ai dit clairement ce que je voulais faire, là où je voulais aller. Oui. Puis qu'en m'élisant, je choisissais la corbeille de la mariée aussi.
1: Bon, à cette époque, vous êtes entouré. Louise Arel va nous le confier à Passion politique.
0: Oui.
1: Commence un contentieux avec Louise Arel. Elle va partir un an plus tard. Elle dit que vous êtes entouré de gens comme Jacques Beauchemin. Bon, qui est devenu célèbre parce qu'il a dirigé la thèse de doctorat de Mathieu Bock-Côté. Là. Et puis là, ça passe...
0: Mais ça ne veut pas dire qu'il causerait comme Mathieu Bock-Côté. Ça, c'est autre chose.
1: Non, mais elle dit, bon, il n'est pas élu. Il devient important dans l'entourage. Il y a des gens, des analystes qui disent que là, va s'opérer le début de ce qu'on appelle le virage identitaire au PQ. D'ailleurs, après les élections, il y a la fameuse charte des valeurs qui va être mise de l'avant par Bernard Landry, d'ailleurs, qui va la porter, cette charte de valeurs-là.
0: Mais je ne vais pas le laisser tout seul dans l'arène. Là.
1: Bernard Drinville,
0: je le répète,
1: j'ai dit Bernard Landry.
0: C'était Bernard Landry.
1: Oui, bien sûr.
0: C'est moi qui souhaitais qu'il y ait une charte des valeurs. Alors, je ne veux pas du tout me défiler. Je ne me suis jamais défilée, vous le savez, sur ce sujet-là.
1: Oui.
0: Je crois qu'on aurait dû l'appeler la charte de la laïcité. Mettons ça de côté.
1: Qu'est-ce que ça aurait changé?
0: Ben, ça, c'est un sens différent. Charte des valeurs, c'est comme si on ne partageait pas ça, c'est qu'on n'avait pas les bonnes valeurs. Si on ne partageait pas cette orientation-là, alors que ce n'est pas ça. La charte de la laïcité, c'est la séparation des rôles entre l'État et les religions. Pointe à la ligne. Et ça veut dire que dans les espaces publics où des personnes qui représentent l'État ont des responsabilités. Le sujet principal à ce moment-là, c'était évidemment les signes religieux ostentatoires, mais ça voulait dire aussi changer un peu les façons d'aborder les accommodements raisonnables, etc. Mais fondamentalement, c'était ça, c'était la laïcité. Alors, et donc, on aurait dû l'appeler comme ça. Mais effectivement, on va avoir la Charte des valeurs. Quant à M. Beauchemin, c'est drôle qu'on lui ait donné autant d'importance. C'est vrai qu'il a joué un certain rôle dans ma vie, mais on a amplifié beaucoup. Jean-François Lisée écrivait aussi des papiers pour moi, Mais moi, je m'alimentais de différentes façons, mais Pauline, de différents points de vue.
1: Puis je vous appelle Pauline depuis le début de cet entretien. On a déjà réglé ça toutes les deux.
0: On a réglé ça depuis longtemps. Oui. Et moi, j'aime ça beaucoup.
1: Oui. Mais il reste que, pourquoi on dit alors que le PQ, à partir de 2007, plus tard avec la charte, va opérer un virage identitaire? Pauline, pourquoi les analystes sont nombreux à l'écrire? Encore Michel Séauger, là,
0: au mois de mai,
1: dans une chronique qu'il publie dans la presse, mais fait cette analyse-là.
0: J'ai de la difficulté à me rendre là, puis à accepter ça. Honnêtement, puis quand on blâme, entre autres, Paul Saint-Pierre Plamondon à cet égard-là, quand je relis ce qu'il dit, ce qu'il a écrit, c'est tout à fait raisonnable et même ça ne blâme pas, entre autres, par exemple, les nouveaux Québécois.
1: Oui, mais vous nous avez confié en novembre dernier, tout peut arriver, que vous l'avez appelé, Paul Saint-Pierre
0: Plamondon,
1: pour lui dire quoi, Pauline? Pour lui dire que le discours sur l'immigration, vous le trouviez un peu dur.
0: Oui, ouais. Et puis je crois qu'il a, enfin, dans ce que moi je lis et j'entends, je pense qu'il a compris ce message-là. Bon, alors... Et moi, j'ai de la difficulté quand vous me dites on a pris un virage identitaire.
1: C'est pas moi qui le dis. Je sais, la liste est longue.
0: Oui, je sais, je sais. Mais c'est quoi prendre le virage identitaire? Dans le fond, ce qu'on dit, c'est qu'on est, une nation de parlant français en Amérique, avec une histoire, avec une institution, avec une façon de se comporter, d'occuper notre territoire, avec des ententes qu'on a signées avec les communautés autochtones, les Premières Nations, les peuples autochtones, comme peu d'autres États dans le monde l'ont fait. Il y a des accords et nombreux pour reconnaître, M. Lévesque a été le premier à le faire, avec un accueil des nouveaux Québécois qui, à mon point de vue, est ouvert, est généreux et devrait continuer à l'être et doit continuer à l'être, mais et que on fasse la promotion de notre langue française et du fait qu'on veuille vivre ici en français, il me semble que ça fait partie intrinsèquement de ce qu'on est comme nation puis de ce qu'on veut pouvoir préserver. Et quant à moi, les nouveaux Québécois qui arrivent ont une place significatives, importantes et doivent être reconnues, soutenues, aidées, accompagnées, avoir accès à tous les services auxquels les citoyens ont accès dans la mesure où on les définit tout ça.
1: Mais c'est plus vous qui êtes chef du parti, Pauline. Parlez de comment vous voyez les choses.
0: Mais moi, les gens que j'entends de mon parti, parce que j'en suis, même si je milite pas à cause de mes nouvelles fonctions, à mon point de vue, on se regarde toujours aussi généreux et ouvert, qu'on ait une discussion sur les plafonds en termes d'immigration, je pense que c'est normal, c'est raisonnable qu'on le fasse, dans le respect, Bon, moi, il y a quelque chose qui m'a choqué beaucoup, là, le PEC, là, où on n'a pas respecté sa
1: parole.
0: Moi, je me dis, écoutez, là, on met à 50 000 la barre, ben si ce seront les gens du PEC qui en profiteront d'abord, point, puis on va respecter notre engagement. Bon, mais donc, j'ai de la difficulté à comprendre. Qu'est-ce qui nous dit? Qu'est-ce qui est mauvais dans la défense de ce qu'on...
1: Madame Arel parlait d'un repli, un recul. C'est ce qui l'a dérangé. Je la cite parce qu'elle l'a dit dans un épisode de Passion politique. C'est très assumé. Puis elle dit qu'elle va quitter à cause de ça.
0: Oui. Bon. Mais moi, je ne le perçois pas comme ça, puis je ne le vis pas comme ça, puis je ne le pense pas comme ça. Puis j'écoutais justement Paul Saint-Pierre Plamondon qui racontait, par exemple, l'histoire des membres actuels de la députation du Parti québécois. Ce sont tous des gens qui ont des expériences à l'international, qui ont été dans des milieux d'entraide, qui ont une ouverture sur le monde extraordinaire. C'est pour ça que j'ai de la difficulté à vivre ça.
1: Mais la politique, vous le savez, c'est une question de perception. La perception est si forte.
0: Ça, je suis d'accord. Je suis d'accord. On en est peut-être à ce niveau-là. Mais je suis désolée pour Louise, mais moi, j'ai jamais été quelqu'un qui a souhaité un repli sur moi-même. Et le fait qu'on avance le « nous », c'était un « nous » inclusif, ne l'oubliez pas. Je disais souvent, peu importe la station où on rentre dans le train, on rentre dans le train, on fait partie du « nous ».
1: Le 4 septembre 2012, vous êtes élue première ministre du Québec à la tête d'un gouvernement minoritaire, après avoir battu le premier ministre sortant, Jean Charest.
0: J'ai eu beaucoup de peine parce que l'ancien gouvernement avait été évidemment critiqué, puis aussi il y avait des poursuites contre lui sur toutes les questions de corruption, etc., de contrats.
1: Il y a la commission Charbonneau, il y a la grève étudiante.
0: La grève étudiante. Ouais. Alors, ça m'a un peu déçu et fait mal parce que je me dis, On avait une super belle équipe. On avait une équipe exceptionnelle de candidats, de candidates, un bon équilibre d'hommes-femmes. Et puis, on parce qu'on avait un beau programme. On a un bon programme. J'étais assez contente de notre programme. Bon, on va être choisi minoritaire. Puis je crois qu'essentiellement, ce qui a fait la différence, c'est la question du référendum. Parce que j'ai jamais voulu dire qu'il n'y aurait pas de référendum. J'ai toujours maintenu le cap en disant s'il y a une possibilité de tenir un référendum et qu'on a fait tout le travail qu'il faut ensemble, on le fera. Et donc, j'ai toujours voulu garder la porte ouverte. Mais je me suis fait rentrer dedans, littéralement, par toutes les formations politiques qui
1: Il y a M. Pelladeau qui lève le poing aussi, hein.
0: Il y a Pierre Carl qui lève le poing.
1: De sa mise en candidature. Lui, il va, là. Est-ce que ça nuit, à votre avis, ça, pendant la campagne?
0: Ça a probablement eu un impact, effectivement. Mais en même temps, moi, je vais vous dire, ce jour-là, je me disais, le fait qu'un homme de son envergure, avec le fait qu'il a une entreprise d'aussi grande importance, qu'il n'y a pas peur au plan économique, parce que la grande peur des Québécois, ça reste encore souvent les questions économiques. Est-ce qu'on est capable d'être indépendant, de diriger nos affaires? Est-ce qu'on va être aussi riche qu'avant, etc.? C'est un signal très, très fort. Oui. C'est sûr que ça a bousculé.
1: Oui. Mais M. Pelladeau, c'est lors des élections de 2014.
0: Oui, je suis consciente de ça.
1: Non, mais c'est moi qui ai parlé de lui. Mais c'est 2012 où vous êtes minoritaire, 2012, puis ça vous déçoit. Et vous pensez que c'est l'indépendance qui fait peur, cette promesse?
0: En 2014, à mon point de vue, c'est ça.
1: C'est ce qui va faire perdre les élections. Mais en 2012, ce qui va vous rendre minoritaire, c'est encore la peur de l'indépendance.
0: Oui.
1: Bon, on est obligé d'y revenir, Pauline, à cet événement absolument tragique le soir de cette élection-là. Il y a un attentat, là.
0: Oui.
1: Oui, de Richard-Henri Bain. Un attentat qui est perpétré au Métropolis le soir de votre élection. Pour la première fois dans l'histoire du Québec, une femme est élue première ministre. Oui. Et il va y avoir un attentat politique.
0: Oui.
1: Est-ce qu'on a balayé ça? Pensez-vous.
0: Oui.
1: C'est grave quand même dans l'histoire politique d'un pays.
0: Moi, je l'ai un peu mis de côté aussi. Et de façon générale, on l'a balayé. Pendant des semaines, quand il y a eu le procès, c'était des petits entrefilets un peu partout dans les journaux, mais jamais on est revenu, sauf quand il y a eu le jugement qui a été énoncé sur le fait que c'était un attentat politique, c'était un attentat contre la démocratie. Mais effectivement, on l'a beaucoup, beaucoup minimisé. Il y a des gens qui m'ont dit, si tu avais utilisé ça comme d'autres l'auraient fait, probablement que tu aurais gagné la prochaine élection. Parce que, évidemment, il reste qu'attaquer des institutions à travers les attaques contre un parti politique, contre une femme politique souverainiste, ça a un sens dans nos institutions démocratiques. Mais moi, j'ai jamais voulu jouer cette carte-là. En plus, c'était un anglophone. C'est pas toujours facile, nos relations avec les souverainistes et la communauté anglophone, même si j'ai toujours eu beaucoup de respect. On a toujours bien travaillé ensemble dans les commissions scolaires anglophones, les gens du milieu de la santé. J'ai toujours eu d'excellents contacts avec les anglo-québécois, qui sont québécois, n'est-ce pas? Ne l'oublions jamais. Donc, je voulais pas jouer sur ce tableau-là. Je ne l'ai pas fait. Mais je ne le regrette pas non plus.
1: Vous allez déclencher des élections en 2014, 18 mois après votre arrivée au pouvoir, là, alors que les sondages sont favorables. Hein, le déclenchement se fait le 5 mars 2014. Est-ce qu'avec le recul, c'était une bonne idée de déclencher des élections aussi rapidement après avoir été entré au pouvoir en 2012?
0: C'était la meilleure idée à ce moment-là. C'est facile de dire après coup.
1: Ouais.
0: On ne rentre pas la pâte à dents dans le tube. Hein? On se comprend. Bon, on ne réécrit pas l'histoire. À ce moment-là, on était bloqués. On était bloqués sur le front, entre autres, de la laïcité. La loi 101, on ne s'en souvient pas, mais nous avions déposé un projet qui corrigeait beaucoup la loi 101. À chaque fois qu'on avançait un amendement qui plaisait à la CAQ, ils nous en demandaient un autre. Alors, on était un peu bloqués sur différents fronts. Et il y avait une fenêtre d'opportunité. M. Charest avait fait exactement la même chose en 2008, aussitôt qu'il y a eu un éclairci. Oui. Et puis, c'était difficile. Au plan des finances publiques aussi, alors je me disais, on va avoir un mandat qui va nous permettre d'aborder toutes ces questions-là avec un peu plus de marge de manœuvre, un peu plus de possibilités. Alors, je l'ai encore là. Je ne l'ai pas regretté parce que dans les circonstances, à ce moment-là, avec les données que nous avions, c'était la meilleure décision qu'on pouvait prendre.
1: En avril 2014, vous allez perdre les élections, 25,4 % des voix. C'est le Parti libéral qui est de nouveau au pouvoir,
5: revient 18 mois
1: après avoir perdu le pouvoir, avec 41,5 % des voix. C'est M. Couillard qui va être élu. Est-ce que la défaite, ça vous a fait de la peine, Pauline?
0: Oui, ça,
1: ça
0: m'a
1: a
0: fait...
1: été dur. Hein?
0: Oui, ça m'a fait mal, ça a été dur, puis pour toutes sortes de raisons. Une de celles-là, c'est que j'avais l'impression de décevoir les femmes. C'est drôle, hein? De décevoir les femmes qui m'avaient appuyée. Parce que j'ai eu un vote assez important du côté des femmes.
1: Oui.
0: On l'a mesuré après et tout. Puis je le mesure des fois encore parce que les gens viennent me le dire. Mais c'est comme si je les avais déçues. Ils avaient des attentes à mon égard. J'étais la première femme première ministre. Et puis, je faisais avancer des causes comme celle de l'égalité entre les hommes et les femmes. Et c'était comme si je les décevais. Que j'avais pas réussi à relever le défi, le mandat qu'on m'avait confié. Alors ça, ça m'a atteint plus que tout le reste, je dirais. Puis le deuxième élément, ben, on avait mis en œuvre tous les engagements qu'on avait pris pendant la campagne. Tout était engagé, pas fini, pas atteint comme objectif. La question de l'immigration. On avait une loi sur l'immigration qu'on avait déposée, c'était Diane de Courcy. La loi 101, c'était Diane de Courcy aussi. On était en train de, on avait un programme d'électrification des transports qui mobilisait tout le secteur de l'énergie. On essayait de sortir des énergies fossiles. On avait une politique de recherche et de développement. D'ailleurs, que Pierre Duchesne, justement, que vous citez tout à l'heure, avait mis de l'avant. On avait réglé le problème des frais de scolarité avec un sommet sur cette question-là, incluant les étudiants, qui avaient eu... J'avais brassé un peu, mais il y avait eu un consensus à la fin. Puis depuis ce temps-là, on n'a jamais eu de problèmes comparables à ceux-là, parce qu'on l'a réglé, je crois, correctement. Fait qu'on avait mis de l'avant. La politique pour les personnes âgées de Régent Hébert, c'était un pilier de ce qu'on voulait faire au niveau des politiques sociales, des politiques publiques. Il y en avait comme ça à boire et à manger, la politique industrielle, la politique de commerce extérieur. Mmh. Juste 18 mois. Alors, tout ça aussi, évidemment, pour moi, c'est une immense déception parce que j'avais le sentiment qu'on pouvait amener le Québec plus loin puis qu'on avait posé les bons gestes. Il y a une chose que je n'ai pas fait correct, par exemple, puis ça, je m'en veux un peu. J'ai agi comme si j'avais été à la tête d'un gouvernement majoritaire, alors que j'aurais dû agir comme si j'étais. Je n'étais pas comme parce que j'étais à la tête d'un gouvernement minoritaire, aller chercher davantage des points de vue de d'autres formations politiques, sortir de certaines oppositions.
1: Travailler dans la conciliation.
0: Voilà. Alors qu'en plus, j'ai du talent pour ça. Puis j'aime ça. C'est vrai. J'aime ça. C'est mon côté travailleur social. Hein?
1: Ouais.
0: C'est vrai. Puis je le fais avec plaisir et bonheur. Bon, malheureusement, je ne l'ai pas fait parce que notre programme était tellement prêt. Ça faisait 9 ans qu'on était dans l'opposition.
1: Oui.
0: On savait ce qu'on voulait faire, on savait où on voulait aller. Puis ça déboulait, on présentait les lois, etc. Bon, mais quand, qui trop embrasse mal étreint? Peut-être était-ce le cas.
1: Qu'est-ce que vous auriez aimé changer lors de votre passage en politique? On parle de 36 ans, Pauline, des fonctions hyper importantes.
0: Ouais.
1: Là. Une chose que vous auriez aimé faire différemment?
0: Peut-être d'être plus ouverte à du travail non partisan.
1: Justement.
0: Oui, justement. Puis bon, je viens de travailler sur un projet là, autour de l'itinérance.
1: Oui.
0: Puis je suis allée chercher l'appui de gens qui viennent de différentes formations politiques. Puis je propose que on travaille ensemble autour d'un sommet de façon non partisane. Je pense qu'on a intérêt à le faire, pas tout le temps, bien sûr. Puis il y a des orientations qui sont tellement opposées, c'est-à-dire des fédéralistes, des souverainistes. On pense pas pareil, puis on n'a pas le même objectif, la même perspective. Puis si on est très de droite, puis plus de gauche, ou socialiste, ou progressiste, ben on n'a pas non plus. Mais quand on se retrouve devant une problématique, reprenons celle dont je viens de vous parler, sur l'itinérance, qui devrait mobiliser toutes nos énergies, jamais je croirais qu'on n'est pas capable, ensemble, de mettre nos intelligences, nos talents, nos compétences, nos ressources, et qu'on fasse fi de nos choix, de nos orientations politiques les uns des autres, pour tous ensemble travailler dans la même direction. Ça, j'aurais aimé ça, pouvoir changer ça. Mais je dis maintenant, mais pendant que j'y étais, on est tellement pris dans le quotidien, Puis c'est un combat, vous le disiez, hein, c'est un sport extrême, la politique. Et parfois, on se fait bouffer par le combat.
1: Pauline Marois, merci beaucoup d'avoir été avec nous aujourd'hui.
0: Ça m'a fait
1: plaisir. Ça a été un grand plaisir, vraiment.
0: Merci, vous avez travaillé fort.
1: Et vous aussi.
0: Un peu.
1: Merci beaucoup.
0: Merci.

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5: Ici Fred Harding, voici les informations. À Montréal, le calme revient peu à peu dans le quartier Côte-des-Neiges après une fusillade mortelle qui a coûté la vie à un policier et un citoyen. La mairesse Soraya Martinez-Ferrada s'est rendue sur les lieux du drame pour apporter son soutien à la population. La scène de la tragédie reste toutefois sous haute surveillance puisque la Sûreté du Québec et le Bureau des enquêtes indépendantes y mènent leur enquête. Le coroner a toutefois confirmé l'identité du responsable de la fusillade qui, lui, a été abattu. Marc-Antoine Leblanc.
6: Seth Scott Hatfield, 25 ans, est originaire de Lethbridge, en Alberta. La police de la municipalité indique collaborer avec le Bureau des enquêtes indépendantes. Une perquisition a eu lieu dans une résidence de la ville albertaine en lien avec cette affaire, tandis que l'Université de Lethbridge confirme que l'homme a fréquenté son établissement. À Montréal, la mairesse Soraya Martinez-Ferrada a visité les lieux de la fusillade.
7: Au-delà qu'ils viennent d'ici ou d'ailleurs, moi, ce que je veux m'assurer, c'est qu'on s'attaque à le port d'armes, qu'on s'attaque au fait qu'encore une fois aujourd'hui, on se retrouve avec des gens qui ont des armes et qui peuvent se retrouver dans les rues de Montréal et attaquer des gens comme on a vu hier.
6: Selon elle, le contrôle des armes à feu doit être resserré.
7: Il y a encore un travail aussi de culture à faire par rapport à qui peut porter des armes.
6: Le Bureau des enquêtes indépendantes se penche sur les circonstances de l'intervention du SPVM. De son côté, le président de la Fraternité de policiers et policières de Montréal, Yves Francard, est revenu sur les allégations voulant que la victime civile s'est retrouvée dans la ligne de tir entre le suspect et les policiers.
8: Les policiers et policières terrain doivent prendre des décisions importantes et graves à l'intérieur de fractions de secondes. Je le répète, tout le monde est de bonne foi et on verra à la lumière de l'enquête ce qui en découlera.
6: La Sûreté du Québec, elle, poursuit l'enquête criminelle. Ici Marc-Antoine Leblanc, Radio-Canada, Montréal.
5: Et à l'international maintenant, la canicule gagne en intensité en Europe où plusieurs pays ont adopté des mesures pour réduire l'affluence dans les grands lieux touristiques et protéger les groupes les plus vulnérables. La France vient de connaître sa journée la plus chaude jamais enregistrée et l'Angleterre pourrait battre son propre record pour un mois de juin. Tamara Alteresco a préparé ce qui suit.
9: Paris suffoque et les gens souffrent, particulièrement ceux qui doivent travailler comme les éboueurs, les livreurs, quand il fait 38 degrés à l'ombre.
10: Le camion fait 50 degrés, c'est pas évident. On fait comme on peut.
11: Et on voit que même au niveau du cœur, tout ça, on voit que ça fatigue, quoi, oui. Mais là, c'est vraiment trop. Franchement, c'est trop.
9: Les jours à venir seront les plus chauds de l'histoire, a prévenu le premier ministre de la France. Avec plus de 50 départements sous vigilance rouge, c'est 90% des Français qui vivent dans la chaleur extrême. La grande majorité sans air climatisé, comme ses filles au père, réfugiées en bikini en bord de Seine.
12: Spécialement quand il fait si chaud, c'est incroyable. C'est horrible. On peut rien faire à la maison.
9: Plus de 1800 établissements scolaires ont dû fermer, annuler les fêtes de fin d'année. Les autres demandent aux parents de garder les enfants avec eux pour les préserver des conditions presque dangereuses.
13: On a mesuré des écoles, des salles de classe à 38.
9: Jean-Rémy Girard est avec le syndicat national des lycées, collèges et écoles.
13: Parce que le bâti scolaire n'est pas adapté. Voilà, il faudrait aérer la nuit, il faudrait fermer les volets, mais on ne peut pas aérer, on n'a pas de volets. Donc effectivement, finalement, le guide, il se résume à buvez de l'eau.
9: Ici Tamara Alteresco, Radio-Canada, Paris.
5: Et le secrétaire général de l'ONU appelle l'industrie de l'intelligence artificielle à faire preuve de plus de transparence à propos de son empreinte écologique. Lors d'un discours à Londres, Antonio Guterres a demandé aux entreprises du secteur de publier des informations sur leurs émissions de carbone et leur consommation d'eau. Il estime aussi que ces compagnies devraient s'engager à alimenter leurs installations avec des sources d'énergie renouvelables. L'impact environnemental est souvent évoqué par les détracteurs des centres de données pour justifier la nécessité de limiter leur développement. Et à présent, le Parti québécois veut doter le Québec de sa propre armée en cas d'accession à la souveraineté. Le chef péquiste Paul Saint-Pierre Plamondon a dévoilé les chapitres manquants de son livre bleu sur l'indépendance qui décrit les principaux axes d'un éventuel Québec souverain. D'autres éléments du livre ont été publiés depuis novembre dernier. Le document prévoit des économies administratives de 13 à 16 milliards de dollars en raison d'une abolition ou d'une réorganisation de nombreux organismes fédéraux. En matière de défense, le PQ rapatrierait des troupes et du matériel militaire au prorata de la population. Voici donc le chef péquiste.
14: On contribue déjà à l'armée canadienne à la hauteur environ du cinquième de son budget. Donc, avec le cinquième du budget, on peut avoir une armée de la taille du Danemark. Une armée, donc, qui va avoir le profil d'une armée spécialisée. Et tout ça, évidemment, c'est dans la perspective aussi d'appliquer à l'OTAN de manière à ce qu'on fasse partie des dispositifs défensifs qui protègent en ce moment l'Amérique du Nord. C'est l'ensemble de ces pays et de ces traités-là qui fait qu'on est protégé et non pas le fait de l'armée canadienne ou de l'armée québécoise tout seul.
5: S'il est élu, le PQ compte publier deux des versions bonifiées du Livre bleu d'ici la tenue d'un éventuel référendum. Et en terminant au Québec, l'horaire de certains commerces et services aux citoyens est susceptible de varier pour la fête nationale. Les centres commerciaux, les banques, les épiceries grandes surfaces et les commerces de détail seront fermés. Les établissements d'alimentation et certaines succursales de la Société des alcools du Québec ont pour leur part le droit d'ouvrir. Les magasins de la Société québécoise du cannabis seront quant à eux fermés et le réseau de transport en commun offrira un service réduit. Voilà, c'était vos informations.
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0: L'éducation à l'environnement, est-ce qu'on devrait essayer de faire ça plus à la maison, à l'école? Comment est-ce qu'on devrait partager les responsabilités?
1: Moi, je pense que l'école a déjà assez de missions à remplir pour pas en plus qu'on rajoute une couche.
2: Puis, je trouve qu'il faut que ça commence tôt, en fait, pour prendre dès le début des bonnes habitudes. Donc, j'ai l'impression que oui, les écoles ont la responsabilité de sensibiliser les enfants et les parents aussi, par le biais des enfants, à l'environnement.
3: Je suis enseignante.
2: Oh!
3: Alors, j'ai commencé ma carrière en parlant d'environnement. Assez que des parents ont fait installer, parce que l'enfant apportait des idées qu'on donnait, puis a fait installer dans le rang où il habitait un container pour que les gens puissent aller porter leurs produits recyclables.
4: Je crois que c'est aussi bon à la maison qu'à l'école.
5: Je pense qu'on devrait faire les deux.
0: À l'école, est-ce que vous apprenez des choses sur l'environnement?
6: Non, pas vraiment.
0: Pas vraiment?
7: Quand même, ça dépend.
0: Qu'est-ce que tu apprends sur l'environnement?
7: Mettons, l'année passée, on a appris sur les plantes, sur la nature aussi.
0: Ben, bonne rentrée à tous les trois.
7: Merci beaucoup.
0: Bye. Alors, la question, on l'a lancée aussi sur les réseaux sociaux de Radio-Canada Environnement. Est-ce que l'éducation à l'environnement devrait se faire à l'école, à la maison? Ben, évidemment que des centaines de personnes ont répondu les deux. Il y a même Yam qui a dit, est-ce que c'est une question piège? Parce que c'est évident que c'est les deux. Mais il y a des nuances, vous l'avez vu d'ailleurs parmi les gens que j'ai rencontrés. On va en mettre des nuances, on va sûrement en établir autour de la table, mais il y a des auditeurs qui en ont apporté. Il y a des gens qui ont été très catégoriques à propos effectivement du fait que ça doit venir des deux côtés. Marlène qui dit, entre autres, ça prend le plus d'exposition possible. Appliquer à la maison ce qu'on a appris à l'école et appliquer à l'école ce qu'on a appris à la maison. Jérôme qui dit, honnêtement, autant à la maison qu'à l'école, c'est un enjeu vraiment crucial, plus que la religion, selon moi. Il y a des gens, par contre, qui vont être plus spécifiques et qui vont dire, entre autres, que ça devrait se faire à l'école, en insistant, comme Véronique, sur le fait que ça devrait se faire par des enseignants formés qui véhiculent des vraies connaissances scientifiques. Bref, il y a quand même des nuances à faire. On va voir autour de la table. Je vais commencer avec notre Gabrielle Lamontagne. Allez!
8: Bien, comme tout le monde, évidemment, on s'est souhaité que ça soit des deux côtés, ne serait-ce que pour un souci de cohérence pour l'enfant, les adolescents oui. qui fréquentent ces milieux-là. Après, le gros avantage de l'école, c'est peut-être de rejoindre des clientèles où les connaissances sont moins présentes et le degré de sensibilisation à l'environnement est peut-être moins présent. Mais je pense qu'il ne faut pas le forcer non plus comme étant nécessairement quelque chose de didactique. Je pense qu'on peut tout simplement normaliser un certain nombre de comportements, mm-hmm. de transport actif, de tri des matières, oui. etc.
0: J'aime cette idée que ça soit tout simplement normal, que l'école soit faite, conçue comme ça. Mm-hmm. Julie, Christine de Noncourt.
9: Ben, je vais être très originale et y aller aussi, moi, avec les deux endroits. Les deux se complètent. Les enfants fréquentent presque autant l'un et l'autre aussi. Puis d'un côté, comme quelqu'un l'a dit, on met beaucoup de pression sur le système scolaire déjà. Et d'un autre côté, il y a peut-être des ménages où ce ne sera pas abordé, comme Gabrielle l'a mentionné également. Puis je pense que plus on en entend parler à différents endroits, de différentes manières aussi, plus les habitudes risquent ouais. de rester.
0: Oui. Damien Silaès.
10: Bon, bien, je suis la ligne de tout le monde, à savoir les deux. Je pense que dans un premier temps, l'école, c'est tout ce qui est théorique, transmission de connaissances, qui est très importante pour les enfants à partir de la maternelle. Et la maison, c'est la pratique, donc la possibilité de voir ce qu'on a étudié à l'école. Les pays scandinaves sont très très forts là-dessus d'ailleurs et en avance par rapport à nous, parce que ça fait partie de la culture école maison.
0: Oui, oui, il y a ce les deux sont imbriqués.
10: Tout à fait.
0: Frédéric Léveillé-Guillemette.
11: Oui, ben c'est sûr que bon, personne n'est contre la vertu, puis tant mieux si on fait ça à la maison, faut le faire, mais à l'école, on a un contrôle sur une institution. Puis c'est là qu'on se donne quelque chose pour une égalité des chances. Puis je pense qu'il faut que ça passe par là. Donc, tu sais, les familles défavorisées ont peut-être moins tendance à avoir des chances de s'éduquer là-dessus. Puis je pense qu'on peut donner un cadre sans que ce soit de rentrer des connaissances dans la tête des gens. D'utiliser la nature comme outil d'éducation pour les mathématiques, pour le français, ça ouvre déjà la curiosité. Puis après ça, les enfants posent ces questions-là à la maison.
0: Oui, c'est ce que, effectivement, il y a plusieurs auditeurs qui ont dit ça. Julie qui dit à l'école, il faudrait que ce soit obligatoire et priorisé, que les enfants en viennent à éduquer leurs parents. Oui. Sinon, on s'en sortira pas assez
11: Exactement.
0: Vite. Danaï?
12: Moi, je vais sortir du cadre un peu. Je trouve votre question tendancieuse. Non, mais où est-ce qu'on trouve les jeunes présentement? Hein? Sur les réseaux sociaux, beaucoup.
0: Aha.
12: Alors, c'est sûr que oui, évidemment, personne n'est contre la vertu, comme tu disais, Frédéric, mais évidemment, l'école à la maison. Mais sur les réseaux sociaux, je pense qu'il faut le faire de plus en plus. Toutes les institutions qui peuvent faire des posts sur les réseaux sociaux, hein, Hashtag suivez-moi sur mon compte Instagram.
0: Oui, il en fait pas mal, Danaï, sur Instagram. Très amusant, d'ailleurs. Et Simon Paré-Poupard?
13: Mais je vais faire la même chose. Je vais sortir un petit peu du cadre. En fait, j'ai envie de dire, peu importe. Moi, mon angle, c'est le déchet. Partout, en fait, où l'acte de jeter est mis en scène, que ce soit un festival, l'école, la maison, il y a une occasion manquée d'apprendre. Puis ça, ici, je me réfère à Blandine Chamou. On avait une experte en gestion des matières résiduelles de l'UQAM qui disait qu'on apprend par l'acte de jeter.
0: Ouais.
13: Alors, n'importe où.
0: Intéressant. On dit acheter, c'est voter, mais jeter, c'est voter aussi d'une certaine façon. Il y a Julie qui dit les deux. J'enseigne une option d'éducation à l'environnement depuis quelques années déjà au premier cycle du secondaire. J'ai créé moi-même ce cours en me basant sur les recherches en environnement. Nous prenons le temps de comprendre le monde dans lequel nous vivons. Nous sortons dans différents milieux et nous menons des projets concrets autour de nous. Jardinage extérieur et intérieur en hydroponie, transformation des aliments, bibliothèque de semences, recyclage et conception de produits. C'est vivant, ça bouge et les jeunes aiment ça. Alors, on peut souhaiter plus de professeurs comme Julie, ce qui met de toute évidence beaucoup d'énergie. Puis des programmes, hein, on est censé aller vers ça tranquillement, qui incluent des apprentissages aussi. Merci tout le monde, continuez de nous écrire.
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15: Alors aujourd'hui, je vais détruire des vêtements.
16: Quel genre de vêtements?
15: Des vêtements d'une grande marque de luxe.
16: On peut savoir quelle marque?
15: Non, ça reste confidentiel.
16: La première fois que vous détruisez des vêtements?
15: Non, on en détruit assez régulièrement. La dernière fois, c'était une grosse marque tendance où on a détruit entre 7 et 8 tonnes.
0: Entre 7 et 8 tonnes de vêtements détruits d'un seul coup. Ça, c'était en France en 2019. Depuis ce temps-là, les

0: Quel type de bien on parle?
1: On parle de plusieurs types de biens. On l'a entendu dans l'extrait, c'était des vêtements. Mais il y a eu des reportages aussi dans les dernières années, dans plusieurs journaux au Québec, notamment de biens de décoration ou de rénovation, quincaillerie, des choses comme ça. On peut parler aussi d'articles saisonniers, des décorations d'Halloween, de Saint-Valentin, qu'on peut pas garder toute l'année, ou des articles scolaires, par exemple des sacs à dos, étuis à crayons, des choses comme ça.
0: Le problème, c'est que même dans votre rapport, vous n'arrivez pas à établir des volumes, là. Pourquoi? Pourquoi c'est difficile d'avoir les données?
1: Eh bien, c'est difficile d'avoir les données parce qu'on, de un, elles ne sont peut-être pas comptabilisées par les entreprises. Ce n'est peut-être pas tous les commerçants qui tiennent un registre de ce qu'ils jettent. Et quand on a fait la demande à l'Agence des services frontaliers du Canada, parce qu'on va sûrement y revenir, mais il y a un programme là, du gouvernement fédéral qui encourage, si on veut, cette pratique-là. Et c'est l'Agence des services frontaliers du Canada qui le gère. Et on a fait une demande d'information à cette agence-là, mais on nous a répondu avec un document très caviardé où il n'y avait aucune information.
0: Ah bon?
1: Donc voilà, c'est très difficile d'avoir l'information comme vous le dites.
0: Alors on va y venir tout de suite parce que c'est un programme, celui du Service frontalier du Canada, qui avait été déjà mis en lumière là, par entre autres un article de la presse, qui avait réussi à l'époque à mettre la main sur un chiffre qui faisait peur. Expliquez-nous un petit peu ce qu'on avait découvert à ce moment-là, puis finalement, ça met le doigt là, sur quelque chose qu'il faudrait peut-être changer.
1: Oui, tout à fait. Donc, vous l'avez dit, c'était un article dans la presse de la journaliste Marie-Ève Fournier qui avait réussi à avoir certaines données quand même et qui révélait qu'entre 2019 et 2023, les entreprises avaient pu toucher jusqu'à 20 millions de dollars en remboursement pour des biens qu'ils avaient détruits. Donc, comment ça fonctionne? C'est un, comme je le disais, un programme du gouvernement fédéral qui rembourse les frais de douane payés à l'importation des biens si les entreprises prouvent qu'elles ont détruit et jeté ces biens-là. Donc, en envoyant des photos de produits coupés ou lacérés, on peut toucher ce remboursement des frais de douane-là payés à l'importation. Et c'est comme ça qu'elles ont pu toucher le 20 millions de dollars dont je parlais entre 2019 et 2023.
0: Bon, alors 20 millions, c'est juste les frais de douane. On imagine que ça veut dire que le volume de biens, évidemment, c'est des dizaines de millions de plus que ça, là.
1: Exactement. Ouais. Ça doit être plus élevé que ça puisque c'est juste les frais de douane.
0: Ça existe, ce programme-là, si j'ai bien compris, depuis la fin des années 90?
1: Exactement. C'est vraiment un programme d'une autre époque dans tous les sens du terme. Je pense qu'en 2025, on devrait vraiment plus encourager ce gaspillage-là. Ouais. Mais oui, ça a été mis en place dans les années 90.
0: Alors, c'est un programme dont certains de vos membres ont dû bénéficier, Damien Silaès, au Conseil québécois du commerce de détail. Est-ce que vous défendez encore l'existence d'un programme comme ça en 2025?
2: Excellente question. Au-delà de ces programmes, il y a des inquiétudes bien, bien plus importantes que celle-ci. Celle-ci est majeure, je suis tout à fait d'accord avec vous. L'idée est de voir de quelle manière on peut demander au gouvernement de la changer, de la mettre face à la réalité que nous avons actuellement. Juste un chiffre, vous parlez qu'on n'avait pas d'informations. J'espère qu'on va parler de la plateforme qu'on a mis en place. Au Québec, chaque année, on parle de 80 000 tonnes de vêtements qui se retrouvent soit à la poubelle, soit au recyclage, soit dans la rue, et 8 500 tonnes de chaussures. Donc ça fait 10 kilos de vêtements par personne qui sont jetés chaque année.
0: On ne parle pas à ce moment-là d'invendus, on parle de mode jetable en fait.
2: Mode jetable, invendus aussi. Oui. Le défi avec les invendus, et je vous raconterai tout à l'heure quelques histoires quand on a mis en place cette plateforme, c'est qu'on touche une espèce d'omerta. Les compagnies ne veulent pas donner leurs informations, et vous avez raison quand vous dites que c'est très difficile de trouver les chiffres et de savoir quelles sont les habitudes des compagnies. Nos propres membres, à notre grand étonnement, ont eu du mal à nous donner au début ces informations. Et malheureusement, on les apprenait avec la presse en général, qui parlait de destruction, que ce soit, je crois que c'était Home Depot il y a 2 ans, avec des produits de quincaillerie qui étaient jetés, qui étaient neufs, etc. Oui. Des vêtements, etc. C'est très, très difficile d'avoir ces informations.
0: Oui, mais en même temps, là, c'est moi qui vais prendre la défense de vos membres, leur demander de souligner publiquement combien ils n'ont pas vendu, c'est pas très stimulant pour eux. On comprend informants. Mais est-ce qu'il pourrait exister, Julie et Christine, un monde où ces informations-là seraient au moins disponibles sans que ce soit exposé au grand public?
1: Oui, tout à fait. Je pense qu'il peut y avoir

0: un compromis où le gouvernement peut avoir accès à ces données-là, mais peut-être pas l'exposer sur la place publique. Effectivement, c'est pas le but, c'est peut-être pas ça qui est nécessaire, mais qu'au moins le gouvernement puisse y avoir accès, ou que nous, en faisant une demande d'accès à l'information, on puisse y avoir accès au moins.
1: Alors Damien Siles, qu'est-ce que c'est cette plateforme que vous avez créée qui s'appelle Rebond?
2: Alors suite aux articles dont je vous parlais tout à l'heure, suite aux discussions avec nos membres, on a décidé de s'associer avec Recyc Québec et de créer la première plateforme en bon français marketplace, donc plateforme de vente, et de voir comment nous pouvions proposer à nos propres membres la possibilité d'échanger, de vendre ou de faire du troc avec des produits invendus, avec des produits restants, et on a défini donc quatre catégories pour commencer, donc les vêtements, quincaillerie, les produits de santé aussi, et les chaussures et les meubles. Et l'idée était de voir, de proposer à nos membres, et c'est vraiment du B2B, donc commerçant à commerçant.
1: C'est ça, c'est pas pour faire de la revente auprès des particuliers dans ce cas-là. Il y a eu des limites. En fait, le projet a bien démarré, mais il a un peu plafonné, on peut dire comme ça.
2: On va en parler, j'espère, tout à l'heure. Ce qui se passe, c'est que depuis le 21 janvier, il y a une décomplexation de ne plus faire de l'environnement avec les États-Unis, qui malheureusement devient de plus en plus général. Et ça, c'est la première des choses. La deuxième, c'est qu'il y a eu un moment de panique avec les commerces et les entreprises, parce qu'on se demandait qu'est-ce qui allait se passer. Donc l'environnement, malheureusement, et le commerce circulaire est passé à la fin des priorités. Et on le voit malheureusement, on le voit de plus en plus, et donc ça devient vraiment très compliqué, parce que beaucoup d'entreprises sont en mode survie actuellement, et la question du commerce circulaire devient à la fin des items importants pour les entreprises.
1: Ouais, alors comment lutter contre ce phénomène-là? Julie-Christine de Noncourt, qu'est-ce que vous proposez concrètement là, pour qu'on essaie de sortir de cette situation un peu absurde où on détruit des biens invendus parfaitement neufs?
0: Bien, nous, vous l'avez dit d'entrée de jeu, on propose une réglementation, que ce soit fait au provincial ou au fédéral. Les deux peuvent être faits.
1: Les deux ont leur rôle à jouer. Ben, c'est-à-dire une réglementation qui pourrait faire comme... Parce que ça existe ailleurs. Tout simplement on n'a pas le droit de détruire des biens neufs.
0: Oui, tout à fait. Donc, interdire cette pratique-là dans un premier temps. Le Québec peut le faire, les autres provinces également, chacune de leur côté. Si on le fait au fédéral, évidemment, ça s'applique dans toutes les provinces. Donc, c'est bien aussi. D'interdire la destruction des biens invendus d'un côté, et de l'autre, comme c'est fait par exemple en France, ça pourrait être de donner un crédit d'impôt aux entreprises qui décident de donner leurs biens invendus à des organismes locaux de réemploi, ressourceries, friperies, etc.
1: Ouais, sauf que vous êtes sûrement, je sais que vous êtes au courant qu'en France, ça a eu un effet pervers. Il y a des grandes chaînes qui ont commencé à abuser de ce système-là et à finalement se nourrir des crédits d'impôt et continuer à surproduire, puis en se disant, c'est pas plus mal, on va tout revendre à des ressourceries.
0: Oui, voilà, ça a eu un effet rebond assez néfaste, et les ressourceries friperies avaient trop de matériel, recevaient trop de stock, plus qu'elles étaient capables d'en traiter. Moi, je pense qu'on peut s'inspirer de ce qui est fait en France et s'améliorer, maintenant qu'on connaît ce qui ne fonctionne pas. Donc, on pourrait aussi émettre une limite plus stricte au crédit d'impôt qu'on donne aux entreprises, ou une limite à ce qu'elles peuvent donner dans un certain cas. Donc, d'un côté, si elles ne peuvent pas les détruire, et d'un autre côté, si elles ont une limite à ce qu'elles peuvent recevoir en crédit ou donner à des friperies ressourceries, j'ose croire qu'en amont, elles vont revoir leur niveau de production, parce que vous l'avez très bien soulevé. Je pense que le vrai problème dans tout ça, c'est un problème de surproduction au final. Et donc, avec une réglementation de ce genre-là, peut-être qu'on viendrait freiner un peu les entreprises à ce niveau-là.
1: Damien Siles, vous êtes au Conseil québécois du commerce de détail. Surproduire, c'est un mode, on dirait que c'est un mode de vie, qu'on fait ça un peu par défaut. Est-ce qu'on est en train de réfléchir à ce problème-là en profondeur dans le milieu?
2: Juste pour revenir, je suis tout à fait d'accord avec vos propositions. Je vous parlais tout à l'heure de difficultés à venir. L'état actuellement est catastrophique. Pourquoi on parle de l'Europe, de la France? On parle et on part de visions pour arriver avec des projets. Donc c'est un peu plus facile à suivre. Malheureusement, on voit de notre côté, c'est plus des projets sans aucune vision. Mmh. On peut travailler avec les gouvernements pour faire des propositions et des contre-propositions par rapport à cette problématique. Mais à côté de ça, pendant qu'on est en train de se battre avec les États-Unis, la Chine est de plus en plus présente et en train d'anéantir non seulement les commerces au Québec et au Canada, mais en train de d'inonder de produits d'une qualité catastrophique, d'une sécurité inexistante. On parlait tout à l'heure, en faisant le tour de table, vous avez des enfants, des pyjamas qui peuvent s'enflammer, etc. Et le gouvernement fédéral ne prend aucune action. Alors, oui, il faut faire attention, c'est que on peut encadrer nos commerçants avec eux, en les écoutant, ça c'est important, et en écoutant les propositions. Mais si à côté de ça, on ouvre des portes et on ne contrôle pas ce qui se passe avec des sites comme Temu et Shein, c'est un désastre annoncé. Mmh. On parle pour Shein, c'est 600 000 produits, c'est les vêtements, 600 000 produits en dessous de $30, c'est 7 330 nouveaux produits par jour que vous ne pouvez pas recycler. On parle de commerce circulaire, ça n'existe pas. Renaissance, qu'on connaît tous, me disait dernièrement, le PDG, que même eux avaient du mal à vendre certains produits maintenant parce que le commerce chinois était là. Donc, il faut prendre cette problématique dans un ensemble pour être capable de la traiter.
1: Absolument, il ne faut pas nier l'importance de ce problème-là, mais il ne faut pas que ce problème-là nous empêche de régler ce qu'on pourrait régler nous-mêmes. Parce que le 20 millions de tarifs douaniers remboursés, ils n'ont pas été remboursés à Chine ni à Temu.
0: Là,
1: c'est à des entreprises canadiennes bien installées ici. Alors, il y aura certainement à suivre, parce que je sais que vous voulez profiter de la rentrée parlementaire pour aller un peu plus loin avec ce rapport d'Équiterre, Julie-Christine?
0: Oui, tout à fait. Donc, de continuer ou de commencer plutôt à faire pression sur les gouvernements, tant du côté fédéral que provincial. Là, c'était l'été, donc les élus ne siègent pas, bien évidemment, mais on va profiter de la rentrée pour prendre chaque occasion qui s'offre à nous, frapper à toutes les portes, aller voir l'opposition aussi, puis faire changer les choses.
1: Merci beaucoup tous les deux. Julie-Christine Denoncourt est analyste en réduction à la source chez Équiterre et Damien Silas, président-directeur général du Conseil québécois du commerce de détail.
0: Merci.

0: c'est évident lorsqu'on est sur les îles où on doit être. Ça canalise les gens sur 1 % de la superficie de l'île, qui est les trottoirs, etc., et 99 % qui est en biodiversité. L'accès public est quasiment une mesure de conservation dans ce cas-ci.
1: Où est-ce que tu nous amènes, Gabrielle Lamontagne-Allée?
2: Dans l'est de Montréal, où je me suis rendue en début de semaine, c'était une invitation de l'organisme Conservation de la Nature Canada pour aller découvrir donc des îles protégées du Saint-Laurent sur lesquelles l'organisme a inauguré des nouveaux aménagements pour les visiteurs. Puisque c'est la première chose qu'on nous a dite en arrivant sur le bateau qui allait nous amener aux îles, protéger le territoire, ça passe pas nécessairement par une cloche de verre où on interdit tous les usages. Donc, ce sont des aménagements qui ont été faits sur 4 îles, l'île Bonfoin, l'île aux Cerfeuils, l'île Beauregard, et l'île à l'Aigle, où on est débarqué après une quarantaine de minutes de bateau.
1: Oh, quand même, c'est pas juste à côté, là.
2: Non, c'est ça. Ben, en fait, d'où on partait, nous, on partait de Pointe-aux-Trembles, mais elles sont beaucoup plus accessibles à partir de la plage de l'Est, par exemple, à l'extrémité de l'île de Montréal. Et donc, elles font partie de l'archipel de Schlaga. Elles sont accessibles essentiellement en kayak, et en canot. Et on a aménagé au fil des ans des points d'accès, des petits sentiers balisés, des plateformes d'observation également, parce que ce sont des lieux très prisés par les amateurs d'ornithologie et des panneaux d'interprétation. Et la nouveauté cette année, ce sont les 2 kilomètres de trottoirs en bois qui ont été installés sur ces 4 îles accessibles au public.
1: Ah, je comprends. C'est pour ça que votre intervenant disait on sait où aller tout de suite. Ça guide le visiteur.
2: Exactement. Ouais. Puis l'avantage de ces trottoirs en bois aussi, c'est de rendre beaucoup plus agréable et sécuritaire l'accès, notamment aux kayakistes en souliers d'eau qui marchaient sur de la paille fauchée. Donc, j'ai pu le voir, là, ça pique, la paille fauchée. Si on est en petite sandale. Et c'est Julien Poisson, directeur de programme chez Conservation de la Nature Canada, qui était notre guide pour cette sortie et qu'on pouvait entendre d'ailleurs en introduction. Il nous raconte, en chemin vers l'île à l'Aigle, comment l'organisme en est venu, il y a une dizaine d'années, à donner accès à 4 des 8 îles qu'il protège dans cet archipel.
0: Quand je suis arrivé en poste en 2010, j'avais 2 constats. Il y avait beaucoup de choses sur les îles, pas toutes légales. Des plantations de cannabis, des sites de camping, des déchets sur les rives, des bateaux abandonnés, des chasseurs, beaucoup de bateaux qui accostaient sur les rives. Donc ça, c'était 1. Et 2, je trouvais ça trop beau pour que ça soit secret ou pas connu. Donc, on a utilisé un projet de mise en valeur, vraiment. On a fait des inventaires sur les 8 îles. Et en entonnoir, ben il y en a 4 qui ont été rendus accessibles au public. Les 4 autres sont pas accessibles puisqu'ils sont trop sensibles écologiquement.
1: Alors justement, qu'est-ce que c'est les particularités écologiques de ces milieux-là, Gabrielle?
2: Ce sont toutes des îles en prairie ouvertes, c'est-à-dire qu'on peut vraiment, avec peu de relief aussi. Donc, lorsqu'on est sur l'île, on peut voir à peu près l'intégralité de l'île en question. D'ailleurs, elles étaient autrefois utilisées pour le pâturage des bêtes. On amenait carrément les bêtes en bateau sur ces îles-là. Et quand on se retrouve au milieu de l'archipel, on oublie complètement qu'on est tout près de Montréal, de Repentigny. C'est absolument magnifique. C'est beaucoup de milieux humides aussi, donc ça en fait un lieu prisé pour la nidification des oiseaux au printemps et un paradis pour les oiseaux de proie qui se nourrissent à l'occasion de ces petits oisillons. Les îles sont entourées de belles plages de sable. D'ailleurs, ça peut être très tentant d'y accoster lorsqu'on est en bateau. Et de là, un autre avantage de cibler des points d'accès précis pour encadrer l'accès, c'est d'éviter de faire passer les visiteurs par les herbiers aquatiques qui sont très riches en biodiversité et qu'on retrouve autour des îles. Donc, on cible aussi les hauts fonds pour limiter l'accès aux bateaux moteurs dont les hélices peuvent endommager ces fameux herbiers. Et on peut entendre Julien Poisson qui nous parle de ces habitats très fragiles.
0: On a des herbiers aquatiques, donc principalement des plantes qui poussent, qui sont submergées, qui poussent sous l'eau. C'est des habitats pour le poisson. Donc, ils vont se reposer, ils vont s'alimenter. Par exemple, le chevalier cuivré qu'on a sur le panneau, qui est une espèce endémique, donc de tout le monde entier. On le retrouve seulement dans le Saint-Laurent, un petit peu dans le Richelieu. Un peu comme on pense aux lémures du Madagascar, aux kangourous en Australie, on a le chevalier cuivré du Saint-Laurent. Et lui, son mollusque favori pousse dans la Vallée-Sinérie, qui est un de nos herbiers indigènes qu'on a. Donc, il faut prendre soin de ces herbiers aquatiques-là.
1: Alors, en prendre soin, ça veut dire que, justement, il faut diriger les gens qui viennent au bon endroit. Est-ce que ça fonctionne? Est-ce qu'on commence à mesurer?
2: On a en fait vraiment un bon aperçu parce que ça fait plus de 10 ans qu'on a donné l'accès aux îles. En termes d'achalandage, on va commencer à documenter, c'est-à-dire qu'on a installé des compteurs sur les îles cet été pour pouvoir avoir des données sur le nombre de visiteurs qui les fréquentent. Mais ce que l'expérience des dernières années leur démontre déjà, c'est que cet accès public peut effectivement être une mesure de conservation.
0: En amenant des gens qu'on veut, on éloigne les gens qui ont des effets plus négatifs sur l'environnement. Le chasseur de canards qui se coule sa cache dans le ciment, il peut plus être là quand il y a des randonneurs sur un trottoir de bois. Et il n'y en a plus aucun. Donc ça a fonctionné à 100%. L'autre objectif, c'est que les gens connaissent les îles, qu'ils les aiment, puis on protège ce qu'on aime. Donc, ils vont prendre soin du Saint-Laurent et des îles par la suite. Mais pour ça, il faut qu'ils débarquent, qu'ils mettent les pieds sur le terrain.
1: Donc, on est encouragé à aller faire un tour, à condition
2: Absolument.
1: De passer par les bons accès puis de marcher sur les trottoirs, si je comprends bien.
2: Exactement.
1: Mais ça doit avoir quelque chose de magique, justement, marcher sur ces trottoirs en bois en plein milieu du Saint-Laurent, dans un sens. Là.
2: C'est magnifique. Puis on voit vraiment les graminées puis les herbes qui dansent au vent. C'est un très bel environnement. Pour ceux et celles que ça intéresse, l'organisme avait même lancé en 2022 une carte détaillée du circuit nautique. Donc, avec tous les accès, les points chauds, faire attention au courant, etc., pour naviguer entre ces îles-là, vous le retrouverez sur le site de Conservation de la Nature Canada. C'est possible de mettre à l'eau votre propre embarcation depuis les parcs riverains autour ou encore de louer des kayaks à la plage de l'Est, qui est environ à 1 km de l'île à l'Aigle, donc assez facile d'accès.
1: Ben oui! Ben à découvrir des îles protégées, mais qu'on peut fréquenter. Merci beaucoup, Gabrielle.
2: Merci.
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0: Depuis un peu plus d'un an, il est devenu vraiment un personnage incontournable. Simon Paris-Poupard, bonjour à nouveau.
1: Bonjour.
0: Alors, sociologue, auteur du livre « Ordures, journal d'un vidangeur » et donc, oui, toujours vidangeur de son état.
1: Toujours, oui.
0: Quelques jours par semaine.
1: Quelques jours par semaine. Oui. Avec plaisir, toujours.
0: Avec, oui, le plaisir et quelques petits mots d'eau qui viennent avec, oui. Parfois. et c'est sa première présence à Feu vert, on en est ravis. Et on espère que ce ne sera pas la seule. Simon, on lui a demandé d'identifier pour nous des projets, des initiatives qui concernent bien sûr la gestion, ce qu'on appelle la gestion des matières résiduelles, et qui peuvent nous inspirer, nous dire « Ah, OK, il y a moyen peut-être de faire un petit peu mieux ». Alors, comment tu as envie de lancer cette première rencontre?
1: Bien, déjà, je crois que ça tombait à point, cette proposition, parce qu'en fait, le livre m'a fait beaucoup voyager au Québec, puis j'ai entendu beaucoup de ces histoires-là.
0: C'est ça.
1: Ces histoires de déchets, les histoires d'ordures. Alors, ça va être assez facile, ça va être assez plaisant. Là, j'ai eu la chance pour cette chronique, d'ailleurs, là, de rencontrer Recyborg. On en parle un peu.
0: Recyborg, d'accord. Mais tu voulais d'abord nous parler d'une lecture d'été.
1: Oui, en fait, je vais me dévoiler comme un peu peut-être cynique. La rentrée, pour moi, c'est Ivan Illich, une société sans école. Une société sans école, pourquoi, en fait? C'est qu'Illich nous dit que l'école nous apprend à reprendre ou refaire les rites qu'on nous a déjà inculqués. On reproduit sans cesse, dans le fond, des rites qui participent, lui, Illich va dire, l'économie du progrès et de la consommation.
0: Donc, ça ne va pas dans le bon sens nécessairement si on suit cette école-là.
1: Puis, oui, c'est ça. Dans la GMR, dans le fond, c'est beaucoup les ingénieurs qui vont concevoir là, des systèmes qui vont reproduire la façon, dans le fond, de ramasser des déchets.
0: GMR étant gestion des matières résiduelles, oui. Pour les intimes, c'est ça. Alors, donc, on est peut-être des trop bons élèves à cette école, selon Illich. Oui. Puis, on aurait intérêt à faire ce que tu appelles des pas de côté. Qu'est-ce que tu veux dire par là?
1: Oui, des pas de côté, là, c'est prendre conscience, en fait, qu'on est imbriqué dans les systèmes qui dépenses. La GMR en est un, en l'occurrence. Puis, à ce moment-là, c'est qu'est-ce que je peux faire qui me permet de continuer à vivre? C'est-à-dire, on est obligé de consommer des biens de consommation, mais quand même de sortir un peu du cadre et donc d'aller chercher des initiatives qui font du sens et pour soi et pour, dans le fond, l'environnement. C'est ce que j'appelle des pas de côté qui dans le fond, l'inverse d'attendre un peu la révolution ou le changement radical d'une société qui sont plutôt désabusants par moment.
0: Ben, et pas si accessible que ça tous les jours,
1: voilà.
0: On s'entend. donc, il ne faut pas non plus écarter le fait qu'en ce moment, il y a quand même un petit constat alarmant, c'est qu'on n'atteint pas du tout nos objectifs en matière de réduction ce que tu appelles les GMR, les matières résiduelles.
1: Non, du tout. En fait, la politique québécoise de gestion des matières résiduelles, qui date de 2011 sous Pierre Arcan, bien en fait, nous amenait vers une cible de 525 kg. Puis bien sûr, on a le bilan de Recycle Québec.
0: Ça, c'est la cible qu'on devrait, maximum qu'on devrait produire, oui, par citoyen. Matière résiduelle.
1: En 2011.
0: 525 kilos par personne.
1: De déchets résiduels, donc des ordures, en fait. Mm-hmm.
0: Et on est à combien?
1: 685, selon le dernier bilan qui date de cet été de Recycle Québec.
2: J'imagine que c'est par année, pas par jour. Hein?
0: Si ça peut te rassurer, Danaï, c'est effectivement par année.
2: Okay.
0: Ouais. Mais quand même, imagine-toi ça, là, 685 kilos. Kilos d'ordures que toi seul, enfin, à toi seul, tu as produit.
1: C'est le huitième d'un camion de vidange.
3: Mais c'est l'ensemble des déchets de la société. Là. C'est pas individuellement.
0: Oui, c'est vrai.
3: On ramène ça par citoyen, finalement.
0: Ça comprend, entre autres, les déchets de construction, c'est vrai, répartis sur l'ensemble des citoyens. C'est pas ce que Danaï a produit à lui. Je veux pas l'accabler trop. Alors, Simon, c'est pour ça que tu aimes regarder ce qui se fait avec les pas de côté. Puis Recyborg, c'en est un beau pas de côté. Qu'est-ce que c'est, Recyborg? Qu'est-ce qu'on fait là-bas?
1: Recyborg, pour moi, c'est justement. C'est un pas de côté. C'est des gens qui se sont dit le système de la GMR ne fonctionne pas, ne marche pas. Il y a encore beaucoup de trucs qui sont jetés au bord du chemin. Il y a beaucoup d'incohérences. Donc, eux, ils se sont dit, drôlement, il y en a un des fondateurs qui était vidangeur, d'autres étaient ferrailleurs. Donc, c'est pas nécessairement des gens qui ont une haute scolarité, en fait. Puis, eux, c'est vraiment le contact du déchet. Qui ont trouvé qu'il y avait un non-sens. Et alors, ils ont décidé de prendre action, de faire une société de personnes, éventuellement une coopérative. Je les ai rencontrés à Pointe-Saint-Charles, où j'ai rencontré les fondateurs, Nicolas, qui m'a décrit la vision de son organisation d'une quinzaine d'employés.
4: Au travers, dans le fond, d'une démarche d'économie circulaire, nous, on est venus à l'idée que chaque item que Recyborg, on pouvait recevoir, mettre la main dessus, une valeur.
0: tout a une valeur. Mais ils reçoivent quoi, d'ailleurs? C'est quand même pas autant des chaussures, des sacs à main que des ordinateurs, là. C'est plus spécifique?
1: Oui, eux, c'est l'appareillage métallique, disons.
0: OK.
1: Tout ce qui va aller de pièces d'informatique à machinerie lourde, petite machinerie aussi. Eux, ils se sont spécialisés là-dedans.
0: Mais quand tu parles de métal, ça pourrait être aussi un sommier en métal d'un lit?
1: Oui.
0: Ah, OK,
1: oui,
0: c'est
1: oui,
0: vaste, là.
1: C'est assez vaste. Eux, vraiment, là, normalement, on fait une collecte de CRD encombrant, lorsque du tissu dedans, ça s'en va dans les ordures.
0: Oui.
1: Mais eux, en fait, c'est ce qui touche pas parce que c'est ce qui est plus difficile à valoriser.
0: Je comprends. Mais tout ce qui est vraiment métal, ils vont le prendre puis ils vont essayer de trouver. Mais ça veut dire que ça prend plusieurs expertises, là. Parce qu'entre l'électronique puis mon exemple du sommier en métal d'un lit, ça va pas aller dans les mêmes filières.
1: Mais c'est ça qui est vraiment impressionnant, c'est que chacun, on a des musiciens là-bas, on a des soudeurs de métier, on a des ferrailleurs. Chacun a développé une expertise au sein même de l'entreprise pour devenir éventuellement un réparateur. Pour pouvoir, de là justement que chaque bien qui arrive, c'est comme ça devient un défi pour eux, puis une occasion d'apprentissage, une occasion de partage. Alors vraiment pour eux, ils se sont développés au sein même de leur coopérative en fait.
0: Puis qu'est-ce que c'est les débouchés à ce moment-là, si ce sont des choses aussi disparates, ils revendent ces choses-là, ils les donnent? Comment ça marche à l'autre bout?
1: Bien, en fait, là, c'est ça qui est intéressant, c'est que contrairement aux autres OBNL que j'ai connus ou ressourceries, il y en a beaucoup qui ferment. Je pense à Mine Urbaine à Laval qui a fermé. Moi, j'ai de tout pour tout un ferrailleur qui a fermé à Terrebonne qui faisait un peu la même chose. Eux, ils ont un site Internet performant puis c'est ce qui les démarque.
4: Chaque item qu'on reçoit puis qu'on va mettre en inventaire, on ne fait pas juste le mettre sur une tablette qu'on attend que les gens viennent et l'achètent. On prend des photos, on le mesure, on le pèse, on l'inventorie sur notre site web, puis les gens peuvent le commander en ligne. Fait qu'il y a comme du monde partout au Québec qui nous voit, partout au Canada, partout dans le monde.
0: Donc, ça finit par faire du volume au total. Ils arrivent quand même à faire rouler pas mal de matériel de manière circulaire comme ça?
1: Oui, vraiment beaucoup. En fait, ils ont sorti leur bilan récemment. On parle de 13,6 tonnes d'électronique, en fait, qui ont été recyclées, 43,5 tonnes de métaux, 310 kilos de batteries et 6800 objets, composantes ou matériaux réutilisés. Partagé.
0: C'est quand même pas rien. C'est assez significatif.
1: Pour 15 employés.
0: Donc, et des initiatives comme ça, Simon, tu vas nous en présenter d'autres au cours de la saison. Puis c'est peut-être ce qui pourrait nous faire sortir de ce que... Tu avais la note, c'est une philosophe qui a parlé du concept de grand débordement. On est débordé en ce moment-là.
1: Oui, oui. Ben, Claire Larocque a fait paraître un livre, je pense l'automne dernier, c'était La philosophie du déchet. Puis ce qu'elle disait, c'est que malgré l'accroissement et le développement des systèmes techniques, en l'occurrence, c'est la GMR comme système, il se jette 300 kilos de plastique à la seconde dans l'océan. Puis, le plastique a doublé dans les 20 dernières années. Alors, le recyclage, en fait, est en compétition contre le recyclage recyclé contre le recyclage neuf. Alors, on n'y arrive pas.
0: Oui, sans parler des invendus qu'il va bientôt falloir, si on arrête de les détruire, les relocaliser, les refaire circuler. Mm-hmm. Alors, oui, on va faire bien des pas de côté pour ne pas être trop débordé. Merci beaucoup, Simon Paré-Poupard.
1: Plaisir.
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7: On va coffrer toute la largeur de la fenêtre, en fait, en arrière jusqu'en haut. 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
0: Qui va taper le chanvre? C'est un extrait de la série Changer de cap qui a été diffusée sur la plateforme 1.5. Et moi, j'en connais un qui a tapé du chanvre, c'est Danaë Audet-Beaulieu, parce qu'on a décidé de s'intéresser, ça fait longtemps qu'on voulait le faire, aux isolants. On appelle ça des isolants biosourcés. En fait, c'est des matériaux isolants qui sont d'origine végétale. Et on va parler beaucoup, beaucoup du chanvre. As-tu trippé, Danaë Audet-Beaulieu?
2: Oui, j'ai aimé ça pour vrai. C'était le fun, c'était une belle expérience à vivre.
0: Puis en une phrase, tu nous dirais ça comment?
2: Construire en chanvre pour mieux déconstruire l'atmosphère typique d'un chantier de construction.
0: Ah, d'accord, d'accord. On viendra aux nuances tout à l'heure.
2: Oui.
0: Frédéric Léveillé-Guillemette, que je le rappelle, il est ingénieur chez Alt Coop. Ton enquête en une phrase?
3: Moi, je dirais le chanvre est une plante magique. Et pas juste à cause des effets quand on l'inhale, mais à cause de la versatilité de ses usages.
0: D'accord. Et bon, on va définir par contre ce terme très technique que j'ai employé de isolant biosourcé. Qu'est-ce que ça veut dire?
3: Ben, tu l'as dit déjà d'entrée de jeu, là, d'origine biologique, c'est une plante, il faut que ce soit renouvelable. Donc, on pense à la paille, on pense au bois, on pense surtout au chanvre. Ce n'est pas donc issu de la pétrochimie, ce n'est pas des matériaux de laine de roche ou de laine de verre, par exemple, là, la bonne vieille barbapapa. Ces matériaux-là, bien qu'ils soient naturels, ne sont pas biosourcés.
0: Je comprends.
3: On retrouve de la nature, mais ils ne sont pas végétaux.
0: Ils ne sont pas végétaux et ça fait longtemps là, dans l'histoire de l'humanité qu'on utilise ça, hein, des matériaux biosourcés.
3: Oui, ben c'est d'abord comme ça qu'on construisait les maisons. Il y a un regain pour ça. Là, on s'est industrialisé la construction, mais il y a quand même des avantages au biosourcé. Si on se concentre sur le chanvre, parce que le chanvre, lui, a eu beaucoup d'avancées dans les derniers temps. Les raisons pour lesquelles on l'utilisait moins, c'est qu'il y a beaucoup de freins. Je vais revenir un peu plus loin dans la chronique. Je vais parler d'abord des avantages. Là. Le chanvre, on peut le manger, on peut le fumer, on peut le porter, mais on peut construire des bâtiments plus durables avec. Puis il y a deux principaux usages en construction. L'isolant de laine de chanvre puis le béton de chanvre. Le béton de chanvre, Danny va en parler plus en détail. La laine de chanvre, c'est l'équivalent de la laine de roche. Pour ceux qui connaissent pas la laine de roche, là, c'est l'isolant un petit peu plus grisâtre, verdâtre. Il est plus dense, il est plus solide. C'est l'isolant un peu plus haut de gamme. Il y a des capacités acoustiques. Il n'y a pas d'affaissement. Il garde ses capacités.
0: Mieux que la laine minérale traditionnelle.
3: Exactement, qui peut causer des problèmes dans le temps. Ben, la laine de chanvre, c'est comme de la laine de roche plus.
0: Ah oui?
3: Ouais, parce que ça va stocker deux fois plus d'énergie thermique. Donc, une batterie thermique, quand il fait trop chaud, ça absorbe, ça aide à gérer ce niveau-là. C'est sain, donc on n'a pas besoin de gants puis de lunettes de protection quand on va poser de la laine de chanvre. Puis son empreinte carbone est presque nulle. Donc, ça, c'est quand même, tu sais, au niveau environnemental, c'est
0: pas rien, en effet.
3: Ouais. Mais une grosse différence fondamentale avec la laine de roche, là, puis là, notez le mot pour vos parties de Scrabble, là, c'est son caractère hygroscopique.
0: Okay? Hygroscopique.
3: Ça veut dire, ça absorbe, ça capte, puis ça relâche l'humidité. Dans le fond, c'est comme une éponge qui va t'aider dans la gestion de l'humidité de ton enveloppe.
0: Bon, là, on vient d'enlever vraiment la petite peur qu'on pourrait avoir en se disant c'est des végétaux, donc ça va moisir dans mes murs. Mais c'est le contraire.
3: C'est tout le contraire. C'est censé t'aider. Mais pour ça, il faut que tu conçois puis que tu construis autour de cette caractéristique-là. Puis ça, le code, il est pas fait dans la façon standard.
8: Parce que le code impose un fameux pare-vapeur
3: exactement.
8: Dans le fond, qui freinerait ça.
3: Exactement. Le cas de deux approches. L'approche prescriptive, voici des solutions acceptables dans lesquelles il y a un pare-vapeur. Puis voici des solutions de remplacement que c'est les professionnels qui doivent se gratter la tête, mais dans laquelle on dit aussi faut que tu gères l'humidité dans ton enveloppe.
0: Donc, c'est pas interdit de pas mettre de pare-vapeur?
3: C'est interdit parce que le code te dit ça prend un pare-vapeur. Fait que si tu mets pas de pare-vapeur, faut que tu démontres comment tu gères l'humidité dans ton enveloppe.
0: Puis tous
3: les autres isolants te permettent pas, ont pas le caractère hygroscopique. Fait que le pare-vapeur est requis pour toutes les constructions qu'on fait, sauf quand on prend du chanvre. Puis l'exemple que je donnerais pour le chanvre, c'est si t'as une éponge bien mouillée, puis t'amènes un sac Ziploc, tu lui permettras pas de sécher puis
0: ses capacités, je comprends.
3: Exactement.
0: Donc, en ce moment, le code, on va arrêter la chronique là, le code rend ça impossible l'utilisation des isolants en chèvre.
3: Il rend ça très compliqué. Puis c'est pour ça que c'est beaucoup de l'autoconstruction.
0: Ouais.
3: C'est où ce que le code est moins appliqué à ce niveau-là. C'est pas impossible, mais ça prend des changements réglementaires. Le béton de chanvre, lui, si on fait une petite synthèse rapide sur le béton de chanvre, c'est pas structurel en passant. Donc, faut le couler autour d'une structure ossature légère en bois, là, des bons vieux studs. Lui, ce que je trouvais intéressant, c'est qu'il y a un fort potentiel d'industrialisation parce qu'on pourrait le faire de façon préfabriquée. On pourrait couler les murs en usine puis aller les assembler sur le site. Fait au lieu d'avoir des corvées de 3 jours qu'on fait 8 fois, on pourrait tout faire ça de façon...
8: Ça se fait d'ailleurs. Il y a au moins une entreprise au Québec qui le fait en préfabriqué actuellement.
3: C'est ça. Il n'y en a pas beaucoup. Donc, l'offre, elle n'est pas là. Mais un autre fait notable du béton de chanvre, c'est que la liaison de la chaux avec le chanvre, contrairement au béton traditionnel qui émet du CO2, quand on va mettre le ciment dans le béton, le chaux avec la chanvre, ça absorbe le CO2 et tout au long de la durée de vie du béton.
0: Pour vrai?
3: Ce qui fait qu'en fin de vie utile, on a un matériau qui qui est carbonégatif. Un puits de carbone.
0: Wow! C'est assez extraordinaire. Puis en plus, tu l'as dit, c'est beaucoup meilleur pour la santé. C'est pas irritant comme la laine mirale.
3: C'est une plante magique, là, je vous l'ai dit. Là.
0: Mais il y a des freins.
3: Ben, c'est ça. Si c'est si magique, pourquoi on l'utilise pas partout? Mm-hmm. C'est complexe, mais si je résume très brièvement, ben, c'est l'inertie de l'industrie de la construction. Réglementaire, les pratiques, c'est excessivement lent à changer. Oui. L'isolant qu'on a au Québec, Nature Fibre, ça a pris 5 ans à ce que ce soit homologué parce qu'il n'y avait pas les critères, l'évaluation pour le faire parce que ça, c'est par matériau. Donc, il n'y avait pas de chanvre dans le code.
0: En fait, il n'y avait pas de case fallait créer, pour le chanvre.
3: Exactement. Il fallait créer la certification. 5 ans, des centaines de milliers de dollars, c'est beaucoup là, pour des petites entreprises.
0: Mais ils y sont arrivés, là.
3: Ils y sont arrivés, sauf que là, si on l'utilise avec un pare-vapeur, on n'a pas toutes les pleines capacités. Non. Puis là, ben là, c'est les professionnels qui doivent quand même se conformer au code. Donc, les solutions ne sont pas tout le temps publiques si on arrive à ne pas mettre de pare-vapeur. C'est pas tous les codes partout dans le monde qui l'obligent, le pare-vapeur. En France, c'est pas le cas. En Belgique, c'est pas le cas. Aux États-Unis, c'est pas tout le temps le cas. Donc,
0: c'est une ligne à changer dans le code. Si vous utilisez un matériau biosourcé, vous n'avez pas besoin de mettre de pare-vapeur.
3: Ouais, mais les codes sont révisés, puis ça prend 5 ans avant d'avoir une révision. Okay. Puis après ça, c'est le code fédéral, puis on va l'adapter au Québec, ça va prendre un autre 5 ans.
0: Mais je manque de patience.
3: Fait que c'est. Il n'y a pas de chaîne d'approvisionnement local au Québec pour le chanvre, ce qui fait qu'on n'est pas en train d'inonder le marché puis de rendre ça plus accessible, plus facile de l'intégrer dans l'industrie. Fait que c'est des freins qui sont systémiques. Mais on a quand même des leviers, là. Puis là, c'est entre en scène mes gros cerveaux du bâtiment durable que j'ai consulté, là. Pierre Blanchet de la chaire de recherche en bâtiment durable, puis Claudia Noëlette-Plamondon de la chaire des matériaux durables. Eux sont clairs, là. Ça prend un alignement des politiques parce que l'industrie du chanvre, ben, c'est pas juste un ministère, tu sais. C'est la culture du chanvre, c'est l'industrialisation, c'est les matériaux. Puis quand t'as trop de portes à cogner, finalement, on dit tout le temps d'aller voir ailleurs. Faut aligner les politiques. Faire des politiques comme en France où, avec le RE 2020, ils ont obligé l'analyse de cycle de vie dans la construction, dans le code. Donc, là, ça, le matériau biosourcé, il y a un fort avantage. Mmh. Puis, ben, ça fait qu'on l'utilise plus. Puis, ils ont doublé le volume de vente en 8 ans en France. Mais c'est ça. Nous, on va attendre 2030 ou 2035 au Canada là, pour des politiques comme ça à cause de l'inertie. Là.
0: Ouais. Alors, ça fait beaucoup de commandes à passer à nos décideurs là, en une seule émission. Là, ouais. Du côté de l'interdiction de la destruction des biens invendus dont on parlait en début d'émission. Puis, hop, on se grouille un peu pour adapter le code du bâtiment aux isolants biosourcés. Danaé, toi, t'es allé justement taper du béton de chanvre.
2: Oui, mais tout d'abord, je veux dire que cette mission-là, ça fait un peu saigner mon cœur, étant donné que je suis certainement la personne autour de la table qui a le moins le budget pour se construire une maison écologique dans les prochaines années. Mais en même temps, je correspond parfaitement au cliché de la personne qui tripe sur le chanvre. Okay? Je suis un amant de la nature certifié à forte tendance écolo et ça m'est sûrement déjà arrivé là, de boire du kombucha fait maison en équilibre sur une slackline.
0: Témoin.
2: Oui. Je serais presque en mesure de construire ma propre maison écologique s'il y avait une grosse erreur de la banque en ma faveur, comme au Monopoly.
0: Oh, c'est pas arrivé encore.
2: Non, malheureusement. Mais cet été, je me suis rendu dans la municipalité de Frédéric-Bourg, au sud du Québec, dans un rang de gravier en pleine forêt où il y a une dizaine de familles qui gèrent une terre de 120 acres sous le nom du collectif Espace, mais où chacune a aussi sa propre portion de terre. Mmh. Et la maison, en fait, que j'ai construite de mes mains, est une sorte de duplex où l'idée, c'est de réunir deux familles ou un couple de parents qui se sont séparés tenaient à habiter proche pour le bien des enfants. Ça fait
0: c'est beau, ça.
2: Tellement chanvre hein, d'avoir une relation saine avec son ex.
0: Full chanvre.
3: Magique.
2: Et en plus de l'humoriste écolo plein air que je suis, tous les clichés qu'on peut associer à une construction en chanvre étaient au rendez-vous. De la bénévole qui vit la van life et qui avait besoin de ce genre de projet hein, pour donner un sens à son travail jusqu'à ce dîner végétarien de qualité en passant par ce cercle de bienveillance le matin pour communiquer à toute l'équipe notre état d'esprit actuel. J'étais dans mon élément.
0: C'est vrai tout ça?
2: Oui, c'est tout vrai. C'est tout vrai. Alors, c'était très chanvre.
0: En effet, très chanvre. Alors, on y va avec la journée après le cercle de bienveillance.
2: Ça s'est très bien déroulé. Ouais. Ça a passé très vite, en fait, même s'il s'agit d'un travail vraiment monotone. Là. Ce type de construction-là, c'est pas simplement, comme le disait Frédéric, d'assembler des blocs de béton de chanvre préfabriqués en usine. Non, c'est plutôt inspiré d'une technique de béton de chanvre coffré qu'on voit fréquemment en Europe. D'abord, il y a des travailleurs qui s'occupent de visser des panneaux de contreplaqué sur la structure de bois du bâtiment de manière temporaire dans le but de créer des espaces où on va, couche après couche, déposer le mélange humide de béton de chanvre et où on va le tapoter gentiment, okay, mais fermement avec des outils adaptés.
0: Donc, on crée un genre de coffrage sur une partie de la hauteur.
2: Exact.
0: Puis là, on va remplir l'intérieur de ce coffrage-là.
2: Quand c'est séché, on enlève les panneaux de construction.
0: On en revisse plus haut, puis on continue.
2: Exactement, okay, exactement. Et alors, c'est ça, c'est très long. C'est très long à faire.
0: Puis est-ce que c'est un matériau agréable à manipuler, le béton de chambre?
2: Oui, c'est ça. Pour vous donner une image plus claire de la mixture, là, toute la journée, je me sentais comme si je farcissais des murs avec des gros morceaux de thon pâle émietté en conserve.
0: Mon Dieu, j'espère que l'odeur n'était pas la même.
2: Non, c'est pas la même. Okay. Mais il y avait quand même, je pense qu'on avait quand même une certification bidon là, qui dit que c'est tissu de pêche responsable.
0: Le chanvre? Oui. Le chanvre a été pêché. Bon.
2: C'est des certifications comme ça. Hein. Mais on nous amenait tout ça dans des gros bacs, puis après ça, on devait faire des strates d'environ 5 pouces de matière qu'on devait légèrement aplatir avec une espèce de grosse fourchette de manière à ce que le mélange soit quand même poreux parce que c'est ça qui va créer
0: l'air circule.
2: L'isolation, exactement. Il faut aussi faire attention à ce que les morceaux de thon pâle émietté qui sont en contact avec les panneaux de contreplaqué soient bien compactés parce qu'une fois la préparation durcie, les panneaux retirés, mais si c'est trop aéré, le mur va être alors friable. Il faudra faire des réparations. J'ai assisté à ces réparations-là, justement.
0: D'accord.
2: Alors, cette journée-là, on était 4-5 bénévoles assignés à cette tâche-là et moi, j'y étais pour une seule journée parce que c'est ça, j'ai d'autres projets puis ces gens-là, je les connais pas. Mais pour plusieurs qui en étaient à leur troisième journée de labeur et il y avait plusieurs corvées de 3 jours à l'horaire réparties sur de nombreuses semaines. Alors, pour ce type de construction... Non, c'est ça. Là, si on veut pas que ça nous coûte trop cher en main-d'œuvre, ça prend beaucoup d'amis qui t'aiment beaucoup. Encore une fois, ça fait tellement chanvre hein, d'avoir autant d'amis prêts à te donner de leur temps pour ton bonheur à toi. C'est vraiment cool.
0: J'espère que après ça, les gens se font inviter au jour de l'an au moins pour en profiter.
2: J'espère, mais ce ne sera pas avant un bon bout.
0: Oui, en effet. Donc, parce qu'il faut attendre après ça que la maison sèche, si j'ai bien compris.
2: Ben oui, en fait, les deux clans prévoient aménager au printemps prochain puisqu'on doit laisser beaucoup de temps au béton de chanvre pour sécher. Il leur faudra aussi enduire la surface de crépi hein, pour donner une belle apparence au mur tout en laissant la maison perspirer. C'est le terme qui est employé. Mmh. Cette idée de maison qui respire, d'ailleurs, une des grandes qualités qu'offre une construction de ce type-là. Il faut juste pas être pressé d'aménager, hein, particulièrement au Québec, où ce que le taux d'humidité et les températures plus fraîches qu'en Espagne, par exemple, vont influencer le temps de séchage.
0: Donc, c'est peut-être plutôt à Pâques que la visite va pouvoir venir inaugurer la maison.
2: Exactement. Ça sera pas Noël.
0: Danaé, magnifique expérience. Sauf que j'en retiens qu'il faut être patient. C'est un long travail. Donc, la piste de Gabriel, des panneaux de béton déjà faits...
8: Préfabriqués,
0: de béton de chanvre. Ça va vraiment être à surveiller. Puis, il faut revenir au fait qu'on n'utilise pas encore du chanvre du Québec, Frédéric, pour faire tout ça.
3: Non, effectivement, parce qu'il n'y a pas assez de demandes. Fait que les agriculteurs, c'est un risque qu'ils ne veulent pas prendre pour l'instant. Mais si on a des usines qui rouvrent, puis il y en a qui vont ouvrir au Québec prochainement, de défibrage, donc on va transformer le chanvre pour la construction, ça va accentuer cette demande-là, fait accentuer l'industrie au complet du chanvre au Québec.
0: La filière va s'y mettre.
3: Oui, beaucoup plus local. Hein, t'sais.
0: Oui, donc, parce qu'en ce moment, c'est du chanvre qui vient du Canada, mais plutôt de l'Alberta.
3: Et de la France.
2: D'accord. Oui, c'est ça, l'Europe.
0: Bon, vivement la filière chanvre au Québec et partout au Canada, pourquoi pas. Vos feux en terminant, Frédéric?
3: Feux rouges, continuez à utiliser de la laine de verre sans se poser de questions, parce que qui n'aime pas la barbe à papa? Pas cher. Feux jaunes, utilisez les isolants biosourcés en remplacement uniquement dans des approches de construction standard. Et feu vert, faire un travail de fond en réglementation et en éducation pour changer les pratiques et permettre l'essor d'une industrie locale, durable et magique.
0: Danaï?
2: Feu rouge, l'autoconstruction d'une maison en chambre avec cette technique sans l'aide de bénévoles. Il y aurait de quoi virer fou, honnêtement. Feu jaune, être pressé d'aménager dans sa nouvelle maison en chambre. Il faut vraiment attendre que l'intérieur des murs soit sec. Et feu vert, à la culture du chanvre au pays, c'est vraiment une plante aux mille et une usages. Il faut absolument faciliter la vie des agriculteurs et des transformateurs qui désirent exploiter la ressource qui capte le carbone.
0: Merci beaucoup tous les deux, Danaï Audet-Beaulieu, humoriste et comédien, Frédéric Léveillé-Guillemette, ingénieur chez Alt Coop. On est de retour la semaine prochaine, bien sûr. Un grand merci à Pierre-Luc Gagné-Blais à la technique avec nous aujourd'hui. À la recherche, Alexis Bouliane et Gabriel Lamontagnali. À la réalisation, c'est Chloé Sundervorst. Et la semaine prochaine, le regain d'intérêt pour les terres de la couronne parmi les adeptes de la nature. C'est grand, les terres de la couronne au pays. Et on peut y faire beaucoup de choses, beaucoup de plein air. C'est pas interdit. Il y a des règles à suivre. On va vous parler de tout ça. On va parler de fermentation des aliments aussi, une méthode anti-gaspillage assez remarquable. Et puis nos agents doubles vont tester le transport scolaire durable. Mmh.

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5: Ici Fred Harding, voici les informations. À Montréal, le calme revient peu à peu dans le quartier Côte-des-Neiges après une fusillade mortelle qui a coûté la vie à un policier et un citoyen. La mairesse Soraya Martinez-Ferrada s'est rendue sur les lieux du drame pour apporter son soutien à la population. La scène de la tragédie reste toutefois sous haute surveillance puisque la Sûreté du Québec et le Bureau des enquêtes indépendantes y mènent leur enquête. Le coroner a toutefois confirmé l'identité du responsable de la fusillade qui, lui, a été abattu, Marc-Antoine Leblanc.
6: Seth Scott Hatfield, 25 ans, est originaire de Lethbridge, en Alberta. La police de la municipalité indique collaborer avec le Bureau des enquêtes indépendantes. Une perquisition a eu lieu dans une résidence de la ville albertaine en lien avec cette affaire, tandis que l'Université de Lethbridge confirme que l'homme a fréquenté son établissement. À Montréal, la mairesse Soraya Martinez-Ferrada a visité les lieux de la fusillade.
7: Au-delà qu'ils viennent d'ici ou d'ailleurs, moi, ce que je veux m'assurer, c'est qu'on s'attaque à le port d'armes, qu'on s'attaque au fait qu'encore une fois aujourd'hui, on se retrouve avec des gens qui ont des armes et qui peuvent se retrouver dans les rues de Montréal et attaquer des gens comme on a vu hier.
6: Selon elle, le contrôle des armes à feu doit être resserré.
7: Il y a encore un travail aussi de culture à faire par rapport à qui peut porter des armes.
6: Le Bureau des enquêtes indépendantes se penche sur les circonstances de l'intervention du SPVM. De son côté, le président de la Fraternité de policiers et policières de Montréal, Yves Francard, est revenu sur les allégations voulant que la victime civile s'est retrouvée dans la ligne de tir entre le suspect et les policiers.
8: Les policiers et policières terrains doivent prendre des décisions importantes et graves à l'intérieur de fractions de secondes. Je le répète, tout le monde est de bonne foi et on verra à la lumière de l'enquête ce qui en découlera.
6: La Sûreté du Québec, elle, poursuit l'enquête criminelle. Ici Marc-Antoine Leblanc, Radio-Canada, Montréal.
5: Et à l'international maintenant, la canicule gagne en intensité en Europe où plusieurs pays ont adopté des mesures pour réduire l'affluence dans les grands lieux touristiques et protéger les groupes les plus vulnérables. La France vient de connaître sa journée la plus chaude jamais enregistrée et l'Angleterre pourrait battre son propre record pour un mois de juin. Tamara Alteresco a préparé ce qui suit.
9: Paris suffoque et les gens souffrent, particulièrement ceux qui doivent travailler comme les éboueurs, les livreurs, quand il fait 38 degrés à l'ombre.
10: Le camion fait 50 degrés, c'est pas évident, on fait comme on peut.
11: Et on voit que même au niveau du cœur, tout ça, on voit que ça fatigue, quoi, oui. Mais là, c'est vraiment trop, franchement, c'est trop.
9: Les jours à venir seront les plus chauds de l'histoire, a prévenu le premier ministre de la France. Avec plus de 50 départements sous vigilance rouge, c'est 90% des Français qui vivent dans la chaleur extrême. La grande majorité sans air climatisé, comme ses filles au père, réfugiées en bikini, en bord de Seine.
12: Spécialement quand il fait si chaud, c'est incroyable. En fait, c'est horrible. On fait rien faire à la maison.
9: Plus de 1800 établissements scolaires ont dû fermer, annuler les fêtes de fin d'année. Les autres demandent aux parents de garder les enfants avec eux pour les préserver des conditions presque dangereuses.
13: On a mesuré des écoles, des salles de classe à 38.
9: Jean-Rémy Girard est avec le syndicat national des lycées, collèges et écoles.
13: Parce que le bâti scolaire n'est pas adapté. Voilà, il faudrait aérer la nuit, il faudrait fermer les volets, mais on ne peut pas aérer, on n'a pas de volets. Donc effectivement, finalement, le guide, il se résume à buvez de l'eau.
9: Ici Tamara Alteresco, Radio-Canada, Paris.
5: Et le secrétaire général de l'ONU appelle l'industrie de l'intelligence artificielle à faire preuve de plus de transparence à propos de son empreinte écologique. Lors d'un discours à Londres, Antonio Guterres a demandé aux entreprises du secteur de publier des informations sur leur émission de carbone et leur consommation d'eau. Il estime aussi que ces compagnies devraient s'engager à alimenter leurs installations avec des sources d'énergie renouvelables. L'impact environnemental est souvent évoqué par les détracteurs des centres de données pour justifier la nécessité de limiter leur développement. Et à présent, Le Parti québécois veut doter le Québec de sa propre armée en cas d'accession à la souveraineté. Le chef péquiste Paul Saint-Pierre Plamondon a dévoilé les chapitres manquants de son livre bleu sur l'indépendance qui décrit les principaux axes d'un éventuel Québec souverain. D'autres éléments du livre ont été publiés depuis novembre dernier. Le document prévoit des économies administratives de 13 à 16 milliards de dollars en raison d'une abolition ou d'une réorganisation de nombreux organismes fédéraux. En matière de défense, le PQ rapatrierait des troupes et du matériel militaire au prorata de la population. Voici donc le chef péquiste.
14: On contribue déjà à l'armée canadienne à la hauteur environ du cinquième de son budget. Donc avec le cinquième du budget, on peut avoir une armée de la taille du Danemark. Une armée donc qui va avoir le profil d'une armée spécialisée. Et tout ça, évidemment, c'est dans la perspective aussi d'appliquer à l'OTAN de manière à ce qu'on fasse partie des dispositifs défensifs qui protègent en ce moment l'Amérique du Nord. C'est l'ensemble de ces pays et de ces traités-là qui fait qu'on est protégé et non pas le fait de l'armée canadienne ou de l'armée québécoise tout seul.
5: S'il est élu, le PQ compte publier deux des versions bonifiées du livre bleu d'ici la tenue d'un éventuel référendum. Et en terminant au Québec, l'horaire de certains commerces et services aux citoyens est susceptible de varier pour la fête nationale. Les centres commerciaux, les banques, les épiceries grandes surfaces et les commerces de détail seront fermés. Les établissements d'alimentation et certaines succursales de la Société des alcools du Québec ont pour leur part le droit d'ouvrir. Les magasins de la Société québécoise du cannabis seront quant à eux fermés et le réseau de transport en commun offrira un service réduit. Voilà, c'était vos informations.
15: Alors, bonsoir tout le monde. On va peut-être faire, on va faire un petit exercice de retour en arrière. Je pense que tout le monde, en tout cas, je l'espère, a de bons souvenirs de cette période bénie où on se faisait lire des histoires par ses parents.
16: Oui.
15: En ce qui me concerne, je pensais à ça cet après-midi. Je me disais, wow, je pense que j'ai eu la piqûre de la lecture. À ce moment-là, on a trois mères autour de la table. Il y a Caroline Boudou, il y a Véronique Raymond, il y a Laure Patouillard. Bonsoir à vous trois.
17: Bonsoir.
15: Est-ce que vous lisez des histoires?
17: Oh, oui, bien sûr.
15: Ah, ouais, hein? C'est un rituel?
17: Oui.
15: Est-ce qu'il les demande, les histoires?
17: Oui. Des pages de plus. Encore une page.
18: Ah, oui. Encore une autre histoire.
15: Écoutez, vous faites peut-être partie d'une minorité. Selon un sondage, en fait, c'est une étude qui vient de paraître, c'est le Guardian qui rapporte ça. Ça a été mené, donc, une étude par Harper Collins et Nielsen. Et selon cette étude-là, il y a moins de la moitié des parents qui trouvent amusant de lire des histoires à leurs enfants. L'enquête révèle, et là je cite le Guardian, une forte baisse du nombre de parents qui lisent à haute voix à leurs jeunes des enfants. Là, actuellement, c'est 41% des enfants de 0 à 4 ans, qui se voient lire fréquemment des livres. Et en 2012, c'était 64%. Mmh. Bon, c'est des chiffres en Angleterre, mais je serais curieux de voir quels sont ces chiffres-là ici. Et vous savez qu'on a une collaboratrice qui est spécialiste de ces questions-là, Agathe Tupula-Kabola, qui est une orthophoniste et qui nous disait à l'émission que c'est un formidable moyen, premièrement, de créer du lien avec son enfant, de lui apprendre le plaisir aussi de lire, parce qu'il paraît que quand on n'associe pas la lecture avec le plaisir très tôt, ben c'est rare que ça va se développer plus tard. Et on apprend également que il y a une grande différence entre les petits gars et les petites filles, parce que paraît que les petits gars se font pas mal moins lire des histoires que les petites filles. Ça veut dire qu'encore des spécialistes de l'éducation ici nous ont dit, vous savez, la manière dont on éduque les gars et les filles, là, ben ça marque vraiment, puis on leur imprime finalement une manière d'avoir un rapport à l'éducation très, très tôt. En tout cas, cette étude-là semble dire les mêmes choses parce qu'il n'y a pas de raison pour lesquelles les petits gars aimeraient moins les histoires que les petites filles. Vraiment quelque chose qui est assez préoccupant. Je serais curieux de voir si les chiffres existent ici. Je peux aller plus loin, là, j'avais pas le temps d'aller là-dedans, mais en tout cas, si vous le faites, dites-vous bien qu'il y a beaucoup, beaucoup, beaucoup de bonnes raisons que vous continuiez à le faire. Alors, chapeau à tous les papas et les mamans qui le font. Et si vous ne le faites pas, on apprend également que il y a de l'espoir, parce que peu importe quand vous commencez à l'enfance, il n'est jamais trop tard à l'enfance pour commencer à lire des histoires. Et oui, c'est du bon moment. Puis on apprend à un jeune enfant à lire. 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

Et ce soir, un moteur de recherche où on répond à vos questions. Il y a bien des enfants qui lisent beaucoup, qui nous en envoient, puis on est très contents qu'ils le fassent. Vos questions en sciences, santé, technologie, environnement, consommation, les couches lavables sont-elles vraiment plus écologiques? Le levain est-il vraiment éternel comme les diamants ou se renouvelle-t-il? Est-ce que le vieux levain, bien, il a changé finalement de composition puis de cellules et d'ADN depuis qu'il existe? Pourquoi est-ce impossible? Ça, j'aime beaucoup cette question. Impossible de capturer la lumière dans un bocal. C'est quand même intéressant. Comment prédire le comportement d'un fluide magnéto-rhéologique dans un embrayage? Et les salles d'escalade, oui, vont-elles vous empoisonner? Hey.

0: Alors bonsoir tout le monde, très heureux de vous savoir encore une fois à l'écoute, public en délire qui envoie beaucoup, beaucoup, beaucoup de questions et de commentaires. On est toujours très heureux de vous lire et ce soir, vous les avez entendus, on a Caroline Boudou avec nous. Bonsoir Caroline.
1: Bonsoir Mathieu.
0: Caroline, je dois vous avouer que la question de notre jeune auditrice, c'est Constance, 9 ans. Je me la suis très souvent posée.
1: On va s'amuser, puis je trouve ça extraordinaire qu'on arrive à faire une question si simple et si profonde à la fois.
0: Moi, je m'étais imaginé un miroir, une sphère dont l'intérieur est un miroir. Et je me suis dit, s'il y a un photon qui rentre là-dedans, puis que tu réussis à fermer le trou assez vite, il va-tu comme boum, boum, boum, il va-tu rester comme à l'intérieur, puis il va rebondir sur les parois?
1: Je vous propose qu'on fasse l'expérience ensemble ce soir.
0: Alors, on a vraiment une spécialiste, mais vraiment une des grandes spécialistes, on va dire, dans le monde de la chose, de la lumière, avec Caroline Boudou. On a Véronique Raymond. Bonsoir, Véronique.
2: Bonsoir, Mathieu.
0: Vous avez encore une fois parlé à une fabuleuse doctorante, là, et elle, c'est les fluides d'embrayage qui l'intéressent.
2: Exactement, on va jaser de clutch, comme dirait mon père
0: oui,
2: de Brandenburg.
0: Oui, c'est ça. Puis c'est une doctorante qui est à l'Université de Sherbrooke.
2: Exactement, à la faculté de génie, donc Soraya Hafari Sarwar Maliki.
0: Voilà. Et on a Laure Patouillard, dont c'est le grand retour. Ça me fait longtemps que vous êtes passé en studio.
3: Ça fait 2 mois.
0: Mais c'est trop longtemps.
3: Oh,
0: c'est trop long. Très content de vous y revoir. Et là, c'est un sujet qui est toujours un peu, disons, clivant, on se sent plus ou moins coupable par rapport à ces questions-là. Les couches lavables par rapport aux couches jetables.
3: Oui, on a toujours la question. Nous, ça revient régulièrement. Ouais. La question revient.
0: Et l'analyse de cycle de vie, c'est pas toujours intuitif. Hein? Des fois, on a l'impression qu'il y a quelque chose qui est bien meilleur, soit un principe ou une manière de consommer qui est meilleure qu'une autre. Puis finalement, on regarde les chiffres et oups, c'est pas ça du tout.
3: Nos intuitions sont souvent mauvaises.
0: Ouais, surtout en analyse de cycle de vie parce qu'on ne connaît pas toutes les étapes qui sont derrière les produits, qui créent les produits qu'on consomme.
3: Exact.
0: Alors, on s'en parle tout à l'heure. Puis, on a un invité, j'en suis sûr, qui va vous donner le goût, peut-être pas de lire, mais peut-être de vous faire du pain. Il s'agit de Christian Landry, professeur au département de biochimie, microbiologie et bioinformatique et titulaire de la chaire de recherche du Canada en biologie synthétique et des systèmes cellulaires à l'Université Laval. On le joint dans nos studios de Québec. Bonsoir, Christian Landry.
4: Bonsoir.
0: Christian Landry, vous êtes... c'est intéressant parce que vous avez vraiment la formation parfaite pour comprendre comment le levain fonctionne. Pourtant, dans votre travail de chercheur, c'est pas précisément ce sur quoi vous travaillez, mais vous avez quand même une pratique de création de pain là, à la maison.
4: Exactement. Je suis boulanger amateur, donc je fais mon propre pain au levain. Mais au laboratoire, j'étudie la levure, qui est un des ingrédients principaux du levain, qui s'appelle Saccharomyces cerevisiae. Et ça, c'est un organisme modèle en recherche biomédicale. Puis, on comprend plein de choses à propos de cette levure. Et on sait qu'elle joue un rôle important dans la création du pain au levain.
0: Oui, c'est ça. Et dans plein de choses, hein. C'est une grande travailleuse, le Saccharomyces cerevisiae, n'est-ce pas?
4: Exactement. Donc, c'est la même levure qui fait le vin, la bière, le pain, qui sert à faire du bioéthanol en industrie, par exemple. Et c'est aussi le modèle par excellence en biologie de la cellule. Donc, il y a des milliers de chercheurs autour du monde qui essaient de comprendre comment fonctionne une cellule de levure.
0: Et ça sert aussi dans la recherche scientifique, comme vous le dites. Mais là, vous êtes allé vraiment pour les besoins des questions de nos auditrices, parce qu'on a eu 2 questions là-dessus. Essayez de comprendre comment ça fonctionne. Par exemple, si vous allez chercher une levure là, qui est une... par exemple, il y a la souche, paraît-il, de San Francisco là, qui est très aimée par les gens qui font du pain. Ben, si tu vas chercher ta souche de San Francisco, est-ce que c'est celle la même là, qui a été entre guillemets isolée là, il y a plusieurs dizaines d'années? Si on va la chercher, est-ce que ce sera génétiquement identique ou c'est quelque chose qui a changé avec le temps? Puis vous allez voir que c'est quand même assez fascinant parce que on peut comprendre d'une certaine manière beaucoup de notions en évologie, en biologie évolutive quand on comprend la manière dont nos levures fonctionnent. Alors, Christian Landry, vous allez nous donner ces recettes pour comprendre comment ça fonctionne dans quelques minutes. Bienvenue parmi nous. À tout à l'heure.
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0: On va parler de couches pour...

0: cycle de vie. On va parler de l'impact environnemental des couches jetables dans un premier temps. Comment est-ce qu'on le définit, cet impact-là?
1: Oui, mais ce qui est intéressant, c'est que quand on pense couches jetables, on pense tout de suite déchets.
0: Ben oui.
1: C'est ça qu'on voit finalement.
0: Ben oui.
1: Mais quand on regarde ça au Canada, c'est plus de 1,8 milliard de couches qui sont vendues et donc jetées par année. Donc c'est sûr que c'est important. Mais en fait, on est quand même dans un pays qui a une bonne gestion des matières résiduelles. Et l'impact de ces déchets, de ces couches sur l'environnement est en fait moins important que ce qu'on pense. La fin de vie des couches jetables, ça représente à peu près 20% de l'empreinte carbone d'une couche jetable, principalement à cause des émissions de méthane quand on les enfouit. En fait, le gros de l'impact environnemental des couches jetables, c'est lors de leur production. C'est 60 à 80% des impacts environnementaux des couches jetables qui sont générés, notamment lors de la fabrication des matières premières.
0: Mmh.
1: Donc, une couche jetable, c'est quoi? C'est un assemblage de 4 composantes principales. Il y a une couche supérieure qui va être en contact avec le corps. Après, il y a une couche d'acquisition et distribution. Attention, c'est technique. Qui sert à stocker temporairement les liquides. Mm-hmm. Et
0: acquisition et distribution.
2: J'adore.
0: C'est un bel euphémisme.
1: Très bien traduit. Ensuite, on a la couche absorbante. Donc celle qui est faite de cellulose et d'un polymère super absorbant qui va absorber jusqu'à 1000 fois son poids et stocker les liquides sous forme de gel.
2: J'en ai mis dans la laveuse.
1: Oh. Ça ne sait jamais faire ça.
2: Excellent.
1: Et enfin, on a une couche extérieure qui va maintenir la couche et éviter les liquides de fuir. Et dans tout ça, en fait, ce qui va vraiment avoir le plus d'impact, c'est la couche absorbante. C'est 2/3 du poids de la couche et 90% de l'empreinte environnementale de la production des couches lavables.
0: Donc, 90% de ce 60 à 80%
1: exactement.
0: Au total. Ce qui est quand même
1: exactement.
0: Assez appréciable. Maintenant, du côté des couches lavables, les enjeux environnementaux sont lesquels?
1: Mais regardons déjà l'avantage. Quand on choisit une couche lavable, on va avoir un set à peu près de 20 couches lavables qu'on va réutiliser jusqu'à la propreté de l'enfant, plutôt que d'acheter les 3800 couches jetables qu'on aurait achetées sinon.
0: Ah oui.
1: Donc, c'est sûr que la production de chaque couche lavable, elle a un impact qui est 15 à 25 fois plus élevé qu'une couche jetable, mais on va amortir son coût environnemental en réutilisant chaque couche environ 220 fois pendant les 2 années et demie que l'enfant pendant lesquelles l'enfant va porter une couche. Donc, l'impact de la production des couches lavables, ça va représenter 15% de son empreinte environnementale, notamment à cause de la production du polyester et du coton qu'on retrouve dans les couches. Le principal inconvénient, pour le coup, des couches lavables, c'est qu'il faut les laver.
0: Ah oui.
1: Et cette phase d'utilisation au Canada, ça génère environ 80% des impacts des couches lavables. À cause de quoi? De l'électricité utilisée pour faire tourner la sécheuse.
0: Oui. Puis j'imagine qu'il y a encore d'autres détails à dire parce que les analyses de cycle de vie, c'est toujours relatif à l'endroit où vont se dérouler les processus. Les couches les plus écolos au Canada, alors, quelles sont-elles?
1: Mais en fait, on a d'un côté les couches lavables qui ont moins d'impact pendant la production et la fin de vie que les couches jetables, mais plus d'impact pendant l'utilisation. Donc là, on a besoin de notre perspective cycle de vie pour pouvoir répondre. Donc, en moyenne au Canada, les couches jetables ont une empreinte environnementale 2 à 3 fois plus élevée que les couches lavables. Et juste pour donner un ordre de grandeur, l'impact sur les changements climatiques. Utiliser des couches jetables pour un bébé pendant 2,5 ans au Canada, ça génère en moyenne 415 kilos de CO2 équivalent. Donc ça, c'est autant que 890 km en auto.
0: Mais c'est sur 2 ans et demi.
1: C'est sur 2 ans et demi.
0: C'est quand même une bonne période de temps.
1: Oui, c'est quand même assez long. Relativement, ça rend quand même un service qui est assez appréciable.
0: Ouais.
1: Bon. Après, l'empreinte carbone des couches lavables, elle va être variable selon les provinces, en fonction de la quantité d'énergie renouvelable qu'on va trouver dans le mix électrique, qui va être ensuite utilisé pour le lavage et le séchage. Donc, au Québec, les couches lavables, elles ont une empreinte carbone 5 fois plus faible que les couches jetables. Mais au Nunavut, donc il y a le mix électrique le plus carboné au Canada, les deux types de couches vont être équivalentes.
0: Ah ouais, hein. Et quand on utilise les couches lavables, j'imagine que là aussi, dans la manière dont on va les utiliser, là, ça va faire une grande différence aussi.
1: Oui, ça va faire une vraie différence. Il y a mille et une façons d'utiliser ces couches lavables.
0: Ouais.
1: Donc il y a vraiment des bonnes pratiques qui sont importantes et qu'on peut mettre en place pour que ça reste bénéfique pour l'environnement. Pratique numéro 1, essentielle, laver d'autres habits avec les couches. Si on fait tourner la laveuse et la sécheuse uniquement pour les couches, l'empreinte carbone des couches lavables augmente d'un facteur 5, ce qui les rend 37% pire que les couches jetables. Principe numéro 2, laisser sécher les couches à l'air libre quand on peut.
0: Ouais.
1: Quand on n'utilise pas la sécheuse, on réduit de moitié l'empreinte carbone.

0: des couches lavables au Canada. 3, essayez d'opter pour des électros basse consommation. Quand l'empreinte carbone des couches lavables augmente de 64% quand on utilise des vieux électros. Bon, ça reste quand même deux fois moins impactant que les couches jetables, mais quand même, c'est appréciable.
1: Il
0: y a quelques autres petites choses qu'on peut faire, mais qui vont nous faire gagner juste quelques pourcents. Laver à l'eau froide, avoir un nombre de couches lavables raisonnable, pas besoin d'en avoir 40, là, 20, ça suffit. Et réutiliser les couches pour un autre enfant.
1: Il paraît qu'il y a des gens qui utilisent aussi du feuillet jetable avec des couches lavables. Qu'est-ce que c'est, ça?
0: Oui, mais ça, c'est comme ça. On en parle beaucoup, comme comment ça, quelque chose de jetable à quelque chose de lavable. Ouais. Ben, quand on utilise un feuillet jetable à chaque change, l'empreinte carbone des couches lavables va augmenter de 13%. Mais ça reste largement en dessous des couches jetables. Donc, si ça peut aider des gens...
2: Oui, motiver.
1: Oui, c'est ça. Puis, il y a aussi des gens qui font ça de manière hybride, qui vont utiliser à la fois des couches lavables et des couches jetables. Ça, comment... j'imagine que là, ça complique le calcul.
0: Oui, ça complique le calcul. Puis, il faut voir que quand on investit dans des couches lavables, il faut les utiliser un minimum. Mm-hmm. Quand on a un set de 20 couches jetables au Canada, il faut utiliser chaque couche au moins 15 fois pour commencer à avoir une empreinte carbone plus faible qu'avec des couches jetables.
1: C'est quand même pas si pire, parce que 15 fois, c'est vite passé.
0: Mais 15 fois sur 20 couches. Mais quand même. Donc, ça veut dire que si on prévoit d'utiliser moins de 2 mois, ça vaut pas la peine d'investir dans les couches lavables. Ouais. Mais bon, c'est pas toujours simple d'utiliser les couches lavables. Enfin, moi, j'ai fait le test. Mm-hmm. Déjà, il faut changer plus souvent le bébé pour éviter les fuites, puis il faut gérer les lavages, alors qu'on a déjà beaucoup de choses à gérer.
1: Absolument.
0: Donc, moi, je vous parle de mon expérience personnelle. J'ai fait un usage combiné. Lavable, jetable.
1: Ah oui, vous avez travaillé de manière hybride.
0: J'ai travaillé de manière hybride pour avoir le meilleur des deux mondes. Donc, je faisais des couches jetables. J'ai fait les couches jetables les 6 premiers mois, puis ensuite des couches lavables la journée avec juste une couche jetable la nuit. Ça revient à peu près à faire moitié couche jetable, moitié couche lavable, grosso modo. Et finalement, l'empreinte carbone des couches de mon bébé pendant 2 ans et demi, elle a été deux fois plus élevée que si j'avais juste utilisé des couches jetables. Mais elle était quand même 1,5 fois plus faible qu'avec des couches jetables. Donc, c'était quand même mieux pour au final.
1: Et j'imagine, là, il y a des gens qui nous écoutent ailleurs dans le monde. Faut toujours regarder c'est quoi les sites d'enfouissement, c'est quoi le mix énergétique. Puis là, ça va jouer beaucoup sur la réponse. Là, parce que c'est pas pareil partout.
0: Non, c'est pas tout à fait pareil partout, mais quand même, il y a un consensus qui se dégage. Dans les régions où on gère bien nos déchets, grosso modo, les couches lavables sont généralement préférables aux couches jetables. Aux conditions qu'elles soient entretenues correctement, réutilisées un nombre minimal de fois, et bien sûr que le mix électrique soit pas trop carboné. Par contre, dans les régions où il y a une mauvaise gestion des matières résiduelles, notamment dans les pays à faible revenu, mais là, la pratique, c'est que les couches souillées sont souvent jetées dans la nature ou mises dans des décharges à ciel ouvert. Donc ça, c'est des pratiques qui polluent les écosystèmes et qui sont dangereuses d'un point de vue sanitaire pour les humains. Donc là, la couche lavable, elle est une formidable opportunité pour venir réduire ces impacts directs des déchets. Puis juste un petit point, dans les régions arides, attention à l'usage de l'eau quand même. Moi, j'ai pas vu d'études là-dessus, mais on le sait que plus on utilise de l'eau dans les régions arides, et moins il y en a pour les autres.
1: Ouais. Alors. Parce que la ressource, en fait, elle est pas finie nulle part, elle est pas infinie nulle part, mais il y a des endroits où ça paraît plus que d'autres.
0: Exactement.
1: Ouais, voilà.
0: Exactement.
1: Ben j'espère que ça enlève un petit peu, c'est ça, là, de stress, puis de culpabilité, parce qu'on sait qu'on en a beaucoup.
0: On en a tellement.
1: Dieu. Fait que j'espère que ces chiffres-là vous aideront à mieux dormir, Justine, puis ainsi que nos autres auditrices Marie-Pierre Germer et Gabrielle Lachance, Laure Patouillard, analyste en cycle de vie au CIREG. Merci encore d'être passé en studio.
0: Merci.
3: Le levain, c'est quoi? C'est un mix d'eau et de farine. Ce duo permettra aux micro-organismes indigènes de consommer les sucres naturellement présents dans la farine. C'est pourquoi il est crucial de choisir une farine qui soit riche. Une farine entière, une farine intégrale, une farine de son ou même une farine partiellement tamisée. Il est d'usage pour le boulanger de nommer son levain comme une entité vivante, une petite bête à entretenir et à nourrir. Cette petite bête, au final, va nous donner un pain avec une signature aromatique et gustative unique. Mon levain à moi s'appelle Bobinette.
1: C'était un extrait de la plateforme Mordu avec Samuel Serrois, professeur de cuisine à l'ITHQ, qui nous parlait de sa petite bête qu'il entretient. Puis il paraît que moi j'ai quelques amis qui travaillent leur levain, puis il paraît que c'est vraiment un engagement presque émotif. Je ne sais pas si c'est la même chose avec Christian Landry, qui est professeur au département de biochimie, microbiologie, bioinformatique, titulaire de la chaire de recherche du Canada en biologie synthétique synthétique et des systèmes cellulaires à l'Université Laval, qui lui-même entretient son levain à la maison depuis quelques années. Christian Landry, rebonsoir.
2: Bonsoir.
1: Christian Landry, on a une question d'Anne-Marie Bruzon qui fait son levain avec sa fille. Puis là, elle dit, depuis le début de l'année, ma fille et moi cultivons nos levains. On fait du pain une à deux fois par semaine. Le sien, toujours nourri avec la farine blanche, et le mien avec la farine de blé entier. J'ai entendu parler de la souche de San Francisco. Observé qu'elle se vendait même sur Internet. Je me suis demandé si ce n'était pas un peu de la foutaise. Est-ce que les levains gardent toujours leur souche bactérienne avec et leur levure avec le temps, ou s'ils prennent la saveur de leur environnement? Puis, par exemple, s'il y a des levains centenaires, là, après 100 ans, là, quand ils passent dans plein de cuisines puis qu'ils se ramassent dans des environnements différents, est-ce que la souche originale ne devient pas un peu éteinte puis laisse la place à d'autres souches? Alors, on en discute avec vous. C'est une bête à la fois très simple et très complexe, n'est-ce pas, le levain?
2: Oui, exactement. Donc, un levain, c'est une culture complexe de bactéries et de levures. Et en moyenne, on trouve environ une dizaine d'espèces de bactéries dans un levain, puis une trentaine d'espèces de champignons. Parmi ces champignons-là, il y a la levure qui est un champignon unicellulaire et qu'on connaît, là, qui est une levure qu'on peut acheter à l'épicerie aussi. Mm-hmm. Et quand on garde le levain à la maison, ben, ces espèces-là de bactéries et de levures interagissent ensemble et forment un écosystème un peu comme on retrouve dans la nature.
1: Quand on utilise, par exemple, la farine, comme nous dit notre auditrice, là, farine blanche par rapport à farine de blé entier pour le nourrir, est-ce que ça a un impact sur le type de levure que ça va favoriser ou de bactéries que ça va favoriser? Est-ce que ça a été étudié?
2: Oui, ça a été étudié. Je peux vous parler un peu de ce que j'ai trouvé dans la littérature scientifique. Donc, mm-hmm. Il y a beaucoup de microbiologistes qui s'intéressent au levain. Et une des façons par lesquelles ils peuvent analyser la composition microbienne des levains, c'est en échantillonnant des levains, puis en séquençant l'ADN, en regardant l'ADN des espèces qu'on retrouve dans le levain. Puis une petite partie de l'ADN des bactéries, des champignons qu'on peut utiliser, qui sert de code-barre, qui nous dit quelle espèce on retrouve dans le levain. Mm-hmm. Donc, il y a des études qui sont intéressées, par exemple, à la diversité des levains, qui étaient des levains faits à la maison par les gens ou des levains commerciaux. Et ce qu'ils ont fait, c'est qu'ils ont établi une collection de 500 levains qui venaient d'un peu partout dans le monde, des États-Unis, de l'Europe, d'Australie et de la Nouvelle-Zélande. Et puis, ils ont analysé le contenu en bactéries et en levure de ces levains-là.
1: Et qu'est-ce qu'ils ont trouvé?
2: Ils ont regardé quels étaient les facteurs qui faisaient que les levains étaient différents entre eux. La première chose qu'ils ont remarqué, c'est que tous les levains sont différents. Donc, on retrouve majoritairement certaines espèces, comme des espèces de bactéries qu'on appelle lactobacillus, qui sont les bactéries qui produisent le petit goût acide qu'on retrouve dans la levain, mm-hmm. dans le levain, et des levures qu'on appelle du genre Saccharomyces, comme Saccharomyces cerevisiae, qui, elles, sont responsables dans le levain, si vous voulez, de produire le gaz carbonique qui fait que le pain lève quand on fait du pain avec du levain. Ouais. Et dans les facteurs qu'ils ont... Donc, ils ont essayé de voir quels facteurs expliquaient les différences entre les levains. Et un des facteurs, effectivement, qu'ils ont trouvé, c'était la farine. Donc, le type de farine que les gens utilisent va déterminer quelles bactéries et levures on retrouve dans le levain. Il y avait d'autres facteurs aussi qui étaient intéressants. Il y avait des levures et des bactéries qu'on retrouve normalement sur la peau des gens et dans les maisons, dans la poussière. Donc, pour répondre à une des questions de l'auditrice, il y a effectivement des bactéries, des champignons qui partent de nos murs, de nos maisons ou de l'air de nos maisons, qui tombent dans notre levain et qui donnent peut-être des caractéristiques particulières à notre levain.
1: J'adore ça. Et c'est peut-être notre corps aussi, là, parce que nous, on est une vraie ménagerie, là, partout, sur notre peau, dans notre nez, puis ailleurs. Ça peut avoir un impact, là, sur notre levain.
2: Exactement. Donc, une autre étude que j'ai trouvée qui est intéressante cette fois-là, c'est que les chercheurs ont se posé la question sur qu'est-ce qui influence la composition du levain. Et ce qu'ils ont fait, c'est qu'ils ont pris de la farine, de l'eau, donc les ingrédients principaux du levain, et ils ont envoyé ces ingrédients-là à 18 personnes de 14 pays différents. Eux, ils ont cultivé le levain à partir de ça. Ouais. Et ils ont renvoyé les échantillons dans un laboratoire où on a analysé la composition du levain.
1: Après avoir fait leur petit voyage, là.
2: Exactement. Donc, même si les ingrédients étaient les mêmes, tous les levains qui sont revenus étaient différents. Et si on faisait du pain avec le levain, ils avaient des parfums différents. Et ce qu'ils ont découvert, c'est que s'ils analysaient le contenu en microbes des levains, et les microbes qu'on retrouvait sur les mains des boulangers qui avaient fait le pain, parce qu'on a aussi échantillonné les mains, mm-hmm. on retrouvait une plus grande similarité entre les mains d'un boulanger et son pain, d'un boulanger amateur et son pain, qu'entre les mains d'un boulanger et le pain d'une autre personne. Donc il y a comme une communication entre nos mains et le levain.
1: Donc, selon le slogan bien connu, il y a un petit peu de nous autres là-dedans. En tout cas, dans le pain, c'est vraiment, dans le levain, c'est vraiment vrai. Mais là, il y a des gens qui nous écoutent qui doivent dire, mais là, c'est horrible, c'est dégueulasse. Mais ce qu'il faut comprendre aussi, c'est que d'un point de vue de salubrité, ce petit écosystème-là, il s'entretient lui-même. C'est très difficile, en fait, pour des agents pathogènes de venir réussir là, à briser les barrières qui sont créées naturellement là, par toute cette ménagerie qu'on retrouve dans le levain.
2: Exactement. Donc, si on fait des expériences... Moi, si je fais des expériences en laboratoire avec un bouillon de culture, puis j'essaie de faire pousser une levure dans ce bouillon de culture-là, c'est possible qu'il y ait des contaminations. Dans le levain, la façon dont les gens le conservent, donc ils font pas leur travail dans un milieu stérile, comme mm-hmm. nous, on fait en laboratoire, mais comme les bactéries lactiques produisent de l'acidité, les levures produisent un petit peu d'alcool, et du gaz carbonique, et cette acidité-là empêche d'autres microbes de croître dans ce milieu-là. Donc, à mesure qu'on le maintient, donc on le renouvelle à chaque jour, si on veut, notre levain avec la nouvelle farine et de l'eau, ben ces bactéries-là et ces levures-là ont un taux de croissance assez rapide pour prendre le dessus puis dominer, si vous voulez, l'écosystème. Et donc, ils protègent mm-hmm. notre levain de la contamination importante qui pourrait venir de l'environnement.
1: Bon, là, on va parler sur le long terme, là, avec des souches qui sont là depuis des dizaines, des fois des centaines d'années. Puis là, notre auditrice nous parle de la souche de San Francisco. Si on avait eu la chance, par exemple, d'échantillonner, parce que bon, les techniques n'existaient pas à l'époque, là, mais mettons là, qu'on avait pu réaliser un séquençage de ce génétique qu'on trouvait là, il y a une centaine d'années, on compare avec ce qu'il y a aujourd'hui, est-ce qu'on aurait trouvé des grandes différences après 100 ans? Est-ce que ce sont grosso modo les mêmes familles qui vont réussir à se perpétuer dans le temps?
2: Ça va être probablement les mêmes espèces, comme par exemple Saccharomyces cerevisiae. On retrouve des traces de Saccharomyces cerevisiae dans des poteries qui ont des centaines d'années, voire des millions d'années, quand les gens... Donc, c'est la même espèce, mais génétiquement, c'est différent. Donc, c'est comme un peu les races de chiens qu'on connaît. Mm-hmm. Elles sont toutes de la même espèce, mais elles sont génétiquement différentes, ces races-là. Donc, avec le temps, ce qui se produit, c'est qu'il y a des mutations qui apparaissent, et certaines de ces mutations-là pourraient procurer un avantage à une certaine bactérie ou levure dans notre levain, parce qu'on a des conditions particulières. Et donc, ces mutations-là vont augmenter en fréquence et ils vont avoir un remplacement, si vous voulez, d'une génération ou de quelques générations à l'autre de la composition génétique du levain. Et si on fait des expériences, nous, en laboratoire, par exemple, on prend des levures ou des bactéries qui se reproduisent à peu près à la même vitesse que ce qui se produit dans notre levain, ça peut prendre 50 générations ou 100 générations dans le laboratoire pour voir des mutations qui apparaissent et qui augmentent, si vous voulez, l'adaptation de ces bactéries-là ou de ces levures-là aux conditions mais auxquelles on les expose.
1: Une centaine de générations, là, dans la vie des levures, ça passe quand même assez vite, là.
2: Ben, une génération de levures dans des conditions optimales, c'est 2 heures. Donc, puis pour une bactérie, dans les conditions optimales, les bactéries en laboratoire, c'est 20 minutes. Donc, déjà dans 1 heure, il s'est passé, passé quelques générations.
1: Après 100 ans, c'est quand même, ça a évolué beaucoup. En terminant, Christian Landry, ça veut dire que on a presque autant de levain qu'on a de gens qui s'en occupent, parce que les conditions sont différentes un peu partout. C'est pas les mêmes dans l'air, il y a pas les mêmes levures, c'est pas les mêmes températures, c'est pas les mêmes degrés d'hygrométrie. Je veux dire, c'est presque unique à chaque fois qu'on va le travailler là.
2: Exactement. Et ce que j'ai pas mentionné tout à l'heure, c'est que les facteurs que je vous ai mentionnés qui définissent les compositions du levain, ça explique seulement 10% de la variation qu'on a vue dans la composition des levains. Donc ça veut dire qu'il y a 90% de la variation, on sait pas d'où elle vient. Donc elle vient probablement des facteurs que vous avez mentionnés. Uh-huh. Et puis juste pour terminer sur la souche de San Francisco, donc c'est une souche de bactéries qui a été isolée à San Francisco dans les années 70. Et cette souche-là, on la retrouve souvent dans des levains qui sont industriels. Donc, les gens achètent, par exemple, d'un boulanger professionnel. Et souvent, les levains qui se ressemblaient le plus dans les études dont j'ai parlé, c'est parce qu'ils venaient de compagnies ou de boulangers industriels. Donc, cette bactérie-là, on la retrouve souvent là. Donc, parfois, la similarité des levains est plus grande si les gens ont acquis leur levain d'un vendeur. Mais s'ils l'ont parti eux-mêmes à la maison, il y a des bonnes chances qu'il soit différent. Donc, notre auditrice a parlé de elle, qu'elle faisait du pain avec du levain. Sa fille a un levain aussi. Probablement qu'ils sont très différents, leurs deux levains. S'ils veulent faire une expérience, ils pourraient s'échanger le levain et faire un test à l'aveugle après pour goûter le pain puis voir si vraiment il y a une différence. Je suis pas mal certain qu'il y aura une différence.
1: Belle activité à faire, mère-fille. En terminant, Christian Landry, votre pain, j'imagine qu'il doit être pas mal toujours réussi. Vous êtes pas mal un spécialiste.
2: Si vous m'aviez invité à Montréal, j'en aurais apporté.
1: C'est pas tombé dans l'oreille d'un sourd. Vous nous tiendrez au courant de vos prochaines visites, puis on se trouvera une question pour que vous veniez y répondre ici en studio. Christian Landry, merci beaucoup d'avoir répondu à ces deux questions, à cette question de nos deux auditrices. Christian Landry, professeur au département de biochimie, microbiologie et bioinformatique, titulaire de la chaire de recherche du Canada en biologie synthétique et des systèmes cellulaires à l'Université Laval. On vous parle de nos studios de Québec. Merci beaucoup d'être passé dans nos studios.
2: Bienvenue.
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1: Une doctorante en génie mécanique qui vraiment en pince pour le liquide de clutch, c'est celle que vous allez nous faire découvrir, une spécialiste des embrayages, et on va parler de comment capturer un photon dans un bocal. Quelle belle question poétique qu'on a reçue. Auparavant, je m'adresse aux gens. Peut-être que vous êtes à la maison, peut-être que vous êtes en train de vous diriger vers votre salle d'escalade. Eh bien, j'ai des mauvaises nouvelles. C'est assez préoccupant ce qui nous provient de cette étude. Et je vous parle de 28 nanogrammes par mètre cube dans l'air ambiant de salles d'escalade, de choses qui sont pas propres. C'est des poussières composées de composés toxiques semblables à ceux générés par les pneus de véhicules qui ont été découverts en grande concentration dans des salles d'escalade. C'est ce que nous apprend une étude, on va le redire, assez préoccupante. D'ailleurs, ça a été relaté de cette manière-là un peu partout. Ça a été publié par une équipe de l'Université de Vienne et de l'École polytechnique fédérale de Lausanne dans la revue Environmental Science and Technology Air. L'étude tire la sonnette d'alarme sur la très grande concentration donc de ces particules fines polluantes qu'on a retrouvées dans des salles d'escalade situées en Espagne, en Autriche, en France et en Suisse. Et la cause de ces particules fines, ce sont les semelles des chaussures d'escalade qui sont fabriquées avec à peu près les mêmes additifs que l'on retrouve dans les pneus de véhicules. C'est un cocktail vraiment, on disait, là, pas propre. C'est destiné à améliorer notamment l'adhérence et l'élasticité que l'on nomme notamment. Donc, ces composés-là, il y a les benzothiazoles, les anilines, les diphényl-guanidines ou encore le plus connu, c'est le 6-PPD. Quinone. Il y a relativement longtemps qu'on sait par exemple que le 6-PPD quinone, un additif qui provient de la poussière de pneus, est dans la mire des scientifiques. Ce dernier serait impliqué dans les épisodes de mortalité de masse chez les saumons du Pacifique. Il paraît que c'est très, très toxique pour les saumons, cette poussière de pneus. On a aussi observé que cet agent chimique se retrouve également dans l'urine et le sang des humains, ainsi que dans le liquide cérébro-spinal chez les femmes enceintes. On sait aussi que le produit entre dans le corps, notamment par inhalation, par la peau ou par ingestion. Pour le moment, aux concentrations observées, on sait que le 6-PPD quinone n'a pas la même toxicité chez l'humain que chez le saumon. Mais ce qu'on dit dans l'étude, c'est qu'on ne sait pas pour le moment quelles sont les conséquences à long terme de cette exposition-là. Et les concentrations de ces poussières que l'on a retrouvées dans les salles d'escalade dépassaient même parfois ce qu'on retrouve dans les endroits les plus pollués, comme par exemple les bords de route. On mesure par exemple un air saturé de polluants issus donc des pneus automobiles. Et un autre fait préoccupant, c'est que cette soupe de particules réagirait aussi avec l'ozone présent dans les salles d'escalade en produisant des composés secondaires potentiellement eux aussi très nocifs et qui pourraient eux aussi avoir un impact sur la santé humaine. Et là, je cite l'étude. C'est une traduction libre. On écrit l'absorption journalière estimée pour les grimpeurs et les employés de certaines de ces installations d'escalade dépasse les niveaux d'absorption connus provenant des autres sources. Et là, je cite toujours, ces composés qui proviennent principalement des pneus et des particules d'usure des routes suscitent de plus en plus d'inquiétudes et l'exposition humaine à ces derniers présente un intérêt particulier en raison de leur toxicité avérée pour les espèces animales.

0: Constance, elle a 9 ans. Elle nous envoie une question d'une grande poésie. Elle dit « J'aimerais savoir pourquoi il n'est pas possible de capturer la lumière dans un bocal. »
1: C'est beau, hein?
0: C'est pas beau, ça? Non, mais je veux dire, c'est presque du Christian Bobin. Caroline Boudou, elle est professeure au département de génie physique de Polytechnique Montréal, chercheure au Centre d'optique photonique et laser. Je vous le dis, Constance, là, c'est pas mal la meilleure dans le monde là, pour répondre à cette... Non, mais je veux dire, sans flagornerie, là, vous faites pas mal partie des personnes les plus qualifiées pour répondre à ces questions-là. Rebonsoir, Caroline Boudou. C'est une belle question, hein?
1: C'est une belle question, puis on s'est même bien amusé ce midi au département.
0: Ah oui, hein?
1: Essayer de trouver des angle particulier. Je voudrais pas faire de mauvais jeu de mots avec la lumière, mais je vais vous dire que la question de Constance nous allume. Voilà. Et donc, avant de vous parler de photons et de condensats de Bose-Einstein, faisons une expérience ensemble ce soir,
0: oui,
1: si vous le voulez bien.
0: Allez-y.
1: On est une chaude journée d'été à la campagne. On veut essayer de mettre de la lumière dans un bocal. Mathieu, qu'est-ce qui vous vient en tête?
0: Bon, le jour, je trouvais ça difficile. Le soir, je chercherais des lucioles,
1: oh,
0: mettons.
1: Oui,
0: ouais, c'est une bonne idée, ça.
1: Absolument.
0: Ouais. Ouais.
1: Capturer des mouches à feu, des petites bêtes qui, par bioluminescence, donc une réaction chimique dans leur abdomen, arrivent à produire de la lumière et qui est particulièrement visible la nuit quand toutes les autres sources de lumière sont éteintes.
0: Oui, il faut qu'il n'y ait rien. Là, pas de lumière de maison, pas de feu de camp.
1: Oh, on peut garder le feu de camp. On peut essayer avec le feu de camp. C'est bon. les enfants, et les schtroumpfs aussi, d'ailleurs, et peut-être Constance aussi, aiment bien se faire des lanternes en piégeant des lucioles dans un bocal transparent, mais c'est pas la même chose que de capturer la lumière.
0: C'est plus difficile.
1: Oui, ouais. Parce qu'en fait, si on arrive à voir la lumière avec nos yeux, c'est qu'elle s'est échappée du bocal à travers les parois transparentes.
0: Ouais.
1: Alors, qu'est-ce qu'on fait?
0: Ben, je vous parlais tout à l'heure là, de mon expérience de pensée. Je me disais une sphère, puis là, à l'intérieur, tu mets du miroir.
1: Excellente
0: idée. Donc, il faut que ça soit opaque à l'extérieur, mais qu'à l'intérieur, il y a des surfaces réfléchissantes.
1: Donc,
0: mettons.
1: Je trouve que c'est une excellente idée et on fait du pouce là-dessus. On va se faire une prison en miroir.
0: Une prison
1: en
0: lumière.
1: Lumière réfléchisse à l'infini d'une paroi à l'autre dans notre peau maçon. Toujours. D'accord? Ça marcherait, sauf pour un hic. Le mot parfaitement, hein, réfléchissant. En théorie, ça existe, mais en pratique, on doit l'évaluer.
0: Mm-hmm.
1: Alors, mettons là, qu'on a du budget à Radio-Canada puis qu'on se gâte avec l'un des meilleurs miroirs du monde, d'accord? On va chercher le miroir qui a été utilisé par l'équipe du LIGO pour détecter les ondes gravitationnelles. On se gâte.
0: OK, on a vraiment du budget.
1: On
0: là.
1: A du budget,
0: c'est,
1: d'accord?
0: C'est genre le budget de la journée est encore jeune. Là,
1: alors,
0: à peu près.
1: Ça, c'est votre champ d'expertise. Mm-hmm. Je vous ramène dans le mien. Ce miroir-là a une réflectivité de 99.9999%.
0: Ben,
1: c'est
0: là,
1: pas mal, non?
0: Ça, c'est avec le miroir du LIGO.
1: Oui, miroir du LIGO. Ça a l'air bon, hein? 99.9999%.
0: Le photon, il va rester là, puis on le perdra pas.
1: Mais en réalité, ce que ça veut dire, c'est qu'après 10 000 réflexions sur les surfaces du pot maçon, on perd 1% de la lumière par processus d'absorption. Puis ça, c'est le meilleur miroir du monde.
0: Mm-hmm. Mais bon, 10 000, ça a l'air gros. Mais à la vitesse où va un photon, me semble que ça doit pas durer longtemps.
1: Comme vous le dites, Mathieu, la lumière, ça va vite. Si la lumière pouvait voyager sur une trajectoire courbe, on se rappelle la lumière va en ligne droite, mais hypothétiquement, si elle était capable de faire le tour de la Terre, elle arriverait à faire 7,5 fois le tour de la Terre en une seconde.
0: Oh là là.
1: Ce chiffre-là, il me parle un peu plus que la vitesse de la lumière dont on sait qu'elle atteint 3,8, 3 × 10⁸ mètres par seconde. Mais pour un pot maçon qui fait 10 cm, cette vitesse équivaut à 1,5 milliard d'allers-retours par seconde.
0: Ouais, ça sera pas long qu'il va être absorbé, le photon.
1: Alors, non seulement la lumière, elle a un petit peu le tournis, hein, mais en plus, dans vraiment pas long, il y en a plus dans le contenant. Peu importe combien de lucioles on avait au départ.
0: Puis même avec le meilleur miroir du monde.
1: Absolument.
0: Ça ne marchera pas.
1: Ben, rajouter un œuf de plus, puis soudainement, on tombe à 150 millions d'allers-retours par seconde.
0: Ben non, ça
1: donc, vous voyez que
0: ça
1: rapidement,
0: pas.
1: On perd.
0: Bon, comment on réussit
1: à
0: contourner ça?
1: Ça serait de stocker la lumière. Hein? Comment on va faire? On va jouer sur le mécanisme d'absorption-réémission de la lumière. On met avec les lucioles un matériau qui absorbe la lumière pour ensuite la réémettre. Ça semble légitime. Et donc, on peut même choisir un matériau qui serait phosphorescent, les lumières, les étoiles qu'on met au mur. Oui. Au lieu de réémettre la lumière instantanément, le matériau, il prend son temps, puis il remet la lumière quelques millisecondes, quelques secondes plus tard. Et pour ceux qui suivent l'émission depuis longtemps, vous connaissez mon aversion pour ce jouet des années 80, des 1980, le Luminous, qui agissait comme une veilleuse passive. On le mettait sur une lampe avant l'heure du dodo, avant de lire l'histoire. Puis, lorsqu'on fermait les lumières, le Luminous émettait une douce lumière vert extraterrestre pour rassurer l'enfant.
0: Mais je me souviens pas pourquoi vous aimiez pas ça. C'est quoi? C'était parce que...
1: Vous l'avez pas vu, mais ça vous a pas fait des cauchemars?
0: Non,
1: c'est une belle idée en théorie.
0: C'était à cause du cauchemar, c'est ça?
1: C'est la forme de l'objet.
0: C'était le Luminous lui-même. Là.
1: Et heureusement, Constance, qui a 9 ans, n'a pas connu ça, puis a fort à parier que ses parents non plus, d'ailleurs. Mais bon, bref... C'est ça, c'est la forme de l'objet.
0: Ouais, OK, c'était le Luminous lui-même.
1: Le Luminous lui-même.
0: Ouais, c'est ça, des fois. Bon, on ne peut pas tout aimer. Mais là, la phosphorescence, là, c'est un peu comme un miroir. À un moment donné, ça finit. Là.
1: C'est pas efficace à 100%. Ouais. À chaque fois qu'on a... Puis ça, c'est vrai de tout. En fait, il y a une grande partie des questions de moteurs de recherche qui se résument par... Dès qu'on a un transfert d'énergie d'une forme vers l'autre, on a des pertes. Et donc, la phosphorescence, c'est pas efficace à 100%. Il y a toujours des pertes, des mécanismes de conversion. Sauf... Si on va à très, très, très basse température, on peut diminuer.
0: On peut diminuer la vitesse, on peut diminuer la vitesse de la lumière.
1: Alors là, ça a l'air fou comme ça. La vitesse de lumière, elle est constante dans le
0: 300 000 km/s.
1: Exactement, mais pas dans les matériaux. Dans la vitesse de la lumière dans les matériaux est ralentie par l'indice de réfraction du matériau. Donc, dans le verre, par exemple, la lumière va 33 % moins vite que dans l'air ou dans le vide. Mais en laboratoire, les chercheurs ont réussi à ralentir la lumière à près de 3,1 km/h. Ça, c'est l'équivalent de la vitesse de marche de Constance.
0: Ça veut dire qu'on peut théoriquement dépasser... La vitesse de la lumière en marchant?
1: Oui et non, parce que je pense que vous ne seriez pas très, très heureux. Je vous imagine sur votre vélo, Mathieu, je pense que c'est ce que vous avez en tête, essayer d'aller plus vite. Mais
0: à quelle vitesse?
1: Vous ne seriez pas très heureux ni très vivant, parce que dans les conditions expérimentales produites par les chercheurs, on arrive à le faire à des températures proches du zéro absolu.
0: OK, non.
1: Donc à moins... Non, c'est ça. Non, ça, on s'arrête là.
0: Je suis sûr qu'il y a des gens qui aiment le vélo d'hiver qui vont dire oui, ça va être facile, mais c'est pas comme ça que ça marche. On peut aussi aller dans des états de la matière, parce qu'on en a déjà parlé ici. C'est Stéphanie Jolicoeur qui nous avait parlé du fameux condensat de Bose-Einstein.
1: Exactement.
0: C'est absolument fascinant comme état. Et ça, ça aurait aussi un impact sur la vitesse de la lumière.
1: Oui, on est capable. Donc, le condensat, c'est une soupe de particules à très basse température, très proche du zéro absolu, qui forme un superfluide où il n'y a pas de viscosité, pas de perte liée à la friction. Puis là, je vous dis, encore une fois, n'essayez pas ça à la maison. Hein, mais
0: non,
1: dans des conditions expérimentales vraiment particulières, avec une impulsion laser très fine, à une fréquence très précise, on a observé des vitesses de groupe pour une impulsion lumineuse presque nulles. Et ça, ça a des implications très grandes pour le stockage d'informations. C'est de l'optique quantique à son meilleur, mais ça ne s'observe pas malheureusement à température pièce ni avec des objets auxquels Constance a accès.
0: C'est donc, on oublie ça, Constance, va falloir que...
1: Attendre son doctorat.
0: Oui. En tout cas, je pense qu'elle va avoir un très bon professeur si jamais ça lui tente. Vous êtes à Polytechnique Montréal. Merci beaucoup, Caroline Boudou, professeure au département de génie physique de cette auguste institution, chercheur au Centre d'optique photonique et laser. Merci d'avoir répondu à cette question de Constance.
1: Merci à Constance pour cette grande question.
0: Vraiment, c'est tellement bon.
2: La recherche.
0: Soraya Ghaffari Savar Maliki, elle est doctorante en génie mécanique à l'Université de Sherbrooke, et elle, ce qui l'intéresse, c'est le liquide à transmission.
3: Hein? Oui, mais pas
0: l'huile à transmission.
3: Exactement.
0: Nous l'expliquer. Bonsoir, Véronique Raymond.
3: Bonsoir, Mathieu.
0: Qu'est-ce qui l'intéresse, elle?
3: Alors, c'est le fluide magnétoréologique dans un embrayage spécial qu'on est en train de développer pour l'industrie de l'aéronautique et qui vise justement à remplacer les bonnes vieilles clutch qu'on utilise présentement. Bon, Soraya est arrivée ici il y a moins de 2 ans. J'ai eu le plaisir de l'interviewer parce qu'elle vient de remporter le premier prix du public et le premier prix du jury à l'Université de Sherbrooke dans le volet anglophone de ma thèse en 180 secondes. Et puis, c'est vraiment une passionnée de mécanique, là. Elle me dit, quand elle était petite, la première chose qu'elle a fait, dont elle se souvient vraiment, c'est démonter un téléphone. Puis, dit que ça la travaille encore. Pourquoi elle n'a pas réussi à le réparer?
0: Elle veut réparer son erreur en faisant son doctorat.
3: Exactement.
0: C'est ça, ouais.
3: Elle me dit aussi qu'elle avait démonté un téléviseur, puis que... Elle faisait vraiment attention pour démonter, mais se rappeler où allait chaque pièce pour pouvoir le remonter. Donc, il y avait vraiment déjà une obsession. Elle a fait son bac et sa maîtrise en génie en Iran. Et ensuite, elle a travaillé dans l'industrie. Elle a beaucoup travaillé dans les simulations. Elle était 7 ans là-bas. Et puis, elle est venue se joindre ici à la faculté de génie de l'Université de Sherbrooke. Elle est sous la direction de Sébastien Poncet, qui est titulaire de la chaire de recherche industrielle CRSNG en efficacité énergétique, et David Rancourt, qui, lui, est un spécialiste au niveau de la propulsion et des systèmes aériens et aérogare. Elle fait partie d'un laboratoire avec un nom infini, le Laboratoire de mécanique des fluides thermiques et énergétiques de l'Université de Sherbrooke. Ses recherches sont soutenues par le Consortium de recherche d'innovation en aérospatiale au Québec et plusieurs grandes entreprises, je ne les nommerai pas toutes. Alors, on va écouter une présentation très courte de son projet de mémoire qui s'appelle le CFD Analysis of Magneto-Rheological Fluid in MRF Clutch.
4: Non, mon projet, je fais plutôt des simulations à l'aide de la dynamique de fluide numérique afin d'étudier le comportement d'un fluide magnétoréologique dans un embryage. Ce fluide qui contient des particules magnétiques microscopiques a une capacité de modifier sa viscosité en fonction du champ magnétique qui lui est appliqué.
3: Il faut comprendre que c'est très utile ce qu'elle vient de décrire en quelques mots. Elle nous dit c'est un fluide qui est capable de changer sa viscosité quand on lui applique un champ magnétique, et il est capable de faire ça très, très rapidement. Bon, dans sa présentation au concours, elle donnait un exemple vraiment précis. On est à bord d'un hélicoptère, le moteur lâche. Ce qu'il faut faire, c'est être capable de désengager l'embrayage le plus rapidement possible pour que les pales passent en mode autorotation et qu'on puisse atterrir.
0: C'est une technique d'urgence d'atterrissage.
3: Exact.
0: Là,
3: bon, puis il y a des impacts sur les patins.
0: Oui, mais quand on veut se sauver en hélicoptère, généralement, c'est ce qu'on
3: fait. Sauf que les embrayages qui sont utilisés généralement dans les hélicoptères, donc centrifuge ou à friction, ben, ont des réactions lentes. Et à blaguer, là, c'est comme vos amis qui mettent 3 jours à répondre à vos textos. Et il y a aussi une usure qui se fait rapidement parce qu'on parle de friction. Et donc, ça veut dire beaucoup d'entretien, des frais et la réaction est moins rapide que ce qu'on voudrait. Donc, trouver un meilleur système d'embrayage serait vraiment utile. Et là, il y a un grand groupe de travail avec l'Université McGill, l'Université de Sherbrooke, l'industrie, et eux travaillent sur l'embrayage à fluide magnétoréologique. Donc, l'idée, c'est d'avoir un fluide qui, lui, peut passer de liquide à solide quasi instantanément quand on applique un champ magnétique.
0: C'est fascinant.
3: Et qui peut redevenir liquide quasi instantanément quand on retire le champ magnétique.
0: Puis on sait qu'en aviation, on est souvent aux prises avec des changements très brusques de toutes sortes de paramètres et
3: savoir
0: des impacts importants sur l'ensemble des matériaux là, qui sont touchés là, par ces changements-là.
3: Et c'est vraiment au cœur, là, je donnais l'exemple de l'hélicoptère, mais il y a un paquet d'autres systèmes qui sont des systèmes hydrauliques qui sont utilisés dans l'aviation, qui eux aussi bénéficieraient d'une utilisation. On veut passer à des systèmes électriques, mais qui utiliseraient aussi ces fluides-là. Sauf que le problème, c'est que ces fluides-là, c'est des petits capricieux. Alors, on appelle ça des fluides non newtoniens, c'est-à-dire qu'ils ne suivent pas les règles générales. Elle disait à la blague, ils écoutent juste le champ magnétique. Et les modèles dont on dispose présentement, ben, pour faire des simulations et pour prédire le comportement de ces fluides-là, ben, ils ne fonctionnent pas quand on arrive avec un fluide magnétoréologique. Donc, ce que Soraya fait, c'est qu'elle utilise l'analyse numérique des fluides de magnétoréologiques dans des embrayages MRF pour comprendre leur comportement. Alors, il y a dans ce liquide-là, imaginez là, du sirop d'érable qui aurait des petites particules en suspension qui, elles, seraient capables justement de s'aligner, vraiment de former une chaîne solide. Donc, c'est ce qu'elle veut analyser et ensuite simuler dans une géométrie complexe d'embrayage. Parce que là, Un embrayage, c'est pas un espace simple. Mm-hmm. Il y a des petits espaces et prédire le comportement de ces fluides-là dans ces petits espaces-là, ça vient avec une liste incroyable de défis.
0: Sont soumis à des forces aussi, on va le redire, qui sont très grandes. Là, parce que là, on parle là, d'une pale qui est en train de tourner. Là. Imaginez le rotor là, qui va et toutes les pièces là, qui vont ajuster la vitesse de tout. Là, c'est très, très, très complexe.
3: Mais ce que vous nommez là, juste la vitesse de rotation, c'est un des nombreux paramètres qu'il doit tester. Il y a le champ magnétique, il y a la viscosité, il y a la température, il y a les caractéristiques elles-mêmes des particules. Ces particules-là peuvent s'user, elles peuvent se déposer, elles peuvent se sédimenter. Bref, il y a beaucoup, beaucoup de paramètres à étudier. Puis une autre raison pour laquelle on veut arriver à comprendre le comportement de ces fluides-là, c'est que dans le remplacement des pièces en aéronautique, on irait vers une aviation plus verte. Parce qu'en ce moment, on utilise des lubrifiants puis des fluides qui sont corrosifs et qui sont toxiques, mais en plus, qui sont inflammables. Alors, imaginez quand il y a une fuite à côté d'un moteur. Ça fait de beaux dégâts.
0: Ouais.
3: Et en plus, ce sont des systèmes qui sont très lourds et qui contribuent au poids de nos appareils. Donc, dans le mouvement pour une aviation plus verte, il faut qu'on allège nos structures. Bref, là, elle a ses premiers résultats parce qu'elle utilise une méthodologie fort intéressante. Elle simule numériquement avec des modèles extrêmement compliqué. Et ses collègues, eux, font la même chose. Ils font une vérification expérimentale avec un prototype réel. Et donc, à partir de ça, elle compare ses résultats à elle aux résultats de ses collègues. Et en ce moment, pour le comportement général des fluides, ses résultats concordent avec les expérimentations qui se font dans le réel. Elle va présenter ses résultats prochainement. Donc, je ne vous donne pas tous les détails, mais au 32e Congrès international de la Société canadienne de dynamique des fluides numériques à l'ETS. Et puis bon, à terme, il va falloir que son modèle intègre en plus, non seulement le comportement des fluides, mais le comportement des particules, comment elles interagissent entre elles, comment elles interagissent avec le fluide. Il y a vraiment beaucoup, beaucoup de paramètres, mais elle en a pour longtemps parce qu'elle veut poursuivre dans la recherche.
0: Ouais.
3: Et ce grand groupe de travail-là, ils sont très nombreux à travailler là-dessus. Parmi les derniers défis que je voulais mentionner, c'est pas facile quand vient le temps de déboguer ces applications, mais aussi ça prend énormément de puissance de calcul et de ressources informatiques. Donc, elle doit trouver cet équilibre-là très fin entre des équations très complexes qui comportent beaucoup de données, et bien sûr, une efficacité, parce qu'il faut que ça calcule vite si on veut que ça marche.
0: Je pense qu'elle aurait été capable de remonter son téléphone, finalement. mon petit doigt me dit que...
3: Je lui ferai confiance pour prendre soin du mien.
0: Elle s'appelle Soraya Ghaffari Sarvar Maleki, doctorante en génie mécanique de l'Université de Sherbrooke, d'origine iranienne, qui est maintenant ici au Québec. On lui souhaite bienvenue, puis on lui souhaite de rester longtemps ici. Merci Véronique Raymond de nous l'avoir fait découvrir.
3: Ça me fait plaisir.
2: Les onglets de nos collaborateurs.
0: Caroline, vous allez nous parler du livre « Les comportements éco-responsables en milieu de travail » de Virginie Francoeur et Pascal Payet.
1: Oui, c'est un livre qui vient d'être publié aux presses de l'Université Laval et qui propose des stratégies en gestion plus verte et plus durable. Et qui remettent aussi les dimensions psychologiques et environnementales sur un pied d'égalité.
0: Voilà, merci Véronique. Le festival Les Petits Bonheurs.
3: Oui, allez voir la pièce de théâtre Cosmo le 7 et le 8 mai à la Maison de la Culture Maisonneuve ou à Longueuil au Théâtre de la Ville. Magnifique pièce pour enfants.
0: Cosmo, c'est dans le cadre du festival Les Petits Bonheurs. Ce lien sur la page de Moteur. Allez-y, on est là demain 19h. Envoyez-nous des questions, n'hésitez pas. Bye bye.
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9: Thank you. Ici Fred Harding, voici les informations. À Montréal, le calme revient peu à peu dans le quartier Côte-des-Neiges après une fusillade mortelle qui a coûté la vie à un policier et un citoyen. La mairesse Soraya Martinez-Ferrada s'est rendue sur les lieux du drame pour apporter son soutien à la population. La scène de la tragédie reste toutefois sous haute surveillance puisque la Sûreté du Québec et le Bureau des enquêtes indépendantes y mènent leur enquête. Le coroner a toutefois confirmé l'identité du responsable de la fusillade qui, lui, a été abattu. Marc-Antoine Leblanc.
10: Seth Scott Hatfield, 25 ans, est originaire de Lethbridge, en Alberta. La police de la municipalité indique collaborer avec le Bureau des enquêtes indépendantes. Une perquisition a eu lieu dans une résidence de la ville albertaine en lien avec cette affaire, tandis que l'Université de Lethbridge confirme que l'homme a fréquenté son établissement. À Montréal, la mairesse Soraya Martinez-Ferrada a visité les lieux de la fusillade.
11: Au-delà qu'ils viennent d'ici ou d'ailleurs, moi, ce que je veux m'assurer, c'est qu'on s'attaque à le port d'armes, qu'on s'attaque au fait qu'encore une fois aujourd'hui, on se retrouve avec des gens qui ont des armes et qui peuvent se retrouver dans les rues de Montréal et attaquer des gens comme on a vu hier.
10: Selon elle, le contrôle des armes à feu doit être resserré.
11: Il y a encore un travail aussi de culture à faire par rapport à qui peut porter des armes.
10: Le Bureau des enquêtes indépendantes se penche sur les circonstances de l'intervention du SPVM. De son côté, le président de la Fraternité de policiers et policières de Montréal, Yves Francard, est revenu sur les allégations voulant que la victime civile s'est retrouvée dans la ligne de tir entre le suspect et les policiers.
12: Les policiers et policières terrain doivent prendre des décisions importantes et graves à l'intérieur de fractions de seconde. Je le répète, tout le monde est de bonne foi et on verra la lumière de l'enquête, ce qui en découlera.
10: La Sûreté du Québec, elle, poursuit l'enquête criminelle. Ici Marc-Antoine Leblanc, Radio-Canada, Montréal.
9: Et à l'international maintenant, la canicule gagne en intensité en Europe où plusieurs pays ont adopté des mesures pour réduire l'affluence dans les grands lieux touristiques et protéger les groupes les plus vulnérables. La France vient de connaître sa journée la plus chaude jamais enregistrée et l'Angleterre pourrait battre son propre record pour un mois de juin. Tamara Alteresco a préparé ce qui suit.
13: Paris suffoque et les gens souffrent, particulièrement ceux qui doivent travailler comme les éboueurs, les livreurs, quand il fait 38 degrés à l'ombre.
14: Le camion fait 50 degrés, c'est pas évident, on fait comme on peut.
15: Et on voit que même au niveau du cœur, tout ça, on voit que ça fatigue, quoi, oui. Mais là, c'est vraiment trop, franchement, c'est trop.
13: Les jours à venir seront les plus chauds de l'histoire, a prévenu le premier ministre de la France. Avec plus de 50 départements sous vigilance rouge, c'est 90 % des Français qui vivent dans la chaleur extrême. La grande majorité sans air climatisé, comme ses filles au père, réfugiées en bikini, en bord de Seine.
16: Spécialement quand il fait si chaud, c'est incroyable. En fait, c'est horrible. On peut rien faire à la maison.
13: Plus de 1800 établissements scolaires ont dû fermer, annuler les fêtes de fin d'année. Les autres demandent aux parents de garder les enfants avec eux pour les préserver des conditions presque dangereuses.
17: On a mesuré des écoles, des salles de classe à 38.
13: Jean-Rémy Girard est avec le syndicat national des lycées, collèges et écoles.
17: Parce que le bâti scolaire n'est pas adapté. Voilà, il faudrait aérer la nuit, il faudrait fermer les volets, mais on ne peut pas aérer, on n'a pas de volets. Donc effectivement, finalement, le guide, il se résume à buvez de l'eau.
13: Ici Tamara Alteresco, Radio-Canada, Paris.
9: Et le secrétaire général de l'ONU appelle l'industrie de l'intelligence artificielle à faire preuve de plus de transparence à propos de son empreinte écologique. Lors d'un discours à Londres, Antonio Guterres a demandé aux entreprises du secteur de publier des informations sur leurs émissions de carbone et leur consommation d'eau. Il estime aussi que ces compagnies devraient s'engager à alimenter leurs installations avec des sources d'énergie renouvelables. L'impact environnemental est souvent évoqué par les détracteurs des centres de données pour justifier la nécessité de limiter leur développement. Et à présent, le Parti québécois veut doter le Québec de sa propre armée en cas d'accession à la souveraineté. Le chef péquiste Paul Saint-Pierre Plamondon a dévoilé les chapitres manquants de son livre bleu sur l'indépendance qui décrit les principaux axes d'un éventuel Québec souverain. D'autres éléments du livre ont été publiés depuis novembre dernier. Le document prévoit des économies administratives de 13 à 16 milliards de dollars en raison d'une abolition ou d'une réorganisation de nombreux organismes fédéraux. En matière de défense, le PQ rapatrierait des troupes et du matériel militaire au prorata de la population. Voici donc le chef péquiste.
18: On contribue déjà à l'armée canadienne à la hauteur environ du cinquième de son budget. Donc avec le cinquième du budget, on peut avoir une armée de la taille du Danemark. Une armée donc qui va avoir le profil d'une armée spécialisée Et tout ça, évidemment, c'est dans la perspective aussi d'appliquer à l'OTAN de manière à ce qu'on fasse partie des dispositifs défensifs qui protègent en ce moment l'Amérique du Nord. C'est l'ensemble de ces pays et de ces traités-là qui fait qu'on est protégé et non pas le fait de l'armée canadienne ou de l'armée québécoise tout seul.
9: S'il est élu, le PQ compte publier des versions bonifiées du Livre bleu d'ici la tenue d'un éventuel référendum. Et en terminant au Québec, l'horaire de certains commerces et services aux citoyens est susceptible de varier pour la fête nationale. Les centres commerciaux, les banques, les épiceries grandes surfaces et les commerces de détail seront fermés. Les établissements d'alimentation et certaines succursales de la Société des alcools du Québec ont pour leur part le droit d'ouvrir. Les magasins de la Société québécoise du cannabis seront quant à eux fermés et le réseau de transport en commun offrira un service réduit. Voilà, c'était vos informations.
19: Bonsoir, Marie-Thérèse Fortin.
20: Bonsoir, Jean-Philippe Plot.
19: C'est très formel. Si je comprends bien, tu as assez aimé ton expérience dimanche dernier pour revenir ce soir.
20: Ah oui, tout à fait. Oui, oui.
19: Bon, tu as noté ça. Justement, la semaine dernière, j'ai oublié de faire ce que je fais d'habitude en commençant un cycle de co-animation avec quelqu'un. C'est-à-dire que je m'assure toujours que la personne accepte que je la tutoie. Je rappelle que la politique de la maison, c'est de se vouvoyer. Alors, je me reprends ce soir. Acceptez-vous, Madame oui. Fortin, que je vous tutoie?
20: Tutoie-moi, s'il te plaît.
19: Yes, gros comme le poing. Non, on va faire ça poliment quand même. Je vais faire un lien avec notre thème de ce soir, justement, qui est l'audace. Trouves-tu ça audacieux de se tutoyer? Personnellement, je trouve que ça nous permet de se rapprocher plus facilement.
20: Quand c'est quelque chose qui est consenti spontanément, ouais. Je trouve que c'est... Oui, c'est vrai, ça crée un lien qui est différent du vouvoiement qui met une certaine distance entre ouais. une déférence. Moi, je suis une vouvoyeuse, un peu.
19: Dans la
20: un
19: vie.
20: Peu, ouais, dans ouais. vie, je suis un peu une vouvoyeuse. Mais quand on me dit « Ah, oh, tutoie-moi », on se dit « tu ouais. », tout ça, je j'accepte volontiers. Puis c'est vrai que ça simplifie les choses.
19: Les auditeurs et les auditrices auront compris avec le temps que c'est un « tu » qui est inclusif. Hein?
20: Oui.
19: C'est un « tu » qui n'exclut pas l'auditoire. Avant de se lancer, j'ai eu envie de nous faire entendre une archive de la cinéaste Anne-Claire Poirier. Donc, on va parler de l'audace ce soir. C'est une belle évocation de l'audace, je trouve. On est ici à l'émission de radio « Si père et mère m'étaient comptés ». C'est un beau titre. En diffusion originale, 3 septembre 1982.
21: Anne-Claire Poirier, vous me dites que celle que vous êtes profondément est entièrement déterminée par vos parents.
22: Oui, dans le sens que je pense que le sens de la liberté ou de l'audace que j'ai pu avoir comme femme de ma génération me viennent entièrement de la façon dont j'ai été élevée, donc ça dépend directement des parents. Et chez moi, je ne me souviens d'aucun autre interdit que celui de ne pas avoir le droit de parler contre les autres. On n'avait pas le droit de ça chez nous. Mais le reste, il y avait à peu près rien qui n'était pas permis. Alors je comprends mal les gens révoltés contre leurs parents, puisque je n'ai pas...
19: Alors, Marie-Thérèse, si on a choisi le thème de l'audace, c'est que tu te reconnais dans cette disposition d'esprit-là. Être audacieuse, est-ce que ça te vient de ta famille, comme Anne-Claire Poirier?
20: Oh, mon Dieu, c'est une bonne question. C'est-à-dire
19: merci.
20: Que...
19: je suis là pour en poser des bonnes, fait que c'est bon.
20: Oui,
19: j'ai
20: c'est
19: A+
20: vrai.
19: Plus en partant.
20: Ah oui, c'est ça. Non, mais c'est vrai que sûrement qu'il y a quelque chose...
19: Ouais.
20: Mes parents, étant des agriculteurs, sont forcément des entrepreneurs.
19: Ouais.
20: Et toute la gestion d'une ferme, d'une entreprise familiale qui doit composer avec le climat,
19: ouais.
20: les aléas...
19: Avec le risque aussi.
20: Le risque et tout ça.
19: Ouais.
20: Donc, la gestion de l'imprévisible, je pense que ça nous oblige à développer des habiletés ou en tout cas une façon de regarder les événements ou les choses de façon particulière. Puis, ma mère était très créative. Et elle pouvait faire des merveilles avec trois fois rien.
19: Mmh.
20: Et je pense que ça donne des envies aux enfants de...
19: Ça donne l'élan.
20: Oui, un petit élan, oui.
19: Sur ce, ben, je dépose les mots de Goethe. Quoi que tu rêves d'entreprendre, commence-le. L'audace a du génie, du pouvoir et de la magie. Pas mal, ça.
20: Commence-le, c'est bon, je sais quoi.
19: Allez, bonne émission à tous et à toutes, c'est reparti.
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19: Salut. Dimanche 31 août 2025, avec la comédienne Marie-Thérèse Fortin, on se demande qu'est-ce qu'on risque à être audacieux?

0: Première observation, l'audace, comme notre thème précédent, la curiosité, c'est un sujet qui peut à la fois être perçu de manière positive et négative. C'est qu'on peut trouver que quelqu'un de timide fait preuve d'une belle audace en prenant la parole au micro dans une assemblée. Et on peut aussi dire à quelqu'un qu'on trouve arrogant, mettons, qu'il est un peu trop audacieux en osant parler d'un sujet qu'il s'est controversé lors d'un souper familial. Mais l'audace, de quoi s'agit-il au juste? Est-ce que c'est la même chose que le courage? Est-ce que c'est similaire à la témérité? Sinon, en quoi ces trois notions-là sont différentes? On va tenter, justement, d'y voir plus clair ce soir. Pour le moment, je peux dire que j'ai compris ceci dans mes lectures de la semaine. Dans le cas du courage, on ne choisit pas les événements qu'on affronte et pour lesquels on suspend notre jugement momentanément. Par exemple, on ne choisit pas de sauver un enfant d'une noyade. Non, l'événement se produit et on se garoche à l'eau. En revanche, pour qu'il y ait audace, il faut qu'on choisisse les situations à affronter et les moments à traverser. Par exemple, on choisit de changer de carrière ou de quitter notre amoureux pour refaire sa vie. Donc oui, on va réfléchir à ce que ça prend pour être audacieux et audacieuse, mais on va aussi se demander qu'est-ce qu'on risque à l'être, puis qu'est-ce qu'on perd à ne pas faire preuve d'audace. Quant au contexte dans lequel on produit cet épisode-ci, je pense que c'est intéressant de mentionner qu'on vit dans une société précautionneuse, oui, et une société qui fait une gestion méticuleuse du risque, et ce, au nom de la sécurité. Or, les découvertes, tout autant que la créativité, ont besoin, non pas d'une gestion serrée du risque, mais d'audace. Puis, je dépose cette idée mentionnée par Marie-Thérèse en réunion. Parfois, tu penses être audacieuse, mais tu te rends compte au final que t'es prise dans une logique conformiste et que t'es pas audacieuse pantoute. Bref, l'audace peut être illusoire. Fermez les guillemets. J'ai très hâte d'en parler avec elle parce que ça m'intrigue vraiment, ça. Pour nous écrire, réfléchir@radio-canada.ca. Autrement, il y a la bulle de conversation de l'application audio. Ce soir, notre invitée sera Safia Nolin. Eh oui. Et pour le moment, voici une archive qui remonte à 1962. Merci de faire le choix de s'intoniser ici première en ce dimanche soir.
1: Le comité exécutif est en passe de réaliser une petite révolution dans le domaine du stationnement. Vincent Prince, éditorialiste à la presse, souligne le caractère de nouveauté et d'audace de l'entreprise, tout en rappelant brièvement ce qui la permet.
2: Présumant que le Conseil législatif ratifiera l'autorisation que lui en a déjà donnée le comité des billes privées de l'Assemblée législative, le comité exécutif de Montréal a décidé de procéder à la réalisation de son projet d'aménagement de terrain de stationnement, au-dessus desquels l'entreprise privée pourra, en payant les droits requis, élever des immeubles à revenus. La ville possède déjà des terrains de stationnement qu'elle administre elle-même. Ce qu'elle désire, c'est en ériger d'autres dans 8 secteurs commerciaux différents. En tout, 2000 automobilistes de plus pourront désormais garer leurs voitures sur des terrains appartenant à la métropole. La ville s'assure des revenus additionnels appréciables qui lui permettront sûrement d'amortir très rapidement la dépense de 5 millions qu'elle devra consentir pour acquérir les terrains par voie d'expropriation. Les constructions qui s'élèveront au-dessus de ces parcs de
0: stationnement. C'est au son de la voix de l'éditorialiste de la presse, Vincent Prince, que s'ouvre officiellement cet épisode sur l'audace. Re-salut, Marie-Thérèse.
3: Salut.
0: Quand j'ai entendu cette archive-là hier, ce qui m'a frappé, c'est qu'on présentait ce projet de stationnement comme étant audacieux. Alors qu'aujourd'hui, j'ai l'impression que ce qui est considéré comme audacieux, c'est plutôt d'annoncer qu'on va construire quoi? Des pistes cyclables. Ouais. D'ailleurs, ça me permet de dire d'entrée de jeu qu'un des trucs que j'ai retenu par rapport à l'audace, c'est que les critères de ce qui est audacieux, ça évolue au fil du temps. Mais d'abord, j'ai envie de te demander, à tes yeux, c'est quoi l'audace, Marie-Thérèse? Puis est-ce que construire des stationnements en fait partie?
3: En fait, c'est une vision urbanistique qu'on peut remettre en question.
0: Ouais.
3: Mais non, alors l'audace, je pense que pour moi, c'est un appel à une transformation. C'est-à-dire qu'il y a quelque chose qui existe, qui est la norme ou ce qui est convenu.
0: Ouais, ouais.
3: là où tout le monde se sent à l'aise, et c'est poser un regard différent qui va peut-être même jusqu'à démolir un point de vue sur le monde ou sur ce qui nous arrive.
0: Un regard oblique qui nous met en action, on peut dire ça comme ça?
3: Oui, oui, tout à fait. Puis qui révèle à la fois quelque chose qu'on veut partager avec les autres.
0: Ouais,
3: bien sûr, ma référence est toujours l'art, là. Qu'on veut partager avec les autres, mais puis aussi quelque chose qui nous révèle nous-mêmes. C'est-à-dire que je pense que quand on se lance dans une entreprise comme ça, de poser un geste audacieux, c'est qu'on veut réinventer son unicité, je pense. En tout cas, on veut la révéler peut-être plus.
0: Ça part du cœur, il y a un élan qui vient de soi, de l'intérieur.
3: Oui, une volonté de dire quelque chose, de partager quelque chose.
0: Ben justement, je te demandais ce qu'est l'audace. Je vais poursuivre un peu dans ce sens-là, mais en fait, en distinguant l'audace d'une notion avec laquelle on la confond, c'est-à-dire le courage.
3: Ouais.
0: Dans ma préparation, j'ai écouté une entrevue avec le philosophe Martin Legros, qui est rédacteur en chef de Philosophie Magazine, puis... Selon lui, le courage, c'est la capacité qu'on a de faire face à la peur. Aussi, il y a quelque chose de moral ou d'éthique qui serait associé au courage. Quant à l'audace, ce serait plutôt, selon lui, justement, tu y faisais référence, la volonté de défier les normes ou d'être dans la transgression. Puis l'audace, ça engendre pas tant la peur, à son avis, mais c'est associé à de l'insolence. Qu'est-ce que tu penses de cette distinction-là, par rapport à l'insolence particulièrement?
3: L'insolence, c'est aller trop loin, en fait. C'est aller un petit peu trop loin.

0: loin, puis là, la validation de l'autre était peut-être moins là.
1: Exactement.
0: Ouais.
1: Mais je pense que l'insolence vient de quelque chose qui serait infondé. C'est-à-dire que ce que tu proposes ne m'apparaît pas comme étant juste par rapport au sujet dont tu veux débattre. Donc, l'insolence, c'est comme une forme de démesure, je dirais, un glissement de l'audace.
0: Ouais. Aussi, moi, j'ai l'impression qu'il y a un autre truc qui est différent entre les deux notions, c'est que dans le cas du courage, on est appelé à suspendre notre jugement momentanément. Oui. Autrement, on va faire un geste héroïque, comme je le disais dans l'introduction, non pas parce qu'on a les compétences pour le faire, mais parce que notre intuition nous pousse, par exemple, à se jeter à l'eau pour sauver un enfant de la noyade, alors que pour l'audace, le philosophe Charles Pépin dit que ça prend un minimum de compétences pour poser un geste audacieux, sinon ben on est dans la témérité.
1: Mm-hmm.
0: En fait, l'audace, ce serait de prendre des risques calculés, alors que la témérité, ce serait de surestimer ses capacités de se penser peut-être au-dessus de la mêlée. On est juste entre nous le dimanche soir. As-tu déjà basculé dans la témérité?
1: Mon Dieu! Mais moi, je suis tellement...
0: Privément ou professionnellement?
1: Oui, bien sûrement un peu. Mais je suis quelqu'un qui évalue beaucoup les risques.
0: Ah, précautionneuse.
1: Oui, je sais pas. J'évalue les risques. C'est-à-dire que, en tout cas, je peux prendre des risques en ce qui me concerne moi. C'est-à-dire que je peux.
0: Ouais.
1: Mais quand ça implique d'autres personnes, là, je
0: t'es plus prudente.
1: Oui, j'évalue jusqu'où on peut aller.
0: Okay.
1: Mais oui, sûrement, je pense que dans ma jeunesse, j'ai été téméraire. C'est-à-dire que je me suis lancée dans des aventures où je n'avais peut-être pas, comme tu disais, les compétences.
0: Ouais.
1: Mais
0: en même temps, ça forge le caractère.
1: Exactement. C'est... Puis j'avais l'excuse de dire, ben, je suis jeune, j'ai le droit.
0: Ouais.
1: Je sais pas.
0: Mais je trouve que ça place bien dans notre tête la distinction quand même. Je ne dis pas que c'est la vérité, là, mais tu sais, l'audace qui repose sur des compétences minimales, puis la témérité qui, repose sur pas grand-chose, finalement.
1: Oui, c'est qu'un...
0: Sinon, l'élan.
1: Oui, c'est ça. Un élan un peu fou, téméraire, bon.
0: À ce sujet-là, je cite le philosophe Roger-Paul Droit, que j'ai eu la chance de lire grâce à Kim Leblanc. C'est un extrait du quotidien Les Échos, qui date de novembre 2014. Paul Droit dit ceci. Si je n'ai aucune chance de parvenir à mes fins, je ne fais aucunement preuve d'audace en agissant quand même, mais plutôt de témérité, voire de stupidité. À l'inverse, si je suis certain de réussir, l'audace est absente et n'a pas lieu d'être. Pour qu'il y ait audace, l'incertitude est nécessaire. Il est possible d'atteindre l'objectif, mais ce n'est pas gagné d'avance, ni tout à fait exclu. C'est bien là, dans cet entre-deux, qu'elle intervient, l'audace. Fermez les guillemets. Ma question, est-ce que c'est cette incertitude-là qui nourrit ton audace? Dis autrement, est-ce que cette incertitude-là représente pour toi une espèce de moteur de création?
1: Ah oui, ouais. C'est sûr. Mais de toute façon, c'est la nature même du métier que je fais.
0: Il n'y a pas de garantie dans ce qu'on...
1: Il n'y a pas de garantie.
0: Ouais.
1: C'est-à-dire, même si tu fais une pièce de théâtre classique qui a fait ses preuves...
0: Ouais.
1: Le rendu, tu peux passer complètement à côté. Je sais pas si c'est...
0: Ouais,
1: donc,
0: ouais.
1: Quand on s'aventure dans une œuvre, un film, une émission de télé, tu sais jamais comment les gens, comment ça va être reçu, accueilli, tout ça.
0: Donc, cette incertitude-là représente malgré tout un moteur de création plus que, je sais pas moi, quelque chose qui t'empêche de dormir la nuit, là, tiens.
1: Cette incertitude-là est nécessaire parce que c'est vrai que ça te pousse à chercher comment tu vas faire les choses, comment ça va modeler ta création, ta créativité. Puis, qu'est-ce que tu veux dire, toi, à travers une œuvre? Qu'est-ce que tu veux dire à travers ça? Qu'est-ce que tu veux changer
0: parce
1: aussi?
0: Parce que le doute et la quête se poursuivent tout au long du processus.
1: Exactement. Là. Donc, si on est trop sûr, si on a réponse à tout, il y a quelque chose d'un peu... plate, hein, il faut bien le dire, puis prévisible. Donc, alors que je pense qu'en création... mais tu sais, je pense que ça englobe même, mettons, la création d'un...
0: Au sens large.
1: Au sens large, pour un entrepreneur ou pour,
0: je te suis. Ouais.
1: C'est même pour un prof dans une classe, susciter l'étonnement, proposer des chemins différents, c'est aussi
0: Dans le fond, on peut comprendre que l'audace, c'est s'ouvrir à un autre monde auquel on ne pense pas nécessairement. Je reviens deux secondes sur la notion de risque qui est associée à l'audace. Charles Pépin a mentionné cette très belle idée en entrevue dans Émile Magazine en décembre dernier, puis je la partage avec toi puis avec l'auditoire. Le secret de l'audace, c'est non pas l'amour du risque, mais le sens du risque. Et le sens du risque, c'est la capacité à oser prendre le risque qui reste, une fois qu'on a tout fait pour le réduire.
1: Ah, c'est bon.
0: Je trouve ça très fort. Cela dit, tu m'as raconté hier que parfois on pense être audacieux, mais on reste pris dans une

0: logique conformiste, oui, dans laquelle il n'y a pas vraiment de risques qui sont pris. Résultat, ben, l'audace devient illusoire. Mmh. As-tu un exemple concret de ça? Ça m'intrigue. C'est-à-dire, tu penses que tu es audacieux, puis finalement, pas pantoute. Tu passes à côté de la tête.
1: Ben, en fait, souvent, je trouve qu'on se revendique de c'est un mot très galvaudé, l'audace. Et je trouve que quand on analyse comme faut ce qui se passe devant nous, la chose qu'on prétend être audacieuse,
0: ou déjantée, parce qu'on entend beaucoup ça aussi, ce mot-là,
1: c'est extraordinaire. Ouais. Et là, tu fais, ben non, c'est un peu des mots fourre-tout qui sont vendeurs, qui se reflètent pas toujours dans la réalité. Et c'est pour ça que quand on s'arrête vraiment à questionner, bon, mm-hmm, est-ce que ce qu'on a fait est audacieux ou c'était correct, c'était bon, c'était intéressant, mais c'est pas audacieux. Donc, je trouve qu'il y a beaucoup de... C'est un terme très galvaudé, puis un peu vidé de son sens, automatiquement. Ouais. Donc, comme déjanté, comme qu'est-ce que ça veut dire, tu sais.
0: Que cela soit dit, c'est la portion éditoriale de Marie-Thérèse. Je nous écoute parler depuis quelques minutes, puis j'ai l'impression que l'audace, on la conçoit pas comme une finalité. On se dit pas, j'ai envie d'être audacieux. En fait, l'audace est plus de l'ordre du résultat. C'est un peu ce que tu évoquais. C'est-à-dire qu'on fait des choses qui résonnent pour nous. Puis si ces choses-là se trouvent à bousculer les normes puis les conventions, ben, ça peut être décodé comme de l'audace. Puis faire des choses qui résonnent en nous, ça veut aussi dire, je pense, aller là où le public ne nous attend pas nécessairement. Comme ça a été le cas, comme ça a été ton cas avec ton projet d'interprétation de chansons de Barbara, dont tu parlais ici à l'émission de radio Théâtre du lundi à Radio-Canada en 1987.
2: Ce que j'ai voulu faire, c'était... bon, je pense que ce qui ressort du spectacle, c'est aussi ce qui ressort de tous les textes de Barbara. C'est une femme qui se retrouve dans une chambre d'hôtel où elle a fui un moment, le quotidien qui devient un peu insupportable. Et elle se retrouve là un peu pour être confrontée à un passé mal enfoui, à un présent trop chargé, peut-être émotivement, une relation passionnelle et des souvenirs qui l'assaillent et des choses pas réglées. Et elle veut comme évacuer tout ça. Elle sait qu'elle va être confrontée à tout ce qui va remonter en elle comme une marée, si on veut. Et elle veut affronter ça pour voir clair, pour se retrouver elle-même, voir qui elle est.
3: Dites-moi deux mots de votre environnement scénique. Comment...
0: Alors, première observation, tu réagissais beaucoup en studio, mais surtout une émission de radio consacrée au théâtre, comme c'était le cas avec l'émission Théâtre du lundi, ça me semble audacieux, vu de 2025. Cela dit, moi, je pense qu'il y aurait encore un public pour ça. Oui. Pour la petite histoire, c'était une émission qui était animée par Michel Vaïs. Cela dit, j'ai l'impression que tu nommais ici en 1987 un ingrédient important de l'audace, c'est-à-dire le désir de devenir soi-même. T'en parlais en évoquant Barbara, mais est-ce que c'est pas un projet qui t'a aussi permis de te trouver davantage comme artiste? Ou dit autrement, l'audace, c'est aussi un mode de connaissance de soi. Qu'est-ce que t'as appris avec un projet comme celui-là, avec ce tour de chant de Barbara? Tu te fais réagir 30 ans plus tard. Hey, clairement, tu ne te reconnaissais pas ou peu. Là.
1: C'est la voix. D'abord, je ne fais tout. C'est très drôle. Puis comme, mais tout ce que je dis, je ne reviens pas.
0: Mal enfoui.
1: Oui.
0: Et le début de l'entrevue, pour vrai, là, tu es très formel. En tout cas, c'est très audacieux.
1: Et oui. Je pense que je vais être très impressionnée aussi. Puis que je me disais... Oui, parce que tout est arrivé en même temps à ce moment-là. Ouais, c'est fou à dire, ça. Mais j'avais commencé... En 87, ça faisait 5 ans que j'étais sortie de l'école. Donc... Ouais. Oui, ce projet-là, c'est quelque chose que j'avais très envie de faire depuis très longtemps. J'avais eu un choc vraiment
0: avec Barbara,
1: à découvrir Barbara, tout ça. Et donc, j'avais monté un petit spectacle à partir d'une chanson de Barbara qui s'appelle Vienne, qui raconte l'histoire d'une femme qui se retire d'une relation pour mieux comprendre ce qu'elle vit, tout ça. Puis c'était comme la ligne directrice de ce spectacle-là. Et se greffait à ça d'autres chansons de Barbara. Et j'ai fait ça avec mes sous, un ami pianiste qui est toujours mon pianiste, d'ailleurs, Yves Léveillé.
0: Il y a un petit côté entrepreneur et audacieux, là,
1: oui,
0: inspiré
1: c'est
0: de la
1: ça.
0: Famille. Faire ça avec tes sous quand même, fallait que tu y croies.
1: Oui, c'est ça. Puis il fallait, je pense, j'avais très envie d'apparaître dans quelque chose où on ne m'attendait pas, et de prendre un risque. Puis j'étais très consciente que je pouvais me planter. Ça, je me souviens très bien de ça parce que ça m'empêchait de dormir. Mais j'y suis allée à fond la caisse, comme on dit, et ça s'est bien marché. C'est un spectacle que, après, il s'est transformé, ce spectacle-là, que j'ai traîné pendant des décennies. Mais
0: dirais-tu qu'il t'a permis d'arriver à toi-même, d'une certaine façon, même si tu étais quand même très jeune, oui. Là, ça a planté quelque chose, là, ça a planté le décor.
1: Oui, puis aussi, ça m'a moi-même surprise. C'est-à-dire qu'il s'est passé quelque chose pendant les représentations, je me disais, OK,
0: je suis capable de faire ça, moi.
1: Oui, ou plus, même, j'ai ça en moi, ça. Des choses même que, parce que je voulais tellement bien faire et je voulais tellement convaincre qu'il y a des choses qui se sont produites à ma grande surprise.
0: Souvent, quand on parle d'audace, j'ai l'impression qu'on a en tête des actions qui bouleversent de manière considérable les conventions puis les normes. Mais dans ma préparation cette semaine, Marie-Thérèse, j'entendais des philosophes dire que l'audace peut aussi se vivre à très petite échelle. Je pense à cet exemple que le philosophe Michael Fossel donnait dans un texte paru dans Libération en juin 2018. Il rappelait qu'un jour, dans un examen du bac de philo à la question « Qu'est-ce que l'audace? » un élève aurait fait une très courte dissertation d'une ligne seulement, dans laquelle il aurait simplement écrit « L'audace, c'est ça. » On va se le dire, c'est très fort, je trouve. Moi, je crois aux petites audaces comme ça, du quotidien. J'aime, par exemple, emprunter, de nouveaux chemins pour venir à Radio-Canada. Ça m'ouvre à de nouvelles réalités. Je rencontre de nouveaux personnages. As-tu un exemple de petite audace que tu fais comme ça au quotidien? Puis crois-tu à ça?
1: Oui. Je trouve même que c'est important de... Mais moi, tu vois, ça serait plutôt sur le plan relationnel, des fois. Tu sais, on a les amis ou les enfants, le conjoint. Tout à coup, de poser une question qui sort des sentiers battus ou qui touche à quelque chose de plus secret ou un pressentiment qu'on a, puis qu'on dit, écoute, je sais pas, mais d'oser avec délicatesse.
0: Des fois, ça peut être juste, tu sais, comment ça va?
1: Oui, c'est ça. Puis que la personne dit, ça va, mais tu sens que ça va pas. Puis de dire, t'es sûr? D'ouvrir sur... parce qu'on se conforme beaucoup au niveau du langage aussi. On s'enferme là-dedans même. Des fois, ça devient des automatismes, mais la vérité en dessous de ça n'est pas toujours là. Donc oui, j'aime bien... Je pense que ça, c'est des petites audaces que je me permets.
0: Fait que l'audace, donc, nous permet, si on se suit bien depuis tantôt, d'arriver davantage à nous-mêmes, mais quand on se permet d'aller vers l'autre de façon audacieuse, ça nous permet peut-être de connaître davantage l'autre personne.
1: Oui, puis de créer un lien, ça change la relation, ça permet plus de profondeur ou d'ouverture, puis ça, je trouve ça riche.
0: Tu vois, justement, cette semaine, quand on se demandait de quelle manière naît l'audace, notre recherchiste Kim Leblanc a dit ceci. Moi, je pense que ça part du fait d'être capable de se présenter à l'autre de manière authentique. Puis Kim, qu'on salue, a donné l'exemple du chanteur Hubert Lenoir et de la chanteuse Safia Nolin, qui sera notre invitée tantôt, je le rappelle. Moi, je suis bien d'accord avec Kim, mais pour ça, pour se présenter de manière authentique, faut que l'autre soit en mesure de nous accepter comme tel. Sinon, l'audace de se présenter à l'autre de manière authentique est un échec, j'ai l'impression. As-tu l'impression que l'audace, c'est une disposition d'esprit qui est justement relationnelle? Elle dépend de nous, mais aussi de l'autre, j'ai l'impression. Sinon, on reste pogné avec ça, puis on est justement marginalisé.
1: Oui, tout à fait. Non, c'est ça. Puis tu sais, c'est pour ça que tantôt, on parlait aussi de l'insolence. Pour certains gens, l'audace va devenir de l'insolence ou un dépassement. Tu sais, on déborde de la mesure, tout ça. Mais c'est le risque que prend la personne en voulant être totalement authentique, de pas être validée, de pas être accueillie dans cette différence-là. Puis, mais en même temps, si personne ne risque ça, on change, on évolue,
0: les normes
1: évolue
0: changent,
1: pas. Oui, c'est pas, ça, puis on n'évolue pas, puis on se remet pas en question.
0: Moi, ça me fait penser, depuis quelques mois, je parcours le territoire, je fais des causeries dans les librairies, je fais des conférences, puis parfois, j'ose porter ma casquette, parce que les gens qui me connaissent bien savent que je porte souvent une casquette. Mais des fois, je me le fais dire que c'est pas à place pour mettre une casquette, si j'ose la casquette puis je sens que dans le regard de l'autre, c'est validé, là, j'ai l'impression qu'on entre davantage en relation. Je me sens, pas mal plus authentique avec ça, sa tête. Le public me permet de l'être, puis là, il y a quelque chose qui se passe. T'sais.
1: Oui. Mais tu vois, c'est ça. C'est qu'il y a une barrière à franchir, des fois.
0: C'est ça.
1: Puis là, je pense que l'audace, c'est ça. C'est de convier tout le monde à franchir une barrière, puis à dire, on va aller voir ce qu'il y a de l'autre côté. Personne qui va en mourir, là. On va tout sortir d'ici vivant.
0: Marie-Thérèse, je cite à nouveau le philosophe Roger Paul Droit, c'est tiré d'une entrevue accordée au quotidien français Les Échos en novembre 2014. Il dit « L'audace est devenue une denrée rare. Qu'est-ce qui l'a raréfiée? Oui. Sa réponse, c'est la dictature de la précaution, la disqualification du risque et la prédilection pour les situations tranquilles. Or, la seule manière d'inscrire les rêves dans le réel, de le transformer, de le bousculer, c'est l'audace. » En sciences sociales, c'est une chose qu'on constate, notamment avec la diminution de la recherche fondamentale. Actuellement, ce qu'on veut, c'est de la recherche qui vise à régler des problèmes. On appelle ça la recherche appliquée. Chercher pour rien trouver, ce qui est le but de la recherche fondamentale, on en fait de moins en moins. Toi, dans le monde des arts, est-ce que tu observes ça aussi, une diminution de l'audace? Et je sais là, que c'est une question un peu délicate, là, mais tu y réponds si tu veux. Si tu veux, t'es assez grande, tu me diras si tu veux pas.
1: C'est sûr que le contexte actuel, économique actuel, pour les artistes... force un peu à une prudence, ouais. Je dirais, c'est moins ouvert sur la permission de chercher pour rien trouver, comme ouais. Tu dis si bien.
0: En même temps, c'est si le fun, parce que
1: ben oui.
0: Tu peux faire des erreurs,
1: ben oui.
0: Tu peux découvrir des choses que tu ne cherchais même pas.
1: C'est ça, exactement. Mais je trouve quand même qu'il y a une vitalité. Ça, c'est, ouais. Surtout chez les jeunes générations, je trouve qu'il y a quelque chose de vraiment beau à voir. Comment ils regardent le monde aujourd'hui par rapport à ma génération, tout ça. Tu sais, puis c'est, ils sont appelés aussi, c'est comme, avec tous les défis auxquels on fait face, à se prononcer. Ouais. Puis à
0: créer dans la contrainte aussi, j'ai l'impression.
1: Énormément, ouais. Énormément. Ouais. C'est-à-dire qu'ils n'ont pas d'argent, ils n'ont pas de choses, mais ils vont le dire pareil. Ça, j'adore ça. Quand je sens vraiment que c'est ça qui est mis de l'avant. Mais non, je trouve qu'il y a une vraie belle vitalité. Je regrette seulement qu'on ne leur donne pas davantage les moyens pour déployer leurs talents.
0: Oui, c'est ça, parce qu'on vit quand même dans un système où l'audace passe parfois par avoir un peu d'argent quand
1: ben
0: même.
1: Ben oui, parce qu'on est dans... Il y a des lieux, il faut qu'on rejoigne des gens, il faut les convier, il faut, tu sais, il y a une gestion de ouais, tout ouais. Ça qui doit être faite, puis je trouve ça regrettable qu'il n'y ait pas plus de soutien de ce côté-là.
0: Avant d'aller rejoindre notre invité, je dépose cette citation de Barack Obama, sur laquelle je suis tombé hier en terminant la préparation de l'émission. Je la trouve très belle, je le cite. L'audace de l'espoir, voilà le meilleur de l'esprit d'un peuple. Avoir l'audace de croire, malgré toutes les indications contraires, que nous pouvons restaurer un sens de la communauté au sein d'une nation déchirée. L'audace de croire que malgré des revers personnels, la perte d'un emploi, un malade dans la famille ou une famille empêtrée dans la pauvreté, nous avons quelque emprise et par conséquent, une responsabilité sur notre propre destin. Je trouve ça très beau,
1: puis
0: surtout, je trouve ça super intéressant, le lien entre l'audace et le pouvoir de l'espoir. J'ai l'impression que c'est un peu ce à quoi tu faisais référence en parlant des jeunes artistes, et ils y croient, malgré tout, ils vont le dire, ils vont le faire.
1: Oui, oui, oui, tout à fait. Puis je pense que l'audace, c'est vraiment une volonté de nous amener à voir les choses autrement.
0: Ouais.
1: De
0: c'est dire, un choix.
1: Oui, c'est ça. Il n'y a pas de fatalité aussi. Il y a quelque chose dans l'audace qui est générateur aussi de créativité, d'une volonté relationnelle aussi, d'inviter l'autre à épouser une cause.
0: Ben, on n'a pas fait le tour de la question, Marie-Thérèse, mais je pense qu'on a quand même effectué une pas pire balade sur ce sujet-là. Sincèrement, j'ai beaucoup appris en préparant nos échanges sur l'audace, que je confondais avant cette semaine avec le courage. Je dois le confier ici. Maintenant, on est rendu à la deuxième portion de l'émission, celle où un ou une invité se joint à nous en studio pour poursuivre nos réflexions, mais aussi pour incarner notre sujet. Puis ce soir, c'est un privilège vraiment de recevoir Safia Nolin. Mais tout juste avant, une archive qui remonte à 1994. Vous écoutez Réfléchir à voix haute avec Marie Thérèse Fortin et Jean-Philippe Plou.
4: D'abord, c'est un peintre dont j'admirais l'audace en peinture. Je ne connaissais pas beaucoup la peinture, mais j'admirais beaucoup son audace et cette espèce d'entêtement dans l'audace qu'il a toujours. Aller plus loin, dire plus profondément, c'est un poète, il appelle. Dire plus profondément le réel qui doit saisir lui, filtré par lui. Filtré par Riopel, le réel, c'est vraiment autre chose que filtré par Le Mieux, par exemple, qui est un grand aussi. Bon. Mais c'est vraiment autre chose. Voilà une manière particulière de filtrer le réel et de nous le rendre. Mais c'est de la poésie, ça. C'est la définition même de la poésie. Alors,
0: c'était bien sûr Gilles Vigneault qu'on entendait ici au sujet de l'audace du peintre Jean-Paul Riopel. C'était un extrait du Point en 1994. Maintenant, pour poursuivre nos réflexions sur l'audace, on a le privilège de recevoir une autrice, compositrice, interprète que j'apprécie beaucoup. Safia Nolin, salut. Bienvenue à Réfléchir à voix haute.
5: Bonjour.
0: Je te présente ma co-animatrice du moment, Marie-Thérèse Fortin. Safia, Marie-Thérèse.
1: Enchantée.
5: Enchantée.
0: Vous connaissez pas, mais semble-t-il que vous avez des amis en commun. C'est ce que j'ai pu comprendre. Oui. Avant d'entrer dans le cœur de l'entrevue, on dirait que j'ai très envie de t'entendre réagir à ce que M. Vigneault disait ici au sujet de l'audace de Riopel. Une audace qu'il qualifiait de poésie. C'est beau, ça. Te reconnais-tu dans ça, d'une certaine manière?
5: Ben, moi, personnellement, peut-être, oui, mais surtout, genre, ce que j'observe, oui, je suis d'accord que c'est une façon vraiment belle de décrire comment l'audace peut se manifester dans l'art, tu sais, dans le sens que c'est quasiment une traduction, c'est quasiment une façon de transformer les choses, parce que dans toute l'audace, bon, c'est un grand sujet, là,
0: Ben justement, si on commence par le commencement, histoire d'être tous et toutes à la même page, on en a parlé un peu plus tôt, Marie-Thérèse et moi, on a un peu donné notre vision de ce que c'est l'audace. Je te demande pas de me lancer une grande définition tirée d'un dictionnaire, je te demande de te plugger, de te tuner sur le cœur. Comment définirais-tu cette notion-là? C'est quoi pour toi l'audace? Est-ce que tu peux me donner un exemple, de ton œuvre, tu peux partir.
5: Okay. Ben, c'est un défi là, faire la définition de l'audace. Je pense qu'il y en a plusieurs sortes.
0: Ouais.
5: Tu sais, mais après ça, je pense que les sortes que moi je vois, mettons, je pense que j'en vois deux. J'en vois une pure, j'en vois une qui est plus provocatrice. Puis là, je me pose la question si c'est vraiment de l'audace ou de la provocation autre chose. Mais pour moi, je pense que c'est une espèce de pulsion qui va à contresens du contexte actuel. Puis qui est pas réfléchi. Mais c'est ça l'affaire, c'est que c'est débattable parce que ça peut être réfléchi.
0: Il y a des gens qui peuvent avoir comme objectif de se dire, moi je veux être audacieux, alors que ce que j'entends, c'est que toi t'es peut-être plus de l'autre côté. Je fais des choses qui résonnent en moi, qui me font plaisir, que j'ai envie de faire, et au final, dans l'œil de l'autre,
5: qui semblent audacieuses.
0: Qui semblent audacieuses.
5: Qui peuvent être audacieuses parce que c'est le contexte. Peut-être que c'est des trucs que je ferais dans genre 500 ans puis que ça serait pas audacieux. Mais.
0: Ah, ça, c'est intéressant parce que l'audace, effectivement, les critères de l'audace évoluent avec le temps. As-tu vu déjà une évolution depuis le début de ta carrière?
5: Oui. Oui. Je pense au niveau politique. Puis au niveau de la société, au niveau de nos identités, tu sais, je pense que peut-être après ça, ça devient, c'est flou pour moi la notion du courage puis de la confiance, tu sais, mais c'est sûr que, mettons, faire un coming out en 91, c'est vraiment audacieux. Puis comme là, moi, pour moi, c'est une pulsion puis c'est naturel. Puis il y avait beaucoup de conséquences. Puis faire un coming out en 2025, maintenant, malheureusement, j'aimerais ça dire en 2021, c'était moins pire. En 2025, il y a des études qui prouvent que l'homophobie, la queerphobie est en hausse. Fait qu'on peut dire que c'est une forme d'audace de le faire. Mais ça prend aussi vraiment du courage. Mais pour moi, oui, c'est sûr que... Mettons, faire un coming out en 1406.
0: Ouais, c'est ça. On n'était pas là, mais on peut se douter que ça devait être un peu différent. Mais... dans l'œil du public, t'es considérée comme une personne audacieuse, souvent. Mais je vais me permettre la question. Toi, Safia Nolin, est-ce que tu te considères audacieuse?
5: C'est une très bonne question. Je réalise que le mot audace, c'est quand même positif. Tu sais, mettons quand j'ai fait mon clip où j'étais nulle avec plein d'autres personnes, pour les gens qui n'ont pas aimé ça, c'est pas de l'audace, là. C'est vulgaire, c'est de la provocation.
0: Témérité même.
5: Exactement. Puis pour les autres, je pense que ceux qui ont su apprécier ça, c'est de l'audace ou du courage. Après ça, comme je disais, la notion de courage, c'est flou.
0: Parce que souvent, le courage, tu me permets, on en parlait un peu plus tôt dans l'émission, c'est par exemple, on est exposé à une situation où un enfant est sur le bord de se noyer. C'est pas un choix qu'on fait, c'est une pulsion, c'est notre intuition. On saute à l'eau, on n'a pas nécessairement les compétences pour le faire, mais on se garoche. T'sais.
5: Mais ça, c'est vrai. Ça, c'est le courage.
0: Alors que l'audace, ça repose sur un minimum de compétences. C'est une volonté. Tu veux faire ça, ça part du cœur. Oui.
5: Vraiment. Puis je pense que, mettons, c'est con, mais comme Debbie Lynch-White, elle me parlait du fait que, mettons, quand je pense qu'elle était allée en vacances, puis elle a fait un post où elle était en maillot de bain ou en robe, puis que les gens disaient en dessous de son commentaire qu'elle était courageuse de se mettre en maillot, puis en étant grosse. Puis tu vois, ça, c'est une autre affaire. C'est comme, je pense que les gens sont peut-être mélangés. Dans, pour moi, le courage, c'est vraiment, genre, sauver les enfants dans un feu de forêt. Mais,
0: c'est ça, souvent, avec le courage aussi, il y a une connotation morale ou éthique. Là,
5: un peu
0: ça.
5: De la positivité toxique, de, en mode, genre, moi, je ferais jamais ça, mais je te salue d'être capable de le faire. Puis ça, je trouve que tant qu'à y être, tu peux écrire « Moi, je ferais jamais ça, mais bravo de le faire. » Au lieu de dire « Wow, t'es vraiment courageuse.
0: » j'ai envie de te poser la question sur laquelle on s'est cassé un peu la tête tantôt, Marie-Thérèse et moi. Mm-hmm. Qu'est-ce qu'on risque à être audacieuse?
5: Bien des choses, je pense. C'est ça le truc, c'est que moi, je pense que ça m'a apporté beaucoup d'être audacieuse, tu sais, dans le sens où est-ce que... Mais je sais pas si tu dirais que je suis audacieuse, mais d'avoir fait ces choses-là. Je me souviens, mettons, le fameux T-shirt de Jerry Boulet, là, qui va avoir 10 ans l'année prochaine.
0: Magnifique T-shirt.
5: Merci, merci. Ouais. Tu sais, pour moi, c'était juste naturel. C'est quelque chose que j'ai défendu beaucoup. À chaque fois que j'ai fait des moves qui étaient audacieux, entre gros guillemets, ou qui étaient provocateurs pour d'autres, c'était vraiment... Je ne réfléchis pas à ça. J'ai envie de le faire, je le fais, point. Puis pour moi, ça a été ultra souffrant, puis ça m'a débloqué ça m'a débloqué des traumas, puis tout. Mais il y a aussi un aspect où j'ai été forcée à rester moi-même. Puis en fait, j'avais soit le choix d'essayer de me plier comme j'avais fait toute ma vie.
0: Rentrer dans le moule et se dire, vous voulez que je fasse ça,
5: OK, ça marche pas. Clairement, les gens sont pas contents. Ça marche pas. Si je veux que ma carrière fonctionne bien, que je sois acceptée par mes pairs, par la société, faut que j'arrête ça. Faut que je me mette en robe puis je ferme ma gueule. Puis au contraire, là, à ce moment-là, c'est parce que c'est beaucoup plus difficile, mais à long terme, je pense que c'est la seule façon de rester sain mentalement. J'ai choisi de juste faire, non, je vais rester moi-même, je suis rendu là.
0: Ce sera perçu comme audacieux ou téméraire, c'est pas important.
1: Mais en fait, Safia, elle a fait les deux. Elle a été à la fois courageuse et audacieuse. Ouais. C'est-à-dire que dans la réaction, le déferlement qu'il y a eu suite à ces événements-là, tu as quand même pris une posture d'utiliser tout ça, ce trauma-là, pour en faire une œuvre, tu sais, je pense au spectacle avec Philippe Cyr, que j'ai malheureusement pas vu, mais dont on m'a abondamment...
5: On va te le refaire pour toi.
1: Et où on utilise tous ces commentaires très négatifs-là, puis qui est traité de façon créative avec ta musique et tout ça. Puis, alors, il y a l'audace de dire, ben... Non, je vais continuer à être ce que je suis. Puis ben, je vais en faire quelque chose en plus de tout ce que vous m'avez balancé pour que je vous tends un miroir qui m'inclut mais qui vous inclut aussi. Puis c'est ça qui devient un geste très audacieux de ce que tu veux. Non, mais c'est vrai.
5: Prendre
1: c'est
5: la main.
0: Ouais, c'est ça, tu comprends. Comme dirait ma psychologue Marilyn, accueille. Est-ce qu'on risque à être audacieuse, mais à l'inverse, à côté de quoi on passe si on se perd permet pas d'être audacieuse.
5: Ben en fait, c'est ça. C'est parce que j'ai comme répondu à l'envers. C'est que ce qu'on risque de pas vivre, c'est ça. C'est le chemin vers la bonne version de nous. La version connectée. Tu sais, moi, j'arrête pas de me dire, malgré toutes les affaires négatives qui me sont arrivées les dernières années, j'arrive à un moment où je suis comme, my God, je suis tellement heureuse. Genre, je suis tellement bien dans ma peau. Je me sens bien, je me sens grateful, je me sens... Tu sais, puis je veux dire, j'ai vécu là, les gens de... Justement, faire des décisions, entre gros guillemets, audacieuses dans ma carrière. Pas juste en étant, genre, mettons, avec des T-shirts puis tout, puis le côté politique, mais juste dans ma carrière, être indépendante, sortir des singles de même. J'ai réussi à comme défaire le nœud du bonheur qui est lié au succès. Là, je me sens vraiment grounded à faire des affaires, des fois, qui ont pas beaucoup de déco puis qui sont pas énormes, mais que je me sens vraiment
0: connecté sur ça. Ça part de ton cœur puis ça part de la bonne place.
5: Ça, c'est l'affaire que tu peux passer à côté. L'affaire qui est difficile, c'est tout le backlash. Ça, c'est le côté un peu... caca.
0: S'il y a une chose à retenir depuis ce début de saison, ce deux épisodes, là, c'est ce que tu viens de dire. Là. Faut pas passer à côté de soi.
5: Hein, non, pense. Vraiment pas. T'as plusieurs wake-up calls dans ta vie. Puis tu peux toujours les prendre. Parce que moi, je crois que tu peux les prendre sur le tard. Il n'est jamais trop tard. Mais quand même, je me sens chanceuse d'avoir vécu ça au début de ma vingtaine. Puis d'avoir comme vécu ça. Puis d'avoir pu avoir une vingtaine. Puis une trentaine que je suis en train de vivre. Libéré de même.
0: Wow. Au fil des ans, as-tu l'impression d'être devenue plus ou moins audacieuse? Puis là, je veux pas faire ta psychanalyse en ordre, mais puis saurais-tu dire pourquoi? T'es devenue plus ou moins audacieuse?
5: Ben, c'est drôle parce que je pense que c'est comme un escalier.
0: Ouais.
5: T'sais, pis dans le sens où est-ce que mon premier truc, c'était Jerry Boulet. T'sais. Après ça, ça set une barre. Ça met la barre à un niveau.
0: Ouais.
5: Pas pour ce que les gens pensent que je vais faire, mais par rapport à moi, mon, mon threshold d'audace ou d'être différente ou de tout ça. T'sais. Fait qu'après ça, c'est pas comme. Tu reviens pas en arrière de ça, je pense. Mm-hmm. Tu deviens une personne qui est comme. Tu sais, mettons. Exemple, moi avant le clip tout nu, puis moi après le clip tout nu, là, c'est deux affaires différentes, là, dans le sens où est-ce que, bien sûr...
0: T'as marqué le territoire, les gens savent où tu peux aller.
5: Ben non, c'est plus par rapport à moi, pas par rapport aux autres, mais plus, plus par rapport à moi. Genre, ce que je considère qui est audacieux, c'est plus vraiment de montrer mon corps, tu sais, c'est
0: voilà,
5: de... Puis tu sais, mettons, les moves politiques que je fais, juste parler de la Palestine, je pense pas que, à, mettons, avant Jerry Boulet, j'aurais été aussi... Je remarque chez les autres artistes que c'est difficile de parler de ça, qu'ils en parlent pas beaucoup.
0: Ouais.
5: Mais moi, j'ai tellement mis... comme j'ai tellement parlé de politique...
0: La limite,
5: je m'en fous, tu sais, je m'en fous.
0: Wow. Ben, Safia Nolin, grand, grand merci à toi d'avoir accepté notre demande d'entrevue. C'était une joie de te rencontrer.
5: Pareillement.
0: Je te souhaite une très belle soirée, plein de beaux projets audacieux à venir. Puis je vais te dire que j'espère qu'on aura la chance de se reparler à Réfléchir à voix haute.
5: Ben, je suis toute OK, oui, parfait, j'accepte.
0: Que Kim Leblanc, la recherchiste, qui n'est pas là ce soir, mais qu'elle prenne des notes, Safia accepte de revenir. Vous écoutez Réfléchir à voix haute jusqu'à 20h pour nous écrire réfléchir@radio-canada.ca. C'est le moment de l'éditorial de la soirée. Puis ensuite, Marie-Thérèse et moi, on vous revient pour la conclusion de l'émission. Restez là, puis merci encore, Safia.
5: Ben, ça fait
1: merci,
5: plaisir.
1: Safia.
5: Merci à vous deux.
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0: Jean Dion, Macadam Tribu et un boss audacieux. Il m'arrive de croiser des gens qui me disent qu'ils m'ont connu à l'époque de l'émission de radio Le Spornographe. La première saison a été diffusée à Radio-Canada en 2009, alors ça me donne chaque fois un coup de vieux. Puis, c'est assez fréquent qu'on ajoute « Vous étiez vraiment audacieux. Bravo pour ça. » Je suis quelqu'un de poli, alors je réponds toujours merci, mais j'ajoute que l'audace est relationnelle. C'est-à-dire que c'est passablement difficile d'être audacieux seul chez soi. En fait, c'est sans doute possible, mais la valeur de notre audace se révèle une fois exposée dans le regard de l'autre. Bref, je manque jamais de souligner à ces gens-là que la direction de Radio-Canada a elle aussi fait preuve d'audace en choisissant de mettre en onde trois petits culs inconnus. Jean-Philippe Vautier, Olivier Niquette et moi. Oui, avant notre arrivée à la radio, ça faisait bien quelques mois qu'on faisait nos classes dans mon sous-sol, mais sans plus. Là, armé de quelques micros, on apprenait à prendre des risques, à défier les conventions de la radio, à s'en amuser aussi. Puis, on déposait le résultat de tout ça sur les internets sous la forme d'épisodes de balado qu'on appelait, en se trouvant drôle, le podcast du Spornographe. Le philosophe Charles Pépin distingue ainsi l'audace du courage. L'audace implique souvent une certaine dose d'impertinence ou d'insolence, tandis que le courage a une connotation plus morale, en plus d'être souvent associé à la lutte contre le danger ou la souffrance. Vu de même, au Spornographe, on était peut-être audacieux, je vous laisse en juger, mais on n'était pas courageux. Toujours, selon Pépin, une des dimensions cruciales de l'audace, c'est l'admiration. Inspiré par Nietzsche, pour qui l'objectif d'un être humain est de devenir ce qu'il est, le philosophe français suggère que l'admiration nous permet de se mesurer à l'œuvre de quelqu'un qui a osé, puis de s'y coller et ultimement de prendre une distance avec la figure qui nous a inspirés pour développer notre singularité. Notre source d'admiration à l'époque était double, le journaliste sportif Jean Dion et l'émission de radio Macadam Tribu. Lire la pensée délirante et brillante du premier et écouter la parole déjantée et allumée de Jacques Bertrand et de ses acolytes faisait germer dans nos têtes une idée folle. L'audace peut être un mode d'existence. C'est un jour de 2008, dans les couloirs beige et sans fenêtres du deuxième sous-sol de Radio-Canada, le niveau B pour les intimes, qu'on a, Vautier, Niquette et moi, marcher vers le bureau d'un boss des sports pour lui présenter notre idée de transformer notre balado de sous-sol en émission de radio. La chose tenait sur une feuille. Le boss s'appelait Saïd. Et si mon souvenir est bon, il était absent, alors on a déposé le papier sur son bureau en ayant foi, comme d'autres ont foi, en Dieu. On souhaitait produire une émission sur l'enflure médiatique du discours au sujet du Canadien de Montréal. Alors, en sortant de là, on s'est regardés tous les trois et on s'est dit, tel un amen en fin de prière, Canadien. Et on est reparti sur le chemin de nos petites vies. Notre idée de jeune fou était de faire naître le Sportnographe sur les ondes de la radio satellite de Radio-Canada, soit la chaîne Sport Extra. Or, une fois de retour à son bureau, Saïd a pris connaissance de la chose, puis a fait preuve d'une audace qui me fait souvent me demander ce que je serais devenu s'il avait choisi de glisser la feuille dans le bac de recyclage et de nous écrire un courriel poli afin de nous dire « c'est bien gentil, mais non merci ». Saïd a plutôt fait remonter le projet jusqu'à la direction de la première chaîne de Radio-Canada qui, à son tour, a fait preuve d'audace en nous commandant une émission pilote, puis une deuxième et en nous offrant ensuite une case horaire le vendredi soir à 19h. Je cite à nouveau le philosophe Charles Pépin qui ne manque pas d'intérêt envers le thème de l'audace. Dire à un humain qu'il a le droit de faire les choses à sa manière, c'est lui donner confiance. Et même si c'est imparfait, ce sera plus beau et plus intéressant parce que ce sera singulier. Si on valorise l'audace, on va tolérer des échecs ou des erreurs plus facilement. Fin de citation. Ben voilà à peu près le mandat qu'on a reçu à l'époque. Faites les choses à votre manière, les petits gars. Alors qu'on vit dans une société précautionneuse, mue par une gestion maladive du risque, Radio-Canada nous a permis à l'époque de faire un saut vertigineux en ondes, en ne sachant pas vraiment quel serait le résultat à l'autre bout de l'émetteur. Y aurait-il des gens à l'écoute? Si oui, aimeraient-ils nos niaiseries? Et nous, est-ce qu'on allait être capable de livrer le mandat qu'on nous avait donné, c'est-à-dire être nous-mêmes? Chose certaine, le Sportnographe m'a permis de révéler et d'assumer la part en moi qui aime penser en dehors de la boîte et redéfinir les contours de toutes les cases, quelles qu'elles soient. Mais depuis, j'ai aussi intégré la leçon laissée par Jean Cocteau. Le tact dans l'audace, c'est de savoir jusqu'où on peut aller trop loin. Ce qui implique qu'il faut savoir, parfois, mettre une limite. Celle de mon texte se situe ici. Un peu plus tôt, on a dit que l'audace, c'est d'aller là où les gens ne nous attendent pas.
1: Oui. Hein?
0: Moi-même, j'ai été surpris de me voir faire ça pendant quelques années. Ma propre audace m'a surpris, mais surtout, j'ai envie de profiter de cet exemple-là pour mentionner un autre ingrédient en fait essentiel de l'audace, c'est-à-dire la capacité de saisir l'occasion où elle se présente, quand elle se présente. En grec, il y a un mot pour ça, on en a parlé cette semaine, c'est le kairos.
1: Mm-hmm.
0: Toi, dans ta carrière, est-ce qu'il y a un projet qui a représenté un point de bascule comme ça, où ton audace t'a poussé vers un truc surprenant puis qui t'a transformé par la suite?
1: Oui, mais en fait, il y en a deux. Mais puisqu'on parlait de Barbara, je pense que je vais prendre celui-là.
0: Ouais.
1: Dire que quand j'étais étudiante puis que je voulais faire ce spectacle-là pour sans trop savoir comment, j'avais parlé à un pianiste, Yves Léveillé, et j'avais dit un jour j'aimerais ça faire un spectacle Barbara. Et puis à un moment donné, il m'appelle à la maison, il dit bon, là, l'hôtel Clarendon veut un show de chansons françaises. Moi, il faut que je travaille, fait que viens-t'en, on va le monter ton show. Puis
0: et ça, c'est le Kairos,
1: oui,
0: là.
1: Exactement.
0: Comme tu choisis ou pas, là.
1: C'est ça. Puis s'il n'avait pas fait ça, je pense que je serais encore en train de parler peut-être de ce spectacle de Barbara. Alors que j'étais tellement décontenancée quand tu m'as dit ça, puis j'ai fait OK. Et ça nécessitait, lui, de travailler. En fait, ouais, on a monté ce spectacle-là parce qu'il ne savait pas trop ce que j'allais faire avec ça. Mm-hmm. Puis, tu sais, mais on s'est dit, je pense qu'il me faisait confiance. Tout ça. Donc, ça a été ça.
0: Wow.
1: Et puis, c'est quand même quelque chose qui a duré parce que Yves a toujours été mon pianiste depuis 30 ans.
0: Wow.
1: Donc, c'est resté. C'est un.
0: Ben, écoute, c'est un très bel exemple
1: oui,
0: de Kairos.
1: Voilà.
0: Ah, ouais. Tu m'en avais pas parlé, mais c'est parfait.
1: Okay.
0: L'épisode tire à sa fin, mais je voudrais quand même prendre le temps de te faire entendre une dernière archive. C'est un extrait assez récent d'une émission de radio que j'aime beaucoup, une émission française diffusée diffusée sur France Inter, c'est Grand bien vous fasse.
1: Ah, oui.
0: Dans l'épisode du 1er juillet 2024, l'équipe s'est intéressée à l'audace et il recevait pour l'occasion le philosophe et rédacteur en chef de Philosophie Magazine, Martin Legros, qu'on a évoqué tantôt. Il parle d'un autre ingrédient essentiel, selon lui, de l'audace. On l'écoute.
7: Lorsqu'on fait une chose pour la première fois, eh bien, d'abord, on est vraiment très, très, c'est très intense. Tout s'imprime en nous très, très fortement. Et par ailleurs, on fait semblant aux autres que ce n'est pas la première fois.
1: Oui.
7: Et c'est ça qui nous donne l'audace de nous lancer. C'est que nous adoptons une attitude qui est un peu une attitude d'un acteur ou d'une marionnette. C'est-à-dire, nous nous mettons en position de faire ce qui est requis, ce que la situation exige de nous. Et donc, nous avons le sentiment, en réalité, de ne pas improviser, mais au contraire, d'être tout à fait à l'aise. Et donc, je trouve que c'est très profond. C'est-à-dire que nos premières fois ne sont jamais tout à fait des premières fois, elles font semblant d'être des énièmes fois.
1: Ouais.
7: Comme si l'humain ne pouvait pas, devait faire semblant qu'il sait faire pour pouvoir initier quelque chose. Ça, c'est une très belle leçon.
1: Vous dites...
0: En l'écoutant, j'étais mitigé. Pourquoi? Parce que d'une part, ça me rappelle mes débuts au Sportnographe. On ne savait pas comment faire une émission d'humour à la radio, mais on a fait comme si on le savait. Donc, notre audace, on l'assoyait sur une fausse confiance en soi. Mettons, en revanche, si faire semblant est une condition essentielle pour avoir de l'audace, ça me pose un problème parce que ça empêche, je trouve, d'être authentique. Moi, j'ai pas envie de faire semblant, j'ai envie d'être vulnérable si je me sens vulnérable. Il me semble qu'on doit pouvoir être audacieux puis assumer qu'on est vulnérable en même temps, non?
1: Oui, mais tu sais, quand tu t'attaques à une première fois, mais que tu possèdes souvent un peu quelques codes, mais tu les maîtrises peut-être pas complètement. Mais tu peux convier les gens à partager cette forme d'insécurité avec toi. C'est-à-dire que, tu sais, en salle de répétition, metteur en scène, même si elle choisit l'œuvre, même si elle dit j'ai une idée comment monter ça. Tout reste à faire, tu comprends? Alors il dit, puis il nous dit, eh ben on va faire ça ensemble, puis il faut que tout le monde y croie.
0: Partage le risque.
1: Oui, c'est ça. C'est ça. Donc je pense que oui, il y a une part de vulnérabilité, mais il y a aussi au-dessus de tout ça la volonté d'y arriver, c'est qui fait que ça nous donne.
0: Tu peux passer donc par le fait de faire comme si on savait.
1: C'est ça, c'est ça. Puis c'est pas être paralysé par le doute, mais que le doute soit un moteur en fait.
0: Ben je vais remercier Kim Leblanc à la recherche, Jacinthe Mayotte au choix d'archives. Notre chef de contenu, c'est toujours Dominique Réaume, avec qui c'est très agréable de travailler. Co-animation, Marie-Thérèse Fortin. Animation, réalisation, Jean-Philippe Plot. J'ai envie de laisser le mot de la fin ce soir à Marcel Proust. Puis ça rejoint ce qu'on disait il y a quelques instants. C'est un extrait de La recherche du temps perdu. L'audace réussit à ceux et celles qui savent profiter des occasions. C'est un peu ce que tu as fait pour ce que tu nous racontais quelques instants. Quant à nous, à notre prochaine occasion de se parler, justement, c'est dimanche prochain à 19h. D'ici là, prenez soin de vous et des autres. C'est très important. Bonne semaine à toi, Marie-Thérèse.
1: À toi aussi.
0: Merci encore. Salut.
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0: Ici Étienne Leblanc. À Ça nous regarde ce soir.
1: C'est terrible ce qui s'est passé hier. J'ai reçu des messages de condoléances de partout.
0: Après le cauchemar, Montréal peine toujours à reprendre ses esprits.
2: Il était toujours là, prêt à aider tout le monde.
3: Très, très grand cœur, très large. Toujours là pour les autres.
0: Au lendemain de la fusillade mortelle, la mairesse plaide pour un meilleur contrôle des réseaux sociaux et des armes à feu.
1: Il y a quelque chose qui se passe dans les médias sociaux.
0: Pendant que l'enquête progresse, la communauté de Côte-des-Neiges est toujours sous le choc.
4: Moi, je suis très nerveux et puis tout le monde autour de moi sont nerveux.
0: Des proches et des témoins se sont confiés à nous. Aussi à l'émission, doit-on continuer d'honorer Samuel de Champlain? La question suscite de grands débats dans une petite municipalité de l'Ontario. Puis, ils ont bouleversé le paysage musical du Québec et inspiré des générations de musiciens. Des décennies plus tard, Serge Fiori et Harmonium n'ont pas fini de livrer leurs secrets. Bon mardi soir à tous. Eh bien, le choc est toujours entier à Montréal, un peu plus de 24 heures après la fusillade, qui a coûté la vie à un policier et à un citoyen. Mohamed Lamine Ben Redouane avait 34 ans. Il était membre du service de la police de Montréal depuis 2021. Michel Mizrahi est la victime civile de cette tragédie, 68 ans, père de famille de 3 enfants et un membre apprécié de la communauté juive de Montréal. Le tireur, lui, a été identifié plus tôt par la police. Il s'agit d'un homme de 25 ans, originaire de Lethbridge, en Alberta. L'enquête, elle, se poursuit et les émotions, on peut bien l'imaginer, se bousculent toujours dans le voisinage où a lieu la fusillade. Un périmètre de sécurité, d'ailleurs, est toujours en place autour de l'hôtel où le drame s'est déroulé. Et Jean-Philippe Robillard, vous êtes allé dans le quartier cet après-midi. Bonsoir.
5: Bonsoir, Étienne.
0: Alors, les citoyens sont encore bouleversés.
5: Oui, j'ai passé une partie de l'après-midi dans le quartier, Étienne, tout près de l'hôtel où s'est déroulé le drame, où le policier et un citoyen, vous l'avez dit, ont été abattus. Le policier, il faut le mentionner, on a eu un peu plus d'informations sur lui aujourd'hui. Il était un père de famille qui laisse dans le deuil sa conjointe qui est enceinte, de même qu'un enfant de 3 ans. Donc, 30 heures plus tard, il y a toujours une forte présence policière dans le quartier. Il y a toujours, vous l'avez dit, un périmètre de sécurité. Et on sent qu'il y a encore beaucoup de nervosité, d'inquiétude chez les résidents du quartier qui sont toujours sous le choc de ce qu'ils ont vu, de ce qu'ils ont vécu. Pendant que j'étais là-bas, cet après-midi, j'ai rencontré Daniel et Yannick qui ont vu tout ce qui s'est passé hier. 2 résidents, vous allez l'entendre, qui trouvent ça encore très difficile aujourd'hui.
4: On est très nerveux. Écoute, moi, même si on essaye de montrer qu'on n'est pas... Moi, je suis très nerveux et puis tout le monde autour de moi sont nerveux. Et puis, écoutez, vous savez, tu sors de la maison, tu sais pas si tu vas retourner, c'est un peu effrayant.
6: Un événement comme ça, ça marque parce que ça affecte psychologiquement. On a peur de rentrer chez soi, on se sent pas en sécurité dans le quartier. Même si c'est un événement isolé, c'est un événement qui arrive pas tous les jours à Montréal, mais...
5: Est-ce que vous sentez que vous allez avoir besoin d'aide psychologique?
6: Oui, c'est sûr que oui, quand même. Hein. C'est pas à moi personnellement, physiquement, qu'il est arrivé quelque chose, mais je pense que d'être dans cet environnement-là, de voir ce qui se passe ici depuis hier, oui, bien sûr, on a besoin de parler, on a besoin de relativiser ça et une aide psychologique serait vraiment requise.
5: Alors, il y a de l'aide psychologique qui est offerte aux citoyens, aux résidents du quartier, tout comme, bien sûr, aux policiers qui ont perdu un collègue hier, il faut le rappeler.
0: Oui, et comme je le disais un peu plus tôt, Jean-Philippe, l'enquête progresse. Là.
5: Oui, et on en sait un peu plus là, sur le tireur. Il s'agit d'un homme de 25 ans qui étudiait à l'Université de Lethbridge en Alberta. Les policiers de cette ville en Alberta qui ont mené, d'ailleurs, aujourd'hui, une perquisition dans ce qu'on croit être, là, Étienne, sa résidence, la résidence du tireur.
0: Et qui va mener l'enquête?
5: C'est le BEI, le Bureau des enquêtes indépendantes, qui mène l'enquête, comme c'est d'ailleurs toujours le cas lorsqu'il y a un décès dans le cadre d'une opération policière. Mais l'enquête, on le sait, ne fait que commencer. Quand j'étais là, d'ailleurs, cet après-midi, il y avait encore des enquêteurs, Étienne, qui étaient sur place pour tenter, bien sûr, de faire la lumière sur ce qui s'est passé, pour tenter de comprendre ce qui a poussé le tireur à poser un tel geste. Mais ce qu'on sait jusqu'à présent, c'est c'est que le tireur, semble-t-il, se réclamait de l'idéologie des célibataires involontaires. Dans le fond, il prônait le masculiniste. Il aurait d'ailleurs publié en ligne un manifeste violent contre les femmes avant le drame. Et ça, on peut comprendre, ça préoccupe beaucoup les résidents du quartier que j'ai rencontrés aujourd'hui. Comme Lucie, qui habite, là, Étienne, tout près du lieu du drame et dont la mère, Sophie, est venue passer la journée avec elle pour la réconforter.
7: Honnêtement, c'est un peu terrifiant. Je pense qu'hier, quand on n'avait pas beaucoup d'informations, on était dans l'incertitude, fait qu'on comprenait pas vraiment c'était qui la cible, si on se sentait vraiment en danger. Mais aujourd'hui, en sachant qu'est-ce qui est sorti, on dirait qu'on se sent vraiment plus en danger. On se sent vraiment plus comme étant une cible. C'est difficile de mettre les mots sur les émotions qu'on vit en tant que femme. Je pense que c'est vraiment complexe, puis c'est difficile de pas être un peu fâché par rapport à la situation. On n'a pas des pensées très positives face à ce mouvement-là, puis aux actions qu'il a prises.
5: Comme maman, c'est important aujourd'hui de venir ici, de venir
8: la voir? Oui, absolument. C'est important d'être sur les lieux.
7: Oui, je suis vraiment chanceuse. Ouais.
8: Et c'est quoi qu'on peut faire aussi pour éviter que d'autres drames comme ça se reproduisent, d'éviter que d'autres individus se mettent dans la tête que c'est une chose intelligente?
0: Ouais, des propos très touchants. Vous étiez donc sur le terrain toute la journée, oui. Jean-Philippe Robillard. Merci beaucoup.
5: Merci, au revoir.
0: On l'entendait dans le reportage de Jean-Philippe, plusieurs résidents du quartier donc reconnaissent qu'ils auront besoin d'un soutien psychologique après avoir été témoins des événements tragiques d'hier, parce que c'est un drame qui laisse certainement des traces physiques, on l'a vu, mais aussi psychologiques, autant chez les personnes qui étaient sur place que chez celles peut-être qui ont été exposées aux images de la tragédie, notamment celles qui ont tourné en boucle. Quels peuvent être donc les effets d'un tel traumatisme et surtout, comment peut-on s'en remettre. Pour en parler, je joins le docteur Stéphane Guy. Il est psychologue, co-directeur du Centre d'études sur le trauma au Centre de recherche de l'Institut universitaire en santé mentale de Montréal. Il est aussi professeur à l'École de criminologie de l'Université de Montréal. Bonsoir, Monsieur Guy.
9: Bonsoir.
0: Monsieur Guy, on peut l'imaginer, là, il devait y avoir beaucoup de monde, en fait, sur la scène d'air. Beaucoup de personnes peut-être potentiellement affectées, des témoins directs, mais aussi des personnes qui ont entendu des coups de feu, des personnes qui auraient peut-être vu des cadavres, mais aussi des gens qui ont vu les images tourner en boucle, qui en ont entendu parler. Ça fait peut-être potentiellement beaucoup de monde à aider. Comment est-ce possible d'aider potentiellement tous ceux qui seraient affectés psychologiquement par les événements d'hier?
9: Oui, ben tout d'abord, il est important de mentionner que c'est vraiment un événement exceptionnel pour ces personnes-là qui étaient présentes, là, les personnes civiles notamment, du fait que c'est un événement qui arrive très rarement dans une vie, qui est totalement imprévisible également et qui a laissé évidemment des conséquences graves sur les personnes qui ont été touchées là, physiquement, soit par les balles, mais aussi en lien avec le décès de ces personnes-là. Alors, donc vous avez bien nommé dans votre question qu'il y avait des témoins de cette scène-là, et ça c'est important de le mentionner, c'est que pour qu'un événement devienne potentiellement traumatique, on peut non seulement en être victime directement, comme ça a été le cas pour plusieurs personnes, mais aussi le fait d'en être témoin, donc peut constituer un événement traumatique en soi. Alors c'est pour ça qu'on dit que c'est potentiellement traumatique. Je vais vous expliquer dans un instant quand est-ce que ça devient traumatique. Ceci dit, je voudrais peut-être préciser également au niveau des témoins. Donc on a affaire ici à beaucoup de personnes qui étaient à des endroits différents par rapport à la fusillade. Donc, il y a des témoins qui étaient plus directement impliqués ou très, très près, en fait, de la scène. Il y en a d'autres qui étaient un peu éloignés dans leur chambre. Eh bien, toutes ces personnes-là sont malheureusement à risque, effectivement, de développer éventuellement ce qu'on appelle un trouble de stress post-traumatique. Mais assurément, cette exposition va avoir laissé des traces au niveau de la mémoire pour l'ensemble de ces personnes-là. Des traces qui sont associées, bien sûr, au bruit des tirs, évidemment aux images également, donc des personnes blessées ou encore même de la scène policière comme telle, et très certainement aussi des vitres là, qui ont été fracassées. Donc c'est un événement d'une ampleur extrême qui est absolument comparable, là, par exemple, à la fusillade qu'il y avait eu au Collège Dawson là, il y a de cela 20 ans. maintenant. Et donc, assurément, qu'il faudra surveiller, en fait, les personnes qui ont été témoins pour éventuellement pouvoir leur offrir des services qui seraient à la hauteur de leurs besoins.
0: Et à partir de ce moment-là, à partir du fait qu'on craint d'avoir un stress post-traumatique, qu'est-ce qu'on doit surveiller? Quels sont les signes qu'on doit surveiller si jamais on pense qu'on a été traumatisé par l'événement?
9: On peut diviser en fait les réactions de deux manières. La première, ce sont les réactions qui sont normales, qui surviennent chez 95% en fait des personnes qui vont avoir été exposées d'une manière ou d'une autre à l'événement. Alors, ce sont des réactions évidemment de peur, d'horreur, d'impuissance, et qui vont être aussi accompagnées dans les prochains jours ou déjà actuellement, donc de reviviscence de l'événement, c'est-à-dire d'avoir des flashbacks non désirés de l'événement. Ça peut être sous forme de cauchemars également. Peut-être qu'il y a des personnes aussi qui auraient de la difficulté à parler de l'événement, de ce qu'ils ont vécu, qui veulent absolument quitter l'hôtel, ne plus jamais y revenir et potentiellement dans le futur ne pas retourner dans un hôtel à Montréal ou un hôtel Hilton. Donc, je vous parlerai tout à l'heure des associations qui peuvent se créer comme ça. Il y a aussi évidemment le fait de vivre donc des émotions fortes, comme j'ai nommé l'impuissance, l'horreur, la peur, mais peuvent se jumeler à ça aussi donc la colère. Et donc lorsque ces émotions se maintiennent dans le temps, demeurent intenses, c'est un autre signe. Et finalement, un dernier signe qui est non négligeable, c'est que dans une situation comme celle-là, lorsqu'on est confronté, disons, à des blessures graves ou encore possiblement même à la mort, telle qu'on le perçoit dans la situation, notre corps se mobilise, amène des réactions d'hyperactivité au niveau du système nerveux qui peuvent générer de l'hypervigilance, de l'irritabilité, des troubles du sommeil. Alors donc, tout ça sont des signes, évidemment, qui vont être présents chez la très grande majorité des gens, mais ce qui va distinguer ceux pour qui c'est une réaction normale qui va graduellement disparaître au fil du temps des gens qui vont développer un stress post-traumatique, c'est lorsque ces réactions-là vont perdurer dans le temps, au-delà d'un mois, deux mois, et qu'il y a des difficultés de fonctionnement qui viennent se joindre à ça, qui fait en sorte que les gens ne sont pas aptes à assurer en fait leurs rôles sociaux, que ce soit au niveau du travail, de la famille ou autrement. Yep. Donc, c'est vraiment la durée et je dirais le fait que les symptômes demeurent élevés.
0: D'accord. Il y a un autre aspect que je voulais aborder avec vous, c'est le fait que donc le tueur avait publié un manifeste qui relevait donc de la philosophie des incels, de ces célibataires involontaires masculinistes. Et j'ai entendu quelques témoignages de femmes, entre autres, qui peut-être face à un événement comme ça, se sentaient aussi très insécures ou enfin dans un sentiment d'insécurité, mais pas juste là, mais partout en ville. Il y a aussi cet aspect-là dans cet événement précis-là, en tout cas.
9: Oui, et c'est un élément important à prendre en considération puisque justement ça peut devenir associé à l'événement et donc ça fait en sorte que ces personnes-là qu'on ne connaît pas et qui sont pas nécessairement, disons, visibles de l'extérieur, donc peuvent se retrouver ailleurs dans la société et malheureusement donc ça peut faire en sorte que la part des femmes qui ont été touchées donc puisse généraliser en fait à beaucoup d'hommes ou encore à plusieurs situations dans la vie courante.
0: Oui, c'est ça. En tout cas, un sentiment d'insécurité face à cette tendance peut-être de ces incels ou de ces masculinistes violents. On a vu quelques événements dans le passé, donc un sentiment peut-être d'insécurité chez ces femmes. Qu'est-ce qu'on peut faire, Dr Gay, pour que ces personnes-là soient prises en charge et qu'elles aient les soins psychologiques peut-être dont elles ont besoin, parce que c'est pas évident de rejoindre toutes ces personnes qui ont pu être affectées hier par cet événement.
9: Absolument. Il y a un défi associé à la situation, c'est-à-dire que les gens qui étaient présents à l'hôtel ne sont pas nécessairement tous des résidents de Montréal ou encore de la province de Québec. Donc, il y a bien des gens qui viennent d'une autre province ou d'un autre pays dans ça, qui retourneront à leur domicile, donc dans ces endroits, donc on ne pourra pas assurer un suivi auprès d'eux. Pour ce qui est des personnes qui habitent ici au Québec, on a la chance d'avoir ce qui s'appelle les centres d'aide aux victimes d'actes criminels. qui se retrouvent dans toutes les régions du Québec et en particulier à Montréal. Et ces centres d'aide aux victimes d'actes criminels donc offrent des séances de soutien pour les victimes d'actes criminels qui sont gratuites. Et c'est des intervenants qui sont spécialement formés, en fait, pour intervenir dans ce genre de situation-là. Mmh. Donc, assurément que j'encouragerais, en fait, c'est les gens qui ont été exposés à la tragédie à consulter auprès des centres d'aide aux victimes d'actes criminels. Oui. Pour ce qui est de la première période, notamment du prochain mois, il y a des services courants qui sont offerts et disponibles et qui peuvent donc très, très bien soutenir ces personnes-là là, dans la situation actuelle.
0: Et je le rappelle d'ailleurs, pour les gens qui en ressentent le besoin, de l'aide psychologique est aussi disponible en composant le 811. Option 2. Docteur Stéphane Guy, vous êtes psychologue, co-directeur du Centre d'études sur le trauma du Centre de recherche de l'Institut universitaire en santé mentale de Montréal. Je vous remercie beaucoup d'avoir répondu à nos questions. C'était très éclairant. Merci.
9: Ça me fait plaisir.

Une imposante statue de Samuel de Champlain a été déboulonnée et mise à l'abri des regards dans une municipalité ontarienne, dans la municipalité ontarienne d'Orillia. Le monument en hommage au fondateur de la ville de Québec a suscité de vifs débats au cours des dernières semaines, si bien que la ville pourrait décider de s'en débarrasser, soit

0: statue.
1: Because it had become such a touch point for racism, for unrest, for a lot of back and forth in the community.
0: C'était devenu un sujet de conflit important dans la communauté, dit-elle, qui a même mené à des actes de racisme. La statue a été transportée à l'abri des regards et le maire d'Aurelia, Don McIsaac, a accepté de nous y conduire.
2: Hold on!
0: On découvre le monument enveloppé sous des bâches, au fond d'un terrain vague.
2: There we go. It's all wrapped up.
3: Okay.
0: Le maire attire notre attention sur les traces de peinture encore bien visibles sur les bottes de Champlain. La marque des frictions que la statue a suscité dans la communauté.
2: So these are the, obviously, indigenous.
3: I feel that Champlain himself is a colonial figure.
0: Je crois que Champlain est une figure coloniale, dit Crystal Brooks. Elle fait partie de ceux qui ont vandalisé le monument. Membre de la Nation des Chippewas de Rama, elle a été prise en flagrant délit au pied de la statue. En plus de faire face à des accusations de méfaits, elle a reçu des menaces de mort de groupes se décrivant comme des loyalistes sur les réseaux sociaux.
3: I personally have received death threats, as with any other indigenous issue. It has caught the attention of far-right extremists.
0: Devant un aussi vif débat, le maire estime avoir quatre options.
2: One, we could keep it in storage. Two, we could bring it back as it was. Some people have asked for that.
0: Laisser la statue entreposée, la ramener sur son socle tel quel, repenser le monument ou encore s'en débarrasser en le faisant fondre ou encore accepter de le laisser partir ailleurs. Si le conseil municipal décidait de s'en départir, il aurait tout le loisir de choisir l'endroit où serait relocalisée la statue. Le maire a reçu une vingtaine d'offres, dont plusieurs du Québec.
4: Alors, dans un premier temps, il faut mobiliser tout le monde pour rapatrier cette statue au Québec.
0: Le député bloquiste Alexis Deschênes croit que le Québec a le devoir de rapatrier la statue.
4: Bien, parce que c'est vraiment dur à accepter que le fondateur de la ville de Québec, Samuel de Champlain, sa statue soit déboulonnée et même qu'on songe à la fondre.
0: Il est stupéfait du sort réservé à Champlain, à Aurelia.
4: Samuel de Champlain a tissé des alliances avec les Autochtones. C'était la directive qu'il donnait aux gens qui étaient avec lui lorsqu'il s'est arrivé dans la Nouvelle-France.
5: Moi, je pense pas que ça serait bienvenu de rapatrier Champlain.
0: Mais l'ancien grand chef de la nation Huron-Wendat, Coran Siwi, estime que le Québec devrait y penser à deux fois.
5: On n'a rien contre l'homme, contre l'individu, mais on peut pas oublier que nos nations ont été absolument limitées sous Champlain. C'est un génocide absolu. Pas causé par Champlain, mais par la présence des robes noires, la présence de cette volonté-là d'aller rentrer dans les grands lacs, rentrer un peu partout, où on pouvait s'infiltrer.
0: Mais malgré les divisions, Aurelia n'est peut-être pas prête à laisser partir Champlain aussi facilement. Crystal croit que le point central de cette affaire est de travailler en partenariat quand il est question de réconciliation.
1: I was very hopeful we could get to that.
0: Janet, elle, est confiante de pouvoir y arriver et le maire espère revoir la statue sur son socle. L'explorateur français, qui a passé tout un hiver ici en 1616, n'a donc pas dit son dernier mot. Ici Valérie Gamache, Radio-Canada, Aurelia.
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7: Demain, c'est, vous le savez, la Saint-Jean-Baptiste au Québec, une fête nationale teintée de nostalgie peut-être cette année, parce qu'on va souligner le premier anniversaire du décès d'un grand de notre musique. Souvenez-vous, Serge Fiori, le cofondateur d'Harmonium, s'est éteint l'an dernier, le 24 juin, à l'âge de 73 ans. Et trois albums, c'est tout ce qu'il aura fallu à son groupe dans les années 70 pour changer à jamais le paysage musical du Québec. Et même des décennies plus tard, ces chansons sont devenues des classiques, on les chante toujours, et ces chansons continuent aussi d'inspirer la nouvelle génération. Et ce son unique, propre Harmonium est vraiment au cœur de deux documentaires signés par notre

0: le collègue Olivier Robillard-Lavaux, animateur à ICI Musique.
1: À un moment donné, je m'en vais dans un magasin de musique, il y a une 12 cordes qui est là, puis je fais, ben voyons donc, pourquoi il y a 12 cordes? Je me suis collé ça sur l'oreille, là. J'ai fait un accord, fini, terminé. C'était comme, alléluia, je viens de trouver mon affaire. Puis pour jouer de la 12 cordes, c'est quasiment, c'est pénible, c'est dur, tu gosses. Puis à un moment donné, tu te dis, OK, je peux pas le faire comme sur une guitare ordinaire, fait que je vais inventer tes accords.
0: Oui, ça donne le goût, ça. Bonsoir, Olivier Robillard-Lavaux.
2: Bonsoir, Étienne.
0: Merci d'être là. Donc, deux documentaires, je le disais. Écoutez, dès demain, d'abord à 15h, heure de l'Est sur ICI Musique, puis un autre en soirée à 20h, cette fois-ci sur ICI Première. Donc ça, c'est à ne pas manquer. Qu'est-ce qui vous a amené, Olivier Robillard-Lavaux, à vouloir faire ces documentaires? C'est 4 heures de radio quand même. Ouais, c'est du gros boulot.
2: Parce que ces deux différents, ben en fait, sont complémentaires. Je dirais, ouais. Celui pour ICI Musique a plus de musique, moins de discussion, alors que celui sur Première a beaucoup plus d'entrevues. C'était l'anniversaire du décès de Serge, évidemment. Les 50 ans aussi de l'album Leptade qui seront soulignés cet automne. Et on avait envie, en fait, c'est lorsqu'on a vu les funérailles, la cérémonie pour Serge Fiori l'été dernier qui était présentée à la Place des Arts à Montréal. Il y a eu des jeunes qui sont venus chanter. Ouais. Je pense à Claude Pelgag, je pense à Philippe Braque qui est venu aussi. Et ça nous a donné le goût de réfléchir à c'est quoi l'influence d'Harmonium aujourd'hui, en 2026. En quoi cette musique était si avant-gardiste pour l'époque? Et comment elle touche les jeunes générations? Parce que moi, je suis né en 1980, et pour moi, Harmonium, c'était la musique de mes parents. Ouais. C'est des classiques de la chanson québécoise, où est allé tout ce monde qui avait quelque chose à raconter. OK, j'entendais dire, oui, mais c'est très avant-gardiste. Je sais pas, moi, ça fait 30-40 ans que j'entends cette musique-là comme de la musique québécoise classique. Donc, qu'est-ce qui était vraiment avant-gardiste dans cette musique? Donc, on s'est vraiment plongé dans l'évolution du son d'Harmonium. C'est 3 albums en 3 ans, ouais. Une courbe d'évolution qui est hallucinante. Et faut regarder qu'est-ce qui se passait à l'époque. C'était quoi la musique des années 60? Qu'est-ce qui fait que ce son-là a changé les choses? Sorti de son contexte. Parce que souvent, on associe la magie d'Harmonium à la voix de Serge, à ses mélodies, bien sûr, mais beaucoup au contexte social. La montée du PQ des années 70 au Québec, les fameux rassemblements sur le Mont-Royal, la Saint-Jean-Baptiste, tout ça, le côté peace and love, les baby boomers qui arrivent aux années 70. Mais musicalement, qu'est-ce qui fait que c'était spécial? Donc, on s'est vraiment intéressé juste à la création des disques. Comment ils se sont permis cette liberté? Où ils voulaient aller? Qu'est-ce qui les a inspirés? Qu'est-ce que ça a changé dans le paysage sonore? Et s'intéresser à, justement, comment ça résonne pour des jeunes. Parce qu'on a dans le documentaire des membres d'Harmonium. On a 6 membres d'Harmonium. On a des observateurs de l'époque, Pierre Flynn d'Octobre, Michel Rivard de Beaudommage. Et on a des jeunes. C'est comme, OK, vous, votre génération, ça vous dit quoi, Harmonium? Pourquoi vous aimez ça? On sent un retour à la musique des années 70 depuis 5, 6, 7, 8 ans peut-être dans le paysage. Ouais. C'est marqué.
0: Tout à fait. Et c'est ce que vous expliquez. C'est ce qui est hallucinant, c'est que ce groupe a duré très peu de temps. Mais en 3 ou 4 ans, l'évolution du style a grandement changé. Donc, ils se sont appropriés cette musique en la faisant évoluer très rapidement. C'est peut-être là qu'est la magie de ce groupe.
2: C'est d'avoir un succès populaire, c'est-à-dire de vendre beaucoup de disques avec des chansons qui sont pas radiophoniques. Sur le premier disque, oui, il y a des succès, ça dure des 2, 3 minutes, 4 minutes, parfait pour la radio. Certaines sont plus longues, mais à partir du 2e album, si on avait besoin d'une 5e saison, et peut-être après, la forme éclate complètement.
0: Ouais, des longues chansons.
2: Oui, et c'est de partir des années 60 où le Québec était très musique yéyé, traduire des succès anglophones en français, à l'arrivée des Beatles, qui changent la donne, qui donnent envie à des auteurs, compositeurs, interprètes de s'exprimer, de chanter leurs propres mots, leur propre culture, leur propre réalité, et arrive cette espèce de... Je pense que c'est la force du nombre. Les baby boomers sont nombreux, peuvent se permettre un peu ce qu'ils veulent. Serge Fiori était avec des musiciens et leur disait, je veux pas que vous jouez avec votre tête, je veux que vous jouez avec votre cœur. Mmh. Puis si votre solo de clarinette a duré 5 minutes, il durera 5 minutes. Ouais. Puis même, c'est ça que je veux. On joue jusqu'à temps qu'il se passe quelque chose.
0: Ouais, c'est formidable.
2: C'est la liberté qu'il donnait à ses musiciens a permis de faire évoluer la musique.
0: Puis vous avez fait des découvertes, Olivier Robillard-Lavaux, dans ça, notamment au début d'Harmonium, quand il chantait en anglais, on écoute ça.
3: Serge écrivait à ce moment-là, mais en anglais. Et je me rappellerai parce qu'on a fait une pièce ensemble en anglais qui s'appelle Little Lady of Mine. en studio. Puis là, il dit, Michel, tu joues de la guitare? Ben, je dis, oui, mais ça, je suis pas bien bon, je joue à l'envers. Puis, on a commencé à jouer, mais je l'accompagnais. Lui, il était bien meilleur que moi à la guitare. Lui, il jouait depuis des années. Puis, on a commencé à écrire. J'ai dit, faudrait le faire en français. Je dis, c'est bon, The Devil Daily of Mind, c'est une belle. Pourquoi faire qu'on n'essaye pas en français? Et c'est comme ça qu'on a commencé à écrire à deux.
2: On l'a retrouvé dans la discothèque de Radio-Canada, cet enregistrement rare de Lady of Mine, les prémices d'Harmonium.

0: Incroyable. Comment vous avez réagi quand vous avez découvert ça?
1: C'est rare, hein, entendre Incroyable. Serge Fiori chanter en anglais. En plus, on va faire jouer ça le jour de la Saint-Jean-Baptiste au Québec. C'était des trouvailles comme ça, il y en a quelques-unes à travers le documentaire qu'on a fait. Je remercie Radio-Canada et sa grande discothèque. Là. Je ne m'attendais pas du tout à ce que ce premier démo d'harmonium se trouve là. Dans les autres découvertes qui m'ont donné la chair de poule, c'est Michel Normando qu'on entendait dans l'extrait. Il a fouillé dans ses archives et il a trouvé un enregistrement de lui et Serge sur la galerie de la maison à Saint-Césaire où a été conçu l'album Leptade. Ça s'est fait dans une maison, dans un rang en Montérégie. Et il y a un soir, c'est la nuit, on entend les criquets. Serge est avec sa guitare, il travaille une mélodie. Il essaye, commence à chanter un peu de guitare. Et là, tu as Michel Normando qui se dit, il se passe quelque chose. Il est allé chercher son enregistreuse, a enregistré Serge dehors comme ça sur la galerie et il nous a ressorti ça de ses archives. Ça, on a l'impression d'être avec eux, assis à regarder les étoiles à Saint-Césaire en 1975. On a une autre trouvaille aussi, c'est le premier démo que Harmonium a envoyé aux compagnies de disques. Démo qui avait été refusé. D'ailleurs, c'est même pas une compagnie de disques québécoise francophone qui a signé Harmonium à la base, c'est une compagnie de Toronto. Ouais. À partir de ce démo, on en fait jouer un extrait dans le documentaire et je pose la question aux auditeurs, à partir de cet enregistrement, est-ce que vous, si vous étiez président d'une compagnie de disques, vous auriez signé Harmonium à l'époque? Donc, il y a plein de petites trouvailles comme ça. On a plein de membres. Bon, évidemment, Michel Normando, je l'ai dit, Louis Valois, qui ont fondé le trio de base avec Serge Fiori. On a aussi Serge Leca, Pierre Daigneau, Libère Sumirana, Monique Fauteux qui est là. On a demandé à des observateurs de l'époque aussi. Et on a des jeunes, Claude Pelgag, Louis-Jean Cormier et Marie-Céleste, la formation Marie-Céleste.
0: C'est ça justement, ça m'intéresse beaucoup parce que qu'est-ce qui reste de la musique d'harmonium chez ces jeunes, chez la nouvelle génération? Ouais. Qu'est-ce qui est resté dans le son, dans le style? Est-ce qu'on retrouve quelque chose d'harmonium?
1: Claude Pelgag me racontait qu'en écoutant du harmonium, elle avait l'impression que d'être toujours à l'écoute d'une musique sur le bord du précipice. Comme s'il y avait une urgence. On ne sait jamais trop si on va faire le saut dans le vide, est-ce qu'on va rester, il y a une espèce de... Tout est possible, mais elle sentait cette urgence de se lancer dans le vide et elle essayait d'appliquer ça à sa musique aussi. Ça ne sera pas tant dans telle progression d'accord, ça fait harmonium, ça va être plus dans l'appel de liberté, de se donner le droit d'aller où on veut et de faire ce qu'on veut.
0: Et Louis-Jean Cormier, il a travaillé avec Serge Fiori.
1: Oui, il s'imposait parce que pour le Cirque Éloise, on lui a donné les bandes maîtresse des albums d'harmonium, c'est-à-dire les multipistes, pouvaient décider de couper la basse, écouter une guitare qui n'avait pas été mise sur l'album et qui était enregistrée, de l'utiliser, pouvaient ajouter des instruments, en retirer, changer l'ordre dans même une chanson, jouer avec la structure, et tout ça avec Serge Fiori qui était à côté de lui. Donc, il a vraiment vécu un moment de création, les deux mains dans le capot, là, à travailler sur la musique d'harmonium. Et pour lui, c'était beaucoup la 12 cordes. Le son distinctif de la 12 cordes. La première fois qu'il a entendu harmonium, ça lui a donné de jouer de la guitare, Louis-Jean Cormier. Donc, cette espèce de connexion qu'il a avec Serge Fiori. Et il explique que des fois, avec ses musiciens, lorsqu'il réenregistrait certaines parties pour les chansons d'harmonium, Louis-Jean et ses musiciens se disaient « Ah, ça ressemble à tel groupe, ça fait un peu tel groupe. Ah oui, on devrait continuer à aller plus dans ce genre-là. » Puis Serge disait, « Non, arrêtez, je veux pas vous entendre dire ça ressemble à tel groupe. Ça ressemble... Faut que ça ressemble à vous. » Puis ouais, il était
0: cette ouverture-là.
1: Vraiment.
0: Ah oui, c'est intéressant.
1: C'est un homme de cœur, Serge Fiori.
0: En terminant, Olivier Robillard-Lavoie, on vous a demandé de choisir une chanson qui terminerait cette entrevue. Vous avez choisi la chanson « Vert », la chanson « Vert » qui est la première chanson de l'album « Les cinq saisons » paru en 75. Pourquoi cette chanson?
1: Il y a quelques chansons dans le répertoire d'Ammonia qui me font pleurer, mais assez rapidement. Et je suis né en 80, j'ai vraiment pas connu ça. Et pourtant, quand j'écoute ces pièces-là, la manière que la flûte est jouée, la mélodie, il y a quelque chose de tellement beau, de tellement puissant. Et souvent, ce sont des passages instrumentaux, ce sont même pas les passages où Serge va chanter. Évidemment, je vais chanter avec Serge ces mélodies iconiques, mais lorsqu'Harmonium se concentre à développer des ambiances, se laisse aller, je sais pas, la force de la musique. Il y a quelque chose qui me dresse le poil sur les bras à chaque fois.
0: Je suis bien d'accord avec vous. En tout cas, on va l'écouter vers, je rappelle, vos documentaires. Donc, seront diffusés les deux demain, un à 15h sur Ici Musique et l'autre à 20h sur Ici Première. C'est à pas manquer. Vraiment, merci de votre passage en studio, Olivier Robillard-Lavoie. Vous êtes animateur à Ici Musique. On écoute vers. Merci.
1: Merci, Étienne.

0: cartographier l'ensemble de la biodiversité du Québec. Voilà le projet ambitieux d'un groupe de chercheurs québécois, parce qu'une telle ressource n'existe pas pour le moment, mais le Centre de la science de la biodiversité du Québec veut remédier à ce problème. Et mon collègue David Savoie s'est intéressé à ce grand projet. Bonsoir David.
1: Bonsoir Étienne.
0: Alors David, pourquoi est-ce pertinent maintenant de cartographier l'ensemble de la diversité biologique du Québec?
1: La raison est fort simple, Étienne. Un peu comme un budget, il faut savoir d'abord ce qu'on a avant de savoir ce qu'on veut mettre de côté. Ouais. De la même façon, donc, pour protéger la biodiversité, les chercheurs veulent savoir à quoi ressemble l'ensemble de la situation, si on veut. Alors l'idée de ce projet du Centre de la science de la biodiversité du Québec, le CSBQ, c'est justement de brosser un grand, grand portrait des espèces de la province. Comment se portent les populations de salamandres, de pics à dos rayés ou de cerfs de Virginie. Une cartographie qui permettra d'avoir une meilleure idée de la faune et de la flore qui nous entoure. Le but, vous l'aurez compris, c'est pas simplement de suivre les espèces qui sont menacées. Il y a déjà plusieurs groupes et organismes du gouvernement, ou non, qui font ce travail-là. Ce que vise à faire le centre, c'est une photographie large de toutes les espèces. Ce que me disaient les deux chercheurs qui sont à la tête du CSBQ, donc Andrew Gonzalez de l'Université McGill et Fanny Pelletier, qui est professeure en écologie à l'Université de Sherbrooke, c'est que pour savoir s'il y a des changements dans la faune et la flore, il faut d'abord une espèce de première capture d'écran, un état des lieux, pour ensuite suivre et faire des suivis récurrents. Parce qu'avec les changements climatiques, mais aussi des modifications des habitats, la pollution, des choses comme ça, la faune et la flore vont nécessairement changer et s'adapter. Ce qui pourrait vouloir dire notamment la venue de nouvelles espèces ou encore des espèces d'ici qui prospèrent dans des environnements un peu différents. Mmh. Évidemment, on l'a dit, projet audacieux parce qu'il va falloir une quantité impressionnante de données pour y parvenir.
0: J'imagine. Et donc, où en sont les chercheurs là, en ce moment?
1: On est aux premières étapes de cette grande carte-là. D'abord, il faut colliger les données qui existent déjà parce qu'il y a en ce moment des informations fragmentaires pour certaines espèces qui ont des suivis qui sont faits, mais parfois sur 3 ans ou 5 ans. Et puis, ces données-là sont également biaisées. Je vous fais entendre là-dessus le professeur Andrew Gonzalez de l'Université McGill.
2: Plus de 80% de nos données existent à 2 km d'une route et à peu près 80% de ces données-là sont pour les oiseaux. Donc, un premier ordre de grandeur, on sait où se trouvent nos oiseaux à 2 km d'une route. Donc, il y a un énorme biais géographique par rapport à où se trouvent les données. Et donc, il faut qu'on travaille ça. Il faut qu'on aille chercher, récolter des données ailleurs, non seulement eau douce, marin, mais aussi milieu côté terrestre, arctique, sud. C'est bien besoin de structurer l'approche pour combler les besoins. En ce moment, ils sont énormes.
1: Bien entendu, les nouvelles technologies vont pouvoir venir à aider à colmater, si on veut, là, ces trous-là dans les observations scientifiques. On peut penser au recours à des drones, par exemple, pour les observations, la génomique également, puis la modélisation là, qui permet d'observer un périmètre, puis ensuite faire une projection. L'étape suivante, ce serait d'établir une méthode là, qu'on peut répliquer dans les différents écosystèmes pour l'analyse. Et d'ici quelques mois, les chercheurs du centre pensent à pouvoir montrer, du moins, de premiers résultats préliminaires.
0: Est-ce que le gouvernement, David, a un rôle à jouer dans tout ça?
1: Non, Étienne, et c'est intentionnel. Tout ça est fait par un centre indépendant, donc sans implication directe du gouvernement. Les chercheurs veulent appuyer les décisions de l'État avec des données, sans pour autant que le travail soit orienté par des décisions politiques. Et puis, pouvoir aussi évaluer les efforts du gouvernement en matière de préservation de la biodiversité. De son côté, le ministère de l'Environnement juge l'initiative intéressante. Éventuellement, les résultats de cette grande cartographie permettront, par exemple, de mieux savoir si on atteint ou non les objectifs de la province sur les fameux là, 30% du territoire à protéger, avec, on s'en rappelle, les accords de Kunming là, qui avaient été signés à Montréal en 2022. Ouais. Et cela dit, si l'idée est ambitieuse, elle n'est pas forcément unique en son genre. Et
0: donc justement, en dehors du Québec, est-ce qu'il y en a d'autres qui le font?
1: Oui, c'est ça. Il y a une initiative du même genre pour créer une espèce de grande base de données pour l'ensemble du Canada, une initiative qui s'appelle Kanban, dans laquelle Andrew Gonzalez est également impliqué. Ailleurs dans le monde, il y a quelques autres pays qui se sont dotés de réseaux d'observatoires de la biodiversité. On peut entre autres nommer la France avec un programme de cartographie nationale prédictive des habitats naturels. Mais l'exemple le plus intéressant, Étienne, c'est l'Australie, qui possède une des infrastructures numériques de cartographie de la biodiversité les plus massives et avancées dans le monde. On peut consulter en ligne une sorte d'atlas de la vie de ce pays continent. Et puis, c'est une initiative d'ailleurs à laquelle peuvent participer les citoyens. Peut-être est-ce que le résultat pourra ressembler à ce que nous verrons ici au Québec.
0: Et donc, c'est là qu'on va voir toutes les grosses araignées qui nous font peur en Australie.
1: Entre autres, exact.
0: Ah, c'est intéressant. Très intéressant, David Savoie. Merci beaucoup.
1: Au revoir.
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0: Il y a 10 ans aujourd'hui, le Royaume-Uni sautait dans l'inconnu en disant oui au Brexit dans un référendum au résultat stupéfiant. Souvenez-vous, 51,9% des Britanniques avaient alors voté en faveur d'une sortie de l'Union européenne, et ce, 43 ans après son adhésion en 1973. Bonsoir, François Brousseau.
4: Oui, bonsoir, Étienne.
0: Bon, François, donc le Brexit, là, ça a été tout un feuilleton politique avant et après ce vote historique.
4: Oui, avant et après, en effet, oui. Ça avait commencé par un pari que le premier ministre conservateur dans les années 2010, il s'appelait David Cameron, qu'il pensait pouvoir aisément tenir. Il y avait une minorité agissante et fatigante au sein de son caucus, ceux qu'on appelait les eurosceptiques ou les europhobes, qui réclamaient depuis des années la tenue d'un référendum sur l'appartenance du Royaume-Uni à l'Union européenne. Alors Cameron a finalement acquiescé à cette demande en 2013, il l'a dit pour la première fois, persuadé qu'il réglerait le problème une fois pour toutes et qu'il ferait taire cette minorité dans son parti avec un référendum qui, il n'en doutait pas un instant, qui confirmerait la permanence du Royaume-Uni dans l'Union européenne malgré toutes les conditions spéciales qu'avait le Royaume-Uni. On ne refera pas ici le déroulé de cette campagne référendaire, mais les choses ont mal tourné pour les pro-Europe avec le résultat que l'on sait, qui a causé une commotion dans le pays, dans toute l'Europe, ailleurs dans le monde, où par exemple, en 2016, rappelez-vous, un certain Donald Trump s'apprêtait à conquérir la présidence américaine.
0: Oui, tout à fait. La suite, on s'en souvient, a été pour le moins compliquée, François, avec des négociations quand même assez dures sur les détails de ce divorce avec Bruxelles.
4: Ouais, alors on compte plus dans ce feuilleton les faux départs, retournements, débats sans fin aux communes, engueulades, chantage de factions radicales, aller-retour Londres-Bruxelles, autour du contenu exact des termes de la séparation. Qui plus est, Étienne, les gouvernements conservateurs qui se sont succédés après la démission automatique et forcée de David Cameron, ceux de Theresa May puis de Boris Johnson, se sont heurtés à forte partie du côté de Bruxelles avec le Français Michel Barnier, qui s'est avéré un négociateur très dur. Alors ça a donné des discussions sans fin sur la facture de sortie. Le Royaume-Uni avait dû payer aura finalement payé des dizaines de milliards d'euros à l'Union. Les droits des citoyens expatriés, la frontière irlandaise, une partie de l'Irlande est en Europe, l'autre est britannique, et puis l'accès futur au marché, les dispositions douanières, etc. Un feuilleton fou, exaspérant, clownesque même par moments, qui s'est soldé après 4 ans et quelques mois par le départ effectif du Royaume-Uni, c'était en janvier 2020, alors même que commençait la pandémie de COVID-19.
0: Et pourtant, François, à l'époque, le premier ministre Boris Johnson avait affirmé qu'en quittant l'Europe, le Royaume-Uni pourrait enfin prendre le large, profiter économiquement et retrouver sa gloire d'antan. C'est pas tout à fait ça qui s'est passé.
4: C'est pas tout à fait que c'est passé. Étienne, c'est même l'inverse, en fait. Le PIB est aujourd'hui inférieur de 6 à 8 points de pourcentage à ce qu'il aurait été si le Royaume-Uni était resté dans l'Union européenne, selon une étude de l'Université Stanford. Depuis le Brexit, l'économie britannique a enregistré une croissance annuelle moyenne de 1,4%, 0,4 de point de pourcentage de moins qu'au cours des 15 années précédentes. Il y a un bureau qui est très respecté, Bureau de la responsabilité budgétaire, organisme officiel de surveillance des finances publiques, là-bas, qui estime que le commerce extérieur a baissé de 15% entre 2020 et 2025. Par ailleurs, les accords commerciaux tant attendus avec des pays tiers n'ont eu, je cite toujours le même bureau, aucun impact significatif. Alors on est loin du miracle des exportations que prophétisait Boris Johnson. D'une façon plus générale, l'économie britannique aujourd'hui est en quasi-stagnation, moins d'un pourcent de croissance, entrée fiscale basse, déficit annuel public entre 4 et 6%, crise du système de santé, etc.
0: Oui, et on en parlait hier à l'émission, là, avec bientôt un 7e premier ministre en 10 ans, si on compte David Cameron qui avait démissionné en 2016. On peut dire, François, que le Royaume-Uni, là, politiquement, c'est devenu une terre très instable.
4: Oui, avec un système éclaté, pas moins de 5 formations, dont les deux partis traditionnels, travaillistes, conservateurs, qui croupissent sous les 20% dans les sondages. C'est le système bipartite lui-même là, qui est désormais remis en question avec le fameux scrutin majoritaire uninominal à un tour qui a abouti à une distorsion historique, monumentale du vote juillet 2024. Keir Starmer et les travaillistes avaient 2/3 des sièges avec 1/3 des votes. Et aujourd'hui, c'est le parti Reform UK du populiste Nigel Farage qui est en tête des intentions de vote avec 25 à 27% selon les sondages. Farage avait été un des animateurs principaux, faut-il le rappeler, de la campagne du Leave au printemps 2016 avec Boris Johnson, et il blâme les difficultés actuelles du pays sur la trahison des partis traditionnels, une mauvaise application du Brexit. Alors avec le système électoral qu'ils ont, et qu'on a ici aussi, Farage, le pro Brexit pourrait faire des ravages, si j'ose dire, à la prochaine élection.
0: Ouais. Et 10 ans plus tard, François, le Brexit est impopulaire là, dans l'opinion publique. Il y a une majorité des Britanniques qui regrettent le vote de 2016.
4: C'est exact. Selon les derniers sondages de YouGov, la grande firme britannique qui fait un suivi continu de ces questions-là, seuls 30 % des Britanniques pensent aujourd'hui que c'était un bon choix, ce qui correspond à peu près aux intentions de vote pour le Reform UK en passant. 60 % que c'était un choix erroné. Et les chiffres sont encore plus élevés chez les jeunes ou encore en Écosse où là, ça atteint 80-90 %. Aujourd'hui, entre 52 et 55 % voteraient pour un retour, mais personne ne croit sérieusement à un nouveau référendum qui relancerait une sorte de vieux cauchemar. Et en attendant, ben, on assiste, sans que ce soit dit, à un retour à petits pas de la coopération avec les Européens. On l'a vu notamment sur le plan de la défense face à la Russie, dans d'autres domaines aussi. Les Britanniques sont un peu piteux et fatigués 10 ans plus tard. Ils regrettent tout ça. Ils feraient autrement s'ils avaient su, mais ils veulent pas replonger dans un autre psychodrame.
0: Ouais, je vous invite, dans 10 ans, on en reparlera, mon François. Merci François Brousseau.
4: Bye.

0: Alors que la Coupe du monde de soccer bat son plein en Amérique du Nord, on s'est dit que c'était peut-être l'occasion idéale pour jeter un coup d'œil dans le rétroviseur et revenir donc sur des éditions de la Coupe du monde qui ont marqué l'histoire. Et on va le faire comme ça toutes les semaines jusqu'à la fin du tournoi. Et pour lancer notre petite série, la Coupe du monde de 1998 en France et que les Français ont remporté.
1: D'un côté, les joueurs de l'équipe de France voulaient montrer à leur public cette Coupe du Monde dont ils ne peuvent plus se séparer. De l'autre, le public. Ces dizaines de milliers de supporters, 500 000, 600 000 peut-être, de tous âges, de toutes races, voulaient dire merci aux Bleus, merci à Zizou, à Mémé et à tous les autres.
0: Un grand moment rassembleur, donc, grâce à la fameuse équipe qu'on a qualifiée de Black, Blanc, Beurre, qui avait réussi à apaiser peut-être certaines tensions sociales dans le pays. Une illusion d'unité qui n'a peut-être pas duré très longtemps, on va en parler. Et pour nous raconter ce récit, je joins à Boston Xavier Monferrand. Il est journaliste spécialisé justement en soccer, en football, comme il dirait lui, à Radio France et commentateur de l'équipe de France et du Paris Saint-Germain. Il est à Boston justement pour suivre l'équipe de France pour cette Coupe du Monde. Bonsoir Xavier.
2: Bonsoir Étienne, bonsoir à tous.
0: Xavier, rappelez-nous le contexte dans lequel a joué cette équipe qu'on a qualifiée de Black, Blanc, Beurre, hein, qui faisait référence à sa diversité avec ses joueurs noirs, blancs et maghrébins. Quel était le contexte?
2: Alors déjà, c'est un contexte qui pour moi était un peu loin. J'avais pas forcément conscience socialement de ce contexte. J'avais 14 ans. À l'époque, je me souviens très bien de cette Coupe du Monde 98. Moi, je suis d'une génération qui a grandi sans l'équipe de France en grande compétition. Elle n'avait pas disputé la Coupe du Monde 90, la première dont je me souviens, n'avait pas non plus disputé la Coupe du Monde aux États-Unis en 94. Donc pour nous, pour ma génération d'adolescents, c'était vraiment comme une libération. On avait enfin le droit de voir l'équipe de France en Coupe du Monde. Et c'est vrai qu'il y a eu un vrai engouement populaire. Il y a vraiment quelque chose qui est monté. Il y avait un besoin des Français, et c'est vrai qu'il y avait aussi cette diversité, et c'est pour ça qu'on a appelé ça la victoire de la France Black Blanc Beurre, parce qu'il y avait vraiment une unité, un besoin d'unité aussi derrière l'équipe de France à l'époque.
0: Est-ce qu'il y a eu justement un effet sur l'unité de la France avec cette victoire en 98?
2: Bah oui, c'est là que justement on a parlé et moi j'en avais pas conscience à l'époque parce que j'étais trop jeune, mais quand on a parlé de cette France Black Blanc Beurre, de cette célébration en fait des Bleus sur les Champs-Élysées avec le visage de Zidane qui était projeté sur l'Arc de Triomphe, c'est des images qui ont marqué toute une génération et cette célébration là. À l'époque, sur les Champs-Élysées, eh bien, on le voyait, en fait. On la voyait, cette diversité autour de l'équipe de France. Et c'est ça qui a donné cette expression de la victoire de la France Black Bomber, parce qu'elle représentait aussi ce qu'était l'équipe de France dans sa diversité.
0: Ouais. Est-ce que ça a duré longtemps? Parce que dès 2002, il y a eu des élections présidentielles. On se souvient de ces élections où le Front National est allé jusqu'au deuxième tour des élections présidentielles, même si c'est Jacques Chirac qui a gagné. Est-ce que cet effet a duré assez longtemps?
2: Non, effectivement, ça s'est étiolé au fil du temps. Alors, vous dire au fil des années, oui, certainement, ça s'est étiolé et l'image aussi de l'équipe de France s'est étiolée. On a moins parlé effectivement de la France Black Blanc Beurre. Et puis, vous savez, l'équipe de France après a connu aussi des années difficiles. Il y a eu la finale de la Coupe du Monde 2006 avec ce coup de boule de Zidane, oui. Ce geste sur Materazzi. Et puis derrière, il y a eu 2010 avec la grève. Tout le monde se souvient de la grève
0: en Afrique du Sud.
2: En Afrique du Sud, exactement, les Bleus qui ne descendent pas du bus pour s'entraîner. Et donc, en fait, tout ça s'est étiolé à la fois l'image de l'équipe de France et l'image de l'équipe de France Black Bomber.
0: Bon, la France, les Bleus ont quand même gagné en 2018 la deuxième victoire à la Coupe du Monde. Ça, c'était en Russie. Est-ce que à partir de ce moment-là, on a pu retrouver cet esprit rassembleur qu'on avait d'abord eu en 1998 avec cette première Coupe du Monde?
2: Oui, il y a eu, effectivement, on a retrouvé cet esprit rassembleur. De toute façon, une Coupe du Monde autour de l'équipe de France est toujours rassembleur. Mais comme je vous dis, effectivement, comme il y a eu ce trou un petit peu en 2006, en 2010, il y a eu les années, le début de l'ère Deschamps en 2014, ça a commencé à se retrouver, effectivement. C'était une montée en puissance en 2018. Mais tout le monde avait conscience que ce mirage un peu de la France Black Blanc Beurre, de la victoire de 98, il fallait pas trop en reparler. Et en vrai, 2018 a créé de l'unité tout court, sans mettre de concept dessus. Vous voyez, on n'a pas utilisé forcément de mots, mais les Bleus, les Français étaient vraiment rassemblés derrière les Bleus en 2018, sans aller chercher de concept de réunion, d'unité, de France Black Blamber. Non, les gens étaient tout simplement ensemble.
0: Et aujourd'hui, quel est le rôle des Bleus dans cette France qui est assez divisée, comme plusieurs pays en Europe, comme en Amérique du Nord? Quel rôle jouent les Bleus dans la société en France à cet égard?
2: Ah bah ils ont un vrai rôle et d'ailleurs ils prennent leur part hein, dans cette responsabilité. On voit notamment le capitaine Kylian Mbappé qui a souvent des sorties sociales, politiques même.
0: Oui, il s'est prononcé contre le Rassemblement National récemment.
2: Exactement, et pendant l'Euro 2024, il y a deux ans, il y a eu des élections législatives et c'était un sujet qui tournait beaucoup autour de l'équipe de France. Il n'y a pas que Kylian Mbappé, il y a eu d'autres joueurs aussi qui ont eu des propos forts. Je pense à Jules Koundé, à Ibrahima Konaté. Voilà, il y a vraiment des joueurs qui ont vraiment pris ce débat à bras-le-corps. Les joueurs ne restent pas silencieux face au sujet politique et cette génération-là assume clairement les choses.
0: Oui, c'est ça. Et ça, c'est un changement par rapport au passé, le fait que les joueurs prennent un peu d'espace dans le monde politique.
2: Oui, aussi parce qu'ils sont, vous savez, leurs propres médias, leurs propres vecteurs de communication sur les réseaux sociaux. Et c'est vrai qu'ils sont moins réservés, entre guillemets, qu'une certaine génération plus ancienne qui n'allait pas. Je voulais pas trop aborder ces sujets. Vous savez, il y avait le fameux moi je suis un sportif, qu'on me parle de sport, voilà, des questions sur le sport. Non, maintenant cette génération là de par aussi l'évolution des médias hein, ils grandissent avec des médias qui ont changé, qui ont évolué, et donc ils prennent aussi leur part, ils n'hésitent pas à donner leur avis.
0: Et Xavier, en deux mots, comme vous êtes un expert du foot, votre pronostic pour la Coupe du Monde?
2: Alors là, je suis nul. Je suis nul en pronostic. Je vais éviter de vous dire la France en espérant que ce soit la France qui aille au bout. Mais en tout cas, je vois bien une nation créer la surprise. Pas forcément jusqu'au bout. Je pense que ça sera l'un des favoris qui va l'emporter. La France, l'Argentine, le Portugal, notamment, font partie des favoris. Ouais. Mais je vois peut-être une nation et je vois monter une ferveur autour des États-Unis. On n'est qu'au début de la Coupe du Monde, mais je vois bien les États-Unis faire un beau parcours. Je dirais pas jusque dans le dernier carré, là, mais juste avant, peut-être.
0: On va suivre tout ça. Avec vous, entre autres, Xavier Monferrand, vous êtes journaliste spécialisé en football ou en soccer à Radio France. Merci, Xavier.
2: Merci à vous.
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0: Et pour terminer l'émission, un petit avant-goût de la fête nationale du Québec parce que les célébrations commencent ce soir un peu partout sur le territoire. À Montréal, plusieurs fêtes de quartier sont organisées et puis le grand spectacle traditionnel aura lieu demain soir au Parc Maisonneuve. À Québec, ça se déroule en ce moment même sur les plaines et à Laval, au centre de la nature. C'est là que je joins Naby Alexandre Chartier. Bonsoir Naby Alexandre.
4: Bonsoir Étienne.
0: Alors le public vient de commencer à entrer sur le site à Laval.
4: Absolument, le site du Centre de la nature à Laval ouvert à 18h. Déjà, il y a quelques centaines, voire un millier de personnes qui sont arrivées au son des DJ qui s'installent avec des drapeaux du Fleur de Lysée qui flottent sur le site. Le grand spectacle débute à 20h30 et ça promet. C'est Xavier Watsau qui animera la soirée. Le discours patriotique sera lu par Kim Lévesque-Lizotte. Et ce qui est formidable avec le spectacle de Laval chaque année, c'est qu'ils réussissent à programmer un spectacle avec une immense diversité. On va d'Irdens Exantus à Alphonse Bisaillon, qui est une de mes coups de cœur de l'année, en passant par Chose Sauvage, que j'adore, La Bronze, Ariane Roy, pour qui c'est son année, qui a triomphé aux Francofolies, La Bronze, Lisa Leblanc, Véronique Dicker, Ingrid Saint-Pierre et Richard Séguin. Donc, les différentes générations qui se rencontrent, tous les artistes qui sont unis autour d'une seule passion, chanter en français. Je vous propose d'ailleurs d'écouter Ingrid Saint-Pierre et Richard Séguin, à qui j'ai parlé cet après-midi, qui étaient ravis de la température, mais aussi de se retrouver ensemble pour célébrer la chanson en français. Écoutons-les.
5: On est gâtés parce qu'il n'y a pas de pluie.
6: Oui.
5: C'est une fête, vraiment une fête de la musique. Il y a beaucoup de diversité aussi niveau des styles.
6: Beaucoup d'effervescence aussi. Là, l'excitation est palpable. On a hâte. On a fait ces chansons-là depuis plusieurs jours, plusieurs semaines. Puis là, le moment arrive enfin. C'est là. Il fait beau, il va y avoir des gens. C'est magnifique.
5: Beaucoup de collaborations aussi.
6: Oui.
5: Ça, je trouve ça intéressant. Mais dans Saint-Jean aussi, les fêtes nationales, c'est une place pour, justement pour partager la musique, partager le fait qu'on est heureux, fiers de faire de la chanson francophone, célébrer le français au Québec. Fait que ça, c'est tout. On dirait que ça y a un point culminant à chaque fois qu'on fait une Saint-Jean comme ça. T'sais.
0: Et Nabil Alexandre, il n'y a pas que les grandes vedettes comme Richard Séguin ou Grid Saint-Pierre, il y a des artistes de la relève aussi.
4: Exactement, des artistes de la relève ou des artistes actuels, parce que ce qu'on disait, c'est oui, bien sûr, on veut célébrer l'histoire du Québec, célébrer les grandes chansons qui ont façonné le Québec et la culture que l'on partage, mais il y a aussi la musique actuelle, il y a des chanteurs actuels, et c'est ça qui est formidable, c'est que sur scène ce soir, il y aura vraiment un maillage entre les artistes des différentes générations, un animateur qui est d'origine autochtone, des gens qui sont d'origine ethnique et générationnelle différente, et c'est ça aussi Laval, c'est ça aussi le Québec moderne. Je vous propose justement d'écouter quelques-uns des artistes à qui j'ai parlé. On a parlé entre autres avec Chose Sauvage, également avec Ariane Roy et avec Alphonse Bisaillon qui nous parle un peu de ce beau medley qu'on retrouve sur scène.
7: On n'a pas fait ça 1000 fois, là, des gros shows comme ça, à partager la scène avec plein d'artistes, des légendes, là, tu sais. Fait que c'est quand même vraiment spécial de tantôt de se piquer une petite jasette avec Richard Séguin, avec Véronique Dicker. C'est quand même fou, là. C'est à Saint-Jean que ça se passe, ces affaires-là.
8: J'ai comme un attachement à, bien évidemment, à l'affaire de la Saint-Jean, parce que je la fais depuis que j'étais adolescente, puis ça, c'est des beaux souvenirs de jeunesse aussi pour moi. Mais je trouve que cette Saint-Jean-ci, l'accord d'artiste, c'est tout le temps le fun. C'est tout le temps une ambiance quand même relax, même si c'est un gros show, puis c'est un show qui est vraiment, tu sais, que je considère comme étant un vraiment bon show de Saint-Jean aussi.
9: Je suis très fier d'être sur ce spectacle-là parce que vous allez voir, on dit pas n'importe quoi aussi dedans les interventions entre les chansons, les personnes qui parlent comme Kim Lizotte. Ils ont des choses à dire. Je trouve ça beau. Puis je trouve que ça sert à ça d'avoir un micro aussi d'en face et de dire des choses qui viennent du cœur puis des choses qu'on pense qui doivent être dites.
0: Il y a plusieurs autres spectacles qui sont prévus aujourd'hui et demain partout au Québec, Nabil Alexandre, dont ce soir, le fameux spectacle traditionnel à Québec sur les plaines.
4: Absolument, mais visitez le fêtenationale.gouv.qc.ca pour avoir le plan complet de ces centaines de spectacles. Mais mentionnons que ce soir, il y a le spectacle, comme vous disiez, sur les plaines d'Abraham qui sera diffusé sur les ondes de Télé-Québec.
0: Merci, Nabil Alexandre Chartier. Bon spectacle.
4: Bonne fête nationale. Merci.

Et c'est ainsi que se termine le Ça nous regarde ce soir. Je m'appelle Étienne Leblanc. Merci d'avoir été là, de nous avoir fait un peu de place chez vous aujourd'hui. Hier, j'étais un peu pressé. Je voulais vous dire que, bon, j'aurai le plaisir de vous accompagner une partie de l'été. Puis, quelque part en juillet, ce sera mon estimée collègue Julie Dufresne qui prendra le relais. Puis, un peu plus tard, à la fin juillet, début août, ce sera ma collègue Fanny Olivier. On sera tous et toutes très heureux de vous accompagner cet été. Merci encore. Et puis, moi, je vous retrouve dès demain pour la fête nationale. On sera là. Merci.

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3: Bonjour, ici Greta Juris. Plusieurs questions demeurent sans réponse quant à la fusillade mortelle survenue lundi dans le quartier Côte-des-Neiges à Montréal. L'enquête s'étend d'ailleurs à Lethbridge, en Alberta, la ville d'origine du tireur où une perquisition a eu lieu hier. Le tireur a laissé un manifeste violent et misogyne, mais les autorités policières n'ont fourni aucun détail sur les motivations du tireur. Le titulaire de la chaire UNESCO en prévention de la radicalisation et de l'extrémisme violent de l'Université de Sherbrooke, David Morin, préfère lui aussi attendre avant de l'associer au mouvement incel.
4: Les codes de la culture incel sont pas vraiment présents dans le sens où il y a des mots très clairs dans la culture incel comme les tchads, etc. Donc où on décrit les hommes, les femmes d'une certaine manière, où on parle de pilules rouges et compagnie. Ça, c'est moins présent. Donc ce que va peut-être nous révéler l'enquête, c'est est-ce que cet individu-là allait sur les forums incel ou pas.
3: La mairesse de Montréal a pour sa part appelé les autorités à lutter contre la montée de la haine en ligne. Entre-temps, la communauté juive de Côte-Saint-Luc se souvient de Michel Mizrahi, le citoyen qui a perdu la vie dans la tragédie. L'homme de 68 ans tenait une boutique d'habits et plusieurs membres de la communauté ont tenu à saluer sa gentillesse. La première ministre Christine Fréchette lui a aussi rendu hommage sur les réseaux sociaux. Voici un ami du défunt et le rabbin de la synagogue qu'il fréquentait.
5: Vraiment très sympathique, il était toujours là prêt à aider tout le monde, il demandait est-ce que ça va, est-ce que tu as besoin de quoi que ce soit.
6: Très très grand cœur, très large, toujours là pour les autres. Il vendait des costumes. Quand il y avait des gens qui n'avaient pas les moyens, il leur donnait gratuitement.
3: Un agent du service de police de la ville de Montréal a aussi été tué dans cette tragédie. La canicule gagne en intensité en Europe où plusieurs pays ont adopté des mesures pour réduire l'affluence dans les grands lieux touristiques et protéger les groupes les plus vulnérables. La France a connu sa journée la plus chaude jamais enregistrée hier et l'Angleterre pourrait battre son propre record pour un mois de juin aujourd'hui. Tamara Alteresco a préparé ce qui suit.
7: Paris suffoque et les gens souffrent, particulièrement ceux qui doivent travailler, comme les éboueurs, les livreurs, quand il fait 38 degrés à l'ombre.
8: Le camion fait 50 degrés, c'est pas évident, on fait comme on peut.
9: Et on voit que même au niveau du cœur, tout ça, on voit que ça fatigue, quoi, oui. Mais là, c'est vraiment trop, franchement, c'est trop.
7: Les jours à venir seront les plus chauds de l'histoire, a prévenu le premier ministre de la France. Avec plus de 50 départements sous vigilance rouge, c'est 90% des Français qui vivent dans la chaleur extrême. La grande majorité sans air climatisé, comme ses filles au père, réfugiées en bikini en bord de Seine.
10: Spécialement quand il fait si chaud, c'est incroyable. En fait, c'est horrible. On peut rien faire à la maison.
7: Plus de 1800 établissements scolaires ont dû fermer, annuler les fêtes de fin d'année. Les autres demandent aux parents de garder les enfants avec eux pour les préserver des conditions presque dangereuses.
11: On a mesuré des écoles, des salles de classe à 38.
7: Jean-Rémy Girard est avec le syndicat national des lycées, collèges et écoles.
11: Parce que le bâti scolaire n'est pas adapté. Voilà, il faudrait aérer la nuit, il faudrait fermer les volets, mais on ne peut pas aérer, on n'a pas de volets. Donc effectivement, finalement, le guide, il se résume à buvez de l'eau.
7: Ici Tamara Alteresco, Radio-Canada, Paris.
3: Le secrétaire général de l'ONU appelle l'industrie de l'intelligence artificielle à faire preuve de plus de transparence quant à son empreinte écologique. Lors d'un discours à Londres, Antonio Guterres a demandé aux entreprises du secteur de publier des informations sur leurs émissions de carbone et leur consommation d'eau. Le Parti québécois veut doter le Québec de sa propre armée en cas d'accession à la souveraineté. Le chef péquiste Paul Saint-Pierre Plamondon a dévoilé les chapitres manquants de son livre bleu sur l'indépendance qui décrit les principaux axes d'un éventuel Québec souverain. En matière de défense, le PQ rapatrierait des troupes et du matériel militaire. Voici le chef péquiste.
12: On contribue déjà à l'armée canadienne à la hauteur environ du cinquième de son budget. Donc avec le cinquième du budget, on peut avoir une armée de la taille du Danemark. Une armée donc qui va avoir le profil d'une armée spécialisée Et tout ça, évidemment, c'est dans la perspective aussi d'appliquer à l'OTAN de manière à ce qu'on fasse partie des dispositifs défensifs qui protègent en ce moment l'Amérique du Nord. C'est l'ensemble de ces pays et de ces traités-là qui fait qu'on est protégé et non pas le fait de l'armée canadienne ou de l'armée québécoise tout seul.
3: S'il est élu, le PQ compte publier des versions bonifiées du Livre bleu. Il n'y aura pas de débat des chefs en anglais lors de la campagne électorale au Québec cet automne. La coalition Avenir Québec et le Parti québécois ont décliné l'invitation d'un consortium de médias anglophones qui avait convié les cinq formations à un débat de 90 minutes à la fin septembre. L'échange aurait eu lieu au lendemain du débat en français organisé par Radio-Canada. Le Parti conservateur et Québec solidaire avaient accepté l'invitation. La participation des libéraux était conditionnelle à la présence des cinq parties. Et en terminant au Québec, l'horaire de certains commerces et services aux citoyens peut varier aujourd'hui, jour de la fête nationale. Les centres commerciaux, les banques, les épiceries grande surface et les commerces de détail seront fermés. Les établissements d'alimentation et certaines succursales de la Société des alcools du Québec ont le droit d'ouvrir. Les réseaux de transport en commun offrent un service réduit. Et voilà, c'était les informations de Radio-Canada. Excellente journée et bonne Saint-Jean-Baptiste.

Et ce soir, un moteur en herbe qui vous provient de l'école Saint-Joseph sur le plateau dans la classe de 6e de Madame Katia, une émission qui répond encore, oui, à vos questions en sciences, santé, technologie, environnement, consommation. Pourquoi les plantes ont-elles besoin de lumière naturelle? Et pourquoi, justement, les plantes sont-elles vertes? Et que se passerait-il si on utilisait notre cerveau à sa puissance maximale?

0: Alors, bonsoir tout le monde. Très heureux de vous accueillir. On est très heureux pour une deuxième semaine d'être ici dans la classe de 6e de Mme Katia à l'école Saint-Joseph sur le plateau. On a eu des très, très bonnes questions. Vous savez que c'est pas la première fois qu'on va sortir cette année, moteur en herbe. Puis on est très content qu'on ait encore une fois des collaborateurs qui jouent le jeu puis viennent rencontrer des jeunes qui sont super motivés, qui ont des super bonnes questions. On est vraiment très heureux d'être ici à l'école. Et je vais vous présenter nos deux collaborateurs de cette soirée. Il s'agit dans un premier temps de Zoé Joly-Lopez, qui est professeure au département de chimie à l'UQAM. Elle est titulaire d'une chaire de recherche du Canada en génomique évolutive de l'ADN non codant. C'est très, très long, mais on va dire que c'est une spécialiste des plantes. Bonsoir, Zoé.
1: Bonsoir, Mathieu.
0: Oh là là, oh, c'est wow. La voix d'une conférencière qui a passé deux semaines en Europe, c'est ça?
1: Au Québec.
0: C'est au Québec. Oui. OK, bien, c'est quand même. Mais on parle beaucoup, puis c'est ça qui se passe. On va respecter votre voix.
1: On va y aller mollo.
0: On a également Mathieu M. Blanchet avec nous. Bonsoir, Mathieu.
2: Bonsoir.
0: Mathieu M. Blanchet qui va répondre à cette très bonne question, hein, quand même. C'est fascinant. Oui. Est-ce que vous voulez faire poser cette question-là sur la capacité?
2: Régulièrement.
0: Ouais, c'est fou, hein?
2: Les gens ont cette conception-là de notre capacité, puis à combien on l'utilise.
0: Oui, c'est ça, parce qu'on a deux questions, en fait. On a Prosper qui est avec nous ce soir. Bonsoir, Prosper.
3: Bonsoir.
0: Qu'est-ce qui t'a fait penser à cette question-là, à savoir si on utilise notre cerveau comme à sa pleine capacité, à sa pleine puissance?
3: Parce qu'il n'y a pas longtemps, mes parents m'avaient dit qu'on utilisait juste 10% de notre cerveau.
0: Voilà. Puis, est-ce que tu penses?
2: Non,
0: ses parents ont tort. Oh là là!
2: Non, on va pas leur dire ce soir.
0: On va pas. Qui ici, à main levée, pense qu'il utilise son cerveau à 100%? Oh, on en a deux, trois, quatre. Okay. OK, on en a un peu. Alors, donc, à peu près, je dirais, quatre élèves sur une vingtaine qui pensent qu'ils utilisent leur cerveau à 100. On a deux autres étudiants avec nous ce soir. C'est David et Justine. Bonsoir à vous deux.
4: Bonsoir.
0: Justine, toi, qu'est-ce que tu voulais savoir sur les plantes?
4: Pourquoi elles sont vertes?
0: Tout simplement.
4: C'est une
0: question fondamentale, hein, Zoé?
1: Absolument. Et on va voir comment démystifier ça aujourd'hui?
0: Il y a beaucoup de science là-dessus, parce qu'on en voit beaucoup autour d'ici, d'ailleurs. Et il y a David aussi, qui lui a une question sur les plantes. C'est quoi, David, ta question?
5: C'est pourquoi les plantes ont-elles besoin de lumière naturelle?
0: Et puis, c'est pas toutes les plantes, je crois, hein, qui en ont besoin.
2: Non, ceux en plastique, habituellement.
0: Eh bien, voilà, c'est trois très bonnes questions. On a Gabriel Anctil avec nous aussi.
6: Bonsoir.
0: Gabriel, on va enregistrer une question qu'on se posait pas juste après l'émission, qu'on va mettre en exclusivité sur la plateforme audio. Alors, voilà, on est très contents d'être ici. On va commencer à aller dans le vif du sujet.
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0: Alors, les questions de David et de Justine qui seront répondues ce soir. C'est vraiment des questions fondamentales, hein, dans votre science, Zoé Joly-Lopez. Alors, pourquoi les plantes ont besoin de lumière naturelle et pourquoi les plantes sont vertes? Dans un premier temps, à quoi ça sert la lumière pour une plante?
1: Bien, c'est essentiel. Ça sert à beaucoup de choses. Donc, dans la plante, par exemple, si vous prenez une feuille, OK? Dans la plante, on va trouver des petites usines sur la feuille qui s'appellent les chloroplastes, qui vont utiliser la lumière pour fabriquer de la matière vivante. Donc, c'est très, très important. Les structures, donc les chloroplastes, ça contient des pigments qui sont essentiels aux plantes. On l'appelle ça les chlorophylles. Et ça, c'est nécessaire pour les réactions photochimiques. Ce que ça veut dire, c'est qu'on va, la plante, elle va prendre l'énergie lumineuse puis la convertir en énergie chimique. Cette énergie-là, elle va permettre pour la plante de prendre de l'eau, hein, qui vient des racines, et le CO2 qui va rentrer par des petits pores sur ses feuilles. Et elle va pouvoir ensuite faire des sucres et relâcher l'oxygène. C'est la photosynthèse.
0: C'est tout simple, mais en même temps, il faut se poser la question. D'ailleurs, j'aimerais ça vous le demander, David et Justine. La lumière, c'est quoi pour vous? Qu'est-ce que vous pensez que c'est, la lumière?
4: Le soleil?
0: Ouais.
1: La lumière, ouais.
5: Oui, pour moi aussi, je pense que ce serait le soleil.
0: Comment on la définit, cette lumière-là? Est-ce que vous le savez? À quoi? Ça ressemble à quoi? C'est plus difficile, hein? Ouais. C'est quoi la lumière, Zoé?
1: C'est assez difficile à expliquer, mais on pourrait voir que c'est à la fois une onde électromagnétique et une pluie de petits paquets d'énergie. Okay? Ces petits paquets-là d'énergie, on les appelle les photons. Et quand on pense au spectre visible, on parle de la lumière qu'à l'œil humain, on est capable de voir, de percevoir. Donc, vous pouvez imaginer qu'on va avoir un arc-en-ciel gradué, par exemple, du bleu au violet ou du rouge foncé. Donc, ce qui est important à savoir, c'est que la longueur d'onde des photons va déterminer leur couleur. Okay? Donc, c'est pourquoi des photons ne sont pas pareils. On a un photon bleu qui va avoir plus d'énergie, okay, une particule d'énergie, et d'autres photons qui auront moins d'énergie, qui vont être bleu foncé. Ce qui est intéressant, c'est que la plante, elle n'utilise pas toute la lumière. Elle va exploiter seulement cette bande visible-là que vous pouvez percevoir. Par exemple, sur une feuille, si on voit un photon, donc le petit paquet d'énergie avec une couleur, qui va taper la bonne couleur, on va pouvoir ensuite partir, donc la chlorophylle va pouvoir le prendre et partir toutes les chaînes de réaction de la photosynthèse. Ce qui n'est pas absorbé pour la plante va être réfléchi. Puis ça, on va revenir là-dessus.
0: Oui, c'est ça. Puis c'est peut-être un lien avec la couleur aussi, un petit
1: exactement,
0: indice. Parce que, ouais, voilà. Donc, l'idée, c'est vraiment le photon arrive avec plein d'énergie, puis la plante, elle va comme réutiliser cette énergie-là pour créer sa propre énergie.
1: Exact. Une cascade qui va lui permettre de faire des sucres, puis ensuite grandir.
0: Comme quand on joue aux quilles. On envoie une boule sur une quille, c'est-tu ça?
1: Ça nous donne un strike à la fin.
0: Ouais, c'est ça. Bon, OK. Est-ce que les plantes ont besoin de lumière naturelle, oui?
1: Oui, dans la plupart des plantes, oui. Donc, pour répondre à la question de David, hein, le soleil, il est difficile à remplacer. Donc, vous avez dit tout à l'heure, pour vous, la lumière, c'était soleil. L'avantage du soleil, c'est que ça a un spectre complet de tous les photons, de toutes les couleurs. Et aussi, c'est qu'il y a plein... Le spectre, il va varier d'une journée, hein, durant la journée, le matin. C'est pas la même intensité lumineuse le soir ou même les saisons, ça fluctue. Donc, le soleil, il vous donne tout ça au bon moment. Donc, la plante, elle peut le prendre. Et ça peut régler plusieurs aspects de la croissance. Par exemple, des photons bleus, de couleur bleue, qui vont taper la plante, vont lui permettre de pouvoir s'orienter vers le soleil dans des mécanismes que je ne décrirai pas aujourd'hui.
0: Ah ouais.
1: Ouais.
0: Donc la plante, quand on voit un tournesol là, qui va suivre le soleil,
1: ouais,
0: c'est parce que c'est des photons bleus.
1: La lumière bleue indique le phototropisme, donc le mouvement finalement.
0: Wow!
1: Versus des photons rouges vont pouvoir être utilisés pour pouvoir changer la morphologie, par exemple, de la plante. Donc, grandir.
0: Donc, chaque longueur d'onde est utilisée différemment par la plante.
1: Absolument.
0: Wow. Mais pourquoi les plantes? On va revenir à la très bonne question, parce que c'est vrai, les plantes sont vertes. Ça veut dire, moi, si je me rappelle bien de mes cours de physique, ça veut dire que ça va absorber toutes les longueurs d'onde, sauf la verte qui va rebondir.
1: Exactement, parce que la chlorophylle, donc on a dit tout à l'heure la chlorophylle qui était sur les feuilles, c'est le plus abondant des pigments. Et il va absorber, surtout dans les chlorophylles vont absorber dans le bleu finalement et le rouge. Donc finalement, ce qui n'est pas absorbé va être réfléchi et c'est pour ça qu'on est capable de voir finalement les photons réfléchis qui sont les verts.
0: Est-ce que ça veut dire que la plante, cette longueur d'onde-là, elle n'en a pas besoin?
1: Ben oui, on peut voir ça comme ça pour certains.
0: Parce que là, le bleu, ça lui permet de s'orienter. Le rouge, c'est...
1: Exact. Le rouge, c'est pour plein de choses. La photosynthèse, okay. Morphologie.
0: Mais le vert, d'une certaine manière,
1: exact.
0: Si on voit que les plantes sont vertes, c'est parce qu'elles n'ont pas besoin...
1: Il n'est pas utilisé.
0: Cette longueur d'onde-là n'est pas utilisée par la plante.
1: Exact. Ben, pour certains trucs, oui.
0: Ouais.
1: Si je peux retourner à la question de David, parce que c'était la question de la lumière naturelle. Hein. Donc, on sait qu'il y a des serres où on est capable de faire pousser des légumes,
0: ben oui.
1: On est chanceux, on voit des serres sur les toits des fois qu'on se promène. Ces lampes-là, elles essayent de recréer finalement le soleil. Donc, ce que ça va faire, c'est qu'avoir des lampes, c'est pas des lampes qu'on a à la maison, des lampes blanches, là, ça va être des lampes spéciales qui vont essayer de donner tous les photons nécessaires pour faire la photosynthèse. Sauf que, même si c'est super bien, c'est pas... Les micro-fluctuations que le soleil apporte, ben ça fait que certaines plantes sont super bonnes pour grandir dans les serres. Par exemple, la laitue ou les fines herbes, on est capable de bien les faire pousser. Mais par exemple, pour les petits fruits ou les poivrons, ben même les lampes synthétiques ou les lampes horticoles, comme on dit, elles sont pas capables de nous donner le goût, la texture que le soleil peut faire.
0: Ah oui, donc pour les poivrons, on oublie ça.
1: Mais ils sont bons, mais personnellement, c'est le spectre de goût des poivrons n'est pas optimal que dans un beau jardin.
0: Ouais. Là, ce qu'on le voit là, actuellement, c'est l'automne, les feuilles changent de couleur. Qu'est-ce qui se passe dans la plante pour qu'on la voit changer tant que ça puis qu'elle nous renvoie pas la même couleur que d'habitude?
1: Ben, ça revient un petit peu à la question de Justine, suffisamment sur est-ce que c'est quand les plantes sont vertes? Ben, il y a d'autres pigments. Donc, on a parlé de la chlorophylle, hein, qui était les chlorophylles, c'est le pigment les pigments qui sont les plus abondants dans la feuille. Donc, on les voit d'habitude. À l'automne, qu'est-ce qui va se passer? Ben, c'est que les feuilles, on n'a plus besoin. Donc, les arbres qui perdent leurs feuilles n'ont plus besoin de faire la photosynthèse parce qu'ils vont perdre leurs feuilles. Donc, on ne va pas gaspiller ce qu'on a dans notre plante. Donc, finalement, on va commencer à dégrader. Il va y avoir une dégradation de la chlorophylle. Donc, la chlorophylle dans les feuilles, elle va commencer à disparaître. Puis, ce que ça va faire, c'est qu'on va voir l'apparition de d'autres pigments qui étaient là, mais ils étaient juste masqués par l'abondance de la chlorophylle. OK? Et donc, d'autres pigments qui sont

0: les feuilles en général, donc, ou la plante. Donc, on les voit plus apparaître. Donc, c'est pour ça que là, on a une montée de pigments qui vont refléter rouge, par exemple. Puis, on a aussi ben, les jaunes orangés qui commencent à sortir. Donc, c'est comme si on enlevait un filtre à nos feuilles, puis fascinant. On pouvait voir tout ça. En
1: fascinant, fascinant. Voilà. Zoé Joly-Lopez, bravo. Votre voix a tenu bon quand même. C'est pas facile. Merci d'avoir répondu à cette question de Justine et de David. Très bonne question. On tombe vraiment, hein, c'est la science 101 là, dans laquelle vous travaillez, là, sur laquelle vous revenez.
0: Je l'ai enseigné il y a 2 semaines aux étudiants universitaires. C'est une très, très bonne question.
1: Ben, Justine et David, merci beaucoup pour vos questions. Et merci à vous, Zoé Joly-Lopez de l'Université du Québec à Montréal.
0: Merci.
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1: Question très intéressante de notre ami Prosper ici qui veut devenir éventuellement ingénieur. On est à l'école Saint-Joseph sur le plateau Mont-Royal. Première sortie de Moteur en herbe et c'est Mathieu M. Blanchet qui va répondre à cette question fondamentale. Il y a bien des gens qui s'y intéressent. Il voulait savoir, Prosper, voici ce que tu voulais savoir. On veut t'entendre.
3: Que se passerait-il si on utilisait notre cerveau à sa pleine capacité?
4: Wow! Ah, moi, je suis vraiment content, surtout maintenant que je sais que tu vas pouvoir le dire à tes parents qui n'ont pas raison.
1: Ah, oh. Un petit peu opposition. Fait que là, ce soir, c'est la première chose que tu vas dire à tes parents, hein, quand tu vas arriver.
4: Leur apprendre quelque chose.
1: Papa, maman, vous n'avez pas raison.
3: Ouais.
1: J'espère qu'ils vont aimer Radio-Canada après, par exemple. Mm-hmm. Ouais. Ah, il dit oui. Bon, Mathieu, par où on commence cette question-là? Comment on l'aborde?
4: Ben, en fait, c'est une excellente question parce que c'est vrai que c'est un des neuromythes qui existe puis qui est le plus stagnant. Là, il dure depuis tellement longtemps qu'on utiliserait seulement 10% de notre cerveau. Puis, les scientifiques, les neuroscientifiques ont démontré depuis des années et des années que c'est pas vrai. Donc, en même temps, c'est pas vrai qu'on utilise 100% non plus tout le temps, ouais. Mais on utilise pas juste 10%.
1: Ben, moi, je connais du monde qui utilise juste 10%.
4: Ouais, c'est, non, il en utilise plus, mais c'est juste pas le bon qu'il utilise.
1: Ou ça paraît pas.
4: Oui, c'est ça.
1: C'est ça.
4: Ouais.
5: Il y a des moments dans la journée où je vous garantis.
4: Ouais, faut être à son meilleur.
1: On a tous nos moments. Bon, comment ça marche, ça?
4: Ben, en fait, là, la manière qu'on l'a démontré, c'est qu'on a utilisé ce qu'on appelle un IRM fonctionnel. Donc, vous l'avez sûrement déjà vu dans des émissions, quoi que ce soit. Là, c'est une grosse machine à l'hôpital où on va coucher un patient puis on va le rentrer comme dans un gros tunnel.
1: Ouais, ouais.
4: Dans ce tunnel-là, là, il va avoir... Bon, j'évite toutes les côté ingénieur que tu vas pouvoir découvrir.
1: Il va l'apprendre bientôt, oui, Prosper. Ouais.
4: Mais ça va nous permettre d'avoir une image du sang qu'il y a dans notre cerveau. C'est ce qu'on appelle le flux sanguin. Et la prémisse, c'est de dire, ben, quand j'utilise une partie de mon cerveau, ben, il y a besoin de sang pour être utilisé. Et nous, on va voir où est-ce que le sang va dans notre cerveau. Et donc, c'est quelle zone du cerveau qui l'utilise. Et ce qu'on réalise, c'est qu'on en utilise beaucoup plus que 10%, mais c'est à des intensités, des degrés différents. Donc, c'est sûr que si je fais une tâche qui nécessite mes yeux, ben, l'air du cerveau qui regarde mes yeux, ben, lui, il va travailler très fort, puis peut-être une autre zone de mon cerveau va travailler un peu moins fort, mais ça veut pas dire qu'elle est éteinte comme telle.
1: Oui, je vous laisse continuer.
4: Ah oui, ben, mais c'est ça. Mais je reviens, dans le fond, à la question qui est, est-ce qu'on peut l'utiliser au maximum,
1: ouais, c'est
4: à notre
1: ça.
4: Pleine
1: moi,
4: capacité?
1: Moi, j'aime beaucoup cet aspect-là parce que c'est vrai qu'on se dit, hey, non, mais est-ce qu'on pourrait devenir genre comme maître du monde là,
4: ouais.
1: si on l'utilisait genre à 100% toute la journée? Là?
4: Mais je vais y répondre, mais en faisant un petit détour. Pour comprendre pourquoi on ne peut pas l'utiliser à 100%, là, dans le fond, je vais vous expliquer pourquoi on ne peut pas l'utiliser à 100%, puis vous allez comprendre comment ça devient impossible et ingérable là, si on le faisait. Puis pour ça, je vais utiliser une métaphore, OK? Fait qu'on va faire semblant que notre cerveau, c'est comme une voiture. Quand vous conduisez, tu sais, on utilise plus que 10% de la voiture. Hein? On est assis sur un banc, on contrôle le volant, il va y avoir de la radio qui joue, des fois, on va mettre un petit clignotant. Donc, la voiture roule à plus que 10% de sa capacité, OK? Mais elle roule pas à 100%. Si la voiture roulait à 100%, je vous garantis que ça serait chaotique. Hein? Imaginez, là, on roule 350 km/h en même temps. Toutes les chaînes de radio fonctionnent.
1: Le système de son dans le piton.
4: Climatisé, les fenêtres qui montent, qui descendent tout le temps.
5: Il y a du monde assis sur tous les sièges.
4: Sur tous les sièges, ça deviendrait chaotique. Mais pire que ça, c'est qu'il y a des fonctions qui sont incompatibles. C'est impossible de les faire en même temps. Là. Imaginez, là, je peux pas avancer puis freiner en même temps. C'est hyper dangereux.
1: Hein? Il y a des gens qui font ça.
4: Oui, ouais, non, ouais.

0: L'auto aime pas ça.
1: Non, c'est ça. Mais ça fait des beaux films sur Instagram.
0: Eh oui. Oui, effectivement.
1: C'est ça.
0: Mais tu sais, on peut pas non plus climatiser puis chauffer en même temps. Donc, faut choisir un ou l'autre. Ouais, c'est pour ça que notre cerveau peut pas tout faire en même temps parce qu'il y a des zones du cerveau qui seraient incompatibles l'une avec l'autre. Donc, premièrement, ça demanderait beaucoup trop d'énergie. Votre cœur, vos poumons, pour amener tout le sang puis l'oxygène pour gérer tout ça, serait hallucinant.
1: Serait sursollicité.
0: Ah
1: là.
0: Oui, le corps serait pas capable de
2: moi,
0: le faire.
2: Moi, vous entendre, j'ai besoin d'une sieste.
0: Oui, c'est ça, hein? Mais puis aussi, c'est là, on le démontre bien, vous êtes à l'école, OK? Fait qu'il y a des fois où t'as pas besoin d'une certaine zone de ton cerveau. Si t'es dans un cours de mathématiques, mais t'as pas besoin de gérer les émotions fortes ou les calculs le français. Mais quand t'es en français, là, t'as plus besoin de tes calculs mathématiques. Donc, ça sert à rien de les activer tout le temps à 100%. Ça fait juste épuiser pour rien. Ouais. Donc, ton cerveau, il est assez intelligent pour venir compenser. Dire, ah, ben moi, je vais utiliser cette zone-là en ce moment, un peu moins l'autre, etc.
1: Mais mettons, là, Mathieu, on est dans un film de Pixar, genre. Puis là, t'as le héros qui... se fait une opération puis se fait poser une chip qui lui permet d'utiliser 100% de son cerveau. Ouais. OK, on jase là.
0: Oui. On jase. On joue le jeu. Oui.
1: Qu'est-ce qui se passerait?
0: Bon, si on enlève toutes les choses réelles, là, c'est-à-dire qu'on a assez d'énergie puis on peut déverrouiller toutes nos capacités, il y a trois grandes choses qui risquent d'arriver, OK, qui sont plus ou moins réalistes, là. Mais la première, c'est si je suis capable d'exploiter le maximum de toutes mes régions, ben je deviens avec une super mémoire, une super logique, une super attention. Puis là, ça va faire en sorte que je peux faire des calculs puis composer avec des informations là gigantesques. Je deviendrais un ordinateur super puissant, là.
1: Ça me tente.
0: Ben oui.
1: Je prendrais ce super pouvoir là.
0: Oui, on serait capable.
2: Je suis prête à avoir un Mathieu plus puissant.
0: T'as raison. Bref, on serait notre propre chat GPT, on serait notre propre ordinateur super puissant parce qu'on serait capable de tout retenir les informations.
1: OK.
0: Donc ça, c'est la première chose qui pourrait arriver.
1: L'autre chose?
0: La deuxième, ça arrive chez certaines personnes. Donc c'est pour ça que je vous dis que c'est plus ou moins réaliste. Mais il y a certaines personnes qui ont des connexions entre des zones de notre cerveau que les autres n'ont pas, qu'on n'est pas supposé nécessairement. Puis c'est entre autres la réalité avec les gens qu'on appelle des synesthètes. Donc, c'est pas une maladie comme telle, là, mais ça s'appelle la synesthésie. C'est quand il y a deux sens qui sont connectés alors qu'ils ne devraient pas. Donc, ces
1: qu'est-ce
0: gens-là,
1: que ça arrive? Qu'est-ce qui se passe quand
0: ces gens-là, synesthètes, peuvent, admettons, quand on part de la musique, voir des couleurs. Alors qu'on le sait que nous, quand on entend de la musique, on voit pas tant de couleurs. Il y en a qu'on va donner des chiffres, puis là, ils vont les voir en couleurs. Donc, le 9 est vert, le 8 est jaune. Pis... Donc, c'est deux sens qui se connectent. Donc, si j'utilise 100% de mon cerveau en tout temps, ces zones-là vont se connecter. Et là, on va pouvoir voir des choses qu'on ne voit pas actuellement, qui sont impossibles pour nos sens.
1: Est-ce qu'on pourrait devenir aussi théoriquement hypersensible, être capable de voir des choses qu'on verrait pas normalement?
0: Oui,
1: on mettait tous les boutons là à 100%.
0: 100%, ben ça serait le troisième scénario, c'est-à-dire que admettons nous on voit les choses qui vont vite, mais notre œil s'il est capable de percevoir des choses encore plus rapidement, il va voir des choses qui sont presque invisibles pour nous, des mouvements que nous on voit pas présentement mais que là on pourrait voir.
1: OK, ça c'est de la théorie là, on s'entend là, on pourra jamais faire ça puis je suis pas sûr je suis plus certain que ça me tente là parce que je vous écoute. Finalement, je pense que je vais rester normal. Mais mettons, est-ce qu'on pourrait optimiser ce qu'on a déjà parce qu'on part tous avec grosso modo, tu sais, le même cerveau. Oui. Est-ce qu'on peut l'améliorer un petit peu?
0: Ben oui, c'est ça qu'il faut faire. Donc au lieu de vouloir avoir 100% de notre cerveau, il faut aller l'optimiser. Puis comment on va le déverrouiller là? Ben vous le savez déjà, c'est les saines habitudes de vie. Bien manger, bien dormir, faire du sport, mais surtout continuer d'apprendre. Donc ça reste quelque chose qu'on doit travailler puis entretenir. Donc continuer, tu sais, c'est comme l'auto là, faut aller faire les changements d'huile, faut aller changer les freins, faut rajouter de l'essence, faut faire la même chose avec notre corps puis notre cerveau.
1: Et c'est pas seulement en fait en faisant des activités qu'on considère cérébrales que ça l'aide parce que là vous avez mentionné faire du sport, bien dormir, bien manger. Mais
0: la meilleure activité là, c'est être social. Quand on est en interaction, on travaille toutes les ondes de notre cerveau. Je dois regarder la réaction de l'autre, je dois gérer les émotions, je dois gérer qui parle, comment couper la parole. Notre cerveau adore être en société puis parler à des gens.
1: J'aime beaucoup que vous disiez ça parce qu'on a l'impression que ça va de soi. Tu sais, là, je vous regarde tout le monde puis j'essaie de comprendre où est-ce, si vous êtes tanné ou pas, mais ouais. de faire ça... C'est une des choses les plus compliquées qui soient.
0: Oui, pour notre cerveau, là, présentement, gérer le temps, gérer les visages, moi, mon élocution, ça prend énormément d'énergie. Puis c'est ça qui permet d'aller débloquer tout.
1: Incroyable. Prosper, est-ce que tu es content de la réponse?
3: Oui.
1: Est-ce que tu vas optimiser ton cerveau pour le restant de l'année scolaire?
3: Oui.
1: On aime beaucoup ces mots-là. D'ailleurs, Mme Katia est très contente parce que là, ça va te faire des très bons bulletins. Puis elle va être contente d'avoir des bons élèves qui vont avoir optimisé leur cerveau durant l'année scolaire. Eh bien, voilà, c'était notre dernier passage ici à l'école, en tout cas pour cette année, à l'école Saint-Joseph sur le plateau. Merci beaucoup à l'école qui nous a acceptés, qui nous a invités. Merci à cette classe-là. Vraiment super belle. Belle écoute, gang. On est très contents. Bravo. Bravo. Merci à Zoé Jolie Lopez de l'Université du Québec à Montréal, Mathieu M. Blanchet, Cégep Maisonneuve, merci. Neuropsychologue en pratique privée. Merci à vous. On se retrouve en exclusivité audio avec Gabriel Anctil dans quelques minutes. D'ailleurs, allez écouter sa chronique « La question qu'on ne se posait pas ». Et on est là lundi, 19h pour Moteur de recherche. Bye-bye.
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1: Bonjour, je m'appelle Nathalie Guédry. J'anime et je réalise à partir d'Halifax l'émission La Mouvée en fin d'après-midi sur la Nouvelle-Écosse, l'île du Prince-Édouard et Terre-Neuve. Je veux vous présenter une femme qui fait beaucoup pour l'Acadie, Nathalie Robichaud. Elle est d'une région qui s'appelle la Baie-Sainte-Marie, ou officiellement la municipalité de Clare. Ça se trouve dans le sud-ouest de la Nouvelle-Écosse, et en fait, c'est l'une des communautés qui a accueilli le Congrès mondial acadien en août dernier. C'est aussi la région d'origine d'artistes musicaux comme Thibault Liveau, le groupe Peanut Butter Sunday, puis deux membres du groupe Radio-Radio, Arthur Comeau et Jacobus. Depuis 2017, Nathalie Robichaud est directrice générale de la Société acadienne de Clare. Elle dirige de nombreux projets culturels pour préserver le patrimoine acadien.
2: Dans tout ce que je fais, j'ai beaucoup de différents chapeaux. C'est tout lié, que ce soit du travail bénévole ou non, du travail de la Société acadienne ou non. C'est tout lié, tout ce que je fais et toutes mes activités et mes actions, c'est en lien avec la valorisation de la culture, de la langue acadienne et francophone.
1: Dans les dernières années, cette femme de 43 ans s'est inspirée de son expérience en tant que danseuse traditionnelle et s'est donné une autre mission, celle de faire revivre l'histoire et les traditions locales oubliées, comme les danses traditionnelles callées, c'est-à-dire guidé par un meneur de danse ou un caller, autrefois très populaire à la Baie-Sainte-Marie, mais qui avait presque disparu. Elle s'est rendue à l'autre bout de la Nouvelle-Écosse, au Cap-Breton et aussi au Québec, pour se familiariser avec les vieilles danses comme le Reel à 8 et le French 8, la danse à 4 couples. Aujourd'hui, la calleuse, avec son groupe Pied-à-Terre, présente des danses régulièrement pour le public qui souhaite apprendre cette ancienne coutume. Puis Nathalie Robichaud veut aussi donner aux jeunes le goût de s'engager dans leur communauté. En 2019, elle a guidé un groupe d'adolescents dans leur démarche pour faire installer des panneaux d'arrêt bilingues dans la municipalité. Les jeunes ont dû apprendre et suivre le processus nécessaire pour faire modifier la loi provinciale. Cette petite initiative a lancé une vague de changements dans de nombreuses autres communautés acadiennes de la Nouvelle-Écosse. Et aujourd'hui, des centaines de panneaux d'arrêt bilingues se trouvent dans la majorité des communautés francophone de la province. Nathalie Robichaud a reçu une reconnaissance nationale pour l'ensemble de ses efforts en 2023, lorsqu'elle fut nommée l'une des personnalités influentes de la francophonie canadienne par l'organisme Franco-Presse. Plus récemment, en 2024, elle a ajouté une autre corde à son arc lorsqu'elle est devenue cinéaste. Son documentaire produit par l'ONF s'intitule « Trécaré, à la source du son de la Baie-Sainte-Marie ». Le film présente l'histoire méconnue des racines très profondes de la musique dans cette communauté acadienne.
2: Dans le plage, il y a plusieurs petits villages, puis tous ces petits villages-là ont des identités propres à elles.
1: Nathalie Robichaud souhaite que son film devienne un outil de sensibilisation aux jeunes Acadiens et Acadiennes du sud-ouest de la Nouvelle-Écosse sur l'évolution des traditions musicales.

Bonjour, je m'appelle François Lemay, animateur à Ici Musique. J'ai 16 ans. C'est l'été, je suis à Baie-Saint-Paul. J'ai 16 ans, ce qui veut dire que je sais tout. J'ai tout vu, tout connu, tout entendu. Je sais exactement où je veux aller dans la vie, pourquoi je veux le faire. J'y repense et je me tape sur les nerfs. Cet été-là, Jean Leloup le passe dans le patelin où j'ai grandi, Baie-Saint-Paul. Alors je me dis, faudrait bien que j'écoute ça du Jean Leloup, mais oh, comme toute bonne musique québécoise de la fin des années 80, début des années 90, je sais d'avance que je n'aimerais pas ça. Jusqu'à temps que j'entende « L'amour est sans pitié », l'album et la chanson.

0: essentiel.
1: Et pour la première fois dans mon petit cœur de petit gars de 16 ans, de 6 pieds 2, qui a tout vu, tout connu, je me suis dit, on est capable. On peut faire de la bonne musique. On va aller voir ce qu'on a fait avant. Et c'est ce qui m'a ouvert cet album-là, L'amour est sans pitié, sur le plaisir d'écouter de la musique qui me parlait de moi et de nous. Puis des chansons comme ça, on en a plein sur ici.

0: C'est probablement le plus grand éléphant blanc de l'histoire canadienne. Un projet pharaonique, démesuré, qui a suscité colère, douleur et frustration pour ceux et celles qui l'ont subi. Ici Maxime Côtier, à Aujourd'hui l'Histoire, les expropriés de Mirabel.
1: Les paroisses qui vont être anéanties, si on veut, comprennent le village de la paroisse de Sainte-Scolastique, la paroisse de Sainte-Monique, une partie de Saint-Benoît, une partie de Saint-Augustin. Nous avons aussi une partie de Saint-Canut. Vous avez une partie, les trois quarts de la paroisse de Saint-Hermance vont disparaître. Et puis, si on va du côté du nord, bien, il y a Saint-Jérôme, une partie de Saint-Jérôme, une partie de Saint-Janvier et une partie de Sainte-Thérèse.
0: En tout, ce sont 14 villages qui ont été touchés, démembrés ou carrément rayés de la carte. 1700 familles, 12 000 personnes expropriées pour accueillir ce qui devait être l'un des plus grands aéroports au monde. Car le gouvernement de Pierre-Éliott Trudeau voyait grand, beaucoup trop grand. Le 27 mars 1969, le fédéral annonce l'expropriation d'un immense territoire dans la région de Mirabel. 97 000 acres, l'équivalent des trois quarts de l'île de Montréal, plus grand encore que l'île de Laval. Les premiers concernés, dont bon nombre d'agriculteurs, l'apprennent à la radio, puis dans les journaux. Pour eux, c'est le début d'une longue bataille, une injustice, puisqu'on connaît la suite. Mirabel va s'avérer un immense fiasco. L'aéroport, qui devait être le plus important en Amérique du Nord, sera très vite dépassé par Toronto. Les autoroutes qui devaient s'y rendre ne seront jamais achevées, tout comme le train qui devait relier Mirabel au centre-ville. Quant à l'énorme territoire exproprié, à peine 10% seulement fut utilisé. De quoi alimenter la colère et la frustration des agriculteurs, dont certains ne s'en sont jamais remis. Et c'est à eux qu'on a eu envie de parler, ceux et celles qui se sont battus pour obtenir justice. Françoise Drapeau-Monette était du nombre. 30 ans de lutte au nom des expropriés. On l'a rencontrée chez elle. Elle nous a accueillis dans sa maison, la maison familiale. Un joli bungalow, décor des années 60, posé sur un vaste terrain dans ce qui fut jadis le village de Sainte-Scolastique. Sa demeure est intéressante puisqu'elle raconte l'histoire des expropriés de Mirabel. Construite par son père sur les terres familiales, elle-même expropriée, locataire de sa propre maison, puis propriétaire à nouveau dans les années 80. Avec elle, on a refait l'histoire de Mirabel, la lutte des expropriés, les excuses qu'elle attend toujours, et puis on est revenu sur le contexte politique de l'époque et les conséquences sur le territoire avec Suzanne Lorrain, géographe, elle-même originaire de la région.
2: Saint-Scolastique ou Parc Forillon?

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1: Ça va bien?
2: Oui, ça va bien, l'entrée.
1: On rentre ici?
2: Oui, oui, oui.
1: Maxime?
2: Bonjour, Maxime.
1: Enchanté. Merci de nous recevoir chez vous.
3: Vous êtes né pas loin d'ici?
2: Je suis né la deuxième maison, là, à côté.
3: Là-bas, ici? Là?
2: Oui, pas la grise qu'on voit.
3: La grise
2: là.
3: Qu'on voit là-bas. Ouais. Ah, ouais, OK. Ça, c'est la maison familiale, quoi?
2: Familiale. Papa, ils se sont mariés en 36. Son père, il avait donné la terre. Il a bâti l'étable. Dans ce temps-là, il n'y avait pas d'auto, là. Il a donné sa jument qui a fait sa vie de garçon, une vache, un cochon, puis quelques poules. Il est parti avec ça, là, tu sais. Mais il a progressé tout le temps. Il travaille en dehors. Moi, je suis l'aîné d'une famille de 13 enfants. Saint-Scolastique, notre village, ben, c'est le chef-lieu. Ça a été le chef-lieu qui a déménagé à Saint-Eustache, là. Mais nous autres, ici, on avait 3 épiceries, on avait 2 médecins, une pharmacie, on avait une modiste, on avait une madame qui vendait le linge à la Vierge. On avait tout. Tout ce que c'est qu'on avait de besoin, on l'avait.
3: Ouais.
2: Puis là, ben, on a juste un dépanneur.
4: Nous survolons présentement la région de Saint-Scolastique en avion. C'est une journée, un après-midi très ensoleillé. Et on peut dire, je pense, capitaine Hudon, que c'est une région assez plane. C'est une plaine ici.
5: C'est ça, exactement. Il n'y a pas tellement de déblayage de terrain, de déblaiement de terrain à faire ici. Le terrain est tout déboisé. Alors, ça dépend où ils veulent situer l'aéroport exactement, mais dans la région, c'est une plaine et c'est déboisé dans grande partie.
4: Est-ce qu'on peut dire que c'est une région où, en général, la visibilité est bonne?
5: La visibilité est bonne et pour moi, c'est la région idéale pour un aéroport.
3: Et pourquoi à l'époque, on s'est dit on va faire un aéroport là, en plein milieu d'un champ, relativement loin de Montréal?
6: Pourquoi là? Ben ça, le choix du site, en fait, ça relève beaucoup de la vision du développement canadien que Pierre-Éliott Trudeau, qui est arrivé au pouvoir en 1968, avait à ce moment-là. Donc, il voulait consolider les 3 grandes métropoles du Canada, et donc Montréal, Toronto, Vancouver, et il voulait que il y ait un deuxième aéroport, on l'oublie parfois, dans chacune de ces villes-là. Ensuite, la discussion sur le choix du site, c'était assez long avec Québec parce qu'évidemment, Québec avait une autre vision du développement de son propre territoire, de son espace, de ses compétences. Alors, Québec voulait privilégier le triangle Québec-Sherbrooke-Montréal. Et Ottawa voulait privilégier un site qui favoriserait l'axe est-ouest, donc vers Toronto. Alors au début, ils ont proposé Vaudreuil. Le Québec a clairement refusé ça. Après, ils ont proposé Mirabel. En fait, ils ont décidé Mirabel.
7: Prenons le cas, par exemple, de l'aéroport là, qui sera situé, selon les décisions prises à Ottawa, à Saint-Scolastique. Est-ce que votre décision n'a pas été prise étant donné que vous êtes fort politiquement et que vous pouvez l'imposer et pas du tout en fonction d'une collaboration, si on voit la chose depuis Québec?
8: Entendons-nous, les aéroports sous la Constitution, c'est une juridiction fédérale. On aurait fort bien pu dire, bon, ben, c'est de notre juridiction, on va bâtir l'aéroport là. De la même façon que l'éducation, c'est une juridiction provinciale. La province vient jamais consulter le fédéral pour savoir s'ils vont bâtir une école à Saint-Scolastique ou à Sainte-Madeleine.
9: Atenção, os passageiros do voo supersônico 999 com destino ao Aeroporto Internacional de Saint-Scolastique devem se dirigir imediatamente ao portão 260.
10: Les passagers du vol supersonique 999 à destination de l'aéroport international de Saint-Scolastique sont priés de se rendre immédiatement à la porte 260.
3: Comment vous l'avez appris?
2: On l'a attendu aux radios, puis aussi ça passait à la télévision. Et papa, ben, il est allé acheter le journal de la presse. Dans ce temps-là, la presse, il fallait que tu regardes ça sur la table, tu sais comment c'était long. Il y avait la moitié de la page de la presse que c'était des numéros de lot. Puis là, ben, on a vu notre numéro de lot.
3: C'est comme ça que vous avez appris?
2: Oui.
11: J'ai déroulé le journal, là, ben, vous avez vu votre numéro de l'eau qui était là.
2: Puis là, ben, tu sais, on aurait voulu avoir d'autres nouvelles et tout ça, mais non, ça a passé aux radios qui s'en venaient en aéroport puis tout ça, tu sais. Puis on savait pas de quoi faire, tu sais. J'ai été, c'était dans le temps des sucres, puis tout d'un coup, papa, il avait fait couler son érablière. J'ai dit, oh, je vais aller avec ma ciné, mais aller prendre la dernière photo de ça. Oh là là, je suis arrivée, j'étais dans l'auto, puis j'entendais crier mon père. Je me demandais s'il était mal pris, mais non. Quand je suis rentrée dans la cabane, les deux portes du grand feu étaient ouvertes. Il faisait bouillir. C'était comme le feu de l'enfer. Et papa, il pleurait, chaud de larmes. Puis un homme, dans ce temps-là, il ne fallait pas que ça pleure. Il a arrêté, tu sais. Il dit, qu'est-ce que tu viens faire? Ben, j'ai dit, je veux immortaliser ton dernier printemps.
3: Ah oui.
2: C'est vrai, c'était ça. C'était le dernier printemps.
3: C'est le dernier printemps à ce moment-là. Ah oui.
12: Monsieur Léopold Martin, une question que tout le monde se pose, tous ceux qui sont affectés par l'installation de l'aéroport dans la région de Saint-Scolastique. Est-ce que tous les gens dont les numéros de cadastre apparaissent sur la liste des journaux seront effectivement expropriés?
13: Les gens dont les numéros de cadastre apparaissent sur les journaux ont été effectivement expropriés par le dépôt d'un plan dans les bureaux d'enregistrement de la chute de Saint-Jérôme et de Saint-Scolastique jeudi après-midi. Et ce dépôt de plan veut dire expropriation. Ce qui veut dire que les personnes impliquées dans l'expropriation ont, par le fait même, perdu leur titre de propriété parce que ces titres ont été transférés à la couronne fédérale.
6: Dans un premier temps, d'abord, il faut rappeler qu'ils n'ont pas été informés par lettre de cette expropriation, qu'ils allaient être expropriés. Ils l'ont appris à la radio le 27 mars 1969. Alors évidemment, c'est un choc. On cherche de l'information. Ça a pris quand même un peu de temps avant qu'ils s'organisent vraiment. Peut-être un an, je dirais, un an ou deux.
3: Oui, est-ce que vous étiez contre l'aéroport? Est-ce que
2: non, c'est... on en était contre l'étendue. Ils en ont occupé 5000 acres en dedans de la clôture pour faire l'aéroport, mais ils en ont exproprié 97 000 acres, franchement.
3: C'est plus grand que l'île de Laval, c'est à peu près les trois quarts de l'île de Montréal. Pourquoi on voyait si grand?
6: Oui, si on regarde le territoire exproprié, là, c'est 393 km2. Puis l'île de Montréal fait 483 km2. Alors, la ville de Mirabel, c'est exactement de la même superficie que l'île de Montréal. Alors, pourquoi avoir exproprié si grand? Bon, faut se rappeler le contexte, là, la fin des années 60-70 au Québec, la montée du mouvement indépendantiste, le Front de libération du Québec, octobre 70. Alors, Ottawa pense que sans beaucoup de tensions avec le Québec et veut se protéger, entre guillemets, un vaste espace. Donc, c'est une des raisons, et ça a été documenté. Je cite un ministre qui a dit « jusqu'à ce qu'un bon climat de coopération permette un transfert ».
14: Jean Marchand, ministre de l'Expansion économique régionale à l'époque, maintient encore aujourd'hui que c'est le provincial qui a forcé cette expropriation.
15: Ben, c'est-à-dire qu'on a trop exproprié pour les fins de l'aéroport même. Seulement, on n'a pas trop exproprié pour la zone de sécurité et la zone de pollution.
14: Vous maintenez c'est qu'on n'a pas trop exproprié.
15: C'est-à-dire que l'expropriation n'était pas le moyen idéal pour atteindre cette fin-là.
16: Comment est-ce qu'on a quand même pu faire une erreur de 80 000 acres en 1969?
17: Et regardez, dans le temps, là, c'était le début du mouvement souverainiste au Québec. M. Trudeau arrivait à Ottawa, puis vous savez que l'esprit dans lequel il arrivait à Ottawa, c'était un petit peu de mettre les gouvernements provinciaux du Québec à leur place. Puis ils se sont dit, on va en exproprier grand, de manière à pouvoir éviter toute complication possible dans les négociations éventuelles avec le gouvernement de Québec. Il voulait pas
16: c'était
17: être
16: politique dès le départ.
17: Ah oui. Et c'est le gouvernement fédéral qui a imposé sa volonté, qui a choisi par conséquent de manière unilatérale le site. Et pour éviter des complications, je pense qu'ils ont fait un geste politique éminemment contestable.

0: ici. Je me suis battue en tabarnouche pour rester parce que je suis pas loin du village. Puis les fonctionnaires, ils voulaient l'avoir, la maison. Elle avait été construite en 62. Le huissier est venu. Ça, puis la madame, comprenez, là, c'est sérieux, ça. Là, là, si vous sortez pas, on va venir vous sortir. Ben, j'ai dit, ça va être le fun. Moi, je vais mettre un huissier dehors. J'ai dit, tu n'entreras pas ici, toi. Mais on s'est battu comme ça se peut pas. Puis, mon mari, à un moment donné, il m'a dit, je trouve que tu vas un peu loin, t'as pas peur. J'ai dit, pauvre toi, ils nous ont tout ôté, qu'est-ce que tu veux qu'ils nous ôtent de plus? En purqué.
1: Mais les éléments qui ont favorisé la mobilisation, là, qui les ont mis tellement en colère, qui ont nourri leur révolte, qui a été très bien nourrie pendant plusieurs années. D'abord, au départ, c'est le processus même de l'expropriation là, qui s'est fait selon une ancienne loi. Des indemnités qui étaient jugées insuffisantes, on les isolait, on les humiliait, c'était inéquitable entre eux. Ton voisin a ceci, ton voisin a signé, tu devrais... alors des fois, c'était même pas vrai. Des pressions, des mensonges, etc. Donc, cette situation de chaos a fait en sorte qu'un petit groupe a voulu s'organiser pour avoir davantage d'informations et être informés, s'informer les uns les autres.
2: En effet, il y a une nouvelle conscience qui s'est développée à Saint-Scolastique. C'est ce qui explique que ce soir, la salle est pleine à craquer. C'est ce qui explique la force du CIAC. C'est ce qui explique la présence des gens aux manifestations. Nous autres, on a cru M. Trudeau, quand il est venu un certain jour de juin, nous dire « Je viens pas lever une pelletée de terre, je viens couper un ruban pour ouvrir un bureau d'information parce que j'ai le souci des humains sur le territoire. » On l'a cru, ce M. Trudeau-là. On a cru aussi, M. Martin, quand il nous a dit « Vous allez être bien payés. » On a cru, ces fonctionnaires, quand ils nous ont dit « Attendez, attendez, on attendait. »
0: Les fonctionnaires, là, ils arrivaient sur le puis ça marchait jamais, le prix était bien trop bas. D'un coup, il retroussait son coin. Je pourrais vous rajouter peut-être 300. Dites-les pas à votre voisin. Oh, c'est bon, ça, moi, ça m'insulte, t'es mérite.
1: Mais le moteur qui a vraiment fait éclater la colère en 1972, c'est la connaissance des conditions de l'expropriation à Pickering. Mm-hmm. Parce que là, c'était l'iniquité était importante. C'était dans un rapport de 1 à 10. Les indemnités étaient 10 fois plus élevées à Pickering. Et les études ont démontré que l'évaluation foncière était fondamentalement la même à ce moment-là dans les deux territoires.
3: Monsieur Dubé et Monsieur Marchand, la question de fond du prix des terres selon l'offre et la demande, les expropriés de Saint-Scolastique l'ont toujours contesté. Et vous nous arrivez encore avec ça en 1973. Et je peux vous dire qu'ils l'ont contesté dès que les prix ont sorti en 1969. C'est ça qui est le fond du problème et vous semblez pas vouloir le comprendre. Vos pinottes que vous apportez, là, c'est pas ça qui intéresse la population. Ce qui intéresse la population, c'est le prix de base de l'arpent.
4: Rappelons rapidement qu'on a payé, par exemple, de 2 000 $ à 10 000 $ l'acre à Pickering et 210 $ en moyenne l'acre à Saint-Scolastique. Autre comparaison, la loi qui a régi les deux expropriations. L'ancienne, une loi qui date de 1886 qui a été appliquée à Saint-Scolastique, la nouvelle qui date de 1970 a été appliquée à Pickering et elle a permis par exemple aux gens de Pickering de se préparer, de négocier collectivement également avec les évaluateurs d'Ottawa. Mais au-delà de toutes ces comparaisons entre Pickering et Saint-Scolastique, il reste que l'expropriation a provoqué et continue de provoquer des bouleversements sociaux considérables à Saint-Scolastique.
1: Ensuite, je dirais qu'un autre élément important, ça a été les mauvaises conditions de gestion du territoire par Transport Canada. C'était un chaos véritable. Personne, ça n'était pas planifié, personne n'était organisé pour gérer ça.
0: Nous autres, on n'avait pas le droit de s'assurer. On pouvait pas s'assurer, les assurances, ils nous assuraient pas. Mais il fallait prendre une assurance responsabilité.
5: Mm-hmm. Fait que ça a été quoi? Ça a été combien de temps? Ça a été quoi? 25 ans de bataille? 30 ans de bataille?
0: Plus que ça? À peu près ça, 25. Ben, On a été expropriés en 69, puis c'est en 84 qu'il y a eu un changement de gouvernement.
5: Puis vous, c'était Mulroney. Vous, vous l'avez rencontré, Mulroney, dans le temps? Brian
0: oui.
5: Mulroney.
0: Bien, je l'ai rencontré, c'est que le ministre, c'était M. Roch Lassalle. Lui, on l'a rencontré souvent. Et quand il est décédé, M. Lassalle, à Saint-Anne-des-Plaines, il demandait hommage. Fait que ni un ni deux, je pars en arrière, puis vroom, je sors au travers des rideaux sur le stand où ce qui était. Fait que j'ai rendu hommage à M. Roch Lassalle. Après ça, M. Mulroney, avec ses députés, étaient assis là, je me réveille. J'ai dit, Monsieur Mulroney, moi, j'ai quelque chose à vous demander. Là, il se lève, de quoi, ma belle? Puis il met deux mains sur ses épaules. J'ai dit, vous, là, vous allez nous revendre nos affaires. On veut avoir nos affaires. Il m'a fait un bisou sur chaque jour, puis il dit, je te le promets. Puis il a tenu que promesse.
6: Il y a 16 ans, Mirabel s'appelait Sainte-Scolastique. Et aujourd'hui, les cloches de l'église de Sainte-Scolastique ont sonné à toute volée. Les expropriés de Mirabel, en effet, pourront récupérer leurs terres.
5: Pourquoi ça a été si long? Pourquoi ça a été si long? Parce que ça nous apparaît tellement évident que d'abord le territoire exproprié était complètement démesuré. Et pourquoi, voyant que cet aéroport-là s'en allait nulle part, voyant que non, ça n'allait pas devenir l'aéroport numéro un au Canada, pourquoi ça a été si long?
1: J'essaie d'imaginer dans le contexte social de l'époque la réaction des gens si... Ottawa avait dit, bon, finalement, on pense que c'était pas une très bonne idée de construire l'aéroport. Alors, je pense que c'était socialement inacceptable.
7: Entre Dorval et Mirabel, Mirabel et Dorval, Mirabel et Dorval,
8: Montréal aura un seul aéroport international avec deux aérogares. Dorval, aérogare ouest, Mirabel, aérogare Nord.
7: Casse les oreilles de mon soleil entre Dorval et Mirabel.
9: À compter de minuit ce soir, l'aéroport de Mirabel à Montréal cessera d'être ce qu'il était. Il n'accueillera plus les vols réguliers de passagers qui seront dorénavant transférés à Dorval.
7: C'est pas jamais poussé, patate entre Dorval et Mirabel.
0: Yeah. Puis là, ils ont bien beau dire. Ils mettent la faute sur la 13 qui n'a pas été finie. Il y a ci, il y a ça, il y a ça. C'est qu'elle ne marchait pas, bon sang, l'aéroport. Oui, elle était trop grosse, c'était trop grand, ça n'avait pas d'allure, ça n'avait pas de maudit bon sang.
5: Mais quel impact ça a eu pour les gens de Mirabel, tout ça? Pour ceux qui habitaient ces villages-là?
1: Ben, ça a été terrible. Ça a été vraiment terrible. C'est indescriptible, en fait, là. Ben, tout ça a bouleversé complètement toute leur vie. Mais en même temps, on peut dire que ADM a réussi le projet de reconversion de cet aéroport-là. Parce qu'à un moment donné, là, ça fait 50 ans, et il faut faire quelque chose avec ça. Mirabel, aujourd'hui, ça s'appelle l'Aérocité internationale Mirabel. C'est quand même le troisième pôle aéronautique en importance mondiale. Puis ça, c'est quand même, il y a environ 5000 emplois, là, à Mirabel.
0: Puis on a beau en parler, le dire, mais on peut pas s'imaginer. C'est quand tu le vois que tu réalises, mais mon Dieu, c'est quoi cette affaire-là? Je peux pas croire, moi. C'est tout défaire, hein. Un quartier, ben c'était plus qu'un quartier, là, tu sais, on était 11 municipalités, là. Courant la rue, rien, finalement. Il l'avait pas étudié, Trudeau, ça, qu'est-ce que c'est qu'il faisait, là.
5: Les souvenirs d'une expropriée, Françoise Drapeau-Monette, qui a consacré beaucoup de temps, d'années et d'énergie à défendre ses compatriotes. Elle nous accueillit chez elle, dans ce qui fut jadis Sainte-Scolastique. Demain, on poursuit notre semaine spéciale sur le terrain avec nos témoins de l'histoire. Retour dans les années 70, au lendemain de la victoire du Parti québécois, l'exode des Anglo-Montréalais. Ici Maxime Côtier, au nom de toute l'équipe, merci d'avoir été là. Bonne soirée. À demain.
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15: Les hommages aux victimes de la fusillade survenue à Montréal se multiplient.
16: Il était toujours là prêt à aider tout le monde.
17: Très, très grand cœur, toujours là pour les autres.
15: L'enquête s'étend jusqu'en Alberta. La France continue de suffoquer au lendemain de sa journée la plus chaude jamais enregistrée.
18: C'est horrible. On peut rien faire à la maison.
15: La canicule perturbe de nombreuses activités. Et à la Coupe du monde de soccer, match crucial cet après-midi pour le Canada contre la Suisse. Bonjour, ici Marie-Michèle Bordua. Bienvenue au Radio-Journal. Les funérailles du policier tué lors de la fusillade survenue lundi à Montréal auront lieu aujourd'hui. Les hommages à sa mémoire et à celle du citoyen qui a aussi perdu la vie se multiplient. Et pendant ce temps, l'enquête, elle, se poursuit, se transporte en Alberta. Hugo Métro est avec nous. Hugo, plusieurs initiatives pour honorer la mémoire des victimes s'organisent.
19: Voilà, une importante cérémonie d'hommage à la mémoire du policier. Mohamed Lamid Ben Redouane doit aussi être organisée dans les prochains jours par le service de police de la ville de Montréal. Plus de 450 000 dollars ont également été amassés pour soutenir les familles des deux victimes. Et sur les lieux de la fusillade, des fleurs, des chandelles et des messages continuent aussi d'être déposés à la mémoire de Michel Mizrahi, le citoyen tué lors des événements. Voici certains de ses proches.
16: Il était toujours là prêt à aider tout le monde. Il demandait est-ce que ça va, est-ce que tu as besoin de quoi que ce soit.
17: Très, très grand cœur, toujours là pour les autres. Il vendait des costumes. Quand il y avait des gens qui n'avaient pas les moyens, il leur donnait gratuitement.
15: Et Hugo, où en est pendant ce temps l'enquête?
19: Eh bien, elle se poursuit maintenant jusqu'en Alberta. On a appris que le tireur s'appelait Seth Scott Hetfield. Il était âgé de 25 ans et originaire de la ville de Lethbridge, dans le sud de la province. Les policiers y ont mené une enquête hier pour y recueillir des éléments qui pourraient aider à mieux comprendre son parcours et ses motivations. À Montréal, le Bureau des enquêtes indépendantes poursuit également son travail pour reconstituer le déroulement exact de la fusillade. Les autorités n'ont toujours pas confirmé officiellement le mobile, mais selon nos informations, le suspect aurait diffusé un manifeste associé à l'idéologie incel, un mouvement haineux qui cible les femmes.
15: Merci Hugo.
19: Au revoir.
15: Et puis les funérailles d'un policier torontois mort en service seront aussi célébrées aujourd'hui. Marc Pinizzotto a été tué par balle il y a 2 semaines lors d'une perquisition en lien avec plusieurs fusillades, dont une survenue au consulat américain à Toronto en mars. Un suspect de 19 ans a été accusé du meurtre prémédité du policier. La France se croule sous une chaleur accablante pour une 4e journée. Le pays a enregistré hier sa journée la plus chaude de son histoire et les températures doivent se maintenir à des niveaux records aujourd'hui. Des dizaines de milliers de foyers sont privés d'électricité. À Paris, de nombreuses activités sont perturbées, comme le rapporte notre correspondante Tamara Alteresco.
20: Paris suffoque et les gens souffrent, particulièrement ceux qui doivent travailler, comme les éboueurs, les livreurs, quand il fait 38 degrés à l'ombre.
21: Le camion fait 50 degrés, c'est pas évident. On fait comme on peut.
22: Et on voit que même au niveau du cœur, tout ça, on voit que ça fatigue, quoi, oui. Mais là, c'est vraiment trop. Franchement, c'est trop.
20: Les jours à venir seront les plus chauds de l'histoire, a prévenu le premier ministre de la France. Avec plus de 50 départements sous vigilance rouge, c'est 90% des Français qui vivent dans la chaleur extrême. La grande majorité sans air climatisé, comme ces filles au père, réfugiées en bikini en bord de Seine.
23: Spécialement quand il fait si chaud, c'est incroyable. En fait, c'est horrible. On peut rien faire à la maison.
20: Plus de 1800 établissements scolaires ont dû fermer, annuler les fêtes de fin d'année. Les autres demandent aux parents de garder les enfants avec eux pour les préserver des conditions presque dangereuses.
24: On a mesuré des écoles, des salles de classe à 38.
20: Jean-Rémy Girard est avec le syndicat national des lycées, collèges et écoles.
24: Parce que le bâti scolaire n'est pas adapté. Voilà, il faudrait aérer la nuit, il faudrait fermer les volets, mais on ne peut pas aérer, on n'a pas de volets. Donc effectivement, finalement, le guide, il se résume à buvez de l'eau.
20: Ici Tamara Alteresco, Radio-Canada, Paris.
15: Un premier cas d'infection au virus Ebola a été identifié en France. Il s'agit d'un médecin revenu de la République démocratique du Congo, où sévit actuellement une importante épidémie. Le patient a été placé en isolement dès son arrivée en France. Une enquête est en cours pour identifier d'éventuels cas contacts. Le plus récent bilan de l'Organisation mondiale de la santé recense plus de 1000 cas et plus de 260 décès liés à l'épidémie d'Ebola. Les discussions entre le Liban et Israël devraient porter aujourd'hui sur un calendrier de retrait des troupes israéliennes du sud du Liban, selon ce qu'affirme un responsable libanais. Les deux pays auraient déjà discuté d'un transfert de contrôle de certains territoires à l'armée libanaise. Dans ce scénario, les États-Unis accepteraient de former les soldats libanais et de vérifier leurs antécédents pour s'assurer qu'ils n'entretiennent aucun lien avec le Hezbollah. Israël maintiendrait une présence militaire dans une zone tampon. Les célébrations de la fête nationale du Québec ont débuté hier soir sur les plaines d'Abraham. L'acteur Pierre-Luc Funk a livré le discours patriotique devant 50 000 personnes lors du grand spectacle. En voici un extrait.
2: Je ne peux pas m'empêcher de me rappeler une phrase que dit notre grand dipoil René Lévesque. On est peut-être quelque chose comme un grand peuple. Ben, si René était avec nous ce soir, je pense qu'il nous permettrait d'enlever le peut-être.
15: Une douzaine d'artistes, dont Claude Dubois, Marie-Denise Pelletier et Lou-Adrienne Cassidy, ont fait résonner la culture québécoise. D'autres festivités sont prévues aujourd'hui, jour de fête nationale, un peu partout à travers la province. En soirée, le grand spectacle mettra en vedette Diane Dufresne, Pierre Lapointe, Mathieu McKenzie et Éléonore Lagacé à Montréal. Harmonium fera aussi un retour très attendu à l'occasion d'un hommage à Serge Fiori, décédé il y a un an, jour pour jour. Des clients d'Air Canada estiment avoir été floués après avoir voulu profiter d'un rabais. Des experts montrent du doigt la tarification dynamique qui fait fluctuer le prix des billets d'avion en fonction de la demande. Les explications de Philippe de Montigny.
3: Après avoir réservé en ligne un vol aller-retour, Mélanie Lyman-Abramovich et son conjoint découvrent un rabais de 25 % sur le site d'Air Canada. Ils annulent la première réservation pour en profiter, mais finissent par payer 11 $ de plus.
4: J'étais fâchée et j'étais surprise. Je pensais qu'il y avait des lois et Air Canada ne pouvait pas faire ça.
3: Dans une déclaration envoyée par courriel, Air Canada avoue utiliser la tarification dynamique, une pratique répandue dans l'industrie aérienne. L'entreprise affirme qu'après le lancement de la promotion, la demande a été très forte et les tarifs que le couple avait initialement achetés n'étaient plus disponibles.
6: Il est interdit de faire une représentation qui est fausse ou trompeuse par rapport à un rabais.
3: Pascal Chapdelaine est professeur de droit à l'Université de Windsor. Elle souligne qu'au Canada, il est interdit de gonfler artificiellement un prix et d'afficher ensuite un faux rabais.
6: Il va devoir y avoir des précisions au niveau de, dans le cas des compagnies qui pratiquent la tarification dynamique, qu'est-ce qu'il en est d'un rabais?
3: Surtout que même l'annonce d'un rabais peut pousser les prix à la hausse, selon l'expert en aviation John Gradeck.
8: Il n'y a aucun problème avec les escomptes. La question, c'est quoi le prix que je paye?
3: Selon lui, il y a un grave manque de transparence dans l'industrie concernant le prix des billets. Ici Philippe de Montigny, Radio-Canada, Toronto.
15: Le projet de route de la vallée du Mackenzie dans les territoires du Nord-Ouest devrait devenir le premier projet d'intérêt national, selon ce qu'a appris CBC Radio-Canada. Le gouvernement fédéral devrait en faire l'annonce aujourd'hui à Yellowknife, en présence des premiers ministres du Nunavut et des territoires du Nord-Ouest. Ce projet vise à relier Wrigley et Inuvik par une route praticable toute l'année. Et puis au sport, en terminant au soccer, le Canada va affronter la Suisse cet après-midi à Vancouver pour son troisième et dernier match de la phase de groupe de la Coupe du monde de la FIFA. Une victoire permettrait au Canada de disputer ses premiers matchs éliminatoires à Vancouver. C'est ce que nous raconte Corentin Mitemagnan.
25: Staying here in Vancouver is definitely our number one goal.
26: Rester à Vancouver est notre objectif numéro un, explique Jesse March, sélectionneur de l'équipe nationale de soccer du Canada. Depuis le début de la Coupe du Monde, Vancouver est le théâtre de scènes de fêtes avec des milliers d'amateurs de soccer dans les rues de la ville. Avant le match entre le Canada et le Qatar la semaine dernière, les maillots rouges à feuilles d'érable ont envahi le centre-ville. Ken Little habite juste à côté du stade BC Place.
27: We can hear the roars
0: Il dit entendre les cris de la foule depuis son appartement et espère entendre des cris de joie lors de la rencontre entre le Canada et la Suisse. Jean-Sébastien Roy, vice-président des Voyageurs, le groupe de supporters officiels de l'équipe du Canada, s'autorise à rêver d'un 16e de finale à Vancouver plutôt qu'à Los Angeles.
1: La foule, si on va à Los Angeles, c'est sûr qu'on ne sera jamais autant. On sera peut-être quoi, 2-3 000, quelque chose comme ça. Donc, on ne sera pas capable d'avoir ce même impact-là. Pour les joueurs, c'est extrêmement important. Je pense que de terminer premier nous permettrait de rester à la maison, rester dans l'univers du rouge.
0: Un match nul serait suffisant pour que le Canada termine en première position de son groupe et continue son aventure en Coupe du Monde à Vancouver. Mais en conférence de presse la veille du match, Jesse March assurait que les membres de son équipe joueront pour la victoire contre la Suisse. Ici Corentin Mitemagnan, Radio-Canada, Vancouver.
15: Voilà, c'était le Radio-Journal. Excellente journée.
5: Ici Jérémy Laniel. Faisons un peu du pouce sur ce reportage de Corentin Mitemagnan parce que j'ai vraiment l'impression que le pays sera foot, le pays sera soccer, dépendamment comment vous le dites. Mais ce match du Canada contre la Suisse en direct de Vancouver à 14h heure du centre, ça va attirer des yeux. Je m'attends à une baisse de productivité canadienne pendant la fin de l'après-midi en raison de assurément téléviseurs allumés au bureau ou encore écran d'ordinateur avec un œil qui regarde ce match-là, cet affrontement-là. C'est ce qu'on aime de ces grandes messes sportives, qu'elles soient le Super Bowl, les finales de la Coupe Stanley avec des équipes canadiennes, un mondial de soccer, c'est ce côté communautaire-là. De voir ces images dans les deux premiers matchs qui ont été joués d'abord d'ailleurs à Toronto et Vancouver, là, les deux premiers affrontements de l'équipe canadienne, de voir les supporters dans les rues aux quatre coins du pays qui se regroupe pour écouter les matchs. Ça a été le cas au Parc Assiniboine ici à Winnipeg. Les bars et les restaurants qui sont remplis parce qu'on a envie de vivre ça ensemble. Il y a aussi un peu ce que je trouve intéressant avec les sports en particulier, c'est peut-être les derniers événements télévisuels qui nous permettent de se réunir. La télévision est tellement de plus en plus parcellaire. On l'écoute sur plusieurs plateformes, on l'écoute un peu à notre façon, à notre rythme, quand on veut. Il n'y a plus de grands rendez-vous où on est tous devant l'écran au même moment. Le sport nous permet encore ça. Le sport nous permet de s'écrire, de se texter si on a vu un magnifique arrêt ou un très beau but. On est ensemble de façon communautaire. On entend les klaxons dans la rue suite à une victoire. Ce petit côté-là là, de communauté, je trouve qu'il fait grand bien et on va souhaiter une belle victoire du Canada. 6h12 minutes, on est le mercredi 24 juin 2026. Vous êtes à l'écoute du 6 à 9. Au menu au courant de cette prochaine heure, on va parler de cette stratégie nucléaire, stratégie proposée par le gouvernement Carney, 10 réacteurs nucléaires potentiels au courant des prochaines années. Disons que ça fait peu jaser, on se demande si on veut presque l'annoncer sous le manteau, on va faire le point avec Yvan Clich, est-ce qu'on en a réellement besoin du nucléaire ou si on aura la collègue Myriam Labbé pour parler science et on s'intéresse au prix des billets d'avion avec Philippe Demonti. We'll be right back.

0: Bon début de journée, auditeurs, auditrices du 6 à 9. Heureux de vous retrouver pour une nouvelle émission. C'est vraiment, on va faire un grand écart parmi plusieurs sujets pour vous au courant de la matinée. J'espère que vous vous portez bien. J'espère que la nuit vous a... Je ne sais pas si vous a porté conseil ou du moins vous a fait grand bien. C'est une matinée beaucoup moins pluvieuse que celle d'hier, donc ça fait du bien. On va aussi s'intéresser à en faire un petit coup d'œil là, s'il n'y a rien de trop surprenant, coup d'œil à la circulation dans la matinée. Mais c'est une semaine tranquille pour le moment. Je ne sais pas si c'est les vacances, la fin du mois de juin ou les températures, hein, mais dans tous les cas, on va surveiller ça de près. J'accueille les collègues et complices derrière cette émission. Kay Sorris à la réalisation. Bonjour Kay.
1: Bon mercredi, et oui, je porte bien, j'ai gardé mes fenêtres ouvertes.
0: Ça fait du bien. Ah, moi, dormir avec la petite pluie, là, je sais que c'est un gros cliché, mais mon Dieu que ça fait du bien. Guy Noël à la technique, bonjour Guy.
2: Bonjour, moi j'ai dormi avec les fenêtres fermées, parce qu'on les avait ouvertes pas mal...
0: Toute la journée?
2: Toute la journée, puis il fait commencer à faire un petit peu frais dans la maison.
0: Moi, je trouve que c'est un problème plus facile à gérer que le contraire. Quand il commence à faire chaud et humide dans la maison, ça c'est plus difficile à gérer. Gaël Mpoyo aux informations régionales, bonjour Gaël.
3: Bonjour Jérémy.
0: On s'est remis de la défaite du Congo?
3: Ben, c'était une défaite sûrement difficile.
0: L'avez-vous cru jusqu'à la fin, parce que c'était tard hier soir?
3: Oui, parce que l'équipe, nous sommes restés d'ailleurs jusque tard, en train de suivre ce match, parce que moi qui devrais me réveiller le matin très tôt. Mais c'était quand même un tout petit peu décevant parce que l'équipe n'a pas produit des jeux. On a subi du début à la fin. Et c'est après qu'on nous a marqué que l'attaque va un tout petit peu se réveiller. Et on restait qu'à 6 minutes de la fin. Et en temps additionnel, Jérémy. Donc, c'était un tout peu triste.
0: Trop tard. Ouais, surtout très... après la belle performance du premier match. On pensait qu'elle allait ressortir avec un petit peu plus de mordant. Ça n'a pas été le cas. Ouais.
3: Mais attendons peut-être que contre Ouzbékistan, on fera mieux.
0: On l'espère. Ouzbékistan qui est en dur le lendemain de veille après avoir rencontré le Portugal de Marc-Éric Bouchard. Bonjour, Marc-Éric.
4: Oui, bonjour. Comment ça va?
0: Ça va très bien, vous?
4: Ça va bien, finalement, Cristiano.
0: Il s'est réveillé.
4: Ben, la fierté de l'homme de 41 ans. Hier, 2 buts. Il a presque aussi marqué 3 buts. Hein, c'était prêt. Et là, je pense que les médias portugais respirent un peu mieux avec ce gain facile de 5-0. Hein, on vous parlera de ça. On parlera aussi beaucoup de hockey. Parce que, moi, je pensais que on allait travailler un peu fort là jeudi. Mais
0: j'en reviens pas des annonces.
4: Le nombre d'échanges partout, c'est incroyable, mesdames, messieurs. Les Jets, c'est absolument zéro, rien. Il n'y a rien qui se passe. Peut-être qu'il y a beaucoup de choses qui se passent dans la tête de M. Chevalier-Dehoff, mais il n'y a rien de concret. Alors que les autres équipes s'améliorent, échangent des choix, échangent des joueurs. On est en mode préparation dans plusieurs équipes, mais au Manitoba, ça semble être les vacances encore pour l'instant pour la haute direction des Jets. On vous en parle bien sûr plus tard.
0: C'est un rendez-vous, vous et moi, dans une trentaine de minutes, Marc-Éric.
4: Merci.
0: Gaël, aux informations régionales, dans ce qui retient l'attention, on a 11 projets de parcs éoliens qui sont actuellement en compétition au Manitoba pour vendre leur électricité à Hydro-Manitoba.
3: Oui, Jérémy, tous sont issus de partenariats entre des Premières Nations et des entreprises spécialisées dans l'énergie éolienne de l'Est du Canada. Hydro-Manitoba doit maintenant choisir les projets retenus. Parmi les critères évalués figure la contribution à la réconciliation économique avec les communautés autochtones. Dans un tout autre domaine, l'éducation était à l'honneur hier soir. Une centaine de finissants du centre d'éducation des adultes de la division scolaire franco-manitobaine ont reçu leur diplôme. Majoritairement composé des nouveaux arrivants, cette cohorte a dû surmonter plusieurs défis pour obtenir son diplôme d'études secondaires canadien. Selon les directeurs du programme, Amadou Cissé, leur réussite témoigne de leur persévérance et du soutien de la communauté. Pendant ces temps, Jérémy, pour finir, la municipalité rurale de Saint-Laurent va recevoir 1,23 million de dollars du gouvernement fédéral pour agrandir et moderniser sa lagune d'eau usée. La somme fournie par Ottawa couvrira une partie des coûts totaux de ces chantiers qui, une fois achevés, va permettre à la communauté de poursuivre sa croissance, Jérémy.
0: Merci beaucoup, Gaël. On se retrouve sans faute au courant de la prochaine heure.
3: Non, c'est tout à l'heure.
0: Dans moins d'une quinzaine de minutes.
3: Exactement.
0: Sinon, on a météo 13 degrés, pas mal, la même matinée.

lundi. On va jeter un petit coup d'œil si on a des mises à jour côté circulation. Il faut dire que les matinées sont beaucoup plus tranquilles que ça a été le cas par le passé. On va en profiter pendant que ça passe. Mais déjà, qu'est-ce qu'on a des... je ne sais pas si c'est une panne de courant, mais Eagle, à l'intersection de Oak Point, ce qu'on a, c'est des feux de circulation qui clignotent. Donc, bien évidemment, on doit traiter ces feux de circulation comme un arrêt stop. Ça crée parfois des ralentissements là, dans le flux de la circulation, mais étant donné que c'est tôt ce matin, ça fait pas trop de problèmes, pas trop de conséquences sur le réseau en la matière. Et si le problème a été... soulevé tôt, il y a des chances que ça puisse être réglé tôt par les équipes là, des travaux publics de la ville de Winnipeg. Donc, on va garder un œil là-dessus. Oak Point et Eagle, les intersections qui clignotent pour le moment. À 6h19, si on fait un tour d'horizon de ce qu'on trouve en une des journaux, ben, ce matin, la une du Winnipeg Free Press, on revient sur... C'est vraiment la saison hein, des célébrations de fin de parcours scolaire, cérémonie de remise de diplôme. Et on a ce portrait d'une femme, mère de plusieurs enfants, qui était 44 ans, elle a perdu sa maison et a été dû vivre un certain moment dans la rue. Et la voilà qui termine son secondaire. Un très, très beau portrait de résilience. Ça démontre justement tout le chemin parcouru. Vous avez aussi un texte sur le transport en commun à Winnipeg. On en parle depuis un an. Il y a un an, à peu près jour pour jour, vous et moi, on se parlait de ce grand branle-bas de combat qui s'en venait. C'était la meilleure nouvelle que pouvait espérer le transport en commun de Winnipeg, une refonte complète de son réseau. On disait que tout le monde allait y gagner. Certains étaient dubitatifs, d'autres avaient hâte de voir si ça allait être efficace ou non. Finalement, un an plus tard, les critiques ont été nombreuses. On se dit « Ah, les gens vont s'habituer, c'est simplement qu'ils ne comprennent pas trop le système. » Mais force est de constater qu'il semble avoir des angles morts, des défauts inhérents à ce qui a été proposé. Donc, on est en train de demander un peu plus d'argent en accessibilité, mais aussi on va devoir proposer des presque une mise à jour du système. Et on s'est rendu compte, du côté du conseil de ville de Winnipeg, de même que de la Winnipeg Transit, que lorsqu'on se met à l'écoute des citoyens suite à ces changements-là et qu'on parvient à faire des petits changements, mais ça peut créer de grandes de bons résultats. Donc, c'est un peu ce qu'on voit dans cet article-là, c'est que ça vaut la peine d'écouter les citoyens parce que ça donne un coup de pouce. Et c'est au final, c'est pour eux qu'on fait ces tracés-là. Lorsqu'on jette un coup d'œil, la une du Winnipeg Sun s'intéresse au conservateur de Obican. Photo d'Obican avec un titre en question. Est-ce qu'ils sont conservateurs de non seulement, particulièrement Obican qui est critiqué, à savoir s'il est assez conservateur pour être à la tête du parti. C'est le texte qui titre la une du Winnipeg Sun ce matin. Et du côté du Globe and Mail, on revient sur cette fusillade qui a fait parler le pays en entier. Fusillade qui a frappé Montréal, il y a quoi, de ça à peu près 48 heures maintenant. Et on commence à... disons que... il y a un petit côté casse-tête là, hein, dans tout ça. Le texte en une du Globe and Mail s'intéresse à... on veut savoir si celui qui a perpétré cette fusillade-là, si effectivement il visait les bureaux de Pornhub qui étaient juste de l'autre côté de l'hôtel où tout ça s'est déroulé. Ça fait partie de l'enquête. Enquête qui s'est d'ailleurs déplacée à Lethbridge en Alberta. Celui qui a perpétré le tueur est un diplômé ou un étudiant de l'université de Lethbridge. C'est de là qu'il était résidé. Donc, il y a une enquête qui se fait du côté de l'Alberta pour continuer de tenter de faire la lumière, alors que trois personnes ont perdu la vie là, dans cette histoire-là. C'est la une du Globe and Mail ce matin. Et on apprend dans les pages de Radio-Canada, sur le radiocanada.ca, qu'on pourrait peut-être avoir le premier projet d'intérêt national et ça pourrait être une route au territoire du Nord-Ouest. Intéressant de la part de Mark Carney d'aller un peu dans d'où il vient, hein, ces territoires du Nord-Ouest, pour mettre de l'avant ces grands chantiers, parce qu'on en a beaucoup parlé depuis son élection. Mais on a peu vu de quoi il en retournerait. Quels sont les outils que le Canada a pour mettre de grands chantiers en action? À quel point ça va effectivement nourrir l'économie canadienne? Parce que

ces grands chantiers-là, ces grands projets-là d'intérêt nationaux, ben selon le gouvernement Carney, ça va nous aider à avoir une meilleure productivité, mais ça va créer aussi des bons emplois, ça va le faire sur le long terme, ça va nourrir les économies locales et nationales. Sur le papier, c'est très intéressant. Mais est-ce qu'on est capable de se le, pas est-ce qu'on est capable de se le permettre, mais est-ce qu'on est capable d'être efficace lorsqu'on les met en branle, lorsqu'on les met en chantier? La question se pose. Donc, le texte de Radio-Canada publié tard hier soir le souligne que selon certaines sources de CBC, ce serait le premier, c'est la route de la vallée du Mackenzie dans les territoires du Nord-Ouest là, qui serait le premier peut-être à être mis de l'avant. Ça pourrait être annoncé dès aujourd'hui. On va suivre ça de près. Assurément. 6h24, on est le 24 juin, célébration de la fête nationale au Québec. Il y avait un grand spectacle hier, un autre ce soir. D'ailleurs, je crois qu'avec Marc-Éric, un peu plus tard, on a fait une petite liste, le top 5, d'à son avis, les athlètes québécois les plus importants de l'histoire. Liste assez difficile à faire. Il m'a fait travailler un peu là-dessus. Et parmi les artistes qui seront célébrés de plein de façons, Jean-Pierre Ferland, qui nous a quittés, c'est le 27 avril 2024. Ça commence déjà à faire déjà plus de 2 ans. Lui fait partie de ceux qui sont nés le 24 juin, fait pour célébrer, j'ai l'impression, la francophonie. Jean-Pierre Ferland, donc, qui est né le 24 juin 1934. On va le célébrer, nous, ce matin, avec peut-être une de mes pièces préférées que j'ai redécouverte, je crois. J'ai beaucoup réécouté Jean-Pierre Ferland depuis son décès. Vraiment, ça... C'est un peu galvaudé de dire que ça n'a pas pris une ride, là, mais il y a quelque chose comme une grande œuvre chez Jean-Pierre Ferland. On écoute. Envoyé à la maison.

0: Jean-Pierre Ferland et la pièce Envoyé à la maison sur Écoute pas ça. Si lui était né un 24 juin, il y a un an, jour pour jour, c'est Serge Fiori qui nous quittait lui aussi un 24 juin. Si je vous parle de Serge Fiori, c'est simplement pour souligner aux amateurs d'harmonium, pas un, mais deux documentaires radio diffusés aujourd'hui. Le premier sur Ici Musique de 15 à 17 heures, ça s'intitule Harmonium, une révolution musicale. C'est piloté par Olivier Robillard-Lavaux, animateur de Déjeuner en paix sur Ici Musique, qui va justement se promener dans les archives de la discographie, mais aussi de la discothèque de Radio-Canada dans laquelle il trouve de vieux démos là, de Fiori au balbutiement de ce qui va devenir Harmonium. Ce groupe qui, en 3 ans, a fait paraître 3 albums qui vont marquer la musique québécoise et francophone au Canada. Donc, documentaire un peu plus musical que parler sur Ici Musique. Et si vous n'en avez pas eu assez pendant ces 2 heures-là, sachez que ce soir, 20h à 22h, sur Ici Première, cette fois-ci, Harmonium, une odyssée collective, une autre 2 heures de documentaire, cette fois-ci un peu moins musical, un peu plus dans les entrevues, toujours piloté par Olivier Robillard-Lavaux, pour comprendre un peu quel héritage demeure de Serge Fiori et de Harmonium sur une génération qui, maintenant 50 ans plus tard, se réapproprie un peu les codes de Harmonium et de cette musique rock progressive des années 70. Donc, ce sont les 2 documentaires sur Harmonium. C'est aujourd'hui, ça, sur Ici Musique et sur Ici Première, 2 documentaires différents, donc 4 heures de documentaires à écouter si vous êtes de grands adeptes du groupe. 6h30, je me tourne vers le collègue Gaël Mpoyo aux informations régionales. Gaël, 11 projets de parcs éoliens sont actuellement en compétition là au Manitoba. C'est pour vendre leur électricité à Hydro-Manitoba.
1: Oui, Jérémy, tous sont issus de partenariats entre des Premières Nations et des entreprises spécialisées dans l'énergie éolienne de l'Est du Canada. Hydro-Manitoba doit maintenant choisir les projets retenus. Parmi les critères évalués figure la contribution à la réconciliation économique avec les communautés autochtones. Un spécialiste du développement autochtone rappelle qu'il est essentiel pour les Premières Nations de choisir les bons partenariats afin que les retombées économiques profitent réellement aux communautés. Et puis, il faut noter qu'Hydro-Manitoba va rendre sa décision au printemps 2027. Dans un tout autre registre, le Manitoba demande aux entreprises qui transforment et vendent du lait de fournir 4 années des données financières détaillées. La province veut connaître les volumes des ventes ainsi que les prix des gros et des détails. Cette démarche vise à déterminer si de nouveaux contrôles de prix du lait devraient être mis en place. L'industrie laitière prévient toutefois qu'il faut tenir compte de toute la chaîne d'approvisionnement, car le gel des prix dans un seul secteur peut avoir des répercussions sur l'ensemble du marché, Jérémy.
0: Ouais, assurément. Et sinon, il y a une centaine de finissants qui ont reçu leur diplôme hier soir.
1: Oui, le Centre d'éducation des adultes de la DSFM offre des étudiants plus âgés la chance d'obtenir un diplôme secondaire canadien, qualification essentielle pour plusieurs. Les diplômés présents mardi soir étaient principalement de nouveaux arrivants, comme Mariam Selemani est au Canada depuis 3 ans. Elle a reçu son diplôme devant sa fille et son mari.
2: On a fait ce programme pour nous approuver un peu notre programme d'études, de secondaire. On n'a pas eu la chance au pays, mais on a trouvé la chance ici, alors on a profité de ça. C'est ça maintenant, aujourd'hui c'est la graduation, c'est très plaisir pour nous là.
1: Voilà, pour recevoir leur diplôme du centre, les apprenants adultes doivent obtenir 8 crédits, dont 3 obligatoires en français, anglais et mathématiques. La municipalité rurale de Saint-Laurent a annoncé samedi qu'elle a reçu 1,23 million de dollars pour l'expansion et amélioration de sa lagune d'eau usée. La somme fournie par le gouvernement fédéral aidera donc avec une partie des coûts totaux de ce projet qui devrait permettre à la communauté de s'agrandir. Les détails de Graham Sivio Frélic.
3: La lagune de la communauté est déjà remplie à 90 % de sa capacité maximale, informe le préfet de la municipalité rurale de Saint-Laurent, se basant sur des données datant d'il y a 2 ans. Richard Chartrand ajoute que le projet coûterait 2,5 millions de dollars. La somme de 1,2 million de dollars fournie par le gouvernement fédéral aidera donc avec une partie des coûts totaux de ce projet, qui devrait permettre à la communauté de s'agrandir. Selon la directrice générale de la municipalité, Billie Jean Oliver, certains développeurs ont exprimé un souhait de bâtir de nouvelles subdivisions. Mais elle confie que la municipalité a dû rejeter certaines propositions de projets en raison de la capacité de la lagune. Cette dernière est actuellement composée de deux cellules dans lesquelles les eaux usées sont déposées pour une filtration naturelle avant qu'elles ne soient déchargées dans le lac Manitoba. Richard Chartrand a déjà expliqué que le projet doit inclure la construction d'une autre cellule, la restauration de leur bordure naturelle et l'installation d'une clôture. Selon Billie Jean Oliver, il n'est pas encore possible de donner une chronologie de projet car il y a plusieurs procédures comme l'obtention de terres de la couronne. La municipalité rurale compte également solliciter le reste du financement auprès d'un programme provincial. Elle ne devrait pas connaître la décision du gouvernement avant le printemps prochain. Ici Graham Sevier Freilich, Radio-Canada, Saint-Laurent.
1: Et puis, les membres de la Fédération des Métis du Manitoba étaient appelés aux urnes hier. Mais dans plusieurs cas, aucun vote n'était nécessaire. Plusieurs postes ont été pourvus par acclamation avant l'ouverture des bureaux de scrutin. C'est aussi le cas de la présidence. David Chartrand est réélu sans opposition à la tête de l'organisation. On écoute d'ailleurs à ces sujets Rachel Freuse, qui est l'administratrice des élections de la MMF.
4: Je pense que ça veut dire que le travail qu'il fait est du bon travail et le monde, on est heureux avec le travail qu'il fait et toujours il y a l'intérêt au cœur des citoyens et citoyennes du MMF et c'est évident qu'il aime vraiment tout le monde dans la région.
1: Si certains y voient un signe de confiance envers les dirigeants, d'autres auraient souhaité avoir davantage de choix au moment de voter. Et puis un petit mot de sport avant de nous quitter, Jérémy. Le Canada dispute un match crucial aujourd'hui contre la Suisse à la Coupe du Monde à Vancouver. Les Canadiens arrivent confiants après leur victoire de 6-0 au Qatar. Voici d'ailleurs les analyses de Patrick Di Stefani à ce sujet.
5: Canada gagne, donc il se qualifie directement pour le 16e de finale. Alors, s'il y a match nul, c'est quand même qualification d'office. Canada valide immédiatement son billet, donc pour le tour suivant avec 5 points. Position, grâce à sa différence de but qui est largement supérieure, parce qu'ils ont quand même planté un 6-0 là. Puis, si le Canada vient à perdre, la qualification reste quand même très probable.
1: Voilà, Jérémy, donc c'était une prédiction pour ce match d'aujourd'hui.
0: Merci beaucoup, Gaël. On se retrouve dans la prochaine heure.
1: À tout à l'heure.
0: Coup d'œil météo, c'est assez simple. 20 à 21 degrés pour tout le sud du Manitoba avec un 30 à 60 % de risque d'averse, risque d'orage en après-midi. Lorsqu'on monte au nord, 24 à 26 degrés pour le Poflin Front Thompson, de même que Kenora Dryden. Même scénario, 30 à 60 % de risque d'averse et risque d'orage. Il y a juste à Churchill où il fait beau soleil sans averse avec un maximum de 15. Rien à signaler à la circulation, outre un feu qui clignote au coin Eagle et Oak Point, donc à traiter comme un arrêt. Si vous êtes témoin de quoi que ce soit, vous nous contactez sur la bulle conversationnelle de l'application audio. Et pour la chronique science à 6h37 minutes, on ne parle pas d'une découverte scientifique. En fait, la chroniqueuse Myriam Labbé nous fait un petit portrait de la recherche et des gens qui font avancer la science au pays. Bonjour Myriam.
6: Allô.
0: Allons dans le vif du sujet. Quel est l'état de la recherche au Canada si on se compare au reste du monde? Est-ce que vous avez quelques chiffres?
6: Oui, j'ai des chiffres. Alors, commençons par mentionner déjà que le Canada, on est un pays qui est très éduqué. On est quand même à 63 % de notre population qui a un diplôme d'études postsecondaires, comparativement à 41 % en moyenne dans les autres pays occidentaux. On compte même plus d'un chercheur académique pour 100 personnes, alors qu'ailleurs, ça se tient plutôt à un peu en dessous de 1. Donc, ce sont des chiffres qui sortent de rapports gouvernementaux, notamment celui du Bureau de la conseillère scientifique en chef du Canada, qui s'occupe donc d'apporter des preuves scientifiques pour éclairer la prise de décision politique là, sur des questions de société complexes. On revient aux chiffres. Si on regarde maintenant notre production scientifique en tant que telle, en comptant tous les types de publications scientifiques au Canada, donc autant les articles en révision par les pairs dans des journaux scientifiques, mais aussi la littérature grise, donc la recherche qui est publiée par le gouvernement ou par les industries privées, le Canada se classe 9e au monde en termes de nombre de publications qualification, mais sixième en termes d'impact. Donc ça, bon, il y a plusieurs manières de l'interpréter, mais on pourrait se dire que ça montre que le Canada fait de la recherche qui est, disons, de qualité, qui intéresse, qui est lu beaucoup par les autres scientifiques à l'étranger. D'ailleurs, la moitié des publications scientifiques au Canada incluent des chercheurs de l'étranger. Donc, ça montre qu'on collabore beaucoup aussi.
0: Et quand on pense à la recherche, on pense surtout aux universités, mais ce n'est pas les seuls endroits là, où se fait la recherche.
6: Absolument pas. Donc, en fait, si on regarde le financement qui est associé à la recherche, on voit qu'il y a beaucoup d'argent qui est mis dans la recherche au privé. Donc, les entreprises de toutes les tailles, autant les petites que les grandes, vont financer de la recherche et vont souvent publier des documents qui peuvent être utiles à d'autres chercheurs, comme justement la littérature grise. En entreprise, on va souvent parler, par exemple, des départements de R&D, donc de recherche et développement. Ça, c'est vrai aussi au niveau gouvernemental. Donc, les ministères ont des équipes de recherche. Et il y a des institutions gouvernementales qui servent, disons, uniquement, là, principalement à la recherche. On peut penser à l'Agence spatiale canadienne, par exemple. Il y a aussi des laboratoires privés ou qui appartiennent à des consortiums d'investisseurs. Un bel exemple, c'est l'accélérateur de particules canadien, TRIUMPH, qui est à Vancouver, qui est opéré par 21 universités canadiennes.
0: Et les scientifiques, eux, vous avez dit plutôt qu'une personne sur 100 était chercheur. Mmh. Qui sont-ils précisément, là?
6: Ben, c'est sûr, ça dépend où on regarde et les énoncés de postes vont varier beaucoup selon qu'on est au privé, au public ou dans le milieu académique. Globalement, la plupart des personnes qu'on considère comme étant des chercheurs sont titulaires d'un doctorat universitaire. Donc, ils ont passé plus de 4 ans sous la supervision d'un chercheur titulaire à résoudre un problème de science pour lequel on n'avait pas encore de réponse. D'abord au niveau maîtrise, puis au niveau doctorat. Donc, la prochaine fois que vous rencontrez quelqu'un qui a un doctorat, faites-leur plaisir, demandez-leur quel est le problème scientifique qu'ils ont résolu, parce que souvent, ils ont passé pas mal plus de 4 ans à se casser la tête sur ce problème-là. Mais donc, ça, c'est vraiment le format académique, si on veut, qui est quand même, disons, le plus grand bassin de chercheurs au Canada. Dans les universités, les gens qui font de la recherche, ce sont donc avant tout des étudiants gradués à la maîtrise et au doctorat, qui vont être sous la supervision d'un professeur ou d'un chercheur titulaire. Ils forment la majorité des chercheurs, des auteurs d'articles publiés dans les journaux de révision par les pairs. Et dans le milieu académique, on va aussi trouver des chercheurs qu'on appelle postdoctoraux, donc qui finissent d'accumuler de l'expérience, surtout en leadership. Puis l'idée, c'est de pouvoir éventuellement postuler sur des positions de professeur. Et on va avoir aussi, de l'autre côté, des étudiants de premier cycle. Donc, on va parler de undergraduates en anglais, qui vont participer à la recherche, disons, à temps partiel pendant qu'ils complètent leurs études de baccalauréat ou même de collège.
0: Et vous avez mentionné plutôt que le Canada collabore beaucoup avec l'international pour la recherche. Certains chercheurs qui font avancer la science au Canada sont donc pas nécessairement basés ici, puis ça va dans les deux sens, là.
6: Absolument. On y pense pas, mais quand on dit recherche au Canada, c'est pas que des Canadiens qui font de la recherche au Canada. On imagine assez facilement le cas des étudiants gradués qui se promènent, qui vont faire leurs études dans différentes universités, mais il y a pas que les étudiants qui se promènent. J'ai parlé récemment avec des chercheurs internationaux, deux, et j'ai appris des choses très intéressantes sur leur expérience de recherche au Canada. Le professeur Octave Desbary, par exemple, il est professeur à l'Université Paris-Cité et il était chercheur invité en 2025 au Québec pour ses recherches sur le patrimoine. Et il m'a expliqué que même au niveau professoral, donc des années après être sorti des bancs d'école, c'est extrêmement formateur, en fait, de faire de la recherche à l'étranger. Et le fait comme ça de devoir se déplacer pour faire de la science, bien, ça les force à voir que même si au final, c'est le même langage scientifique, c'est le même métier de professeur, chaque région a des particularité dans sa façon d'explorer le monde, même via la méthode scientifique. Et c'est ce que j'ai trouvé particulièrement intéressant dans notre conversation. C'est aussi d'entendre combien de se retrouver dans un nouvel environnement, c'est stimulant, c'est inspirant. Et donc, lui, au final, il disait, quand il est revenu, il avait une recherche qui était beaucoup plus innovante, notamment justement parce qu'il avait exploré des nouvelles méthodes, des nouvelles façons de voir la recherche.
0: Et la plupart des chercheurs étrangers en sol canadien sont ici là, via des ententes entre institutions avec une période précise, un sujet de recherche entendu d'avance, là?
6: Oui, oui, la grande majorité, c'est ça. Les étudiants-chercheurs, par exemple, il faut souvent qu'ils arrangent eux-mêmes leur séjour, mais c'est encore une fois assez délimité comme entente. Il y a une exception quand même notable à ça, et ce sont les chercheurs en exil. Parce que malheureusement, il y a actuellement des pays dans le monde où faire de la science ou de la recherche sur certains sujets est carrément dangereux. Et donc, il y a des chercheurs qui doivent s'exiler pour pouvoir continuer leur recherche en sécurité. L'autre chercheur à qui j'ai parlé, c'est Madame Entia Erfani, qui était professeure en cosmologie en Iran, jusqu'aux événements de protestation féministe qui ont eu lieu en 2022. Donc, Madame Erfani était elle-même très active dans les organisations qui s'intéressaient à la présence des femmes en sciences. Donc, elle a choisi de s'exiler pour pouvoir continuer ses recherches en sécurité et surtout continuer à soutenir activement les droits des femmes, ce qui aurait été carrément dangereux à faire en Iran. Donc, depuis 4 ans, elle fait de la recherche dans plusieurs pays, souvent comme post-doctorante, parce qu'elle a perdu sa position de professeure. Donc, elle est passée par le Mexique, l'Italie, l'Allemagne. Maintenant, elle est au Canada. Elle travaille à l'Institut Perimeter à Waterloo. Et je lui ai parlé et elle m'a expliqué que les défis de la recherche en exil, il y en a énormément, mais l'aspect universel de la science, un peu comme le professeur Debarry m'a dit plus tôt, permet les collaborations et au final permet quand même l'avancement de la recherche. Je vous laisse entendre ce qu'elle avait à dire.
7: Oui, l'exil a une conséquence que j'ai perdu tous les networks qu'il y avait vu en Iran parce que les collègues ne vont pas continuer collaboration avec moi parce que c'est dangereux. Mais je continue la recherche avec les autres collègues sur tout le monde. À cause de ça, science est universelle. C'est une langue qui est universelle, on peut continuer ça où nous sommes.
6: Donc, l'intervention de Mme Erfani, je pense que c'est un bel exemple qui montre à quel point la science, c'est extrêmement diversifié. C'est fait par des personnes d'origine vraiment diverse, autant des chercheurs, des doctorants, des professeurs, mais même des citoyens parfois. Donc, c'est un très bel environnement que l'environnement scientifique et de la recherche au Canada.
0: Merci beaucoup, Myriam Labbé. J'ai hâte de voir tous les auditeurs demander aux doctorants dans leur famille, c'est quoi ta recherche déjà? Puis avoir 35 minutes de conversation. Merci, on se reparle sans faute au coin de l'été.
6: Avec plaisir.
0: 6h45 minutes, je me tourne vers le collègue Marc-Éric Bouchard au sport. Bonjour Marc-Éric.
8: Bonjour.
0: Alors, on va d'abord revenir sur les faits saillants de la Coupe du Monde. Si votre Portugal avait été timide au début du tournoi, ben là, ils se sont dit, contre le pauvre Ouzbékistan, là, on va démontrer qu'on est une puissance.
8: Est-ce que c'est parce qu'il y a 48 équipes au lieu de 32 qu'on voit des 5-0, des 4-0, des 7-1, mon cher ami? Moi, je crois que c'est peut-être cette raison-là, parce que je couvre quand même cette Coupe du Monde, ces Coupes du Monde depuis 2002. C'est rare qu'on voyait des 5-0 et des 3-2 et des 2-2. C'est peut-être parce que, bon, il y a peut-être trop de disparités entre les certaines équipes. Bref, hier, Cristiano Ronaldo a tapé du poing sur la table, s'offrant un doublé avec le Portugal contre ses joueurs de l'Ouzbékistan pour écarter les critiques, du moins pour l'instant, mettre fin à une longue disette et s'installer à la table des géants. Lui, qui a 41 ans, le premier joueur à marquer dans 6 éditions de Coupe du Monde avec ce gain facile. Pendant ce temps, l'Angleterre a eu toutes sortes de difficultés hier face à une formation qui est tellement bien dirigée. L'équipe du Ghana, qui est dirigée par Carlos Queiroz, qui lui a été un peu partout là comme sélectionneur. Il est allé au Portugal, il est allé en Afrique, il est allé au Moyen-Orient et il semble vraiment avoir la touche avec certaines équipes. L'Angleterre a été tenue en échec par le Ghana à Foxborough, près de Boston, pour son deuxième match de la Coupe du Monde et devra atteindre son ultime rencontre de groupe face au Panama samedi pour tenter de rallier les 16e de finale. La Colombie a eu besoin de tout son petit change, mais elle est parvenue à soutirer une victoire de 1-0 face à la République du Congo, alors que c'était hier soir. Les Colombiens ont inscrit leur seul but du match sur leur 17e tir dirigé vers le filet. C'est finalement une frappe de Daniel Munoz qui est déviée devant le filet qui a fait la différence. La Croatie, pour le 200e, et ça c'est beaucoup de matchs, le 200e match de Luka Modric, s'est relancé dans cette Coupe du Monde avec un gain de 1-0 face à l'équipe du Panama. Aujourd'hui, Bien sûr. Bon, le Canada contre la Suisse, mais aussi la Bosnie contre le Qatar, l'Écosse contre le Brésil, le Maroc contre Haïti et la Tchéquie face au Mexique, sans oublier l'Afrique du Sud contre la Corée. Vous savez, il y a 6 parties aujourd'hui, et non pas 4. Mm-hmm. Pourquoi? Parce que c'est la fin de la première phase de groupe et on veut éviter les manigances entre les pays pour voir, bon, on a besoin seulement d'un match nul ou tant de buts, des choses comme ça. C'est pour ça qu'on passe de 4 à 6 d'ici la fin de cette phase de groupe. Une petite parenthèse sur l'Écosse. Avez-vous vu les partisans?
0: Ils sont incroyables.
8: Avec les cônes oranges?
0: Oui.
8: Ils placent les cônes oranges sur les têtes des statues importantes à Boston. Il y en a beaucoup à Boston, ouais. Parce que j'ai visité justement Boston il y a quelques années avec évidemment un guide là. Et il y en a beaucoup partout. Imaginez-vous, il y a des cônes oranges partout dans la ville, tout près des parcs et des statues. C'est assez spécial, merci. Il y a eu un débat parce que les gens disaient que les Écossais manquaient de respect envers la culture américaine. Et là, eh bien, il y a des gens qui ont dit, bon, là, on peut s'amuser quand même un peu, hein, ouais. Avec un monde difficile comme on vit présentement. C'est intéressant quand même comme vision de l'équipe écossaise. Oui.
0: J'ai fait un peu de recherche pour vous, Marc-Éric. Vous vous demandiez s'il y avait plus de buts en 2026 que parmi les autres Coupe du Monde.
8: Il y a plus d'équipes.
0: On est à 48 matchs joués, ce qui est la phase de groupe normale. Donc, tous les matchs qui vont être joués après aujourd'hui, à partir d'aujourd'hui, c'est des matchs de plus. Mais ce qu'on veut, au final, c'est la moyenne de buts par match. C'est ça qui va nous intéresser.
8: Oui, c'est ça.
0: En ce moment, en 2026, on est à 2,94 buts par match. Le plus haut, c'était au Brésil à 2,83 en 2014. Sinon, c'est pas mal 2 à 2,5. Donc, on a presque un demi-but de plus par match. Et ça, c'est presque à mi-parcours de la phase de groupe. J'ai hâte de voir si les festivals offensifs se poursuivent. Cette moyenne-là pourrait aller au-dessus du 3 buts par match.
8: C'est vrai.
0: On refera l'analyse, là, vous et moi, lundi prochain.
8: Merci de cette recherche, parce que là, c'est contre des équipes peut-être un peu plus faibles.
0: Voilà.
8: Mais quand on se rapproche d'affrontements
0: ils vont peut-être être plus serrés, les affrontements, aujourd'hui puis demain. Là. Ça va peut-être des 1-1.
8: Ou peut-être on va avoir des 5-4.
0: Qui sait?
8: Ou des 4-3 à surveiller, oui.
0: Donc, Canada-Suisse aujourd'hui, ça va être tout un match.
8: Ah oui, tout un match. Et moi, j'aime beaucoup la façon que ce jeune homme a démontré son talent et aussi évidemment le respect qu'il avait. Il s'appelle comment il s'appelle déjà là, celui là qui a remplacé Ismaël Koné?
0: Saliba.
8: C'est ça, Nathan Saliba, qui lui est parti de loin, il était repêché tôt par évidemment le développement de l'équipe de Montréal et tout ça. Et là, eh bien c'est lui qui va possiblement prendre la relève de Ismaël Koné qui est blessé pour le reste de cette Coupe du monde. Hein, il a même marqué un très beau but. On avait dit justement que c'était un beau but, là. Un des beaux buts qu'on avait vu depuis le début de cette Coupe du monde. Et on verra comment que, évidemment, il va se comporter, mais on dit que l'avenir, c'est maintenant pour ce jeune homme qui prendra la relève. Est-ce qu'il jouera tout le match? Est-ce que Jesse Marsh va aussi peut-être penser à placer sur le terrain Alphonso Davies? Ce sera un match intéressant. Le Canada qui a marqué plusieurs buts contre le Qatar. La Suisse a montré beaucoup de belles choses lors de son match contre, évidemment, la Bosnie. Mais c'était difficile contre le Qatar avec un match nul. On verra comment que les Suisses vont se comporter devant une foule extrêmement partisane du côté de l'équipe canadienne. Et ce sera vraiment un match intéressant. C'est à 14h, heure du Manitoba, pour les gens qui veulent, évidemment, là, voir cette partie.
0: On le disait, dans la LNH, les jours avant le repêchage, on a souvent quelques échanges, mais je pensais pas en avoir autant.
8: Non!
0: C'est de un, c'est le volume d'échanges, mais de deux, la qualité des joueurs échangés, la qualité des actifs, là.
8: Ottawa m'impressionne. Ottawa qui, on a dit, Brady Tkachuk, ça sera un long processus de reconstruction. Eh bien, à peine quelques jours après avoir échangé leur capitaine, les Sénateurs ont déjà commencé à le remplacer. Les Sénateurs ont fait l'acquisition de William Eklund des Sharks, en compagnie de Kasper Altunen et de Brandon Svoboda. Les Sénateurs ont cédé en retour la 9e sélection du prochain repêchage qui appartenait initialement aux Panthers de la Floride, mais qui était passé au Saints Sens en retour de Tkachuk. À moins d'une autre transaction, les Sharks ont donc placé leur pion pour parler trois fois lors du premier tour. Ils détiennent le deuxième choix, le neuvième choix et la 27e échelon. Et Klun, c'est un choix de premier tour. Il y a en moyenne entre, bon, je dirais, 10 et 15 buts par année depuis le début, là, dans la Ligue nationale de hockey. Et on verra comment il va se comporter avec sa nouvelle formation à Ottawa. Il y a les Capitals de Washington qui ont réalisé un gros coup. Ils ont obtenu l'attaquant Jordan Kyrou des Blues de Saint-Louis. En retour, ils ont cédé le 16e choix au total, en plus, évidemment, de l'attaquant Connor McMichael et un autre attaquant, Milton Gastuin. Les Blues détiennent maintenant 4 choix de premier tour. Incroyable. 11e, 15e, 16e et 29e. Les Blackhawks veulent avoir du renfort en défensive. Ils ont été chercher Bowen Byram.
0: Ils ont payé cher.
8: Ouais, moi aussi, je trouve ça.
0: Oh,
8: des
0: Sables
8: de Buffalo, ils obtiennent aussi les services de Jordan Greenway, qui est un bon joueur d'énergie, là. Les Hawks cèdent leur premier choix au repêchage. Est-ce que c'est trop payé? Mais on verra
0: Ça, c'est le quatrième choix au total, là. C'est très haut. Ben,
8: c'est très haut, c'est ça. C'est, wow! Ça veut dire que, aujourd'hui, on veut chercher des défenseurs d'expérience qui sont dans la vingtaine. Et on sacrifie, parce que le quatrième, ça peut être excellent, là. Le quatrième, ça peut être un excellent défenseur, parce qu'il y a trois défenseurs, là, paraît-il, dans le top 5, là, qui pourraient vraiment
0: tout de suite... Chase Reed, là,
8: qui pourraient tout de suite, Veroff aussi, pourraient tout de suite, faire partie des équipes de la Ligue nationale dès l'automne prochain. Alors que c'est vraiment intéressant à surveiller. Il y a les Flames qui ont été chercher le défenseur Simon Nemeche.
0: Ouais.
8: Et là, ils ont payé aussi assez cher aussi. Ils ont payé un choix de premier tour 2027-2028. Une autre sélection de deuxième tour en 2026. Et le défenseur Étienne Morin. Nemeche, un bon défenseur qui était le tout premier choix des Devils il y a quelques années. Mm-hmm. Vraiment, va peut-être reconstruire l'équipe des Flames un peu plus rapidement. Et hier, on a confirmé aussi l'embauche d'un certain Mike Babcock avec l'organisation des Oilers. Moi, ce qui m'a surpris dans le point de presse hier, je ne sais pas si vous avez été ôté
0: sur très peu de remords, hein, M. Babcock.
8: Ah non, il dit que c'est son style. Puis lui, là, non, il n'y a aucun regret et il continue à faire ce qu'il fait.
0: Mais
8: c'est tout.
0: Ce que je comprends
8: les
0: pas,
8: gens ont mal compris sa façon de faire. Mal compris sa façon de faire.
0: Mais moi, ce qui me fascine, c'est à quel point, justement, il n'a aucun regret, aucun remords, mais en même temps, clairement, des joueurs comme McDavid et Drysdale, c'est ce qu'ils voulaient derrière le banc. Je sais pas ce que c'était dit d'eux. Je sais pas. Bref, on verra.
8: Ben, plus ferme.
0: Bonne chance aux coureurs.
8: Moi, je me rappelle, il y a plusieurs années, je termine avec ça, Daryl Sutter, qui était le directeur général des Flames de Calgary, qui là avait quitté le banc, puis là, il était le directeur général, et lui, il nous avait dit en point de presse, j'aimerais avoir le meilleur entraîneur au monde, mais il est pas disponible parce qu'il est à Détroit pour longtemps. Il parlait de Mike Babcock. Il a une forte réputation. C'est un stratège incroyable. Et j'ai regardé sa feuille de route. Il se rend souvent très loin avec ses équipes. Et sa méthode, c'est la vieille école. Et là, semble, avec Tortorella qui est de retour, la vieille école est encore populaire chez certains directeurs généraux. Ouais,
0: on verra. Marc-Éric, je l'annonce, à la prochaine, vers 7h45, vous et moi, on va essayer de faire un top 5 des meilleurs athlètes de l'histoire du Québec. Ce sera pas
8: ouais,
0: facile.
8: Parce que c'est la Saint. C'est pas Saint-Jean. Facile.
0: Non.
8: Ça dépend. Si vous êtes plus hockey, oui, mais si vous êtes plus sport amateur, c'est pas évident, autant chez les hommes que chez les femmes. Il y a des gens qui préfèrent Jean Béliveau, d'autres préfèrent Guy Lafleur.
0: Ouais. On préfère un top 5 juste de joueurs de hockey. On termine avec un revers des Gold Eyes, malheureusement. Ils ont de la misère à bâtir. Ils ont de la misère à prendre un momentum dans une semaine.
8: Oui, c'est dommage. C'est ça, une défaite hier face à leur adversaire. C'était une défaite de 9-7 face à Sioux City. La série, eh bien, reprend toujours aux États-Unis ce soir à compter de 18h30.
0: Merci, Marc-Éric. On se retrouve au courant de la prochaine heure.
8: Merci.
0: Guerre aux informations régionales, 11 projets de parcs éoliens sont actuellement en compétition là, au Manitoba pour vendre leur électricité à Hydro-Manitoba.
1: Oui, Jérémy, tous sont issus des partenariats entre des Premières Nations et des entreprises spécialisées dans l'énergie éolienne de l'Est du Canada. Hydro-Manitoba doit maintenant choisir les projets retenus. Parmi les critères évalués figure la contribution à la réconciliation économique avec les communautés autochtones. Dans un tout autre domaine, l'éducation était à l'honneur hier soir. Une centaine de finissants du Centre d'éducation des adultes de la division scolaire franco-manitobaine ont reçu leur diplôme. Majoritairement composée de nouveaux arrivants, cette cohorte a dû surmonter plusieurs défis pour obtenir son diplôme d'études secondaires canadiennes.
0: Merci beaucoup, Gaël. On se retrouve sans faute au courant de la prochaine heure.
1: À la prochaine heure, Jérémy.
0: À 6h58 minutes au menu au courant de la prochaine heure. On va justement nous s'intéresser à cette nouvelle stratégie nucléaire du Canada qui en a surpris plus d'un, mais au même moment, qui n'a pas fait beaucoup jaser. Ça a été annoncé un peu comme ça, là, à la volée par le gouvernement de Mark Carney. On va faire le point avec Yvan Clich, spécialiste en énergie. Ce sera notre invité. On va revenir aussi sur cette graduation de l'école aux adultes dans la DSFM. La collègue Maggie Wilcox était sur le à l'événement hier soir. On aura pour vous des réactions. Et on retrouve Philippe de Montigny. Est-ce que ça vaut la peine de chercher des aubaines pour les billets d'avion? Ou est-ce qu'au final, on finit toujours par payer trop cher? Tout ça et bien plus, mais d'abord, le Radio-Journal de 7 heures.
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13: Les funérailles des deux victimes de la fusillade de Montréal auront lieu aujourd'hui. L'enquête se transporte en Alberta. Chaleur suffocante en Europe, la France tourne au ralenti.
14: Les températures redescendent jamais, donc on dort mal, donc on est fatigué.
13: Des mesures d'urgence sont en place. Et en ce jour de fête nationale au Québec, les célébrations se poursuivent après un grand spectacle sur les plaines d'Abraham.
15: C'est le fun de voir le Québec tout se rassembler, tout le monde est festif, on aime ça.
13: Bonjour, ici Marie-Michèle Bordua. Bienvenue au Radio-Journal. Les hommages à la mémoire du policier et du citoyen qui ont été tués dans la fusillade de lundi à Montréal sont nombreux. Les funérailles de Mohamed Lamine Ben Redouane et de Michel Mizrahi auront lieu aujourd'hui. L'enquête, quant à elle, s'étend désormais jusqu'en Alberta. Faisons le point avec Hugo Métro. Hugo, d'autres hommages donc s'organisent.
16: Voilà, sur les lieux de la fusillade, des fleurs, des chandelles et des messages continuent d'être déposés à leur mémoire. Plus de 450 000 $ ont aussi déjà été amassés pour soutenir les familles des deux victimes. Les funérailles du policier Mohamed Lamine Ben Redouane auront lieu en fin d'après-midi. Une importante cérémonie d'hommage à sa mémoire doit aussi être organisée dans les prochains jours par le service de police de la ville de Montréal. Les funérailles du citoyen tueur des événements, Michel Mizrahi, auront quant à elles lieu ce matin. Je vous laisse écouter le maire de Côte-Saint-Luc sur l'île de Montréal, David Torjman, qui le décrit comme un homme très impliqué dans sa communauté.
17: C'était, comme j'ai dit, un homme d'une grande gentillesse, avec un sourire, qui voulait juste aider le monde, être ami avec tout le monde, mais toujours là pour parler, pour jaser, pour rire ensemble.
13: Et puis, Hugo, en parallèle, l'enquête, elle, se poursuit en Alberta, dans la ville d'origine du présumé tireur.
16: Voilà, les policiers ont mené hier une perquisition à Lethbridge, dans le sud de la province où vivait le tireur. Les enquêteurs cherchent à recueillir des éléments qui pourraient aider à mieux comprendre son parcours et ses motivations. On a d'ailleurs appris que le tireur s'appelait Seth Scott Hatfield et qu'il était âgé de 25 ans. À Montréal, le Bureau des enquêtes indépendantes poursuit en parallèle son enquête sur le déroulement exact de la fusillade.
13: Merci Hugo.
16: Au revoir.
13: Et puis à Toronto, les funérailles d'un policier tué en service le 11 juin seront aussi célébrées aujourd'hui. Marc Pinizzotto a été tué par balle lors d'une perquisition en lien avec plusieurs fusillades, dont une qui était survenue au consulat américain à Toronto en mars. Un homme de 19 ans doit comparaître le mois prochain en lien avec le meurtre de ce policier. La canicule se poursuit en Europe et de nouveaux records de chaleur sont attendus dans plusieurs pays, dont le Royaume-Uni. Les Européens subissent une quatrième journée de chaleur extrême. Celle d'hier a d'ailleurs été la plus chaude jamais enregistrée par Météo France depuis 1947. Notre correspondante Tamara Alteresco est à Paris. Tamara, plus de 90 millions de Français devraient connaître des températures supérieures à 35 degrés aujourd'hui.
18: Oui, je vous dirais que c'est la pire journée qu'on traverse depuis le début de la canicule il y a quelques jours, parce que la chaleur à Paris, et il est encore tôt, est insupportable. 38-39 degrés à l'ombre. Il y a des régions en France où ça frôle les 42. Donc, le gouvernement recommande aux gens de rester à la maison, de limiter les déplacements, quoique rester à la maison pour beaucoup de monde qui n'ont pas l'air climatisé, c'est encore pire. Donc oui, on parle vraiment d'une crise nationale en ce moment, parce que c'est une canicule qui va connaître une accalmie d'ici lundi, mais qui va repartir avec des chaleurs extrêmes à partir du 4 juillet. Alors, comment on fait pour survivre à ça? Voici quelques témoignages qu'on a recueillis ici à Paris.
19: On fait comme on peut, hein. Petite serviette, pour se saurer, un petit glaçon, j'ai mon petit brumisateur, et puis voilà.
20: Cœur, tout ça, moi, que ça fatigue, quoi, oui. Mais là, c'est vraiment trop, franchement, c'est trop.
14: Les températures redescendent jamais, mais même avec un ventilateur, l'air est chaud, donc on dort mal, donc on est fatigué, voilà.
13: Alors, on les sent bien épuisés, mais Tamara, les autorités ont justement mis en place là, des mesures d'urgence.
18: Oui, parce que c'est pas seulement l'intensité, c'est la durée et la longueur de cette canicule qui les inquiète. Il y a plus de 8000 écoles dans l'ensemble de la France qui ont été soit fermées ou on a réduit les horaires. Les hôpitaux, on essaie de doubler le nombre d'employés pour accueillir les gens. Et il y a un débat politique, c'est inévitable, avec les canicules qui se multiplient, qui sont de plus en plus précoces. On voit qu'il y a des efforts qui sont déployés dans les EHPAD, l'équivalent des CHSLD, mais beaucoup, beaucoup de reproches à l'égard du gouvernement aujourd'hui.
13: Donc, ce sera à suivre ça. Merci, Tamara.
18: Au revoir.
13: Un premier cas d'infection au virus Ebola a été identifié en France. Il s'agit d'un médecin qui est revenu de la République démocratique du Congo, où sévit actuellement une importante épidémie. Le patient a été placé en isolement dès son arrivée en France. Une enquête est en cours pour identifier d'éventuels cas contacts. Le plus récent bilan de l'Organisation mondiale de la santé recense plus de 1000 cas et plus de 260 personnes sont mortes liées à cette épidémie d'Ebola. Le Sénat américain adopte une résolution qui demande le retrait des forces armées engagées contre l'Iran grâce au soutien de 4 sénateurs républicains. Ce vote est toutefois non contraignant. Téhéran et Washington se sont donné 60 jours pour parvenir à un accord final. L'Iran a réaffirmé ce matin qu'il n'y aura pas d'entente si Israël ne se retire pas du Liban. Le projet de route de la vallée du Mackenzie dans les territoires du Nord-Ouest pourrait devenir le premier projet d'intérêt national, selon CBC Radio-Canada. Ottawa devrait en faire l'annonce aujourd'hui à Yellowknife. Cette désignation permettrait d'accélérer les évaluations environnementales et l'obtention de permis fédéraux. À terme, la route praticable toute l'année relierait Wrigley à Inuvik et permettrait, entre autres, de renforcer la présence canadienne dans l'Arctique. Le Canada jouera cet après-midi son troisième et dernier match de la phase de groupe de la Coupe du monde de soccer. Et comme l'explique Olivier Tremblay, une victoire contre la Suisse permettrait à l'équipe canadienne de disputer ses premiers matchs éliminatoires à Vancouver.
21: Elle est loin l'époque où les supporters de l'équipe masculine du Canada se réjouissaient simplement d'atteindre le dernier tour des qualifications pour le Mondial. En ce 24 juin, les Canadiens auront l'occasion de gagner leur groupe à la Coupe du Monde, rien de moins. Voici l'attaquant Jonathan David.
22: Même quand j'ai commencé, on regardait pas trop la Coupe du Monde. C'était de gagner nos matchs, essayer d'aller le plus loin possible, mais on devrait être fiers d'être où on est aujourd'hui et encore essayer d'aller chercher plus loin.
21: L'équipe canadienne peut terminer première du groupe B si elle récolte une victoire ou une nulle contre la Suisse. Après avoir instauré une mentalité de conquérant au sein de son groupe, l'entraîneur Jesse Marsh les avertit de ne pas jouer pour faire match nul. La pire façon d'aller chercher un match nul, c'est de jouer pour faire match nul, dit-il. Il faut jouer pour gagner, puis en fin de rencontre, on peut se servir de ses remplaçants ou user de stratégie pour gérer le résultat. Pour motiver ses joueurs, Jesse Marsh leur a montré un message vidéo de la légende canadienne du basketball Steve Nash. Un message, dit-il, qui a résumé parfaitement ce qu'il souhaite voir de sa troupe contre la Suisse. Des joueurs conscients du plan de match, mais des joueurs prêts à être fidèles à eux-mêmes, prêts à montrer leur qualité. Si Jonathan David trouve son air d'aller contre les Suisses comme contre les Qataris, auxquels il a infligé 3 buts jeudi dernier, le Canada peut songer à un long séjour à Vancouver, à titre de gagnant de son groupe. Ici Olivier Tremblay, Radio-Canada, Vancouver.
13: Enfin, ces jours de fête nationale au Québec, de nombreuses célébrations vont se dérouler à travers la province. Aujourd'hui, le grand spectacle qui va réunir plusieurs générations d'artistes, dont Diane Dufresne, Pierre Lapointe et Éléonore Lagacé, aura lieu ce soir à partir de Montréal. Harmonium fera aussi un retour très attendu à l'occasion d'un hommage à Serge Fiori, décédé le 24 juin dernier. Le coup d'envoi des célébrations a été donné hier soir sur les plaines d'Abraham à Québec, où Pierre-Luc Funk a livré un discours patriotique.
2: Je ne peux pas m'empêcher de me rappeler une phrase que dit notre grand dipoile René Lévesque. On est peut-être quelque chose comme un grand peuple.
13: Voici le résumé de la soirée de Valérie Cloutier.
3: Le grand spectacle de la fête nationale sur les plaines d'Abraham a fait résonner avec ardeur la culture québécoise, avec de grands noms de la chanson, tels que Claude Dubois, Marie-Denise Pelletier, Daniel Boucher, Lou-Adriane Cassidy et Marie-Mé. L'hommage au légendaire joueur de hockey Guy Lafleur s'inscrit parmi les moments forts de cette soirée, tout comme le segment émouvant qui a été dédié au mythique cofondateur d'Harmonium, Serge Fiori, décédé le 24 juin, il y a un an. Le public était au rendez-vous en grand nombre.
15: Tout le monde ensemble, c'est le fun de voir le Québec tout se rassembler. Tout le monde est festif, on aime ça. Go Québec, go!
4: C'était une fraternité, une célébration parfaite qui se termine trop tôt, à mon avis, à moi.
15: Très belle fête nationale, ça fait plaisir de voir ça et un peuple aussi uni et avec cette effervescence, ça fait du bien.
3: Un spectacle généreux où s'est exprimé de plusieurs façons la fierté d'être Québécois. Ici Valérie Cloutier, Radio-Canada, Québec.
13: Le grand spectacle sera diffusé ce soir sur ICI Télé. Voilà, c'était le Radio-Journal. Bonne fête nationale du Québec.
0: h 10 minutes, on est le mercredi 24 juin 2026. Vous êtes à l'écoute du 6 à 9. Au menu pour vous, au courant de cette prochaine heure, on revient sur cette stratégie canadienne du nucléaire. On parle même d'une renaissance nucléaire au Canada. Que doit-on en retenir? On fait le point avec le spécialiste en énergie, Yvan Clich, dans quelques instants. Aussi, on va s'intéresser à ceux qui ont été diplômés dans le cadre de la Dion scolaire franco-manitobaine, l'école des adultes. Notre collègue Maggie Wilcox était sur place hier soir. On aura pour vous des témoignages de cette soirée toute spéciale. Aussi, on va retrouver Philippe de Montigny qui s'intéresse au prix des billets d'avion. Comme moi, vous avez sûrement à plusieurs reprises eu ce mal de tête là, que de magasiner un billet d'avion. Oh, l'enfer! On retrouve pas les mêmes prix sur notre téléphone que sur notre ordinateur, que si on fait la recherche au travail. Familles et amis qui tentent de nous aider ont des prix complètement différents. On trouve des aubaines, pas capable de les retrouver. On essaie de prendre le billet. Bref, difficile de se dépatouiller là-dedans. Philippe de Montigny s'intéresse à certains rabais qui n'en sont pas. Question de compliquer encore plus la donne. On fait le point avec lui à 7h50. J'accueille les collègues qui sont avec moi ce matin. Kyle Soris à la réalisation, Guinelle à la technique, Marc-Éric Bouchard au sport, Gaël Ampoyo aux informations régionales. Bonjour tout le monde.
23: Bonjour. Jérémy Laniel.
0: Merci. Merci de bien spécifier pour pas qu'on se trompe de Jérémy.
23: Il y en a tellement.
0: Faudrait pas se tromper de Jérémy. Marc-Éric Bouchard au sport, fesseur de la Coupe du Monde, on retient quoi?
24: On retient que finalement le Portugal s'est réveillé, que le Ghana est une formation peut-être sérieuse pour se rendre au moins deuxième, peut-être troisième tour, qui sait. Il y a aussi le Canada qui se prépare pour un match, le match le plus difficile ou le plus gros défi attend le Canada aujourd'hui contre la Suisse. Et Ligue nationale de hockey, déjà des équipes se préparent à l'automne prochain. Il y a eu des transactions, des changements de repêchage, de choix au repêchage pour vendredi. Pour l'instant, les Jets sont extrêmement discrets. Est-ce que c'est, selon vous, on pourra te poser la question, est-ce que les Jets sont trop discrets? Est-ce qu'ils attendent trop le Messie? Ou ils attendent je sais pas quoi? Mais c'est une équipe qui doit faire des changements. Est-ce que le statu quo peut être acceptable du côté des Jets, Jérémy?
0: Le statu quo ne peut pas être acceptable. Les défis des Jets, c'est une situation financière qui est relativement précaire. On n'a pas des poches profondes comme d'autres grandes organisations. On a le défaut d'être Canadien pour certains joueurs. On veut pas jouer au Nord. On veut pas jouer avec des taxes qui sont, des impôts sur le revenu qui sont particulièrement élevés. Et de trois, Winnipeg est pas aussi sexy qu'un Vancouver ou qu'un Montréal pour ceux qui veulent jouer au Canada. Donc, il y a beaucoup de défis. Pour un Kevin Chevalier,
24: énorme défi.
0: Je lui donne, mais ça fait quoi, 10, 15, 30, 40 ans qu'il est là. À un moment donné, parfois changer la formule, mais on verra.
24: Ben, c'est ça, parce que quand tu changes le directeur général, tu changes toute la philosophie de l'équipe. Ouais. Et là, est-ce qu'on est prêt à changer toute cette philosophie de cette équipe à Winnipeg? C'est la grande question. Est-ce que Mark Chipman veut, lui?
0: Ouais.
24: Parce qu'il a une très, très belle relation d'affaires avec M. Cheveldayoff. Est-ce qu'il veut peut-être y aller d'un apprentissage ou encore d'une connaissance d'une autre personne pour les prochaines années? C'est peut-être une question pertinente qu'on pourrait lui poser. Je ne sais pas s'il va répondre à notre question, mais quand même, ce serait intéressant de voir là, les prochains jours pour les Jets.
0: Sinon, on va parler de tout ça, vous et moi, dans une trentaine de minutes. Merci beaucoup, Marc-Éric.
24: Merci.
0: Gaël, aux informations régionales, 11 projets de parcs éoliens qui sont actuellement en compétition en province pour vendre leur électricité à Hydro-Manitoba.
1: Oui, Jérémy, tous sont issus de partenariats entre des Premières Nations et des entreprises spécialisées dans l'énergie éolienne de l'Est du Canada. Hydro-Manitoba va maintenant choisir les projets retenus. Parmi les critères évalués figure la contribution à la réconciliation économique avec le peuple autochtone. Dans un tout autre domaine, l'éducation était à l'honneur hier soir. Une centaine de finissants du centre d'éducation des adultes de la division scolaire franco-manitobaine ont reçu leur diplôme. Majoritairement composée des nouveaux arrivants, cette cohorte a dû surmonter plusieurs défis pour obtenir son diplôme d'études secondaires canadien. Selon le directeur du programme, Amadou Cissé, leur réussite témoigne de leur persévérance et du soutien de la communauté. Pendant ces temps, Jérémy, la municipalité rurale de Saint-Laurent va recevoir 1,23 million de dollars du gouvernement fédéral pour agrandir et moderniser sa lagune d'eau usée. La somme fournie par Ottawa couvrira une partie du coût total de ces chantiers qui, pour une fois achevé, va permettre à la communauté de poursuivre sa croissance.
0: Merci beaucoup, Gaël. On se retrouve dans une quinzaine.
1: À tout à l'heure.
0: Coup d'œil météo, on a présentement quoi, 15 degrés je crois, 13 degrés avec un ciel partiellement nuageux, 21 degrés comme maximum à Winnipeg avec 60% de risque d'averse, risque d'orage en après-midi. C'est assez simple à vrai dire. Pour l'ensemble du sud du Manitoba, entre 20 et 21 degrés, 30 à 60 % de risque d'averse, risque d'orage en après-midi. C'est partout pareil, de Winnipeg à Brandon, de Saint-Georges à Saint-Lazare. Un peu plus au nord, Le Pas, Flin Flon, Thompson, mais aussi pour le nord-ouest ontarien, le Kenora, Dryden, entre 24 et 26 degrés. Mais là aussi, 30 à 60 % de risque d'averse et risque d'orage en après-midi, alors qu'on a 15 degrés et c'est ensoleillé à Churchill, dans l'extrême nord-est du territoire manitoba. À la circulation, je suis curieux de voir si on était capable de résorber le problème là, à l'intersection de Eagle et Oak Point. Mon Dieu. Ça ne semble pas le cas. C'est encore, ça clignote toujours en raison là, de problèmes d'électricité. On va jeter un petit coup d'œil. Qu'est-ce qu'on a d'autre? Là, je viens d'avoir beaucoup de mises à jour là, de Hydro-Manitoba. Justement, on a des pannes potentielles. Donc, il y a des arbres qui sont tombés sur différents... différentes lignes encore. C'est dans le coin de Matlock, de même que au nord de Shelley Beach, juste au sud de Sandy Hook, on a des clients qui sont sans électricité. Ce qu'on a mis à jour, c'est qu'on espère d'ici midi là, avoir un retour à l'électricité pour tout ce monde-là de ce côté-là, dans la région d'Entre les Lacs. Sinon, North Kildonan, Rossmere, on a 1285 clients qui sont sans électricité, donc une partie de Maine où justement on a là, des feux de circulation qui clignotent, mais aussi là l'avenue McLeod, ça touche une partie de Rossmere et de North Kildonan. Donc, ils sont au courant, sont en train de travailler à ramener ça. Donc, beaucoup de panne d'électricité dans les dernières semaines. On va surveiller ça de près. À la circulation, sinon, les ralentissements d'usage sont là, mais rien de trop important. C'est encore lourd à l'intersection de Nairn et Watt, mais on a vu pire par endroit. Sinon, rien d'autre à signaler. Si vous êtes témoin de quoi que ce soit, n'hésitez pas de nous contacter. Vous le faites via la bulle conversationnelle de l'application audio.

Est-ce qu'on assiste à une renaissance nucléaire? Ce sont des termes qui ont été annoncés alors qu'on a abordé la possibilité là, du côté du ministre de l'Énergie du Canada de

0: En fait, le Canada a publié il y a quelques semaines sa stratégie nationale d'électrification d'ici 2050 et avait annoncé ses couleurs. Il disait que le nucléaire était un des piliers là, de cette montée en puissance des équipements de production et de transport d'électricité. Donc, pas trop une surprise. Le Canada a aussi clairement indiqué ces dernières années, notamment en Ontario, qu'il veut rester présent dans la filière nucléaire. Il veut conserver toute la chaîne d'approvisionnement autour de cette industrie pour pouvoir mettre en place des réacteurs nucléaires, petits ou gros, pour faire face à la croissance de la demande en électricité. Vous savez, on a changé de monde. Hein. Depuis environ 2022, on pensait qu'on allait dans un monde où l'électricité allait très peu croître, avec une croissance un peu famélique pour à peu près toutes les utilités au Canada et en Amérique du Nord. Et puis le monde a beaucoup basculé, notamment à la faveur de la volonté de transition, d'électrification des transports, mais également la demande qui est issue de l'implantation de centres de données d'intelligence artificielle. On a tous compris qu'il faut mettre beaucoup plus d'équipements d'électricité en place pour faire face à cette demande manifestement beaucoup plus importante que prévu. Alors, le nucléaire, c'est une des options envisagées pour le Canada pour répondre à cette demande croissante.
1: Quelques mots sur le nucléaire. J'ai l'impression que ça a toujours mauvaise presse. Lorsqu'on en parle, les gens en ont peur. On pense à Fukushima. Est-ce que c'est une façon efficace de faire de l'électricité au pays? Est-ce qu'on a une bonne connaissance, expertise en la matière? Est-ce qu'on parle d'une énergie relativement sans trop de risques?
0: Ben, ça reste une filière quand même extrêmement intéressante. Il n'y a pas énormément... Dans votre coffre à outils pour produire de l'électricité, il n'y a pas énormément de choses. Là. Vous pouvez produire à travers des énergies fossiles, notamment le charbon et le gaz. Le charbon va être interdit au Canada à partir de 2030. Puis, du côté des énergies renouvelables, vous avez bien sûr l'éolien et le solaire, mais c'est intermittent. Et vous avez également, notamment, l'hydroélectricité et le nucléaire. Donc, c'est sûr que beaucoup ont évoqué le fait qu'on pourrait peut-être se passer du nucléaire si on faisait davantage d'efficacité énergétique et de sobriété. Mais ça reste que le nucléaire a un avantage majeur, deux avantages majeurs. C'est une énergie qui produit en base, donc de manière continue. C'est pas du tout intermittent. Puis également, c'est une énergie qui ne produit pas de gaz à effet de serre. Puis un autre peut-être point, c'est que c'est une énergie qui est très efficace. Hein. Avec seulement un kilo d'uranium, vous pouvez produire beaucoup, beaucoup plus d'électricité qu'en faisant brûler plusieurs tonnes de charbon. Alors, ça reste une option, mais bien sûr, l'industrie a quelques écueils. Le premier, c'est que plusieurs projets ces derniers 20-30 ans ont été exécutés avec de forts dépassements d'échéanciers, de forts dépassements de coûts. Et également, c'est sûr qu'il y a la question des déchets là, qui pose toujours un enjeu. Mais ça, l'industrie prétend qu'elle a une solution pérenne. Si on peut effectivement ouvrir un dialogue plus ouvert au Canada sur cette question, notamment si on décide de développer davantage la filière.
1: Et lorsqu'on parle de cette annonce, on parle de création d'emplois, de bons emplois, de doubler justement la grille électrique, la capacité de notre grille électrique au pays d'ici 2050. Est-ce que effectivement, il y a là des investissements intéressants pour l'économie canadienne? Est-ce que ce sont est-ce qu'on parle d'un électrochoc intéressant sans mauvais jeu de mots?
0: Oui, absolument. Ça reste une industrie où évidemment. Il y a beaucoup d'employés. Vous savez, une centrale nucléaire suspensée de Gentilly au Québec qui a été fermée, on avait presque un employé par mégawatt. Donc, pourquoi? Ben parce que c'est une industrie qui est très complexe. Donc, c'est sûr que ça crée beaucoup d'emplois. Il y a toute une chaîne d'approvisionnement autour de ça. Il y a une grande quantité, qualité d'expertise qui est nécessaire pour maintenir la filière. Le Canada a des ambitions. Non seulement elle veut développer la filière au pays, mais il veut également l'exporter. On parle très ouvertement d'ouvrir de nouveaux marchés. On sait que la technologie canadienne est présente dans quelques pays. Notamment, le Canada a vendu ses projets en Argentine, en Roumanie, en Inde, en Corée. Et elle veut maintenir ouverte cette filière pour pouvoir l'exporter éventuellement vers d'autres pays qui, eux aussi, font face aux mêmes enjeux de croissance de la demande en électricité. Alors, c'est sûr que également l'enjeu aussi que vous soulevez est aussi important. L'Ontario s'est lancé dans la filière nucléaire et assurément avec les petits réacteurs modulaires. Et assurément qu'un des enjeux, c'était justement de maintenir cette expertise. Quand on se lance dans le nucléaire, c'est vraiment un engagement multigénérationnel. Donc, c'est important de maintenir l'expertise et de pouvoir la transmettre aux prochaines générations pour

0: maintenir et les équipements en bon état d'exploitation.
1: Quand vous parlez d'exportation dans les visées canadiennes, c'est d'exporter l'électricité qu'on produit ou exporter notre expertise dans la création de centrales?
0: En fait, c'est l'expertise autour de la filière Candu, qui est la filière canadienne, l'expertise canadienne en matière d'énergie nucléaire. Les centrales au Canada utilisent une technologie qu'on appelle Candu, donc le Canada a la volonté, comme il l'a fait par le passé, de maintenir cette expertise et de pouvoir l'exporter dans le monde au cours des prochaines années. Donc, c'est aussi également un autre enjeu, c'est ou en fait un autre aspect, c'est que le Canada est à peu près le premier pays, ou sinon le premier pays du G7 à se lancer dans les petits réacteurs modulaires. Un projet de construction d'une petite centrale nucléaire de 300 MW et a été lancé il y a quelque temps en Ontario à la centrale de Darlington. Et ça aussi, c'est un autre enjeu. C'est que si le Canada arrive effectivement à mettre en place ce petit réacteur modulaire qui serait le premier en Occident, ben c'est sûr que ça nous donne un avantage technologique pour ensuite exporter cette filière-là dans d'autres pays.
1: C'est quoi l'avantage de ces petits réacteurs modulaires?
0: C'est justement de faire face aux principaux enjeux qui ont plombé l'industrie ces dernières années, c'est le dépassement de coûts et d'échéanciers. Mmh. Beaucoup de projets ont vraiment beaucoup dérapé, je pense aux États-Unis, en Grande-Bretagne, en Finlande, en France. Alors, on s'est dit, il nous faut faire des plus petites unités de production avec les mêmes technologies réplicables de l'un à l'autre, un peu comme IKEA, là. Donc, c'est de faire une technologie un peu IKEA qu'on réplique, qu'on assemble et qu'on mette en place sans que ce soit à chaque fois des renouveaux, des innovations technologiques qu'on maîtrise pas tout à fait bien. Alors, pour parer à cet écueil de dépassement de coûts et d'échéanciers, l'industrie s'est tournée justement vers une solution qui est beaucoup plus simple sur le plan technologique, à plus petite échelle. On parlait avant de centrales de 1200 MW, maintenant on est à 300 MW. Et c'est vraiment l'espoir qui anime beaucoup l'industrie nucléaire mondiale. Et vous savez quoi, le premier qui s'est vraiment lancé dans cette technologie-là, en tout cas au niveau des pays du G7, c'est le Canada. La première centrale devrait être en exploitation au début des années 2030. Je vous dirais que l'industrie est sous pression, parce que si effectivement il y a encore une fois dépassement de coûts d'échéancier, ça va complètement faire perdre confiance en l'avenir de cette filière. Mais par contre, si ça réussit, ben ça sera certainement une technologie qui pourrait être répliquée à la fois au Canada, mais également à travers le monde. Puis vous savez, le Québec a un plan d'action 2035 qui vise à doubler sa production d'électricité. On ne mise pas sur le nucléaire, mais après 2035, c'est sûr qu'il y aura encore une croissance de la demande. Ouais. Et là, ça pourrait être une technologie qui pourra être également utilisée dans d'autres provinces canadiennes.
1: Vous dites on est seul peut-être pays du G7 en la matière. Est-ce qu'on a de la compétition ailleurs de par le monde? On s'installe vraiment pour peut-être être un précurseur autour du globe?
0: Ben, il y a toujours, vous savez, quand on parle en matière d'énergie, toujours la Chine, mais voilà, vous m'avez devancé. À peu près dans toutes les formes d'énergie, les Chinois ont une présence active. Eux aussi développent beaucoup le nucléaire. À peu près la moitié des centrales nucléaires qui sont développées dans le monde le sont en Chine. Donc, la Chine, certainement, a aussi en tête cette technologie, est aussi un développeur de cette technologie. Mais en tout cas, au niveau des pays, je dirais, des pays alliés, le Canada fait vraiment figure de leader. Alors, je pense que le Canada, maintenant, a une possibilité historique de faire sa marque dans une forme d'énergie qui, pour le moment, semble avoir une certaine renaissance, comme vous l'avez mentionné, un certain avenir. Et si ça réussit, ben ce sera évidemment bon pour l'Ontario, pour le Canada. Et puis également, ce sera bon aussi pour la transition énergétique, parce qu'on se le rappelle, le nucléaire n'est même que très peu de gaz à effet de serre, c'est une énergie décarbonée, donc qui s'inscrit en droite ligne dans la volonté de faire une transition des énergies fossiles vers des énergies décarbonées pour solutionner en partie tout le problème de l'enjeu du dérèglement climatique.
1: Avez-vous l'impression que c'est une renaissance qui se fait aux dépens du solaire et de l'éolien ou ce sont des agendas différents qui se font dans des temps différents au pays?
0: Non, toutes ces technologies décarbonées, solaire, éolien, batterie, nucléaire, hydroélectricité. Ce sont des technologies qui sont dans le coffre à outils des pays qui veulent véritablement faire deux choses. Premièrement, décarboner leur économie, électrifier leur économie, et deuxièmement, assurer leur autonomie énergétique. Comme vous le savez, avec la crise dans le détroit d'Ormuz, la grande leçon, c'est tous les pays qui sont importateurs de pétrole et de gaz se sont trouvés en forte situation de vulnérabilité. Et il y a clairement déjà une volonté manifeste de tous ces pays de réduire cette vulnérabilité. Et comment on y arrive? Ben, c'est en développant des technologies décarbonées, car elles sont locales. Vous utilisez des ressources qui sont sur votre territoire. Donc, c'est clair que toutes ces technologies concourent à un même objectif, c'est de nous faire passer d'un système avec production de carbone à un système moins carboné. Et je répète pour les auditeurs que le système énergétique mondial est encore à plus de 80% carboné. Notamment, on brûle du pétrole, du charbon et du gaz pour remplir différentes fonctions reliées à l'énergie. Et il faut transiter vers le 20% où on utilise de l'électricité et évidemment de l'électricité le plus possible, non émetteur de gaz à effet de serre. Et le nucléaire s'inscrit dans ce registre.
1: Yvan Clich, merci énormément d'avoir pris le temps de nous éclairer ce matin.
0: Merci, au plaisir.
1: Au revoir, Yvan Clich, chercheur en énergie au Centre d'études et de recherche internationale de l'Université de Montréal, le CERIUM. On lui parlait de cette renaissance du nucléaire. Près de 10 nouveaux réacteurs nucléaires dans les prochaines décennies au pays. C'est ce qui a été annoncé par le gouvernement Carney et son ministre de l'Énergie, Tim Hoxton. 7h30, je retrouve le collègue Gaël Mpoyo aux informations régionales. Gaël, 11 projets de parcs éoliens qui sont actuellement en compétition en province pour justement vendre leur électricité à Hydro-Manitoba.
2: Oui, Jérémy, tous sont issus de partenariats entre des Premières Nations et des entreprises spécialisées dans l'énergie éolienne de l'Est du Canada. Hydro-Manitoba doit maintenant choisir les projets retenus. Parmi les critères évalués figure la contribution à la réconciliation économique avec les communautés autochtones. Un spécialiste du développement autochtone rappelle qu'il est essentiel pour les Premières Nations de choisir les bons partenaires afin que les retombées économiques profitent réellement aux communautés. Hydro-Manitoba va rendre sa décision au printemps 2027. Et puis le Manitoba demande aux entreprises qui transforment et vendent du lait de fournir 4 années des données financières détaillées. La province veut connaître les volumes des ventes ainsi que les prix de gros et des détails. Cette démarche vise à déterminer si de nouveaux contrôles de prix du lait devraient être mis en place. L'industrie laitière prévient toutefois qu'il faut tenir compte de toute la chaîne d'approvisionnement, car le gel des prix dans un seul secteur peut avoir des répercussions sur l'ensemble du marché, Jérémy.
1: Oui, et il y a aussi la municipalité rurale de Saint-Laurent. Elle a annoncé là, qu'elle a reçu 1,23 million de dollars. Ça, c'est pour l'expansion et l'amélioration de sa lagune d'eau usée.
2: Oui, la somme fournie par le gouvernement fédéral aidera donc à une partie de coût total de ce projet qui devrait permettre à la communauté de s'agrandir. Les détails de Graham Sivio-Frélic.
3: La lagune de la communauté est déjà remplie à 90 % de sa capacité maximale, informe le préfet de la municipalité rurale de Saint-Laurent, se basant sur des données datant d'il y a 2 ans. Richard Chartrand ajoute que le projet coûterait 2,5 millions de dollars. La somme de 1,2 million de dollars fournie par le gouvernement fédéral aidera donc avec une partie des coûts totaux de ce projet, qui devrait permettre à la communauté de s'agrandir. Selon la directrice générale de la municipalité, Billie Jean Oliver, certains développeurs ont exprimé un souhait de bâtir de nouvelles subdivisions. Mais elle confie que la municipalité a dû rejeter certaines propositions de projets en raison de la capacité de la lagune. Cette dernière est actuellement composée de 2 cellules dans lesquelles les eaux usées sont déposées pour une filtration naturelle avant qu'elles ne soient déchargées dans le lac Manitoba. Richard Chartrand a déjà expliqué que le projet doit inclure la construction d'une autre cellule, la restauration de leur bordure naturelle et l'installation d'une clôture. Selon Billie Jean Oliver, il n'est pas encore possible de donner une chronologie de projet car il y a plusieurs procédures comme l'obtention de terres de la couronne. La municipalité rurale compte également solliciter le reste du financement auprès d'un programme provincial. Elle ne devrait pas connaître la décision du gouvernement avant le printemps prochain. Ici Graham Sivio-Frélic, Radio-Canada, Saint-Laurent.
2: Les membres de la Fédération des Métis du Manitoba étaient aux urnes hier, mais dans plusieurs cas, aucun vote n'était nécessaire. Plusieurs postes ont été pourvus par acclamation avant l'ouverture des bureaux de scrutin. C'est aussi le cas de la présidence. David Chartrand est réélu sans opposition à la tête de l'organisation. l'administratrice, voilà, des élections de la MMF, Rachel Fraze, en parle.
4: Je pense que ça veut dire que le travail qu'il fait est du bon travail et le monde, on est heureux avec le travail qu'il fait et toujours il y a l'intérêt au cœur des citoyens et citoyennes du MMF et c'est évident qu'il aime vraiment tout le monde dans la région.
2: Si certains y voient un signe de confiance envers les dirigeants, d'autres auraient souhaité avoir davantage de choix au moment de voter. Et puis l'Université de Saint-Boniface a remporté la Coupe éthique francophone 2026. La compétition nationale s'est déroulée du 6 au 9 juin à Halifax. En finale, l'équipe manitobaine a battu celle de l'Université d'Ottawa. L'un des membres de l'équipe, Evan Lowe, s'est dit très fier de cette victoire.
5: On se sent très fier, très très fier. Notre équipe a très bien fait au concours. On a très bien battu contre les autres universités. Eux aussi ont eu des équipes fortes, mais juste un sentiment de fierté. Ça constitue de nous donner des questions éthiques et morales à discuter et à donner notre point de vue sur les questions éthiques.
2: Il souligne que les participants devraient analyser des enjeux éthiques et défendre leur point de vue. Selon lui, l'équipe de l'USP a su se débarquer face à des solides concurrents venus de partout au pays, Jérémy.
1: Merci beaucoup, Gaël. On se retrouve sans faute un peu plus tard à l'émission.
2: À tout à l'heure.
1: Coup d'œil météo. Météo assez simple. 13 degrés à Winnipeg, maximum de 21 avec des risques d'averse et d'orage au courant d'après-midi à 60 % des risques d'averse. C'est le cas partout pareil dans le sud du Manitoba, que vous soyez à Winnipeg, Brandon, Saint-Georges, Saint-Lazare, 20 à 21 dans ces eaux-là. Et on a justement ce 30 à 60 % de risque d'averse sur ces secteurs. Lorsqu'on monte au nord, le Puff, Flin Flon, Thompson, de même que Kenora, Dryden, dans le nord-ouest ontarien. Là aussi, 30 à 60 % de risque d'averse, risque d'orage en après-midi, des mercures qui vont être autour de 24-26 degrés, 15 à Churchill avec un ciel dégagé et ensoleillé. À la circulation, on a surtout des pannes d'électricité là, à signaler dans North Kildonan, Rossmere. C'est plus de 1000 clients là, qui sont sans électricité au moment où on se parle. Mais aussi la région de Matlock, là, dans le coin de Winnipeg Beach, il y a des clients qui sont sans électricité en raison d'arbres qui sont tombés sur les... Sur certaines lignes, donc Hydro-Manitoba qui travaille là-dessus. À la circulation, c'est lourd sur Pembina à l'approche de Grant et Confusion Corner. Un peu de volume sur Lagimodière à l'approche de Dougal dans la direction nord. Sinon, ça va plutôt bien. Si vous êtes témoin de quoi que ce soit, n'hésitez pas de nous contacter. Vous le faites sur la bulle conversationnelle de l'application audio. Que vous venez d'entendre, ce sont des célébrations qui ont rempli le gymnase du Collège Louis Riel hier. L'occasion, remise de diplômes aux étudiants du Centre d'éducation des adultes. Ces apprenants adultes sont principalement de nouveaux arrivants au Canada. Et ce certificat scolaire, ça marque une étape assez importante pour eux. Notre collègue, la journaliste Maggie Wilcox, était sur place. Elle a d'ailleurs rencontré le directeur du programme, Mamadou Cissé. On l'écoute.
6: Pour ce soir, c'est vraiment un dénouement extraordinaire pour plusieurs adultes qui sont là et qui veulent absolument servir à la société canadienne. Donc, ils veulent contribuer au développement du pays et non recevoir l'aide sociale. Donc, nous avons une clientèle de toutes sortes. Certains ont un diplôme d'études secondaires, d'autres ont des études avancées, mais malheureusement, disons qu'ils ont de la difficulté parce qu'il faut quasiment qu'ils aillent voir différentes corporations. Donc, le plus facile, c'est de reprendre à zéro, puis c'est beaucoup plus rapide pour eux.
7: Et justement, parlez-moi de ce programme. À quoi ressemble le parcours que ces finissants ont suivi depuis une ou deux années?
6: OK. Le programme pour le diplôme d'éducation des adultes, ils doivent obtenir 8 crédits, dont 3 qui sont obligatoires, le français, mathématiques et l'anglais. Et ensuite, suivant leurs objectifs, certains vont choisir biologie, chimie, qui veulent aller dans le domaine de la santé et l'éducation. Donc là, chacun a son parcours, son calendrier scolaire.
7: Et vous avez dit que ce soir, il y a des anciens élèves qui ont gradué dans la première cohorte, c'est ça?
6: Absolument.
7: Parlez-moi de...
6: Plusieurs, puis au début, c'était un début difficile. Mais aujourd'hui, on voit le résultat. Certains sont infirmières, d'autres auxiliaires en enseignement. Il y en a certains même qui sont devenus professeurs dans nos divisions scolaires. Et plusieurs sont des concierges, puis ils sont partout.
7: Et on a parlé avec plusieurs finissants ce soir, beaucoup ont des enfants aussi. Ils ont dit que le fait que nous, on gradue, ça montre un excellent exemple aux enfants.
6: Certains sont là aussi pour servir de modèle à leurs enfants. Qu'il n'est jamais trop tard pour étudier. Alors, si papa et maman retournent à l'école, donc ça les motive.
7: Et beaucoup des finissants nous ont dit aussi que toute la communauté les soutient. Est-ce que vous voyez ça avec ce programme, la communauté vraiment les aide à suivre ses cours la nuit et le soir?
6: Absolument. Les parents, surtout l'époux ou l'épouse, donc gardent des enfants pendant que le conjoint ou la conjointe vient à l'école. Donc actuellement, bon, plusieurs qui sont par exemple mères célibataires, bon, ils viennent avec leurs enfants. Nous tentons de trouver une solution pour avoir un endroit surveillé pour que la maman puisse étudier et puisse avoir un diplôme d'études secondaires.
7: Et là, peut-être juste une dernière question. Quel est votre message pour ces 100 finissants qui obtiennent leur diplôme ce soir?
6: Disons qu'il n'est jamais trop tard pour réussir. Ça prend de la volonté, la persévérance et surtout de la résilience. Et quand on pense que certains doivent recommencer à zéro parce qu'ils avaient une profession très confortable dans leur pays. Donc, psychologiquement, ça prend une endurance.
1: On entendait Mamadou Cissé, directeur du programme au Centre d'éducation des adultes qui célébrait sa remise des diplômes hier. Il était au micro de Maggie Wilcox. Elle a aussi parlé avec une finissante lors de la soirée d'hier. On écoute Koulibaly Pélagie.
8: Alors, ça fait bientôt 7 mois que je suis au Canada et dès que je suis arrivée, j'ai entendu parler du programme par les différentes séances d'information que nous avons eues au niveau de l'accueil francophone et beaucoup d'autres structures d'accueil. Et donc, j'ai été très intéressée. Je me suis inscrite assez rapidement. J'ai dû me mettre à jour aussi assez rapidement parce que j'ai pris les autres en cours et voilà, ça a porté les résultats que nous avons aujourd'hui.
7: Pourquoi est-ce que c'était important pour vous d'obtenir ce diplôme-là?
8: Alors, pour moi, cela représente une manière d'être intégré dans la société canadienne. Je viens d'un pays d'Afrique francophone et donc apprendre qu'il y a l'opportunité de passer le bac canadien en français, pour moi, c'est une opportunité à ne pas rater et donc j'ai sauté sur l'occasion.
7: Et comment est-ce que vous avez trouvé les cours? Est-ce que c'était difficile, différent des cours que vous avez suivis avant?
8: Pas beaucoup différent. C'était pour moi une mise à jour et également apprendre aussi tout ce qui se passe dans la société canadienne. Comme je l'ai dit tantôt, je suis arrivée nouvellement au Canada et donc ça m'a permis vraiment de faire une rétrospection, aller un peu en arrière, savoir ce que j'avais appris par le passé et faire véritablement une mise à jour.
7: Et comment est-ce que vous avez trouvé le programme niveau enseignement, ressources? Est-ce que c'était bien organisé selon vous?
8: Oui, pour moi c'était très bien organisé. Déjà pour une personne comme moi qui suis arrivée en retard, on m'a permis de suivre ses cours, on m'a fait des mises à niveau et ça m'a permis de rattraper les autres et de pouvoir passer les tests de fin d'année. Pour moi, c'est très bien organisé.
7: Et est-ce que vous avez eu des difficultés quiconque? Je ne sais pas si vous avez des enfants, vous devez organiser la garde de vos enfants. Parlez-moi des difficultés.
8: Alors, pour moi, mon enfant, il est grand. Voilà, donc du coup, j'ai dû me concentrer sur les défis qu'il y avait à venir suivre les cours parce que je suis arrivée quand même pendant l'hiver. C'était le premier défi pour moi qui ne connaissait pas l'hiver. Et donc, ça a été le premier défi. Au-delà de cela, les professeurs ont été très compréhensifs. Et lorsqu'il y avait des cours qu'on ne comprenait pas, ils étaient toujours disponibles pour nous expliquer et même revenir sur des cours qu'on ne comprenait pas. Et donc, je trouve ça génial, vraiment.
7: Juste ma dernière question. Qu'est-ce que vous espérez faire maintenant avec ce diplôme? Quelle porte est-ce que ça vous ouvre?
8: Alors, je suis en réflexion. Déjà, pour moi, c'était très important d'intégrer la société canadienne à travers un diplôme canadien. Et c'est fait maintenant. Je vais me mettre sérieusement à réfléchir, n'est-ce pas? Et voir quelles sont les opportunités déjà que je peux saisir avec déjà ce diplôme.
7: Est-ce que votre fils est là ce soir pour vous soutenir?
8: Oui, il est venu, il est là.
7: Comment est-ce qu'il se sent? Est-ce qu'il est fier de vous?
8: Oui, il est fier de moi. Et c'est pour moi aussi l'occasion de lui montrer le chemin. Parce qu'il est enfant, il aura l'occasion de passer ce diplôme aussi bientôt. Donc, c'était une manière de lui dire, écoute, il faut suivre l'exemple de maman. Donc, voilà, il est très fier de moi.
1: Celle qu'on entendait à l'instant, Koulibaly Pélagie, une finissante du Centre d'éducation des adultes, remise des diplômes qui avait lieu justement, c'était hier soir, Michael Cox qui était sur place. 7h43 minutes, un peu plus tard à l'émission, on va aller retrouver Philippe de Montigny pour parler billets d'avion. Article intéressant qui a été publié sur le Radio-Canada Info, s'intéressant au rabais. Ces fameux rabais, on a l'impression qu'on a trouvé là un excellent prix. On magasine, on fait le panier, puis on se rend compte au final qu'on paye plus cher que le prix régulier. C'est ce qui arrive à certains citoyens canadiens. Philippe de Montigny s'est intéressé à la question. On en parle avec lui dans quelques instants. Mais d'abord, je retrouve Marc-Éric Bouchard au sport. Bonjour, Marc-Éric.
9: Bonjour, Jérémy.
1: Alors, Coupe du monde, qu'est-ce qu'on retient à part la victoire de votre Portugal, là, hein? Vous êtes bien content, mais c'est quand même contre l'Ouzbékistan, c'est pas une puissance.
9: Non, je sais, mais là, ils sont un peu repartis, là. Je dirais pas pour la gloire, mais là, ils se sont réveillés, excellent terme. Moi, j'aime beaucoup le Ghana, parce que je connais assez bien leur sélectionneur, qui est un Portugais, qui, lui, s'est promené un peu partout, hein, M. Queiroz, et j'aime sa façon de diriger cette équipe-là. Il connaît bien les équipes africaines parce que lui, il est portugais, mais il est né au Mozambique. Et il connaît bien toute la réalité africaine. Et vraiment, c'était, encore une fois, une bonne performance. Le Ghana qui a tenu tête à l'Angleterre, hein, qui avait marqué 4 buts lors de son premier match. Finalement, 0-0 entre ces deux formations. Le Ghana pourrait nous surprendre encore. La Colombie a travaillé fort, mais son adversaire était tenace. La République démocratique du Congo, bravo, a tenu tête à la Colombie, mais finalement, après, 17 tirs dirigés vers le filet, les Colombiens ont marqué un but pour battre l'adversaire. La Croatie, pour le 200e match de Luka Modric, une victoire de 1-0 face à l'équipe du Panama. Et c'est comme ça que ça s'est conclu, les matchs et la journée avec 4 matchs par jour. Parce que là, on passe de 4 à 6 matchs par jour, mon cher ami. Et ce sera intéressant de voir aujourd'hui l'Écosse contre le Brésil, le Maroc contre Haïti, la Tchéquie contre le Mexique, l'Afrique du Sud contre la Corée et bien sûr le Canada face à la Suisse.
1: On va surveiller ça de près, oui. Assurément. Ce match-là, Canada-Suisse, ça va être quoi l'histoire de ce match-là?
9: L'histoire, j'ai l'impression que ça va être les stratégies de Jesse March pour combler Ismaël Koné, qui est plus là, évidemment, en raison de sa blessure. Est-ce qu'on y va avec Nathan Saliba ou on y va avec un joueur plus d'expérience, M. Osorio, qui est vraiment, qui a beaucoup d'expérience sur la scène internationale? Ou est-ce qu'il est audacieux, March, et débute le match avec un certain Alphonso Davies? Ça serait intéressant de voir, parce qu'il est défenseur, Alphonso Davies, mais il a joué aussi dans sa carrière comme milieu de terrain. Et là, on verra si ce sera la stratégie à apporter pour surprendre les Suisses. Parce que le Canada, il y a Jonathan David aussi qui, lui, est sorti un peu de ses difficultés avec ses 3 buts. Les attaquants, est-ce qu'on commence avec Laren et David? Je pense que oui, ça devrait être la bonne combinaison. Les milieux de terrain, ben ça dépend. Moi, j'ai l'impression qu'on devrait y aller avec Saliba au début, et ça va dépendre comment qu'on se comporte, et peut-être de le remplacer plus tard par Osorio ou même par Davies à la 60, après vous savez, les la pause hydratation là que, ouais, qu'on entend. J'ai hâte de voir comment que Canada va se comporter contre la Suisse. On sait que Canada peut se limiter, et hier vous le disiez, vous apportez un bon point, Canada peut se limiter un match nul. Hein? Parce que l'équipe a marqué plus de buts que l'adversaire de la Suisse. Mais parfois, quand tu joues pour une nulle, ça peut être un défi, un danger. Parce que tu veux pas trop faire d'erreurs, mais en même temps, t'es pas porté sur l'attaque. Et ce sera peut-être la décision à prendre ou pas, là, le discours de début de match de Jesse March, là, qu'est-ce qu'il va dire à ses joueurs d'être conservateurs ou dire, les gars, faut y aller vraiment, là, le plus qu'on peut pour pouvoir gagner ce match-là. Oui.
1: Beaucoup d'action dans la LNH alors que le repêchage a lieu vendredi.
9: Oui, vendredi. Vous voulez commencer par qui, par quoi?
1: Moi, je vous avoue que je suis un peu surpris par Washington, qui donne beaucoup de jeunesse pour aller chercher Jordan Kyrou à 28 ans, alors que moi, dans ma tête, là, la fenêtre d'opportunité de Washington, c'était fermée, posée, balancée.
9: Oui, mais c'est les joueurs d'énergie comme ça qui ont du talent, il n'y en a pas une tonne. Hein? C'est un peu comme un Kadri, des joueurs comme ça qui, évidemment, on veut avoir une certaine relève pour les séries éliminatoires avec Washington après, évidemment, M. Ovechkin. Et là, est-ce que c'est trop payé? Ben, on verra à long terme avec cette organisation. Les Capitals ont réalisé ce gros coup-là. En retour, ils ont cédé le 16e choix au total du repêchage. Et l'attaquant Connor McMichael et un autre attaquant, Milton Gastrin, que je connais moins. Les Blues détiennent maintenant 4... Et ça, c'est impressionnant pour Saint-Louis. Hein. 4 choix de premier tour, là. Faut le faire.
1: Ouais.
9: 11e, 15e, 16e et 29e. Et on dit que c'est un excellent repêchage. Évidemment, là, on dit que le top 20, là, est assez impressionnant pour ce repêchage qui aura lieu vendredi. Ottawa, bon, on est allé chercher un joueur qui a peut-être pas eu autant d'éclosion qu'on aurait peut-être espéré, là, à San Jose. William Eklund, s'en va à Ottawa. Et en retour, les Sharks auront 3 choix de premier tour. 2e, 9e et 27e. Les Flames ont été chercher un défenseur de 22 ans, Simon Nemesh. Il est originaire de la Slovaquie. Et en retour, ils ont cédé des choix de premier tour, mais en 2027 et en 2028. C'est pas leur choix à eux, c'est des choix qu'ils avaient reçus du Colorado et de Las Vegas. Et une autre sélection de deuxième tour, ainsi qu'un défenseur du nom de Étienne Morin. Il y a Chicago qui a fait l'acquisition de Bowen Burham des Sabres de Buffalo. Chicago obtient les services aussi de Jordan Greenway, mettre un peu plus, comme on dit, de papier sablé dans cette organisation. Ça coûte cher, le papier sablé. J'imagine.
1: C'est quoi les prix à Chicago, là, au Home Depot, mais coûte cher, le papier.
9: Oui, c'est ça. Cède leur premier choix au repêchage. C'est quand même un 4e choix. J'ai hâte de voir. 4e choix, là, ça veut donc dire qui on va aller chercher. L'organisation, bien sûr, de Buffalo, peut-être un défenseur, ouais. Ou Caleb Malhotra. Ça va dépendre, évidemment, là, des choix des Canucks, des Sharks et des Maple Leafs de Toronto.
1: Marqué qu'on termine avec les Goldeyes, une défaite, malheureusement.
9: Oui, c'est ça, une défaite, hein, c'est ça. Faut quand même, peu importe la soirée, vous relater évidemment la saison de nos Goldeyes, qui, comme vous avez bien résumé il y a une heure, quand on pense que l'équipe débloque, boum! Bon, autre défaite de 9-7 hier face à la formation des Explorers à Sioux City.
1: Merci beaucoup, Marc-Éric. On se retrouve au courant de la prochaine heure.
9: Merci.
1: Gaël, aux informations régionales, 11 projets de parcs éoliens qui sont actuellement en compétition en province pour vendre leur électricité, la Hydro-Manitoba.
2: Oui, Jérémy, tous sont issus de partenariats entre des Premières Nations et des entreprises spécialisées dans l'énergie éolienne de l'Est du Canada. Hydro-Manitoba va maintenant choisir les projets retenus. Parmi les critères évalués figure la contribution à la réconciliation économique avec les communautés autochtones. Dans un tout autre domaine, une centaine de finissants du Centre d'éducation des adultes de la division scolaire franco-manitobaine ont reçu leur diplôme. Majoritairement composée des nouveaux arrivants, cette cohorte a dû surmonter plusieurs défis pour obtenir son diplôme d'études secondaires canadien. Selon les directeurs du programme, Amadou Cissé, leur réussite témoigne de leur persévérance et du soutien de la communauté. Pendant ces temps, Jérémy, la municipalité rurale de Saint-Laurent va recevoir 1,23 million de dollars du gouvernement fédéral pour agrandir et moderniser sa lagune d'eaux usées. La somme fournie par Ottawa couvrira une partie des coûts totaux de ce chantier qui, une fois achevé, va permettre à la communauté de poursuivre sa croissance.
1: Merci beaucoup, Gaël. On se retrouve sans faute au courant de la prochaine heure.
2: À la prochaine heure, Jérémy.
1: On va aller parler économie à 7h52 minutes. Trouver le meilleur prix pour un billet d'avion, c'est déjà compliqué. Il y a certains clients d'Air Canada, il y a une promotion qui aurait eu l'effet inverse, un rabais de 25% qui finit par leur coûter plus cher. On en parle avec Philippe de Montigny, chef du bureau économique de Radio-Canada, dis-je bien, à Toronto. Bonjour, Philippe.
10: Allô, Jérémy.
1: C'est quoi qui explique ce paradoxe-là? Qu'est-ce qui s'est passé exactement?
10: Ben, c'est un couple de Montréal qui nous a contactés parce qu'après avoir réservé un vol aller-retour pour se rendre à Chicago le mois prochain, Mélanie Lyman Abramovitch et son conjoint ont découvert le lendemain cette promotion d'Air Canada, là, seulement une quinzaine d'heures plus tard. Et donc, ils ont décidé d'annuler leur première réservation vu qu'ils pouvaient encore le faire là, sans frais et ont racheté les mêmes billets, mais cette fois-ci en appliquant le rabais donc de 25 %. Le couple s'est toutefois rendu compte que malgré la réduction sur le tarif de base, ils ont payé plus cher, d'environ 11 $. Et là, vous allez peut-être me dire, là, ben, c'est pas beaucoup, 11 $. Mais quand même, avec un rabais, on s'attend généralement à payer moins cher. Donc, c'est la moindre des choses. Et donc, le couple avait initialement déboursé en tout 803 $86 pour la paire de billets. Le nouveau prix total, 815 $44. On écoute Mélanie Lyman Abramovitch.
11: J'étais fâchée. Et j'étais surprise. Je pensais qu'il y avait des lois qui Air Canada pouvait pas faire ça. Et quand je comprenais que les lois s'appliquent pas aux tarifs dynamiques, là j'étais fâchée parce que bon, c'est quoi une solde si on peut faire le prix de base, c'est n'importe quoi.
10: Ouais, et la question se pose et on l'a posée justement à Air Canada. Dans une déclaration envoyée par courriel, l'entreprise explique que les tarifs fluctuent pour diverses raisons, notamment en fonction de la demande, de la concurrence, des conditions du marché et des coûts. Donc, ce sont des ajustements de prix qui sont calculés en temps réel par des algorithmes, ce qu'on appelle la tarification dynamique. Ouais. Et l'entreprise avoue se servir de la tarification dynamique pour déterminer les prix de ses billets. Une pratique, dit-elle, qui est répandue dans l'industrie aérienne. Donc, c'est vraiment pas juste Air Canada. Questionné sur le cas du couple montréalais, le porte-parole Peter Fitzpatrick a répondu qu'après le lancement de la promotion, la demande a été très forte et les tarifs que le couple avait initialement trouvés n'étaient plus disponibles.
1: Ouais. Sinon, Philippe, ça soulève beaucoup de questions. Là. Est-ce qu'un rabais est réellement un rabais si on sert de la tarification dynamique? Et...
10: Bien, c'est une bonne question. En tout cas, au Canada, en vertu de la loi sur la concurrence, les marchands ne peuvent pas gonfler artificiellement leurs prix et ensuite aller proposer de fausses aubaines. Le Bureau de la concurrence nous a précisé, et je cite, « Lorsqu'elles font de la publicité, les entreprises ne peuvent pas inventer un prix courant plus élevé pour faire passer une aubaine pour une bonne affaire là, alors qu'elle ne l'est pas. La loi exige que l'entreprise soit capable de démontrer qu'elle a réalisé beaucoup de ventes à ce prix-là ou qu'elle l'a affiché de bonne foi pendant une bonne période de temps. Et ça, c'est vraiment les deux critères qui sont précisés dans la loi, la notion du nombre et la notion de la période de temps. On écoute là-dessus Pascal Chapdelaine, professeur de droit à l'Université de Windsor.
12: Il est interdit de faire une représentation qui est fausse ou trompeuse par rapport à un rabais. Donc, de dire que on a 25 % de rabais sans être capable de démontrer qu'il y a un prix de base sur lequel on a vendu ce produit-là pour une certaine période de temps ou à un certain nombre de consommateurs, il va devoir y avoir des précisions au niveau de, dans le cas des compagnies qui pratiquent la tarification dynamique, qu'est-ce qu'il en est d'un rabais? Parce qu'encore une fois, en bout de ligne, c'est la fausse représentation qu'on veut éviter à tout prix pour protéger le consommateur.
1: Une clarification de la loi qui semble être nécessaire. Philippe, pour l'instant, le manque de transparence à l'égard des prix des billets d'avion, bien, c'est vivement dénoncé, et moi le premier. Là, on y perd son latin à essayer de comprendre qu'est-ce qu'on paye quoi.
10: Oui, et dans ce cas-ci, Jérémy, qui est un cas qui est aussi dénoncé par un ancien cadre d'Air Canada, là, John Graddick, que vous recevez souvent sur vos ondes, là, qui a d'ailleurs aidé Air Canada il y a plusieurs années à implanter une stratégie tarifaire appelée gestion du revenu. Et en gros, ça consiste à vendre un certain nombre de sièges à différentes catégories de prix. Et selon lui, ce système de gestion du revenu, c'est devenu de plus en plus structuré, de plus en plus raffiné depuis la mise en place de la tarification dynamique, le but étant de maximiser le chiffre d'affaires, de maximiser les revenus générés par chaque vol en ajustant les prix en temps réel selon la demande. Et il souligne que l'annonce même d'un rabais, d'une promotion, d'une aubaine, ça peut mousser les achats de billets, ça peut donc pousser les prix à la hausse et ça crée des distorsions lorsqu'on propose un rabais en pourcentage. On écoute John Graddick de l'Université McGill.
13: Il n'y a aucun problème avec les escomptes. La question, c'est quoi le prix que je paye? Et puis, à ce moment-là, c'est, on n'a pas de transparence sur le mécanisme d'établissement de ces prix. D'abord, la chose à faire maintenant, c'est de s'assurer qu'on a un processus de transparence et que les acheteurs savent vraiment le prix sur lequel le tout est basé.
10: Et donc, après des enquêtes aux États-Unis et au Royaume-Uni, le Bureau de la concurrence du Canada se penche aussi sur la tarification algorithmique. La chaîne Garde a récemment organisé des consultations publiques à ce sujet.
1: Philippe de Montigny, merci énormément de vous être passé sur la question. On a un texte web que vous signez sur le radiocanada.ca et l'application RC Info. On se retrouve demain.
10: Oui, à demain.
1: 7h58, c'est là-dessus que se termine 7h du 6 à 9. On se retrouve dans quelques instants de l'autre côté du radiojournal, celui de 8h.

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3: Ce matin au Radio-Journal, jour de funérailles pour les deux victimes de la fusillade de Montréal, les hommages se multiplient.
4: Il était toujours là, prêt à aider tout le monde.
5: Très, très grand cœur, toujours là pour les autres.
3: L'enquête s'étend jusqu'en Alberta. Canicule en Europe, la France continue de suffoquer au lendemain de sa journée la plus chaude jamais enregistrée.
6: Les températures ne redescendent jamais, donc on dort mal, donc on est fatigué.
3: La canicule perturbe de nombreuses activités. Et à la Coupe du monde de soccer, match crucial pour le Canada contre la Suisse cet après-midi. Bonjour, bon mercredi, ici Élise Jeté, bienvenue au Radio-Journal. Les hommages à la mémoire du policier et du citoyen qui ont été tués dans la fusillade de lundi à Montréal sont nombreux. Les funérailles de Mohamed Lamine Ben Redouane et de Michel Mizrahi auront lieu aujourd'hui. L'enquête, quant à elle, s'étend désormais jusqu'en Alberta. Les explications de Hugo Métro.
7: Sur les lieux de la fusillade, des fleurs, des chandelles et des messages continuent d'être déposés à la mémoire de Mohamed Lamine Ben Redouane et de Michel Mizrahi. Plus de 450 000 dollars ont aussi déjà été amassés pour soutenir les familles des deux victimes. Les funérailles du policier Mohamed Lamine Ben Redouane auront lieu en fin d'après-midi. Une importante cérémonie d'hommage à sa mémoire doit aussi être organisée dans les prochains jours par le service de police de la ville de Montréal. Les funérailles du citoyen tué lors des événements, Michel Mizrahi, auront quant à elles lieu ce matin. Voici le maire de Côte-Saint-Luc sur l'île de Montréal, David Torgeman, qui le décrit comme un homme très impliqué dans sa communauté.
8: C'était, comme j'ai dit, un homme d'une grande gentillesse avec un sourire qui voulait juste aider le monde, être ami avec tout le monde, mais toujours là pour parler, pour jaser, pour rire ensemble.
7: Pendant ce temps, l'enquête se poursuit en Alberta. Les policiers ont mené une perquisition à Lethbridge, dans le sud de la province où vivait le tireur. Les enquêteurs cherchent à recueillir des éléments qui pourraient aider à mieux comprendre son parcours et ses motivations. On a d'ailleurs appris que le tireur s'appelait Seth Scott Hadfield et qu'il était âgé de 25 ans. À Montréal, le bureau des enquêtes indépendantes poursuit en parallèle son enquête sur le déroulement exact de la fusillade. Ici Hugo Métro, Radio-Canada, Montréal.
3: Et à Toronto, les funérailles d'un policier tué en service le 11 juin seront aussi célébrées aujourd'hui. Marc Pinizzotto a été tué par balle lors d'une perquisition en lien avec plusieurs fusillades, dont celle survenue au consulat américain à Toronto en mars. Un homme de 19 ans doit comparaître le mois prochain en lien avec ce meurtre. La France croule sous une chaleur accablante pour une quatrième journée. Le pays a enregistré hier la journée la plus chaude de son histoire et les températures doivent se maintenir à des niveaux records aujourd'hui. Des dizaines de milliers de foyers sont privés d'électricité. À Paris, de nombreuses activités sont perturbées, comme le raconte notre correspondante Tamara Alteresco.
9: C'est la pire journée qu'on traverse depuis le début de la canicule il y a quelques jours parce que la chaleur à Paris, et il est encore tôt, est insupportable. 38, 39 degrés à l'ombre. Il y a des régions en France où ça frôle les 42. Donc, le gouvernement recommande aux gens de rester à la maison, de limiter les déplacements, quoique rester à la maison pour beaucoup de monde qui n'ont pas l'air climatisé, c'est encore pire. Donc oui, on parle vraiment d'une crise nationale en ce moment parce que c'est une canicule qui va connaître une accalmie d'ici lundi, mais qui va repartir avec des chaleurs extrêmes à partir du 4 juillet. Alors, comment on fait pour survivre à ça? Voici quelques témoignages qu'on a recueillis ici à Paris.
10: On fait comme on peut, hein. Petite serviette, pour s'essorer, un petit glaçon, j'ai mon petit brumisateur, et puis voilà.
11: Cœur, tout ça, moi, que ça fatigue, quoi, oui. Mais là, c'est vraiment trop, franchement, c'est trop.
6: Les températures redescendent jamais, mais même avec un ventilateur, l'air est chaud, donc on dort mal, donc on est fatigué, voilà.
9: Il y a plus de 8000 écoles dans l'ensemble de la France qui ont été soit fermés ou on a réduit les horaires. Les hôpitaux, on essaie de doubler le nombre d'employés pour accueillir les gens. Et il y a un débat politique, c'est inévitable, avec les canicules qui se multiplient, qui sont de plus en plus précoces. On voit qu'il y a des efforts qui sont déployés dans les EHPAD, l'équivalent des CHSLD, mais beaucoup, beaucoup de reproches à l'égard du gouvernement aujourd'hui.
3: C'était Tamara Alteresco à Paris. Un premier cas d'infection au virus Ebola a été identifié en France. Il s'agit d'un médecin revenu de la République démocratique du Congo où sévit actuellement une importante épidémie. Le patient a été placé en isolement dès son arrivée en France. Une enquête est en cours pour identifier d'éventuels cas contacts. Le plus récent bilan de l'Organisation mondiale de la santé recense plus de 1000 cas et plus de 260 morts liés à l'épidémie d'Ebola. En Australie, les autorités accélèrent le dépistage et accroissent leurs mesures de surveillance après la découverte d'un troisième cas de grippe aviaire. Il a été répertorié dans le sud du pays. Les deux premiers cas avaient été décelés dans l'ouest. La ministre australienne de l'Agriculture assure que le virus ne pose aucun risque pour les êtres humains et que la viande peut être consommée sans crainte. Des clients d'Air Canada estiment avoir été floués après avoir voulu profiter d'un rabais. Des experts montrent du doigt la tarification dynamique qui fait fluctuer le prix des billets d'avion en fonction de la demande. Philippe de Montigny explique.
12: Après avoir réservé en ligne un vol aller-retour, Mélanie Lyman-Abramovich et son conjoint découvrent un rabais de 25 % sur le site d'Air Canada. Ils annulent la première réservation pour en profiter, mais finissent par payer 11 $ de plus.
13: J'étais fâchée. Et j'étais surprise, je pensais qu'il y avait des lois et Air Canada pouvait pas faire ça.
12: Dans une déclaration envoyée par courriel, Air Canada avoue utiliser la tarification dynamique, une pratique répandue dans l'industrie aérienne. L'entreprise affirme qu'après le lancement de la promotion, la demande a été très forte et les tarifs que le couple avait initialement achetés n'étaient plus disponibles.
14: Il est interdit de faire une représentation qui est fausse ou trompeuse par rapport à un rabais.
12: Pascal Chapdelaine est professeur de droit à l'Université de Windsor. Elle souligne qu'au Canada, il est interdit de gonfler artificiellement un prix et d'afficher ensuite un faux rabais.
14: Il va devoir y avoir des précisions au niveau de, dans le cas des compagnies qui pratiquent la tarification dynamique, qu'est-ce qu'il en est d'un rabais?
12: Surtout que même l'annonce d'un rabais peut pousser les prix à la hausse, selon l'expert en aviation John Gradeck.
15: Il n'y a aucun problème avec les escomptes. La question, c'est quoi le prix que je paye?
12: Selon lui, il y a un grave manque de transparence dans l'industrie concernant le prix des billets. Ici Philippe de Montigny, Radio-Canada, Toronto.
3: Le projet de route de la vallée du Mackenzie dans les territoires du Nord-Ouest devrait devenir le premier projet d'intérêt national, selon ce qu'a appris CBC Radio-Canada. Le gouvernement fédéral devrait en faire l'annonce aujourd'hui à Yellowknife, en présence des premiers ministres du Nunavut et des territoires du Nord-Ouest. Ce projet vise à relier Wrigley et Norman Wells par une route de plus de 300 km, praticable toute l'année. À la Coupe du monde de la FIFA, le Canada affrontera la Suisse cet après-midi à Vancouver pour son troisième et dernier match de la phase de groupe. Une victoire pour les Rouges permettrait à l'équipe de disputer ses premiers matchs éliminatoires à Vancouver. Reportage de Corentin Mitemagnan.
16: Staying here in Vancouver is definitely our number one goal.
17: Rester à Vancouver est notre objectif numéro un, explique Jesse March, sélectionneur de l'équipe nationale de soccer du Canada. Depuis le début de la Coupe du Monde, Vancouver est le théâtre de scènes de fêtes avec des milliers d'amateurs de soccer dans les rues de la ville. Avant le match entre le Canada et le Qatar la semaine dernière, les maillots rouges à feuilles d'érable ont envahi le centre-ville. Ken Little habite juste à côté du stade BC Place.
18: We can hear the roars from the crowd whenever something happens on the field, which is very exciting, whether it's a Canadian.
17: Il dit entendre les cris de la foule depuis son appartement et espère entendre des cris de joie lors de la rencontre entre le Canada et la Suisse. Jean-Sébastien Roy, vice-président des Voyageurs, le groupe de supporters officiels de l'équipe du Canada, s'autorise à rêver d'un 16e de finale à Vancouver plutôt qu'à Los Angeles.
19: La foule, si on va à Los Angeles, c'est sûr qu'on sera jamais autant, on sera peut-être 2-3 000, quelque chose comme ça. Donc on sera pas capable d'avoir cette même impact-là. Pour les joueurs, c'est extrêmement important. Je pense que de terminer premier nous permettrait de rester à la maison, rester dans l'univers du rouge.
17: Un match nul serait suffisant pour que le Canada termine en première position de son groupe et continue son aventure en Coupe du Monde à Vancouver. Mais en conférence de presse la veille du match, Jesse March assurait que les membres de son équipe joueront pour la victoire contre la Suisse. Ici Corentin Mitemagnan, Radio-Canada, Vancouver.
3: Et des célébrations de la Saint-Jean-Baptiste ont lieu un peu partout au pays. Au Québec, il s'agit de la fête nationale. Le tout a débuté hier soir sur les plaines d'Abraham à Québec.
20: On est les descendants de gens qui ont appris à se tenir debout et à mettre leurs pieds à terre. Des gens qui sont partis de petites affaires pour bâtir de grandes choses.
3: C'est le comédien Pierre-Luc Funk qui a livré le discours patriotique. D'autres festivités sont prévues à Montréal aujourd'hui. En soirée, le grand spectacle mettra en vedette Diane Dufresne, Pierre Lapointe, Mathieu McKenzie et Éléonore Lagacé. Harmonium fera aussi un retour très attendu à l'occasion d'un hommage à Serge Fiori, décédé il y a un an, jour pour jour. Le spectacle sera diffusé à la télévision de Radio-Canada. Voilà, c'était le Radio-Journal. Ici Élise Jeté au nom de toute l'équipe. Passez une excellente journée à l'antenne d'ici première.

0: 8h10, on est le mercredi 24 juin 2026. Vous êtes à l'écoute toujours du 6 à 9. Au menu pour vous au courant de cette prochaine heure, on va notamment mettre la table pour l'Assemblée générale annuelle de la Fédération des parents de la francophonie manitobaine. Ce sera l'occasion aussi de revenir sur la dernière année de la FPFM. On fera le point avec Brigitte Lheureux dans quelques instants. On va aussi retrouver le collègue Ramsey Verfrelick pour parler des avancées en matière de cette lagune d'eau usée dans la municipalité rurale de Saint-Laurent, financement qui a été reçu. Et on va aussi mettre la table pour la Coupe du monde Canada-Suisse. On aura l'analyse de Patrick Di Stéphanie qui était au micro de l'actuel hier. Qu'est-ce que vous prévoyez, vous, pour Canada-Suisse? Écrivez-nous, bulle conversationnelle sur l'application audio. Une victoire du Canada, une grosse victoire de la Suisse, un match nul. Moi, je vais pour le match nul, j'ai l'impression. Moi, d'après moi, là, un petit 1-1, c'est ma prédiction. Vous l'aurez entendu ici, ça ne vaut pas grand-chose, je peux vous le garantir. J'ai fait des prédictions pour tous les matchs depuis le début de la Coupe du monde et c'est l'équivalent de lancer des dards les yeux fermés, aurais-je envie de dire. Je retrouve les collègues et complices derrière cette émission. K.S. Reese à la réalisation, Guy Noël à la technique, Marc-Éric Bouchard au sport, Gaël Ampoyo aux informations. Régionale. Bonjour tout le monde.
1: Bonjour Jérémy.
2: Ma prédiction 2-1 Canada.
0: 2-1 Canada, Guy.
1: 2-1.
0: 2-1 Canada aussi, ouais, Gaël.
3: 2-1 Canada.
0: 2-1 Canada, Marc-Éric. Oh là là.
4: 3-0.
0: Ouh. Pour qui?
2: Pour qui?
4: Pour le Canada.
0: Oh. Et mon Dieu. Je pensais pas que j'allais être déprimé avec mon 1-1, mais ça a l'air que oui, il y a de l'optimisme ici, oui, autour de la table. J'aime ça.
4: Bien,
0: j'aime,
4: oui,
0: ça, j'aime ça. Gaël, aux informations régionales, dans ce qui retient l'attention ce matin, 11 projets de parcs éoliens qui sont actuellement en compétition en province pour vendre leur électricité à Hydro-Manitoba.
5: Oui, Jérémy, tous sont issus de partenariats entre de Premières Nations et des entreprises spécialisées dans l'énergie éolienne de l'Est du Canada. Hydro-Manitoba va maintenant choisir les projets retenus. Parmi les critères évalués figure la contribution à la réconciliation économique avec le peuple autochtone. Dans un tout autre domaine, l'éducation était à l'honneur hier soir. Une centaine de finissants du centre d'éducation des adultes de la division scolaire franco-manitobaine ont reçu leur diplôme. Majoritairement composée de nouveaux arrivants, cette cohorte a dû surmonter plusieurs défis pour obtenir son diplôme d'études secondaires canadien. Selon le directeur du programme, Amadou Cissé, leur réussite témoigne de leur persévérance et du soutien de la communauté. Pendant ces temps, Jérémy, la municipalité rurale de Saint-Laurent va recevoir 1,23 million de dollars du gouvernement fédéral pour agrandir et moderniser sa lagune de eaux usées. La somme fournie par Ottawa couvrira une partie de coût total de ce chantier qui, une fois achevé, va permettre à la communauté de poursuivre sa croissance. D'ailleurs, vous aurez à voir Graham au cours de cette partie d'émission.
0: Oui, on le reçoit vers 8h35. Merci beaucoup, Gaël. On se retrouve dans une quinzaine. Marc-Éric, au sport, oui. Canada contre la Suisse, une victoire de 3-0. Vous êtes optimiste? Est-ce que c'est moi ou je vous trouve optimiste?
4: Mais là, c'est parce que je me trompe tout le temps depuis le début des prédictions. Je suis trop conservateur avec des 1-0, des 2-0, des 2-0, des 1-1, des 0-0. Là, j'y vais là, le tout pour le tout. Là, puis je me dis, bon, Canada va y aller avec la confiance que Jonathan David a eue lors du dernier match. Il va récidiver avec 2 buts dans une victoire du Canada 3-0 face à l'adversaire. Bon, c'est comme
0: j'adore
4: ça.
0: J'adore votre optimisme, ouais, mais je vous conseille juste de ne pas parier la maison là-dessus, si ça vous va.
4: Oh non, non, non.
0: Parfait.
4: Oh non,
0: on garde ça.
4: Je suis toujours assez très réaliste.
0: Très responsable.
4: Très responsable. Là. Des fois, ça me coûte 10$ ou 20$,
0: voilà,
4: mais là, c'est, dans ce pool-là, c'est gratuit.
0: C'est l'honneur.
4: C'est l'honneur. C'est ça, effectivement. On parlera, bien sûr, du Canada qui se prépare à affronter dans les prochaines heures la Suisse. On parlera aussi des matchs, des autres matchs qui sont prévus aujourd'hui dans cette Coupe du Monde. Et le hockey, ça bouge, là. Là, il y a le Canadien de Montréal, paraît-il, qui serait très intéressé à un Manitobain, le défenseur que vous connaissez bien, M. Whitecloud, qui est maintenant avec les Flames de Calgary. Mais là, les Flames hier ont été chercher Nemesh. Et là, eh bien, paraît-il que Whitecloud pourrait vraiment avoir une place parfaite pour le Canadien de Montréal à la ligne bleue. Et là, j'ai hâte de voir s'il y aura d'autres, évidemment. Un Whitecloud, ça pourrait être bon aussi avec les Jets.
0: Oui.
4: Hein, défensivement, ça pourrait vraiment, avec le fait que les Jets ont perdu Logan Stanley, Shen et des joueurs plus d'expérience, j'ai hâte de voir Si évidemment là, les équipes canadiennes seront actives après que Ottawa a décidé là d'échanger Brady Tkachuk parce que évidemment lui il l'avait demandé. Et là eh bien on verra la suite. Hein. Nous sommes seulement à 2 jours du repêchage de la Ligue nationale de hockey qui aura lieu à Buffalo vendredi pour la première ronde et pour les rondes de 2 à 7 le samedi.
0: Moi j'ai mentionné que j'avais prévu une victoire de 4-0 du Portugal, donc je suis très fâché que votre Portugal mette un 5-5.
4: Ouais, ah ça, oui, vous aviez dit 4-0.
0: Mais
4: ben
0: oui.
4: Ah oui.
0: Ben oui. Wow. Pour une fois, je me dis, on va pas être conservateur, mais ça a l'air que je te ben, pense optimiste.
4: C'est ça, moi, hier, j'étais bien trop conservateur, j'ai dit 1-0.
0: Ben oui. Ben oui. Ouais. Bon.
4: Parce que je pensais que M. Cristiano Ronaldo allait encore être en panne.
0: Allait encore dormir au gaz.
4: Ouais, c'est ça.
0: On se retrouve dans une trentaine, Marc-Éric.
4: Merci beaucoup.
0: Coup d'œil météo, on a 13-14 degrés présentement à Winnipeg, 60% de risque d'averse avec un maximum de 21 risques d'orage au courant de l'après-midi. Et c'est pas mal partout pareil. Que vous soyez à Winnipeg, Brandon, Saint-Georges, Saint-Lazare, c'est partout pareil. 21 degrés dans ces eaux-là, 20-21 avec 30 à 60 de risque d'averse, risque d'orage partout dans le sud de la province au courant de l'après-midi. Lorsqu'on monte au nord, le Paflin, Flon, Thompson, mais le nord-ouest ontarien aussi, Kenora, Dryden, là aussi, pas mal partout pareil, aurais-je envie de dire, 24 à 26 degrés avec 30 à 60 de risque d'averse et risque d'orage. Il y a juste à Churchill où il fait beau soleil avec un 15 degrés au thermomètre. À la circulation, mais d'abord, on va revenir sur les pannes de courant. Là, beaucoup dans le coin de Rossmere et North Kildonan. Ce qu'on voit, c'est quoi? C'est 1285 clients là, qui sont sans électricité au moment où on se parle. Donc, Hydro-Manitoba est au courant. On semble de patience et on va tenter de régler le problème le plus rapidement possible. Sinon, sur la route très lourde sur Pembina en direction nord, là, je vous dirais, là, presque jusqu'à Taylor. Là. De Taylor à Confusion Corner, c'est lourd en raison là, notamment de travaux et des ralentissements d'usage. Mais même si vous passez par Osborne, là, vous êtes ralenti un peu par endroit. Marion, en direction d'Archibald, un peu de volume. C'est lourd aussi de Elizabeth à Dougold en direction nord sur la Jumadière, comme chaque matin, aurais-je envie de dire. Sinon, Chief Peguis entre Gateway et Henderson, c'est lourd. Périmètre entre Dougold et la Jumadière dans les deux directions, c'est lourd en raison de travaux. Si vous êtes témoin de quoi que ce soit sur le réseau, n'hésitez surtout pas de nous contacter. Vous le faites via la bulle conversationnelle de l'application audio.

0: 8h17, la Fédération des parents de la francophonie manitobaine tient son assemblée générale annuelle aujourd'hui. On a voulu mettre la table justement pour l'événement de ce soir, comment ça va se dérouler, comment on revient sur la dernière année, quels ont été les succès, les défis de l'organisme. On en parle avec Brigitte Lheureux, directrice générale de la FPFM. Elle est avec nous ce matin au bout du fil. Brigitte Lheureux, bonjour.
1: Bonjour.
0: D'entrée de jeu, plaçons l'événement de ce soir. D'une certaine façon, c'est classique de la FPFM, c'est un événement pour toute la famille.
1: Exactement. C'est toujours un événement familial. Les parents ont tendance à venir lorsqu'il y a une activité pour les enfants.
0: Voilà.
1: Alors, c'est comme ça qu'on tire notre carotte pour qu'ils viennent à notre AGA.
0: Donc, comment ça se présente pour les familles? On a une programmation pour les jeunes pendant que les parents sont à l'AGA?
1: Justement, on a un beau spectacle de Joanne Noël pour les enfants durant l'AGA. Puis ensuite, on va juste partager un repas ensemble. Et puis, on a une petite activité de coloriage de feuilles. Ça s'installe dans notre 50e de cette année. Alors, la Fédération des parents a 50 ans cette année. Alors, il y a une activité de feuilles pour faire partie d'une muraille d'arbres futurs.
0: Ouais. Et donc...

0: la petite enfance, le domaine de la petite enfance. Alors, je pense que c'était une entente de presque 1,27 million pour la Fédération des parents dans 3 ans. Alors, nous permet de vraiment bâtir une équipe et un appui à l'ensemble des centres.
1: Ouais, et à quel point on est rodé là du côté de la FPFM? Vous parlez de cette ouverture du côté de Sage Creek. J'ai l'impression qu'on a maintenant une connaissance de comment bien faire les choses, que ce soit au rural ou en région urbaine. Lorsqu'on a une nouvelle école, un nouveau défi comme celle-là, est-ce que je me trompe ou j'ai l'impression que le cahier de charge doit être plus simple? On sait comment faire, là.
0: On s'améliore. Je ne dirais pas qu'on est expert, mais certainement on s'améliore. Et puis, honnêtement, le partenariat avec la division scolaire Franklin est vraiment extraordinaire. Alors, je sais que la province, avec chaque nouvelle école, vont ouvrir un centre, mais on se développe dans cette expertise-là. Et puis, la DSFM nous fait confiance aussi quand on propose de gérer le centre. Et puis, il pousse vraiment pour l'ouverture à l'artiste, vraiment d'avoir une communauté qui reconnaît le grand besoin des parents, nous aide énormément.
1: Avez-vous l'impression que la fédération grandit d'année en année? Est-ce que vos membres augmentent? Est-ce que le visage de votre membership change?
0: Oui, bien évidemment, l'équipe grandit. Oui, à chaque année, on voit du nouveau financement pour agrandir l'équipe, pour développer encore plus de ressources, de rejoindre encore plus de familles. Je pense que cette dernière année, on s'est beaucoup focusé sur la petite enfance. Nous, on espère, ça se fonctionne bien, on a comme une équipe en place. Et puis, quand on regarde au futur, nous, on veut vraiment remettre la base, le lien un à un avec les parents et puis les comités de parents. Alors, je pense que ça va être notre focus pour l'année à venir pour la Fédération des parents.
1: Lorsqu'on parle de comité de parents, on parle de quoi exactement?
0: On parle de comité scolaire, on parle de conseil d'administration, on parle de parents bénévoles dans l'éducation francophone, on parle de parents individuels, comment est-ce qu'on peut mieux les appuyer, d'assurer qu'on est aussi présent au rural qu'on est à Winnipeg. Alors, je pense qu'on veut maintenir et encore aller plus loin avec cette connexion avec les parents.
1: D'ailleurs, si on a des auditeurs, des auditrices qui nous écoutent en ce moment puis qui n'ont jamais entendu parler de la FPFM, ça peut être, parfois, ça peut ressembler à une bébite à plusieurs têtes, là. C'est un peu caméléon. Comment on pourrait présenter la fédération parce qu'elle ratisse large, là?
0: Oui, justement, pour nous, on a comme trois veines d'intervention. Alors, la programmation familiale, alors en français pour les 0 à 12 ans, je pense que ça, c'est rodé, c'est à travers les cris, c'est à travers la programmation, c'est avec dans la communauté. On travaille aussi dans l'appui des parents. Alors, on parle d'ateliers, de conférences, d'outils pour vraiment accompagner les parents dans leur rôle de premier responsable de leurs enfants. Ensuite, l'autre axe, c'est vraiment le domaine de la petite enfance. Alors, appuyer le domaine, les intervenants et les intervenantes à travers du développement professionnel, à travers de l'appui en programmation, en inclusion, dans l'ouverture de centres, de vraiment faire la promotion de la professionnalisation du domaine de la petite enfance.
1: Quand on regarde l'année 2025 qui vient de se dérouler, 2025-2026, est-ce que il y a eu des défis en particulier, des challenges du côté de la FPFM?
0: Du côté de la FPFM, je pense que c'est toujours c'est les ressources humaines, surtout en région éloignée. Alors, des fois, des ouvertures, quand on perd une coordinatrice de CRE, par exemple, à Shiloh, peut-être pas aussi évident de remplacer ces postes-là. So, je pense que c'est plutôt de C'est plutôt trouver des gens passionnés pour la petite enfance pour travailler dans le domaine. On travaille à toujours améliorer les conditions de travail aussi. Alors, je pense qu'on a eu des augmentations salariales cette année. Alors, puis vraiment trouver des gens qui sont vraiment dévoués. Puis je pense que l'équipe est vraiment dans une belle espace en ce moment. Mais c'est toujours à refaire. On veut que les gens s'épanouissent. Et puis des fois, ils s'épanouissent ailleurs des fois.
1: Est-ce qu'on en forme assez en petite enfance au Manitoba? En français, est-ce qu'on forme assez de gens en petite enfance?
0: Bien, je pense qu'il y a une augmentation. Certainement, l'Université de Manifest qui a commencé le programme EJE3 va faire que les EJE2 peuvent rehausser leurs compétences, leurs qualifications, qui était un grand besoin. Je pense que les salaires ont augmenté dans le domaine. L'offre par les cours de l'Université de Saint-Boniface et à travers la province ont augmenté les octrois de la province, comme les

0: bon, j'oublie le nom, mais la province a payé certains cours. Je pense que tout est en place, mais pour le moment, je pense d'abord, mais quand ça vient à vouloir faire l'expansion qu'on veut faire, alors le développement des espaces, évidemment, va falloir avoir plus de gens formés.
1: Ouais. Et pour lorsqu'on s'intéresse au calendrier, bon, AGE a lieu ce soir. Oui. Qu'est-ce qu'on doit retenir? Qu'est-ce qui s'en vient dans la prochaine année? Est-ce que d'ailleurs, le 50e, est-ce qu'on l'a marqué dans l'année qui vient de passer ou on commence à partir de cette année ou c'est 2026?
0: Exactement. On a commencé. So, je pense en février, on a lancé. Okay. On a eu un nouveau logo du 50e qu'on a dévoilé lors du lancement en février. On a eu déjà, dans l'année 2027, on a déjà eu le grand rassemblement qui honorait ça. Ouais. On avait des cadeaux pour les parents bénévoles qui honoraient le 50e. On va boucler l'année avec un gala d'invités spéciaux le 23 octobre au Musée des droits de la personne. Puis en même temps, on est en train de travailler sur dévoiler des panneaux historiques. Et puis aussi dévoilement d'une œuvre collective dont j'en parlais un petit peu au début de l'entrevue par rapport à une œuvre collective de feuilles dessinée par l'enfant de plein d'enfants à travers la province.
1: Donc, on a des dates et d'autres festivités qui s'en viennent. On le rappelle, c'est de 17 à 20 heures ce soir, cette AGA, au bureau de la FPFM là, sur l'avenue Taché. Est-ce qu'on doit s'inscrire en amont, bien évidemment?
0: Oui, évidemment. Je veux dire, on est assez pleine pour le moment, mais oui, ils peuvent s'inscrire sur notre site web, sur lafpfm.ca, et puis ça devrait bien vous guider.
1: Brigitte Leroux, merci beaucoup d'avoir pris le temps de nous en parler ce matin.
0: Merci beaucoup.
1: Au revoir, Brigitte Leroux, directrice générale de la FPFM, Fédération des parents de la francophonie manitobaine, AGA, qui a lieu ce soir à 17 h en présentiel et à distance. On va aller en musique avec Angèle et la pièce « Dis-le ». ».

0: Angèle et la pièce, dis-le. À 8h29, on va dans quelques instants s'intéresser à la lagune d'eau usée à Saint-Laurent. Graham Silver Félix sera des nôtres. Et restez là, parce que vers 8h50, on vous propose l'analyse de Patrick Di Stéphanie. Il était au micro d'Antoine Brière hier à l'actuel pour placer ce match Canada-Suisse. Sachez que c'est à 14h, là, ça s'en vient très rapidement. Plusieurs, j'ai l'impression, seront devant leur téléviseur ou auront peut-être un écran au travail avec ce match-là, Canada-Suisse. Bref, donc Patrick Di Stéphanie, on aura son analyse un peu plus tard à l'émission. 8h30, Gaëlle Mpoyo aux informations régionales. 11 projets de parcs éoliens sont actuellement en compétition en province pour vendre leur électricité à Hydro-Manitoba.
1: Oui, Jérémy, tous sont issus de partenariats entre des Premières Nations et des entreprises spécialisées dans l'énergie éolienne de l'Est du Canada. Hydro-Manitoba doit maintenant choisir les projets retenus. Parmi les critères évalués figure la contribution à la réconciliation économique avec les communautés autochtones. Un spécialiste du développement autochtone rappelle qu'il est essentiel pour les Premières Nations de choisir le bon partenaire afin que les retombées économiques profitent réellement aux communautés. Hydro-Manitoba va rendre sa décision au printemps 2027. Le Manitoba demande aux entreprises qui transforment et vendent du lait de fournir 4 années de données financières détaillées. La province veut connaître les volumes de ventes ainsi que les prix des gros et des détails. Cette démarche vise à déterminer si de nouveaux contrôles de prix du lait devraient être mis en place. L'industrie laitière prévient toutefois qu'il faut tenir compte de toute la chaîne d'approvisionnement car le gel des prix dans un seul secteur peut avoir des répercussions sur l'ensemble du marché, Jérémy.
0: Oui, on va surveiller ça de près. Puis il y a aussi une centaine de finissants adultes, Gaël, de la division scolaire franco-manitobaine qui ont reçu leur diplôme hier soir.
1: Oui, Jérémy, hein, le centre d'éducation des adultes de la DCFM accompagne des étudiants plus âgés vers l'obtention d'un diplôme secondaire canadien. Ces diplômés sont en majorité de nouveaux arrivants. Le directeur du programme, Amadou Cissé, souligne qu'ils ont surmonté plusieurs défis. Il attribue leur réussite à leur persévérance et au soutien de la communauté.
2: L'époux ou l'épouse donc garde des enfants pendant que le conjoint ou la conjointe vient à l'école. Donc actuellement, bon, plusieurs qui sont par exemple mères célibataires, bon, ils viennent avec leurs enfants. Nous tentons de trouver une solution pour avoir un endroit surveillé pour que la maman puisse étudier et puisse avoir un diplôme d'études secondaires.
1: Pour obtenir leur diplôme, les étudiants ont passé 8 crédits, dont 3 obligatoires en français, anglais et mathématiques. Dans un tout autre registre, les membres de la Fédération des Métis du Manitoba étaient aux urnes hier. Mais dans plusieurs cas, aucun vote n'était nécessaire. Plusieurs postes ont été pourvus par acclamation avant l'ouverture des bureaux de scrutin. C'est aussi le cas de la présidence. David Chartrand est réélu sans opposition à la tête de l'organisation. L'administratrice des élections de la MMF, Rachel Fraise, en parle.
3: Je pense que ça veut dire que le travail qu'il fait est du bon travail et le monde, on est heureux avec le travail qu'il fait et toujours il y a l'intérêt au cœur des citoyens et citoyennes du MMF et c'est évident qu'il aime vraiment tout le monde dans la région.
1: Si certains y voient un signe de confiance envers les dirigeants, d'autres auraient souhaité avoir davantage de choix au moment de voter. Et puis l'Université de Saint-Boniface a remporté la Coupe éthique francophone 2026. La compétition nationale s'est déroulée du 6 au 9 juin à Halifax. En finale, l'équipe manitobaine a battu celle de l'Université d'Ottawa. L'un des membres de l'équipe, Evan Lowe, s'est dit très fier de cette victoire.
4: On se sent très fier. Notre équipe a très bien fait au concours. On a très bien battu contre les autres universités. Eux aussi ont eu des équipes fortes, mais juste un sentiment de fierté. Ça constitue de nous donner des questions éthiques et morales à discuter et à donner notre point de vue sur les questions éthiques.
1: Selon lui, l'équipe de l'USB a su se démarquer face à des solides concurrents venus de partout au pays. Et puis pour finir, des élèves de l'école secondaire Gordon Bell de Winnipeg ont remporté la finale internationale des brigades culinaires à Paris. Leur plat de poisson, préparé avec du sirop d'érable et des légumes rôtis, a séduit les jurys. Le fondateur de la tablée de chef, Jean-François Archambault, souligne la résilience et les talents de ce jeune cuisinier.
5: C'est magnifique ce qu'ils ont vécu. L'ambassadrice du Canada était présente. L'adjoint au maire de Paris était là. Il y avait la chef du restaurant étoilé du Ritz. Ils ont fait un atelier de pâtisserie. Ils ont vécu quelques journées à Paris. Ils ont fait un atelier de pâtisserie au Ritz, à Paris. Ils sont allés faire une croisière sur la Seine. Ils ont mangé dans les brasseries parisiennes. C'est vraiment... C'est vraiment une expérience incroyable pour eux qui vont se rappeler toute leur vie.
1: Ils croient que certains pourraient un jour travailler dans des grands restaurants. Cette victoire couronne un voyage marqué par des compétitions, des ateliers culinaires et des découvertes gastronomiques à Paris, Jérémy.
0: Merci beaucoup, Gaël. On se retrouve sans faute. On vous retrouve sans faute lors du Radio-Journal, celui de 9h.
1: À tout à l'heure, Jérémy.
0: Coup d'œil météo, on est rendu à 15 degrés à Winnipeg avec un ciel partiellement nuageux. On attend 21 avec un risque d'averse à 60%, risque d'orage au courant de l'après-midi. C'est pas mal partout, pareil, dans le sud du Manitoba. Que vous soyez à Winnipeg, Brandon, Saint-Georges, Saint-Lazare, 20 à 21 degrés avec 30 à 60% de risque d'averse et risque d'orage au courant de l'après-midi. Lorsqu'on monte au nord, le Paflin, Flan, Thompson, de même que le nord-ouest ontarien, Kenora et Dryden, des mercures autour de 24 à 25 degrés, mais là aussi 30 à 60% de risque d'averse par endroit et risque d'orage au courant de l'après-midi. Il y a juste à Churchill, dans l'extrême nord-est du territoire manitobain, où c'est dégagé ensoleillé avec un maximum de 15. À la circulation, ben d'abord, on a eu des pannes d'électricité dans North Kildonan. Ça semble être encore le cas. Là. North Kildonan et Rossmere, c'est 1285 clients qui sont sans électricité. Hydro-Manitoba, là, qui est au courant, qui tente de travailler là-dessus. Aussi, dans le coin, là, nos auditeurs qui sont dans la région d'Entre-les-Lacs, Winnipeg Beach, Matlock, Milnes, il y a des centaines de clients sans électricité. On tente de travailler là-dessus pour ramener l'électricité d'ici midi. C'est des arbres qui sont tombés sur des lignes de courant dans la région, donc on tente de régler ce problème-là. Sinon, ailleurs, à la circulation, ça va plutôt bien. Ça s'est résorbé sur Pembina. C'est plutôt lourd tantôt. C'est moins le cas présentement. On a un peu de volume, comme d'habitude, le Marion à l'approche d'Archibald dans la direction ouest. C'est lourd un peu sur la Jumeaudière, mais rien de trop important, là, aurais-je envie de dire. Si vous êtes témoin de quoi que ce soit sur le réseau, n'hésitez pas de nous contacter. 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

0: 8h37, il y a la municipalité rurale de Saint-Laurent qui a annoncé samedi qu'elle a reçu 1,23 million de dollars. Ça, c'est pour l'expansion et l'amélioration de sa lagune d'eau usée. La somme fournie par le gouvernement fédéral aidera donc avec une partie des coûts totaux du projet qui devrait permettre à la communauté de s'agrandir, dis-je bien. On en parle avec le collègue journaliste qui s'est intéressé à la question, Graham Sear-Furley, qui est avec nous en studio ce matin. Bonjour, Graham.
1: Bonjour, Jérémy.
0: Ça signifie quoi exactement, ce financement-là?
1: Donc, pour un peu de contexte, le préfet de Saint-Laurent, Richard Chantrand, m'avait déjà dit en mai dernier que le projet global coûterait environ 2,5 millions de dollars. Donc, ce montant de 1,2 million annoncé samedi représente une partie de l'argent qui va être nécessaire pour réaliser ce projet que la municipalité veut réaliser depuis très longtemps, depuis plusieurs années, qui est très important pour la municipalité. Le préfet a ajouté en mai que selon des données datant d'il y a deux ans, la lagune avait déjà atteint 90 % de sa capacité maximale. Alors, il y avait une certaine urgence à ce projet. Et selon la directrice générale de la municipalité, Billie Jean Oliver, à qui j'ai parlé samedi, à un événement communautaire, c'est un obstacle pour la croissance de la communauté.
2: Up until this point, we always have to make sure that what is being developed is going to be within our capacity for the lagoon, right? So, now that we have this, it's going to allow us to be able to look at developing residential, maybe even some commercial space.
1: Elle dit que jusqu'à présent, la municipalité a toujours eu à s'assurer que les nouveaux développements respectaient les limites de capacité de la lagune. Mais maintenant qu'elle a ce financement, cela va lui permettre d'envisager des projets résidentiels et peut-être même des espaces commerciaux. Ceux qui savent peut-être pas, ceux qui n'ont peut-être jamais vécu dans un environnement rural comme ça, qui utilisent une lagune, essentiellement, c'est une grande piscine creusée dans un champ, en gros. Alors, depuis environ 20 ans, ça se forme-là. Il y a deux cellules dans lesquelles les eaux usées sont stockées pour une filtration naturelle avant d'être déchargées dans le lac Manitoba.
0: Ça ressemble à quoi, les prochaines étapes à partir de maintenant?
1: Donc, Richard Chantrand nous a déjà expliqué qu'afin d'accommoder la croissance de la communauté, il faudra construire une troisième cellule. Il faudra aussi restaurer les bordures naturelles qui entourent les bassins qui existent déjà. Et la municipalité souhaite aussi ajouter des mesures de sécurité comme une clôture. Et selon Billie Jean Oliver, il est quand même trop tôt pour établir une échéancier précis parce que le projet comporte juste beaucoup de pièces mouvantes, comme elle dit. Alors, en ce moment, la municipalité rurale travaille sur des plans techniques et sur un plan environnemental qui devrait être approuvé par la province. C'est un processus qui pourrait prendre au moins 6 mois. La municipalité rurale compte aussi postuler auprès d'un programme provincial pour obtenir le reste du financement nécessaire, mais elle ne va pas connaître la décision du gouvernement manitobain avant le printemps prochain. En plus, il faudra obtenir une quarantaine d'acres de terre de la couronne pour creuser la nouvelle cellule. Billie Jean Oliver a aussi indiqué que Saint-Laurent devra recourir soit à un emprunt ou à une obligation non garantie pour payer le reste du projet. Alors, il y a beaucoup de pièces mouvantes, comme elle dit, et aussi avec le prêt, ça va quand même prendre une audience publique, ce qui va encore compliquer les choses encore plus. Alors, pas mal d'étapes. Billie Jean Oliver a quand même remercié la participation des deux niveaux de gouvernement dans ce projet. Et elle dit avoir fait exprès d'annoncer cette nouvelle et d'autres lors d'un événement communautaire ce week-end dans le village, juste pour souligner l'importance de subventions gouvernementales dans la vie des petites communautés.
0: Oui, et Graham Sear-Furley, vous signez un texte sur la question pour avoir plus de détails. Merci beaucoup, vous êtes intéressé à ça.
1: Merci à vous.
0: On va aller en musique dans le cadre de la Saint-Jean-Baptiste. On a une auditrice qui nous a demandé une demande spéciale. On pioche dans le catalogue de Robert Charlebois, Les Ailes d'un ange.

0: Robert Charlebois et la pièce Les ailes d'un ange. À 8h46, je retrouve le collègue Marc-Éric Bouchard. Bonjour Marc-Éric.
1: Et bonjour.
0: Alors, on va continuer en Saint-Jean-Baptiste. Là. Vous avez proposé un top 5 des meilleurs athlètes de l'histoire des athlètes du Québec.
1: Oui,
0: pas facile.
1: Mais ça, c'est pas facile, mais c'est un exercice que vous pouvez faire à la maison.
0: Oui.
1: Parce que moi, c'est par mes émotions, les gens que j'ai rencontrés, que j'ai grandi. Et on commence avec les femmes.
0: Okay.
1: Moi, je l'ai vue une première fois au Jeu du Canada. Et c'est là que je l'ai interviewée une première fois. Marie-Philippe Poulin est, selon moi, une athlète extraordinaire dans mon top 5. Dans mon école secondaire, on avait eu une conférence de Sylvie Bernier quand elle avait remporté sa médaille en plongeon aux Jeux de Los Angeles. Et ça m'avait marqué, cette honte. Comment qu'elle avait réussi à se rendre jusqu'aux Jeux olympiques et de placer le Canada en plongeon avec une médaille. Nathalie Lambert, en patinage de vitesse, vraiment, elle a été vraiment une ambassadrice incroyable. Elle l'est encore aujourd'hui pour le sport amateur.
0: Oui.
1: France Saint-Louis, au hockey féminin. Elle qui, vraiment, là, c'était pas évident à son époque de pouvoir vouloir jouer au hockey contre les femmes, là, parce que souvent les filles jouaient avec les garçons et tout ça. Et c'est une grande ambassadrice, là, du côté de ce sport. Et Justine Dufour-Lapointe, qui a vraiment été, là, excellente du côté du ski acrobatique. Là, elle est dans un autre sport, là, c'est quoi? C'est le ski en haut vol, là.
0: Oui.
1: C'est assez impressionnant aussi. Elle continue de montrer tout son talent et son énergie
0: On partage le numéro 1 et le numéro 5. J'avais aussi Marie-Philippe Poulin premier, Justine Dufour-Lapointe cinquième. Deuxième, moi, c'est Chantal Petitclerc qui a fait énormément en paralympique. Ça a été dans les premières olympiennes dont que je me rappelle voir passer à la télé. Je crois que le paralympisme aussi marquait l'imaginaire. Troisième, Emily Emmons au plongeon, quand j'ai suivi les Olympiques jeunes, remporté... Une force tranquille à chaque Olympique.
1: Comme moi avec Sylvie Bernier un peu,
0: chaque
1: d'une certaine façon.
0: Ouais. Et quatrième, Joanie Rochette pour l'histoire de Vancouver. Cette médaille de bronze-là.
1: Passage artistique.
0: Oui, avec...
1: Très difficile, avec les juges et tout ça.
0: Donc, voilà mon top 5.
1: Oui. Chez les hommes, eh bien, c'est Maurice Richard, moi, que je place numéro 1 pour, vous savez, pour toutes les raisons du monde, évidemment, pour...
0: Vous avez le même âge.
1: Un petit peu plus jeune. Il y a Guy Lafleur, parce que moi, à chaque fois que je rencontre des anglophones dans l'ouest du pays, ils me disent, c'est grâce au Canadien Montréal et à Guy Lafleur que j'ai appris le français. Comme immigrant. Et Guy Lafleur est un joueur incroyable sur la glace, mais un ambassadeur incroyable de la langue française et de la fierté d'être Québécois. Michael Kingsbury, évidemment, le grand. Georges Saint-Pierre, mais ça, c'est pas vraiment un sport. Oui, mais les sports de combat... Il est un dieu en Thaïlande et aux Philippines. Et c'est un jeune Québécois qui a réussi à faire sa marque dans un monde qui est très difficile, ce monde des combats ultimes. Et Gilles Villeneuve, évidemment. Moi, j'ai grandi avec ce jeune homme qui était tout petit, qui venait de Berthierville, une petite ville québécoise, et que Enzo Ferrari a décidé d'avoir dans sa famille, dans son écurie. Et ça, c'est mon top 5, évidemment, des athlètes québécois.
0: On a le même top 3, Richard Lafleur, Kingsbury. Quatrième, moi, j'ai mis Mario Lemieux. C'est quand j'ai commencé à suivre le hockey, c'était Super Mario. Ça a été de le voir aussi, pas jouer avec le Canadien, mais marquer quand même l'histoire. Et cinquième, j'ai mis Jacques Villeneuve, juste pour le clin d'œil, parce que moi, c'est...
1: Le fils.
0: Le fils, ouais, c'est quand... Ça. Moi, c'est lui qui était sur les courses.
1: Et non pas le frère.
0: Exactement. Non, mais pas le frère. Mais de savoir qu'il est capable de jouer, d'être le fils d'eux, quand même aller chercher des grands prix, quand même aller chercher un championnat.
1: Et il se battait contre Michael Schumacher, c'était quelque chose.
0: Les grosses années. Ouais. Donc voilà. Donc voilà pour notre top 5 d'athlètes québécois. Coupe du monde. On va d'abord faire qu'est-ce qui s'est passé hier, et Canada-Suisse, c'est dans quelques heures.
1: C'est ça, effectivement, bien résumé. Portugal 5-0 face à l'Ouzbékistan. Le Ghana a tenu tête à l'Angleterre 0-0. La Colombie a gagné 1-0 face à la RDC, la République démocratique du Congo. Et la Croatie a réussi à gagner face à l'adversaire du Panama 1-0. Aujourd'hui, est-ce que le Canada va avoir un concept 4-4-2? Les défenseurs, est-ce que Luc de Fougerolles, Alistair Johnson, Derek Cornelius et Moïse Bombito? Milieu de terrain, est-ce qu'on va faire confiance à Steven Ostakio, Ali Ahmed, Tayson Buchanan, ou encore Nathan Saliba. Est-ce que Alphonso Davies verra de l'action aujourd'hui? Est-ce qu'on va insérer un vétéran comme Jonathan Osorio? Ça, c'est à surveiller aussi. Et les attaquants, est-ce qu'on commence avec Laren et David? Mm-hmm. Ou on y va avec Promise David à la place? Et on, comme on a fait comme stratégie, on ajoute, après une pause hydratation, Laren ou David. J'ai hâte de voir les stratégies de M. Marsh.
0: Ouais. Et en terminant rapidement, tellement d'échanges dans la Ligue nationale, ça bouge avant le repêchage.
1: Oui, effectivement. Et là, vous avez vu White Cloud, là, qui est originaire du Manitoba, qui a joué pour Vegas, qui est maintenant avec les Flames de Calgary, intéresse beaucoup quelle équipe? Les Canadiens de Montréal. Et là, hier, les Flames de Calgary ont été chercher un défenseur à peu près du même style que White Cloud, Simon Nemeche. Mm-hmm. Est-ce que là, avec évidemment les autres jeunes défenseurs, les Flames ont trop de défenseurs du même genre? Et là, est-ce que White Cloud pourrait se retrouver ailleurs? Ça, c'est la grande question. Ottawa a été chercher William Eklund des Sharks de San Jose. Ça, c'est intéressant. Buffalo, vraiment, là, j'ai hâte de voir comment cette équipe va se comporter aussi avec Chicago. Ils ont été chercher un défenseur d'expérience, M. Berham.
0: Ouais.
1: Et c'est ça. C'est comme ça. Est-ce qu'il va en avoir autant aujourd'hui? Peut-être.
0: On verra bien. Merci beaucoup, Marc-Éric. Mm-hmm. On s'en reparle demain.
1: Bonne journée.
0: Et dans le cadre de ce match Canada-Suisse, notre collègue Antoine Brière a fait le point avec Patrick Di Stéfani, analyste consultant de soccer, pour placer ce match-là qui est à 14h cet après-midi. Je vous laisse écouter ce qu'il avait à dire.
2: Non, je pense pas. Il y a plusieurs scénarios. Donc, si vous voulez, on va les passer en revue en vitesse là. Mm-hmm. Donc, le premier, si le Canada gagne, donc il se qualifie directement pour le 16e de finale. Il est en position, donc les Rouges terminent premier du groupe B avec 7 points. Donc, ils affronteront d'office un troisième du groupe issu du groupe A, C, D, E ou F. Alors, s'il y a match nul, c'est quand même qualification d'office.
0: Oui.
2: Le Canada valide immédiatement son billet, donc pour le tour suivant avec 5 points. Position, grâce à sa différence de but qui est largement supérieure, parce qu'ils ont quand même planté un 6-0 là. Donc, un match nul donc assure quasiment mathématiquement donc au Canada la première place du groupe. Puis si le Canada vient à perdre, la qualification reste quand même très probable. Donc, le Canada reste quand même extrêmement bien placé pour avancer, parce qu'avec le format des 48 équipes, les deux premiers de chaque groupe passent, et puis les 8 meilleurs troisièmes accèdent au 16e de finale. Donc je vois, on est quand même là, donc c'est une bonne affaire. Je pense que le gros coup de chapeau là, ça a quand même été ça a été quand même le 6-0 là, si à la fin l'entraîneur était pas très content, mais ça c'est le sport. Je pense qu'il était fâché parce que c'est pas sportif, mais moi je pense que ce qui aurait été un peu plus anti-sportif, c'était de commencer à 5-0, de commencer à jouer à la baballe pour pas en mettre un sixième. Pour moi, ça c'est vraiment le non-respect. Donc c'est un match de foot. On essaye d'en planter le plus possible. Et puis c'est à l'autre équipe d'essayer de pas se faire taper 6-0. C'est tout.
3: Voilà. Oui, voilà, c'est ça, effectivement. On voit que... Puis même du côté de la base partisane, ça aurait pas été très justifié de s'arrêter en si bon chemin, si je puis dire. Mais j'aimerais qu'on revienne, justement, parce que vous parliez de la formation là de l'équipe du Canada. Moi, je voudrais qu'on essaie de réfléchir avec ce format-là sur l'équipe canadienne. C'est quoi le... C'est une question que peut-être beaucoup de nos auditeurs qui découvrent à peine le soccer, ça pourrait peut-être se poser. C'est quoi le style de jeu du Canada, si on devait en donner un, définir un?
2: Mais le style de jeu, c'est athlétique. Donc ça joue, c'est très très athlétique. Bon, on a quand même des joueurs techniques, surtout devant. On a quand même un Alphonso Davies. On a des joueurs comme Jonathan David. Buchanan, Laren, tu sais, ce sont des joueurs quand même qui évoluent dans des gros championnats européens. Promise mm-hmm. David qui joue en Belgique. Donc ça peut quand même allier une certaine technicité sur un jeu, mais effectivement c'est très agressif. Ça joue physique et ça galope. Donc voilà, ça c'est un peu le jeu de l'équipe nationale canadienne. Et puis il y a un joueur, bon, un gardien de but, on ne le présente plus, là, Maxime Crépeau, qui est quand même le dernier rempart, ouais. Là, qui est assez fort. Mais moi, ce que je définirais plus cette équipe, c'est une équipe qui joue physique, qui est très athlétique. Voilà.
3: Mmh. Et il y a une question qu'on se pose tous là. Est-ce que c'est probable qu'Alfonso Davies joue ou pas? Parce qu'on le savait, il se remettait de ses blessures. Il y avait beaucoup d'hésitation à le faire entrer sur le terrain. On a eu un autre blessé en plus avec Koné, Ismaël Koné, lors de la dernière rencontre. À quel point est-ce qu'on a besoin de lui là?
2: Ben, bon, c'est quand même un plus, hein, parce que bon, sur son flanc, quand il parle, il fait quand même la différence. Maintenant, est-ce que le sélectionneur va lui donner quand même des minutes au fur et à mesure du match pour quand même le mettre, lui donner un certain rythme pour la suite de la compétition? Est-ce qu'il va le faire débuter? On n'est pas dans le secret des dieux là, donc on a beaucoup de spéculations. Prudence voudrait que oui, effectivement, à partir de la 60-65e minute, ben, on monte Alfonso Davies pour lui donner des minutes. Si on est un peu plus, on va dire, si on va plus vers l'avant, on ose plus, ben on le fait débuter. Avec peut-être certains risques. Donc là, je pense qu'il n'y a pas beaucoup d'informations qui filtrent non plus, parce que bon, on ne veut pas donner non plus certaines infos ouais. À la Suisse. Et donc, parce que voilà, quand vous devez défendre un joueur comme Alfonso Davies qui joue, qui arpente son flanc comme ça, normalement quand il n'est pas blessé pendant 90 minutes, c'est tactiquement on s'adapte aussi. Donc mm-hmm. il vient apporter ce surplus offensif. Donc moi je pense que bon, si on vise pour le plus long terme de la compétition, je pense qu'il serait sage de donner des minutes à Alfonso Davies, mais dans quelle capacité et à quel moment, ça je ne saurais pas répondre.
0: Celui qu'on entendait à l'instant, c'était Patrick Di Stéphani, consultant analyste soccer au micro d'Antoine Brière hier après-midi. On le rappelle, le match Canada-Suisse, c'est aujourd'hui 14h. Soyez au rendez-vous. C'est là-dessus que se termine ce 6 à 9. Je remercie l'équipe sans qui rien de tout ça n'aurait été possible. Kyle Reese à la réalisation, Guy Noël à la technique, Jean-Noël Gassori, Bérénice Claude à la réalisation associée, Marc-Éric Bouchard au sport. Vous retrouvez dans quelques instants le collègue Gaël Mpoyo avec le Radio-Journal de 9h. Passez une bonne journée. On se donne rendez-vous sans faute demain aux Aurores.

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4: Bonjour à tous, il est 9h au Manitoba, ici Gaël Poyo pour l'essentiel de l'information. 11 projets de parcs éoliens sont actuellement en compétition au Manitoba pour vendre leur électricité à Hydro-Manitoba. Tous sont issus de partenariats entre des Premières Nations et des entreprises spécialisées dans l'énergie éolienne de l'Est du Canada. Hydro-Manitoba doit maintenant choisir les projets retenus. Parmi les critères évalués figure la contribution à la réconciliation économique avec les communautés autochtones. Un spécialiste du développement économique rappelle qu'il est essentiel pour les Premières Nations de choisir le bon partenaire afin que les retombées économiques profitent réellement aux communautés. Hydro-Manitoba va rendre sa décision au printemps 2027. Une centaine de finissants adultes de la division scolaire franco-manitobaine ont reçu leur diplôme hier soir. Le centre d'éducation des adultes de la DCFM offre aux étudiants plus âgés la chance d'obtenir un diplôme secondaire canadien, qualification essentielle pour plusieurs. Les diplômés présents hier soir étaient principalement de nouveaux arrivants. Selon Amadou Cissé, directeur du programme, ces finissants ont dû affronter plusieurs défis, mais réussissent grâce à leur dévouement et le soutien de la communauté.
5: L'époux ou l'épouse donc garde des enfants pendant que le conjoint ou la conjointe vient à l'école. Donc actuellement, bon, plusieurs qui sont par exemple mères célibataires, bon, ils viennent avec leurs enfants. Nous tentons de trouver une solution pour avoir un endroit surveillé pour que la maman puisse étudier et puisse avoir un diplôme d'études secondaires.
4: Pour obtenir leur diplôme, les étudiants doivent passer 8 crédits, dont 3 obligatoires en français, anglais et mathématiques. Des sénateurs s'inquiètent de l'avenir du poste d'envoyé spécial du Canada pour l'Afrique. Cette inquiétude survient après la nomination d'une nouvelle observatrice permanente auprès de l'Union africaine, sans qu'un nouvel envoyé spécial ait été désigné. Selon Affaires mondiales Canada, les deux fonctions sont distinctes et une annonce concernant le poste d'envoyé spécial sera faite ultérieurement. La sénatrice Amida Gerba estime que le Canada devrait accroître sa présence en Afrique, à l'image des pays comme l'Italie, le Japon et les États-Unis.
6: Vous savez que le Sénat, dans son rapport intitulé « Canada-Afrique, saisir une opportunité stratégique », a demandé, a recommandé au gouvernement justement de clarifier le mandat d'envoyé spécial. C'est important comme mandat. C'est important parce que le gouvernement, le Canada a des envoyés spéciaux partout et il n'en avait pas en Afrique. Donc c'est une première et c'est important que ce soit clarifié.
4: Des comités parlementaires demandent au gouvernement de renforcer cette fonction. Pendant ces temps, des clients d'Air Canada estiment avoir été floués après avoir voulu profiter d'un rabais. Des experts montrent du doigt la tarification dynamique qui fait fluctuer le prix des billets d'avion en fonction de la demande. Philippe de Montigny explique.
7: Après avoir réservé en ligne un vol aller-retour, Mélanie Lyman-Abramovich et son conjoint découvrent un rabais de 25 % sur le site d'Air Canada. Ils annulent la première réservation pour en profiter, mais finissent par payer 11 $ de plus.
8: J'étais fâchée Et j'étais surprise, je pensais qu'il y avait des lois et Air Canada ne pouvait pas faire ça.
7: Dans une déclaration envoyée par courriel, Air Canada avoue utiliser la tarification dynamique, une pratique répandue dans l'industrie aérienne. L'entreprise affirme qu'après le lancement de la promotion, la demande a été très forte et les tarifs que le couple avait initialement achetés n'étaient plus disponibles.
9: Il est interdit de faire une représentation qui est fausse ou trompeuse par rapport à un rabais.
7: Pascal Chapdelaine est professeur de droit à l'Université de Windsor. Elle souligne qu'au Canada, il est interdit de gonfler artificiellement un prix et d'afficher ensuite un faux rabais.
9: Il va devoir y avoir des précisions au niveau de, dans le cas des compagnies qui pratiquent la tarification dynamique, qu'est-ce qu'il y en est d'un rabais?
7: Surtout que même l'annonce d'un rabais peut pousser les prix à la hausse, selon l'expert en aviation John Gradek.
10: Il n'y a aucun problème avec les escomptes. La question, c'est quoi le prix que je paye?
7: Selon lui, il y a un grave manque de transparence dans l'industrie concernant le prix des billets. Ici Philippe de Montigny, Radio-Canada, Toronto.
3: Ailleurs dans le monde.
4: En France, un premier cas d'infection au virus Ebola a été identifié. Il s'agit d'un médecin revenu de la République démocratique du Congo, où sévit actuellement une importante épidémie. Le patient a été placé en isolement de son arrivée en France. Une enquête est en cours pour identifier d'éventuels cas contacts. Le plus récent bilan de l'Organisation mondiale de la santé recense plus de 1000 cas et plus de 260 morts liés à l'épidémie d'Ebola. Voilà, messieurs et dames, ce qui nous amène à la fin de ce radio-journal. Je vous rappelle que vous pouvez nous écouter et accéder à plus de contenu de Radio-Canada sur notre application audio. C'était Gaël Pouillot au nom de toute la grande équipe. Je vous souhaite de passer une excellente journée.

0: Salut, vous écoutez Point de repère. Je m'appelle Rosemée Autonne-Témorin et aujourd'hui, on a de la grande visite, comme souvent quand même. En première heure, on va apprendre à se faire des amis, puis on va lancer la charte de recherche Point de repère en travail et réorientation de carrière. Vous pouvez nous envoyer vos questions dès maintenant. L'objectif, c'est d'en poser autant que possible à notre expert. En deuxième heure, pour la Fête nationale du Québec, on va revisiter les spectacles mythiques Une fois cinq et Hockey Nouvela avec des membres d'Harmonium, Émile Bilodeau, Danick Trottier et Yvon Deschamps. On va terminer l'émission en discutant de culture pop avec Jean-Michel Berthiaume et Malia Kounkou. Comme chaque mercredi, on commence l'émission en trouvant de nouvelles manières de se faire des amis. Et aujourd'hui, on s'intéresse aux rencontres amicales express. Donc, il y a ce qu'on appelle communément le speed dating. Peut-être que vous avez connu ça de près. Ici, on est dans le speed friending. Donc, dans des rencontres rapides qui visent l'amitié davantage que la romance. On va découvrir ce concept-là avec Rim Arara, qui, grâce à une soirée de rencontres amicales express, est devenue l'amie de Manel Kouassi, qui est aussi avec nous. Et le trio est complété par Koale, cofondateur du club Together. Bonjour à vous trois.
1: Bonjour.
0: Koa, vous présentez votre organisation comme un club social pour humains gentils. C'est très mignon. Est-ce que la gentillesse, c'est la seule norme à respecter pour faire partie du club?
2: C'est très important, mais non, ça prend aussi la curiosité.
0: C'est quoi l'objectif de ce club social?
2: C'est un club social. Ça permet aux gens de se retrouver, de se rencontrer. On crée des espaces, finalement. On n'invente vraiment rien. On fait juste créer des espaces pour permettre aux gens de se retrouver puis se connecter, comme ça se faisait avant les réseaux sociaux, avant qu'on ait l'impression d'être tous et toutes connectés. Mais on ne l'est pas du tout parce qu'on est sur nos téléphones.
0: Oui. Puis comment l'idée est venue de revenir à ce bon vieux modèle qui est de rassembler des gens?
2: Avec mon ami d'enfance, Kim, on a remarqué qu'on a un projet qui s'appelle Afterglow, si je plug. On vend des sex toys.
0: Des jouets. Mais pas pour enfants.
2: Oui. On recevait énormément de courriels de gens qui nous écrivaient pour nous dire comment je fais pour faire des rencontres.
0: Ah.
2: Et non, même pas, c'était même pas pour trouver des jouets, c'était vraiment pour développer des relations, des connexions. Puis on a créé un événement il y a à peu près 3 ans dans mon restaurant. Puis on a réuni des gens juste pour des étrangers, juste pour qu'ils puissent se rencontrer. Et puis on a vu qu'il y avait un engouement, puis il y avait vraiment un besoin, en fait, dans la société de se retrouver de cette façon-là, sans attente, sans objectif. Puis on a continué l'initiative, puis on a développé toutes sortes d'activités depuis.
0: Ce qui va nous mener aux rencontres amicales express dans un instant. Mais d'abord, Rim, dans les 3 dernières années, vous avez participé à plusieurs rencontres au sein d'un club pour femmes qui a été fondé par Rain Zaben. Elle avait quelques mots à nous dire pour nous présenter l'organisation. Et en français, s'il vous plaît, une langue qu'elle est en train d'apprendre. Je trouve ça magnifique. On l'écoute.
3: Bonjour, je m'appelle Rain Zaben. Je suis arrivée au Québec il y a plus de 20 ans. J'aime aider les gens à se connecter avec d'autres personnes. J'ai développé Belong, espace connecté pour des rencontres amicales express. J'organise des événements pour permettre aux gens de se rencontrer, de développer de vraies amitiés et des liens humains durables, naturels et authentiques.
0: C'est beau, ça, des liens durables et authentiques. Pas facile à créer. Par contre, Rim, vous êtes la partenaire de Rain pour l'organisation de ces activités. Comment ça fonctionne concrètement, une rencontre amicale express de votre côté?
4: Merci beaucoup, Rose Aimée, de cette invitation.
0: Ben, ça me fait plaisir.
4: Merci beaucoup. Donc, merci à Radio-Canada. Moi, j'ai rencontré Rain quand elle faisait d'abord ses activités en ligne. Donc, c'était la période de COVID où les gens vivaient l'isolement, la solitude et se posaient entre eux des questionnements. Donc, elle a essayé de rassurer les gens en ligne en leur proposant des rencontres où toutes les personnes présentes pouvaient poser leurs questions gens et savoir est-ce que les gens vivaient la même chose et aussi répondre à leurs questions sur la responsabilité, leur responsabilité sur leurs enfants, etc. Donc, c'était des rencontres en ligne qui étaient très fructueuses. Mais de fil en aiguille, donc, les choses se sont calmées par la suite. Donc, elle a créé un réseau d'amitié en présentiel. Donc, c'était en 2023, moi, quand je l'ai connue. Donc, elle venait au centre communautaire et c'est là où des femmes venaient pour se rencontrer et se lier d'amitié. Ce sont des relations durables, amicales, on va dire authentiques aussi. Donc, c'est des femmes surtout ou des familles qui avaient besoin de se rencontrer, de s'exprimer, mais aussi de parler de leur vie, de leur quotidien. Et nous avons remarqué que la plupart des femmes de tout âge, c'était de 25 à 60 et plus d'années. Donc, ces femmes se rencontraient justement pour parler d'elles, de leurs difficultés, mais aussi de leurs difficultés d'insertion dans le tissu social canadien et québécois.
0: OK, je comprends les besoins, l'idée, mais une rencontre amicale express, comment ça se passe de votre côté?
4: Alors, Ray, qu'est-ce qu'elle faisait? C'est, donc, elle fait une publication justement de cet événement. Les dames arrivaient. Donc, elle trouvait des enveloppes. Donc, il y a des enveloppes qui sont là. Et toutes les dames recevaient ces enveloppes-là. Et en l'ouvrant, ils vont voir qu'ils vont chercher chez les autres femmes les mêmes couleurs. Par exemple, il y a des chansons. Il y a des extraits de chansons dans chaque enveloppe.
0: Okay.
4: Et elle va, chaque femme va trouver l'autre extrait de la même.
0: C'est comme une chasse au trésor.
4: Tout à
0: finalement.
4: Fait. Tout
0: Mais
4: à
0: le
4: fait.
0: Trésor est une personne.
4: Exactement. Justement. Vous parlez de trésor. Sachez que dans notre culture, justement, on considère les connaissances ou les rencontres comme des trésors. Les personnes sont des trésors. Il y a plusieurs minerais. Il y a de l'or, du diamant, de l'argent, il y a du bois. Et tous ces minerais-là, on se donne la peine de les connaître. Donc, toutes les personnes sont des bijoux, sont des minerais et on a besoin de les connaître et on ne fait qu'apprendre à partir de ces personnes.
0: Vous parlez de votre culture, vous êtes originaire du Maroc.
4: Oui, je suis belgo-marocaine.
0: J'étais pas certaine.
4: Oui.
0: OK, une fois que j'ai trouvé ma partenaire, donc qui complète ma chanson ou ma couleur, qu'est-ce qui se passe? J'ai combien de minutes pour discuter avec elle? Je parle de quoi?
4: Alors, vous avez 10 minutes pour parler avec elle et on accroche sur le mur des questionnements pour briser la glace. Justement, il y a des questionnements. Si, par exemple, vous n'arrivez pas à poser des questions, vous voyez sur le mur une question, par exemple, quel est votre centre d'intérêt favori? Donc, les personnes commencent par là et de fil en aiguille, ils ont entre 5 jusqu'à 8 minutes pour se parler, par exemple, du centre d'intérêt.
0: Okay.
4: Et puis après, ils vont poser d'autres questions et ainsi de suite. Et aussi, il y a une rotation entre ces personnes-là qui vont voir d'autres
0: intéressant.
4: D'autres personnes.
0: Manel, qu'est-ce qui vous a attiré dans ces soirées de rencontres Amicales Express?
1: Écoutez, un peu sortir du quotidien. Puis moi, ça fait pas très longtemps, ça fait que 3 ans que je suis ici. Je viens d'Algérie, donc on partage pratiquement la même culture, on est des pays voisins. Puis je voulais complètement trouver quelque chose qui me fasse sortir un peu du travail, de mon rôle en tant que maman. Et j'ai connu Rain au début, c'était au parc parce que nos enfants vont à la même école. Puis je l'observais depuis un moment et je voyais cette facilité qu'elle avait d'aller vers les gens, puis de connecter les gens. Puis ça s'est fait très naturellement, elle m'a parlé un petit peu de son activité, je me suis dit, tiens, c'est exactement ce qu'il me faut aujourd'hui pour pouvoir découvrir d'autres personnes. Puis c'était rapide, donc ça m'aidait parce que je ne devais pas investir une journée entière.
0: ça m'allait. On n'a pas le temps de se faire des amis.
1: Exact. Puis je pense que moi et Rim, nous sommes un exemple vivant de cette belle connexion qu'il y a eu parce qu'on s'est connus au moment où il y a eu cette rencontre amicale express. Et tout de suite après les 10 minutes, on s'est dit, OK, il faut absolument qu'on s'échange nos numéros de téléphone. Toi et moi, on va se revoir, c'est certain.
0: Là, ça se passe.
1: Et ça s'est passé ainsi, justement.
0: Wow. Koalé, vous organisez aussi des rencontres amicales express. Parlez-nous de ce format-là chez vous.
2: Nos activités sont peut-être un peu moins express. On crée des espaces aussi de lenteur pour permettre aux gens vraiment de se rencontrer. Puis toutes sortes d'activités. On fait des sorties au théâtre, on va faire de l'escalade, on va manger au parc. C'est vraiment des activités, comme je dis, on n'invente absolument rien. On fait juste créer un cadre, un espace bienveillant. Puis on invite les gens à se joindre à nous. Puis ça se passe.
0: Il y a quand même un principe de rotation dans certaines activités. Par exemple, un dimanche au café, je peux me me présenter, qu'est-ce qui se passe dans ce contexte-là?
2: Oui, c'est ça. Donc, on a vraiment une série d'une dizaine d'activités. Il y en a deux qui sont très populaires. Il y en a un qui se passe le dimanche. On appelle ça le Slow Sunday, le dimanche dans la lenteur. Et on invite les gens à aller prendre des cafés. Dans différents cafés, puis ça nous permet d'encourager aussi des commerçants locaux.
0: C'est vrai.
2: On remplit les cafés le dimanche, et puis les gens se retrouvent, prennent un café, puis on a un petit jeu de cartes qui se dépose sur la table, puis les gens sont invités à tirer des cartes pour discuter tout simplement, puis à chaque 30 minutes, on invite les gens à se lever, changer de table et se diriger vers des nouvelles personnes.
0: Mais c'est quand même rapide pour découvrir une nouvelle personne. 10 minutes d'un côté, 30 de l'autre, on n'a pas le temps de s'ennuyer. J'imagine que cet avantage-là, en même temps, c'est gênant. Non, de s'asseoir devant quelqu'un qu'on ne connaît pas.
2: Ça se passe assez instantanément. Ouais. En moins d'une minute, 30 secondes, on sent tout de suite la chimie. Les gens sont là pour ça. On sent la connexion. Les gens sont là pour se prêter au jeu aussi.
0: C'est vrai.
2: Ça a l'air intimidant, mais pour de vrai, ça se passe de façon assez naturelle, n'est-ce pas? Mmh, les gens arrivent, puis il y a quelque chose qui se passe, il y a une magie, il y a vraiment un désir, une curiosité d'aller vers l'autre aussi qui nous amène dans la rencontre naturellement.
0: Mais dans les deux cas, je pense qu'il y a quand même des gens qui facilitent les rencontres. Au Club Together, vous les appelez les anges. Qu'est-ce qu'ils font?
2: On les appelle les anges. En fait, les anges sont surtout là pour... c'est les gardiens de l'espace, dans le fond. Mm-hmm. Ils sont là pour s'assurer que tout le monde soit bien, parce qu'on est conscient aussi qu'il y a des gens qui arrivent avec de la gêne, certaines limitations aussi, puis on les connaît pas, ces gens-là. Donc, nos anges sont formés pour vraiment détecter. Dès que les gens arrivent, on les prend par la main, puis on sent, cette personne est gênée, on va garder un œil sur elle. Mm-hmm. On les observe aussi dans les conversations. Elle a pas pu prendre sa place. Peut-être qu'on va rentrer dans la conversation, puis on va mettre la table pour cette personne-là. Donc, nos anges agissent de cette façon-là. On a aussi une autre activité qui est vraiment le fun, puis je tiens à en parler parce que ça s'appelle Art Crush. Donc, dans le fond, c'est des gens qui se retrouvent pour parler d'art ou parler de littérature.
0: Magnifique.
2: Donc, c'est un prétexte. On parle pas de soi. On arrive, on parle de notre passion, on arrive avec notre livre, une photo d'un artiste, et puis là, les conversations s'animent et les gens parlent du livre, pourquoi ils aiment ça. Et finalement, en parlant de leur passion, mais ils parlent d'eux-mêmes, finalement.
0: Mm-hmm.
2: Et là, il y a comme des points de connexion qui se créent naturellement. Fait qu'on réfléchit aux activités de cette façon-là pour pas que ça ait juste là, je suis là pour faire des rencontres, mais je suis là surtout pour me révéler de différentes façons.
0: Et de votre côté aussi, dans le club, pour femmes, il y a des prétextes à la rencontre, par exemple, des rencontres amicales express et du tarot.
4: Tout à fait.
0: En même temps.
4: Exactement, Rose Aimée. Donc, il y a plusieurs activités. Donc, l'espace, il s'appelle Belang Espace Connexion. Donc, Rain, elle a insisté pour que les activités soient multiples. On va parler de, par exemple, des jeux. Donc, il y a aussi l'art culturel, comme tu viens de dire, Donc, il y a plusieurs, on va dire, activités. Donc, ces dames-là ou ces familles-là se rencontrent sur une thématique, on va dire le tarot, l'art culturel ou les jeux. Et toutes ces activités, elles vont déverser vers la création de d'amitié, de liens amicaux, etc. Donc, Rain, qu'est-ce qu'elle a imaginé? C'est plusieurs activités et on est un seul objectif, c'est sortir avec des amitiés.
0: Et c'est important pour tellement de gens, je pense notamment aux personnes qui arrivent au pays, c'est votre cas à toutes les deux, Rim et Manel. Vous êtes arrivés au Québec respectivement il y a 5 et 3 ans. C'est comment devoir créer des liens sociaux quand on arrive dans un nouveau pays, Manel?
1: C'est un défi. C'est vraiment un défi. Puis justement, nous, d'où on vient, on a cette complicité. Puis
0: En
1: Algérie, exactement. Donc, on passe de rencontres familiales à chaque semaine, chaque fin de semaine, avec beaucoup, beaucoup d'événements, à pratiquement rien du tout. On va se le dire aussi, le Québec, c'est très froid.
0: Donc, littéralement.
1: Exact.
0: Okay.
1: Puis nous, nos pays sont très chauds.
0: Oui.
1: Donc, on est confrontés à ces défis-là. Et donc... On cherche naturellement à aller

0: chose, donc de détecter. Donc on s'est mutuellement connus, et puis il y avait des centres d'intérêt communs, et justement c'était ça l'objectif. L'objectif de ces rencontres amicales, ce n'est pas se rencontrer séance tenante, mais après, qu'est-ce qu'il y aura après? Et donc ce qui s'est passé, c'est que nous avons été dans une rencontre amicale express, et quand je dis express, ça veut dire ça peut aller quoi jusqu'à 2h, 3h.
1: Pourquoi pas?
0: Oui, oui, puisque la rencontre, c'est de 2h jusqu'à 3h. Donc, on se rencontre ici, dans cet espace-là de Belong. Puis après, en sortant, on a fait du shopping ensemble. Donc, on a été à Distrant pour prendre un café ensemble. Donc, l'amitié, elle va aller. Et on est là aujourd'hui. Donc, ça veut dire qu'on est un exemple vivant de notre amitié. Et j'espère que cette amitié, elle va aller au-delà de tout ça, c'est-à-dire au-delà de cet espace clos, mais aller dans la vie.
2: Je le souhaite vraiment, Raymond. Ouais.
1: Je vous le souhaite aussi. Est-ce que vous pensez que vous auriez pu vous rencontrer sans les rencontres amicales express?
0: Je ne crois pas.
2: Oui, moi non plus. Même si je suis recruteuse dans la vie, mais j'ai autant de facilité à aller vers les candidats, mais moins de facilité à aller vers les gens. Donc, je pense que le concept m'a beaucoup aidée. Le fait qu'il y ait des brise-glaces au début de la rencontre avec la partie chanson, la partie jeu. Par exemple, moi, celle où je suis vraiment fan, c'est le concept avec les jeux. D'ailleurs, on s'est découvert un jeu en commun qu'on joue beaucoup, puis il est appelé différemment dans nos pays respectifs, puis on s'est retrouvés finalement à jouer le même jeu sans savoir que c'était le même. Donc puis moi je l'aurais jamais fait de manière naturelle. Ouais. Ça m'a vraiment poussée à aller vers ça.
1: Et là, je comprends les liens qui peuvent se créer entre deux femmes qui ont une culture similaire, un parcours migratoire similaire. Quoi aller du côté du Club Together, qui se rencontre?
3: Tout le monde. Tout le monde, c'est ça qui est beau. C'est ça qui est beau parce que on a vraiment plus de points en commun et de points de connexion qu'on le pense. Et quand il y a des espaces comme ça qui se présentent, il y a, comme je le dis, la rencontre se fait vraiment naturellement. C'est vraiment pas engageant, ça dure quelques minutes. Puis il y a souvent des amitiés qui se forment, qui se développent par la suite. Mais on le remarque vraiment, les gens ont besoin de ces espaces-là. Et même dans les soirées de dating, parce qu'on en fait, il y a des rencontres amicales qui se forment, des girl crush, on l'entend tout le temps. Ah, il y a pas de match aujourd'hui, mais je me suis fait 3 nouvelles copines. Puis ça, c'est vrai. Puis c'est pour ça qu'on a parti les soirées, les activités amicales aussi, parce que les gens ont juste besoin de sortir de leur bulle, de leur solitude, de se faire des nouveaux amis ou des nouveaux arrivants aussi. C'est ça qui arrive. Les gens ont besoin de se connecter à quelque chose de vrai, à un moment qui est réel. Et il y a un besoin. Puis puis c'est une aptitude, je pense, qu'on a perdu aussi avec les réseaux sociaux. On est comme habitué sur nos téléphones et être connecté, mais d'une façon tellement pas authentique. Mm-hmm. Donc, quand il y a des espaces comme ça, puis avant, je me souviens aussi, on pouvait aller au resto, aborder des gens, aller au parc. Puis là, aujourd'hui, on dirait que tout le monde a peur.
1: Il y a une petite méfiance.
3: Il y a une méfiance, c'est exactement ça. Fait que c'est pas très compliqué, c'est vraiment fait pour tout le monde. Puis on fait même des activités qui mélangent les générations aussi, avec des enfants, avec les personnes âgées. Puis
1: oh, wow!
3: Les rencontres se forment, les amitiés se forment aussi entre les différentes générations, les différentes cultures.
1: Ouais. Mais je trouve ça tellement intéressant que votre club fasse autant des rencontres romantiques qu'amicales, parce qu'on dirait que mon réflexe aurait été de faire « Mais là, est-ce que c'est clair que je ne suis pas ici parce que je cherche l'amour? » Mais si je comprends bien, finalement, tout ça peut
3: c'est
1: coexister.
3: Un prétexte. C'est vraiment un prétexte, c'est un cadre qu'on donne, parce que l'objectif numéro un, c'est vraiment créer des connexions, peu importe la forme, que ce soit du dating, de l'amitié, quelqu'un avec qui on va juste faire l'escalade une fois par mois, peu importe la forme, ça ne nous appartient pas. Nous, ce qu'on cherche à faire, en fait, c'est de participer à la construction de ces lieux-là pour que les gens puissent se sentir un peu moins seuls.
1: C'est très noble. Et j'aime comment, lorsque ces activités-là se déploient dans des lieux publics, on ne sait pas ce qui peut survenir. RIM, par exemple, la semaine dernière, je pense, il y avait une activité de tarot et rencontre amicale express. C'était dans un parc.
0: Oui.
1: Une femme passait par là. Oui. Elle a décidé de se joindre à votre groupe. Oui. Parlez-nous de cette rencontre.
0: C'était magnifique. Donc, on était ensemble dans un parc et puis il y avait des familles. Donc, il y avait une maman avec ses deux filles, il y avait deux autres dames. On était 7 personnes autour de la table. Et puis, tout à coup, il y a une dame qui passait par là. Donc, qui venait chaque soir pour écouter jouer du piano. Parce que dans ce parc-là, il y avait un piano. Donc, quand elle nous a trouvés, elle a demandé à se joindre à nous. Oui, OK. Elle était aux anges. Puis Rain, elle a commencé à faire du tarot, donc

0: chaque personne avait une carte, et cette dame-là, elle a tiré la carte du forgiveness. Ça veut dire du pardon. Et c'est à ce moment-là qu'elle s'est rendue compte que ça faisait des années qu'elle devait pardonner à quelqu'un qu'elle a jamais fait. Mais ce soir-là, c'était sa destinée ce soir, et puis elle a parlé du pardon. Et puis elle n'a rien raconté, mais elle nous a dit, je vais faire le pardon avec cette personne. Elle croyait que c'était seulement cette personne qui devait le faire le pardon et non pas elle. Donc, on s'est séparés, c'était bien. Le lendemain, elle est venue chez moi. Parce que c'est ma voisine.
1: Quoi?
0: Ah oui, c'est le monde, il fait des rencontres incroyables. Donc, elle est venue chez moi, elle m'a dit, écoute, Rim, ça fait longtemps que je n'ai pas dormi. Mais cette nuit-là, j'ai bien dormi parce que j'ai fait le pardon. Et je vous remercie beaucoup pour cette rencontre. Et je ne passais pas par là au hasard. Mmh. J'avais une mission et ma mission, elle a été accomplie. Et donc, elle m'a dit, écoute, si jamais il y a des activités, moi, j'adhère à votre club bilingue et j'aimerais bien vous revoir.
2: C'est tellement pas le genre d'interaction que moi, j'ai au parc. Je suis très jalouse. Je trouve ça beau. Pour terminer, pourquoi c'est important de créer des espaces qui sont mixtes, comme dans le cas du Club Together, mais des espaces aussi qui sont, dans votre cas, entièrement féminin. Est-ce que vous pensez que les deux jouent le même rôle? Manel, pourquoi vous vous retrouvez dans un groupe pour femmes?
3: Franchement, il n'y a pas de raison spéciale à ça, sincèrement, mais c'était le concept qui a été proposé, puis j'y ai adhéré et ça me va parfaitement. Après, il faut savoir que Rain aussi, depuis le temps, et c'est comme ça qu'elle a eu l'idée, elle organise à chaque année des rencontres avec ses voisins, puis ses voisins, quand je dis, c'est pas les voisins vraiment d'à côté, mais c'est les voisins de tout le quartier. Elle n'hésite pas, elle va aller, elle toque à la porte de chacun, puis elle les invite et tout le monde se rejoint chez elle pour se découvrir. Puis là, on va trouver des hommes et des femmes, donc même des enfants aussi. Donc, moi, je peux adhérer à tous les concepts à partir du moment où ça me procure un bien-être par la suite.
2: Il y a peut-être quand même certains sujets que c'est plus facile d'aborder avec des inconnus quand on sait qu'elles partagent possiblement la même réalité, je présume.
3: Aussi, effectivement. Tout à fait, oui.
2: Ça peut être utile. Le Club Together, c'est toujours mixte?
4: On crée aussi des soirées plus spécifiques pour femmes, pour personnes asiatiques. Ça prend les deux. Ça prend les deux parce qu'on a aussi besoin... On a besoin de créer des safe spaces.
2: Des
4: espaces sécuritaires, sécurisants aussi pour les gens. Donc, le fait de réunir, par exemple, juste une communauté spécifique, des femmes ou des personnes noires, des personnes BIPOC ou des personnes trans, ça permet à ces gens-là de partager leur réalité, comme tu le dis. Mais c'est important pour nous aussi de créer des espaces qui sont complètement ouverts pour qu'on aille au-delà des apparences puis qu'on découvre, en fait, nos points de connexion qui transcendent et qui dépassent vraiment nos différences culturelles ou nos...
2: Quel bel équilibre. Ouais. Très inspirant, tout ça. Ça me donne encore une fois cette semaine envie de me faire de nouveaux et de nouvelles amies. Merci beaucoup, Rim Arara, Manel Kouassi et Koalé. Le prochain Slow Sunday du Club Together aura lieu le 28 juin à la brasserie artisanale Nano Cinco à Québec et au café Oui Mais Non à Montréal. Les billets sont en vente sur le site web du club. La prochaine soirée d'amitié pour femmes aura lieu le 9 juillet. C'est sur la rive sud de Montréal à Greenfield Park. Les femmes intéressées peuvent s'inscrire sur la page Facebook de Rain Zaben. Merci encore à vous trois.
4: Merci à vous.
3: Merci beaucoup. Merci.

0: De la chambre au salon version Louis-Jean Cormier, c'est sorti aujourd'hui. C'est évidemment une reprise d'une chanson d'harmonium. Et j'en profite pour dire qu'il y aura deux membres du groupe en studio à 10h06. Mais pour l'instant, si vous voulez changer de carrière, la prochaine demi-heure est pour vous. Si votre ado se questionne sur son futur emploi, la prochaine demi-heure est aussi pour vous. Puis si ça s'applique pas à vous, ben restez à l'écoute quand même parce que malheureusement, personne n'est à l'abri d'une mise à pied, d'une récession ou d'une crise existentielle. Ça survient dans tous les foyers. Donc, c'est le retour de la chaire de recherche Point de repère. Et cette semaine, on s'intéresse au travail puis à la réorientation professionnelle avec Louis Cournoyer, professeur titulaire en développement et counseling de carrière à l'Université du Québec à Montréal, aussi conseiller d'orientation depuis plus de 30 ans. Bonjour, Louis.
1: Bonjour.
0: Les questions commencent déjà à entrer sur la bulle de conversation de l'application Radio-Canada Audio. On va aussi prendre les courriels, pointderepere@radio-canada.ca. Je vais taire les noms des personnes qui nous écrivent parce que se questionner sur son avenir professionnel, ça peut être délicat, je le comprends bien. Je veux d'emblée dire merci d'être là parce que vous répondez à un besoin réel en étant ici aujourd'hui. L'idée nous vient directement d'une auditrice à qui j'ai demandé à quel spécialiste aimeriez-vous poser des questions.
2: On va l'entendre. Professionnelle parce que c'est la raison pour laquelle j'ai décidé de me payer, et j'insiste sur le verbe payer, une sabbatique parce que je veux réfléchir aux 10-15 dernières années de ma vie professionnelle. J'aimerais ça parler avec quelqu'un qui me donnerait des conseils par rapport à c'est quoi mes options, peut-être même voir des choses auxquelles je n'ai pas pensé.
0: Donc, c'est ça qu'on va faire aujourd'hui, voir quelles sont nos options, à quoi on doit penser qu'on ait le luxe de se payer une sabbatique ou non. Vous êtes prêt, Louis?
1: Je suis prêt.
0: On se lance. On commence tout de suite avec le témoignage d'un auditeur. Il nous a écrit « Je pense que la réorientation de carrière est chose courante de nos jours. J'ai été archéologue, géomaticien pour le patrimoine culturel, gestionnaire d'un service dans la fonction publique. Je suis maintenant boucher à temps partiel. La carrière de 35 ans au même endroit devient chose rare. Est-ce qu'il a raison? »
1: Oui, il a raison. On va de plus en plus vivre de transition professionnelle. Je vais rapidement positionner des termes, là.
0: Oui.
1: Quand on dit on change de carrière, en réalité, on change plus souvent d'emploi que de carrière.
0: Les études
1: nord-américaines précisent qu'on va vivre environ 10 à 15 emplois en moyenne au cours de sa carrière, ce qui implique pas nécessairement un changement de carrière. Si je suis infirmière dans 6 milieux différents, je demeure infirmière. Dans le cas dont il est question ici,
0: on change de carrière.
1: On parle d'une
0: clairement.
1: Personne qui change au sens commun de carrière.
0: Oui.
1: Donc,
0: est-ce que c'est fréquent? Combien de carrières on a aujourd'hui?
1: Ça va être de plus en plus fréquent. Vous allez remarquer que j'utilise le terme transition.
0: Oui.
1: Plutôt que des carrières, bien que ça se ressemble. Une personne aujourd'hui va vivre entre 3 à 7 transitions ou changements de carrière.
0: Quand même.
1: Et c'est en augmentation. Donc, le problème, souvent, c'est qu'on se repère, on se réfère à nos parents ou aux générations antérieures pour évaluer les choses. Mais le marché se transforme, marché de plus en plus flexible, marché de l'emploi, mais qui est plus exigeant aussi, notamment sur l'adaptation et le changement.
0: Donc, le marché se transforme et est-ce que nos besoins en tant que travailleurs, travailleuses se transforment aussi?
1: En fait, ça, c'est une variable qui est propre à l'être humain. Donc, l'être humain, si on parle de besoin, essentiellement, ce qu'il y a de besoin par rapport au travail, on va souvent regrouper ça en trois besoins d'autodétermination qui sont l'autonomie, le sentiment de pouvoir agir à ma façon, suivre mon rythme, créer, concevoir, la compétence, le sentiment d'être en train de faire quelque chose qui nous stimule, qui nous permet d'apprendre, se développer, donc qui doit pas être trop facile, pas trop difficile non plus. Et le dernier qui est très important, l'appartenance.
0: Mm-hmm.
1: L'appartenance, c'est l'appartenance à un groupe, à un milieu, mais aussi le sentiment de faire quelque chose qui a une utilité sociale et qui dépasse un peu sa personne, ou du moins qui sert à monsieur, madame, tout le monde.
0: Il faut que ça ait un sens, donc.
1: Oui.
0: OK. Est-ce qu'on connaît le taux de réussite des reconversions professionnelles?
1: En fait, c'est une bonne question. La littérature va dire qu'on le sait pas. Et je vais expliquer pourquoi. Parce que c'est la définition de réussite. C'est quoi réussir une conversion?
0: Bon point.
1: Est-ce que c'est d'améliorer son salaire? Est-ce que c'est d'améliorer ses conditions d'emploi? Est-ce que c'est d'avoir plus d'autonomie? Ça peut être très variable et c'est propre à la personne.
0: Une auditrice nous a écrit « J'ai travaillé comme adjointe administrative toute ma carrière, mais je souhaite devenir gestionnaire. Comment faire le saut? »
1: Là, la question qui se pose, c'est est-ce que je peux le faire à l'interne ou faut que je sorte de mon organisation pour le faire.
0: Mm-hmm.
1: Selon l'organisation dans laquelle on va, l'organisation, l'employeur qu'on va travailler, parfois il existe des mesures à l'intérieur possibles, des programmes d'aide, du soutien. Ça peut aller de l'immédiat au mentorat, que ça peut aller à de l'offre de formation continue et du financement d'activités de formation à l'externe. Souvent, dans des grosses entreprises, on va préparer les futurs gestionnaires.
0: Oui.
1: Donc, on va les cibler, puis on souhaite
0: garder ça à l'interne.
1: Exactement. L'autre voie, c'est la voie traditionnelle de la formation à l'extérieur. Donc, on va parler de, selon le niveau recherché par la personne, est-ce que ça demande un programme d'études, par exemple, un baccalauréat en administration, ou un certificat pourrait faire l'affaire, donc 10 cours au lieu de 30, un an, à temps plein, mais sinon avec une souplesse de le faire à temps partiel. Je vais juste ajouter l'élément important, c'est que dans le monde, dans le marché du travail actuel, c'est pas nécessairement l'école qui va être la voie. Donc, ça fait drôle, je suis associé à une université.
0: Oui, je vous écoute, Louis.
1: Mais il y a tellement de façons de développer des compétences aujourd'hui. Il faut examiner c'est quoi qu'on a besoin de développer ici maintenant.
0: Oui, j'imagine, d'autant plus quand on a déjà une longue carrière derrière la cravate.
1: Oui, ben c'est variable. Effectivement, selon là où on est dans sa carrière, ça va influencer nos choix de formation, nos ambitions. Généralement, plus on est avancé dans la carrière, mais pas toujours. On va être dans une position plus consolidée.
0: Oui.
1: Donc, on va chercher davantage à comment maximiser ce qu'on possède et ce qu'on se reconnaît. Quand on est plus jeune, on cherche à explorer davantage. On cherche à optimiser l'étendue de nos compétences.
0: Justement, je sais que je veux quitter mon emploi, mais j'ai aucune idée de ce que je veux faire d'autre. Par où commencer?
1: OK. Ben, la première question, c'est pas se lancer tout de suite à regarder les autres emplois possibles.
0: Non?
1: Arrêtons-nous un instant. Pourquoi je veux changer d'emploi? C'est quoi qui se passe? Quelle est la situation? Quelle est la situation dans mon milieu de travail? Quelle est la situation dans ma relation avec mon travail actuel? Et où j'en suis? Puis une anecdote que j'aime bien dire, puis elle est pas directement en lien avec votre question, elle va la rattacher. Je compare souvent l'emploi à l'amour. C'est que on peut, à 18 ans, rencontrer, par exemple, l'amour de sa vie. Et c'est le cas comme l'emploi de sa vie. Mais 10 ans plus tard, cette personne-là, avec qui on est en amour, malheureusement, il n'est pas une mauvaise personne. Je ne suis pas une mauvaise personne. C'est juste qu'on est rendu ailleurs. C'est souvent un emploi quand on dit qu'on a fait le tour.
0: Mm.
1: Donc, il faut le voir comme un processus d'adaptation continue.
0: Je suis en train de me dire que ça peut régler bien des ruptures, ce que vous venez de dire.
1: Oui, oui.
0: J'ai fait le tour de votre personne. Peut-être que ça peut aider des gens en amour aussi.
1: Ben, je peux rajouter, mais je ne veux pas embarquer dans la sexologie, ce n'est pas ma compétence.
0: On mais a ça, déjà fait cette chaire de recherche.
1: Mais le parallèle peut se poursuivre aussi en disant, ben, des fois, quand on reste trop longtemps ensemble, ça fait ressortir le plus mauvais de chaque personne.
0: Ah.
1: Ben, la même affaire au travail. Plus on est insatisfait, plus on va être moins engagé. Et plus l'organisation pourrait aussi, à notre égard, avoir des relations différentes. Donc, c'est...
0: Cette question de par où commencer, si je me cherche un nouvel emploi, m'amène à une question qu'on s'est posée en équipe. Un orienteur ou un conseiller d'orientation, qui peut voir ça? Dans notre tête, ça se passe au secondaire. C'est pas factuel.
1: Conseiller d'orientation?
0: Oui.
1: Je vais avec des statistiques rapides, puis après, je
0: réponds. S'il vous plaît.
1: Le conseiller d'orientation au secondaire, celui qu'on connaît tous parce qu'on est pour beaucoup à être allé au secondaire,
0: mm-hmm.
1: Ça représente 22 % des 2620 membres de l'Ordre des conseillers d'orientation du Québec.
0: Oh, seulement?
1: Oui. 52 % quand même travaillent en éducation. Donc, université, formation professionnelle, cégep. Et le reste, c'est à l'extérieur et j'en ai fait partie. J'ai fait jusqu'à il y a 2 ans, je faisais de la pratique privée. Donc, on peut travailler en pratique privée avec des adultes en transition de carrière. Donc, on travaille en santé, services sociaux. On travaille dans le développement de l'employabilité. On peut travailler dans des organisations. Donc, la réponse à la personne, c'est tout au long de la vie, d'autant plus que la proportion de travailleurs plus expérimentés, avant on disait âgés, on va dire expérimentés, c'est gentil. Moi, c'est gentil de ma propre personne, aussi, à 54 ans. Eh bien, il y a plus en le marché. Avant, c'était l'organisation qui t'assurait ta carrière. Maintenant, chaque individu est en quelque sorte responsable, et là, on pourrait questionner socialement la chose, mais de son autonomie, de son développement. Donc, les considérations sont vues à tous les âges. Mmh. On en rencontre même parfois au-delà de la retraite, parce qu'il y a des gens qui cherchent à revenir sur le marché du travail. Quand tu as passé ta vie à faire un emploi plutôt de subsistance pour ta famille, pour tes paiements, pour etc. Là, tu arrives à la retraite, puis là, tu te dis, qu'est-ce que je veux faire? Ou dans certains cas, qu'est-ce que je peux faire?
0: Mm-hmm. Louis, on reçoit plusieurs questions de la part de notre auditoire sur la bulle de conversation. Je vous en lance quelques-unes en rafale. Comment on guide notre ado qui vient de finir son secondaire 4 et qui ne sait pas du tout dans quel domaine poursuivre ses études?
1: Premier réflexe, conseiller d'orientation. Deuxième, l'action précède la réflexion. Donc, faut pas laisser l'ado en attente de trouver la réponse. Ça, soit dit en passant, une phrase que j'aime bien dire, une carrière, ça ne se trouve pas. Une carrière, ça se construit. Mm-hmm. Hein? Donc, faut regarder dans l'accès. Demander à ce jeune-là, ou comme prendre du temps avec lui pour regarder dans le quotidien. Comment il s'occupe? Comment il s'organise quand il a le choix de le faire? C'est quoi sa personnalité? C'est quoi ses intérêts? C'est quoi sa façon d'être avec les autres? Comment ça parle de lui? Que ça résonne? Donc, la première étape, c'est beaucoup la connaissance de soi, parce qu'il ne faut pas se lancer tout de suite dans des identifications de profession. Puis je le sais, comme parent, j'en suis un, on va vouloir que notre enfant fasse ce qu'il aime, mais en autant que ça soit stable et sécurisant. Voilà. Et des fois, comme parents, on va privilégier le choix de profession comme si c'était des voies là, pour assurer la sécurité à vie. Mais il n'y a rien de plus difficile dans une vie que de s'être engagé dans quelque chose puis réaliser qu'on n'aime pas ça et qu'on n'aime vraiment pas ça. Donc, connaissance de soi par un conseiller d'orientation, par un échange avec les parents. Comme parent, je peux observer mon enfant, je peux parler avec lui. Et la troisième, c'est consulter. Il existe tellement d'informations aujourd'hui disponibles. Et je vais parler d'un site qui s'appelle, j'ai pas de crédit pour ça, ça s'appelle Academos, qui est une plateforme de réseautage où on peut, je pense, au-dessus de centaines là, de mentors avec qui un jeune peut échanger avec la personne.
0: C'est formidable, ça. Vous faites bien de le rappeler. Academos, donc pour pouvoir sonder des mentors dans un paquet de domaines. Donc, ce que j'entends, c'est que la meilleure idée n'est pas nécessairement de dire, va faire ton cégep avec des sciences pures, comme ça, toutes tes options seront ouvertes?
1: La fameuse question, va en sciences de la nature, tu vas t'ouvrir des portes.
0: C'est ça.
1: C'est un couteau à double tranchant. Dans l'absolu, oui, c'est vrai que ça ouvre plus de portes.
0: Mais j'aurais haï ça, faire ça.
1: Ben, c'est ça. Puis après, oublions pas la cote R.
0: Oui.
1: Pour être admis par la suite, c'est en fonction de nos résultats.
0: À l'université.
1: Si je vais me placer, si votre enfant se place en sciences, mais il n'aime pas ça, Et comme il n'aime pas ça ou il n'a pas nécessairement d'aptitude là-dedans, sa cote R va être plus faible. Vaut mieux à ce moment-là prendre le temps de regarder c'est quoi mon projet que je pourrais avoir à moyen terme vers des études et peut-être voir où je peux optimiser mon plaisir et par conséquence mes aptitudes.
0: D'autres questions de la part du public. Comment retourner sur le marché du travail après une pause de 3 ans due à une dépression? Comment rédiger son CV en conséquence?
1: Ça, c'est... On change de domaine. Là, on tombe dans le domaine de la recherche d'emploi. Ce qu'il faut pas faire avec des employeurs, c'est de cacher des choses. Le réflexe, et c'est sain, c'est humain, on n'a pas nécessairement le goût de dévoiler sa vie. On peut, à l'intérieur de son CV, mettre une mention arrêt de travail ou transition pour raison de santé. Autrement dit, c'est parce que le CV... Si on parle du CV là dans le contexte, le CV vise à obtenir une entrevue. Donc, en entretien, on pourra en parler. Mais vous savez que même au travers d'une expérience de dépression, on peut le regarder d'une façon négative, mais absolument quelqu'un qui traverse une dépression va avoir mobilisé beaucoup de ressources et développé beaucoup de ressources personnelles qu'elle pourra mettre en parole au moment de l'entrevue. Entretien. Mais pour un CV, on va parler généralement enjeux de santé.
0: OK. Parlant de CV, est-ce qu'il faut encore faire un paragraphe de présentation au début?
1: Ça dépend du type d'emploi. Si c'est évident que vous appliquez pour un poste de représentant des ventes et que toutes vos expériences sont en représentation des ventes, pas nécessaire. Le paragraphe va servir à faciliter la lecture, à mettre en valeur, à introduire, voici ce que vous allez découvrir de façon factuelle par la suite à ce paragraphe-là.
0: OK.
1: Ce qui est moins commun dans le marché actuel, c'est les lettres de motivation. Certains vont en demander, d'autres en demanderont pas. Si c'est pas demandé, là, le paragraphe en question peut devenir un atout.
0: Intéressant. Une autre question, elle nous vient d'une auditrice de Vancouver. Je suis contente de savoir qu'on est écoutée dans ce coin-là aussi. Bonjour.
1: Bon matin.
0: Elle nous dit, oui, c'est vrai, mon doux, il est tôt. Elle nous dit qu'elle a 49 ans et que dans les 12 dernières années, elle était entrepreneur. Elle avait donc un studio de yoga. Elle essaie de se recycler en gestionnaire de programmation et elle se demande si c'est la meilleure solution. C'est ce qu'un conseiller d'orientation lui a recommandé, mais elle se demande si ça peut être intimidant d'être une ancienne entrepreneur si elle postule à des emplois où elle deviendrait, si je comprends bien, salariée.
1: OK. Là, il nous manque des informations.
0: Elle se demande aussi, je tiens à préciser, s'il y a une meilleure façon de présenter son expérience professionnelle qu'en disant « j'étais propriétaire ».
1: Vous comprenez que si on part du départ, prof de yoga, domaine de l'informatique, on suppose que la personne possède les compétences, les qualifications. Ça. Sinon, ça va être la démarche à faire. Mais si ça a été une démarche qui est le résultat d'une démarche de conseil d'orientation, ça devrait être
0: normalement
1: le cas.
0: Oui.
1: OK. La question, dans le fond, derrière la question, c'est est-ce qu'on va avoir peur que si je suis entrepreneur, soit que je vais vouloir
0: refonder une entreprise
1: par la suite. Donc, la personne, elle l'applique dans une organisation. Donc, ça va être à elle de faire valoir en quoi son expérience est une plus-value pour l'organisation. Comment son expérience d'entrepreneuriat peut être au service du nouveau milieu qu'elle vise.
0: Ouais.
1: Je rappelle quelque chose. Le CV n'est pas un portrait de soi. C'est un outil de communication. On devrait faire un CV à chaque fois qu'on vise une offre d'emploi parce que c'est une communication vers un milieu différent et avec des attentes différentes. C'est une relation. Donc, dans cette relation-là, qu'est-ce que cette personne-là, qui prendrait d'abord soin de connaître l'autre partie, l'organisation, ses besoins, l'offre, les mots-clés au travers de tout ça, peut mettre en valeur? Et si je peux me permettre d'ajouter, ça va servir à beaucoup de monde. En 2026, à l'ère des outils d'intelligence artificielle, faire un CV, c'est penser aux mots qu'on va inclure à l'intérieur.
0: Mais j'ai tellement l'impression que c'est la première chose qu'on va déléguer aux outils d'intelligence artificielle, la création d'un CV, non?
1: Oui, mais au-delà de ça, chez l'employeur, lui aussi utilise des
0: outils
1: d'intelligence pour trier. Et comment ces outils-là fonctionnent? Souvent, ils vont partir à partir d'une requête. Et la requête est souvent liée aux mots-clés qu'on retrouve dans l'offre. Donc, quand vous faites votre CV, prenez soin de regarder l'offre. Quels sont les mots-clés qui sont mis en valeur? Et développez votre CV pour que l'outil d'IA qui précède souvent la personne qui fait la sélection de façon humaine va pouvoir repérer les mots et vous qualifier.
0: Donc, on inclut autant de mots-clés que possible dans notre CV, d'où cette idée d'en faire un différent pour chaque demande d'emploi.
1: Oui. Autrement dit, c'est pas des mots-clés, c'est au travers des phrases, des descriptions de tâches. En mauvais québécois, on va dire on plug.
0: C'est ça. Si vous vous joignez à nous, je vous explique ce qui se passe. On est en pleine chaire de recherche sur l'avenir professionnel. Louis Cournoyer répond en rafale à toutes les questions de l'auditoire. Il est professeur-chercheur en développement de carrière à l'Université du Québec à Montréal. Aussi conseiller d'orientation, superviseur clinique. Il sait beaucoup de choses, là, on l'entend. Comment on fait pour surmonter le syndrome de l'imposteur si on veut changer de domaine et qu'on se frotte à des professionnels qui ont des années d'expérience alors que nous, on est débutants?
1: Oui. Le réflexe défaut dans un syndrome d'imposteur qui est présent chez beaucoup de gens, c'est de penser que c'est un enjeu de compétence, alors que c'est un enjeu de comparaison. Souvent, quand on vit ce syndrome-là, c'est qu'on se retrouve dans un nouvel environnement de travail où on se sent débutant, où on se sent et alors qu'on était autre chose avant. Soit qu'avant, on était aux études, ça allait bien, là, on rentre sur le marché du travail, puis on est le petit nouveau qui comprend moins vite, qui saisit moins vite, ou entre une personne qui a fait une transition de carrière. Et il faut que vous compariez, faut travailler la comparaison avec soi-même. Donc, la première étape, ça serait d'accepter qu'on est débutant. Donc, c'est un travail avec soi-même. Mmh. Accepter que pendant un temps, ça va être ça. Oui, mais c'est ça, parce qu'on peut pas se comparer avec quelqu'un qui est dans l'organisation depuis 5 ans, 10 ans. Elle a appris plein de trucs, plein de tactiques. Elle connaît plein de choses formelles, surtout informelles. Et ensuite, c'est d'évaluer son progrès par rapport à soi-même. Est-ce que c'est... Pour vaincre le syndrome d'imposteur, c'est de se poser aussi la question, est-ce qu'aujourd'hui, je suis meilleur qu'il y a un mois? Et un mois plus tard, est-ce que je suis meilleur qu'il y a un mois ou deux mois?
0: Ah, j'aime cette idée. Et on reçoit vraiment beaucoup de questions et le temps file, je vous en lance une autre. Je suis artiste depuis toujours. À 45 ans, j'en peux plus des petits revenus puis du stress d'être travailleuse autonome. Je songe à aller faire un DEP. Vais-je m'éteindre docteur? Et elle ajoute, c'est plus au niveau de l'appartenance et identité dans ce cas-ci.
1: Bien, dans l'esprit artistique, on va aller avec les analogies. Pour pas s'éteindre, on va prendre soin au départ de reconnaître quel feu vous anime. Ça fait qu'on comprend, ça veut choisir une carrière artistique. Il y avait un feu artistique de toute évidence, mais une personne, on n'est pas une seule chose. Qu'est-ce que vous êtes d'autre? Est-ce que vous êtes plutôt manuel, plutôt intellectuel? Et quel genre de... Si vous allez vers un DEP, un diplôme d'études professionnelles, un DEP, selon le secteur que vous visez, parce qu'il y en a au-dessus de 100 programmes de diplômes de formation professionnelle, eh bien, dans lequel vous pourriez vous retrouver davantage. Donc, encore une fois, je prêche pas pour ma paroisse, mais un peu, je vais inviter les gens à penser à consulter un professionnel pour les accompagner autant dans leur processus de décision que dans le travail de l'incertitude qui précède souvent ça.
0: Puis quels secteurs là sont à la recherche de main-d'œuvre actuellement? Si on pense se réorienter, qu'on n'a pas envie de trop chercher longtemps.
1: Je réponds en deux volets.
0: Oui.
1: Je réponds d'abord de façon déontologique.
0: C'est important.
1: C'est propre. Il n'y a pas de meilleur secteur. Ça, j'ai l'impression de faire une citation d'un film d'Astérix quand je dis ça. Il n'y a pas de meilleur secteur. Ça dépend des personnes. Mais c'est vraiment ça. Donc,
0: Mais il y en a qui sont plus menacés que d'autres avec l'intelligence artificielle, je pense.
1: Ça. Oui, mais avant d'aller à l'intelligence artificielle, je vais peut-être répondre à la question de façon générale. Il y a des secteurs qui perdurent dans le temps. Donc, l'éducation, la santé, les services sociaux, le secteur de la construction. Vous parliez des diplômes d'études professionnelles. Il y en a beaucoup dans ces secteurs-là, le secteur de l'énergie aussi. C'est des secteurs qui demeurent. Maintenant, vous amenez l'intelligence artificielle, puis la fameuse question, est-ce que mon métier va disparaître?
0: Oui.
1: C'est une forte incertitude chez les jeunes aujourd'hui, et c'est une forte incertitude chez les gens en emploi aussi.
0: Mm-hmm.
1: En fait, là, au départ, on est encore dans la période cow-boy de l'intelligence artificielle, du Far West. C'est-à-dire, je pourrais vous dire ce qu'il y a à en penser, mais je ne suis pas plus expert qu'un autre, on est en transition. Mais ce qu'on sait de l'histoire humaine au niveau du travail, c'est que les changements technologiques importants font souvent une mise à niveau vers le haut des compétences. Donc, c'est les tâches plus de base, plus concrètes qui disparaissent et ça amène le travailleur à avoir des fonctions de travail plus supérieures, si je pourrais dire.
0: Ça génère de nouveaux domaines aussi.
1: Ça peut générer de nouveaux domaines, mais c'est surtout aussi que ça va amener dans un même domaine les gens à être davantage dans des tâches de conception, d'analyse, de raisonnement. Pas d'analyse. L'analyse, ça va être souvent l'IA qui va faire ça, mais de raisonnement. Il existe, l'IA fonctionne encore aujourd'hui. Ça sera pas toujours le cas, mais fonctionne beaucoup aujourd'hui sur la base d'une requête. Donc, faut lui dire, elle va trouver ce qu'on va lui demander de trouver. Mais les nuances, les particularités culturelles, les éléments distincts, le raisonnement qui dit que la requête n'était pas nécessairement la bonne, mais qu'il fallait l'ajuster, ça demeure encore le propre de l'être humain, comme le côté tenir compte des sentiments, des impacts relationnels, etc.
0: Louis, il nous reste une minute. On n'aura pas répondu au 10e des questions. Je suis désolée pour tout le monde qui nous avait écrit. Terminons avec une question que beaucoup de gens vont devoir se poser au cours de leur vie. Qu'est-ce que je réponds à la question « Quel est ton pire défaut en entrevue? »
1: on répond à un vrai défaut. On répond à un défaut qui n'est pas directement applicable avec la tâche principale de travail, mais on va... Ce qu'on va faire...
0: Je suis perfectionniste, là. On dirait que c'est la réponse par défaut, justement.
1: Oui, c'est ça. Faut surtout pas... Il y a des clichés, là. Les employeurs ont vu pleuvoir, là. Tu sais, autrement dit, ils en ont entendu d'autres. Faut que vous preniez quelque chose qui est un défaut réel, qui est une difficulté, que vous avez... et que vous avez travaillé. Donc, autrement dit, l'idée, c'est de montrer le mouvement là-dedans. J'ai tendance à être impatient. J'aime que les choses aillent vite, efficacement. Mais j'ai appris à l'importance de tolérer le rythme de chacun. Parce qu'il y a des avantages à travailler en équipe, d'entendre d'autres points de vue, de s'ouvrir.
0: Très utile. Ah, c'est sage, c'est rusé. Merci beaucoup, Louis Cournoyer. Je rappelle que vous êtes professeur titulaire en développement de carrière à l'Université du Québec à Montréal, conseiller d'orientation depuis plus de 30 ans. Dans 6 minutes, on est de retour en studio. Ce sera rempli d'artistes pour souligner les 50 ans des spectacles. Une fois 5 et OK Nouvelle.
1: Merci.
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8: Bonjour, il est 10h à Winnipeg. Ici Gaël Poyot pour l'essentiel de l'information. Les électeurs de la circonscription de Lopa sont appelés aux urnes le 21 juillet. Le gouvernement du Manitoba annonce la tenue d'une élection partielle plus tard cet été. Le siège est vacant depuis le décès de la députée néo-démocrate Amanda Lattline en mars. Lundi, Jennifer Flett obtient l'investiture du NPD dans cette circonscription. Le vote par anticipation commencera le 11 juillet. Éducation à présent, la division scolaire Hanover maintient son projet de politique sur le soin de santé offert aux élèves. Le conseil scolaire a reçu mardi une pétition de plus de 1000 signatures qui s'y opposent. Le président du conseil, Dallas Weeb, affirme que plusieurs parents souhaitent être davantage informés et impliqués dans les décisions concernant leurs enfants. La loi manitobaine permet pourtant aux jeunes de 16 ans et plus de prendre leurs propres décisions en matière de santé. La ministre de l'Éducation, Tracy Schmidt, rappelle que les professionnels de la santé doivent respecter les règles de confidentialité. À l'Université de Saint-Boniface, l'université, bien sûr, a remporté la Coupe éthique francophone 2026. La compétition nationale s'est déroulée du 6 au 9 juin à Halifax. En finale, l'équipe manitobaine a battu celle de l'Université d'Ottawa. L'un des membres de l'équipe, Evan Lowe, s'est dit très fier de cette victoire.
9: On se sent très fier. Notre équipe a très bien fait au concours. On a très bien battu contre les autres universités. Eux aussi ont eu des équipes fortes, mais juste un sentiment de fierté. Ça constitue de nous donner des questions éthiques et morales à discuter et à donner notre point de vue sur les questions éthiques.
8: Il souligne que les participants devaient analyser des enjeux éthiques et défendre leur point de vue. Selon lui, l'équipe de l'USBSU s'est démarquée face à des solides concurrents venus de partout au pays.
4: Au Québec.
8: Des funérailles sont en cours à Montréal pour honorer le citoyen tué dans la fusillade de lundi. Michel Mesraé est mort dans l'échange de coups de feu entre le tireur de 25 ans et des policiers. Voici des membres endeuillés de la communauté juive.
10: C'est un ami à moi, un homme extraordinaire, d'une bonté, d'une générosité à l'extrême. C'est une grande perte pour nous. C'est triste.
11: très, très, très bien connu. Tout le monde connaît Michel Mizrahi. C'est un gars incroyable, incroyable. Tout le monde l'adorait, Michel.
12: C'est un ami depuis longtemps. C'est un homme très gentil, très, très serviable, très souriant, joie de vivre. Une vraie perte.
8: Le funérailles des policiers Mohamed Lamine Ben Redouane, mort lors du même événement de Marc Pinizotto, tué à Toronto le 11 juin, seront également célébrés aujourd'hui. Par ailleurs, le premier ministre de l'Ontario, Doug Ford, réclame une discussion d'urgence sur la sécurité des policiers lors de prochaines rencontres des premiers ministres du Conseil de la Fédération le mois prochain.
4: Aux États-Unis.
8: Aux États-Unis, le Sénat a adopté une résolution pour ordonner le retrait de forces américaines dans la guerre contre l'Iran. La presse américaine parle d'un camouflé, d'un revers symbolique pour Donald Trump. Même si le texte n'est pas contraignant, il a été adopté grâce à 4 sénateurs républicains. Le président américain n'a pas apprécié. Le compte-rendu de Frédéric Seize.
13: Donald Trump a très mal pris cette initiative, un vote insensé qui arrive au mauvais moment. Voilà ce qu'il écrit sur son réseau social. Selon lui, ce texte apporte de l'aide et du réconfort à l'ennemi iranien. C'est la première fois depuis le début du conflit, il y a près de 4 mois, que le Congrès se rebelle ouvertement. Le Sénat, la nuit dernière, et la Chambre des représentants, il y a 3 semaines, ont voté à une courte majorité cette résolution, un texte avant tout symbolique pour protester contre la concentration du pouvoir entre les mains de Donald Trump. En théorie, seul le Congrès américain peut déclarer la guerre, selon la Constitution des États-Unis. Et si le président déclenche des hostilités, alors il doit demander l'autorisation des parlementaires dans les 60 jours qui suivent. Ce que n'a jamais fait Donald Trump. Donald Trump confronté désormais au scepticisme dans une partie de son camp. Cette nuit, 4 sénateurs républicains se sont joints aux démocrates pour voter cette résolution. Un avertissement lancé au président américain à 4 mois des cruciales élections de mi-mandat.
8: C'était Frédéric Seize.
4: Santé.
8: Malgré l'identification d'un premier cas d'Ebola sur le territoire français, l'Organisation mondiale de la santé considère que les risques pour la santé publique demeurent faibles à l'échelle mondiale, y compris en France. Le patient en question, un médecin humanitaire, a été déclaré positif à son retour d'un voyage de la République démocratique du Congo, épicentre d'une épidémie d'Ebola. Le malade, qui a été placé en isolement à l'hôpital, avait voyagé à bord d'un appareil d'Air France qui a transmis aux autorités sanitaires françaises la liste des passagers du vol. Les cas contacts devront s'isoler à domicile durant 21 jours. Voilà, messieurs et dames, c'est qui clôture ce radio-journal. Merci à vous de l'avoir écouté. C'était Gaël Poyon sur les ondes d'ici première.

0: Ici Rosemie Autonne-Témorin, vous écoutez Point de repère. Il y a un demi-siècle, deux concerts légendaires de la Saint-Jean ont marqué l'imaginaire collectif québécois. Ils ont redéfini la manière de célébrer ce qui allait officiellement devenir la fête nationale l'année suivante. Donc, on se transporte aujourd'hui en 1976. Dans un climat politique effervescent, à l'aube de l'élection de René Lévesque, le spectacle Une fois cinq réunit des figures de proue de la chanson. Robert Charlebois, Gilles Vigneault, Jean-Pierre Ferland, Claude Lévesque et Yvon Deschamps. En parallèle, le spectacle Hockey Nouvela incarne l'énergie de la jeunesse puis la contre-culture avec des groupes puis des artistes comme Harmonium, Beau Dommage, Octobre, Richard Séguin, Raoul Duguay, Contraction et le Ville et Mort Blues Band. Si vous étiez là, évidemment, on veut savoir ce que vous en gardez comme souvenir. Écrivez-nous la bulle de conversation sur l'application Radio-Canada Audio. Et là, pour ça, notre courriel pointderepere@radio-canada.ca. En attendant, en studio pour revisiter ces moments charnières de la culture québécoise, on rassemble des artistes qui étaient présents sur scène, un de leurs héritiers puis un expert de cet héritage musical. J'ai nommé Libert Subirana, membre d'Harmonium, qui était aussi directeur musical d'Yvon Deschamps, à qui on va passer un coup de fil dans quelques minutes. Louis Valois, bassiste d'Harmonium, Émile Bilodeau, auteur, compositeur, interprète, et Danick Trottier, professeur titulaire de musicologie au département de musique de l'Université du Québec à Montréal. Salut tout le monde.
1: Bonjour.
0: Je me trouve très chanceuse aujourd'hui. Oh, pour vrai, là, je comprends que j'ai quelques collègues qui aimeraient être à ma place. Je vais essayer d'être à la hauteur. Libert et Louis, vous étiez sur scène lors de ces grands concerts, mais ça fait quand même 50 ans. Donc, on s'est dit, on pourrait prendre le temps de se rafraîchir la mémoire là, avant de plonger dans vos souvenirs. Oui. Ça vous convient?
2: Bien sûr.
0: Alors, Danick Trottier, rappelez-nous, s'il vous plaît, le contexte historique dans lequel s'inscrivaient les spectacles Une fois cinq et Hockey Nouveau.
3: Alors, la Saint-Jean de 76 veut reprendre un peu le modèle de la Saint-Jean de 75 où il y avait déjà eu plusieurs concerts.
0: Ouais.
3: Ça va commencer à Québec et sous le thème « Le temps des retrouvailles ». Très intéressant, mais c'est aussi une opération politique. Jean-Paul Lallier, qui est à l'époque ministre de la Culture dans le gouvernement Bourassa, se dit pourquoi le gouvernement ne chercherait pas justement à mettre de l'avant la culture et faire en sorte d'avoir un grand événement. Et on va confier le tout à une équipe chevronnée à l'époque. Donc, j'ai nommé évidemment Jean Bissonnette, il me manque
0: Guy Latraverse,
3: merci, son nom m'échappait, Guy Latraverse qui est à Québec Spec. Il va y avoir aussi d'autres gens autour comme Jean-Claude L'Espérance, des gens qu'on va retrouver après dans le milieu de la télé. Et l'idée, ça va être de faire un concert une fois à Québec et l'autre fois à Montréal et de réunir cinq grands de la chanson sous le thème Une fois cinq. L'idée, c'est de donner aussi un nom, une identité, une carte à ce grand spectacle. Le premier soir devait être le 20, il va pleuvoir, donc ça va être reporté au 21 au Bois de Coulonges à Québec. Et le 23, ça sera à Montréal, sur le Mont-Royal. Et en réunissant ces cinq-là, on veut que chacun puisse dans son répertoire, mais on veut aussi les faire travailler collectivement autour de pièces de l'un ou de l'autre, hein, faire croiser évidemment le répertoire. C'est l'idée, hein? Si on est pour avoir cinq, autant les faire jouer ensemble. Et c'est ce qui va donner lieu à un concert mythique. Il va devenir mythique aussi parce qu'il a été capté, enregistré.
0: Ouais.
3: Donc ça va donner lieu à un double album qui va être célébré, salué. Et en plus, la projection à l'époque, elle est en direct. À Radio-Canada un soir et Télé-Québec l'autre soir, on disait Radio-Québec à l'époque. Donc, chaque soir a son moment de diffusion imaginé en direct. Et puis ça, c'était pas gagné d'avance. C'est Jean Bissonnette qui a réussi cet exploit-là. Alors, tout ça pour dire que ça va devenir un des concerts majeurs parce qu'on réunit des générations un peu différentes. On n'a pas de jeunes à l'époque qui sont plus dans la vingtaine. Hein? On est plus du côté de la chanson établie, on va se le dire.
2: Ouais.
3: Mais quand même, il y aura des chansons fort comme « Chacun dit je t'aime », par exemple, qui va être créé à ce moment-là.
0: On pourrait en écouter un extrait,
3: oui.
0: Parce qu'on le savait que vous vouliez nous parler de ça. On le savait que vous trouvez que c'est un des moments forts du spectacle.

0: Il y a des musiciens en studio qui jouent dans le vide en ce moment. Il y a ça qui se passe. OK, donc on comprend qu'on veut créer quelque chose de gros, qui va avoir un impact. On réussit à le faire. Mais si on se ramène au contexte politique, comment ça se fait qu'on a financé un show aussi éminemment souverainiste?
1: Et à hauteur de 300 000 $, c'est quand même pas des peanuts à l'époque. Non. Franchement, on voulait vraiment faire un
0: gouvernement libéral de Robert Bourassa.
1: Et puis il y avait eu la loi 22 aussi sur la langue, qui était jugée vraiment faible par bon nombre de Québécois francophones. Donc, il y avait tout ce contexte-là, il y avait le bouillonnement. Je pense que le gouvernement libéral de l'époque a mal mesuré comment c'était pour avoir des incidences par après. Je pense que, et puis, je dirais pas non plus que c'est malsain dans le contexte. Le rôle du gouvernement, c'est aussi d'appuyer des événements aussi. Et c'était la question de la célébration de la fête. D'ailleurs, à l'époque, on disait pas fête nationale. Ça va être à partir de l'évêque.
0: Exactement.
1: L'année d'après.
0: Fait qu'on
1: disait vraiment les célébrations de la Saint-Jean. Donc, tout ça pour dire que oui, il y avait de l'effervescence politique dans l'air. Il y avait quelque chose qui bougeait. D'ailleurs, ce qui est magnifique avec l'enregistrement aujourd'hui, c'est une pièce d'anthologie parce que quand on l'écoute, on entend les réactions de la foule.
0: On entend votre excitation.
1: Oui,
0: en ce moment,
1: pour un musicologue, c'est de la rambarde. Voilà.
0: On va parler des deux grands concerts, une fois cinq, OK, nous voilà, puis de leur leg aujourd'hui. D'ailleurs, vous avez beau être tout jeune, vous en avez entendu parler, Émile Bledot.
2: Oui, mais pour être tout à fait honnête, moi, c'est Ginette Renault, là, tu sais, quand elle a repris la chanson de Jean-Pierre Ferland, l'année d'avant qui m'avait vraiment marqué.
0: Oui, sur la montagne.
2: Que Lise Payette était aussi là-dedans. Fait que, tu sais, pour ce qui est de comme la lumière sur les femmes, je trouvais ça intéressant parce que après ça, on est arrivé avec les cinq grands ténors de la chanson.
0: Ouais, plus tard.
2: Et l'humour. Fait que je trouve qu'il se complétait bien. Tu sais, je trouvais que c'était dans un esprit d'une époque. Puis je pense que toutes les années 70 mériteraient qu'on s'y attarde.
0: Ah, ben, c'est ce qu'on va faire aujourd'hui. Ouais. On va commencer avec une fois cinq, comme il y a eu deux spectacles. Monter un show comme ça avec cinq géants en 6 semaines, est-ce qu'on y croyait ou on se disait c'est complètement fou, Danick?
1: En tout cas, pour les organisateurs de l'époque, c'était pas gagné. Hein? Ça a été très difficile et puis il y avait des questions d'égo, on va se le dire. Le showbiz de l'époque, là, il carbure beaucoup à la musique. Hein? Les Ferland, les Charlebois, ce sont des grandes vedettes des années 70, donc ça n'a pas été facile, mais apparemment que tout s'est bien passé et qu'on a trouvé le moyen de les faire travailler ensemble. D'ailleurs, certains avaient déjà travaillé ensemble. Hein? Prenons juste l'éveillé, puis Ferland, il a fait partie des Beaux-Eaux. Donc, il y avait déjà une chimie qui pouvait s'opérer.
0: Oui, dans les documents d'époque, hein, on dit qu'il y avait de la compétition entre les cinq artistes sur scène, que ça s'entendait pas toujours bien. Libère Subirana, vous étiez là. Tout d'abord, pouvez-vous nous rappeler votre rôle, s'il vous plaît?
3: Moi, je travaillais avec Yvon. J'accompagnais Yvon et ils nous ont invités pour faire ce spectacle-là. Donc, on a amené les musiciens d'Yvon, et puis il y avait chacun avait son groupe de musiciens. Il y avait certaines chansons, on participait dans les chansons de plusieurs artistes. On jouait, je pense que je jouais avec Vigneault aussi là-dessus, et d'autres chansons de groupe. Mais ça fait quand même 50 ans, c'est un peu loin. Hein?
0: C'est correct, je vous demanderai pas des souvenirs trop précis, Libère, mais quand même, est-ce que vous vous souvenez s'il y avait de la chicane ou ça s'entendait bien?
3: Je me souviens pas de chicane, moi. Okay. Je me souviens plus de party que de chicane.
0: Au départ, le concept puis même le titre faisaient pas l'unanimité. Tant mieux si finalement tout s'est bien déroulé, mais bon, on a parlé de 2x5, des 5 géants, des 5 Jean-Baptiste, très très fan de ce jeu de mots. Louis Valois, vous l'êtes moins clairement. Comment on a finalement trouvé la trame de ce spectacle, Danick?
1: Ben, on l'a trouvé à travers l'idée que chacun était pour puiser dans son répertoire. Chacun devait prendre au moins 2 ou 3 chansons clés de son répertoire. Ça n'a pas été nécessairement le cas parce que Charlebois, par exemple, avec mon ami Fidèle, c'était pas une des chansons clés de son répertoire. Et d'ailleurs, la chanson qu'on entendait tantôt, Chacun dit je t'aime, elle sonne très Vigneault. Hein? Avec le recul, on peut se dire, parce que je connais aussi le travail de Gaston Rochon, évidemment, c'était évidemment le musicien qui accompagnait et qui travaillait avec Vigneault. Puis quand on l'écoute, on se dit, OK, ça sonne vraiment pas Charlebois ou L'Éveillé. Là, Chacun dit je t'aime. Donc, il y a ça aussi. Fait qu'on a réussi une chimie, mais toute chimie montre des faiblesses ou des difficultés.
4: J'ai un souvenir, c'est une blague un peu particulière, mais c'était les singes en Baptiste.
0: Louis Valois, merci pour ce potin.
1: C'est un potin. Excusez-moi.
0: Libère Subirana, vous aviez déjà connu des foules monstres, notamment à la Saint-Jean précédente avec Yvon Deschamps. C'était quoi l'état d'esprit lors de cette Saint-Jean de 1976?
3: C'était la même dynamique, c'est sûr. J'ai de la difficulté à comparer les deux parce que tous ces spectacles-là étaient... C'était politique.
0: Ouais.
3: Et donc, il y avait toute une...
0: Il y avait une charge.
3: Il y avait une charge qu'on sentait tous. C'est sûr qu'on était moins de personnes l'année avant avec... je pense que c'était Vigneault et Louise Forestier qu'on a fait.
0: Je crois que oui.
2: Oui.
3: Mais donc là, on était vraiment une grosse gang. Là.
4: On était une grosse gang, puis c'est les gens faisaient partie du spectacle aussi. Je veux dire, c'est un collectif. Puis on sentait toute l'effervescence. Je veux dire, faut dire que quelques mois plus tard, le Parti québécois sera au pouvoir.
0: Oui, on va se demander s'il y a un lien entre les deux, d'ailleurs.
4: On va se demander
0: un peu
4: ça.
0: Mais pour l'instant, il y a Yvon Deschamps qui est au bout du fil.
2: Wow.
0: Ce serait gênant de ne pas lui parler. Bonjour, M. Deschamps.
5: Bonjour tout le monde.
0: Merci.
5: Bonne Saint-Jean.
0: Oh, merci à vous aussi. Merci surtout de prendre quelques minutes pour nous parler du spectacle Une fois cinq. Vous étiez déjà très connu à l'époque, M. Deschamps, mais vous étiez quand même entouré de géants. Comment vous vous sentiez aux côtés des Charlebois, Vigneault, Léveillé et Ferland?
5: Je me sentais mal.
0: Comment ça?
5: Ben, parce que je me demandais qu'est-ce que je faisais là, parce que je n'étais pas vraiment un auteur-compositeur-interprète. Je suis un humoriste, alors... mais j'étais très heureux, très, très heureux d'être avec eux. Et mais c'était pour moi, comment je dirais ça, quelque chose de très difficile. Je sais pas si j'avais déjà essayé de parler à plusieurs dizaines de milliers de personnes qui prennent un coup puis qui crient fort. Chanter, ça va bien. Tu mets la musique plus fort, tu chantes fort, laisse faire le public, ils peuvent crier. Mais faire de l'humour, essayer de faire de l'humour dans ce temps-là, il n'y avait pas d'écran, il n'y avait rien.
0: Donc les gens
5: te voyaient gros comme un puce, il y avait une tache quelque part qui parlait. Alors, je recevais des canettes de bière.
4: Ah oui, monsieur.
0: Est-ce que je peux vous interrompre, monsieur Deschamps, pour qu'on vous entende recevoir une canette de bière pendant votre monologue sur les Jeux olympiques dans lequel vous critiquez, entre autres, les dépassements de coûts énormes? On dirait que la foule ne comprend pas exactement votre intention, donc on va écouter un extrait.
6: C'est tellement grave, mesdames et messieurs, que je me demande si au Québec, il reste un homme ferme, capable de prendre des décisions. En tout cas, à Québec, il n'y en a pas. Je pense sincèrement, mesdames et messieurs, qu'il n'en reste qu'un seul dans tout le Québec. Et c'est notre maire à tous, M. Drapeau, sans parole. Monsieur, attendez une minute. Monsieur Drapeau a dit on va faire le métro, il l'a fait. Il l'a fait. Il a dit on va faire l'expo, il l'a fait. Il a dit on va faire les Olympiques, que le monde aime ça, qu'il aime pas ça, il l'a fait. Hey.
0: Ça
6: quand même.
0: Pas d'allure. Yvon Deschamps, on vous a lancé des canettes. Est-ce que vous avez... On vous a lancé des canettes, M. Deschamps. Est-ce que vous avez eu peur? Comment vous avez réagi?
5: Je n'ai pas réagi. J'étais trop occupé.
2: Ah oui, l'adrénaline, hein, c'est sûr.
5: Moi, je travaillais fort à ce moment-là. Là. Ouais. Mettons que je travaillais fort. Mais... Ce spectacle-là m'a permis à moi et aux autres probablement de se rapprocher les uns des autres.
0: Mm.
5: Et longtemps après, Jean-Pierre Ferland disait qu'il sentait toujours la compétition, surtout avec l'éveillé. Puis Vigneault était à part. Vigneault, c'était déjà un monument, puis on ne touche pas à ça. Mais il y avait beaucoup de compétition entre les autres. Et Jean-Pierre m'a dit, après plusieurs années, qu'à partir de ce moment-là, il n'a plus senti de compétition. Il a senti juste de l'amour pour l'éveillé, puis Robert, etc.
0: C'est beau.
5: Alors, c'était merveilleux. cette rencontre a été. Mais moi, je pensais.

0: dans un rideau de scène, je mets toujours un œil et je regarde. Et quand j'ai vu la foule, j'ai paniqué. J'ai paniqué. J'avais jamais vu tant de monde de ma vie. J'avais jamais chanté pour une foule aussi immense.
1: On estime qu'il y avait 300 000 personnes. Est-ce que vous aviez le trac devant cette foule-là, vous aussi, Yvon Deschamps?
2: Non, on n'avait pas le temps de penser à ça. Et premièrement, il y a deux choses. Jean-Pierre, il regarde à travers le rideau. Il n'avait pas de rideau. La deuxième affaire, il n'y avait pas 300 000 personnes.
3: Non.
2: Les évaluations policières, tout le temps, là, c'est prouvé, tout le temps, sont cinq fois plus élevés que la réalité.
1: Okay.
2: Il y avait probablement 50, 60 000 personnes, ce qui est énorme.
1: Mais oui.
2: Mais certainement pas 300 000.
1: Là, wow. Libère, c'était comment travailler avec Yvon Deschamps à l'époque?
3: Bon, moi, ça faisait 3 ans qu'on travaillait ensemble. C'était un grand plaisir et un grand voyage dans ma vie. C'est sûr que ça nous faisait réfléchir parce que il racontait ses histoires tous les soirs et on était dans ses monologues et dans ses histoires. Fait que ça fait partie d'un de mes meilleurs souvenirs.
1: Oh, puis vous dites pas juste ça parce qu'il est avec nous au téléphone là.
2: Il dit ça parce qu'on va luncher ensemble vendredi.
1: Ah, okay. Très bien.
2: Alors, il est mieux d'être gentil.
1: Ensemble, vous avez clairement laissé des souvenirs mémorables à beaucoup de personnes, qu'elles soient 50 000 ou 300 000. On reçoit des messages en ce moment sur la bulle de conversation. Des gens parlent d'une ambiance magique, de parmi leurs plus beaux souvenirs, d'une chance incroyable d'avoir pu assister à cet événement-là. Monsieur Deschamps, quel souvenir allez-vous garder de cette soirée, vous?
2: Bien, pour nous, je pense que le plus important, c'est qu'on ait été ensemble tous les cinq. Hmm. C'est ça. Parce que travailler, c'est travailler. Qu'il y ait 50 000, 10 000, 100 000, 1 million, c'est le même travail. Mais là, tout à coup, il y avait une espèce de... Bien, il y avait l'effervescence des fêtes de la Saint-Jean. À ce moment-là, en 76, oui, mettons que quelques mois plus tard, le PQ a pris le pouvoir, si je me rappelle bien.
1: Ouais.
2: Alors, on était pompés à bloc à ce moment-là. On y croyait encore, puis on voulait, puis on était certain que ça arriverait, qu'on aurait un pays, puis Vigneault nous le chantait, puis on le croyait.
1: Bonne fête nationale, tout le monde!
4: Ben voilà!
1: Merci beaucoup, Yvon Deschamps, d'avoir pris le temps de partager quelques souvenirs avec nous. Et bonne fête nationale pour vrai, là. Merci, au revoir. On en a entendu un extrait dans le monologue d'Yvon Deschamps. Dans Une fois cinq, il y avait des chansons, il y avait des textes engagés ou à caractère politique. Est-ce que c'est l'époque qui appelait ça, Danick?
4: Ah oui, tout à fait, bien sûr. On est dans une époque d'effervescence. Là, on a parlé depuis tantôt de ce qui va s'en venir par la suite. Mais même avant ça, toutes les Saint-Jean deviennent très politisées depuis 1974. On parle beaucoup de 1975-1976, mais même avant, on avait eu premièrement les poèmes et chants de la résistance, qui étaient des grands rassemblements où on prenait la parole de Jacques Michel et d'autres qui ont beaucoup participé, Vigneault aussi. On a eu beaucoup de Saint-Jean aussi qui étaient à la radio avant les grands rassemblements, par exemple en 72, 73. D'ailleurs, Louis en a fait, par exemple, à CKVL.
3: Oui, absolument.
4: Le fameux Saint-Jean dans le Vieux-Montréal. Donc, il y en a eu plusieurs et tranquillement, ben, le sentiment politique qui a envahi les Saint-Jean va grossir, va prendre l'ampleur avec le temps. C'est pour ça que les rassemblements sont énormes et c'est pour ça que ça a marqué l'imaginaire de l'époque. Les gens ont vécu ça au premier degré, là.
1: On va se demander ce qui reste de la politique un peu plus tard, notamment avec Émile Bilodeau dans ces grands rassemblements. Mais d'abord, il y a Alexandra qui nous écrit « Une fois cinq et combien de femmes? » Zéro. Comment expliquer qu'en 1976, il n'y a pas de femmes parmi les têtes d'affiche? Parce qu'il y en a qui sont extrêmement populaires. Oui. Diane Dufresne, Ginette Reno.
4: Effectivement, puis les seules femmes qu'on retrouve, c'est d'abord dans le chœur. Alors que quand on regarde toute l'équipe de production, quand on regarde les têtes d'affiche, c'est vraiment des hommes. À l'époque, Diane Dufresne est extrêmement populaire. Oui. Donc, elle aurait pu être invitée. Une Louise Forestier également. Clémence Desrochers. Donc, ça s'explique mal. D'autant plus qu'on a dit tantôt que Lise Payette était derrière l'idée.
1: Voilà.
4: Elle voulait rassembler ces cinq-là depuis longtemps. Et je pense que ça, c'est vraiment une lacune de l'époque. Ça a toujours été critiqué d'ailleurs. Hein? Ça va revenir. Ça va être

0: façon cyclique, quand on va avoir des documentaires sur une fois cinq, on va toujours critiquer cet aspect-là. Là, il y a quelque chose qui a manqué. Ça aurait dû être une fois cinq repensé ou une fois six, pourquoi pas aussi.
1: Ben oui. Donc, on n'a pas fait le tour d'une fois cinq. On ne pourra jamais faire le tour d'une fois cinq. Mais il n'y avait pas que ce concert. Trois jours plus tard, les Québécois et Québécoises avaient droit à un autre spectacle devenu mythique. OK, nous voilà.

0: Philibert Subirana, votre réflexe a été de partir à rire en entendant les notes. Pourquoi? Ça vous rend joyeux?
1: Ah non, c'est juste parce que c'est tellement un son de ces années-là.
0: Ouais.
2: C'est tellement.
0: Ça vous ramène directement dans une époque.
3: Ouais. Ouais. Okay. Et d'ailleurs, il y avait plus de filles. Là.
1: Il y avait plein de filles.
0: Louis Valois.
1: Il y avait plus de femmes déjà. Il y avait Contraction.
3: Oui, oui. Christiane Robichaud. Il y avait Marie-Michel. C'est ça, oui.
0: OK, Nouvelleur rassemblait Harmonium, Beau Dommage, Octobre, Richard Séguin, Raoul Duguay, Contraction, vous l'avez dit, toute une programmation. Louis Valois, vous étiez de la partie avec Harmonium. Pardon, c'était juste avant que Liber se joigne au groupe. Oui. Quel souvenir vous gardez de ce concert-là?
3: Ben, je garde un souvenir de collectivité. Moi, tu sais, je veux dire, il y avait quand même possiblement une compétition entre les gens, mais pas vraiment sur cette scène-là. Mmh. Je veux dire, tous les musiciens on s'aidait à ce moment-là. On faisait partie d'une mouvance, c'est sûr. On faisait partie de la culture, puis il y avait tout le côté politique, bien sûr, qu'on parlera, mais on initiait, mais on en reparlera. Mais le plaisir de rencontrer 5 bassistes ensemble, c'était un peu complexe au niveau sonore.
0: Oui, parlons-en. C'est vrai, ça, que tout le monde était sur scène tout le temps, en même temps, donc oui. 25 artistes,
3: oui.
0: 4-5 batteurs, autant de bassistes.
3: Oui, mais tout le monde y allait un peu parce que c'était un petit peu c'était très particulier. Est-ce que ça sonnait bien? Je me souviens pas si ça sonnait bien, mais ça sonnait. On a eu du plaisir. Je me souviens, Mario Légaré, par exemple, qui est le bassiste d'Octobre. On est toujours des copains. Et de jouer sur la maudite machine, moi, j'avais un plaisir fou. Mais il faut laisser garder une certaine gêne parce que les 5 bassistes, là, c'est pas.
0: Mais est-ce que vous arriviez à vous entendre?
3: On arrivait à s'entendre. Je pense que les gens arrivaient à nous entendre aussi dans la salle. Mais c'était, oui, 300 000, 150, 50. Je veux dire, il y avait beaucoup de bière, il y avait beaucoup d'effluves, de toutes sortes de choses. Mais c'était comme vraiment un plaisir de tout se voir, cette gang-là. Là. C'était un show que je garde en mémoire, là, comme j'ai des réactions. Là, on est là, puis tu sais, Pierre Hébert, puis tout le monde, là, la Ferrière, c'était vraiment très, très excitant. T'sais. Puis c'était peut-être notre première rencontre tout ce gang-là ensemble. Je veux dire, oui, on avait fait des shows avant, on se rencontrait dans certains spectacles, on était amis. Il y avait beaucoup d'amitié dans toute cette génération musicale. Je pense que ça existe encore, tu nous en parleras, oui. Là, mais c'est ça. Mais il y avait ça.
0: Émile Bledot, ça existe encore, cette solidarité?
2: Oui, vraiment. Puis je pense que c'est ce qui fait le succès des rassemblements qu'on voit aux Plaines, puis Parc Maisonneuve ou ailleurs.
0: À Québec, à Montréal.
2: Parce que les artistes sont en tournée, les artistes essaient de gagner leur vie l'hiver, le printemps, l'automne aussi. Fait qu'on est tous sur la route. Mais ces Saint-Jean-là, ce que vous nous avez permis de faire, un peu comme ce modèle de rassemblement-là, nous permet d'être ensemble le temps d'une fin de semaine.
3: Oui, absolument.
0: Ça fait rêver, ça me donne envie d'aller étudier en musique.
4: Oui, ben j'ajouterais aussi que c'est pour moi c'est la Saint-Jean contre-culturelle aussi.
3: Exactement.
4: Elle est vraiment beaucoup plus dans la contre-culture, elle rejoint beaucoup plus les jeunes de l'époque, alors que d'un côté qu'une fois 5, on a 5 têtes d'affiche chez le Vedettaria, là on se tourne du côté des groupes qui sont des collectifs de l'époque avec l'amitié et la fraternité qui jouent ensemble le plaisir c'est de la ça. Musique. OK, Nouvela, pour moi c'est vraiment la Saint-Jean à l'époque qui fait office de Saint-Jean de contre-Saint-Jean pratiquement, de Saint-Jean contre-culturelle.
0: Puis dans quel contexte on a créé ce spectacle là?
4: Alors ça c'est très intéressant, c'est pas le Pont-Hébert, qui avait passé au début à réunir ces gens en octobre 75 avec les productions Beaubec. Donc, c'était au Théâtre d'Outremont. Et il y avait eu l'idée de rassembler ces gens. À l'époque, Louise Forestier avait décidé de ne pas faire son concert. Et finalement, le Théâtre d'Outremont va réunir des gens autour d'un concert qui va s'appeler Événement d'Octobre.
3: Oui,
4: et c'est Événement d'Octobre qui va donner la suite logique pour pouvoir avoir le spectacle OK Nouvela, parce qu'il y avait aussi une chanson qui s'appelait OK Meuvela de Yves Laferrière et Michel Rivard. Donc, forcément, il y avait comme une suite logique dans cette idée-là. L'événement d'octobre avait tellement marqué les consciences qu'on s'est dit qu'il faut reprendre la formule dans le cadre de la Saint-Jean de 76.
0: Et Louis Valois, vous nous avez dit que c'était politique. Qu'est-ce que vous voulez dire?
3: Ben, c'était politique. On n'avait pas un sens... je parle d'harmonium. Là, oui. Je me souviens, par exemple, qu'avant, on avait joué dans des... On était allé au Saguenay dans les allocutions de René Lévesque et on jouait... Pas la première partie, mais on ouvrait pour... C'était très important, mais c'est la mouvance, c'est vraiment la mouvance. On y croyait, Yvon l'a dit tout à l'heure, on y croyait au pays, là. Tu sais, on a mis nos espoirs, je le dis, là, mais on a mis nos espoirs au pouvoir à un moment donné, en 76.
1: À ce moment-là.
3: C'était... Il y avait aussi, il y avait la musique, la collectivité, mais il y avait ce sens-là de s'appartenir de la langue. C'était une super période. Moi, ça a baigné toute ma vie. Cette mouvance-là qu'on avait, il y a eu des déceptions à travers ça. On a encore des grandes déceptions. Moi, comme individu, j'ai une grande déception vis-à-vis de ça, mais c'est correct. Je veux dire, ça fait partie de la collectivité qui font des choix, mais c'était tellement, tu sais, on se voyait. Richard est un ami, Richard Séguin, je veux dire, c'est comme on a poussé des poussettes ensemble. C'était comme, c'était une belle gang. Puis tout à l'heure, je disais, on retrouve ça maintenant dans l'échange des musiciens en studio sur les albums. Mmh. Il y a toute cette... Moi, je trouve ça merveilleux soit dans des groupes, mais que aussi on puisse s'échanger.
2: Ça, c'est un héritage fort là, que nos prédécesseurs nous ont légué. C'est cette idée-là, tu parles de Richard, qui vient de la Gaspésie, d'autres artistes qui viennent du Saguenay. Puis nous autres, on essaie de couvrir le Québec en entier puis de se nourrir de ce peuple qui vient écouter la musique. Mm-hmm. Fait que c'est pour ça quand Louis dit, on avait nos espoirs, parce que moi, j'ose croire qu'il voyait les gens vraiment se reconnaître dans cette identité-là qu'on était en train de définir. Fait que c'est sûr que tu compares ça à M. de Rome qui lit des statistiques qui donne le résultat, c'est pas la même chose. Le fait d'être en musique, ça nous permet vraiment de comprendre les changements sociaux, puis comprendre comment la population se sent. Fait que c'est une grande chance de vivre ça sur scène.
0: C'est intéressant, Émile Bledot, parce qu'en écoutant Louis Valois, je ressens une nostalgie d'une époque que je n'ai pas personnellement connue, une époque que j'imagine davantage dans un esprit de communion, que ce soit parce qu'il y a 25 artistes sur scène pendant tout un concert, ou parce qu'il y a un projet qui semble vous le galvaniser, par exemple. Est-ce que c'est cliché de penser à 1976 de cette manière-là?
3: Non, c'est pas cliché. C'était ça. On n'avait pas de limite. Hein? On le voit dans notre musique. Nous, on n'a jamais été radiophonique. Là, tu nous diras, mais on
0: faisait des... Danique, êtes-vous d'accord?
4: Chom jouait un peu de, à l'époque.
3: Il faut dire que tout le côté anglophone nous a aidé énormément au début de la carrière d'Harmonium. Oui, c'est Chom qui nous a joué en premier. On était signé par une compagnie anglophone aussi. Puis on avait des Robert Stanley qui parlait un français, mais qui était... On y croyait à toute cette affaire-là. Mais oui, la politique, pour moi, a toujours été...
0: Dans un spectacle rassembleur comme Hockey Nous V'là, on pourrait s'attendre à ce que les gens jouent leur plus grand succès, mais ce n'est pas exactement ce qui s'est passé. Vous avez joué des chansons de votre album à venir, quelque chose comme l'Epitade. Ça me dit vaguement quelque chose, mais à l'époque, personne ne connaissait ça. Vous avez notamment joué cette chanson.

0: En régie, ça danse. Autour de la table, il y a des gens qui dansent. Danick et moi, comment réagissait la foule, Louis Valois?
1: C'était mitigé un peu, parce que faut dire qu'on arrivait avec des chansons que personne connaît. Alors, voilà. On s'attendait peut-être à jouer pour un instant, c'est doucement harmonium et tout ça. Il n'y en était pas question. On était en plein dans l'écriture de ce fameux heptade. Puis, on va faire ça. Oui, on va faire ça. C'est ça qu'on fait. On est rendu là. Mais il y a des gens qui ont adoré aussi. Donc, mais c'était mitigé. Les gens s'attendaient à des succès. Puis c'est le fun de pas faire les succès.
0: Oh, ouais.
1: Mais
0: ouais.
1: Non, c'est le fun d'être audacieux parce que on savait qu'en jouant, tu sais, t'es dans une salle, tu sais que tu vas jouer une toune, puis c'est comme les gens sont un peu vendus d'avance à ça. Puis on allait un peu contre, tu sais, on parle de contre-culture, mais on était contre le fait de la mouvance. On est rendu là. Et ça a donné l'heptade aussi. Puis l'heptade, c'est j'en parlerai pendant... Ça a baigné ma vie, là. C'est comme... Voilà, j'en parlerai pendant des heures.
0: J'adorerais entendre ça. Malheureusement, notre émission se termine dans moins d'une heure. Danick Trottier,
2: oui, j'allais juste dire qu'à l'époque, Harmonium cassait souvent son nouveau matériel en concert. C'était très intéressant. Donc, on voyait toutes les réactions un petit peu. Puis les moments d'improvisation aussi d'Harmonium en concert, mais aussi de ces formations qui étaient rock progressives. Il y avait beaucoup, beaucoup d'improvisation en concert. C'était incroyable. Il y avait quelque chose. Puis je fais juste le dire parce qu'aujourd'hui, sur YouTube, on retrouve des bootlegs. On retrouve des moments que les gens ont enregistrés. Oui. Donc, les gens partagent ça sur YouTube. Écoutez, il y a des choses incroyables. On voit par exemple Harmonium en concert en 75 au moment de si on avait besoin d'une cinquième saison dans une salle. Et puis, il y a quelqu'un qui a tourné ça. Puis là, tout ça sur YouTube. J'invite nos auditeurs à aller écouter ça. Vous allez adorer.
0: Passons à notre époque, après avoir revisité 1976. Le thème du spectacle de la Fête nationale à Montréal cette année, c'est de génération en génération. Est-ce que c'est important pour vous, cette idée de transmission, Libère Subirana?
3: Je sais. Oui, c'est une bonne question. J'ai pas pensé à ça du tout, mais pour nous autres, écoute, c'est un plaisir de se retrouver encore à faire de la musique ensemble, d'avoir le privilège de d'être honoré.
0: Bien sûr.
3: Alors, et pour parler un peu de l'improvisation, parce que je voulais juste dire un peu.
0: Je vous en prie.
3: Ça faisait partie des années 70. Mm-hmm. C'est contre-culture.
1: Oui, c'est ça.
3: C'est ça. Et de changer les choses. On jouait jamais une chanson de la même façon.
1: C'était d'ailleurs un peu complexe parce qu'on vient de faire l'heptade, nous, au Saint-Denis. Puis il a fallu réapprendre exactement ce qu'on avait joué parce que Neil Schottem avait écrit sur ce qu'on jouait. Alors, on s'est dit, waouh, il faut, si on veut refaire ça. Mais des solos de guitare, il n'y avait pas de limite. On attendait que la personne ait fini. Quand elle avait fini, on passait à d'autres choses. Mais c'est ça, l'époque. Et la longueur, on s'en préoccupait vraiment pas.
0: Émile Blodeau, ça vous fait rêver ou vous
4: oui,
0: sentez une...
4: okay. Oui, parce qu'on vit dans un monde où il faut sortir le single pour que ça tire la tournée puis que ça rende l'album. Alors que d'une certaine époque, c'était d'autres choses.
0: Oui, le solo de guitare interminable, je ne sais pas si on réagirait aussi bien aujourd'hui. Revenons à cette idée de transmission. Je suis curieuse de vous entendre, Louis Valois, votre fille, Julie, est musicienne.
1: Absolument.
0: Donc, il y a la transmission très directe. Ensuite, il y a l'impact qu'on peut avoir sur tout un paysage culturel.
1: Oui, absolument. Et moi, c'est essentiel pour moi. Puis on a la chance d'avoir nos deux filles. Il y a quatre musiciens sur scène. Là. Il y a Serge Loca, Monique Fauteux, ma conjointe. Il y a bien sûr Libère et moi. Puis on a la chance d'avoir deux héritières qui font partie de tout ce qu'on fait actuellement. Il y a Maud Loca, la fille de Serge, et il y a Julie Valois. Puis Julie, ben on a des projets ensemble, des projets de famille aussi. Tu sais, je veux dire, on écrit la musique, on veut faire perdurer. Puis moi, je me sens un peu investi dans tout ça, de faire perdurer la musique d'harmonium à travers ça. Elle perdure, on est là après 50 ans, mais je me souviens d'une conversation avec Serge avant son décès, on était en janvier 2000, puis il était question finalement de ce show-là, de monter l'heptade intégrale, puis il me dit, Louis, fais-le pour Moi, il dit, j'ai pas la forme physique pour faire ça, mais fais-le pour le monde. Puis ça appartient, c'est comme ça appartient à la collectivité. C'est ça qui est beau. Puis nos enfants seront les héritiers aussi de ça pour faire perdurer dans le temps cette musique-là. Alors pour moi, ce qu'on fait à la Saint-Jean, c'est beaucoup ça aussi. Mmh. C'est le passage à toutes les générations qui sont là. On est très honorés d'être là. Les gens qui sont là, tu sais, ils nous disent Monsieur Valois, Monsieur Lachenel, Monsieur Valois. Mais on est tellement contents que vous soyez d'être parmi vous. Les musiciens d'orchestre qui ont joué avec nous, c'était fabuleux. Les gens sont honorés d'être là parce que c'était marquant.
0: Absolument.
1: Puis on est responsable et pas responsable de toute cette. C'est les gens qui ont accepté de nous prendre comme on était. Hmm. On avait l'audace de dire, hey, c'est les budgets. C'est dans le dos d'un pain de sucre, les budgets, c'était comme, je veux dire, les compagnies de disques, tout ça, ils nous disaient, ben là, regarde, là, on est rendu là, on le fait. Et cette force de dire, on n'a pas de limite. Il n'y en avait pas de limite. Alors, on pouvait avoir un pays, c'est merveilleux, tout ça.
0: Émile Bledot, vous êtes assis à côté de monuments de la culture québécoise. Est-ce que vous sentez avoir hérité quelque chose d'eux?
4: Oui, absolument. Bien, ce sentiment-là de solidarité, de communauté, je pense que les jeunes ont soif de ça. Dans un monde qui bouge pas mal, où il y a la montée de la droite, où on s'inquiète de notre avenir, de se retrouver entre Québécois, Québécoises, de défendre nos valeurs d'égalité, puis de pacifisme. Et puis, je pense que la musique a son rôle à jouer dans les thèmes qu'on aborde dans nos chansons, dans la manière qu'on joue la chanson aussi. Puis ça, c'est un héritage fort là, de tous ces bands-là qui nous ont montré comment faire pour créer des événements rassembleurs, des événements de paix, des événements d'espoir. Donc, nous autres, on tend... Évidemment, ça a changé. Puis ça, on pourrait en parler longtemps.
0: Bien, j'aimerais vous entendre là-dessus parce que vous êtes né 20 ans après une fois 5 et OK, nous voilà. On vient d'entendre comment ça s'est déployé dans les coulisses. Comparativement à aujourd'hui.
4: Oui, ben tu vois, là, moi hier, là, j'étais à Saint-Louis-de-France, j'ai vraiment trippé, puis sûrement que Fouquier était à Gatineau, puis sûrement que Bonenfant était à Gaspé, les louanges à Gatineau. Fait que c'est plein de fêtes partout sur le territoire, ce qui est une excellente chose, je pense, puis je pense qu'il faut que ça continue. Mais ces rassemblements-là où les gens créent, hein, 2 mois avant un spectacle, où ils vont écrire un monologue pour axer la Saint-Jean sur l'actualité, ça, c'est quelque chose qui nous manque. Puis je sais pas c'est qui serait prête à nous donner un budget pour qu'on aille s'enfermer dans l'œuvre de la Cadbury pour créer ce jeu-là.
1: Je t'aime, toi, là. Je t'aime, moi, c'est ça.
4: Mais sûrement qu'un jour viendra le moment, je sais pas, à l'approche d'un troisième référendum, où les artistes vont être poussé à créer de l'actuel pour qu'on puisse répondre à ce mouvement-là là, qui viendra là, prochainement.
0: Danick Trottier.
2: Ah, c'est très intéressant d'entendre Émile Bledot nous dire ça, parce que qu'est-ce qui est arrivé, c'est que quand l'élection du Parti québécois a eu lieu en 76, en 77, on a voté une nouvelle loi pour la fête nationale, mais il fallait qu'elle soit décentralisée.
0: Donc,
2: il fallait qu'elle occupe tout le territoire. Voilà. Donc forcément, les artistes se sont trouvés à se dire ben, « OK, fait que je vais avoir un engagement à ce moment-là à Joliette, un autre à Chicoutimi, bon, etc. » Et c'est ce qui est arrivé. Donc, du coup, on a arrêté de... On fait toujours le spectacle du 23 et du 24, mais vous remarquerez que c'est pas plusieurs soirs. Mm-hmm. Et puis, c'est pas des grandes productions collectives où on donne un nom pour essayer d'avoir l'événement en tant que tel avec une marque différente.
0: Ouais. C'est la fête nationale.
4: Voilà. Avec une mouche là, qui pourrait réfléchir quelque chose,
2: exactement.
4: Concept. Moi, c'est sûr que j'ai soif de tout ça, puis l'invitation est lancée. Là, je sais pas, je sais que Pick-up a de la misère avec TVA de ce temps-ci, mais moi, je suis prêt à écouter les offres.
0: Bon, ben, le message est lancé, Émile Bledot. Vous avez mentionné le Parti québécois, Danick. Répondons finalement à cette question. Est-ce que ces spectacles ont été un tremplin politique pour l'élection du Parti québécois?
2: Alors, de voir une causalité directe, c'est très difficile. Hein, quand on analyse les phénomènes politiques, et puis surtout la musique, c'est pas la seule chose qu'en société, n'est-ce pas? Il y a des débats d'idées, il y a plein d'autres choses.
3: Oui,
2: donc, faut pas l'oublier. Mais c'est clair que la poésie, la musique, les artistes de l'époque vont faire monter cette frénésie là pour un vent de changement. Et il y a quand même un lien qu'on peut attribuer à la victoire du Parti québécois, donc ces fêtes nationales de 76. Et des politiciens vont le reconnaître plus tard. Jacques Parizeau va cesser de dire et de répéter que les années 60-70, c'est le fait effectivement de technocrates, mais aussi de poètes et d'artistes et de musiciens qui ont changé la collectivité québécoise de l'époque.
0: Est-ce qu'aujourd'hui, Émile Bledot, vous pensez qu'un spectacle de la fête nationale, c'est encore politique par définition?
4: Oui, à moi...
0: Pour vous?
4: Oui. Okay. Moi, c'est sûr que dans mon regard à moi, ça prend des symboles. Puis, tu sais, on parle du fait que la télévision s'invite beaucoup là, dans le résultat. Oui. Donc, c'était important pour les artistes qui font partie de ça de miser sur ce qu'ils trouvent le plus important. Comme moi, en 2023, c'est important pour moi que les Atikamekw de Manawan, donc les frères et les sœurs de Joyce Echaquan, commencent le spectacle parce que je trouvais qu'il fallait qu'on guérisse une plaie avant de se célébrer.
0: Je peux remettre en contexte, ouais. Joyce Echaquan est décédée dans un hôpital de Joliette. Jeanne Kamel, la coroner était responsable du rapport d'enquête, a stipulé que c'était une mort accidentelle, mais que le racisme que Joyce Echaquan avait subi avait certainement contribué à son
4: décès. C'est un racisme qui avait été beaucoup reporté par la communauté là, à Tikamek. Donc, pour moi, ça, c'était on touche pas à ça. T'sais. Après ça, le reste, oui, ça me fait plaisir de chanter avec un tel, cette chanson-là, cette chanson.
0: Et je rappelle que vous animiez le spectacle sur les plaines d'Abraham à Québec.
4: Donc là, c'est important pour les artistes de dire, moi, mon message pour cette année, c'est ça. Malheureusement, on n'est pas dans une continuité de après, ça serait bien de ramener un ancien avec une nouvelle. Là, on a moins ce contrôle-là. C'est plus les télés qui décident de quel artiste va chanter quelle chanson.
0: Ah, mais intéressant.
4: Mais je pense que c'est notre rôle de vraiment amener notre agenda puis de dire, moi, mon message cette année, c'est ça. Puis qu'il y ait un roulement pour que l'année d'après, ben une autre artiste puisse dire, moi, j'aimerais ça mettre de l'avant, je sais pas moi, l'apport des femmes dans la culture québécoise. Puis l'année d'après, ben ça pourrait être quelqu'un issu d'une autre communauté qui pourrait mettre l'emphase sur un héritage.
0: Ça parle de votre engagement politique, Émile Bledot, et je trouve ça très noble, mais en même temps, il y a des répercussions. On se rappelle qu'en 2023, le Parti québécois a refusé de s'adresser à la foule au spectacle de la fête nationale sur les plaines d'Abraham parce que vous l'animiez et que vous étiez personnellement opposé à la loi 21.
4: Oui, c'est ça, à cette époque-là.
0: Donc, il y a des risques quand même.
4: Oui, j'étais très impliqué dans la campagne de 2022. Puis je pense que c'est important de laisser les artistes s'impliquer, puis essayer de vouloir discuter d'enjeux importants. Puis c'est pour ça que la musique, c'est un moment fort pour se rassembler, peu importe nos différences politiques.
0: Mm-hmm. Mm-hmm. 1976, on le comprend bien en écoutant les extraits, ça a été une année monumentale pour la musique d'ici, la culture québécoise. Émile Bledot, 2026, ça m'apparaît être un pas pire cru.
4: Oui,
0: c'est une belle année. J'ai l'impression que la chanson d'ici va bien.
4: Oui, mais à chaque année, là, quand j'ouvre ma TV puis j'écoute la disque, que je vois les nouvelles révélations, les personnes qui étaient là il y a 10 ans qui sont rendues dans des catégories d'albums populaires de l'année, je trouve que c'est à chaque fois c'est une victoire de juste constater qu'il y a encore une musique qui fait la promotion dans nos médias traditionnels. C'est toujours des belles cuvées, puis ça, c'est à nous de l'encourager. Ouais. Là, puis c'est au public de continuer d'être frénétique.
0: Mais est-ce qu'il pourrait l'être encore autant? Louis Valois, Libert Subirana, est-ce que vous pensez que des concerts comme ceux que vous avez vécu en 1976, c'est encore possible en 2026?
1: Je pense que c'est possible. Ça passe beaucoup par le non-dit aussi, parce que je t'écoute, Émile, puis je trouve ça fabuleux que tu te positionnes de cette façon-là. On ne se positionnait pas de cette façon-là.
0: Qu'est-ce que vous voulez dire, Louis?
1: Ben, c'est-à-dire, on ne le disait pas ouvertement. Exactement. C'était pas dans la parole, c'était surtout dans le geste posé. Mmh. Le geste posé était important. Cette connexion-là, puis moi, je crois toujours que c'est par la culture qu'on va y arriver. J'ai cette phobie-là dans ma tête. Puis il y a toutes sortes d'autres.
0: Que notre culture s'effrite?
1: Je suis pas convaincu qu'elle s'effrite. Je pense qu'on en parle beaucoup. Il y a beaucoup de réseaux sociaux, des médias. Je suis étonné. J'ai l'âge que j'ai là, puis je regarde ça aller. Puis la musique a pris un rôle très particulier dans les médias. Les shows, tu sais, je veux dire, on a des concours de chanteurs, puis on a des, tu sais, je veux dire, il y avait pas ça à ce moment-là. Oui, il y avait des concours d'orchestre là, mais ça, on en reviendra. Mais c'était pas ça n'a pas été pris par le média. Puis à l'instant où on a mis la musique en vidéo, c'est-à-dire moi, quand Much Music est arrivé puis qu'on a pu voir les clips, on a eu un regard sur la musique différent.
0: Mm.
1: Moi, je pense beaucoup que ça demeure dans « on le voit pas », on l'entend, on l'écoute, on le sent. Puis ça, pour moi, c'est par ça que ça passe.
0: Ça s'est transformé, clairement. Danick, qu'est-ce que vous pensez qu'on pourrait voir de grands concerts, événements comme ceux-là aujourd'hui?
2: Tout est possible. Il y en a eu dans les dernières années. Je me rappelle, moi, j'ai beaucoup vécu la période 2005, quand les Cowboys avec Loco Locass avaient fait une Saint-Jean alternative. Moi, j'ai connu ça. J'étais à ce moment-là dans les milieux universitaires. Il y avait une frénésie. Il y avait quelque chose qui se passait. Donc, c'est toujours possible, ces retours-là. Mais comme Émile l'a dit tantôt, c'est par les gestes posés aussi, c'est par le fait qu'il faut quand même qu'à un moment donné, les artistes se disent ensemble, OK, là, on va essayer de créer quelque chose de différent, on va essayer de se rassembler.
4: Moi, j'ai souvenir qu'en 2005, ils se sont fait beaucoup taper sur les doigts. Oui. Vous n'avez pas le droit de faire ça, ouais, c'est pas les règles.
2: Ouais. C'était très surprenant, dans le fond, alors que c'était une Saint-Jean qui a beaucoup fonctionné.
4: Ben oui.
2: Il y avait une effervescence là. Bref, je pense que oui, il le faut, mais c'est toujours la question après ça de l'argent. Est-ce qu'on a les appuis financiers pour le faire? C'est toujours ça. Il ne faut jamais l'oublier.
3: C'est ça qui manque, je pense que si on a eu cette effervescence-là, la montée de l'identité des musiciens, c'était parce qu'on était et on nous aidait. Il y avait tellement plus d'argent pour les productions. T'avais Radio-Canada qui avait des budgets incroyables pour faire des émissions pendant qu'on faisait pas de spectacle. On pouvait quand même aller travailler, il y avait des émissions de variété, tout ça. Ça, ça n'existe plus aujourd'hui, presque. Et c'est de garder la culture vivante par des moyens qui vont aux musiciens, pas aux producteurs.
4: Voilà, ça c'est tellement...
1: De toute façon, on n'en parlera pas, là.
0: Ben, on pourrait, mais il reste 5 minutes, puis j'aimerais quand même parler d'harmonium.
1: Je ne vais pas, parce que j'ai mon regard là-dessus.
0: Je vous amène ailleurs, alors. Merci. Je vous protège de vous-même, Louis Valois.
1: Merci beaucoup.
0: Louis Libert, ça fait un an, jour pour jour, que votre ami Serge Fiori est décédé. Ce soir, vous allez monter sur scène pour jouer des chansons d'harmonium pendant le spectacle de la Fête nationale de Montréal, en direct du Parc Maisonneuve. C'est quoi votre état d'esprit en ce moment?
1: Vas-y, Liban.
3: D'ailleurs, je veux te dire, t'as mentionné, t'as parlé de Serge, janvier 2000, c'est 2025, tu voulais dire.
1: Oh, excuse-moi, oui, 2025, bien sûr.
0: On rectifie les dates.
1: Merci.
3: Oui, on a perdu un ami, on a perdu l'âme de cette musique-là. Et on a encore le plaisir de la faire et de faire vibrer le monde à l'écouter. Alors, je sais pas si jamais Serge serait retourné sur une scène ou si on aurait pu jouer. Mais c'est ça, c'est un moment spécial. Même quand on a fait l'EPTA, de réécouter toute cette musique-là, de voir... son œuvre, une grande partie, c'est son œuvre à lui, que ça nous permet d'avoir trippé là-dedans.
1: Oui, absolument. Puis, tu sais, je le dis souvent, on a perdu un ami proche parce que Serge était un ami proche. Puis, mais tout le monde a perdu un ami proche quelque part. Tout le Québec a perdu un ami proche. Je le mentionne à chaque fois. Puis, je veux dire, puis on l'a vu, au spectacle qu'on a fait au Saint-Denis, le Saint-Denis a pleuré, là. C'est très, très particulier ce qui se passe. C'est une musique. Puis, il n'y a pas un mot qui s'est dit pendant le spectacle. On rentre sur scène, il n'y a rien qui se dit. Il n'y a que la musique qui parle. Puis, c'est ça que j'essaye de dire. C'est par ça que ça passe. Mm-hmm. C'est par ça. Puis les gens, ils trouvent ce qu'ils veulent bien trouver. Petite anecdote, tu sais, Farmer disait, je comprends rien à l'heptade, mais maudit que j'aime ça. Alors, c'est un peu ça, ça résume bien.
0: Et vous avez raison, Louis, quand vous dites que c'est tout le Québec qui a perdu un ami. Il y a un an, Danick et moi, on était en studio au moment où on venait d'apprendre le décès de Serge Fiori et on recevait tellement de commentaires de la part de l'auditoire, de gens pour qui c'était une perte réelle et intime, même si ces personnes n'avaient jamais rencontré Serge Fiori.
1: Ouais.
0: D'ailleurs, Danick, vous venez de publier un livre sur Harmonium, Comme un sage dans les nuages, Serge Fiori et l'épopée d'Harmonium. C'était quoi votre intention avec cet ouvrage-là?
2: Ben, c'était de poursuivre un peu ce qu'on a fait, Rose, ensemble l'année passée, mais aussi avec d'autres journalistes. Et pour moi, c'était de donner des clés de compréhension pourquoi Harmonium a tant collé dans les années 70 avec le son de l'époque, avec le vécu des gens. Et je voulais revenir sur son héritage, expliquer à nouveau la trajectoire d'Harmonium. C'est quand même une trajectoire complexe à l'époque. Et surtout, trois albums en trois ans.
1: Rapide.
2: C'est une production tellement intense. Donc, je voulais analyser ça avec eux. J'analyse ça dans mon livre. Et donc, je donne des clés de compréhension. Et puis, je suis très content d'avoir signé cet essai.
0: Est-ce que vous pensez que Louis et Libère vont apprendre quelque chose à leur propre sujet?
2: Ils vont peut-être revoir des entrevues de l'époque qui ne se rappellent plus. Tantôt, je rappelais l'entrevue de Mamie's. Là, ils me disaient, ah oui, Mamie's, on a tenu une entrevue à Mamie's. Donc, je pense que ça rappelait.
1: Non, je m'en souviens.
2: Ils s'en souviennent parce que c'est un grand moment pour le groupe. Mais je pense que oui, mais les connaissances d'Harmonium vont continuer de s'enrichir. Il y a encore beaucoup de choses à dire sur Harmonium, ça, c'est certain.
0: Bonheur j'ai eu dans la dernière heure avec vous. Yes. Merci tellement. Merci, Libère Subirana et Louis Valois. Le spectacle de la Fête nationale à Montréal va mettre, entre autres, à l'honneur Harmonium. Ça commence à 20h, c'est au Parc Maisonneuve et ce sera diffusé sur Ici Télé et Ici Tout.tv. J'aimerais souligner aussi qu'il y a un double documentaire au sujet d'Harmonium qui est narré par Olivier Robillard-Laveau qui sera diffusé sur Ici Musique à 15h, Ici Première à 20h. Deux éditions différentes du documentaire, donc vraiment, on peut apprendre plein de choses. Danick Trottier, pour apprendre encore plus de choses, il y a votre livre « Comme un sage dans les nuages, Serge Fiori et l'épopée d'Harmonium » qui est disponible en librairie. Émile Blodeau, vous serez en spectacle à 15h à la place Simon Valois dans Hochelaga Maisonneuve à Montréal.
4: Le cousin.
0: Est-ce que c'est vrai, Louis Valois?
4: Non, c'est
0: un
4: hasard.
0: J'étais comme, wow, moi j'ai animé l'émission d'Histoire Québec. Je voulais en savoir plus. Puis là, après ça, vous prenez la route parce qu'à 18h30, vous êtes à Sainte-Marthe, sur le lac.
4: Tous les gens de Laval, là, de Saint-Eustache, on vous attend ce soir à 18h30.
0: C'est eux qui sont conviés. On va prendre quelques secondes de musique pour se laisser. Merci encore.
1: Merci.
0: Dans le sens que je vais chanter. Ben non.

0: Tout de suite après Point de repère, c'est Midi Info. Salut Mathieu Bellumeur.
1: Bonjour. Moi, là, j'ai tellement aimé Harmonium. J'aime tellement encore Harmonium. Très, très belle entrevue. Puis, vous avez peut-être vu l'hommage à Québec hier.
0: Oui.
1: Ce soir, j'étais hâte de voir ça ici à Montréal. Vraiment, quel groupe magistral.
0: Je pense que vous rendez deux musiciens heureux en studio en ce moment, Mathieu.
1: Tant mieux. Merci,
0: Mathieu. De votre côté, qu'est-ce qui va se passer ce midi?
1: Ah, on va évidemment parler de la fête nationale. On va recevoir Marianne Alpin, justement, pour parler de ce spectacle et des festivités de la journée. Je pense qu'on peut difficilement passer à côté de cette nouvelle-là aujourd'hui.
0: Mm-hmm.
1: On va aussi parler de la tarification dynamique en aviation. Vous savez, lorsque vous achetez des billets, il y a beaucoup, beaucoup de demandes et les prix se mettent à grimper. On va analyser tout ça en lien avec une histoire qui est publiée ce matin sur notre site Internet. On vous raconte tout ça un peu plus tard. Puis on va parler du bassin à Washington, ce bassin réfléchissant.
0: Cette histoire
1: qui vire au vert. On va la refaire depuis le début avec notre correspondant à Washington.
0: Bonne idée. Merci beaucoup, on vous écoute.
1: Merci.
0: Nous, dans 6 minutes, on plonge dans les actualités de la culture populaire avec Jean-Michel Berthiaume et Malia Kounkou. Revenez-nous après le bulletin de nouvelles.
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7: Bonjour, ici Joseph Everissou, bienvenue aux informations. Des funérailles sont en cours à Montréal pour honorer le citoyen tué dans la fusillade de lundi. Michel Mizrahi est mort dans l'échange de coups de feu entre le tireur de 25 ans et des policiers. Voici des membres endeuillés de la communauté juive.
8: C'est un ami à moi, un homme extraordinaire, d'une bonté, d'une générosité à l'extrême. C'est une grande perte pour nous. C'est triste.
9: Très, très, très bien connu. Tout le monde connaît Michel Mizrahi. C'est un gars incroyable, incroyable. Tout le monde l'a adoré, Michel.
10: C'est un ami depuis longtemps. C'est un homme très gentil, très, très serviable, très souriant, joie de vivre. Une vraie perte.
7: Les funérailles des policiers Mohamed Lamine Ben Redouane, mort lors du même événement, et de Mac Pinizotto, tué à Toronto le 11 juin, seront également célébrées aujourd'hui. Par ailleurs, le premier ministre de l'Ontario, Doug Ford, réclame une discussion d'urgence sur la sécurité des policiers lors de la prochaine rencontre des premiers ministres du Conseil de la Fédération. Ce sera le mois prochain.
11: En Europe.
7: L'Europe de l'Ouest continue de battre des records de chaleur au quatrième jour d'une canicule historique. Le sud du Royaume-Uni et la France sont particulièrement touchés. Et puis demain, 72 départements, soit les trois quarts de la France, seront placés en vigilance rouge pour canicule, soit 14 de plus qu'aujourd'hui. Comme l'a constaté Tamara Alteresco à Paris, les résidents tentent de se rafraîchir comme ils peuvent.
12: On est au canal Saint-Martin où la baignade est strictement interdite d'habitude. Et là, étant donné les circonstances et la chaleur accablante, la baignade supervisée est autorisée à partir de l'après-midi et ils sont des centaines de jeunes à sauter des ponts pour se rafraîchir. C'est vraiment une section de Paris qui a les allures de plage. Aujourd'hui, au moment où je vous parle, le mercure vient d'atteindre le 41 degrés à Paris. C'est de loin la pire journée depuis le début de cette canicule dans une ville où il n'y a pas d'air climatisé dans 80 % des logements, où on dit aux gens rester à la maison, mais c'est encore plus difficile que d'être à l'extérieur. Et le pire, c'est qu'on nous a confirmé ce matin qu'il y a une troisième canicule. Il y aura une accalmie au cours du week-end, mais il y a une troisième canicule qui se profile pour le début du mois de juillet. Donc, grande réflexion au gouvernement devant l'ampleur des problèmes que ça cause, pas juste de santé, mais les trains qui sont au ralenti ou des centaines carrément annulées parce que les rails se dilatent. Les écoles, 8000 écoles qui sont soit fermées ou les horaires ont été modifiés, surtout pour les examens de fin d'année. On essaie de les regrouper le matin quand la chaleur est la moins intense. Mais il y a un débat politique en France sur les changements climatiques et la nécessité, devant les canicules qui sont de plus en plus intenses et de plus en plus précoces, surtout, d'adapter l'habitat en conséquence. Ici Tamara Alteresco, Radio-Canada, Paris.
11: À Winnipeg.
7: Politique municipale, la conseillère Janice Lux ne va pas se présenter aux prochaines élections municipales. Elle est conseillère depuis 2014. Voici les précisions avec Maggie Wilcox.
13: Après 12 ans, la conseillère pour Waverly West, Janice Lux, ne se représentera pas aux élections municipales en octobre. Lors d'une conférence de presse mercredi matin, c'est avec émotion qu'elle a remercié ses voisins et les électeurs qui l'ont soutenue au cours de son mandat. Évoquant ses réalisations majeures, Janice Lux a évoqué, entre autres, l'amélioration des infrastructures au sud de la ville et la transparence financière. Elle n'a pas, certes, donné de précisions quant à son avenir professionnel, mais reste ouverte à de futurs rôles politiques. Le maire, Scott Gillingham, a remercié la conseillère pour son implication et son dévouement. Janice Lux a réaffirmé son soutien pour ce dernier, annonçant qu'elle fera du porte-à-porte pour lui durant la campagne cet automne. Les élections municipales auront lieu le 28 octobre 2026. Ici Maggie Wilcox, Radio-Canada, Winnipeg.
7: La Fédération des parents de la francophonie manitobaine tient son assemblée générale annuelle aujourd'hui. L'événement se déroule donc aujourd'hui, voilà. La directrice générale Brigitte Lheureux indique que plusieurs activités sont prévues pour les enfants pendant que les parents participent à l'assemblée.
14: Justement, on a un beau spectacle de Joanne Noël pour les enfants durant l'AGA, puis ensuite on va juste partager un repas ensemble et puis on a une petite activité de coloriage de feuilles. Ça s'installe dans notre 50e de cette année. Alors la Fédération des parents a 50 ans cette année. Alors il y a une activité de feuilles pour faire partie d'une muraille d'arbres futurs.
7: L'organisme profite donc de cette rencontre pour faire le point sur ses priorités et ses projets à venir. Et puis, éducation toujours, la division scolaire Hanover maintient son projet de politique sur les soins de santé offerts aux élèves. Le conseil scolaire a reçu mardi une pétition de plus de 1000 signatures qui s'y opposent. Le président du conseil Dallas Weeb affirme que plusieurs parents souhaitent être davantage informés et impliqués dans les décisions concernant leurs enfants. La loi manitobaine permet pourtant aux jeunes de 16 ans et plus de prendre leurs propres décisions en matière de santé. La ministre de l'Éducation, Tracy Schmidt, rappelle que les professionnels de la santé doivent respecter les règles de confidentialité. Et voilà qui fait le tour de l'actualité d'ici et d'ailleurs. C'était Joseph Evéachissou pour vos informations. À midi 8, je vous retrouve pour les grands titres de l'actualité provinciale.

0: Ici Rosemée Autonne-Témorin, vous écoutez Point de repère et vous pouvez compter sur nous pour vous guider jusque dans les dédales de la culture populaire. Sont réunis en studio en ce beau mercredi la journaliste Malia Kounkou et le docteur en sémiologie Jean-Michel Berthiaume. Salut à vous deux.
1: Allô?
2: Allô?
0: Jean-Michel, j'imagine que vous êtes très excité là, parce que je connais votre passion pour Superman et la Supergirl est sur le point de débarquer sur nos écrans. Non, pas si excité finalement.
2: Oui, je suis extrêmement excité, mais c'est pour l'influence à long terme
0: que vous avez des doutes? OK, on va se mettre dans le bain.
3: Voilà le problème. Mon cousin et moi, on a une vision très différente de ce que c'est d'être un héros. Il voit ce qu'il y a de bon en chacun. Moi, je vois la vérité.
0: C'est un extrait de la bande-annonce du film Supergirl, réalisé par Craig Gillespie, écrit par Anna Nogueira, mettant en vedette Millie Alcock. Ça prend l'affiche dans quelques salles dès aujourd'hui. Ce sera dans toutes les salles du pays à compter de vendredi. C'est basé sur quelle histoire, Jean-Michel?
2: C'est basé sur Supergirl, Woman of Tomorrow, qui est une œuvre qui a été publiée en 2024, et scénarisée par Tom King, illustrée par Bilquis Evely. Tom King est un ancien opérateur du CIA, a travaillé dans le Counter-Terrorism Center.
0: Le contre-terrorisme.
2: Et après avoir vu probablement beaucoup de trucs, a décidé de transitionner vers le récit super-héroïque. Il a écrit des très grandes histoires de Batman. Il a écrit une extraordinaire histoire de Supergirl ici avec Woman of Tomorrow. Et dans l'introduction, mon espèce de suspension, je dirais, c'est que je souhaite, je ne connais pas l'étonnant aboutissant du film, mais je souhaite que ça porte de plus en plus de personnes à aller lire le livre.
0: Parce que
2: je l'ai relu ce matin, puis je suis encore ému.
0: OK, pourquoi est-ce qu'il est si important?
2: C'est tellement un beau livre. C'est un livre extraordinaire, puis l'introduction qu'on vient d'entendre dit très bien, c'est un rapport au super-héroïsme qui est complètement différent. Je pense que le dernier Superman qui est sorti a réussi à placer l'optimisme radical du personnage de Superman. Il l'a très, très bien campé dans l'œuvre et dans l'intrigue du film. Là, avec Supergirl, on en a une autre. C'est complètement une autre perspective sur l'espoir et sur l'accompagnement. En fait, c'est beaucoup plus individuel. Moi, j'ai tendance à faire des lectures très sociales d'objets de culture populaire.
0: C'est un peu votre travail. Hein?
2: Exactement. Donc, bien dit. Quand je regarde Superman, je vois quelqu'un qui est intouchable dans son optimisme et dans sa force. Là où Supergirl est beaucoup plus dans l'accompagnement, c'est qu'est-ce que tu es capable de faire individuellement, un à un, d'accompagner quelqu'un. C'est ça dans le récit. En fait, elle accompagne un personnage qui s'appelle Ruthie. Puis elle lui montre comment être capable de survivre, comment être capable d'être plus forte que le monde qui essaie de nous détruire.
0: Parce que ça aussi, c'est une façon de changer le monde, d'accompagner les personnes qui nous entourent. Avant qu'on entre plus précisément dans ce personnage, dans cette version cinématographique, historiquement, on la représente comment, Supergirl, Jean-Michel?
2: Mais c'est particulier parce qu'elle est super importante dans une histoire qui s'appelle Crisis on Infinite Earth, une histoire qui remet la ligne du temps, la chronologie de l'univers de DC en ordre. Elle est super, super importante dans cette histoire-là. Sauf qu'elle meurt. Et il arrive souvent, près 2000, je dirais, que le trope de la femme qui meurt pour transformer l'univers est omniprésent.
0: Sacrifice féminin.
2: Exactement, ça a beaucoup passé par là. Et quand Supergirl était importante dans Crisis, ils ont fait le film en 84 avec Helen Slater et la performance extraordinaire de Faye Dunaway aussi. Mais ça l'a quand on est un peu comme ingénue encore, c'était la jeune innocente et tout. Chose qui est en contraste total avec qu'est-ce qu'on va aller voir en salle. Supergirl n'est pas une ingénue maintenant. C'est quelqu'un qui a vu le monde, qui en est désabusé à quelques moments, mais qui est quand même capable d'entretenir un espoir. Là. C'est très, très hope punk. Ouais.
0: Hope punk, donc de l'espoir punk?
2: Oui, bon, oui, totalement récupéré de Superman aussi. Hope is the punkest thing you can be.
0: Donc l'espoir, c'est ce que tu peux être de plus punk. Ouais. J'aime ça. Malia, vous aimez le côté anti-héroïne proposé par Supergirl?
1: Ah oui, totalement. J'aime le fait que, comme tu viens de le dire, elle n'est pas parfaite. Elle ne se revendique pas comme étant parfaite aussi. Et elle n'est pas une super-héroïne qui garde vraiment son brushing tout parfait, même lorsqu'elle est en train de faire 13 pirouettes pour contrer son ennemi.
0: Alors qu'on a tellement vu ça dans les films de super-héros et super-héroïnes.
1: Oui. Puis là, elle est vraiment nature peinture, en fait. C'est une super héroïne qui n'est pas une héroïne, qui n'est pas Superbe. En tout cas, je ne sais pas comment faire ce jeu de mots-là, mais en tout cas, elle est juste elle-même et c'est paradoxalement ce qui la rend aussi forte et aussi super-héroïne.
0: Ça nous permet aussi de s'identifier peut-être davantage à ce personnage.
1: Oui, totalement. Ça permet de se voir en elle, de se voir dans ce qu'elle, dans ce qu'elle traverse, de reconnaître sa résilience aussi, parce qu'on se voit, encore une fois, en miroir dans ce qu'elle arrive à surmonter au quotidien, puis aussi de ce côté un peu désabusé. Je pense que c'est ce qui la ramène un peu à la planète Terre, parce qu'on est tous un peu blasés, comment ne pas l'être dans...
0: Oui, ce serait difficile.
1: Je ne veux pas vous contaminer avec mon pessimisme.
0: Rappelez-vous que le sport, c'est punk, Malia.
2: Exactement. Le film est un antidote à ce sentiment-là.
0: Oui. Qu'est-ce que vous pensez du choix de la comédienne australienne Millie Alcock, que moi, j'ai découverte l'année passée dans la série Sirène?
1: Oh, OK.
0: Oui, que j'avais beaucoup aimé, mais je ne la connaissais pas autrement.
1: Moi, je l'aime beaucoup. Rien que son timbre de voix, je trouve qu'il est... Elle a une voix un peu basse, un peu cassée, un peu blasée, en fait. Ouais. Elle est née Supergirl, finalement. moi, je l'aime beaucoup, puis... Je trouve que elle est vraiment excellente dans ce rôle-là. Dans ce rôle-là, puis je suis pas la seule. Apparemment, vu que le réalisateur Craig Gillespie l'a, en tout cas. Ça, c'est une croyance populaire.
0: Il y a un pote, une rumeur.
1: Ouais, c'est ça, une rumeur. Mais Millie Alcock, pour les Golden Globes de 2023, elle est venue sur scène totalement saoule. Donc, on la voyait en train de glousser un peu en arrière-plan, essayer de se tenir debout un peu, vraiment. Elle était dans son élément. Et puis, apparemment, il l'aurait vue. Et puis, ça aurait été un déclic.
0: C'est elle, Supergirl.
1: C'est ça, vraiment, c'est elle,
0: cette
1: Supergirl.
0: Cette actrice saoule sur scène.
1: Cette énergie vraiment très chaotique, très insouciante.
0: Ah, c'est bon.
1: On a besoin de ça à l'écran, on a besoin de ça dans Supergirl. Elle est déjà Supergirl.
0: Et rapidement, pour terminer, la première du film a eu lieu le 22 juin. Mm-hmm. Les critiques sont mitigées. Quelle lecture vous en faites, Malia?
1: Ben, moi, les critiques que j'en fais, c'est vraiment en les croisant avec les commentaires que j'ai pu trouver sur X, sur TikTok, mais surtout sur X, des commentaires majoritairement masculins qui la critiquaient en fait et qui la critiquaient surtout après qu'elle ait fait une entrevue où elle dit juste que la sexualité de Supergirl est fluide et que c'est même pas tant le propos du film.
0: Mmh.
1: Et ça en a énervé plus d'un, c'est pas passé. Et puis, moi, la lecture que j'en fais, c'est que les gens, et surtout une frange, hein, je mets pas tous les hommes bien dans sûr. Le même sac, mais une frange masculine de ce public n'est pas content, en fait, justement, que ce soit pas une super-héroïne avec un brushing parfait et avec vraiment
0: une sexualité claire,
1: en fait.
0: Oui, et destinée à un public masculin.
1: Exact. C'est vraiment une... Elle existe, en fait. Et je pense que certains sont un peu mécontents qu'elle n'existe pas pour eux.
0: Intéressant. Ça me donne envie de regarder ce film. Supergirl.
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0: Jean-Michel... Pourquoi pas passer de Supergirl à Shakespeare?
2: C'est mes deux sujets préférés.
0: Mais regardez, c'est un segment sur la culture populaire. On montre bien qu'on n'a pas de limite.
2: Exactement. Non, mais c'est vous m'avez... Vous me partez, là.
0: Ben,
2: vous commencez à parler de Shakespeare après avoir parlé de Superman.
1: Allons-y.
2: C'est un rêve.
0: C'est votre fête. C'est la fête du Québec, mais c'est aussi la vôtre, Jean-Michel.
2: Oui, mais c'est quand même très raisonnant par rapport au Québec, parce que je ne sais pas si vous l'avez observé, mais il y a eu énormément de mises en scène shakespeariennes dans la dernière année.
0: Alors, je ne l'avais pas remarqué, mais quand vous avez souligné ça pour proposer le sujet, je me suis dit, mais c'est incroyable,
2: ouais,
0: on est obsédé.
2: Beaucoup, beaucoup, et deux pièces principalement. Donc, on a Macbeth, qui a été mise en scène par Robert Lepage. Il y a eu au Centaur le Goblin Macbeth de Woog, Kragrgva et Moog, à la Maison Théâtre, ici, pour enfants, il y a eu le Macbeth muet du Théâtre de la Fille du Laitier. On a la seconde pièce qui a été aussi surreprésentée, Hamlet, adaptation d'Angela Conrad à l'usine C, le Hamlet de Ex Machina avec Guillaume Côté, et même, j'inclus à Toronto, une adaptation, en fait, une mise en scène de Izzard, une humoriste trans qui a décidé de faire un Hamlet solo.
0: Wow! Alors,
2: 2h40, seul, dans une boîte blanche, à interpréter Hamlet.
0: Wow.
2: C'était à couper le souffle.
0: Ah!
2: Mais quand on observe ça et qu'on se dit, mais pourquoi est-ce qu'il y a une aussi grande effervescence autour de ces deux pièces-là?
0: Aujourd'hui,
2: c'est moi, personnellement, mon interprétation, c'est que ces deux pièces-là sont centrales par rapport aux questions qu'on se pose sur notre activité contemporaine, puis dans quel monde est-ce qu'on vit.
0: OK.
2: C'est quand même assez émotif. Je préfère vous aviser là, que c'est très possible que je me mette à avoir de la misère à parler.
0: Ici, par rapport... toutes les émotions sont les bienvenues. Et là, vous pouvez me dire, parce que je me demande toujours quoi faire quand un invité devient émotif, ouais. Est-ce que je dois parler pour combler le silence ou je dois accueillir l'émotion dans ce qu'elle est et me taire?
2: J'ai vraiment pas de réponse par rapport à ça, parce que ça vient me couper le sifflet assez solidement, surtout quand je me mets à parler d'Hamlet.
0: Ben
2: je vais commencer avec Macbeth.
0: OK.
2: Macbeth est très, très simple. C'est une pièce qui parle de comment est-ce qu'on devient une mauvaise personne. Mm-hmm. C'est quoi le qu'est-ce qui est le petit mouvement, la petite affaire qui fait en sorte que tranquillement, on se transforme et qu'est-ce que c'est le moment où on se rend compte qu'on est excusez, ça commence
0: corrompu,
2: déjà. Oui, exactement.
0: Détruit.
2: Et quand on s'en rend compte, qu'est-ce qu'on peut faire? Est-ce qu'il est trop tard? Est-ce que et tout ça? Et est-ce que ça part d'une intention noble, ainsi de suite? Je trouve que c'est une pièce qui parle, ça a été mentionné à plusieurs reprises, une pièce qui parle de pouvoir, mais qui parle fondamentalement de est-ce qu'on serait capable de se rendre compte qu'on est rendu méchant? Mmh. Est-ce qu'on est capable d'avoir cette auto-réalisation? Et quand on l'a, ce moment-là, comme c'est le cas sur le balcon dans l'adaptation à Robert Lepage, est-ce qu'on est capable de retourner? On est-tu capable de retrouver la personne qui était là avant toutes ces décisions-là? Moi, ça me brise absolument le cœur.
0: Et pour vous, c'est une question contemporaine?
2: Oui, c'est une question contemporaine, parce qu'on regarde toutes sortes de personnes se compromettre sur la sphère publique. On les voit tous, un après l'autre, aller contre leurs principes, aller contre les valeurs, la destruction de la vie humaine, la destruction de l'humilité humaine aussi, elle est diffusée dans tous nos téléphones, sur mm-hmm. toutes nos radios, sur toutes nos télévisions. On voit qu'est-ce que c'est être compromis dans notre société actuellement. Et il faut se poser la question, est-ce que je suis la prochaine personne? Est-ce que moi aussi, je pourrais être corrompu de cette manière-là? Est-ce que moi aussi, je peux être défait de l'intérieur à cause d'une tentation qui semble très petite au début, mais qui dégringole, comme on le voit dans la pièce écossaise? C'est très dur.
0: Si tout le monde avait votre intelligence émotionnelle, Jean-Michel Bertillon, on irait tellement bien.
2: Ben en fait, c'est pour ça que je suis content qu'il y ait autant de mises en scène qui sont faites, parce que le plus que ces pièces-là sont présentées, le plus que ces questions-là qui nous proviennent de très loin, et qu'est-ce qui est extraordinaire avec Shakespeare, c'est qu'il ne propose pas de solution. Il te laisse macérer dans la question. Et cette question-là, elle est très, très difficile. Fait que le plus qu'il y a de personnes qui vont l'adapter, que ce soit avec des gobelins, là, puis là, je le disais en ouverture, Woog, Kragva et Moog ont fait une adaptation de Macbeth en tant que gobelins. Ils sont restés en gobelins. C'était des gobelins. Ils ont posé cette question-là. C'est vraiment quelque chose qui est fondamental.
0: Donc, pour vous, c'est pas un reproche que de dire, mon doux, on adapte donc ben Shakespeare au
2: tout.
0: Québec en non. 2026. C'est plus une clé de compréhension. Est-ce que vous vous sentez assez solide pour aborder Hamlet?
2: Merci beaucoup, vraiment, parce que j'y pensais en m'en venant. À chaque fois que je me mets à parler d'Hamlet, il y a quelque chose qui
1: vient. Est-ce qu'il y a des mouchoirs autour de cette table?
0: Hey, on n'en a pas, mais on va s'améliorer pour la semaine prochaine.
2: Non, mais tant que vous ne jouez pas Hope There's Someone de Anthony and the Johnsons, qui est comme la chanson la plus Hamlet
0: cet
2: au
0: artiste.
2: Monde, elle me défend en morceaux. Bon,
0: non.
2: Hamlet, il y a deux dimensions que je peux aborder. Il y en a une qui est plus difficile que l'autre. On va voir où est-ce qu'on se rend. La première, c'est vraiment la distinction. Par
0: on
2: rapport...
0: vous apporte des mouchoirs.
2: Merci. Merci beaucoup.
0: Merci à Maud Véronique, réalisatrice, est vraiment petit soin.
2: Il y a dans Hamlet un espèce de principe d'incertitude. On ne sait pas si on est ou on n'est pas, être ou ne pas être. C'est cette tension-là. Est-ce que ça vaut la peine d'agir dans un monde?
0: Ouais.
2: Est-ce que je suis fou dans un monde sain? Est-ce que je suis sain dans un monde fou? Il y a toute cette idée-là qui passe dans ce qu'on appelle la hantologie, là, être hanté par quelque chose qui n'existe pas ou qui existe peut-être. Tout ce principe d'incertitude-là, moi, je trouve qu'il est très fonctionnel aussi pour notre époque. On ne sait pas où se placer, être ou ne pas être. C'est est-ce que je continue malgré que rien va bien? C'est une grande question. C'est très complexe à répondre à cette question-là. Comme je le mentionnais tantôt, Shakespeare ne répond pas. Il te laisse avec ça. Quand on est dans un monde fou, est-ce qu'on doit être fou pour être adapté à ce monde-là ou est-ce qu'on doit garder notre sanité d'esprit pour être capable de contrebalancer toute cette folie-là? Ça, c'est fondamental dans Hamlet. C'est une question que je vois une génération complète de ma fille de 15 ans, mon fils de 13 ans, qui sont pris dans ce principe d'incertitude-là. C'est vraiment dur pour eux autres. L'autre qui est vraiment difficile, c'est le « Alas, poor Yorick », la grande scène de Hamlet qu'on reconnaît avec le crâne, qui est celle-là qui me fait donner le mâton, parce que je pense souvent à mon fils de 13 ans par rapport à ça. C'est qu'est-ce qui restera de nous après? Quand il regarde le crâne, il dit « Je te connaissais. Qu'est-ce que tu as laissé du monde? Est-ce que tu es plus important que cette personne-là ou cette personne-là? T'étais drôle, je me rappelle d'avoir été sur ton dos à jouer. C'est une question qu'on se pose à l'ère de catastrophe écologiste, catastrophe politique. Qu'est-ce qu'on laisse? Qu'est-ce qu'on va avoir fondamentalement comme impact dans le monde? C'est très dur de rester dans cette question-là. Puis des fois, on se retrouve 2 heures et plus dans une salle à se faire poser cette question-là de toutes les dimensions possibles grâce au génie de Shakespeare et au génie des personnes qui les adaptent de toutes sortes de manières super intéressantes et originales. Je pense que c'est leur talent que ça nous prend pour être capable de poser.

0: si vous voyez pas mes mains, mais la bonne position de main pour montrer le produit à l'écran. J'ai même pas besoin de.
1: Non, tout le monde sait exactement. Mes mains. On peut même ajouter le petit tapotement de doigts sur la boîte qu'on tient. Il y a des gestes qui reviennent comme ça, signature.
0: Et des mots, bonjour. Hi guys, pour le dire de façon totalement française.
1: Salut la gang.
0: Exactement. Donc, de plus en plus de personnes se lancent. Et c'est vraiment, je le dis avec un ton sarcastique, il n'y a vraiment aucun jugement dedans. C'est vraiment un constat que je fais que vraiment, du jour au lendemain, tout le monde peut devenir créateur de contenu sur Internet, sur les réseaux sociaux.
1: Mais sans nécessairement avoir un public comme un créateur de contenu, on aurait un. Elle est là, la distinction. On se comporte en influenceur, mais l'influence n'est peut-être pas encore au rendez-vous. Donc, qu'est-ce qui explique qu'on se la joue créateur de contenu?
0: Mais tu disais sans forcément avoir de public, mais ce qu'on ne sait pas, c'est qu'on est tous le public de quelqu'un d'autre.
1: C'est vrai.
0: Dans le sens où, si pour reprendre l'exemple de ma petite nièce fictive de 11 ans qui se lancerait en tant qu'influenceuse sur Instagram ou sur YouTube, il suffirait que juste que je sois abonnée à elle pour qu'elle me considère en fait comme son fan, en fait, tout simplement. Il y a comme un rapport de pouvoir silencieux qui s'installe de plus en plus parce que, étant donné que le but, mais ce qui aide un créateur de contenu, c'est ses abonnés, c'est son engagement, c'est sa portée. Ben, de fait, on fait partie en fait de cette masse-là.
1: Donc, vous êtes en train de me dire qu'on voit maintenant nos proches, les membres de notre famille, comme des fans potentiels de notre propre personne.
0: Et oui.
1: Je ne trouve pas ça super encourageant.
0: Ce n'est pas encourageant. Mais c'est ce à quoi les réseaux sociaux nous. C'est vraiment une sorte de cercle vicieux et c'est quelque chose qu'on constate maintenant. Je ne sais pas si c'est trop tard ou pas, mais même au niveau des abonnés, il y a vraiment ce côté-là plus tu as des abonnés, plus tu as une sorte de crédit social, puis aussi il y a un rapport un peu d'autorité ou comment est-ce que je peux dire ça les gens se vantent un peu du ratio qu'on pourrait avoir entre le nombre d'abonnés qu'on
1: et d'abonnements.
0: Exactement. Et puis aussi quelque chose qui est très drôle, c'est entre mes amis, on se dit ça souvent. Quand quelqu'un se désabonne de notre compte, mais laisse notre abonnement à leur compte, très alambiqué comme phrase, je pense que vous avez compris cette
1: gymnastique. Compris.
0: On s'énerve en se disant, mais attends, je ne suis pas ton fan, en fait. Enlève-moi tes abonnés. Donc, vraiment, juste cette phrase montre qu'il y a un côté où les réseaux sociaux ne sont plus cette plateforme spontanée où on publiait nos photos et des photos qui n'étaient pas forcément flatteuses, mais vraiment juste pour dire, OK, j'ai eu un party hier, j'ai eu du fun. C'est vraiment...
1: On est en train de professionnaliser notre présence sur les réseaux sociaux, même quand ça ne fait pas partie de notre carrière.
0: Pire encore, on est en train de monétiser en fait notre présence sur Internet. Et le côté un peu triste, c'est qu'on est obligé.
1: Qu'est-ce que vous voulez dire?
0: Dans le sens où les réseaux sociaux, de plus en plus, enlèvent en fait cet espace-là de liberté d'être, d'exister en tant juste que citoyen d'Internet. Tout simplement avec le jeu des algorithmes, le jeu de l'engagement, toutes ces choses-là qui nous entourent. Et même si on n'y adhère pas, on est obligé d'y adhérer.
1: Vous avez raison. Par exemple, je dois publier une selfie une fois de temps en temps, sinon l'algorithme me met de côté mes publications engagées.
0: L'algorithme.
1: Exactement.
0: Se rend-on compte de ce qui se passe?
2: Il y avait une super belle recherche qui déterminait aussi que socialement, c'est l'effritement du tissu social qui fait en sorte que les gens ont besoin de se créer, de se générer une communauté autour d'eux. Je sais que Martine on avait parlé de cette manière-là.
0: Oui, un troisième espace. Oui,
2: qu'elle
0: chose
2: disait qu'il y a un bouclier de protection dans sa communauté qui fait en sorte qu'elle n'a pas besoin de recevoir la hargne autant. Oui. Même le sociofinancement, les gens qui se font grandes plateformes pour être capables de payer leur facture médicale, par exemple.
1: Absolument.
2: T'sais, ça devient la communauté qu'on génère autour de l'Internet, autour de soi, devient une manière à pallier à l'effritement du tissu social.
1: Oui, devient un
2: actuel.
1: Facteur de protection.
2: Exact. Ça, c'est aussi quelque chose d'assez.
0: Tout simplement parce que les réseaux sociaux sont vraiment devenus un moyen en fait de survie en fait. C'est vraiment ce n'est plus Internet, c'est un travail en fait à temps plein. Et on entend souvent les artistes se plaindre et dire mais je suis pas influenceur, genre je suis pas créateur de contenu, je suis artiste. Et c'est même pas pour faire une sorte de hiérarchie entre les deux.
1: Non,
0: c'est juste ce n'est pas mon travail, mais de fait je suis obligée en fait de rentrer dans ce jeu d'engagement, ce jeu d'attirer l'attention et pour que les gens puissent regarder mon contenu. Et c'est un cercle sans

0: enfin.
1: Donc, si tout le monde est influenceur, y a-t-il encore influence?
0: Oh, c'est une très bonne question.
1: Mais c'est quelque chose que je me demande vraiment. Le langage devient le même, aseptisé, les comportements, les codes. J'ai de la difficulté à déterminer qui est qui, à la limite. Juste en regardant le contenu proposé, ça finit par se ressembler beaucoup.
0: C'est vrai qu'on s'en va vers une sorte de saturation et je pense qu'en bout de ligne, ceux qui vont avoir l'influence sont ceux qui ne jouent pas le jeu de l'influence.
1: Le retour de la sacro-sainte authenticité.
0: Exactement. Et puis, je pense qu'on s'en va tous un peu vers là. Donc, peut-être qu'il y aura encore un autre inversement de tendance. Mais il y a un ras-le-bol, en fait, collectif, dans tous les cas, des réseaux sociaux, mais pas des réseaux sociaux en tant que tels, parce que la création est vraiment belle, mais
1: absolument,
0: de ce que c'est devenu, tout simplement. Donc, je pense que les influenceurs de demain vont tout simplement plus être sous nos yeux.
1: L'espoir, c'est punk. Et l'espoir, c'est pas que les influenceurs de demain disparaissent, bien évidemment, mais c'est le retour de codes qui sont plus vrais et authentiques. Merci Malia Kunku et Jean-Michel Bertillon. C'était passionnant.
0: On se retrouve
1: la semaine prochaine.
0: À la semaine prochaine.
1: Demain, on s'initie au Power. Hélène David, Pierre Curzi et Louise Deschâtelet vont poser leur regard d'expérience sur les droits des arbres, le legs des grands politiciens, Pauline Julien. On va revenir à la base des théories du complot et du natalisme, aussi très important cette semaine. Et on va réfléchir à l'effet du passant dans notre segment sur la psychologie sociale. Merci d'avoir été à l'écoute. Merci à mes collègues. À demain.

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Bonjour, bon mercredi 24 juin. Bienvenue à cette nouvelle édition de Midi Info. Bonne journée de la fête nationale au Québec. Bonne fête de la Saint-Jean-Baptiste si vous nous écoutez. D'ailleurs, au pays, une belle journée, en tout cas dans bien des régions, pour célébrer avec une température clémente. On va le prendre. On sait que l'an passé, il y avait eu notamment le grand spectacle sur les plaines d'Abraham qui avait dû être annulé en raison d'un orage. On va bien sûr revenir sur ces festivités. Pensez d'ailleurs ce matin pour le grand Serge Fiori qui nous a quittés, rappelez-vous, il y a un an, jour pour jour, eh bien oui, un 24 juin, journée de fête nationale. Je vous parlais du spectacle sur les plaines d'Abraham à Québec hier, qui a finalement donc eu lieu, contrairement à l'an passé. On lui a rendu hommage à Serge Fiori. Puis j'avais envie de commencer l'émission avec un extrait de ce spectacle. On va entendre dans cet hommage qu'on lui a rendu la chanson « Aujourd'hui, je dis bonjour à la vie » interprétée par Lou-Adrienne Cassidy, Daniel Boucher, Marie-Pierre Arthur et Gab Bouchard, qui avait d'ailleurs entre les mains une guitare ayant appartenu à Serge Fiori.

0: Bel hommage, très belle chanson lumineuse, je dirais, d'Harmonium aujourd'hui. Je dis bonjour à la vie. D'ailleurs, ce soir, ses comparses d'Harmonium seront sur scène. Hommage également à Serge Fiori. On va revenir dans les prochaines minutes, bien sûr, sur ces festivités de la fête nationale. Il y a quand même pas mal de choses qui vont nous occuper aujourd'hui tout au long de l'émission dans l'actualité. Je ne sais pas si vous avez lu ce texte de mon collègue Philippe de Montigny sur le site de Radio-Canada ce matin, qui nous raconte essentiellement l'histoire de gens qui ont voulu profiter d'un rabais sur le site d'Air Canada pour s'acheter des billets. Finalement, ils se sont rendus compte qu'ils ont payé les billets plus cher malgré le rabais que d'autres billets qu'ils avaient réussi à acheter avant. C'est en raison de la tarification dynamique. Ça vous dit certainement quelque chose. C'est entre autres utilisé dans l'industrie de l'aviation. Plus il y a de demandes, plus les prix des billets augmentent. On va analyser tout ça et revenir sur cette pratique après le bulletin de nouvelles. On va aussi se rendre à Washington aujourd'hui. Très heureux de retrouver mon collègue correspondant Louis Blouin. Vous avez aussi peut-être entendu parler de cette histoire de bassin réfléchissant du Lincoln Memorial qui vire au vert en raison de la présence d'algues. Ce sont des rénovations qui étaient voulues par le président Donald Trump. Il voulait que tout soit parfait pour le 4 juillet, 250e anniversaire donc de l'indépendance des États-Unis. Trump, lui, crie au vandalisme, mais il y a véritablement un problème. On va revenir au début de cette histoire-là, si vous en avez manqué des bouts. Louis va nous refaire donc le fil des événements et nous dire quelle est la situation aujourd'hui, à quelques jours justement de ce 4 juillet. Ça a été rénové, le fond du bassin en question à grands frais, quelque chose comme 14 millions de dollars. Donc, on va aller rejoindre Louis un peu plus tard. C'est aussi aujourd'hui un match important. Je ne sais pas s'il y a des amateurs de soccer qui nous écoutent, mais il y aura probablement bien des gens devant leur écran un peu plus tard cet après-midi parce que le Canada va affronter la Suisse. C'est un gros match parce que le Canada pourrait encore une fois écrire l'histoire. L'équipe masculine qui a remporté d'abord une première victoire déjà en Coupe du monde de soccer, ben là, l'équipe pourrait terminer au premier rang de son groupe. On va se rendre à Vancouver, là où la partie sera disputée un peu plus tard cet après-midi. Mais d'abord, à Montréal, on va revenir sur ces événements dramatiques de lundi. Vous savez qu'il y a eu cette fusillade qui a coûté la vie à un policier, à également un civil. Ce matin, d'ailleurs, à Montréal, c'était les funérailles de Michel Mizrahi qui ont eu lieu donc un peu plus tôt. C'est un homme de 68 ans qui était, tout porte à croire, à la mauvaise place au mauvais moment. Il y a aussi un policier du SPVM qui a perdu la vie, Mohamed Lamine Benredouane. On va en reparler un peu plus tard, mais Hugo Métro était aux funérailles ce matin de Michel Mizrahi. Bonjour Hugo.
1: Bonjour Mathieu.
0: Oui, on devine un moment chargé d'émotion, bien sûr. Ses proches qui étaient présents, plusieurs membres de la communauté également.
1: Oui, tout à fait Mathieu. Vraiment beaucoup d'émotion. La salle funéraire était pleine à craquer. Plus de 800 personnes étaient présentes. Certaines ont même dû suivre une partie de la cérémonie sur des écrans installés à l'accueil, mais faute de place. Donc il y avait évidemment la famille de Michel Mizrahi. Il était père de 3 enfants. Il y avait ses amis, des connaissances et aussi de nombreux membres de la communauté juive montréalaise dont il faisait partie. La cérémonie a été marquée par des prières, la lecture de psaumes et plusieurs témoignages. Et je dirais, Mathieu, le moment le plus marquant a sans doute été l'hommage rendu par son fils. Il a décrit son père comme un véritable héros. J'ai aussi entendu à plusieurs reprises des pensées pour l'autre victime de cette tragédie, le policier Mohamed Lamine Benredouane. Et lorsqu'on discute avec les gens sur place, un même portrait revient constamment, celui d'un homme généreux, toujours souriant, profondément impliqué dans sa communauté. On sent vraiment ici que cette perte elle dépasse le cercle familial et elle touche une communauté tout entière. Je vous laisse écouter quelques personnes rencontrées ce matin.
2: Il était gentil, mais gentil, tellement, toujours avec des sourires, toujours avec des bons mots pour le dire aux gens.
3: C'était un gars incroyable, incroyable. Tout le monde l'a adoré, Michel.
1: Pourquoi c'était important de venir ce matin?
3: Donner le respect, dire au revoir.
4: C'est triste et c'est surprenant et on est là pour commémorer sa mémoire. C'est notre manière à nous de montrer notre solidarité puis notre affection, notre amitié pour notre ami qui est parti.
0: Oui, des témoignages touchants. On sent bien, Hugo, l'émotion de cette liée à, évidemment, à cette mort tragique. Une tragédie, une fusillade qui continue de susciter encore beaucoup de réactions à Montréal.
1: Oui, c'est ça. Plusieurs élus étaient présents ce matin. La mairesse de Montréal, Soraya Martinez-Ferrada, qui s'est rendue sur place, tout comme la mairesse de l'arrondissement Côte-des-Neiges, Notre-Dame-de-Grâce, Stéphanie Valenzuela. Les hommages se poursuivent aussi près des lieux de la fusillade, où des fleurs et des chandelles continuent d'être déposées. Et puis, il y a cet important élan de solidarité. Plus de 450 000 dollars ont déjà été amassés pour soutenir les familles des deux victimes.
0: Et il y a aussi les funérailles du policier du SPVM qui est mort lors de cette intervention, qui seront célébrées plus tard aujourd'hui.
1: Oui, c'est ça. En fin d'après-midi, dans l'arrondissement de Saint-Laurent à Montréal, on s'attend là aussi à beaucoup d'émotions, notamment parmi les membres du service de police de la ville de Montréal. Mohamed Lamine Ben Redouane était policier depuis 2021. Et le SPVM prévoit aussi d'organiser une importante cérémonie d'hommage de son côté, donc en hommage à sa mémoire, et ça sera ça dans les prochains jours.
0: Et où en est l'enquête policière comme telle? Quels sont les derniers développements, Hugo?
1: Mathieu, elle se poursuit maintenant jusqu'en Alberta. On a appris que le tireur s'appelait Seth Scott Hatfield. Il était âgé de 25 ans et originaire de Lethbridge, dans le sud de l'Alberta. Les policiers ont mené hier une perquisition pour tenter de mieux comprendre son parcours et ses motivations. Et puis à Montréal, le bureau des enquêtes indépendantes poursuit aussi son travail pour reconstituer le déroulement exact de la fusillade. Les autorités, elles n'ont toujours pas confirmé officiellement le mobile, mais selon nos informations, le suspect aurait été diffusé un manifeste associé à l'idéologie incel. C'est un mouvement haineux qui cible les femmes. Donc voilà, Mathieu, pendant que l'enquête se poursuit, c'est surtout aujourd'hui une journée de recueillement qui se déroule à Montréal.
0: Oui, pensez aux familles et aux proches, évidemment, de ces deux personnes. Hugo Métro, merci beaucoup.
1: Au revoir.
0: Et je veux vous souligner également que le service de police de Toronto et les proches d'un policier, Marc Pinizzotto, lui rendent hommage, un dernier hommage aujourd'hui. Ça se déroule au moment où on se parle. C'est un policier de 43 ans qui a succombé à ses blessures à la suite d'une intervention policière. C'est une perquisition menée le 11 juin dernier. Une cérémonie donc qui va s'apprêter à commencer, mais il y a toute une procession. Ça a lieu en ce moment. Et évidemment, ça a relancé le débat. Et entre autres, ça a été fait plus tôt ce matin par Doug Ford. On va y revenir, mais sur la protection, la façon dont on protège les policiers. Tout le débat également sur l'accessibilité et la possession d'armes à feu. On va y revenir au grand angle avec Joël Denis Bellavance et Mylène Moisan plus tard à l'émission. Oui, on va changer maintenant, mais alors là, complètement de registre pour parler des célébrations de la fête nationale qui se poursuivent aujourd'hui. Je dis se poursuivent parce qu'évidemment, hier, il y avait déjà certaines célébrations, entre autres à Québec, dans plusieurs quartiers également. Les festivités, donc, se déplacent à Montréal. Il y a, entre autres, un défilé, un grand spectacle en soirée. On accueille en studio pour nous en parler Marianne Alpin. Elle est la présidente du comité de la fête nationale. Bonjour, Madame Alpin.
5: Bonjour.
0: Alors oui, c'est une grosse journée de festivités un peu partout.
5: Oui, vraiment, c'est extraordinaire parce qu'il va faire beau.
0: En plus. Hein?
5: Et on en a besoin hein, de cette journée-là. Moi, je prendrais cette journée-là à l'année longue. On travaille toute l'année pour cette journée-là, mais en fait, on devrait pouvoir se célébrer à tous les jours.
0: À quel point c'est du travail et de l'organisation que d'organiser une fête nationale? Parce qu'on le vit le temps d'un soir à Montréal, un soir à Québec, dans différents quartiers. Mais à quel point c'est de l'organisation et un travail de longue haleine?
5: C'est un travail de longue haleine. On doit travailler, bien sûr, une année en avance. Là. On doit travailler sur la programmation, mais on doit trouver aussi le lieu, on doit travailler sur le montage, sur les plans, sur les contrats, sur... Il y a beaucoup de choses et beaucoup sur le financement parce que la fête nationale, c'est vraiment, depuis des décennies, c'est toujours problématique le financement de la fête nationale parce que c'est vraiment organisé par la société civile. Bien sûr, le gouvernement va investir environ 50% des montants, mais le reste, on doit continuer à chercher les montants. C'est vraiment la fête du peuple organisée par la société civile.
0: OK. Et malgré, évidemment, l'impact et le retentissement, je dirais, de cette fête-là, c'est pas nécessairement facile, année après année, d'aller trouver le commanditaire.
5: Non, parce qu'on n'a rien à vendre. Nous, là, ce qu'on vend, là, c'est gratuit. C'est de la fierté, puis c'est de la beauté. Et aussi, on est là seulement pour un soir. Mais on pourrait en reparler longuement du financement de la fête nationale et de tous ces défis depuis des décennies, en fait. spécial.
0: Oui, OK, quand même. C'est intéressant de voir que malgré que c'est là depuis tant d'années, année après année, été après été, il y a quand même des défis pour votre équipe. À quoi ça va ressembler aujourd'hui? Évidemment, la grande célébration, elle est à Montréal et ça commence cet après-midi par un défilé.
5: Oui, le traditionnel défilé. Ah, ma foi, ça va être extraordinaire. On commence à marcher sur la rue Rachel-Est, coin Molson, et on se dirige vers le parc Molson. Qu'est-ce que
0: parc
5: je dis?
0: Fontaine.
5: Le parc La Fontaine, bien sûr. Donc, on invite la population à s'installer tout au long de la rue Rachel. Et une fois que le défilé a défilé, on invite les gens à emboîter le pas et à marcher dans le défilé parce que c'est votre défilé. On invite les gens, bien sûr, à s'habiller en bleu, en blanc, de s'habiller de façon festive avec les drapeaux du Québec. C'est le drapeau qui est utilisé pour l'occasion, le fleur de l'Isée, et pas les autres. C'est vraiment le drapeau du Québec. Et c'est un moment aussi pour se rassembler autour de cette thématique qui est « Je t'aime Québec ». C'est la thématique du défilé mis en scène par Louis Tremblay. Et c'est la force du collectif. Donc, c'est ça qui sera célébré.
0: Et une fois donc ce défilé terminé, la fête se déplace donc au parc La Fontaine. Parlez-moi un peu du grand spectacle de ce soir. À quoi s'attendre?
5: Et tout d'abord,
0: parc Maisonneuve, oui, pardon.
5: Oui, au parc Maisonneuve, oui.
0: Pourquoi j'ai le parc La Fontaine en tête?
5: On va dire tous les parcs,
0: oui,
5: hein, parce qu'il y a des fêtes dans tous les parcs
0: aussi
5: du Québec. Donc, au parc Maisonneuve, on va avoir toutes sortes d'activités dans l'après-midi, l'animation, des offres alimentaires, des jeux pour les plus jeunes. Mais le grand spectacle avec Diane Dufresne, Guylaine Tremblay à l'animation, Harmonium, c'est le retour de Harmonium après 40 ans d'absence sur la scène. Mmh. Et on va pouvoir célébrer Serge Fiori de cette façon-là. Pierre Lapointe, Bruno Pelletier, Les Héritières, Soldia, Émile Bourgault, Rebecca Jean, Mathieu McKenzie, Éléonore Lagacé. Et on aura une surprise que je ne vous divulgue que pas maintenant.
0: Bon.
5: Et c'est un moment épique à ne pas manquer.
0: OK, ça va être intéressant. Harmonium, donc évidemment, un an jour pour jour après le décès de Serge Fiori, ça risque d'être un moment fort du spectacle.
5: Moi, j'ai assisté aux répétitions et je peux pas, j'ai pas de mots pour vous dire comment on va vivre des moments euphoriques.
0: Mmh.
5: Ça fait tellement du bien. On en a besoin en ce moment de s'arrêter, tout le monde ensemble, et se célébrer. Célébrer notre histoire, notre culture, notre langue française, ça fait du bien. En ces moments très incertains, mm-hmm. ces moments difficiles, et faire aussi rayonner notre culture, notre chanson. Elle devrait rayonner beaucoup plus en ce moment à la radio notamment, puisque le français est en train de s'effriter, donc, et notre culture par le fait même. Donc, c'est un moment de se rappeler aussi que rien n'est acquis.
0: On va aussi célébrer Guy Lafleur, le joueur de hockey.
5: Guy Lafleur, 75 ans.
0: Qu'il aurait eu, ouais, c'est
5: oui. Oui, 75 ans. Cette force aussi de c'était un rassembleur. Et alors, c'est ce que nous allons célébrer. Vous savez, la fierté du sport, on l'a vécu récemment. Ça aussi, ça passe par une forme de culture. Et c'est important aussi de le souligner. Donc, on va parler de cette force collective, mais de cette force de rassemblement que lui avait la capacité de faire.
0: Comment on décide du thème, des artistes qu'on invite, de ce qu'on va mettre dans le spectacle? C'est un travail, j'imagine, collectif avec la mise en scène et les artistes qui sont présents. Comment on choisit, par exemple, les chansons? Parce qu'on veut entendre certains classiques qu'on entend à la fête nationale, mais aussi, il y a un super répertoire de musique francophone, de musique québécoise.
5: Ah oui, ce sont des choix extrêmement difficiles. On a le bonheur de travailler avec Pierre Séguin, qui est le metteur en scène et le réalisateur du grand spectacle. Donc, on travaille bien sûr en avance. Il y a un comité artistique également. La grande thématique maintenant, elle est proposée, elle est décidée par le ministère de la Culture. Donc, la thématique 75 ans Guy Lafleur. Et par la suite, nous, on prend la thématique et on la décortique et on va prendre, par exemple, nous, le grand spectacle, ça s'appelle De génération en génération. Donc, on va l'inclure à l'intérieur et on va bâtir les chansons qui seront faites mm-hmm. avec les artistes qui sont là. Nous, c'est notre façon de faire. Donc, okay. on demande aux artistes qu'est-ce que vous avez envie de faire aussi dans ce lot-là.
0: Un travail
5: donc,
0: collectif.
5: Ça, c'est un travail collectif qui se fait, bien sûr. C'est la force du collectif. Et aussi, ça se sent aussi sur la scène. Ça va être extraordinaire. Puis c'est contagieux, hein, l'amour de notre culture et de notre francophonie, de nos chansons. Et j'en profite aussi pour inviter ceux et celles qui sont jamais venus au Parc Maisonneuve vivre ce moment-là. C'est à 7h30 que ça commence. Et j'invite aussi ceux et celles qui ont choisi le Québec comme terre d'accueil parce que c'est vraiment un moment important pour vraiment ce bain de foule, mais ce bain culturel. Il y a vraiment de la place vraiment pour tout le monde.
0: Un beau rassemblement, donc, on le disait, au Parc Maisonneuve. Là, on va être clair, on a nommé beaucoup de parcs. On s'est accroché un peu. Bon, mais c'est au Parc Maisonneuve. Il y a des gens qui peuvent se déplacer sur place. Les gens qui nous écoutent de l'extérieur vont pouvoir voir ça aussi à la télé?
5: Oui, à la télé, à Radio-Canada, TVA, à 20h. Et il va y avoir aussi sur les ondes Cogeco. Alors, ne manquez pas ça. Il y a toutes sortes de façons de l'écouter, de l'entendre, de le voir ou d'y participer.
0: Excellent. Merci. Bon spectacle, bon défilé, bonne fête nationale. On parle avec la présidente de la Société Saint-Jean-Baptiste, Marianne Alpin. Merci.
5: Merci.
0: Au revoir.
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0: Si vous étiez avec nous hier, on est allé parler avec un journaliste en France, Vincent Touraine, qui nous expliquait les conséquences de la canicule, entre autres à Paris, mais sur une bonne partie des départements français, même sur une bonne partie de l'Europe, des gens qui cherchent à se rafraîchir de toutes les façons possibles. Il y a peu de climatisation, nous disait-il, en France. Et voilà que ce débat sur la climatisation et sur la canicule s'invite dans l'arène politique. Et justement, le droit à la climatisation, vraiment, c'est au cœur d'une polarisation, je dirais même politique. C'est le sujet de la chronique de ma collègue Rania Massoud. Bonjour Rania.
7: Bonjour Mathieu.
0: Oui, donc chaleur extrême, quelles sont les solutions? Certains disent plus de climatisation, d'autres disent attention, la climatisation, c'est un contre-effet, entre autres, sur l'environnement. Et évidemment, le politique s'empare du débat.
7: Absolument, et chacun y va en fait avec ses propositions. Il y en a plusieurs, mais là, on va parler vraiment de ceux qui font le plus réagir. Oui. Donc d'abord, du côté de l'extrême droite, du côté du Rassemblement national de Marine Le Pen, ce qu'on propose, c'est de mettre en place un plan massif de climatisation. Donc, si Marine Le Pen devient présidente en 2027, ce qu'elle propose, c'est viser principalement, oui, les hôpitaux, les EHPAD, donc c'est l'équivalent des CHSLD ici au Québec, les écoles, etc. Et donc, vraiment mettre en place un budget pour cela. Et c'est un plan qui suscite beaucoup de réactions, de critiques surtout, parce qu'on accuse en fait le RN de créer une sorte de diversion, de ne pas s'attaquer vraiment au vrai problème, au cœur du problème. Et c'est le réchauffement, la lutte contre les changements climatiques. On sait que les climatiseurs ne sont pas exactement les solutions les plus écologiques. Mmh. Au contraire, ils peuvent contribuer aussi aux effets de dômes de chaleur. Donc, ils sont aussi responsables de ces canicules, puisqu'ils absorbent donc la chaleur de l'intérieur des bâtiments et les rejettent à l'extérieur. Et selon un expert, si, par exemple, on installait des climatiseurs dans tous les logements à Paris, cela contribuerait à une hausse de 2 à 4 degrés Celsius des températures extérieures. Donc, et l'ONU même a indiqué qu'en 2023, le secteur du refroidissement, donc ça soit les climatiseurs, mais aussi les réfrigérateurs, contribuent, en fait, sont responsables de 7% des émissions de gaz à effet de serre. Donc, même s'il y a eu des progrès dans ces technologies-là, elles restent encore polluantes, d'où les inquiétudes, évidemment, des partis, surtout le spectre politique.
0: Oui, c'est ça. Et puis, évidemment, la climatisation, on a de plus en plus besoin parce qu'il fait de plus en plus chaud. En tout cas, de plus en plus de gens la réclament. Il y a tous ces centres de données également qu'on a besoin de climatiser. Oui. C'est vraiment un enjeu important. Mais oui. Que proposent les différents partis comme solution aux vagues de chaleur?
7: Donc, à l'opposé du Rassemblement national, il y a la France insoumise, son fondateur Jean-Luc Mélenchon, qui estime que climatiser partout, donc c'est augmenter les ravages de la canicule. Lui, il pense à long terme, c'est-à-dire travailler sur plutôt l'isolation thermique massive des bâtiments, créer aussi des îlots de chaleur dans les villes. Donc, ce genre de solution. Les écologistes, quant à eux, ils veulent une réponse collective au changement climatique. Donc, en fait, il s'inspire un peu du modèle espagnol qui a été mis en place en novembre 2024 et s'est instauré, par exemple, 5 jours de congé climatique. D'ailleurs, ils veulent proposer un projet de loi là-dessus. Cela permettrait, selon eux, donc, de réduire les déplacements en ville lors en cas d'alerte météo, que ce soit à cause de la chaleur, mais aussi des inondations ou des incendies. Et pourquoi c'est une solution pour Marine Tondelier, qui est la secrétaire nationale du Parti écologique? C'est parce que le dérèglement climatique, selon elle, c'est la nouvelle crise du 21e siècle et qu'il faut que ça soit assuré collectivement, tout comme l'assurance maladie, par exemple. Donc, les salariés qui ne se rendent pas au travail en prenant ces congés-là, ils seraient quand même payés, ils obtiendraient un salaire. Et donc, mais il y a une observation intéressante à faire dans ce débat-là, c'est que c'est comment cette canicule est en train de basculer, en fait, des certaines convictions. D'un côté ou de l'autre des partis politiques. Par exemple, le Rassemblement national, qui a longtemps été très climato-sceptique, bien aujourd'hui, il n'est plus sur la défensive quand il s'agit de réchauffement climatique. Et d'autre part, du côté des écologistes, on ne diabolise plus vraiment les climatiseurs. Madame Tondelier a même récemment concédé que la climatisation faisait partie des solutions contre la canicule. Mais bon, elle dit que ce n'est pas une solution miracle. En tout cas, s'il y a une seule chose sur laquelle tous sont d'accord, c'est de dire que le gouvernement actuel ne fait pas assez, n'a pas assez fait pour se prémunir contre cette énième canicule, parce qu'on rappelle, depuis 2003, il y a eu la grande canicule qui avait fait à l'époque 15 000 morts en France.
0: Oui, et depuis, elles se sont multipliées et intensifiées. Souvent, elles durent davantage dans le temps. Vous parliez de 15 000 morts donc lors de cette canicule. Oui. On parle de, jusqu'ici, en tout cas, 40 morts seulement par noyade en une semaine. C'est un bilan qui est probablement appelé à s'alourdir.
7: Oui, c'est un des bilans en fait les plus difficiles à évaluer, parce que lorsqu'on parle de mort par chaleur extrême, on parle de mort silencieuse. Et la santé publique en France dit qu'il faudra au moins 3 semaines pour avoir une idée maintenant du nombre de victimes de la canicule actuelle, parce que là on est encore au début de l'été en plus. Pour l'Organisation mondiale de la santé, l'OMS, ces morts-là ne doivent pas être vues comme une fatalité. Ce sont des morts prématurées en fait, qui auraient pu être évitées malheureusement. Et parmi les recommandations, par exemple, que fait l'OMS au gouvernement, d'abord, c'est améliorer aussi les systèmes de communication, avec surtout auprès des populations les plus vulnérables, et aussi créer verdir les villes, créer davantage d'ombre, de fraîcheur, mettre en place des réseaux de centres de rafraîchissement et cartographier le tout pour pouvoir partager ces informations-là aussi avec les citoyens. On rappelle, en Europe, en 4 ans seulement, ça c'est l'OMS qui le dit, ce sont 200 000 personnes qui sont décédées à cause des canicules. Et c'est pour ça que là, on parle de crise environnementale, mais aussi de crise sanitaire, de crise sociale. Et là, comme on le voit, crise politique aussi.
0: Oui, débat politique, effectivement, sur ces questions. Rania Massoud, merci beaucoup.
7: Merci à vous.
0: À demain.
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0: Et c'est Yannick Lepage qui est avec nous aujourd'hui pour la chronique économique. Bonjour Yannick.
8: Bonjour Mathieu.
0: D'abord, Air Canada réduit les commissions qu'elle verse aux agents de voyage.
8: Oui, on parle de réduction de 50 % dans certains cas. L'Association des agents de voyage indépendants nous dit que les agents se touchent généralement entre 8 et 10 % de la valeur d'une réservation en commission. Ça va passer à 4 ou 5 % à partir du 1er juillet. Selon Air Canada, c'est une manière de faire face notamment à la hausse du coût des carburants. Avant le début de la guerre en Iran, le baril de kérosène se vendait autour de 100 $ américains. En l'espace de quelques semaines, c'est passé à 200 $ américains. Mais depuis, les prix sont redescendus. La semaine dernière, se vendait autour de 120 $ américains en Amérique du Nord. Alors, une différence d'environ 20 % par rapport au prix avant le conflit. Air Canada évoque aussi une hausse généralisée des coûts, l'incertitude sur les marchés et aussi, et ça c'est probablement important, l'avènement de l'intelligence artificielle qui, selon le transporteur, va remodeler l'écosystème du voyage. Air Canada ne le dit pas aussi clairement que ça, mais on comprend que l'entreprise s'attend à ce que les agents de voyage jouent un rôle de moins en moins important dans l'industrie, qu'un nombre grandissant de voyageurs se tourne peut-être vers des outils d'intelligence artificielle pour trouver eux-mêmes les meilleures offres de vol. C'est déjà une stratégie qui est assez répandue. Selon un sondage Léger qui est paru hier, plus de la moitié des Canadiens ont déjà utilisé l'IA pour faire des achats en ligne. Alors, dans le contexte, Air Canada fait le pari qu'en réduisant ses commissions qu'elle verse aux agents de voyage, elle va pouvoir réduire ses dépenses sans nécessairement affecter à long terme ou du moins à moyen terme ses ventes. De son côté, l'Association des agents de voyage indépendants prévient le transporteur aérien que les agences peuvent faire affaire avec d'autres compagnies, du moins vers les destinations les plus populaires comme le Sud ou l'Europe. L'Association soutient aussi que les agents de voyage sont, selon elle, plus utiles que jamais avec les perturbations qu'on connaît, quand même assez fréquentes là, dans le transport aérien. Ça peut être rassurant pour certains voyageurs de pouvoir contacter rapidement un agent. l'agent de voyage pour effectuer des modifications à sa réservation plutôt que de passer par le service à la clientèle des compagnies aériennes.
0: On parlait du prix du kérosène qui baisse et ça pourrait se poursuivre parce que les cours du pétrole continuent de chuter. Le Brent, d'ailleurs, qui a presque retrouvé son prix d'avant le début du conflit entre les États-Unis, Israël et l'Ukraine.
8: Oui, encore aujourd'hui, une baisse de près de 5 % pour le baril de Brent se négocie maintenant autour des 73 $ américains. Le 27 février, alors la veille de l'attaque des États-Unis et d'Israël en Iran, on était à 72 $ américains. Alors, on a presque tout effacé la flambée des prix des dernières semaines. Évidemment, c'est le résultat du protocole d'accord de paix signé la semaine dernière. On sait, là, il reste encore beaucoup d'éléments en suspens à négocier dans les prochaines semaines pour parvenir à une réelle entente. Mais pour l'instant, ça a tout de même permis de rétablir la situation dans le détroit d'Ormuz. Dans les dernières heures, il y a l'Organisation maritime internationale qui a indiqué avoir reçu les garanties de sécurité nécessaires pour évacuer les centaines de navires qui sont pris dans le golfe Persique depuis le début de la guerre. Et signe que l'approvisionnement commence à reprendre progressivement. Un nouveau rapport de l'Agence internationale de l'énergie révèle que les exportations de pétrole des Émirats arabes unis, 7e producteur mondial, l'un des pays qui a été le plus touché par les frappes iraniennes dans les derniers mois, est maintenant à 85 % de son seuil d'avant la guerre. Si l'accord de paix se maintient, les autres pays du Golfe vont aussi pouvoir augmenter progressivement leur livraison de pétrole dans les prochaines semaines, les prochains mois. Par contre, Mathieu, c'est loin d'être certain qu'on va retrouver les prix d'avant le début de la guerre et aussi avant au début de l'année où les prix du pétrole se retrouvaient davantage autour des 60 $ américains. L'Agence internationale de l'énergie s'attend à ce que les perturbations perdurent au moins jusqu'à l'an prochain. Ça signifie que les prix à la pompe pourraient demeurer un peu plus élevés pendant un certain temps.
0: Parlons maintenant des marchés boursiers. Yannick, les titres technologiques qui se stabilisent après deux jours de recul assez important.
8: Oui, il y a plusieurs fabricants de semi-conducteurs qui ont eu un début de semaine assez difficile. Les titres de Micron Technology et de SanDisk, deux importants fabricants de puces électroniques, ont chuté de 13 % hier. Par contre, les actions des deux entreprises demeurent en hausse de 230 % et de 600 % respectivement depuis le début de l'année. Okay. C'est signe de tout l'engouement.
0: Ça relativise quand même les baisses.
8: Oui, tout à fait, tout à fait. Donc, c'est signe de tout l'engouement pour ces entreprises qui alimentent les centres de données, qui se multiplient avec le développement de l'IA. La grande question, c'est est-ce que la demande en semi-conducteurs va se maintenir? Dans les derniers mois, les grandes entreprises qui développent ces outils d'intelligence artificielle ont investi des dizaines, voire des centaines de milliards de dollars pour bâtir l'infrastructure nécessaire pour faire fonctionner les outils d'intelligence artificielle. La grande question pour les investisseurs, c'est de dire, est-ce que la tendance va se maintenir ou la demande va s'essouffler? Ils scrutent depuis un certain temps les résultats de ces fabricants de puces qui alimentent toute cette industrie-là. Il y a Micron Technology qui va dévoiler ses résultats pour le troisième trimestre ce soir. Il y a beaucoup d'intérêt pour ces résultats-là. Si les ventes ne sont pas au rendez-vous, ça pourrait avoir des effets demain sur les marchés boursiers.
0: Yannick Lepage, merci beaucoup.
8: Merci, au revoir.
0: Bonne journée. Voilà, on va s'arrêter pour le reste du journal. Ensuite, on parle de l'industrie aérienne qui utilise de plus en plus la tarification dynamique pour le prix des billets d'avion. Est-ce que nous, comme consommateurs, on y perd au change? On va en parler avec un expert. Restez avec nous.
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14: Ce midi au Radio-Journal, jour de funérailles pour le citoyen et le policier mort lors de la fusillade de lundi dans le quartier Côte-des-Neiges à Montréal.
15: Ça a été une immense perte. Nous vivons un cauchemar dans l'arrondissement et puis dans la ville de Montréal en général.
14: Et pour le policier tué lors d'une perquisition à Toronto le 11 juin dernier. Et à la Coupe du monde de soccer, le Canada joue contre la Suisse à Vancouver et pourrait terminer premier de son groupe. «
16: Bonjour, ici Jean-Sébastien Bernatché. Les funérailles du citoyen mort dans la fusillade de lundi dans le quartier Côte-des-Neiges à Montréal ont eu lieu ce matin. De nombreuses personnes et membres de la communauté juive sont venues rendre hommage à Michel Mesrahé. On fait le point avec Alexandre Lepoutre. Alexandre, c'était une cérémonie forte en émotion.
17: Oui, vraiment une cérémonie qui s'est déroulée dans un centre funéraire plein à craquer. Plus de 800 personnes ont fait le déplacement. Évidemment, des proches de Michel Mesrahé, qui était père de 3 enfants, ainsi que beaucoup de membres de la communauté juive. On a entendu également dans cette cérémonie une série de discours et d'hommages à cet homme de 68 ans, dont tout le monde vante la générosité et la joie de vivre. La mairesse de Montréal, Soraya Martinez-Ferrada, était sur place également, en présence de la mairesse de l'arrondissement de Côte-des-Neiges, Stéphanie Valenzuela.
15: Depuis ce temps-là, nous vivons un cauchemar dans l'arrondissement et dans la ville de Montréal en général. C'est une douleur inexplicable que les individus vivent en ce moment et on peut juste être là pour eux.
16: Et Alexandre, les funérailles du policier mort lors du même événement auront lieu, elles, en fin d'après-midi?
17: Oui, des funérailles qui se font dans l'intimité pour rendre hommage à Mohamed Lamine Ben Redouane, mort à seulement 34 ans dans l'exercice de ses fonctions. Il y aura d'abord une cérémonie religieuse dans une mosquée de Saint-Laurent, puis son corps sera transporté dans un cimetière de Laval. Et d'ici 2 semaines environ, le SPVM va aussi tenir une importante cérémonie d'hommage à la mémoire de son agent. Une cérémonie qui sera, nous dit-on, d'envergure.
16: Merci Alexandre.
17: Je vous en prie.
16: Et en Ontario, le service de police de Toronto et les proches de l'agent Marc Pinizotto lui rendent aussi un dernier hommage aujourd'hui. Le policier de 43 ans avait perdu la vie lors d'une perquisition le 11 juin. La cérémonie officielle a eu lieu cet après-midi, a été heure de Toronto, vous aurez compris, et a été précédée d'un cortège funèbre. Lounane Charpentier est dans la métropole. Lounane, parlez-nous de ce policier.
18: L'agent Marc Pinizotto, 43 ans, a été atteint par balle plus tôt ce mois-ci, le 11 juin, alors qu'il exécutait un mandat de perquisition dans le cadre d'une enquête portant sur plusieurs fusillades. Il a succombé à ses blessures plus tard, puis l'individu accusé de lui avoir tiré dessus a lui aussi été atteint par balle. Il est toujours hospitalisé. L'homme de 19 ans fait face à une accusation de meurtre au premier degré, ainsi qu'à plusieurs autres accusations liées à 2 autres fusillades. Il doit comparaître par vidéoconférence le mois prochain.
16: Et le premier ministre de l'Ontario, Doug Ford, a réagi ce matin.
18: Oui, le premier ministre Doug Ford demande une discussion sur la sécurité des agents à la prochaine rencontre des premiers ministres du Conseil de la Fédération. Il a envoyé une lettre au président du Conseil, Rob Lance, aujourd'hui pour lui demander. Il souligne qu'au cours des dernières semaines, 6 policiers ont été blessés ou tués dans des événements distincts en Ontario et au Québec. Selon M. Ford, ces tragédies soulignent la nécessité d'un débat national sur la sécurité publique. Dans sa lettre, il dit « Nous ne pouvons pas rester indifférents, il faut agir ». La mairesse de Toronto, Olga Char, devrait aussi s'exprimer dans quelques heures.
16: Merci, Loulane.
18: Merci.
19: Ailleurs dans le monde.
16: À une semaine de l'échéance pour renouveler l'accord commercial entre le Canada, les États-Unis et le Mexique, une délégation québécoise tente de faire débloquer les négociations. Je joins Louis Blouin à Washington. Louis, il y a encore du travail à faire avant que les 3 pays se retrouvent à la table des négociations?
20: Ouais, une rencontre est prévue le 1er juillet entre les délégations des 3 pays. Le temps presse pour faire débloquer les pourparlers commerciaux. Cette semaine, il y a cette délégation québécoise qui rencontre des élus républicains à Washington, en Caroline du Sud. Sur le terrain, les ondes positives, mais le message du Québec et du Canada ne semble pas percoler jusqu'à la Maison-Blanche. Les négociations formelles pour la révision de la CEUM n'ont toujours pas commencé entre le Canada et les États-Unis, alors qu'elles sont en cours depuis des semaines avec le Mexique. L'émissaire du Québec pour la révision de la CEUM, Louise Blais, s'en inquiète.
21: Un des dangers, c'est que le Mexique obtienne un allègement justement sur les tarifs sectoriels dans une entente bilatérale entre les États-Unis et le Mexique et que le Canada n'obtienne pas la même réduction. C'est une possibilité, c'est quelque chose qu'il faut éviter à tout prix.
16: Et Louis, l'ouverture du marché canadien à l'arrivée de véhicules électriques chinois est considérée comme un irritant au sud de la frontière?
20: Oui, et Louise Blais nous dit que c'est mal reçu ici aux États-Unis. Je parlais avec Véronique Proulx également, présidente directrice générale de la Fédération des chambres du commerce du Québec. Elle pense qu'Ottawa doit changer son approche, redevenir l'adulte dans la pièce, dit-elle. On l'écoute.
22: Donc ça, c'est sûr que c'est venu irriter beaucoup l'administration américaine. Donc je pense qu'il faut trouver une façon de revenir à la table et clairement, on va avoir des compromis à faire.
20: Selon elle, face à l'incertitude, il y a des entreprises québécoises qui songent à déplacer leur production aux États-Unis.
16: Merci, Louis.
20: Je vous en prie.
16: Le baril du pétrole Brent est tombé sous la barre des 75 $ ce matin pour la première fois depuis le début de la guerre au Moyen-Orient le 28 février dernier. En repli depuis l'annonce, la semaine dernière, d'un protocole d'accord entre Téhéran et Washington, le prix du baril a perdu plus de 3 %.
2: à 74,73 $. Le Pakistan, pays médiateur dans cette guerre, affirme par ailleurs que les pourparlers techniques entre les États-Unis et l'Iran reprendront la semaine prochaine en Suisse. Des discussions sur une réconciliation entre les pays du Golfe et l'Iran sont également prévues dans les prochains jours en Arabie saoudite. À la Coupe du monde de soccer, le moment de vérité approche pour l'équipe canadienne. Les Rouges affrontent la Suisse cet après-midi à Vancouver dans leur dernier match de la phase de groupe du tournoi. Je joins sur place Olivier Tremblay. Olivier, le Canada a une occasion en or de terminer premier de son groupe.
3: Oui, la Suisse, Jean-Sébastien, ce ne sera assurément pas un client facile, mais sur le plan comptable, le Canada qui n'a besoin en théorie que d'un match nul ou une victoire, bien sûr, mais un seul point suffira au Canada pour s'assurer de terminer en tête du groupe. Et ça, ça veut dire pour l'équipe gagnante du groupe de jouer à Vancouver, possiblement jusqu'à deux matchs au tour éliminatoire. Cela dit, le sélectionneur, l'entraîneur Jesse Marsh a mis en garde hier son équipe par rapport à cette tentative peut-être de jouer pour le match nul. On l'écoute.
4: I feel like the worst way to get the draw is to play for a draw. Like, I think you have to go into the match and play for a win.
3: Jesse Marsh qui dit que non, la pire façon d'aller chercher un match nul, c'est de jouer pour le match nul. Il veut jouer pour la victoire et au besoin gérer le résultat en fin de rencontre avec l'expérience de ses joueurs.
2: Et les Vancouverois se sont levés tôt en prévision de la rencontre, Olivier.
3: Oui, il y avait du monde déjà dans le train vers les 6-7 heures du matin pour rentrer dans le centre-ville de Vancouver. On attend encore plus de 50 000 personnes au stade BC Place. Il y a des drapeaux sur les rues, des maillots, les pubs sont ouverts. On a tout en place pour une belle journée de soccer, Jean-Sébastien.
2: Merci, Olivier.
3: Je t'en prie, au revoir.
2: Toujours au sport, le Comité international olympique annonce que les athlètes qui participent aux Jeux pourront désormais recevoir, sans égard à leur performance, une bourse de 10 000 $ américains pour les aider dans leur carrière. Cette mesure s'applique aussi aux quelques 3 000 athlètes qui étaient aux Jeux de Milan-Cortina. Ceux qui participeront aux Jeux d'été de Los Angeles dans deux ans pourront également solliciter des bourses après la tenue de l'événement. Les athlètes déclarés positifs aux tests d'antidopage n'auront pas droit toutefois à cette aide financière. Voilà, c'était le volet national et international du Radio-Journal.

0: Bonjour, ici Joseph Hébert Hissou. À midi 8, voici l'essentiel de l'actualité au Manitoba. La conseillère municipale de Winnipeg, Janice Lux, ne se représente pas. Le poste de conseiller municipal pour Wetherley West est désormais vacant. Janice Lux siège au conseil depuis 12 ans. Elle se dit satisfaite du développement de son quartier Wetherley West, qui créé donc en 2018. Elle estime que le moment est venu de se retirer. Janice Lux indique n'avoir pour l'instant aucun projet, mais n'exclut aucune possibilité. Les élections municipales ont lieu le 28 octobre 2026. Politique provinciale, plus tôt cette semaine, Jennifer Flett a remporté l'investiture du NPD dans la circonscription de Le Pas, Comiskook, et puis les électeurs de la circonscription savent maintenant quand aura lieu l'élection partielle. Elle se tiendra le 21 juillet. Le vote par anticipation débute le 11 juillet. Cette élection partielle vise donc à pourvoir le siège laissé vacant à la suite du décès de la députée néo-démocrate Amanda Lethlin en mars. Amanda Lethlin, donc, qui était la première femme autochtone élue à l'Assemblée législative du Manitoba. Un millier de parents de la division scolaire de Hanover ont signé une pétition contre le projet de la division de retirer aux parents le droit à la confidentialité des informations médicales de leurs enfants plus âgés. Le président de la division scolaire, Dallas Weeb, affirme que l'élaboration de cette politique se poursuit et dit comprendre les inquiétudes des parents. Il met aussi l'accent sur le fait qu'il y a une loi manitobaine qui stipule que toute personne plus de 16 ans peut prendre ses propres décisions. Et voilà, ce sera tout pour l'essentiel de l'actualité provinciale. C'était Joseph Hébert-Rissot. Merci et bonne journée.
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2: Rebonjour, merci d'être avec nous. Au cours de la prochaine heure, ensemble, on va aller à Washington pour parler avec notre correspondant Louis Blouin de ce bassin réfléchissant du Lincoln Memorial de Washington qui vire au vert, présence d'algues au fond de ce bassin. Donald Trump a commandé d'importantes rénovations à grands frais de ce bassin. Il voulait que tout soit parfait pour le 4 juillet, pour les célébrations du 4 juillet. C'est pas tout à fait le cas en ce moment. Il y a toujours des travaux en cours aux dernières nouvelles. Donald Trump crie au vent d'aller. Donc, Louis va nous refaire l'histoire et va nous parler des derniers développements. Il sera aussi question de cette statue en hommage à Samuel de Champlain qui se dressait depuis une centaine d'années sur les rives d'un lac à Orillia, en Ontario, qui a été démantelée à l'abri des regards. Il y a eu plusieurs controverses quant à cette sculpture, cette statue-là en question, ce monument. Il y a même une possibilité ultimement de la faire fondre. Devant tout ça, la Société historique de Montréal dit « Nous, on s'offre pour la récupérer si jamais vous n'avez plus nulle part où la mettre. » Est-ce qu'il pourrait y avoir donc une nouvelle fois un soulèvement? Enfin, on va parler avec le président de la Société historique de Montréal. Puis au grand angle, avec Joël Denis Bellavance et Mylène Moisan, on va revenir sur cette fusillade de lundi à Montréal qui relance le débat sur le contrôle des armes à feu. Mais pour tout de suite, c'est une entrevue ou un reportage de mon collègue Philippe de Montigny, publié ce matin sur le site de Radio-Canada, qui nous raconte l'histoire d'un couple de Québécois. Un couple qui a vécu une bien mauvaise surprise en voulant s'acheter des billets d'avion. En fait, c'est que plus tôt ce mois-ci, ils ont décidé d'acheter des billets pour un vol Montréal-Chicago au mois de juillet. Quelques heures après cet achat, il retourne ou il voit sur le site de d'Air Canada qu'il y a une promotion, 25 % de rabais. Alors, ils se disent, ben, comme ça fait moins de 24 heures qu'on a acheté nos billets, on va annuler notre achat et on va racheter les mêmes billets, mais à 25 % de rabais. Question de payer moins cher. Ben, finalement, ils ont payé plus cher, pas beaucoup plus cher, une dizaine de dollars de plus. Mais comment ça se peut, alors qu'il y a un rabais en cours, qu'on paie finalement plus cher que ce qu'on avait payé quelques heures avant, alors qu'il n'y avait, en tout cas en principe, rien d'affiché sur un rabais. Tout ça, ça a un lien avec la tarification dynamique. Vous savez, on en parle de plus en plus pour l'achat de billets de spectacle, l'achat de billets d'avion également. Plus il y a de demandes, plus les prix montent. On en parle avec le professeur en gestion de l'aviation à l'Université McGill, John Gradack. Bonjour, M. Gradack.
3: Bonjour, c'est un plaisir d'être avec vous ce matin.
2: Très heureux de vous recevoir aussi. Comment ça se peut? Comment ça se fait qu'un couple, donc, qui décide comme ça d'opter pour une option qui semble moins chère avec un rabais quand même important, 25 % se retrouve à payer ses billets quelques dollars plus cher au final?
3: Absolument. La chose qui se passe maintenant, c'est vraiment la tarification pour les billets d'avion. C'est vraiment rendu quelque chose de très compliqué. Et puis, c'est rendu à un point maintenant que si on veut valider la valeur d'un billet qu'on a dans les mains versus un billet qui nous est offert, c'est vraiment essayer de défricher tous les éléments de l'escompte et tous les éléments du prix qu'on va payer. C'est devenu quasi impossible vraiment de tracer et essayer de comprendre la façon que les calculs sont faits. C'est vraiment rendu un point qu'on fait l'achat et on fait l'achat d'une façon assez aveugle sur les détails.
2: Oui, parce que la compagnie a dit dans l'histoire de Philippe de Montigny, c'est qu'une fois qu'on a affiché le rabais, évidemment, il y a eu une plus forte demande parce qu'il y avait un rabais qui était alléchant. Et c'est comme ça que ça fonctionne. C'est-à-dire que plus il y a de demandes, plus les prix montent rapidement. De quelle façon l'ordinateur qui contrôle tout ça fonctionne à l'autre bout quand nous, comme consommateurs, on veut acheter des billets?
3: Ah, c'est rendu d'une façon très complexe. Il y a les algorithmes derrière tous ces calculs de tous ces présentations de tarifs. L'algorithme fait une vérification de la demande, que sont les billets qui ont été achetés à ce prix annoncé dans les dernières minutes, dans les dernières secondes, dans la dernière journée. Il regarde la vitesse sur laquelle que ces billets ont été vendus. Et s'il voit que la vitesse est en hausse ou qu'il y a des ventes qui sont assez rapidement, on restreint la disponibilité de ce tarif et on offre aux passagers des tarifs supérieurs. D'abord, c'est vraiment une complexité assez intéressante. Tout le monde l'appelle ce type de tarification, la tarification dynamique ou la tarification en surveillance. D'abord, la technologie est rendue maintenant dans la tarification d'une façon assez impressionnante et ça cause la confusion au niveau des passagers qui sont habitués à faire des comparaisons. Je compare le prix que moi j'ai payé versus mon compagnon de travail ou de voyage qui a acheté son billet la semaine passée. Et on compare les prix, on voit que c'est vraiment des prix qui sont non compatibles à comparaison et d'avoir, on fait l'achat d'une façon assez aveugle.
2: Oui, c'est ça. Donc, il n'y a pas de transparence. On ne nous explique pas qu'en ce moment, par exemple, qu'il y a une forte demande et que les prix sont plus chers. On ne nous explique pas qu'au cours des dernières heures, on ne sait pas à quel moment on devrait acheter nos billets parce que même des mois d'avance, si jamais il y a un pic de demande, les billets vont s'afficher plus cher. Le consommateur peut s'y perdre facilement.
3: Oui, oh, absolument. Si on regarde l'exemple que moi j'utilise cette semaine, c'est vraiment la Coupe du Monde.
2: Ouais.
3: On savait très bien les dates auxquelles la Coupe du Monde, les parties étaient vraiment offertes à Vancouver ou à Toronto. Et ça fait des mois que si vous voulez voyager à Vancouver la journée précédente pour un événement, dit-on l'événement d'aujourd'hui, si vous voulez y aller, si vous voulez passer à Vancouver hier et revenir à Montréal demain, le prix était environ 3 000 $ pour le siège aller-retour. Et puis, si vous voulez passer, il y a deux semaines à Vancouver, le prix était de 400 $.
2: Ah oui, c'est d'abord, à ce point-là.
3: C'est vraiment la demande et l'offre qui varie selon la force du marché pour acheter des billets.
2: Est-ce qu'il peut y avoir plus d'encadrement, une intervention des gouvernements pour que le consommateur puisse s'y retrouver? Est-ce que ce serait souhaitable qu'il y ait des règles peut-être un peu plus serrées pour, entre autres, les transporteurs aériens qui utilisent cette tarification?
3: Ah, on a passé à travers ce débat il y a 40 ans. Lorsqu'on a fait la déréglementation au Canada, on a décidé comme peuple, comme gouvernement fédéral, de déréglementer la gestion des tarifs. D'abord, on voit dans les 40 dernières années des efforts qui ont été faits par les compagnies aériennes pour essayer de mieux compétitionner, de maximiser le revenu et le profit de ces opérations. D'abord, si on veut avoir un peu plus de transparence, la seule solution que moi je vois, c'est qu'on revient dans un mode dans lequel le gouvernement a une surveillance, une approbation sur les tarifs qui sont offerts. Et est-ce que ça va être un pas vers l'arrière? Peut-être que oui, peut-être que non. Je pense que les Canadiens vont commencer à se poser des questions sur les tactiques, les stratégies des compagnies aériennes en jouant ce jeu avec les tarifs. D'abord, à un moment donné, je pense que les Canadiens auront assez de ce jeu. Ils vont exiger un contrôle réglementaire.
2: Oui, parce que sur le plan légal, si une compagnie offre un rabais, m'offre un rabais de 25 %, si au final, je paie mon billet plus cher que le billet que j'ai acheté, là, si je reprends l'exemple de ce couple, à ce moment-là, en principe, les règles de la concurrence sont bafouées. Si on offre un rabais, il faut que ce soit un rabais sur un prix X, mais là, ça ne tient plus vraiment la route.
3: Le prix X, c'est ça qui est le problème. Ouais. Le prix X est variable. On donne la chose que la compagnie essaie de vous prendre, c'est le rabais, le pourcentage de rabais. Mais le pourcentage de rabais peut être assez attrayant. Mais le problème, c'est que sur quelle base tarifaire avez-vous établi ce rabais extraordinaire que vous allez voir? Et il n'y a aucun contrôle sur la base tarifaire qui est mis par les compagnies aériennes. Moi, j'ai vu des bases tarifaires sur le service Nord-Atlantique, Montréal-Paris, que la base tarifaire était de 1 $ $1 pour la base tarifaire. Il y avait des frais supplémentaires, comme pour la surcharge, pour l'essence et d'autres opérations, mais la base tarifaire était 1 $ D'abord, à ce moment-là, comment qu'on pourrait vérifier vraiment c'est quoi la question qu'on devrait se poser aux compagnies aériennes? Cette base tarifaire, ça veut dire, ça représente quoi?
2: Ouais, c'est ça.
3: Est-ce que ça représente vraiment un tarif sur lequel que vous avez vendu? Si vous n'avez rien vendu à cette base tarifaire, pourquoi utiliser-le pour une base pour un rabais?
2: Ouais.
3: D'abord, à ce moment-là, c'est rendu maintenant qu'on exagère au niveau de la façon que les compagnies aériennes établissent ces bases tarifaires et les escomptes qu'ils publient.
2: En quelques secondes, est-ce qu'il y a je ne sais pas s'il y a une réponse à ça, mais est-ce qu'il y a un meilleur moment pour acheter des billets d'avion?
3: faites toujours une comparaison de prix. Si vous voulez acheter un billet maintenant pour Noël, si vous voulez voyager le 21 décembre et revenir le 3 janvier, vous pouvez l'acheter. Vous pouvez aller en Floride, au Barbade, au Mexique. Mais ils vont vous offrir un prix. La question, est-ce que le prix vous intéresse? C'est pas nécessairement la vente que vous devez, le pourcentage de vente que vous devrez chasser. C'est le prix total. Et okay. Si le prix total vous convient, achetez-le.
2: John Gredek est professeur en gestion de l'aviation à l'Université McGill. Merci d'avoir été avec nous.
3: C'est un plaisir. Bonne journée.
2: Au revoir.
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2: Mylène Moisan est chroniqueuse au Soleil et Joël-Denis Bellavance, chef du bureau d'Ottawa pour La Presse. Bonjour à vous deux.
4: Bonjour Mathieu.
2: On en parlait un peu plus tôt à l'émission, jour de deuil, jour de funérailles, donc aujourd'hui à Montréal, à la suite des événements tragiques de lundi dans Côte-des-Neiges. Évidemment, ça risque de relancer, et ça a commencé déjà, il a commencé à avoir quelques sorties ici et là sur le contrôle des armes à feu. Joël-Denis, parce qu'effectivement, là, jusqu'ici, en tout cas, ce que démontrent certaines informations, et on verra l'enquête, mais c'est que l'arme utilisée, on parle d'une carabine SKS, qui est une arme qui n'est pas interdite. Est-ce que vous croyez effectivement que dans les prochaines semaines, on risque de voir ce débat sur le contrôle des armes à feu ressortir après ce qui s'est passé?
4: Oui, tout à fait. C'est déjà relancé. Vous l'avez mentionné, la mairesse de Montréal a réclamé un meilleur contrôle des armes à feu.
2: Ouais.
4: Ce débat, donc, il n'est pas nouveau. Il faut dire aussi qu'il divise aussi la population canadienne. On le voit, je couvre la colline parlementaire depuis une trentaine d'années et à chaque fois qu'il y a une tragédie met en cause des armes, évidemment, le débat revient de plus belle. Et il divise la population canadienne. Ça oppose souvent les régions rurales aux régions urbaines, les provinces de l'Ouest comme l'Alberta, la Saskatchewan, le Manitoba monte aux barricades quand le Québec et l'Ontario réclament de nouvelles mesures. Et même les Premières Nations s'opposent à ce qu'on modifie leurs droits en matière de chasse et donc d'utiliser des armes à feu. Il reste que peut-être que le gouvernement peut examiner de nouvelles mesures qui iraient davantage sur le permis qui est accordé à un futur propriétaire d'armes à feu. Et là-dessus, je pense que les récents événements l'ont démontré qu'il y a des failles importantes. La tragédie de Tumble Ridge, par exemple, ont démontré que la personne qui a commis l'acte, l'assaillante, Jesse Van Roos-Slessar, avait des problèmes de santé mentale. Or, on avait retiré les armes à feu du domicile de la mère de cette personne et la GRC avait été obligée de remettre ces armes à feu, même si

0: groupe là, qui pressait le premier ministre Carney d'agir. Donc, clairement, bon, il avait dit quand il faisait campagne au début de son mandat, mais M. Carney n'a pas l'air très pressé là, d'agir en ce sens-là. Moi, je pense que le premier ministre est quand même quelqu'un de pragmatique et je pense que ce qu'il constate, c'est que même si on serre la vis, qu'on resserre la réglementation, il reste que c'est assez facile à contourner. C'est ce qu'on constate. Il y a beaucoup de commerce d'armes illégales. Il y a l'impression 3D aussi qui vient brouiller les cartes, donc qui permet à des gens d'avoir des armes. Et moi, je pense que ça peut créer un faux sentiment de sécurité là, d'avoir un contrôle d'armes si on va pas avant. Moi, je pense qu'il faut augmenter les peines pour les gens qui ont soit une possession illégale d'armes à feu, parce que c'est là qu'il y a un problème. Il faut que les gens n'aient pas droit ou s'ils n'ont pas de permis, qu'ils soient punis en conséquence. Dans le code criminel, la peine maximale est de 5 à 10 ans, mais on ne va pas encore jusque-là. Et hier encore, il y a un cas récent à Québec, il y a un militaire, Matthew Forbes, qui a plaidé coupable à 7 chefs d'accusation. Lui, il menait un commerce illégal, il vendait d'équipements militaires, un commerce très lucratif. Même en janvier 24, on a fait une perquisition chez lui, on a trouvé un pistolet Glock 9 mm, une arme qui est très connue dans le cas des fusillades, qui est à autorisation restreinte. L'arme n'était pas enregistrée, était un chargeur qui n'était pas conforme, qui avait 30 balles, alors que le maximum est 5. Et son avocat, hier, en salle d'audience, a demandé qu'on règle ça par des amendes, parce que, selon lui, ce sont des infractions de nature réglementaire. Alors ça, à mon avis, ça n'a plus lieu d'être. Et si l'avocat de M. Forbes a demandé ça, c'est que c'est pas farfelu. C'est, j'imagine, qu'une jurisprudence qui dit qu'on peut avoir des armes illégales, en vendre sur Internet à qui veut bien en acheter et on s'en tire avec des amendes. Alors, je pense que ça n'envoie pas le bon message.
1: Ouais, donc une réglementation plus stricte. Et est-ce que, Joël Denis, c'est faisable aussi pour le gouvernement fédéral d'être plus présent et de faire une plus grande surveillance? Vous parlez de recours à l'intelligence artificielle, mais là aussi, il peut y avoir des indices et des éléments qui peuvent aider les policiers.
2: Oui, tout à fait. J'ai fait un survol des critères avant qu'on accorde un permis de possession d'une arme à feu. D'ailleurs, on dit que la possession d'une arme à feu est un privilège et non un droit. Sauf que lorsqu'il vient le temps d'examiner l'état de la santé mentale d'un individu ou d'une personne qui réclame le droit, le privilège de posséder une arme, on demande seulement deux personnes, deux références. Le demandeur doit fournir des coordonnées de deux répondants qu'il connaisse depuis au moins 3 ans. Est-ce suffisant à cet égard compte tenu de ce qu'on voit sur les réseaux sociaux? J'ai fait ma demande de renouvellement de mon passeport récemment et donc on m'a demandé deux références. Est-ce qu'on ne devrait pas, pour une arme à feu, augmenter le nombre, exiger que le demandeur fournisse les coordonnées de 5 répondants, par exemple? Ce sont peut-être des pistes de solutions que devrait examiner le gouvernement, parce que l'aspect le plus faible en ce moment du contrôle des armes à feu, c'est la question de la santé mentale des propriétaires. Il y a des gens qui détiennent des armes à feu, ou des jeunes qui se trouvent proches des armes à feu. Est-ce qu'on en fait assez pour détecter ces problèmes de santé mentale, comme on l'a vu par exemple dans le cas de la tragédie de Tumble Ridge? C'est un cas de santé mentale qui a mené à la tragédie et à la mort de 9 personnes à Tumble Ridge.
1: Un débat, effectivement, dont on risque de reparler au cours des prochains jours, des prochaines semaines, à la lumière de ce qui s'est passé. Puis j'ai envie de dire, malheureusement aussi, ce qui s'est passé en Ontario. Dans une demi-heure environ, il y aura une cérémonie d'adieu pour un policier de 43 ans. Il est mort alors que lui et des collègues effectuaient une perquisition le 11 juin dernier. Puis j'attire votre attention, puis je suis curieux de vous entendre là-dessus. Peut-être Mylène d'abord. Doug Ford a écrit aujourd'hui au premier ministre de l'île du Prince-Édouard, là, qui se trouve à diriger le conseil de la Fédération en ce moment. Et il veut, lui, une discussion et un débat sérieux sur la sécurité publique puis l'aide aux forces de l'ordre, étant donné qu'il, dit-il, y a de plus en plus de risques et les policiers mettent quotidiennement leur vie en danger. Une réaction à cette sortie du premier ministre de l'Ontario, Mylène?
0: Oui, mais c'est sûr qu'il y a une concentration d'événements malheureux là, d'agents tués. Monsieur Ford parle au cours des 2 dernières semaines, là, 6 agents tués ou blessés. Ça semble beaucoup, mais là, j'ai trouvé des données publiées par Statistique Canada et c'est super intéressant. On remonte jusqu'en 1961. Donc, entre 1961 et 2009, il y a eu 133 policiers tués. J'ai pas trouvé les chiffres pour les blessés grièvement, mais bon, 133 policiers tués. Et depuis 2009, Il y en a beaucoup moins. En 2023, il y en a eu 8, mais en 2024-2025, il n'y en a pas eu, ou j'en ai pas trouvé, en fait. Donc, est-ce que ce qui se passe présentement, c'est un espèce de c'est comme un peu comme 2023 qui est une année particulièrement

0: meurtrière et que finalement la baisse ou le nombre moins grand de policiers tués va continuer, ou effectivement là, il y a moyen, il y a des façons de faire qui devraient être revues. Ce qui est intéressant aussi dans ces statistiques-là, c'est que souvent les policiers tués sont jeunes, hein, moins de 34 ans en moyenne, et le tiers sont en service depuis moins de 5 ans. Donc ça laisse peut-être entendre qu'il y aurait peut-être au niveau de la formation des policiers, c'est sûr que l'expérience doit jouer. Donc, il y a quand même des éléments intéressants dans cette analyse-là qui permettraient peut-être justement d'éviter ce genre d'événement-là.
1: Oui, Joël Denis, est-ce que ce serait une bonne idée ou est-ce que ça risque de se retrouver justement au sommaire des points à discuter au cours de la prochaine rencontre du Conseil de la Fédération?
2: Oui, je présume que M. Ford a déjà des alliés comme Christine Fréchette, la première ministre du Québec, compte tenu que la tragédie survient au Québec. Sauf que je ne sais pas si ça va faire consensus. Comme je le disais tout à l'heure, souvent les provinces de l'Ouest s'élèvent quand il est question d'un meilleur contrôle des armes à feu. Et si on parle de cet aspect de la sécurité publique, ça va, je pense, soulever la colère de Danielle Smith, la première ministre de l'Alberta, tout comme le premier ministre de la Saskatchewan, Scott Moe, ou même du Manitoba ou Abkinou. Donc, il faudra voir si M. Ford sera en mesure d'avoir un large consensus ou s'il va faire cavale avec seulement quelques premiers ministres comme Christine Fréchette.
1: Oui, c'est ça. Parce qu'effectivement, si ça peut encore être une fois une division finalement au sein de ce conseil de la fédération. Mylène, là-dessus, est-ce que faudrait peut-être que davantage les provinces et le fédéral puissent s'allier aussi? Peut-être une nécessité de discussion ou d'arrimer certains éléments entre le fédéral et les provinces?
0: C'est toujours bon de discuter, hein, que si on peut améliorer les choses, il faut pas s'en priver. Je pense que d'avoir une conversation, il y a quand même des événements rapprochés qui se sont produits. Par contre, dans ce genre d'événement-là, c'est souvent des cas très uniques, des circonstances là, assez inédites, c'est des contextes différents. Donc, je ne sais pas si on pourra réussir à trouver des points communs ou des choses là, communes à ces situations-là qui permettraient d'avoir une meilleure protection. Je pense qu'on a quand même fait beaucoup de progrès en termes de protection des policiers. Ouais. Évidemment, on est toujours ouvert à plus, mais bon, je pense que dans les faits, il y a quand même beaucoup de choses qui ont été faites, mais bon, c'est toujours triste quand ce genre d'événement arrive et je pense que c'est de bonne foi, c'est quand même bien d'essayer de voir si on peut faire les choses mieux.
1: Oui, si effectivement, il n'y a pas des améliorations qui peuvent être apportées. Mylène Moisan et Joël Denis, belle avance encore, merci, à demain.
0: Merci, au revoir, à demain.
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1: On va aller maintenant aux États-Unis, à Washington. On va parler de cette controverse. On est loin là, des dossiers Epstein ou encore de déclarations d'élus. On va parler plutôt du bassin réfléchissant du mémorial de Lincoln, Lincoln Memorial. Donald Trump, vous avez peut-être entendu ça, a exigé des rénovations. Ça a coûté cher. Je voyais les chiffres autour de 15 millions de dollars. Mais là, il y a des problèmes d'algues et ça provoque la colère du président. On n'est comme pas capable d'en venir à bout. Le président voulait que tout soit parfait pour le 4 juillet prochain. Louis Blouin, notre correspondant à Washington, est avec nous. Bonjour, Louis.
4: Oui, bonjour, Mathieu.
1: Ouais, alors, lui, selon la version du président, il y a des vandales qui s'en sont pris au bassin et donc ce qui m'y a mené à l'apparition d'algues.
4: Oui, c'est ce que le président affirme, là, que 6 personnes auraient été arrêtées, 7 citées à comparaître en raison de dommages qui auraient été infligés au bassin du monument Lincoln. Selon Donald Trump, les morceaux de revêtement, là, du caoutchouc, selon lui, qui se détachent du fond, est le résultat de vandalisme. Il dit qu'il y a une longue entaille qui aurait été faite avec un objet coupant pour l'endommager. Il n'y a aucune preuve qui a été rendue publique à cet effet-là pour le moment. Donald Trump affirme que même des accusations criminelles pourraient être déposées, mais ça s'est toujours pas matérialisé. Et l'une des personnes arrêtées, Mathieu, c'est un ancien Olympien, David Hearn, qui affirme seulement s'être penché pour toucher un morceau du revêtement qui se détachait du fond. Le bassin qui a été rénové en vitesse est effectivement aussi envahi d'algues. Alors, il n'y a pas seulement le problème de revêtement, il y a effectivement les problèmes d'algues. Donald Trump avance que des malfrats pourraient avoir introduit des substances pour en accélérer la prolifération. Encore une fois, sans produire la moindre preuve. Alors, Il est fort possible que le bassin doive être vidé et rempli de nouveau. Et là, au cours des dernières heures, il y a une clôture qui a été installée autour du bassin en prévision des festivités du 4 juillet. Mais plutôt que prévu pour arrêter, dit une porte-parole du ministère de la Sécurité intérieure, je cite, « le vandalisme des activistes de gauche ». Alors bon, vous voyez que tout ça est en train de devenir une véritable saga. Donald Trump en fait vraiment une affaire personnel, une obsession. Il envoie des messages sur son Truth Social de manière assez répétée, notamment de la piscine qui, il est vrai, est plus claire maintenant qu'elle ne l'était il y a quelques jours du point de vue des algues. Mais il y a des solutions de peroxyde qui ont été envoyées dans le bassin pour essayer d'éliminer ces algues-là. Il y a des gens qui travaillent à temps plein avec une sorte d'aspirateur et des tuyaux pour essayer de ramener l'eau de la bonne couleur. C'est quand même une grosse piscine à devoir gérer.
1: Oui, oui,
4: mais
1: oui.
4: En même temps, la sécurité qui est renforcée, des agents de la garde nationale qui sont installés autour pour surveiller tout ça. Mais on voit que Donald Trump en fait vraiment une obsession, ça c'est clair en ce moment.
1: Oui, c'est ça. Puis Louis, on s'entend au départ, c'est une rénovation somme toute mineure. Rappelez-nous un peu le début de l'histoire.
4: Mais c'est ça, c'est qu'au départ, Donald Trump a décidé d'accorder ce contrat-là sans appel d'offres. Donc déjà, au départ, c'était controversé. Il voulait changer la couleur du fond du bassin pour que ça devienne un bleu drapeau américain. Donc déjà ça, c'était un peu controversé parce que ça fait aussi partie de cet effort où il veut un peu refaçonner, embellir Washington, refaçonner un peu la capitale à son image. Mais là, de fil en aiguille, avec les problèmes qu'on voit, c'est devenu une sorte, et je reprends l'image du début, d'entaille politique qui divise ici aux États-Unis. Parce que là, vous avez d'un côté, pour les partisans de Donald Trump, d'autres disent que c'est une preuve que les opposants du président sont prêts à tout pour saboter ses efforts pour embellir la capitale. Puis de l'autre, pour ses détracteurs, un autre exemple de priorité mal placée de Donald Trump qui se soucie de ses projets de rénovation, de sa salle de bal, pendant que la guerre en Iran fait augmenter le prix pour les consommateurs. Et là, ça donne lieu à des scènes cocasses, un peu absurdes. Cette semaine, j'ai moi-même vu un manifestant près du bassin déguisé en grenouille qui encourageait les algues à pousser. Alors, tout ça devient un peu ridicule, mais si le bassin, effectivement, n'est pas parfaitement fonctionnel, comme il l'avait promis pour le 4 juillet, ben ça pourrait représenter un revers symbolique pour lui, promoteur immobilier, habitué aux grands chantiers. Ça explique pourquoi il est peut-être autant sur la défensive en ce moment. Et en ligne, les opposants de Donald Trump s'en donnent à cœur joie, disent que tout ça est à l'image de cette présidence, disent-ils, bâclée avec ses travaux qui ont été faits. Il y a même des gens là, qui disent que Donald Trump n'a pas réussi à drainer le marais comme il l'avait promis, rappelez-vous, quand il disait « I'm gonna drain the swamp » à Washington. Et ben que là, la piscine s'est retransformée comme ça avec des algues et tout. Alors, symboliquement, du point de vue de relations publiques pour Donald Trump, c'est devenu un enjeu et on voit qu'il en parle même. Je pense qu'il envoie plus de messages sur Truth Social à ce sujet-là en ce moment que sur la guerre en Iran. Alors, c'est vraiment quelque chose de très, très symbolique.
1: Oui, c'est ça. C'est plus le symbole, évidemment, que le fond comme tel, parce que ça reste, bon, un bassin d'eau, mais effectivement, on voit que ça agace beaucoup le président qui semble, en tout cas, être, disons, très accroché sur tout ce qui est apparence. On l'a vu être très impressionné, entre autres, dans ses visites, que ce soit à Buckingham Palace, au château de Versailles,
4: absolument,
1: ou encore les dorures qu'on a vu apparaître dans le bureau ovale. Et tout ça, et vous l'avez dit, c'est à quelques jours du début là, des célébrations pour le 250e anniversaire de l'indépendance des États-Unis.
4: Oui, et des célébrations que Donald Trump a aussi voulu refaçonner à son image. Mathieu, il a créé sa propre organisation, Freedom 250, qui a organisé des événements depuis quelques semaines et pour l'été, qui sont donc effectivement en ligne avec ce que Donald Trump aime. Je pense notamment à un grand événement de prière qui parle à sa base chrétienne, à Donald Trump, qui a eu lieu au courant du mois de mai. Il y a des musées mobiles très patriotiques là, qui ont été envoyés dans des gros semi-remorques un peu partout aux États-Unis. Et ce soir, il devait y avoir un concert avec plusieurs artistes, vous avez peut-être entendu parler de ça ces dernières semaines, qui devaient avoir une performance musicale, mais qui ont décidé de se retirer, notamment les Commodores, entre autres, parce qu'ils jugent que l'événement était trop politisé et qu'ils ne savaient pas que cette organisation Freedom 250, ben qu'elle était plus politisée. L'organisation se défend là, de dit qu'elle a un statut apolitique. Il y a des gens qui se sont tirés. Alors Donald Trump, ce qu'il a fait, Mathieu, ce soir, ben c'est lui qui va lancer le grand rassemblement. Il a transformé tout ça en rassemblement politique ce soir. Il y aura des performances musicales avec des artistes qui sont plus, disons-le, peut-être sympathiques à sa cause. Mais on voit que Donald Trump, et je parlais à un historien la semaine dernière qui me disait, il essaie de transformer ces célébrations-là à quelque chose pour le célébrer lui, mm-hmm. au fond, et ce qu'il aime, plus que les idéaux, les principes fondateurs des États-Unis. Alors, des célébrations ici qui continuent effectivement de diviser les Américains.
1: Ouais, et un 4 juillet qui sera célébré d'une certaine façon. En tout cas, on va suivre quel genre de célébration il va y avoir au cours de cette journée-là. Louis Blouin est notre correspondant à Washington. Merci beaucoup, Louis.
4: Ça me fait grand plaisir.
1: Salut.

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1: On va se parler maintenant d'une statue de Samuel de Champlain, imposante statue en son hommage qui trône donc depuis une centaine d'années sur les rives d'un lac à Orillia en Ontario, qui a été démantelée et transportée à l'abri des regards après de nombreuses controverses. Maintenant, il y a des possibilités ultimement que cette statue-là puisse donc fondre et ou encore rester remisée ou être remise sur son socle. Il y a encore beaucoup d'incertitudes quant à l'avenir de cette statue-là. Au Québec, il y a des voix qui s'élèvent pour dire si vous voulez faire fondre la statue ou encore vous en débarrasser, nous, on pourrait la récupérer. C'est le cas de la Société historique de Montréal qui a même envoyé une lettre à la mairesse de Montréal, Soraya Martinez-Ferrada, lundi, l'incitant à acquérir l'œuvre pour la placer au pied du pont Samuel de Champlain. Je reçois Mario Robert, il est le président de la Société historique de Montréal. Bonjour, M. Robert.
2: Bonjour, Monsieur Bellemeur.
1: Pourquoi c'est important pour vous d'écrire à la mairesse de Montréal et aux autorités pour récupérer cette statue-là, si jamais on peut la récupérer, si jamais il y a une décision en Ontario, à Orillia, de s'en débarrasser?
2: Ben, parce que Champlain a quand même un rôle majeur dans l'histoire de Montréal. C'est-à-dire que c'est lui qui, en 1611, en attendant ses alliés autochtones qui devaient venir les rejoindre à ce qu'on appelle aujourd'hui les rapides de la Chine, c'est lui qui décide de s'arrêter sur la pointe où est la pointe à Calière aujourd'hui et qui est la dernière halte avant les rapides de la Chine et qui fait défricher un emplacement. Il aménage deux jardins puis il baptise le lieu Place Royale. Et 30 ans plus tard, c'est le lieu qui va être choisi par les autorités avec Maisonneuve, Jeanne-Mance, etc., pour justement fonder Montréal. Ça va être sur le lieu qui a été défriché par Champlain 30 ans plus tôt. Et il y a aussi le fait que l'île Sainte-Hélène, en 1611, c'est lui qui a baptisé l'île que l'on connaît du nom de Sainte-Hélène en hommage à son épouse Hélène Boulay.
1: Il y avait donc des éléments au pied de ce monument en Ontario qui ont fait controverse. Bon, il y avait donc des partis représentant des Premières Nations qui étaient disposés à ses pieds, entre autres représentation d'un commerçant de fourrure. Ça avait fait controverse. Ça a été retiré. La statue devait être replacée finalement sur son socle, mais il y a encore eu du vandalisme. Donc, qu'est-ce qu'on reproche à Samuel de Champlain?
2: Ben, je pense que ce qui est reproché surtout par les Autochtones, c'est que c'est le symbole du colonialisme comme tel. Sauf que c'est peut-être un mauvais symbole, Champlain, parce que il était là comme explorateur et il était là aussi comme allié des Autochtones. Là. Donc, on le dit, c'est un symbole. Dans l'article, par exemple, de Valérie Gamache sur le site de Radio-Canada, il y a une interview avec Conrad Sioui qui dit qu'il n'y a rien reproché à Champlain, c'est ce qui symbolise qui est reproché. Puis il ne faut pas oublier aussi que à Orillia, en Ontario, Champlain, ce n'est pas la même chose que pour ici, au Québec. Parce que j'ai vu, en 1925, en Champlain était instrumentalisé pour justement par la communauté de ce coin-là pour faire en sorte que ça soit le monument. Et d'ailleurs, la plaque qui était indiquée, c'était « Erected to commemorate the advent into Ontario of the white race ». Fait que cette plaque-là, elle a quand même resté longtemps. Là, on comprend pourquoi ça symbolise pour les Autochtones du lieu une espèce de début de colonialisme pour eux. Pourtant, c'est pas le personnage civilisé, la biographie, la récente biographie d'Éric Thierry. Et c'est pour ça qu'on a réagi, dans le fond, parce que au début, nous, on a remis le prix, notre prix Percy Foy, qui est le prix principal de la Société historique de Montréal, à Éric Thierry pour sa monumentale biographie Samuel de Champlain aux origines de l'Amérique française. Et la semaine dernière, c'est la Commission de la mémoire franco-québécoise et la Fédération Histoire Québec qui ont communiqué avec moi puis qui ont dit qu'ils ont approché avec cette suggestion-là et c'est comme ça qu'on a embarqué et qu'on a décidé pourquoi pas. Et s'ils veulent s'en débarrasser, pourquoi pas on la prendrait. On prend pas le monument, là, on prend une statue parce qu'il faut bien faire la différence entre un monument qui comprend 7 statues et le monument et la statue de Champlain comme telle. Oui. D'ailleurs, elle avait été replacée quasiment au ras du sol. Là,
1: oui, c'est ça.
2: La dernière fois.
1: Retirée sur son pédestal.
2: C'est ça, elle a été replacée, mais probablement pas sans le contexte qui aurait dû être probablement écrit autour du replacement, puis sans l'accord d'à peu près tout le monde.
1: Oui, en même temps, dans l'article de Valérie Gamache que vous avez cité, Conrad Sioui, donc l'ancien chef de la nation Huron-Wendat, dit aussi « faut que Québec y pense à deux fois avant de rapatrier la statue ». Est-ce qu'il pourrait pas y avoir, en la ramenant ici, éventuellement, si jamais c'est possible, un risque de controverse étant donné la statue en question?
2: Là, je ne sais pas, mais je respecte beaucoup Conrad Sioui, comme ancien grand chef de la communauté Wendat, la nation Wendat plutôt. Mais sauf qu'il donne l'exemple de la ville de Québec qui a retiré la mosaïque en hommage à Champlain dans sa salle de bal. Mais ce n'est pas la même chose. Je pense que M. Sioui fait pas la différence entre la statue et le monument. Ce qui en a compte, c'est évidemment justement ces parties-là où on voit les Autochtones assis au pied du Récollet et assis au pied du marchand de fourrure. C'est ça qui fait partie du monument. La statue de Champlain ne fait pas comme telle la statue unique de Champlain. Ben sinon, si elle faisait problème, il y aurait un problème à Québec, dans la ville de Québec, sur le monument qui est à côté du château Frontenac. Là.
1: Oui, et puis effectivement, cette statue pourrait être installée, ce que vous proposez, à l'entrée donc du pont Samuel de Champlain.
2: C'est peut-être difficile, effectivement.
1: Oui, c'est ça.
2: Oui, parce que c'est pas un lieu facile, là.
1: Pas facile d'accès.
2: À proximité.
1: Ouais,
2: à proximité du pont Samuel de Champlain, ça pourrait peut-être. Mais ça, ce sera des gens qui décideront. Nous, on propose quelque chose, puis on verra après ce qu'il y aura. Il n'y a personne qui nous a répondu, mais il faut comprendre, avec ce qui s'est passé hier à Côte-des-Neiges, que la mairesse a d'autres chats à fouetter que de s'occuper de la statue de Champlain. Là.
1: Je comprends. Mais en terminant, M. Robert, ceci dit, ça reste encore à la municipalité d'Orillia, en Ontario, de décider, parce que de leur côté, il n'y a pas une décision finale qui a été prise, si j'ai bien compris.
2: Exact. Puis je pense que en lisant l'article de Mme Gamache de ce matin, ils ont l'air à vouloir la replacer éventuellement. Là. Ils ont pas l'air à vouloir s'en débarrasser, malgré qu'ils disent que peut-être qu'elle pourrait être fondue et qu'ils ont reçu à peu près une vingtaine d'offres pour l'avoir. Donc, tu sais, c'est s'ils veulent s'en débarrasser, ben regardons la possibilité de l'installer à Montréal comme tel, que ce soit près du pont Champlain ou peut-être même sur l'île Sainte-Hélène, on ne sait pas, mais que de reconnaître le rôle de Champlain dans la création de Montréal, parce que c'est lui qui a défriché cet endroit-là où Montréal a été fondé en 1642.
1: Mario Robert est président de la Société historique de Montréal. Merci, M. Robert.
2: Merci, M. Bellemare.
1: Au revoir. Vous en parlez la semaine dernière, le gouvernement de Mark Carney a adopté sous Bayon plusieurs projets de loi en toute fin de session parlementaire. Ça a court-circuité, évidemment, c'est l'effet du Bayon, des débats qui ont habituellement lieu avant l'adoption. Parmi les projets de loi, on a beaucoup parlé de C-22 sur l'accès légal. Donc, c'est un projet de loi qui a suscité beaucoup de controverses, notamment en ce qui a trait à la protection de la vie privée. Mon collègue des décrypteurs, Nicolas DeRosa, est avec nous. Il a suivi ce débat de près. Évidemment, c'est le genre de débat qui vous intéresse aux décrypteurs. Bonjour, Nicolas.
3: Bonjour.
1: Revenons à la base, C-22, on parle de quoi?
3: Bien, vous le mentionnez, c'est l'accès légal. On veut instaurer un régime d'accès légal au Canada. C'est quelque chose que les gouvernements essaient de mettre en place depuis 2002, alors que Jean Chrétien était premier ministre. L'idée, c'est de permettre aux forces de l'ordre d'accéder plus facilement et rapidement à certaines données dans le cadre d'enquêtes criminelles auprès de fournisseurs de services électroniques. Ce terme-là, c'est assez large et le projet de loi ne spécifie pas c'est qui exactement un fournisseur de services électroniques, mais on peut penser notamment aux entreprises de télécommunications, mais aussi à d'autres entreprises comme Google, Apple et autres. Donc, la première partie du projet de loi qui est moins controversée, c'est que la police peut demander aux fournisseurs si oui ou non ils fournissent un service à quelqu'un. Ça, bon, ça pose pas énormément de problèmes, même s'il y a certaines interrogations là-dessus, mais c'est la seconde partie du projet de loi où ça se corse. C'est que d'abord, ces fournisseurs de services électroniques-là devront conserver les métadonnées de leurs utilisateurs pendant 6 mois, ce qui n'est pas le contenu en tant que tel des communications, mais si on parle de télécommunications, par exemple, ça peut être d'autres informations comme l'heure à laquelle un appel est placé, la géolocalisation approximative de la personne, avec qui elle communique et pendant combien de temps. Et ensuite, une autre partie, c'est que les fournisseurs pourraient être tenus à installer des systèmes pour extraire des données qui leur seront demandées par la police avec un mandat judiciaire. Et les dispositions dans le projet de loi disent essentiellement que les fournisseurs pourraient être tenus au secret et doivent plier aux demandes sous peine de sanctions. Donc, mentionnons, selon le gouvernement Carney, que le Le Canada dit avoir besoin de cette loi-là pour s'arrimer avec le reste des pays des Five Eyes et qu'elle est aussi massivement soutenue par les forces policières.
1: On le mentionnait d'entrée de jeu, il y a plusieurs questions et craintes en matière de vie privée. On le comprend quand vous nous expliquez des détails du projet de loi. Il y a même des services d'application, l'application de messagerie chiffrée Signal, qui a menacé de quitter le Canada. D'autres aussi l'ont fait si jamais cette loi-là est adoptée.
3: Oui, c'est ça. Les dangers en vie privée, c'est assez multifacette. Je vais mentionner d'entrée de jeu que j'ai parlé au fil des semaines à plusieurs experts qui se disent assez inquiets du projet de loi, notamment les professeurs de droit Michael Geist et Robert Diab, mais aussi le directeur du programme Vie privée, surveillance et technologie de l'Association canadienne des libertés civiles, Tamir Israël. Et selon leur lecture du projet de loi, les demandes d'accès aux données que peuvent formuler les forces de l'ordre pourraient avoir l'effet de contourner le chiffrement ou encore de créer des portes dérobées, c'est-à-dire des accès secrets qui permettraient de contourner les mécanismes de sécurité habituels d'un système informatique. Donc, vous parlez de l'application Signal, par exemple, c'est de la messagerie chiffrée. Donc, leur modèle d'affaires au grand complet, c'est le fait que c'est chiffré, c'est le fait que Signal ne peuvent pas accéder aux communications et seulement les deux personnes qui communiquent entre elles peuvent le faire. Il y a d'autres services aussi qui font ça, comme iMessage d'Apple ou encore Messenger de Meta. Et justement, Apple et Meta ont aussi émis des craintes comme ça en comité parlementaire. Ils n'ont pas dit qu'elle ait quitté le pays, mais ils ont quand même sévèrement critiqué le projet de loi. Et ça pourrait mener, comme on a vu au Royaume-Uni l'an dernier, que certaines fonctionnalités soient désactivées. Apple a fait ça notamment en raison de lois qui ont été passées là-bas. Le gouvernement a toujours maintenu qu'il ne voulait pas créer des portes dérobées ou briser le chiffrement avec C22. Il a même amendé le projet la semaine dernière pour clarifier ça. Mais selon Tamir Israël de l'Association canadienne des libertés civiles, ces amendements-là, sont insuffisants. Et le cadre juridique est conçu pour avoir une portée tellement large que les forces de l'ordre pourraient malgré tout, selon lui, contourner le chiffrement avec ça. Et c'est aussi ce que croient Meta et le fournisseur de réseaux virtuels privés ProtonVPN, qui eux aussi d'ailleurs avaient dit qu'elle allait peut-être quitter le Canada si c'était passé. Ils ont dit essentiellement que malgré les amendements, les mêmes inquiétudes demeurent.
1: Oui, puis s'il y a des doutes, évidemment, c'est leur modèle d'affaires qui est compromis. Si les gens n'ont pas confiance, ils ne se tourneront plus vers leur service. Les amendements en question dont vous parlez ont été adoptés sous Bayon?
3: Oui, et ça, c'est ça aussi que critiquent sévèrement les experts, c'est qu'il n'y avait pas possibilité de débattre de ces amendements-là, de la manière dont ils seraient implantés, des possibles manières que ça pourrait être exploité. Également, parlant d'amendements, un de ceux qui a été adopté, on parlait des métadonnées plus tôt. Avant, c'était une période de 12 mois pour lesquels les fournisseurs devaient les conserver. Maintenant, c'est 6 mois. Mais selon le professeur de droit Michael Geist, tout ça demeure assez arbitraire et ça revient à chercher une aiguille dans une botte de foin. C'est-à-dire que les fournisseurs de services seront tenus à conserver une masse de données sensibles de tous les Canadiens dans le but d'extraire celles qui pourraient être nécessaires aux enquêtes. Ça soulève bien sûr des questions sur la constitutionnalité du projet de loi et des experts se doutent que ça risque d'être contestés même en cours.
1: Plusieurs contestations, plusieurs inquiétudes. Quelle est la réponse du gouvernement face aux critiques?
3: J'ai pu parler à la Sécurité publique du Canada avant que les amendements soient adoptés et eux, ils assurent là, que tout ça est constitutionnel, qu'ils veulent pas briser le chiffrement ou créer de portes dérobées avec ça. Après que le projet de loi est passé, j'ai pas pu avoir de réponse de leur part. Mais la semaine dernière, il y a le leader du gouvernement à la Chambre des communes, Stephen McKinnon, qui a dit que les membres de l'opposition conservatrice qui s'inquiétaient de l'adoption rapide du projet de loi étaient conspirationniste et que maintenant, c'est le Parti libéral, en fait, qui est le parti de loi et l'ordre. Donc, on balaie vraiment ces critiques-là du revers de la main et on dit que c'est important pour les forces de l'ordre d'avoir accès à ces données-là.
1: Nicolas DeRosa, des Décrypteurs, merci beaucoup. Bonne journée.
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1: On va parler de sport, de soccer, parce que l'équipe canadienne joue sur le terrain à Vancouver cet après-midi, un peu plus tard. C'est probablement le match le plus important de l'histoire de l'équipe. C'est contre la Suisse à la Coupe du monde masculine de soccer. Notre collègue Olivier Tremblay est justement à Vancouver. Bonjour Olivier.
4: Bonjour Mathieu.
1: Oui, le Canada qui a sa destinée entre les mains, évidemment. Parlez-nous d'abord des scénarios qui permettraient à la formation canadienne de passer à la prochaine étape dans ce tournoi.
4: Alors, c'est pas très compliqué. Le Canada vise rien de moins que la tête du groupe, parce que la tête du groupe, ça permettrait au Canada de rester à Vancouver pour potentiellement jusqu'à deux matchs auto-éliminatoires. À l'heure actuelle, le Canada qui a l'avantage presque sur toutes les catégories statistiques permettent de départager les équipes là, au bris d'égalité. Un match nul contre la Suisse aujourd'hui lui permettrait de garder la tête du groupe. Sinon, on va être reversé en deuxième. Ça serait, c'est un peu invraisemblable un scénario où le Canada serait troisième, mais deuxième, ça signifierait d'aller jouer en Californie et de profiter de moins de repos aussi entre les deux matchs. On ne jouerait que le 2 juillet ici à Vancouver, mais le sélectionneur Jesse Marsh hier a bien averti son groupe publiquement en conférence de presse. La pire façon d'obtenir un match nul, c'est d'essayer de jouer pour un match nul. On vise la victoire contre la Suisse aujourd'hui.
1: Oui, évidemment, ça veut dire l'avantage de, comme vous le dites, rester à Vancouver, jouer une autre partie devant ses partisans, ce qui est quand même, c'est quand même pas rien, pas à négliger. Sur quoi doit miser l'équipe pour pouvoir remporter le match de cet après-midi?
4: Ben, comparativement aux deux précédents adversaires, c'est une équipe, la Suisse, qui va vouloir pas mal plus le ballon que la Bosnie-Herzégovine et que le Qatar. Donc, il faudra utiliser toutes les capacités athlétiques là, du Canada. C'est une équipe qui est jeune, qui a pas mal de qualités athlétiques. Et on veut être dans la face, en bon français, de l'adversaire. On veut récupérer le ballon haut et essayer d'aller jouer vers l'avant rapidement. La Suisse, qui est peut-être pas tout à fait là dans ses qualités-là, dans ses pas tout à fait les qualités, mais les caractéristiques. C'est-à-dire qu'on va davantage attendre l'adversaire au lieu d'être aussi entreprenant pour le récupérer, ce ballon-là. Et le Canada qui devra, bien sûr, ne pas se laisser emporter par cette foule. On va se nourrir de la foule, mais on veut rester concentré, bien entendu, sur la tâche à accomplir.
1: Oui, ça reste, entre guillemets, la plus grosse équipe à affronter, la Suisse, là, dans le groupe dans lequel était le Canada.
4: Oh oui, absolument. Et avant le tournoi, c'était la Suisse qui était attendue par la plupart des observateurs en tête du groupe. Mais la Suisse qui a un peu trébuché contre le Qatar. L'équipe de la Suisse qui avait, en ouverture de tournoi, quand même assez montré un visage assez dominateur contre le Qatar, mais incapable de finir dans la surface de réparation, incapable de valider ses occasions dans le dernier tiers. Et qui a finalement trouvé un peu son air d'aller contre la Bosnie. Mais c'est les remplaçants contre la Bosnie. C'est les remplaçants de la Suisse qui sont parvenus un peu à dénouer tout ça.
1: Est-ce que l'entraîneur de l'équipe canadienne pourrait apporter des modifications à son effectif?
4: Ben, il y en aura une, forcément, et on y reviendra sans doute à cause de la blessure d'Ismaël Koné. Au milieu de terrain, cela dit, contre le Qatar, Nathan Saliba a fait toute une rentrée. C'est une des images marquantes de cette Coupe du monde, après qu'il marque ce coup franc, rechercher le maillot numéro 8 de son ami, de son frère Ismaël Koné, pour le présenter au public et rendre hommage à son camarade tombé au combat, Nathan Saliba, qui est attendu comme titulaire aujourd'hui. Sinon, on a bien précisé qu'Alfonso Davies, du moins c'est ce qu'on a dit en conférence de presse, est-ce qu'on essaie un peu de brouiller les pistes pour l'équipe de la Suisse, mais on dit qu'il sera remplaçant aujourd'hui, mais on essaie autant que possible de lui faire vivre ce moment-là. Il l'a pas eu contre le Qatar. Alfonso Davies, il est devenu professionnel ici à Vancouver avec les Whitecaps. On aimerait lui offrir des retrouvailles avec ce public. Alfonso Davies, qui n'a pas joué avec l'équipe canadienne depuis plus d'un an à cause de blessures.
1: Parlant de blessures, justement, revenons à celle d'Ismaël Koné. Quel genre d'impact ça risque d'avoir? Parce qu'évidemment, c'est un élément important, mais bon, on nous disait qu'au centre, il y a quand même une certaine, pour un milieu de terrain, une certaine profondeur dans l'équipe canadienne. Ça pourrait aussi, entre guillemets, fouetter les troupes, les encourager pour aller chercher, disons, cette victoire-là face à la Suisse pour Ismaël Koné.
4: Oh oui, il peut y avoir de grandes répercussions sur le plan émotif. C'est sûr qu'on ne veut pas aller trop loin non plus dans ces émotions-là, parce que vous vous souviendrez peut-être à la Coupe du Monde au Brésil il y a quelques années, Neymar qui s'était blessé tout juste avant un match contre l'Allemagne. Et ce match-là s'était terminé 7-1 pour l'Allemagne après que tout le public se soit rallié derrière Neymar et lui ait rendu hommage. Donc on ne veut pas tomber dans ce piège-là non plus. Mais un de ceux qui sont un peu passés sous silence, c'est tellement passé de choses dans ce match-là contre le Qatar, c'est Moïse Bombito, qui est revenu au jeu, lui, de son côté, après une longue blessure. C'était depuis le mois d'octobre qu'il n'avait pas joué, Moïse Bombito, en match officiel. Et c'est lui qui s'est adressé au groupe après, de dire « On veut finir le travail et on veut le finir pour Ismaël Koné ». Koné qui a eu son congé de l'hôpital il y a quelques jours, qui a été accueilli un peu en héros là au camp de base, ses coéquipiers qui l'ont. Qui l'ont accueilli comme il se doit, et un hommage qui est prévu aussi par le groupe de supporters des voyageurs. On dit qu'on a fait imprimer des milliers de numéros 8. Donc, de quelle manière est-ce qu'on va déployer ça dans le stade avant le coup d'envoi? C'est ce qui va se déployer aux alentours de 15h de l'Est.
1: Oui, et il risque d'y avoir pas mal d'ambiance là où vous êtes. Et j'imagine aussi dans quelques salons, bars et restaurants pour suivre la partie. Olivier Tremblay nous parlant direct de Vancouver. Merci Olivier, bon match.
4: Je vous en prie, au revoir.
1: Au revoir. Julien Poirier-Malo prend l'antenne tout de suite après le bulletin d'information à l'heure d'été. Bonjour Julien.
5: Bonjour Mathieu.
1: Alors à l'émission aujourd'hui.
5: Aujourd'hui, on reçoit Amine Labi, vedette de l'émission 2022 des chefs qui vient nous donner ses conseils bouffe pour des produits d'ici. Si jamais vous venez de vous lever après une grosse nuit puis que vous recevez dans 3 heures, on aura des solutions pour vous. Et puis on reçoit un phénomène du web québécois, le père Tobin, chansonnier de 25 ans qui va chercher des millions de visionnements sur TikTok avec des chansons à répondre puis de la musique traditionnelle. Très content qu'il passe nous voir aujourd'hui.
1: Julien Poirier-Malo, bonne Saint-Jean, bonne
5: merci,
1: fête nationale.
5: Merci Mathieu Paris.
1: Salut, bonne émission. Voilà pour cette édition de Midi Info. Un gros merci de nous avoir suivis. Amusez-vous bien si vous allez célébrer ce soir. Je vous rappelle que les grands spectacles, le grand spectacle de Montréal sera diffusé entre autres à la télé de Radio-Canada si vous voulez suivre ça. On se reparle demain. Au revoir.
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12: Bonjour à tous, il est 13h au Manitoba, ici Gaël Poyon pour l'essentiel de l'information. Le temps file pour Ottawa dans le dossier commercial avec Washington. À une semaine de l'échéance pour lancer la révision de l'accord Canada-États-Unis-Mexique, les négociations formelles entre Ottawa et Washington n'ont toujours pas commencé, contrairement à celles déjà en cours avec le Mexique. Voici à ce sujet la représentante du Québec pour ce dossier, Louise Blais.
13: Un des dangers, c'est que le Mexique obtienne un allègement justement sur les tarifs sectoriels dans une entente bilatérale entre les États-Unis et le Mexique et que le Canada n'obtienne pas la même réduction. C'est une possibilité, c'est quelque chose qu'il faut éviter à tout prix.
12: Pendant ces temps, des représentants québécois multiplient les rencontres auprès d'élus américains, alors que certaines entreprises envisageraient de déplacer une partie de leur production aux États-Unis en raison de l'incertitude. Les funérailles du citoyen mort dans la fusillade de lundi dans le quartier Côte-des-Neiges à Montréal ont eu lieu ce matin. De nombreuses personnes et membres de la communauté juive sont venus rendre hommage à Michel Merzaé. Alexandre Lepoutre fait le point.
14: C'est dans le silence et l'émotion que des centaines de personnes sont venues rendre hommage à Michel Merzaé.
15: Très, très, très bien connu. Tout le monde connaît Michel Merzaé. C'est un gars incroyable, incroyable. Tout le monde l'adorait, Michel.
14: La cérémonie s'est déroulée dans un centre funéraire avec beaucoup de membres de la communauté juive. On a entendu aussi une série de discours pour rendre hommage à cet homme de 68 ans dont tout le monde vante la générosité et la joie de vivre.
16: C'est un ami depuis longtemps. C'est un homme très gentil, une vraie perte.
17: C'est un ami à moi, un homme extraordinaire, d'une bonté, d'une générosité à l'extrême. C'est une grande perte pour nous.
14: La ville de Montréal a aussi tenu à lui rendre hommage. La mairesse Soraya Martinez-Ferrada était sur place, avec notamment la mairesse de l'arrondissement de Côte-des-Neiges, Stéphanie Valenzuela.
18: Depuis ce temps-là, nous vivons un cauchemar dans l'arrondissement et puis dans la ville de Montréal en général. C'est une douleur inexplicable que les individus vivent en ce moment et on peut juste être là pour eux.
14: Et la journée sera tout aussi émotive pour les proches du policier mort lors de la fusillade. Les funérailles de Mohamed Lamine Ben Redouane auront lieu en fin d'après-midi, d'abord dans une mosquée de Saint-Laurent, puis dans un cimetière de Laval. Et d'ici 2 semaines environ, le SPVM va organiser une importante cérémonie d'hommage à la mémoire de son agent. Une cérémonie qui sera, nous dit-on, d'envergure. Ici Alexandre Lepoutre, Radio-Canada, à Montréal.
19: À Winnipeg.
12: À Winnipeg, la conseillère Janice Lux ne se représentera pas aux prochaines élections municipales. Elle est conseillère depuis 2014. Les précisions de Maggie Wilcox.
20: Après 12 ans, la conseillère pour Waverly West, Janice Lux, ne se représentera pas aux élections municipales en octobre. Lors d'une conférence de presse mercredi matin, c'est avec émotion qu'elle a remercié ses voisins et les électeurs qui l'ont soutenue au cours de son mandat. Évoquant ces réalisations majeures, Janice Lux a évoqué, entre autres, l'amélioration des infrastructures au sud de la ville et la transparence financière. Elle n'a pas, certes, donné de précisions quant à son avenir professionnel, mais reste ouverte à de futurs rôles politiques. Le maire, Scott Gillingham, a remercié la conseillère pour son implication et son dévouement. Janice Lux a réaffirmé son soutien pour ce dernier, annonçant qu'elle fera du porte-à-porte pour lui durant la campagne cet automne. Les élections municipales auront lieu le 28 octobre 2026. Ici Maggie Wilcox, Radio-Canada, Winnipeg.
12: Le gouvernement du Manitoba investit 129 000 $ pour offrir une nouvelle formation gratuite aux nouveaux arrivants. Le programme sera offert par le Collège Assiniboine dès la prochaine année scolaire. La formation vise à améliorer les compétences en anglais, en communication au travail et en littératie numérique. Les participants pourront aussi se familiariser avec la culture et les attentes du marché du travail canadien. Le cours se déroulera à temps partiel, en ligne et en personne à Brandon. Au total, 80 places seront offertes lors de 4 cohortes qui débuteront en septembre et janvier. Pendant ces temps, la Fédération des parents de la francophonie manitobaine tient son assemblée générale annuelle aujourd'hui. L'événement se déroule donc ce mercredi. La directrice générale, Brigitte Lheureux, indique que plusieurs activités sont prévues pour les enfants pendant que les parents participent à l'assemblée.
8: Justement, on a un beau spectacle de Joie de Noël pour les enfants durant l'AGA. Puis ensuite, on va juste partager un repas ensemble. Et puis, on a une petite activité de coloriage de feuilles, ça s'installe dans notre 50e de cette année. Alors, la Fédération des parents a 50 ans cette année. Alors, il y a une activité de feuilles pour faire partie d'une muraille d'arbres futurs.
12: L'organisme profite de cette rencontre pour faire le point sur ses priorités et ses projets à venir. Et puis, on va terminer par cette nouvelle. Le service de police de Winnipeg annonce une nouvelle mesure de réconciliation avec le peuple autochtone. Des plumes d'aigle pourront désormais être utilisées par les victimes et les témoins qui donnent une déclaration à la police. Elles seront aussi offertes aux policiers lors de la prestation des serments solennels. Selon le chef de police, cette initiative a été élaborée par un groupe d'agents autochtones. Voilà, c'était les informations. Je vous rappelle que vous pouvez nous écouter et accéder à plus de contenu de Radio-Canada sur notre application audio. Bonne journée à vous.

Aujourd'hui à l'émission, on appelle Mathieu McKenzie, l'un des nombreux artistes à monter sur scène au spectacle de la Fête nationale à Montréal dans quelques heures. Le chef Amine Labi vient nous présenter ses trucs pour apprêter nos meilleurs produits locaux en ce 24 juin. Eugénie Lépine-Blondeau nous fait entendre une jeune artiste belge en plein essor, appuyée par nul autre que Stromae. Et puis on reçoit le père Taubin, alias Xavier Saint-Aubin, chansonnier de 25 ans qui génère des millions de clics avec ses chansons à répondre et ses veillées façon soirée canadienne sur TikTok. Il vient nous raconter son parcours. Je m'appelle Julien Poirier-Malo. Bienvenue à l'heure d'été.

0: C'est une de mes journées préférées de l'année, je l'avoue. 24 juin, bonne fête nationale, bonne Saint-Jean-Baptiste à tous les francophones du pays aussi. Très content de vous retrouver pour ce deuxième jour de célébration, on va le dire, parce que le 23, ça compte aussi, en espérant que vous ayez pu en profiter hier comme il faut, d'autant plus que c'est pas fini. Je regardais ça un petit peu plus tôt, il y a à peu près autour de 300 événements officiels encore aujourd'hui, un peu partout au Québec, sans compter les petites célébrations plus officieuses dans les cours, dans les bois aussi. Bref, profitez-en en masse aujourd'hui si vous avez l'occasion de le faire, si vous avez congé. D'autant plus que la météo est relativement pas mal de notre côté aujourd'hui, un peu partout. C'est tant mieux. Autour de moi, donc autour de cette belle table, Amine, Eugénie, salut à vous deux.
1: Salut
2: Eugénie.
0: Là, je comprends que dans votre cas, la Saint-Jean, ça s'est-tu fêté hier? Eugénie avait une obligation familiale qui a rebrassé les cartes
2: mais
0: un peu, si je comprends bien.
2: Mais pas une obligation familiale. Écoute, pour tout te dire, Julien, hier, mes parents pouvaient garder mon enfant de 2 ans. Donc là, on a saisi la balle au bon, puis on est allé en date, là, ma blonde et moi. Donc, il n'y a pas eu de célébration de la Saint-Jean de ce côté-là. Juste une célébration du temps qu'on passe ensemble. mais oui, ce qui est extrêmement précieux, honnêtement, on pourrait en parler longtemps. Mais ce soir, c'est sûr que je vais regarder le spectacle de la Saint-Jean à la télé.
0: Incontournable,
2: ouais,
0: quand même. Amine, de ton côté, toi,
3: moi,
0: ça a été gueule de bois ce matin ou
3: non,
0: pas tant?
3: Non, pour moi, c'est en fin d'après-midi aujourd'hui. Une petite journée familiale avec mon fils, ma femme. On va aller profiter de ce beau temps qu'on n'a pas. On n'a pas été très chanceux jusqu'ici, mais bon.
0: Je me posais la question ce matin. Je me disais, c'est-tu moi ou à date, c'est moyen?
2: Comme été, comme côté de température?
0: Je prendrais un brin plus de soleil.
2: Ah, 100%.
0: Mais je ne veux pas me plaindre pour rien.
2: Il pleut, c'est plate.
3: Moyen, on est généreux, là. Je te dirais.
0: Et là, bon, cette vedette qu'on a à nos côtés, je dois l'introduire tout de suite parce que moi, je le suis avec beaucoup d'intérêt depuis plusieurs semaines, plusieurs mois. Très content de l'avoir avec nous aujourd'hui parce que, d'autant plus qu'il était en spectacle hier soir, donc on l'a sorti de son lanaudière natale et actuelle, je dois le dire. Xavier Saint-Aubin, alias le Père Taubin sur les réseaux sociaux. Salut, Xavier.
4: Bonjour.
0: Donc, là, chansonnier de 25 ans, tu vis à Joliette, tu viens de Saint-Charles-Borromée, donc dans la Naudière. Je le disais, t'es devenu une espèce de visage majeur de la musique traditionnelle puis de la chanson à répondre sur le web, je veux dire web québécois, mais même au-delà de ça parce que ça va beaucoup plus loin. On s'est dit 24 juin, c'est quand même une belle journée pour te recevoir en plus.
4: C'est vrai ça.
0: Là, Xavier, tu connais donc un gros succès en ligne. Puis évidemment, quand on dit chanson à répondre, quand on dit musique traditionnelle, c'est pas généralement le genre de musique qui va faire courir les foules sur le web, autant que, je veux dire, à l'extérieur, dans les salles. Toi, tu baignes là-dedans depuis ton tout jeune âge. Tu viens d'une famille de musiciens. Là.
4: Exactement. Dans le fond, peut-être pas de musiciens, mais dans notre coin, dans la Naudière à Joliette, le trad, ça fait un peu partie de nous autres. Là. La Naudière, on peut dire c'est le bassin de la chanson traditionnelle au Québec, il y en a ailleurs, ça c'est sûr, mais la chanson traditionnelle est très forte dans notre coin, et moi je suis là-dedans depuis que je suis tout petit, donc je suis chanceux quand même.
0: Donc t'as grandi un peu dans cet environnement-là, je comprends que bon, être fan on peut comprendre, en faire comme tu le fais de la musique, c'en est une autre. Comment cette passion-là t'a été transmise, puis comment t'es tombé dans cet univers-là à faire de la musique traditionnelle, pour le résumer très largement?
4: Moi dans le fond, comme je vous ai dit, je suis né là-dedans, j'ai de la famille qui vient d'un village qui s'appelle Saint-Côme, dans le haut de la Naudière, qui regorge de talents et de musiciens. Donc, moi, c'est sûr que quand je voyais les personnes venant de Saint-Côme chanter, jouer des instruments, j'ai pogné la piqûre tout de suite, moi, vous le dire. Puis, dès mon très jeune âge, j'ai eu le goût de chanter, des parties de famille, tout ça. C'était un appel, littéralement. Je faisais des parties avec des amis. Tout le monde le savait, là. Bon, Xavier, c'est sûr, on s'en va chez eux, on va chanter à la fin.
0: T'avais ta réputation très tôt, là.
4: Puis, il aimait ça, là. Je l'ai dit comme si c'était lourd, mais c'était pas le cas, là. Il venait un peu pour ça aussi. Puis, tranquillement, pas vite, je me suis fait approcher par des gens parce que c'est beaucoup de bouche à oreille, ce milieu-là. Des gens qui voyaient que, visiblement, je me démarquais d'une certaine façon. J'ai été recruté dans un groupe et puis à la fin de l'année dernière, j'ai créé un autre groupe avec mes amis. Fait que je suis rendu actif dans deux groupes de chansons à répondre.
0: Écoute, on va en parler de ces deux groupes-là dans un instant, mais là, on le raconte. J'aimerais ça qu'on l'entende. Un extrait, celui-là, je faisais le cumul. Là, on est à peu près à près de 10 millions de vues sur Instagram, sur TikTok, pour cette scène-là qui a beaucoup attiré l'attention.

0: Bon, là, raconte-nous ce qu'on entend. Déjà, il y a du monde autour de toi, là.
1: Oui.
0: C'est une veillée, là.
1: Oui, ben, m'a essayé de décomposer ça pour mieux raconter. Dans le fond, moi, un groupe qui m'a marqué depuis que je suis tout jeune, ça s'appelle Hommage aux aînés. Un groupe locomotive, si je peux dire, dans la Naudière, pour la radio, là aussi, qui a été vraiment fort. Moi, je l'ai connu. C'était un des premiers groupes que j'ai connu. Ça m'a tout de suite tapé dans l'oreille. Et cette chanson-là aussi, parce qu'à probablement la personne qui la chante de base, c'est quelqu'un que j'aime beaucoup, sa voix, son énergie. Et quand que j'ai commencé à la chanter, ben, j'ai été capable de transmettre aussi de l'énergie dedans. Puis visiblement, comme que tu dis, le monde l'aimait aussi beaucoup. Puis ça, ces veillées-là, c'est les veillées qui se passent à Saint-Félix-de-Valois, au crapaud de la Naudière. Une fois par mois, il y a des cercles de chansons. N'importe qui peut venir, n'importe qui peut chanter, c'est assez convivial et chaleureux. Puis c'est ça, cette vidéo-là a été prise au crapaud quand j'ai chanté ça.
0: Parce que c'est de la musique qui s'apprécie, oui, sur scène, mais de ce que je comprends, de ce que tu dis, ça s'apprécie pas mal tout au même niveau, parce qu'on est autour d'une table, tout le monde en gang au même niveau pour chanter tout le monde ensemble, là, finalement.
1: Exactement.
0: Plus que devant un public de façon traditionnelle, j'ai envie de dire.
1: Les deux se font. Mais qu'est-ce que j'aime, moi, de la chanson traditionnelle, c'est que ça vient des cuisines, ça vient des salons. On recule dans le temps, je sais pas, je prends un exemple, Madame Marchand. Madame Marchand, elle a dit qu'elle faisait une veillée vendredi. Bon, ben c'est parfait. Fait que là, les voisins allaient là, il y avait des musiciens, Madame Marchand faisait de la bouffe, ça chantait, ça buvait. Ça fait partie de notre culture, puis des concepts comme au crapaud, justement. Il y a le crapaud, mais il y a d'autres aussi cercles de chansons qui se passent au Québec. Ça nous ramène à la base de la chanson traditionnelle. Les spectacles, c'est le fun aussi parce que c'est beaucoup de visibilité. Mais c'est ça, moi, j'aime ça quand il y a des cercles de chansons, il y a plein de monde qui chante des patentes que t'as jamais entendues. Puis, admettons, dans Veillée, il y a une vieille personne qui se lève, puis là, oh, tout le monde se tait parce que tu le sais qu'il va te sortir une vieille chanson. Mais ça, c'est des bijoux, wow. Tu sais, c'est des moments que tu peux pas avoir justement dans des spectacles, des personnes qui ont vu bien les affaires, qui ont entendu des trucs, puis ils disent, ah, moi, cette chanson-là, j'ai entendu de mon oncle dans le temps, là, m'a voulu la faire asseoir, puis ça, dans ce temps-là, tu t'assois, tu t'es, puis t'écoutes.
0: C'est drôle parce que tu dis, évidemment, ça fait partie de notre culture, puis ce que tu racontes là, pour toute, genre, une ou plusieurs générations, ça nous ramène à la soirée canadienne, qui a été diffusée à télé de 1960-1983. C'était comme une institution de la télé québécoise, bien canadienne, française, à l'époque. C'est une comparaison que t'aimes, tu dis aujourd'hui, on n'a plus besoin forcément de se comparer à ça. Ça existe encore, puis c'est encore très vivant chez les jeunes.
1: Eh bien, l'éveillée canadienne, on peut comparer, effectivement, ouais. Parce que c'était à la télé, mais ça reste un peu... Je m'y connais pas beaucoup dans l'émission. Je sais pas si c'était stagé ou quoi, s'il y avait... OK, là, c'est à ton tour, mais on retrouve là, tout le monde en cercle, tout le monde chante. La convivialité, c'est difficile à dire. le côté chaleureux. Donc oui, on peut comparer. Oui, je suis très à l'aise de comparer.
0: Et là, tu disais, bon, tu fais partie de deux groupes. D'abord, Mais tes légendes, ça, c'est quand même assez fou parce que c'est une formation, si je comprends bien, dont tu fais partie depuis 2 ans, mais qui, elle, a été formée en 2002. T'avais... Ouais. Un an à ce moment-là, fait que j'imagine que tu as beaucoup appris avec eux.
1: Exactement, c'était un groupe important dans la Naudière. C'est un groupe locomotive justement qui a pris sa place puis qui a su justement être important pour notre la Naudière tant appréciée. Et comme que je parlais tantôt, justement, bouche à oreille, les personnes m'ont contacté dans ce groupe-là. Ils m'ont dit « Ah, il y a quelqu'un qui est parti dans le groupe, on recherche du monde, des jeunes talents ». Puis ça fait 2 ans que je suis là-dedans, puis c'est un honneur, honnêtement, quand ils sont venus me voir, ils ont fait « Ben voyons donc, pourquoi moi, tu sais, syndrome de l'imposteur ici, mais c'était flatteur, et là, ça fait 2 ans que je suis là-dedans, puis j'aime vraiment ça. »
0: Donc, un groupe bien établi, puis j'ai envie de dire, une autre, peut-être une institution en devenir, ou qui l'est déjà, en tout cas sur Internet, les Caresseux de Bouteille.
1: Oui.
0: Parle-nous des Caresseux de Bouteille.
1: Caresseux de Bouteille, en fait, c'est très simple. On est une gang de chums qui s'est dit « Bon, on chante tout le temps ensemble, que ce soit dans les veillées à la maison, que ce soit au crapaud. On va essayer de faire de quoi de pas pire avec ça, tu sais, de quoi de plus professionnel, si je puis dire. Et là, autant que Mes Tes Légendes, c'est vraiment des spectacles traditionnels, dans le sens que la forme est traditionnelle. Autant que les Caresseux, on vient à ce qu'on disait tantôt, on veut retourner dans les cuisines, dans les salons des personnes. Évidemment, on va faire des spectacles dans les bars, tout ça, parce qu'il y a une demande, mais on a vu aussi qu'il y avait beaucoup de demande pour des parties privées. des personnes, des familles qui disaient, tu sais, par chez nous, il y a deux, trois personnes qui chantent un peu, mais elles sont gênées, tout ça. Ben, nous autres, les caressons, on va arriver. On va
2: les dégourdir.
1: Ouais, ben, c'est
3: nous
1: ça.
3: Autres, les caressons.
1: Les caressons. Ouais, ben, il faut prendre ça dans le contexte, sinon, c'est ça, c'est bizarre, là.
2: Ouais, c'est ça.
1: Mais c'est ça. On va faire un cercle de chansons chez vous. En fait, qu'est-ce que je disais tantôt. Et, on dit, on vient pas faire un show chez vous, on vient se joindre au party. Fait que tout le monde peut chanter, mais c'est pas un spectacle qu'on donne, là. Tu sais, c'est bonne ambiance et chaleureux, encore une fois.
0: C'est qui le public? C'est des convertis, des gens qui trippent déjà là-dessus, ou c'est des gens qui vous ont remarqué, qui vous ont entendu, qui se disaient, j'ai envie de voir si j'aimerais ça, puis de m'essayer?
1: Un mélange de tout ça. Beaucoup de. C'est sûr, ça aide quand on connaît déjà ça. C'est pas arrivé souvent qu'on se fait demander par des personnes qui connaissent pas du tout ça, mais
0: il y a déjà un intérêt. Là,
1: c'est exactement là. Tu sais, ils nous voient sur les réseaux, ils aiment ça. Puis autant qu'on a fait des spectacles dans le bout de Joliette, autant on s'est fait demander en Ontario là, puis par des personnes justement qui écoutaient du trad là-bas, des Franco-Ontariens là. Fait que c'est vraiment malade ce beau projet là. Puis on n'a pas fini.
3: Mais est-ce que si tu me permets, Julien, est-ce que vous composez ou c'est du répertoire comme d'antan que vous faites constamment?
1: Ça dépend des deux groupes. Mettez les jambes, c'est sûr, dans leur début, ils prenaient plus de covers. Là, essentiellement, c'est des compositions. Caresseux de bouteille, c'est des covers. C'est ça qu'on s'est dit. On s'est dit, on va faire des parties chez les gens. On va pas commencer à faire des compos. C'est pas ça la patente. On va prendre des covers. On va venir chanter les chansons chez les personnes.
3: Mais des covers de chansons trad, là.
1: Oui, vous exactement.
3: Prenez, vous faites pas du Britney Spears version chanson à répondre.
1: Je vais ramener l'idée au groupe, mais je pense pas que ça va passer. Là.
0: Écoute, en même temps, il y a pas de limite. Je termine là-dessus parce que tu parlais des frontières, tu parlais de la frontière québéco-ontarienne, frontière internationale en même temps, parce que quand on regarde certaines de tes vidéos qui ont été vues des millions de fois, on lit des commentaires en anglais d'internautes qui disent « Hey, je suis d'Australie, je suis du Texas, je suis... » et qui disent « Tu chantes dans quelle langue? Où est-ce que tu habites? Je comprends pas ce que j'entends, mais j'aime ça. » Ça fait quoi de lire ces commentaires-là?
1: Moi, je trouve ça drôle. De un et de deux, je trouve ça beau, parce que moi, ma mission, quand j'ai parti sur les réseaux sociaux, les chansons à répondre, je voulais éduquer les personnes qui connaissent pas ça, de montrer que ça existe, puis de justement de faire voir qu'on a une belle culture justement dans les chansons traditionnelles, et de voir que il y a un gars au Texas que là on niaisait avec ça hors honte, mais c'est un tiers de mes commentaires c'est en anglais, je comprends rien pas tout, mais j'adore le vibe, tu sais. Je trouve ça le fun, c'est vraiment drôle et intéressant.
0: Ben écoute, un autre petit extrait de ce que les gens ont beaucoup aimé ici et ailleurs sur internet. Là, je pense qu'on est dans quelque chose de plus intime. Donc toi puis un de tes amis qui justement qui chantait dans votre cuisine. Oh,

0: En terminant, Xavier Saint-Aubin, ça te fait quoi d'avoir l'impression de porter une partie du retour de cette tradition-là qu'on voit moins, qu'on entend moins, surtout dans les jeunes générations?
1: Ah, c'est stressant, c'est sûr.
0: C'est stressant.
1: Il y a un petit syndrome de l'imposteur aussi, dans le sens un peu comme quand vous m'avez contacté. Moi, j'ai vu ça à Radio-Canada, j'ai fait. Ben, pourquoi? mais je comprends. Ah ouais. Ben, un peu, tu sais, je comprends l'impact que je peux avoir, mais je me dis, moi, je suis juste un gars qui aime chanter nos traditions, tu sais. Fait que je suis encore en train d'assimiler tout ça. Mais, regarde, on va. Si c'est ça que ça prend pour ramener le trad au grand public, on va le faire avec grand plaisir.
0: Ben, écoute, comme tu dis, je suis juste un gars qui aime chanter les traditions, mais tu le fais bien, tu le fais avec beaucoup de talent. Fait que je pense que c'est pour ça que ça accroche. Pour les intéressés, tu seras en spectacle. Donc, samedi soir au Pop 205 à Saint-Jacques, c'est ça, toujours dans l'Anaudière. C'est à peu près 25 minutes d'auto de Mascouche là, pour ceux qui passent par la 25. C'est ta dernière performance, si je comprends bien, plutôt avant une petite pause estivale.
1: Exactement.
0: T'as un album solo qui s'en vient aussi plus tard cet été, si
1: oui.
0: Je comprends bien.
1: Un micro-album qu'on travaille avec un de mes amis, justement, qui compose de la musique. Là, c'est ça l'affaire. Là, je suis pas son artiste principal. Donc, ça va sortir. Quand ça va sortir, je vais pas me mettre de stress là-dessus. Puis c'est bien correct, là. Je comprends la game, mais on va essayer de sortir un single au mois de juillet. Et pour le reste, c'est un micro-album. Fait que ça va être à peu près 5 chansons qui va essayer de transformer un peu le trad, de le moderniser, avoir des références là-dedans, tout ça. Pas du trad pur et dur. Donc, on va essayer de le sortir avant 2027.
0: Écoute, tu viendras nous voir pour nous en parler. Xavier Saint-Aubin, alias le Père Taubin sur Internet. Allez suivre ses comptes. Merci beaucoup d'avoir été avec nous.
1: Ben, merci à vous.
0: Dans un instant, Mathieu McKenzie, mais juste avant, en musique, l'excellent Gab Bouchard sur Ici Première.

0: Sur les ondes d'ici première, Julien Poirier-Malo, toujours avec vous à l'heure d'été. Vous venez d'entendre Gab Bouchard avec Pleure, bébé pleure. C'est ce soir, 19h30, que sera lancé le grand spectacle de la fête nationale au Parc Maisonneuve à Montréal. 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Parmi la trentaine d'artistes invités, Diane Dufresne, Pierre Lapointe, Harmonium, Émile Bourgault, Éléonore Lagacé, entre autres, ainsi que Mathieu McKenzie, chanteur, musicien, membre du groupe Maten et, je dirais d'une certaine façon, levier de rayonnement de la culture autochtone. Salut Mathieu!
1: Oui, Julien, ça va bien?
0: Oui, très content de t'avoir avec nous. Je sais que tu nous joins directement du parc là, où ben, tu te prépares à ce grand spectacle. À quoi est-ce qu'on peut s'attendre? Qu'est-ce que tu nous prépares pour ce soir?
1: Ben, c'est sûr que je pense que, comme à chaque année, je pense que la Saint-Jean, de soit de Québec ou peu importe, il y a une belle diversité culturelle, je dirais. Là. C'est ça qu'on voit, c'est ce que je vois. Moi, je regarde la gang, puis... tout le monde est là, tu sais, tout le monde est représenté, je dirais, là. C'est ce que je vois, là.
0: Ouais, ben, c'est l'idée, justement, de la fête nationale, content que tu le reçoives comme ça. Puis je le disais, ben, oui, vous êtes une trentaine d'artistes avec des styles, avec des parcours, avec des publics aussi qui sont très différents. Ça représente quoi pour toi de te retrouver, avec tout ce monde-là, puis surtout devant une seule et même foule, finalement, qui vient vous voir? Ça représente quel genre de défi pour un artiste comme toi?
1: Ben c'est sûr, un artiste comme moi, un artiste des Premières Nations, je dirais, là, tu sais, que j'habite le Québec, puis c'est sûr que pour moi, c'est important. Je pense qu'une démarche que, pour moi, Mathieu McKenzie, c'est important d'être là pour moi. Tu sais, c'était de chanter dans ma langue, de faire une chanson, entre autres, qui est très connue du groupe Cashton, qu'on va reprendre avec la gang de musiciens, puis tout le monde qui est ici. J'ai appris à des artistes chanter en Inuaimun, des Québécois, qui puissent chanter ma langue aussi. Fait que tout ça, c'est un honneur pour moi d'être ici, là, à la fête, ici, au Parc Maisonneuve à Montréal. Là. Ça me touche énormément, tu sais, d'aller à la rencontre des gens, puis de dire qu'on est là aussi, qu'on est présent. C'est ça aussi, c'est le message, je pense, qui est important de dire, il y a quand même 11 Premières Nations au Québec, puis on est là ensemble ce soir pour fêter la Saint-Jean. Là.
0: De le faire avec ces artistes-là, de le faire devant des dizaines, voire des centaines de milliers de personnes, des potentiellement des millions de téléspectateurs aussi, t'as l'impression, finalement, que c'est une espèce de communion, vraiment, c'est une façon de se retrouver tout le monde ensemble le temps d'une journée?
1: Ben, c'est exactement, c'est une façon de dire qu'on est là ensemble, puis moi, je regarde tout ça, je regarde mon parcours, je regarde le parcours des autres aussi, quand je te parle des autres, c'est des artistes autochtones qu'on en a quand même beaucoup au Québec, mais quand on va à la rencontre comme ça, c'est la démarche, là, c'est la démarche de la réconciliation aussi qui se fait là-dedans, puis que moi, pour ma part, en tout cas, je suis content d'être là pour dire qu'on est présent, on est là ensemble, puis toutes ces fêtes-là, on le fait, oui, pour nous, mais pour l'avenir aussi du Québec, tu sais, de dire qu'on pour le mieux vivre ensemble, puis qu'on peut partager le temps d'une soirée, nos différences, je dirais, tu sais, puis qu'on est là, puis on est bien au Québec, tu sais, c'est ça aussi, là.
0: Mathieu, tu parlais il y a un instant de Cashtin, justement, revenons-y, duo dont a fait partie ton père, Florent Volant, premier groupe autochtone du Québec à connaître un succès international. On est, bon, autour des années

0: 1990. Ton père qui a été intronisé, rappelons-le, au Panthéon des auteurs-compositeurs canadiens l'an dernier. Tu lui as rendu hommage avec cet album sur lequel toi et plusieurs artistes d'ici repreniez ses plus grands succès. Ça a été une grande année. Comment il va, ton père, Florent Volant?
1: Florent, là, il vient de m'appeler là, tantôt. Ah là, oui. il va regarder la télé. Là. Je vais reprendre une de ses chansons, là, Tinano, ce soir. Là. Puis il est fier du parcours. Tu sais, c'est, Florent, on le sait qu'il a eu un ACV. Oui. Ça va faire bientôt 4 ans. Fait qu'il est plus ou moins actif. Il l'a encore, sauf qu'on choisit ce qu'on fait. Tu sais, fait que il est tellement fier du chemin parcouru. Tu sais, puis de rentrer dans ses souliers, je dirais là, des fois c'est pas évident, tu sais, j'ai beaucoup de pression, beaucoup de charge parce que je suis des Premières Nations puis je défends ce qui nous reste, nos langues, nos cultures, fait que des fois Florent il me donne un call pour m'encourager puis de dire vas-y mon fils, vas-y représente-nous, continue le chemin parcouru, tu sais, fait que c'est ce que je fais ce soir puis je pourrais dire, Julien, aujourd'hui, je suis bien accueilli. Tu sais, tout le monde qui est là, Stéphane Archambault, Bruno Pelletier, Harmonium, ils viennent vers moi pour me dire merci d'être là. On est super content que tu sois présent avec nous ce soir. Fait que je me sens bien, je dirais, Julien. Je me sens bien.
0: C'est touchant de t'entendre, Mathieu. Je sens que l'émotion, elle est réelle. On te sent réellement ému de prendre part à cette célébration-là aujourd'hui.
1: Ben oui, regarde, comme je te dis, je suis content d'être là. Moi, je suis pour le mieux vivre ensemble. C'est ce que je propage. Je fais ça dans l'amour de mon peuple aussi, puis dans l'amour de tous mes amis québécois. Tu sais, tout le monde vient. Bonne Saint-Jean ce soir. On va fêter, puis on va être là à la fête. Comme nous, notre fête qui a eu lieu, ça fait 2-3 jours, le 21, ben oui. On a fait une grosse fête à Chicoutimi. Il y avait des Québécois, il y avait des Inuits, des Atikamekw, il y avait tout le monde. On était réunis le temps d'une soirée. Mais ce soir, ben c'est la Saint-Jean, puis je suis content d'être là, de faire partie de la fête.
0: Ouais, tu parlais de la Journée nationale des peuples autochtones, c'est la 30e édition cette année. Effectivement, on peut parler d'une convergence, certainement, des célébrations. Peut-être je vais terminer là-dessus, Mathieu. Un autre élément qui va ajouter finalement à cette communion-là, Serge Fiori, qui nous quittait il y a un an, tout juste après la production du documentaire « 11 nations pour une chanson » que tu as piloté avec lui, avec Mélanie Vincent. C'est un documentaire dans lequel 11 artistes autochtones reprennent dans leur langue sa chanson culte. Un musicien parmi tant d'autres, chanson de 74, que Serge Fiori aurait pu écrire pour eux. Là, je reprends ces mots. Comment tu te sens aujourd'hui, un an plus tard, en pensant à Serge?
1: C'est sûr que moi, là, ce matin, en me levant, là, je pensais à ça. Là, tu sais, la fête qui avait été annulée sur les plaines à cause qu'il y avait un orage qui s'en venait, puis le show n'a pas eu lieu, puis... je me rappelais de tout ça. J'avais comme une petite tristesse aussi. Là, je pensais à Serge qui attendait chez eux pour voir le numéro devant son téléviseur, puis que finalement, il n'a jamais vu. Puis que le lendemain, le 24, il est décédé. J'ai eu comme une pensée pour lui ce matin. Puis je lui ai demandé, Serge, toutes les discussions qu'on a eues pendant un an et demi à faire la chanson en 11 langues autochtones, je me rappelle de toutes les discussions des fois qu'on a jasé de l'avenir du Québec, puis qu'il me disait, Mathieu, vas-y, allez-y à la rencontre des gens. Allez à la rencontre du peuple québécois, de tout le Québec. Allez-y, je suis avec vous autres dans cette démarche-là. C'est ça les derniers mots que Serge m'a dit, tu sais. Puis ce soir, j'ai une pensée à lui qui me donne la force de continuer cette démarche-là de vérité, de réconciliation, de mieux vivre ensemble. C'est ce que je vais lui demander avant d'embarquer sur scène ce soir, de me donner le courage de continuer. Des fois, c'est pas facile. Tu sais, Julien, des fois, la démarche, elle est difficile, mais je lâche pas, je continue, je le fais dans l'amour, dans le respect des différences qu'on a des fois, parfois, qu'on n'a pas les mêmes opinions, les mêmes idées. Fait que je le fais tout ça dans le respect des gens, tiens.
0: Bon, on sait que tu as l'oreille de Serge là-dessus. On le sait, ton allié là-dessus. C'est tellement touchant d'ailleurs de l'entendre dans ce documentaire-là encore aujourd'hui. C'est un plaisir, Mathieu McKenzie, d'avoir pu te parler aujourd'hui en préparation de ce spectacle. Bon spectacle ce soir, puis merci beaucoup d'avoir été là.
1: Je vous souhaite une bonne Saint-Jean à tous. On se voit bientôt.
0: Merci, Mathieu. Bonne soirée. Dans un instant, le chef Amin Labi avec nous. Mais juste avant, ben pourquoi pas, Koué, où est allé tout ce monde qui avait quelque chose à raconter. Hommage à Serge Fiori sur les ondes d'ici première.

0: Magnifique hommage. Coué, où est allé tout ce monde qui avait quelque chose à raconter, interpréter? Donc, on le disait, par des artistes des 11 nations autochtones du Québec, en hommage à Serge Fiori. Puis en collaboration aussi, j'ai envie de dire, avec lui juste avant son décès, lui qui nous quittait il y a un an. On a le plaisir, donc, aujourd'hui, d'accueillir un artisan de la scène culinaire qui aura fait sa marque à l'émission Les Chefs sur nos ondes en 2022. Amine, rebonjour.
1: Rebonjour.
0: Amine Labie, on voulait quelqu'un pour nous parler de cette scène gastronomique qui, à nos yeux, à l'heure d'été, est un gros morceau de notre culture, de notre identité, peut-être encore plus l'été aussi, parce qu'on sent qu'on redécouvre un peu ce patrimoine gastronomique qui est le nôtre, nos produits aussi. Puis justement, aujourd'hui, tu voulais profiter de la fête nationale pour célébrer les produits locaux, surtout pour nous dire comment les apprêter sans les gâcher, ce qu'on fait malheureusement trop souvent quand on ne sait pas comment s'y prendre.
1: Ben bien sûr, surtout l'été, moi en tout cas, c'est ma saison préférée. Et je pense que c'est la saison préférée de tout cuisinier au Québec. On a des magnifiques, magnifiques produits. On va célébrer la Saint-Jean, mais il faut célébrer le Québec dans l'assiette aussi. C'est super, super important. Puis vu que la température est de notre côté, pourquoi pas prendre son plus beau sac d'épicerie réutilisable puis direction les marchés.
0: Là, tu commences avec un incontournable, j'ai envie de dire, de l'été québécois?
1: Ben, pourquoi pas? Je te dirais, je vais t'en donner quelques-uns, okay. Mais pour moi, honnêtement, c'est aussi pour rendre hommage à tous ces agriculteurs, tous ces gens qui travaillent derrière ces produits. On a une saison qui est assez courte. Moi, je trouve qu'on n'encourage pas assez ces gens-là qui font un excellent travail. Les produits sont magnifiques, sont incroyables, donc il faut sortir, il faut y aller les encourager, il faut aller acheter ces beaux produits. Ça tombe bien, les fraises du Québec viennent d'arriver dans les marchés.
0: On les a vues, ouais.
1: Moi, c'est mes préférés. Je les ai vues il y a peut-être une semaine et demie. On a commencé à les faire rentrer tranquillement au restaurant. Mais les premières dans la saison sont toujours plus acidulées. Pourquoi? Parce qu'il manque un petit peu de soleil. C'est vraiment le soleil qui donne ce côté sucré aux petits fruits. Et surtout, en ce moment, elles sont un petit peu plus acidulées. Donc, j'aime ça les servir avec un petit peu de sucre à côté. Donc, pour moi...
0: Pour balancer.
1: Pour bien balancer. Donc, j'ai une petite recette que j'adore faire avec les fraises du Québec à labné. Je ne sais pas si vous connaissez le labné. Oui. C'est un yogourt qui est pressé. Il est un petit peu plus dense que le yogourt normal. Si on ne trouve pas de labné, on peut prendre un yogourt grec un peu plus riche en protéines, qui est quand même très bon. Et on va venir ajouter un petit peu de sirop d'érable et un peu de sucre glace à l'intérieur. On va vraiment bien, bien le fouetter, juste pour incorporer un petit peu d'air à l'intérieur. Moi, j'aime ça servir une belle quenelle de ça avec quelques belles fraises à côté. Pour rendre le tout un petit peu meilleur, j'aime ça faire réduire du sirop d'érable, faire un petit caramel.
0: Oh, OK.
1: Et ajouter quelques noix. Donc, noix de sésame, si on a quelques amandes, noix de Grenoble. Et ce qu'on va faire, c'est comme une petite tuile caramélisée. On laisse ça refroidir. On fait très attention avec le sucre chaud. Ça brûle.
0: Donc,
1: on fait attention. Et on met ça de côté. Une fois que ça va refroidir, on peut concasser ça. Puis juste mettre un petit peu sur nos fraises, le petit labné, ça va ajouter du croquant,
2: wow.
1: Un petit côté sucré. Ça fait un dessert hyper simple si on reçoit, ou même pour une journée de semaine.
0: Et ça,
1: pas.
0: Même quand un jeune enfant, un génie, c'est facile à faire
2: Dieu,
0: en deux brassées.
2: Ça.
0: OK, ensuite, un autre produit de chez nous, puis on est dedans en ce moment,
1: ouais.
0: Le homard.
1: Le homard, il faut en profiter. Moi, le homard, il faut vraiment en profiter parce que les prix, ils vont quadrupler dans les prochaines semaines. Là. Puis on est encore un petit peu dans la saison, on a encore peut-être 2-3 semaines devant nous. Les viviers sont remplis d'homard en ce moment, parce que le homard se fait pêcher, mais par après, tous les poissonniers vont faire leur stock. Puis le homard, c'est excellent, mais la guidée de homard, des pâtes au homard, c'est ce qu'on fait le plus souvent. Moi, j'aime beaucoup une salade de homard.
0: Pourquoi? Okay.
1: Parce qu'on va vraiment goûter le côté du homard, un petit peu fruit de mer, ça va rapporter beaucoup de fraîcheur dans l'assiette.
0: Ça le met plus en valeur que quand il est... noyé dans la maillot, aussi bonne la maillot soit-elle.
1: 100%. Moi, j'aime beaucoup la salade niçoise. Je suis un grand, grand fan de salade niçoise. J'en fais une version avec le homard. Mais sinon, juste au marché, on se prend quelques salades, quelques radis, des tomates. Vraiment, on peut se gâter, on peut s'amuser. Pour la vinaigrette, j'ai une petite astuce. Homard estragon. Pour moi, c'est vraiment le summum des saveurs là. Ça
0: marche. Il y a un petit sucre dans l'estragon qui le
1: l'estragon, fait. L'estragon, ouais, il y a vraiment un petit goût anis. Je sais pas. L'estragon, c'est unique à décrire. Je pourrais pas le décrire. C'est vraiment une herbe qui est assez spéciale, mais qui fonctionne hyper bien avec le homard. Donc, on fait une petite vinaigrette. Il y a des moutardes à l'estragon. Ça, c'est vraiment quelque chose de très très très bon. Sinon, juste de l'estragon haché à l'intérieur. Donc, une vinaigrette assez simple, un petit peu de moutarde de Dijon, huile d'olive, un petit peu de jus de citron ou un petit vinaigre, et on ajoute beaucoup d'estragon là-dedans, puis sel, poivre, et on verse ça sur notre salade de homard avec un petit œuf mollet.
0: Qui va couler, là. Tes anciens profs au chef auraient dit mettre en valeur le produit. Je pense que, Amine, on est pas mal dedans. Autre produit à mettre en valeur, autre produit de la mer qui est très bon, le flétan.
1: Le flétan, qu'on n'utilise pas assez, je trouve. On n'achète pas beaucoup. C'est quand même un produit qui est dispendieux, on va être honnête. Mais le flétan, pour moi, c'est vraiment le meilleur poisson à consommer en pleine saison. En ce moment, c'est la saison du flétan. Puis on a quand même pas mal de flétans. Et je ne sais pas si vous avez déjà
0: c'est
1: vu
0: énorme,
1: un flétan.
0: Hein? C'est plat c'est et énorme. Énorme, là, ouais.
1: énorme. Puis il y a ce petit goût beurré, c'est très, très, très bon. Et moi, j'aime le servir cru, le flétan. Pourquoi? Parce qu'on va en servir moins. Puis aussi, vu qu'il fait chaud, on veut vraiment une petite entrée assez rafraîchissante, quelque chose de plus léger avec un verre de vin blanc sur une terrasse ou juste dans sa cour, c'est excellent. Donc, ce que j'aime faire beaucoup avec le flétan, on va venir le saler généreusement. Donc, un filet de flétan, un petit filet, parce qu'un filet de flétan, ça peut être très énorme, mais un petit pavé de flétan.
0: Pourquoi le saler généreusement? Rappelons-le que c'est important.
1: C'est important dans le saler parce qu'on veut que le sel pénètre dans le flétan. Puis aussi, ce que ça va faire, c'est que ça va retirer un petit peu d'humidité dans le poisson. Il va être beaucoup plus malléable pour nous par après pour le découper. Mais une fois qu'on va le saler, on va le laisser vraiment une vingtaine, une trentaine de minutes dans le sel. Après ça, on va venir le rincer à l'eau glacée. On va bien, bien le sécher et on va le mettre au congélateur. Très important de le congeler assez rapidement, peut-être une trentaine de minutes. Aussi, quand on va venir le trancher, on va vraiment avoir quelque chose d'assez droit.
0: Parce qu'il est plus facile à trancher si
1: beaucoup, beaucoup plus
0: très,
1: facile.
0: Très, très, très froid.
1: Semi-congelé. Il ne faut pas qu'il soit très congelé. Comme ça, ce n'est pas dangereux qu'on coupe. Il faut vraiment que le couteau puisse glisser dans le poisson. Puis aussi, l'assiette dans laquelle on va le servir, j'aime ça la mettre au congélateur aussi. Pourquoi? Parce qu'on va avoir une assiette bien froide. Et là, on se fait des magnifiques tranches. On remplit le fond de l'assiette. Moi, j'aime ça des grosses assiettes pour partager. Comme ça, tout le monde peut piger dedans. Et on va venir remplir le fond de l'assiette avec ça. J'aime ça faire une petite vinaigrette à côté. Jus de citron, une demi-gousse d'ail râpée. Ça va vraiment faire toute la différence. Dans le jus de citron va cuire un petit peu la gousse d'ail et on va mettre de l'huile d'olive. Donc moi, vous me connaissez, j'adore l'huile d'olive. C'est pas un produit québécois, mais on peut en consommer sans modération. Il n'y a aucun problème là-dessus. Donc le ratio, c'est vraiment un tiers, deux tiers. Donc on met un tiers de jus de citron et deux tiers d'huile d'olive, la petite gousse d'ail râpée finement, un petit chili ou on peut aller avec de la harissa, on peut aller avec du sambal, un petit piment fermenté ou même un piment italien, tu sais, les petites pâtes de piment italien, donc quelque chose d'épicé de votre choix,
0: qui va relever un
1: selon
0: peu, là.
1: Votre degré. On ajoute un petit peu là-dedans. Et pour finir le tout, des noix de pin. On va juste torréfier des noix de pin et on va venir vraiment les hacher au couteau. Ça va ajouter un petit côté croquant, puis ça a ce côté beurré. Ça, c'est une assiette qu'on fait tout le temps au restaurant, c'est hyper simple. Donc, on met notre vinaigrette, on finit ça avec les petits noix de pin.
0: Tout simple.
1: Fleurs de sel, très important. Soyez vraiment généreux avec le sel, c'est ça qui va faire la différence dans cette assiette. Et là, je pense qu'on va être comblé.
0: Puis là, en deux mots, Amine, la tomate, ça aussi, c'est un incontournable quand même du menu québécois canadien du 24 juin.
1: Oui, beaucoup. Moi, je suis très piqué avec les tomates. J'en mange presque pas l'hiver. Dans mon restaurant, c'est illégal d'avoir des tomates s'ils sont pas en pleine saison.
0: C'est pas de saison, c'est pas
1: très,
0: d'ici.
1: Très, très important. Nous, on suit vraiment les saisons. Et la tomate va rentrer dans... Moi, j'en ai vu un peu au marché. Je pense pas que c'est les meilleurs en ce moment. J'attendrai peut-être une ou deux semaines encore. Puis on va avoir des tomates qui sont phénoménales. Puis la tomate, là, c'est simple. On la coupe et on met du sel dessus et on la mange. Sinon, un pan con tomato, là, ça c'est espagnol, c'est des tomates râpées. On récupère le jus, on va garder juste la pulpe de tomate et on met ça sur un petit pain qu'on frotte avec un peu d'ail, là, quelques anchois, un peu d'huile d'olive. Puis ça, en entrée, là, c'est incroyable.
2: Je viens juste de m'ouvrir là, dans mon téléphone un bloc-notes. Ça a été écrit « recette Amine ». Alors, j'ai pris entre autres la recette de flétan. C'est sûr que je vais faire ça. Parce que nous, on passe tous les mercredis ensemble. Oui. Dans le fond, ce sera un duo de mercredi.
0: C'est un bloc-notes qui va se remplir,
2: ben,
0: Eugénie.
2: C'est ça, assez rapidement.
0: Et ça, là, vous prenez l'espèce de gros drapeau que vous aviez sur les épaules hier, là, sur les plaines. Votre spectacle, vous le prenez, vous le déposez sur une table envers une nappe.
1: C'est une nappe.
0: Si vous avez un repas quatre services. Amine, wow, quel menu. Merci beaucoup.
1: Merci à vous.
0: Tu restes avec nous dans quelques instants. Eugénie s'en vient avec sa suggestion musicale, une artiste belge à surveiller. Mais d'abord, Marie-Pierre Arthur est ici première.

0: Marie-Pierre Arthur avec Miroir sur les ondes d'ici première pour les curieux. Vous pourrez l'avoir dans plusieurs villes du Québec au mois d'août prochain. Bromont, Lac-Mégantic, Saint-Fabien, Saint-Mathieu-du-Parc, entre autres. Eugénie Lépine-Blondeau, on va t'accueillir donc chaque mercredi aux côtés d'Amine avec une espèce de, j'ai envie de dire, de revue des revues. Mandat très large qui te permet très essentiellement large. De venir nous parler d'à peu près n'importe quoi pourvu que ce soit dans une revue et intéressant.
1: Moi, j'adore ça. Ben oui, puis Julien, pour cette première chronique, en ce jour de la Saint-Jean, je me suis dit, hey, quelle bonne idée de vous parler d'une revue française qui présente une artiste belge en cette ère de l'âge d'or de la musique québécoise. Non, écoute, évidemment, c'est une blague, j'avais mal évalué mon affaire. Je ferai plus attention la prochaine fois. Mais n'empêche que j'ai eu cette idée de chronique parce que, bon, je veux pas être imposteur puis que je lis, puis vous dire que je lis avidement et religieusement The New Yorker à chaque semaine. Pas du tout, mais j'aime vraiment ça, les magazines. Et d'ailleurs, moi, je dis magazine, OK? Je dis pas remarqué. Magazine.
2: Hein?
1: Puis je sais pas ça vient d'où. Ça fait des années que j'essaie de changer ça. C'est impossible pour moi de changer ça. Alors, vous voilà averti pour les 8 prochaines semaines. Et j'aime les magazines parce que c'est un format qui est vraiment le fun. On découvre plein de plumes. Puis évidemment, ben, on l'achète ou on s'abonne. Ben, quand on l'achète, c'est parce qu'il y a un sujet qui nous attire l'attention. Mais évidemment, on découvre plein d'autres affaires. Puis c'est ce que je préfère aussi. Et là, pour ma part, ce qui m'avait attiré vers le Paris Match, qui est
0: classique.
1: Ce premier magazine dont je vais vous parler aujourd'hui, un incontournable. Il y a 3 semaines environ, je l'ai acheté. Ce sont les coulisses de l'Antivirus à bord du navire MV. Okay. Hondius. Je voulais tout savoir de ça. J'aime beaucoup le ton Paris Match. Des fois avec ironie, des fois non. Donc, je me suis plongée là-dedans. Puis, il faut savoir que je ne suis pas nécessairement une habituée du Paris Match, mais pour moi, c'est... Puis, surtout que j'aime pas tant nécessairement encourager les milliardaires de droite comme Vincent Bolloré.
0: Accessoirement,
1: qui possède, donc, qui est propriétaire du Paris Match. Mais pour moi, le Paris Match, c'est une lecture de vacances et j'avais quelques jours de vacances. Alors, c'est ça qui est arrivé. Puis, il y avait aussi des photos et la dernière entrevue de Marilyn Monroe à l'occasion des 100 ans, ce qui aurait été son 100e anniversaire de naissance. Ça, c'était vraiment fascinant. J'encourage tout le monde à lire cette
0: entrevue.
1: Tous
0: les artefacts qu'on a gardés d'elle, entre autres.
1: Oui, puis les détails sur sa dernière entrevue, bref, c'était vraiment passionnant et à la fois troublant. Et donc, en tournant les pages comme ça, nonchalamment, avec la dégaine d'une Romy Schneider sur le bord de la piscine, du moins c'est ce que je croyais, je tombe sur une entrevue avec une artiste dont le nom me disait vaguement quelque chose, mais je m'étais jamais vraiment attardée à sa musique. Et elle s'appelle donc Camille Yembe. C'est une jeune autrice, compositrice, interprète belge de 29 ans, dont le père est d'origine congolaise, sa mère, elle est belge. Et elle vient tout juste de lancer son premier album qui s'appelle Jeune et LED, après quelques singles très réussis, et je vous jure, si vous êtes le moindrement fan de pop française, francophone, vous n'oublierez pas ce nom. Donc, Camille Yembe, c'est la nouvelle sensation de la pop, et avec raison, sa musique sonne vraiment comme une tonne de briques. On écoute tout de suite, si tu veux bien, un premier extrait.

0: Ça s'appelle donc Rien à fêter et il faut vraiment tendre l'oreille aux paroles aussi, ce qui n'est pas la première chose qui saute justement à l'oreille quand on écoute ce beat-là qui est vraiment enjoué. Mais elle parle de sujets vraiment sérieux, comme par exemple ce qu'on l'entendait dire, c'est « Putain, ma date de ce soir vient de se faire arrêter ». Donc, c'est aussi un commentaire critique et social, critique sociale en fait, sur son environnement. Et ce qu'elle raconte à travers ses chansons, Camille Yembe, c'est sa trajectoire qui a été vraiment marquée par la précarité, mais sans jamais romantiser le manque qu'elle a eu ou les manques qu'elle a eu dans sa jeunesse.
1: Ça n'a pas été le fun, puis je le raconte
0: exactement,
1: comme tel.
0: Exactement, puis elle attire pas la pitié ou quoi que ce soit, mais elle raconte vraiment avec franchise et transparence son parcours, son vécu aussi, sa réalité, puis elle est extrêmement précise dans ses intentions. Et c'est pour ça que le titre de l'article dans Paris Match, c'est Camille Yembe, l'uppercut. Puis je comprends ce qu'elle veut dire, c'est que ça nous rentre vraiment dedans. Donc, elle est née en Belgique, elle a grandi entre Molenbeek et Tubize, en périphérie donc de Bruxelles, dans une famille qui l'encourage pas de suivre ses passions. Donc, elle fait très peu de musique dans son enfance, à son adolescence. Elle va à peine en écouter aussi. Son adolescence, elle est difficile. À 16 ans, elle est mise à la porte du domicile familial. Elle trouve refuge chez sa grand-mère, puis chez des amis, donc elle dort sur des sofas un peu partout. Elle change de maison, en fait. Puis pendant plusieurs années, elle va naviguer de petits boulots en aide sociale, à hébergement temporaire, avec la peur constante de devenir ce qu'elle va appeler un cas social. Et c'est là que la musique...
1: Un poids pour la société,
0: Ouais. Exactement. Et c'est là que la musique devient un moyen de survie. Elle va passer des heures à naviguer sur YouTube. Elle découvre Charles Aznavour, par exemple, à 17 ans. Ça va vraiment l'encourager à chanter en français. Elle qui chantait en anglais un peu avant, mais sans parler anglais. C'est elle-même qui dit ça. Et là, elle commande un ukulélé sur Internet parce que c'est l'instrument le moins cher. Elle commence à composer un peu, à faire des vidéos qu'elle publie sur le web. Et c'est là où la magie d'Internet opère.
1: Elle se fait remarquer.
0: Elle va attirer l'attention du rappeur belge Gandhi, qui devient son manager. Il va l'aider à faire ses premiers pas dans l'industrie. Et avant même d'être connue comme interprète, elle va écrire pour d'autres artistes aussi qui sont peu connus ici, mais assez connus, donc en Belgique. Et à 26 ans, elle va quitter son emploi alimentaire pour se consacrer entièrement à la musique. C'est un pari qui est extrêmement risqué, qu'elle a longtemps hésité à prendre parce que la stabilité, le salaire fixe, c'était quand même extrêmement attrayant pour une fille qui n'avait pas du tout eu ça avant. Mais elle l'a fait et elle sort donc son premier EP en 2025, homonyme au single qui cartonne rapidement. Ça s'appelle « Plastique ».

0: Camille Yembe, donc.
1: Avec cet extrait qui s'appelle Plastique. Et ce que j'aime vraiment, c'est que je trouve qu'elle écrit comme personne en ce moment. Les rimes sont pas nécessairement évidentes. Elle nous surprend dans ses inflexions vocales, la direction que la mélodie peut prendre aussi. C'est pas toujours ça à quoi on s'attend. Puis elle est pas encore venue au Québec. D'ailleurs, je suis vraiment prête à parier. Je veux dire, je suis sûre qu'elle va être au Franco l'an prochain, c'est
0: l'année
1: sûr.
0: L'année prochaine,
1: ouais. Ouais, je suis persuadée. Mais j'ai regardé plein de vidéos d'elle, justement, qui interprète ses chansons sur scène. Et elle a une telle présence scénique. C'est vraiment hypnotisant. Et donc, après Plastique, elle va recevoir l'appui de Stromae. Tu le disais au début de cette émission, quand même roi de la pop belge. C'est un auteur-compositeur immensément influent qu'elle considère elle-même comme son plus grand modèle. Alors, ça lui donne un saut d'approbation qui est très important dans sa carrière. Et là, elle va faire paraître, je vous l'ai dit il y a quelques semaines, son premier album, donc complet, qui s'appelle Jeune et laide. Un titre choc en quelque sorte, mais qui expose rapidement ses intentions avec l'album. C'est-à-dire, comme je vous disais, raconter sa jeunesse chaotique et ses coins les plus sombres, les années de précarité, de pauvreté, de l'absence de son père, les blessures familiales. Et elle aborde aussi l'espèce de discours de la laideur qu'elle a internalisé quand elle était jeune et donc dans un processus de réappropriation de ces éléments qui lui ont souvent fait honte. Et ça donne des chansons vraiment percutantes comme « Je ne l'ai jamais dit à personne ». Non.

0: Je n'ai jamais dit à personne. Il faut la voir dans une vidéo, à sa première entrevue à C'est à vous, donc émission culte française. Allez voir ça sur YouTube. Son interprétation, sa solidité, c'est vraiment, c'est extraordinaire. Et on l'a entendu dans les autres extraits, elle est plus dans le R&B, mais là, vous l'entendez, on est plus dans le jazz. Ça me faisait même penser à deux goélands de Marie-Céleste. Je me dis, peut-être un jour, il y aura une collaboration. Et justement, musicalement, Camille Yembe, ben, elle refuse les cases. Elle veut vraiment s'amuser, raconter son histoire et c'est ce qu'elle fait. Donc, c'est vraiment un nom à retenir et des chansons qui vont directement dans la playlist d'été.
1: Camille Yembe, ben, on va s'y plonger à un an des prochaines Franco 2027, oui. Finalement, en prévision de son prochain spectacle. Que tu prévois, Eugénie Lépine-Blondeau? Merci beaucoup d'avoir été là.
0: Merci, Julie.
1: Amé de la Bible, même chose. Merci, demain, à l'émission, merci. D'un chef à l'autre, justement, on va parler avec Simon Lachapelle, grand gagnant des chefs, édition 2026. Alors, soyez là. Dans un instant, acteur de changement avec Rebecca McConnell qui reçoit l'artiste visuel Manuel Mathieu. Au micro, c'était Julien Poirier-Malo. Merci d'avoir été là. Bonne fête nationale et à demain.
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6: Bonjour, ici Joseph Hervé-Arissou. Voici vos informations. D'ici 2029, la coopérative Red River Coop ouvrira une épicerie de plus de 20 000 pieds carrés et une pharmacie de 6 500 pieds carrés au centre-ville de Winnipeg. Un projet qui s'inscrit dans les actions de revitalisation de l'ancien centre commercial de Place Portage. Le projet est mené par True North Real Estate Development qui souligne dans un communiqué de presse que l'ouverture de l'épicerie et de la pharmacie va générer la création de 57 emplois locaux. Cette ouverture répond aussi au besoin d'accès à des produits frais exprimés lors de consultations publiques et d'une étude du gouvernement du Manitoba, peut-on lire dans le communiqué. Politique municipale. La conseillère Janice Lux ne se représentera pas aux prochaines élections municipales. Elle est conseillère depuis 2014. Voici les précisions avec Maggie Wilcox.
7: Après 12 ans, la conseillère pour Waverly West, Janice Lux, ne se représentera pas aux élections municipales en octobre. Lors d'une conférence de presse mercredi matin, c'est avec émotion qu'elle a remercié ses voisins et les électeurs qui l'ont soutenue au cours de son mandat. Évoquant ses réalisations majeures, Janice Lux a évoqué, entre autres, l'amélioration des infrastructures au sud de la ville et la transparence financière. Elle n'a pas, certes, donné de précisions quant à son avenir professionnel, mais reste ouverte à de futurs rôles politiques. Le maire, Scott Gillingham, a remercié la conseillère pour son implication et son dévouement. Janice Lux a réaffirmé son soutien pour ce dernier, annonçant qu'elle fera du porte-à-porte pour lui durant la campagne cet automne. Les élections municipales auront lieu le 28 octobre 2026. Ici Maggie Wilcox, Radio-Canada, Winnipeg.
6: Le service de police de Winnipeg annonce une nouvelle mesure de réconciliation avec les peuples autochtones. Des plumes d'aigle pourront désormais être utilisées par les victimes et les témoins qui donnent une déclaration à la police. Elles seront aussi offertes aux policiers lors de la prestation de serment solennel. Selon le chef de police, cette initiative a été élaborée par un groupe d'agents autochtones. Les plumes d'aigle seront disponibles dans toutes les installations du service de police de Winnipeg. Ces jours de funérailles pour le citoyen et le policier mort lors de la fusillade de lundi dans le quartier Côte-des-Neiges à Montréal. De nombreuses personnes et membres de la communauté juive sont venus rendre hommage à Michel Mizrahi ce matin. Les funérailles du policier mort lors du drame Mohamed Lamine Ben Redouane commenceront quant à elles en fin d'après-midi. La psychologue Rose-Marie Charret parle de l'importance du rituel funéraire pour les proches des victimes de la communauté.
8: Pour les proches, il y a le choc de perdre les individus en question, mais il y a aussi un autre deuil, hein, c'est le deuil du sentiment de sécurité, le deuil du fait de la prévisibilité aussi, de pouvoir. Donc, il y a ça, et le fait aujourd'hui de voir ces personnes réunies, et le fait que même les médias le transmettent comme ça, qu'on soit tous appelés à une réflexion, ça fait en sorte qu'on passe d'un sentiment de rupture à un sentiment d'être ensemble.
6: Un dernier hommage est aussi rendu à un policier de Toronto aujourd'hui. Une cérémonie officielle a été organisée pour l'agent Mark Pinizotto, qui avait perdu la vie lors d'une perquisition il y a 2 semaines.
3: Sport.
6: À Gaza, la Coupe du monde de soccer a l'effet d'un baume pour une partie de la population. Les soirs de match, des milliers de Gazaouis se rassemblent pour tenter d'oublier l'espace d'un moment, leur dur quotidien. Voici ce qu'a préparé Thibault Lefèvre.
9: Le match a commencé, 20 jeunes hommes sont assis dans une épicerie du camp de réfugiés d'Al-Maghazi, c'est au centre de Gaza. La pièce est éclairée par un néon et par les images qui défilent à la télévision. Ils ont tous payé l'équivalent d'1 euro pour assister à la partie. Dans les premiers rangs, Marwan est au micro de Rami Al-Maghari.
10: Cette ambiance, ça me rappelle la vie avant la guerre. Je suis là pour essayer d'oublier le stress et l'ennui. J'essaye de profiter du match avec d'autres gens. Depuis toujours, j'aime regarder. Regardez jouer la France, le Portugal, le Brésil, l'Italie aussi.
9: Lors de la précédente Coupe du Monde, Gaza n'était pas un camp déplacé à ciel ouvert. Et malgré ces impressions d'un temps révolu, la réalité rattrape les fans de foot. Mohamed est assis à côté de Marwan.
11: On prend du plaisir à regarder ces matchs de football, même si on continue à payer les conséquences de la guerre. Le réseau Internet et l'électricité sautent régulièrement. On ne peut pas tout regarder à cause de toutes ces coupures.
9: L'équipe de Palestine ne s'est pas qualifiée pour la phase finale de la Coupe du Monde. La majorité des amateurs de football à Gaza soutiennent donc le voisin égyptien.
6: Voilà, c'était un reportage de Thibault Lefèvre et puis soccer toujours. Le dernier match du Canada en phase préliminaire à la Coupe du Monde a commencé. S'il y a juste quelques minutes, c'est à Vancouver. L'équipe canadienne affronte donc la Suisse et plus de 50 000 personnes sont attendues donc au stade BC Place de Vancouver. Le gagnant de la partie terminera en tête du groupe B du tournoi. Et voilà qui fait le tour de l'actualité d'ici et d'ailleurs. C'était Joseph Eviarissou. On va se retrouver dans un peu moins d'1 heure pour un autre radio journal. Merci pour votre aimable attention.

0: Ici Rebecca Makonnen. Aujourd'hui, à Acteur de changement, l'artiste multidisciplinaire Manuel Mathieu. C'est probablement l'un des artistes qui invite le plus à réfléchir au Canada en ce moment. L'année de 2025 a été faste. 5 de ses mosaïques illuminent la station Édouard-Montpetit-Durem. Il est nommé à l'Ordre des arts et des lettres du Québec et il entame un nouveau chapitre créatif avec le lancement de sa marque de parfum inspirée d'Haïti, son pays natal. Il revient tout juste de la Biennale Arte 2026 de Venise, où il a présenté non pas une, mais 8 œuvres inédites pour l'exposition centrale. Bonjour Manuel.
1: Bonjour.
0: Comment t'as reçu cette invitation-là de la Biennale de Venise?
1: Écoute, je m'attendais pas à ça parce que j'ai rencontré la commissaire, une des commissaires, Marie-Hélène Pereira, il y a peut-être un an et demi. Je m'attendais pas à ce qu'elle était sur le comité, l'une des commissaires. Et écoute, j'ai été extrêmement surpris et content parce que c'est une manifestation artistique qui est énorme et
0: qui est prestigieuse.
1: Prestigieuse, oui. Et aussi, ça montre un peu le pouls de notre époque.
0: Mmh.
1: Et moi, c'est important de sentir que ce que je fais, que mon existence, que mon travail résonne à cette échelle-là.
0: Ouais.
1: Et lorsque je circulais dans la Biennale, j'étais très content d'être entouré des artistes qui étaient autour de moi à ce moment-là.
0: Mmh. C'est toujours un défi de parler d'art visuel à la radio et aussi de tenter de saisir, en tout cas pour moi, l'essence complète ou entière d'un artiste visuel. Et là, même si tu nous as donné quelques indices, est-ce que tu peux me dire, Manuel, parmi tes croyances, lesquelles sont fondamentales pour te comprendre?
1: Je pense que j'ai choisi cette voie-là pour être un artiste. D'ailleurs, c'était pas conscient, parce que c'était pas important pour moi à 15 ans d'être un artiste ou de devenir un artiste. Ça avait pas de valeur à cette époque-là pour moi. Mais je sentais qu'il fallait que je reste connecté avec mon âme, au fait. Mm. Que je sois en relation avec mon âme. Et que cette âme-là, elle est dans un espace d'abondance. Et à cause de ça, j'ai cultivé de la générosité aussi.
0: Mm.
1: Donc, pour moi, c'est ce que je fais de ma vie. J'essaie de... je considère que je suis extrêmement... pas dire chanceux, il y a des gens qui n'aiment pas que je dise que je suis très chanceux.
0: Pourquoi? Parce que ça efface le fait que tu as travaillé fort?
1: C'est comme... pour moi, la chance, mais quand on parle d'être chanceux ou chanceuse, ça, c'est comme un mot de finalité. Ça veut dire que comme t'es chanceux, t'as ça, tu vois.
0: Ouais.
1: Tandis que c'est pas un mot de mouvance, ce qui veut dire que...
0: C'est comme figé.
1: Ouais, c'est comme c'est la chance qui fait ça, c'est un plus un. Tandis que moi, ma vie, mon travail est dans la transformation et dans l'évolution. Donc, c'est difficile d'utiliser ce mot-là. Mm. Je préfère utiliser des mots comme justement la transformation, comme la réflexion, comme le partage.
0: Ouais.
1: Comme l'échange, la transaction.
0: Mm.
1: On est dans une là on parle de quelque chose qui est en évolution.
0: Ouais.
1: Tu vois ce que je veux dire?
0: Ouais. Puis là je t'ai demandé des croyances qui sont fondamentales pour toi, tu me parles de ton âme, de générosité, d'abondance,
1: ouais, de partage.
0: C'est ça que tu veux transmettre aussi.
1: Oui, c'est ce que je veux transmettre. Je veux utiliser mon travail comme un tremplin pour ce genre de réflexion, de partage. Et c'est ce que je pense que j'arrive à faire en me concentrant sur le micro et le macro en même temps. Parce que mon travail peut être très précis sur des moments dans l'histoire, des moments dans nos vies, des moments dans ma vie.
0: Ouais.
1: Et aussi, ça peut parler de loyauté, ça peut parler de solitude,
0: ouais,
1: ça peut parler de trucs comme ça. Donc, cette élasticité que je crée entre le très petit et très grand me permet de toucher à cette abondance qu'on a dans nos âmes. Parce que je parle d'abondance dans mon âme, mais c'est quelque chose auquel on a tous accès.
0: Tu as déjà parlé de tes parents, ton père qui était agronome, ta mère qui était psychologue, qui était collectionneuse.
1: Ma mère est psychologue du joie.
0: Je suis désolée, madame.
1: Là, ouais.
0: Avec quelle œuvre t'as grandi?
1: Oh mon Dieu, j'ai grandi avec des œuvres d'artistes haïtiens.
0: Ok.
1: C'est-à-dire que
0: la peinture, la sculpture,
1: la musique, la danse aussi. Hmm. Ma sœur a fait de la danse professionnelle pendant toute ma jeunesse, donc je l'ai beaucoup regardée. Moi j'ai été entouré de beauté.
0: Ouais. Bah, c'est ça qui peuplait ton imaginaire, la beauté.
1: Totalement. Okay. La sensibilité de ma mère, son attention aux détails, aux couleurs, textures, aux œuvres d'art qu'on avait autour de nous, aux objets, aux meubles. J'ai toujours été dans un espace. Moi, je dis que la beauté fait, c'est que ça nous force à raffiner notre présence à la réalité. Mmh. Donc, on est sensible aux choses autour de nous. Quand c'est quelque chose qui est beau ou qui capte notre attention, ben, on a un autre rapport à cet objet-là et à la réalité par la même occasion. Donc, ça crée un esprit vif, au fait, quand on est entouré de beauté. C'est pour ça que c'est important. C'est sûr.
0: Ouais.
1: Ça élargit notre âme et ça nous permet de voyager parce qu'on passe de quelque chose qui peut être très beau à quelque chose qui est très ordinaire. Après ça, ça peut être difficile à regarder. Donc, ça crée une sorte d'éventail d'émotions. Donc, moi, j'ai grandi dans une maison comme ça.
0: Et là, il y a un contraste, parce que je te demanderais, Manuel, à quoi ça ressemblait ton enfance après la chute de la dictature de Duvalier?
1: Oh mon Dieu, je suis né en 86.
0: Ben oui, c'est
1: donc, déjà, il faut savoir qu'en 86, il y a eu un massacre. Mais moi, j'étais un enfant, en fait. Je ne peux pas concrètement dire ce qui a fait, comment est-ce que j'ai été affecté juste après la chute. Par contre, les séquelles de cette chute-là... Mmh. ont secoué le pays, je pense, jusqu'à présent d'ailleurs. Donc, parce qu'on n'a pas fait face à ce legs-là.
0: Ouais.
1: Politiquement, émotionnellement. Donc, c'est quelque chose qui existe toujours. Donc, moi, je me rappelle quand je me questionnais sur le sujet de mon expo de fin d'année à Londres, d'études. Je me suis posé la question, pourquoi est-ce que j'ai été exposé à autant de violence grandissant en Haïti? J'ai été exposé à de très belles choses aussi, on s'entend.
0: Il y a beaucoup de beauté aussi,
1: Beaucoup de beauté, d'ailleurs. Quand je veux penser à la beauté, je pense à Haïti aussi.
0: Ouais.
1: C'est pas seulement un poids que j'ai dans le cœur.
0: Mais est-ce que tu as trouvé une réponse? Tu as été exposé à beaucoup de violence parce qu'il faut que tu la transformes en beauté?
1: Non, c'était des fois cette violence-là ou ce malaise, il faut s'asseoir avec le malaise. Pas tout le temps essayer de le conquérir ou de le changer. Donc moi, je me suis dit, et c'est en me posant ces questions-là et en m'assoyant avec la réponse ou les réponses que j'ai développé, que j'ai compris je vais avoir 40 ans bientôt. Cette génération est la première génération d'adultes après la dictature. On est les premiers adultes qui allons arriver dans notre trentaine, quarantaine, cinquantaine après la dictature. Donc, c'est quelque chose de très frais. On parle pas de...
0: On n'a pas de recul, je comprends
1: ce que tu veux dire.
0: Ouais, il n'y a
1: pas 150 ans de... Non, on est... Nos parents ont vécu la violence de ce régime et le Québec a vécu la violence de ce régime parce qu'il y a eu beaucoup d'Haïtiens qui sont arrivés ce que je veux dire? Donc, c'est pas juste une question d'analyse historique, c'est que ça a créé, ça a existé dans le corps des gens, dans le mouvement des gens, dans les sociétés périphériques comme le Québec. Mm. Donc, c'est récent, là.
0: C'est très récent.
1: Frais.
0: C'est très frais. Parlons du Québec, parce qu'à 19 ans, tu es venu habiter chez ta grand-mère.
1: Le Québec! Ah, j'adore le Québec.
0: À Blainville. Mm-hmm. J'aimerais ça que tu me racontes, je sais qu'il neigeait, mais laissons la neige, laissons l'hiver. Raconte-moi, Manuel, ta première impression du Québec à 19 ans.
1: Écoute, je vais te raconter une histoire, puis tu vas comprendre un peu ce qui m'est resté de mes premiers mois. Je me rappelle, j'habitais à Blainville, il fallait que je prenne la 9 pour descendre à Henri-Bourassa ou que je prenne le train de Blainville jusqu'à Parc pour arriver à l'université. Un matin, j'étais en retard.
0: La 9, c'est un autobus, on s'entend?
1: Qui sort de Blainville. Là, maintenant, c'est la 9 à Montmorency, mais avant, c'était la 9 jusqu'à Henri-Bourassa. Juste pour dire que c'est vrai. J'ai vécu ça, OK? Non, mais Ce qui s'est passé, c'est que il y a un matin, j'étais en retard. Ma grand-mère avait toujours pris l'habitude de nous faire nos lunchs ou des trucs comme ça. C'était son langage d'amour, père à son âme. Je suis tombé. Je rappelle, j'étais en retard. Je suis tombé, sur le dos. Mais j'étais tellement en retard que je me suis, tu sais, quand tu tombes puis t'es en retard, t'es comme rebondi.
0: Ouais.
1: Puis t'es remis sur tes pieds puis t'as couru pour arriver. Puis c'était les premiers jours de classe du HEC.
0: Oui, où t'as fait ton certificat.
1: J'ai fait mon certificat. Marketing. J'arrive, j'ouvre mon sac. Mon pot de jus avait pété dans mon sac. Mon livre était complètement collé ensemble. Le temps qu'on se rende, ça a séché. En tout cas, c'était comme premier jour.
0: C'était catastrophique.
1: Bienvenue au Québec. Non, mais c'est juste pour dire que ce sont des petites histoires comme ça qui nous font rire aujourd'hui. Parce que finalement, c'était pas énorme. C'est un livre qui était collé.
0: Oui. Mais est-ce qu'il y a eu un choc culturel? Est-ce qu'il y a eu, ou pas tant parce que ta grand-mère
1: non,
0: était là?
1: Mais non, je venais l'été. Souvent au Québec, à Montréal plus précisément. Donc j'avais un rapport avec
0: déjà.
1: Je veux dire, je connaissais le festival de jazz. J'avais quand même vécu, mais l'hiver j'avais pas eu.
0: Tu l'avais pas vécu, ouais, c'est ça. Donc c'était un peu en perte de repère. Mais Manuel, tu l'as dit, tu prenais les transports en commun jusqu'à Édouard-Montpetit pour aller au HEC, et c'est là que des années plus tard, tu te retrouves à faire le Mont Habité, donc tes mosaïques seraient exposées. Est-ce que tu crois au destin?
1: Je pense qu'on nous donne soupçon du destin.
0: C'est qui on?
1: Je sais pas.
0: Okay.
1: Nos croyances, nos valeurs, nos rêves, parce qu'on a la capacité à l'intérieur de nous de créer le futur. Donc, quand on rêve, on a un pied dans une réalité qui va venir aussi. Donc, je pense que l'univers, si on peut dire ça comme ça, ou notre capacité de rêver nous donne un soupçon du destin. Maintenant, c'est nos actions qui vont tracer ce chemin-là.
0: Ouais.
1: Je pense que, moi, mon rêve, quand je suis arrivé ici, quand j'étais en Haïti aussi, c'est que je pensais profondément que j'avais quelque chose de précieux. Au moins précieux pour moi.
0: À partager,
1: ouais. À amener dans le monde. Je m'étais dit, et je pense que peut-être que mes parents jouent un rôle là-dedans.
0: Ouais.
1: Parce qu'il faut te faire sentir que tu as quelque chose de précieux à amener dans le monde pour que naturellement, tu aies envie de préserver cette croyance.
0: Ouais.
1: Parce qu'avant que ça arrive, c'est une croyance. C'est juste,
0: c'est vrai.
1: Je crois que j'ai quelque chose.
0: De
1: à 15 ans, tu dis ça, t'es arrogant, mon gars. Je veux dire, qu'est-ce que tu connais de la vie ou des trucs précieux pour venir me dire que t'es...
0: Mais après ça, quand tu dévoiles le mot habité, tu te dis, ah!
1: Mais oui, je veux dire...
0: Il y avait quelque chose
1: et pas seulement le mot habité, parce que le mot habité, comme Venise, comme beaucoup de projets que je réalise, ça fait partie d'une trajectoire.
0: Ouais.
1: Tu vois, c'est pas une finalité. Je le vis pas comme une finalité. Je vis ça comme des moments de ponctuation que j'ai la chance de vivre, de partager, d'amener dans le monde, parce que je sais que ce sont des œuvres qui touchent les gens, qui accompagnent les gens. Un peu comme le parfum, j'en parle souvent. C'est quelque chose que je me rappelle mes premières relations au parfum, c'est que je voulais faire quelque chose qui accompagne les gens dans leur vie.
0: Qui est invisible, mais qui est là.
1: Qui exactement.
0: Exact. Ouais.
1: Et ça, c'est là, on fait ça. Donc, pour moi, c'est un peu le même, le même espace.
0: Ouais. La suite, on la connaît. Après le HEC, il y a un baccalauréat en arts visuels à l'UQAM, il y a une maîtrise en beaux-arts à l'Université Goldsmith à Londres. Et ta première exposition professionnelle a lieu au mai à Montréal.
1: Montréal en interculturel.
0: En mars 2012, donc 5 ans plus tard. Le titre, prémisse open-ended. Ouais, donc l'idée du début, de la fin qui se côtoie, sur fond de tourment. À tes débuts, là, qu'est-ce que tu voulais dire?
1: Écoute, je me suis beaucoup intéressé. Le séisme me traversait et traversait tout le pays à cette époque-là. Je pense que c'était en 2012. Et moi, ça prend
0: c'est en 2010, non? Le séisme. Le séisme, c'est ça.
1: Et
0: oui,
1: l'expo a eu lieu en 2012.
0: Deux ans plus tard, donc, d'accord.
1: Je me rappelle, j'étais à l'UQAM toujours quand le séisme... D'ailleurs, je me rappelle où j'étais. J'étais au 7e, je regardais l'Archambault. Puis on m'a entendu, est-ce que t'es au courant du séisme? Je me dis, de quoi vous parlez? Puis moi, j'avais ma sœur et mes parents là-bas, donc c'était comme, OK, il faut que je sache comment ils vont. Tout ça pour dire que Cette expo, au fait, je comprenais, le séisme a envahi mon esprit, donc ouais. J'avais des pièces qui faisaient référence à ça, j'avais des pièces qui faisaient référence à la solitude aussi. C'était quand même un moment assez... D'ailleurs, le commissaire à l'époque, Emmanuel Galland, avec qui j'ai travaillé sur cette expo-là, avait des relations avec Haïti aussi. Mmh. Donc, on était dans une effervescence. D'ailleurs, il y a un catalogue que Lemay a réalisé aussi. Je pense que je commençais à comprendre que je pouvais utiliser mon travail comme un espace de réflexion et de parler de certaines choses qui me préoccupaient.
0: Ouais.
1: Et c'est ça, donc ça a commencé comme ça, et c'est après coup, avec Londres et d'autres choses que j'ai vécues, que j'ai compris qu'au fait, c'est exactement ça. Mon travail, c'est une manière d'utiliser, de réfléchir au fait.
0: Tu t'es illustré à l'international avant de briller ici, Manuel. Et je me demandais si
1: tu
0: avais
1: remarqué... Pourquoi tu penses ça? C'est quoi le truc?
0: Parce que je t'ai déjà entendu parler de ça.
1: Non, mais ce que je veux dire, c'est pourquoi c'est le cas?
0: Ah, OK, parlons-en maintenant. Pourquoi c'est le cas?
1: Pourquoi c'est
0: toi? Nul n'est prophète
1: en
0: son pays, c'est souvent ce qu'on dit.
1: Ouais, mais je pense que ça, ce serait l'approche, pas dire facile, mais ce serait comme une manière de mettre fin à la discussion.
0: De le dire comme je l'ai dit? OK,
1: ouais,
0: intéressant.
1: Parce que ce serait de dire, OK, mais la raison, c'est ça. C'est parce qu'on est nul n'est prophète dans son pays.
0: Non. Moi, je te donne des indices, mais ça, j'y revenais plus tard. Mais si tu veux en parler,
1: Quand tu veux.
0: Plongeons.
1: OK.
0: J'avais des questions plus confrontantes, mais plongeons.
1: Plus confrontantes? Allons-y. Allons avec les questions confrontantes, alors. J'aime me faire secouer une fois de temps en temps.
0: OK. Alors, malgré l'importance de la diaspora haïtienne au Québec, c'est en 2018 seulement qu'un artiste haïtien entre au Musée des Beaux-Arts de Montréal.
1: Oui.
0: Cet artiste, c'est toi.
1: Oui.
0: Qu'est-ce que ça révèle sur le milieu de l'art au Québec?
1: Je pense qu'il y a il y a un manque d'ouverture, selon moi. Il y a un manque de capacité d'embrasser l'autre. Parce que quand on pense à la contribution des Haïtiens dans une société comme le Québec, comme Montréal, j'aurais pensé que notre subconscient, notre imaginaire, occuperait une plus grande place. D'ailleurs, quand on pense à Daniela Ferrière et sa contribution à la littérature et à comment ces mots font rêver le Québec depuis je ne sais pas combien d'années, on aurait pensé que visuellement, compte tenu du bagage visuel qu'Haïti

0: des gestes comme ça à chaque jour. Pourquoi est-ce que c'est un contexte comme ça qui a expliqué la naissance d'un fonds comme le fonds Marie-Solange Apollon, par exemple? Donc, je me demande pourquoi est-ce que
1: Pourquoi c'est
0: c'est
1: pas venu
0: pourquoi c'est comme
1: avant?
0: ça? Oui,
1: Pourquoi
0: pourquoi
1: venu
0: c'est pas
1: de
0: venu
1: quelqu'un
0: avant?
1: d'autre?
0: Pourquoi c'est pas des discussions? Et je sais que c'est pas, peut-être qu'on on c'est une situation qui est partagée parce que l'institution peut pousser pour ça et la communauté peut pousser pour ça.
1: Donc, c'est une responsabilité partagée?
0: Ben, c'est une responsabilité qui est, selon moi, qui peut venir des deux côtés. C'est-à-dire, c'est pas juste l'institution qui aurait dû, dans ses valeurs de diversité, concrètement mettre de l'avant ou proposer un fonds comme ça à leurs mécènes et donateurs. Mais c'est aussi que les donateurs pourraient eux-mêmes se dire, mais écoutez, on est entouré de diversité dans la ville. Comment ça se fait que on n'a pas ci, on n'a pas ça?
1: Comment t'as remarqué qu'il y avait une lacune d'artistes issus de la diversité dans les galeries avant de te rendre au musée?
0: Mais déjà,
1: Parce que tu l'as remarqué.
0: à l'époque du mai, il n'y
1: Exact.
0: avait aucun artiste noir dans aucune galerie. On parle de
1: On parle
0: 2012,
1: de
0: là. Il y a
1: 2012.
0: 10 ans, là. On ne parle pas d'il y a 50 ans,
1: Non,
0: là.
1: non.
0: Ce n'est pas Jim
1: 14 ans.
0: Crow, là. C'est
1: C'est pas Jim
0: 10-15 ans, là.
1: Crow.
0: T'sais, non, mais ce que je veux dire, c'est que. Puis, les gens vont argumenter, ouais, mais il n'y avait pas d'artiste, il y avait ci, il y avait ça. Moi, ce que je veux dire, c'est que c'est l'une des raisons pourquoi, d'ailleurs, je suis parti à Londres. C'est ce qui va aboutir à la question qu'on disait tout à l'heure. Tellement bonne, Rebecca. Excuse-moi, je pensais que j'étais plus wise, mais Rebecca, c'est que.
1: Moi, mon métier, c'est de te poser des questions, mais aussi de te suivre
0: Non,
1: dans tes
0: mais
1: réflexions.
0: tu fais ça de manière impeccable.
1: En fait,
0: Et je vais continuer sur
1: oui,
0: la
1: vas-y.
0: réponse parce que. Moi, je ne me suis pas senti. Il y a deux choses. Ça se passe à deux niveaux. Il y a le volet commercial et le volet. Parce que moi, quand j'ai fini mon bac, je me suis pogné avec l'une de mes profs. Parce que le dernier cours, ce que la prof proposait et l'université, parce que c'est pas. Elle faisait que c'est probablement appliquer ce que le curriculum demandait. Il fallait simuler un dossier d'artiste pour les centres d'artistes. Et moi, j'étais comme, on est à 6 heures de New York en bus. Pourquoi est-ce qu'on ne réfléchit pas à différentes manières que l'art peut circuler dans notre société? Et déjà en posant ces questions-là très jeune, on va arriver à différentes réponses qui vont permettre à notre société d'évoluer. Et je l'ai fait, j'ai préparé le dossier, mais je m'étais dit de finir ces études et de commencer à essayer de rentrer dans les centres d'artistes directement, c'est pas la seule manière. Je pense que l'art peut circuler dans une société. Et ce que j'ai compris aussi, c'est que dépendamment de la société, il y a différentes manières que l'art circule. Selon aux États-Unis, c'est le privé a plus de place, donc on parle de fondations,
1: Tout à
0: on
1: fait.
0: parle de. Mais. L'idée, je pense, de l'université, c'est de nous faire réfléchir à ce genre de choses pour comprendre que, je sais pas moi, à 6 heures de temps d'ici, il y a une autre manière de comprendre comment l'art circule. Et comment est-ce que notre société, comment ça nous limite, comment il y a des avantages, parce qu'il y a des avantages à avoir des centres d'artistes, à avoir un support, du gouvernement. Maintenant, c'est quoi les avantages et les désavantages? Allons réfléchir comme ça pour nous permettre de grandir en tant que société. Donc, moi, ce que j'ai compris, c'est d'une part, j'ai appliqué au centre d'artistes. Parce que je pratique, je suis pas le gars qui me plaint et qui agit pas, puis qui dit que ça a pas marché. Non, j'ai appliqué à tous les centres d'artistes. J'ai été le bon élève. C'est pour ça, d'ailleurs, en appliquant que j'ai été au MIC, Montréal Interculturel. Et j'ai approché toutes les galeries aussi. Qui à l'époque était comme non. Et je suis pas, je les blâme pas, parce que je me dis à l'époque j'étais un jeune artiste, j'avais peut-être pas un langage développé, je sais pas. Mais je le prends pas seulement comme quoi ils voulaient pas d'artistes de la diversité, mais il y a aussi le travail, parce qu'aujourd'hui je sens qu'il y a une différence quand un artiste atteint un niveau ou a une manière d'élaborer son langage qui fait que ouais, on a envie d'être associé à ça.
1: Mais le fait que tu aies

0: Alors, le fait que tu t'es illustré à l'international avant de briller ici, que des galeristes qui ont refusé tes œuvres jadis doivent se bousculer au portillon maintenant, se mettre à genoux pour t'exposer, est-ce que tu conserves une certaine amertume, Manuel, de ne pas avoir été reconnu chez toi avant? Peut-être qu'amertume, c'est pas le bon mot.
1: Ouais, mais je comprends ce que tu veux exprimer. C'est sûr que je vais te répondre comme ça. Aujourd'hui, je travaille avec un galeriste à Montréal qui s'appelle Luc Charbonneau.
0: Ouais.
1: Que j'ai beaucoup de plaisir à travailler avec lui. Et je me dis, qu'est-ce qu'on aurait pu faire si on avait commencé à travailler 5 ans plus tôt? Qu'est-ce qu'on aurait pu développer ensemble? Comment est-ce que notre vision et notre force commune auraient pu changer la société? Parce que c'est ça le vrai, la vraie perte.
0: Ouais.
1: C'est pas que moi, j'ai pas eu de succès ou que les galeries voulaient pas ou pouvaient pas ou étaient pas intéressées. C'est juste que il faut voir la situation de manière plus macro aussi.
0: Ouais.
1: Et
0: les autres, ils auraient pu en bénéficier. C'est ce que tu veux dire.
1: Mais la société.
0: Oui.
1: C'est la société.
0: Oui, les autres artistes et puis les
1: artistes,
0: gens qui aiment l'art, absolument.
1: Les gens
0: oui,
1: qui
0: oui.
1: aiment l'art, l'ouverture sur le monde, ce raffinement de notre esprit sur différentes cultures. Et c'est ce que le font Marie-Solange Apollon essaie de faire de manière très vaste.
0: Ouais.
1: Et c'est qu'un jour qu'on arrive au musée et qu'il n'y a pas d'artistes non sous-représentés dans la collection.
0: Ouais.
1: Parce que ça veut dire qu'on est arrivé à un point où est-ce que la société a vraiment ouvert son imaginaire à d'autres imaginaires. Et ça, on ne peut que gagner en tant que société dans cette direction-là.
0: Donc, justement, tu as utilisé une partie de ton cachet du Musée
1: tout
0: des Beaux-Arts.
1: Tout le cachet,
0: OK.
1: Ouais.
0: Pour la création de ce fonds-là, pour l'achat d'œuvres...
1: d'artistes non sous-représentés
0: voilà.
1: dans la collection. Ouais.
0: Un geste de facilitation qui est nommé en l'honneur de ta grand-mère, Marie-Solange Apollon. La première personne qui en a bénéficié, c'est l'artiste d'origine iranienne, Leila
1: Zeli. My God. Une fleur de personne, Leila. J'adore Leila. Très content que ça
0: soit. Elle est adorable.
1: Elle est adorable.
0: Mais, alors, est-ce que tu es impliqué dans le choix de ces artistes?
1: Non.
0: Pas du tout.
1: Non, au fait, il m'informe que on veut approcher tel artiste, etc., etc. Moi, ce qui est important, c'est que je sente que ça va faire une différence dans la vie et la carrière de l'artiste et qu'il y a une équité homme-femme. Moi, c'est comme ça que la conversation commence. Comme là, je pense qu'on a eu beaucoup de femmes. Et moi, je dis mais il faut comme rebalancer, bien que ça nous ferait à tous humains en tant que société, d'avoir plus de femmes dans des contextes culturels, parce qu'on a vraiment du rattrapage à faire à ce niveau-là. Mais non, je suis pas celui qui décide.
0: Qui décide,
1: moi,
0: okay.
1: Je peux.
0: Tu as le droit de veto.
1: À la rigueur, je peux dire, oh, j'ai découvert cet artiste, vous pouvez le regarder, mais c'est pas moi qui dis oui, non, c'est pas ça le but, au fait.
0: OK. T'as parlé
1: mon fond, c'est pas mon fond.
0: Non, je comprends.
1: C'est le fond, c'est notre fond, vous comprenez?
0: Ouais.
1: C'est notre fond, c'est un fond qui nous sert à ouvrir nos horizons. Donc, c'est pas mon fond, c'est le seul lien avec le fond, avec moi, c'est que c'est le nom de ma grand-mère.
0: Ouais.
1: C'est tout.
0: Ben, c'est toi qui as mis toutes les billes.
1: J'ai mis les billes pour ce que ça porte, mais on est allé chercher beaucoup d'autres billes.
0: On dirait que tu veux comme... pas reconnaître ton apport là-dedans, le fait qu'il y a une partie de succès de ce truc-là qui te revient, Manuel.
1: Non, je le prends. Ce que je veux dire, c'est que c'est quelque chose qui continue. Tu vois ce que je veux dire? J'ai posé, puis ça, je le prends
0: qui
1: à
0: 100. Qui dépasse ton petit nombril.
1: Ouais,
0: je comprends.
1: Je prends le mérite à 100% qu'il y avait... Avant mon achat, il n'y avait pas de fonds. Après mon achat, il y a un fonds. Le 1 plus 1 est clair, là. Maintenant, le fait qu'on arrive à un certain montant, c'est parce qu'il y a beaucoup de personnes qui se sont alliées au fonds.
0: Ouais.
1: Et ça, je ne peux pas le nier. C'est ça qui fait que le fonds perdure aussi.
0: Qui achète un Manuel Mathieu aujourd'hui?
1: C'est une bonne question. Écoute, il y a différentes personnes qui achètent.
0: Il n'y a pas un profil d'acheteur?
1: Non, je pense que le profil s'est diversifié avec le temps, puis pas en diversité culturellement seulement, mais il y a différentes personnes qui... Au fait, faut se demander pourquoi on achète une œuvre. Il faut commencer par la raison pourquoi on achète l'œuvre, parce que ces raisons-là peuvent varier. Et je pense que mon travail... il y a beaucoup de couches.
0: Oui.
1: Et avec le temps, différentes personnes ont accès à différentes couches.
0: Absolument.
1: Donc, ça fait qu'il y a un différent type de public qui découvre le travail et ça leur parle. Ça peut être esthétique, ça peut être pour des valeurs, pour des raisons de valeur, ça peut être... Et tous ces éléments-là font qu'il y a un éventail de collectionneurs.
0: Mais, par exemple, quelqu'un qui achète un Manuel Mathieu parce qu'il en a les moyens, mm-hmm. parce que Manuel Mathieu, c'est hot ça. J'ai besoin d'avoir ça dans ma maison, tout le monde parle de ce gars-là. Mais je sais pas, moi qui est un, on va y aller dans le gros cliché, un milliardaire qui partage pas nécessairement tes valeurs, mais c'est de bon ton avoir un Manuel Mathieu. Est-ce que tu ressens une tension?
1: C'est sûr.
0: Ou tu restes pas attaché à ces
1: œuvres? L'attachement aux œuvres, pour moi, est inévitable, parce que c'est définitivement une partie de moi, J'ai essayé de rendre ça le plus accessible que possible. Y a certains habits qu'on porte, ou il y a certains objets qu'on aime, qu'on a un rapport beaucoup plus intime avec. Okay? Puis moi, dans la création, parce que ces œuvres, ce sont des objets aussi. J'ai un rapport, j'ai une intimité que j'ai développée avec ces objets-là, plus que d'autres. Parce qu'il y a des œuvres que, s'il y a un collectionneur qui décide de le revendre, je vais être le premier en ligne.
0: À le racheter.
1: Par exemple. Parce que c'est une œuvre ou c'est un moment qui est devenu extrêmement important pour moi ou dans ma vie, que j'ai réalisé que c'était important.
0: Et c'est arrivé, donc? Ça t'est déjà arrivé?
1: Ouais,
0: OK.
1: Ouais. Donc, c'est... Puis je le fais pas parce que j'aime pas le collectionneur ou je ne sais quoi. Bien que je peux pas... J'ai pas un rapport d'amour ou haine par rapport au gens qui me collectionnent, parce que c'est pas ça la discussion.
0: Ouais.
1: La discussion, moi, la discussion commence sur comment est-ce que ce travail te touche. C'est là que mesure de notre intérêt commun, puis ça peut être que, écoute, ça me touche pas tant que ça, mais il faut que j'ai un Manuel Mathieu. Mais la discussion qu'on va avoir, elle va pas être très longue.
0: Non.
1: Tu vois, mais
0: il y a moins
1: pas...
0: de partage,
1: ouais,
0: là, je comprends.
1: Mais je ne vais pas sortir de ça en disant, oh mon Dieu, c'est un con. Ou, tu vois ce que je veux dire? C'est juste que, OK, ton rapport au travail, c'est ça.
0: Ouais.
1: Puis je ne peux pas te dire comment entrer en relation au travail.
0: Ouais.
1: Je ne suis pas de cette école comme quoi mon travail fait ça et doit vivre comme ça, ou etc.
0: Ouais.
1: Je n'ai pas ce rapport.
0: Excuse-moi, je reviens à cette anecdote. Il n'y a pas quelque chose d'un peu surréel de comme racheter son œuvre? Qu'on a laissé partir, puis de se la réapproprier.
1: Mais totalement, je pense que... Pense à... Puis là, on dit racheter, mais moi, je le vois comme reconnecter avec l'œuvre. Parce que c'est comme de contacter un ex. Tu sais? Puis pas pour revenir en relation ou bien quoi que ce soit, mais pour dire que, écoute, par exemple, je t'ai fait de la peine, tu sais, je sens que il faut résoudre certaines choses ou je ne sais quoi.
0: Ouais.
1: Ou bien je veux quand même, puis toutes les relations ne finissent pas mal.
0: Ouais.
1: Donc on pourrait se décider que à cette époque de notre vie, on veut se séparer. Puis à une autre époque, écoute, je pensais à toi, tu m'habites toujours, on va pas revenir ensemble, mais au moins que tu saches que j'ai de l'affection encore pour toi. Mais c'est la même chose pour une œuvre. Parce qu'on a... Faut comprendre que l'œuvre, on est la première personne à la découvrir en tant qu'artiste. Donc, on comprend et je pense que c'est le temps qui finit une œuvre. Comme les gens, un peu. Parce qu'on on pense qu'on sait qui on est, on consolide des bases, puis la vie nous apprend que non, c'est ça mouvant, tout ça. Donc... Ouais.
0: C'est vraiment bien expliqué.
1: J'essaie, je fais mon possible. Comme j'ai de bonnes questions, j'essaie d'être à la hauteur.
0: C'est gentil. Je m'appelle Rebecca McConnell. Vous écoutez Acteur de changement avec Manuel Mathieu, artiste pluridisciplinaire. J'aimerais, Emmanuel, qu'on parle de certaines de tes œuvres qui sont vraiment politiques. Je veux juste en nommer quelques-unes. Loyalty, inspiré des funérailles de François Duvalier.
1: Ouais.
0: Numa, inspiré de l'exécution de Marcel Numa. Fort dimanche, prison politique sous la dictature de François Duvalier. Ton mémoire de maîtrise, One Future, qui explorait le régime dictatorial haïtien des Duvaliers. qui a fait des victimes au sein même de ta famille, parce qu'on sait que ton grand-père est un colonel. Alors, tu as un peu répondu, mais quelle est la part de devoir de mémoire pour le collectif et la part de catharsis personnelle dans ton travail?
1: Dans mon cas, surtout dans le cas de la dictature, ça a été un... Ça s'est overlappé.
0: Overlappé, oui.
1: Ouais. Parce que...
0: Les deux sont venus en même temps.
1: Les deux sont venus en même temps parce que faut comprendre que lorsque j'ai eu un accident à Londres qui m'a fait que j'ai dû passer beaucoup de temps à réfléchir.
0: Ouais.
1: Moins à agir et à faire des choses, mais à réfléchir. Et pendant ce temps-là, ma grand-mère était en train de mourir.
0: Oui, ça fait partie de la légende maintenant.
1: Ouais,
0: légende de Manuel Mathieu.
1: Moi, je pense qu'il y a eu un transfert. D'ailleurs, j'ai fait une œuvre qui s'appelle Rempart, en lien avec cette sorte de transfert où lorsque moi, je revenais à moi-même.
0: Elle disparaissait.
1: Elle disparaissait. Donc, il y a eu un transfert à un moment donné, c'est sûr. Et la raison que j'en parle, c'est que je me suis demandé, parce que... On savait qu'elle allait partir.
0: Ouais.
1: Donc, je me suis demandé, c'est quoi son legs à elle?
0: Mm.
1: C'est quoi son histoire? Qu'est-ce qu'elle nous laisse?
0: Ouais.
1: Et qu'est-ce qu'elle a vécu aussi? Pourquoi ça a été comme ça, sa vie? Et c'est dans le personnel que j'ai compris, déjà pourquoi j'étais au Québec.
0: Mm.
1: C'est elle qui est venue au Québec pour fuir cette dictature. Donc, il y a eu beaucoup d'éléments personnels et plus universels qui ont été, qui ont participé à cette idée de faire le deuil, mais aussi de sentir un devoir de... Parce que la première chose que j'ai réalisée, c'est que quand on utilise l'art pour parler de l'histoire, on fait des choix. On fait des choix, on se dit qu'est-ce qui est important pour nous? Qu'est-ce qu'on veut cristalliser dans cette période-là qui devient important pour nous? C'est important pour moi de parler de mm-hmm. Bennett, c'est important pour moi de parler de Fort Dimanche, de peindre l'autopsie de Kennedy mm-hmm. ou l'imaginaire exécution de Jacques-Stéphane Alexis qu'on n'a jamais retrouvé. Ça m'a forcé de rentrer en relation avec l'histoire de manière différente.
0: Ouais.
1: Parce que je me voyais en Jacques-Stéphane Alexis.
0: Mmh.
1: Je l'ai peint parce que je me suis dit, moi, je serais peut-être allé et je serais peut-être mort comme lui.
0: Il faut que tu expliques, là, parce qu'on va...
1: Jacques-Stéphane Alexis est un écrivain prodige qui, pendant la dictature, a décidé de retourner en Haïti pour combattre la dictature.
0: Voilà.
1: Et il a disparu. Ce qui a pas été le cas... Il a disparu, on l'a jamais retrouvé.
0: Mm.
1: Ça veut dire qu'on sait pas comment il est mort, on sait pas où il est mort. En tout cas, il y a pas de connaissance publique.
0: Ouais.
1: Peut-être qu'il y a des gens qui vont nous appeler à un moment donné ou m'appeler, me dire, écoute, je sais comment il est mort. Mais c'est le même cas, la même situation pour Jeune Haïti, comme Numa, l'exécution de Numa, qui, une exécution publique. Et je me rappelle, pour moi, on parlait de devoir de mémoire. J'ai présenté Numa et l'exposition sur une exposition partie de l'exposition sur la dictature à Moca North Miami. Et moi, j'essaie de toujours faire des visites de gens âgés et des gens plus jeunes dans les expositions pour parler des œuvres. Et il y a une femme qui était aux larmes. Elle était une grosse communauté haïtienne à Miami.
0: À Miami, oui.
1: Et elle m'a dit, j'étais là.
0: Uh-huh.
1: J'ai vu. Elle m'a dit, c'est bien Marcel Numa. Tu m'as dit Numa. J'ai dit oui. Elle m'a dit, j'ai vu cette exécution. Et là, ça m'a permis de profondément comprendre comment c'est important de, dans des moments comme ça, de souligner l'importance de l'existence des gens.
0: Mmh.
1: Parce que peut-être que pour elle, elle a jamais eu l'opportunité de parler de ça, de voir ça, de ressentir ça. Et là, elle était dans un contexte de musée et elle était en train de le vivre et de se dire, OK, ma vie, ce que j'ai vécu a une valeur. Et n'a pas disparu à l'intérieur de moi, en fait.
0: Donc, il y a une dimension réparatrice aussi à ton travail.
1: Réparatrice, oui. C'est un bon mot.
0: Et il y a des films aussi, des films qui sont une exploration poétique parfois de révolution politique, de résilience, d'engagement. Je pense à... est-ce qu'on dit pendulum ou on
1: pendulum,
0: le dit en français?
1: Pendulum,
0: OK.
1: Dire,
0: ouais. Qui évoque la recherche d'un équilibre entre le passé et le futur.
1: Liberté individuelle et liberté collective.
0: Et là, il y a The Fight for Haiti.
1: The Fight for Haiti,
0: là, tu touches au documentaire en tant que producteur. Oui. Pourquoi tu t'es impliqué?
1: Vous savez, dans l'articulation d'une structure de pouvoir colonialiste, l'effacement est la clé qui permet de perpétuer ce genre de violence. Et c'est pour ça que c'est important de parler de la dictature, et d'aller au fond des choses quand on parle de ça. Et avec ce qui s'est passé avec Petro-Caribé, moi je m'étais dit, c'est ma génération qui est en train de se battre pour son pays, pour notre pays, et il faut trouver une manière de d'immortaliser ce qui s'est passé pour que dans 50 ans, on soit pas... Ça s'est pas passé. Non, ça s'est passé.
0: Ouais.
1: Et il y a eu... Il y a eu beaucoup de violences qui ont été infligées à une génération. Beaucoup de corruption.
0: Et ça parle de ça, le documentaire?
1: Le documentaire parle principalement de corruption et d'impunité. Parce que dans le documentaire, on parle de... On montre des preuves qu'il y a certaines personnes qui ont participé ou orchestré des massacres et qui sont toujours en train de circuler dans le pays comme si de rien n'était. Donc, ça vient souligner notre force, notre capacité juridique, ça vient souligner la place de l'État dans un contexte comme ça. Et moi, mon rêve, c'est que le pays, que le peuple... vit avec dignité, puis est capable de rêver un futur qui n'est pas dans la peur, qui n'est pas dans la violence, qui n'est pas dans l'exode, qui n'est pas dans le deuil. Parce que on est constamment en train de vivre des deuils. C'est ça qui est dur. C'est extrêmement dur. Puis je le vis.
0: Ouais.
1: C'est pas que... Et ça, on n'a pas beaucoup l'opportunité d'en parler. Parce que c'est très loin de l'image que je représente au Québec. Mais la vérité, c'est que je vis des deuils par rapport à mon pays chaque jour. Et là, on me pose pas beaucoup de questions là-dessus. Et c'est pour ça qu'un film comme ça, et j'invite tout le monde à le voir, parce que ça vient mettre de l'avant et souligner l'ampleur de notre combat et des challenges auxquels on fait face en tant que jeunesse d'un pays.
0: J'aimerais revenir à quelque chose que tu viens de dire, parce que je trouve ça intéressant, l'image que tu as au Québec, donc j'imagine celle de quelqu'un qui prospère, qui les choses, à qui la vie sourit, mais comment ça se vit, le deuil,
1: Mais je vais vous donner un exemple dans le passé et dans le présent. Okay. On peut parler de il y a certaines personnes proches de la famille ou moins proches de la famille. Par exemple, il y a une période où il y avait beaucoup de kidnapping dans le pays et il y a des zones qui étaient impraticables.
0: Ouais.
1: Et quand t'associes à cette incapacité d'aller à certains endroits où, par exemple, c'est comme si il y a une partie de ma vie, de mon existence, de certains lieux qui sont en train de disparaître, auxquels j'ai pas accès ou bien que j'associe à un danger. De savoir que on a kidnappé un tel devant ici, on a tué un tel là. Donc ton rapport à la réalité est en train de changer. Une autre chose que ça m'a pris beaucoup de temps à être capable d'en parler, et c'est la première fois que j'en parle d'ailleurs. L'été dernier, ma maison a été brûlée en Haïti. Ouais, une maison familiale. Colonial gingerbread, 3 étages, ça a été brûlé. Et on est aujourd'hui en train d'essayer de faire face à ça en tant que famille. Et je dis ça pas pour dire que ma maison a été brûlée, tout mon quartier majorité de maisons a été brûlée. Mon quartier, le quartier où j'ai habité, où j'ai grandi,
0: ouais, c'est de l'effacement, ça
1: est
0: aussi.
1: Pas ouais. accessible en ce moment. Vous comprenez ce que je veux ouais. dire? Donc, la seule comparaison que je peux faire, c'est de se dire que, je sais pas, moi j'habite à Westmount, puis on a brûlé ma maison de Westmount et mon quartier, ouais. et je ne peux plus aller à Westmount ouais. maintenant. Ou bien j'habite à Laval, on a brûlé mon quartier, je peux plus. Donc ce sont des comparaisons que c'est inimaginable.
0: Ouais.
1: C'est comme...
0: Non, c'est un chapitre
1: c'est comme
0: qui
1: un film.
0: Disparaît.
1: Ouais,
0: c'est vraiment...
1: Donc c'est... Puis ça, c'est quelque chose auquel je fais face depuis l'été dernier.
0: Je comprends.
1: Mais personne n'est au courant.
0: Ouais.
1: On parle de la Biennale, on parle de filles, on parle de ci, on parle de ça, mais... Puis c'est pas juste... Ce qu'il faut prendre en considération et savoir, c'est que il y a une majorité de personnes dans la capitale de Port-au-Prince qui ont dû laisser leur quartier. Des centaines ouais. de milliers de personnes. Donc, je suis pas... Moi, je dis, on a brûlé ma maison, je peux pas retourner, mais il y a des gens qui ont dû courir,
0: ouais.
1: s'enfuir et laisser tout des quartiers en entier qui peuvent plus aller là. Donc, c'est pas un deuil ou une sorte de cicatrice qu'on porte individuellement. On la porte individuellement et collectivement.
0: Ouais.
1: Donc, c'est quelque chose qui... On est obligé de composer avec ces deux ouais. réalités-là, constamment.
0: C'est fou parce que tu t'es souvent décrit comme un archéologue, puis là, en t'entendant parler, on dirait que j'entends l'historien aussi qui documente, qui est l'archiviste, qui documente les choses pour les siens, pour lui-même, pour le collectif. Mais je comprends qu'on n'arrive jamais à bout du passé parce qu'il semble se...
1: Ben, il semble...
0: Peut-être pas se répéter, mais il est encore très présent.
1: Ben,
0: ce travail-là n'est pas terminé.
1: Ben, il n'est pas terminé. Tu sais, dans le processus du deuil, il y a un moment donné, il faut tourner la page.
0: Il faut accepter, oui.
1: Mais comment est-ce qu'on arrive à tourner la page si, à chaque fois qu'on va tourner la page ou qu'on arrive pour tourner, il y a d'autres choses qui viennent s'accumuler. Puis moi, je me suis dit... Qu'est-ce que ça veut dire que de vivre un constant sentiment de deuil? Qu'est-ce que ça veut dire? Et qu'est-ce que ça implique à long terme? T'sais, ça veut dire que... Est-ce que tu es capable de t'accrocher à quelque chose? Et le problème, c'est que ce deuil est souvent associé à mon pays.
0: Ouais.
1: Donc, c'est comme de dire, qu'est-ce que ce pays-là symbolise à l'intérieur de moi? Maintenant, je me pose ces questions-là, mais je refuse de tomber dans un espace d'inertie aussi. Je me dis, OK, comme moi, quand la maison a été brûlée, mon tempérament, ça a été, oh, wow, en plus de contribuer à changer ou à participer, à changer la vie des gens que j'aime ou du pays, il va falloir que je reconstruise ma maison. Tu vois, je préfère le penser comme ça
0: ouais.
1: Que de dire que j'ai plus de maison, c'est fini. J'ai plus de maison. Quand je rentre à Port-au-Prince, quand je peux rentrer à Port-au-Prince, j'ai pas d'endroit où aller, moi.
0: Ouais.
1: Tu comprends? Puis de dire que c'est fini. Parce que c'est un peu ça aussi. De dire que j'ai pas d'endroit où aller, moi, quand je rentre chez moi, dans mon pays. Il faut que j'aille chez ma tante, mon cousin, il faut que j'aille voir la maison. Mais je n'ai pas ma chambre qui était là, mais elle n'est plus là. Qu'est-ce que je fais? C'est ça la réalité
0: tu fais face.
1: Qui fait partie de nous. Puis
0: ouais.
1: pas juste, on regarde ce qui se passe au Soudan, on regarde ce qui se passe au Congo, on regarde ce qui se passe à Gaza, on regarde ce qui se passe en Ukraine. Il y a une violence globale qui est en train de profondément questionner notre compas moralité.
0: Ouais, notre boussole morale.
1: Notre boussole morale, en ce moment, 300%, quoi. Et ça fait partie de qui je suis aussi, de vivre cette ambivalence.
0: Ça doit être dur de vivre ça jour le jour.
1: C'est très dur.
0: D'en avoir parlé.
1: C'est très dur. Mais je sens que je peux t'en parler aussi. Parce que... Mais je me sens... Déjà, quand je vis des choses comme ça, moi, ça me prend du temps. Je suis pas... tout de suite, on a brûlé ma maison la semaine dernière, puis cette semaine, je suis déjà... On a brûlé ma maison.
0: Ouais, ouais.
1: Ça, ça me fait de la peine.
0: Il faut que tu le digères.
1: Ça me fait de la peine. Tu sais, c'est... Fait qu'il faut que je sois capable de me protéger assez pour être capable d'en parler sans que ce que tu pourrais me dire me blesse encore plus. Donc là, je commence à sortir de ça.
0: C'est long, traverser le deuil.
1: C'est long. Je vais devoir, quand je vais le voir,
0: ça va être
1: encore une autre étape, là, de dire que, OK, c'est vrai.
0: Perte totale.
1: Ouais. C'est vrai.
0: Ouais,
1: puis je ne sais même pas quand ça va arriver encore. Donc,
0: tu restes dans une espèce d'état d'attente.
1: Mais en tout cas,
0: tu as toute ma compassion.
1: Tu as posé des questions. Tu as des réponses. Rebecca.
0: Manuel Mathieu. On l'a dit, je terminerai avec ça parce qu'on l'a dit à quelques reprises pendant l'entrevue. En octobre de cette année, tu auras 40 ans.
1: Mon Dieu! Comment tu sais ça?
0: Je sais
1: c'est
0: ça.
1: C'est mon Wikipédia qui m'a trahi. Que j'aurais pu dire, j'ai 23 ans.
0: Alors,
1: ça aurait pu passer.
0: Tu pourrais, mais tu m'as pas l'air de quelqu'un qui embrasse l'âge, le temps.
1: Non, j'ai pas envie de revenir en arrière.
0: Alors,
1: pas la peine.
0: Ta plus grande ambition. Qu'est-ce que tu rêves? Tu nous parlais de tes rêves au début. Tu as 40 ans. Qu'est-ce que tu rêves de faire en tant qu'artiste?
1: J'aimerais réfléchir à travailler sur des projets où est-ce qu'il y a des engagements à plus long terme, ce qui veut dire des projets publics. Je parlais de Tour Eiffel. Je peux peut-être réfléchir à la Tour Eiffel de Montréal, par exemple. Cinéma, de faire des fontaines dans la ville. Moi, je pense que fondamentalement, je suis un bâtisseur. J'aime créer des choses.
0: Des choses qui restent dans le temps.
1: Qui restent dans le temps et dans le temps à l'intérieur des gens aussi. Parce que pour moi, c'est la vraie mesure du succès, c'est à l'intérieur des gens. Parce que toutes ces œuvres que je fais, le métro, ce sont des résidus de ma pensée. Mais le vrai changement, ça se passe à l'intérieur des gens. Et... si je peux le faire dans une fontaine, je peux le faire avec... Je parle de Tour Eiffel, c'est drôle, parce que quand on connaît comment la Tour Eiffel...
0: Absolument, oui.
1: Et la relation avec Haïti, c'est quoi, comme un peu...
0: C'est pas anodin.
1: Il y a comme un petit ping. Tout ça pour dire que c'est sur des projets d'envergure, et ce que ça implique, et ce qui m'excite aussi, c'est de collaborer avec de nouvelles personnes. C'est la collaboration, parce que des projets comme ça, ça demande une équipe. Et j'ai vécu des rêves avec Mosaïka, par exemple, pour le métro, la station du REM, pardon. Donc, de collaborer à cette échelle-là, de rencontrer des grands esprits et de construire des choses.
0: De bâtir
1: que ce soit en cinéma, ou en théâtre, ou en mise en scène, ou en musique. Pour moi, j'aimerais que ma vie soit... perpétuel recommencement de moments comme ça.
0: Très hâte à ce nouveau chapitre, Manuel Mathieu. C'était vraiment un plaisir
1: de te parler
0: pendant la dernière heure. On peut voir les mosaïques à la station Édouard-Montpetit à Montréal. On peut vivre l'expérience olfactive, Manuel Mathieu. On peut se procurer l'un de tes parfums via le site manuelmathieuparfum.com. Il y aura une première expo solo, je pense, à Paris cet automne.
1: Oui.
0: Donc, merci de partager avec générosité ton goût pour la beauté, ton talent, ton histoire. Je m'appelle Rebecca Maconnen. À la technique, Jean-Sébastien Vidal. À la recherche, Laurence Dompierre-Major. Et à la réalisation, Soumaya Parfait.
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0: réaliser leurs rêves et aussi briser les barrières économiques et créer des opportunités d'emploi, d'innovation. Et pour nous, c'est vraiment une très belle opportunité.
1: De son côté, la ministre des Femmes et de l'Égalité des Genres et secrétaire d'État des Petites Entreprises et du Tourisme, Rishi Valdez, elle affirme que ce soutien donc vise à réduire les obstacles auxquels font encore face plusieurs entrepreneurs noirs, notamment en matière d'accès au capital et au réseau d'affaires. Et puis toujours par rapport à la province, le gouvernement du Manitoba investit 129 000 $ pour offrir une nouvelle formation gratuite aux nouveaux arrivants. Le programme sera offert par le collège Assiniboine dès la prochaine année scolaire. La formation vise à améliorer les compétences en anglais, en communication au travail et en littératie numérique. Les participants pourront aussi se familiariser avec la culture et les attentes du marché du travail canadien. Le cours va se dérouler à temps partiel en ligne et en personne à Brandon. Au total, 80 places seront offertes lors de 4 cohortes qui vont débuter donc en septembre et puis en janvier. Et puis, sport pour finir, au soccer, c'est l'égalité 0-0 entre le Canada et la Suisse après la première demi de jeu. Il s'agit du dernier match de l'équipe canadienne en phase préliminaire à la Coupe du Monde. Et voilà qui fait le tour de l'actualité d'ici et d'ailleurs. C'était Joseph Eviarissou. Merci pour votre aimable écoute.

0: C'est probablement le plus grand éléphant blanc de l'histoire canadienne. Un projet pharaonique, démesuré, qui a suscité colère, douleur et frustration pour ceux et celles qui l'ont subi. Ici Maxime Gauthier, à Aujourd'hui l'Histoire, les expropriés de Mirabel.
1: Les paroisses qui vont être anéanties, si on veut, comprennent le village de la paroisse de Saint-Scolastique, la paroisse de Sainte-Monique, une partie de Saint-Benoît, une partie de Saint-Augustin. Nous avons aussi une partie de Saint-Canute. Vous avez une partie, les trois quarts de la paroisse de Saint-Hermas vont disparaître. Et puis, si on va du côté du nord, bien, il y a Saint-Jérôme, une partie de Saint-Jérôme, une partie de Saint-Janvier et une partie de Sainte-Thérèse.
0: En tout, ce sont 14 villages qui ont été touchés, démembrés ou carrément rayés de la carte. 1700 familles, 12 000 personnes expropriées pour accueillir ce qui devait être l'un des plus grands aéroports au monde. Car le gouvernement de Pierre-Éliott Trudeau voyait grand, beaucoup trop grand. Le 27 mars 1969, le fédéral annonce l'expropriation d'un immense territoire dans la région de Mirabel. 97 000 acres, l'équivalent des trois quarts de l'île de Montréal, plus grand encore que l'île de Laval. Les premiers concernés, dont bon nombre d'agriculteurs, l'apprennent à la radio, puis dans les journaux. Pour eux, c'est le début d'une longue bataille, une injustice, puisqu'on connaît la suite. Mirabel va s'avérer un immense fiasco. L'aéroport, qui devait être le plus important en Amérique du Nord, sera très vite dépassé par Toronto. Les autoroutes qui devaient s'y rendre ne seront jamais achevées, tout comme le train qui devait relier Mirabel au centre-ville. Quant à l'énorme territoire exproprié, à peine 10% seulement fut utilisé. De quoi alimenter la colère et la frustration des agriculteurs, dont certains ne s'en sont jamais remis. Et c'est à eux qu'on a eu envie de parler, ceux et celles qui se sont battus pour obtenir justice. Françoise Drapeau-Monette était du nombre. 30 ans de lutte au nom des expropriés. On l'a rencontrée chez elle. Elle nous a accueillis dans sa maison, la maison familiale. Un joli bungalow, décor des années 60, posé sur un vaste terrain dans ce qui fut jadis le village de Sainte-Scolastique. Sa demeure est intéressante puisqu'elle raconte l'histoire des expropriés de Mirabel. Construite par son père sur les terres familiales, elle-même expropriée, locataire de sa propre maison, puis propriétaire à nouveau dans les années 80. Avec elle, on a refait l'histoire de Mirabel, la lutte des expropriés, les excuses qu'elle attend toujours, et puis on est revenu sur le contexte politique de l'époque et les conséquences sur le territoire avec Suzanne Lorrain, géographe, elle-même originaire de la région.
2: Saint-Scolastique ou Parc Forillon,

0: Petite chanson qui ira pas plus loin qu'ici. Ah, le don, le don.
1: Ça va bien?
2: Oui, ça va bien, rentrer.
1: On rentre ici?
2: Oui, oui, oui.
1: Maxime?
2: Bonjour, Maxime.
1: Enchanté. Merci de nous recevoir chez vous.
3: Vous êtes né pas loin d'ici?
2: Je suis né la deuxième maison, là, à côté.
3: Là-bas, ici? Là?
2: Oui, pas la grise qu'on voit.
3: La grise
2: là.
3: Qu'on voit là-bas.
2: Ouais.
3: Ah, ouais, OK. Ça, c'est la maison familiale, quoi?
2: Familiale. Papa, ils se sont mariés en 36. Son père, il avait donné la terre. Il a bâti l'étable. Dans ce temps-là, il n'y avait pas d'auto, là. Il a donné sa jument qui a fait sa vie de garçon, une vache, un cochon, puis quelques poules. Il est parti avec ça, là, tu sais. Mais il a progressé tout le temps. Il travaille en dehors. Moi, je suis l'aîné d'une famille de 13 enfants. C'est un scolastique, notre village. Ben, c'est le chef-lieu. Ça a été le chef-lieu qui a déménagé à Saint-Eustache, là. Mais nous autres, ici, on avait 3 épiceries, on avait 2 médecins, une pharmacie, on avait une modiste, on avait une madame qui vendait le linge à la Vierge. On avait tout. Tout ce que c'est qu'on avait de besoin, on l'avait.
3: Ouais.
2: Puis là, ben, on a juste un dépanneur.
4: Nous survolons présentement la région de Saint-Scolastique en avion. C'est une journée, un après-midi très ensoleillé. Et on peut dire, je pense, capitaine Hudon, que c'est une région assez plane. C'est une plaine ici.
5: C'est ça. Exactement. Il n'y a pas tellement de déblaiement de terrain à faire ici. Le terrain est tout déboisé. Alors, ça dépend où ils veulent situer l'aéroport exactement, mais dans la région, c'est une plaine et c'est déboisé dans grande partie.
4: Est-ce qu'on peut dire que c'est une région où, en général, la visibilité est bonne?
5: La visibilité est bonne et pour moi, c'est la région idéale pour un aéroport.
3: Et pourquoi à l'époque, on s'est dit on va faire un aéroport là, en plein milieu d'un champ, relativement loin de Montréal?
6: Pourquoi là? Ben ça, le choix du site, en fait, ça relève beaucoup de la vision du développement canadien que Pierre-Éliott Trudeau, qui est arrivé au pouvoir en 1968, avait à ce moment-là. Donc, il voulait consolider les 3 grandes métropoles du Canada, et donc Montréal, Toronto, Vancouver, et il voulait que il y ait un deuxième aéroport, on l'oublie parfois, dans chacune de ces villes-là. Ensuite, la discussion sur le choix du site, c'était assez long avec Québec, parce qu'évidemment, Québec avait une autre vision du développement de son propre territoire, de son espace, de ses compétences. Alors, Québec aurait voulait privilégier le triangle Québec-Sherbrooke-Montréal. Et Ottawa voulait privilégier un site qui favoriserait l'axe est-ouest, donc vers Toronto. Alors au début, ils ont proposé Vaudreuil. Le Québec a clairement refusé ça. Après, ils ont proposé Mirabel. En fait, ils ont décidé Mirabel.
7: Prenons le cas, par exemple, de l'aéroport là, qui sera situé, selon les décisions prises à Ottawa, à Saint-Scolastique. Est-ce que votre décision n'a pas été prise, étant donné que vous êtes fort politiquement et que vous pouvez l'imposer, et pas du tout en fonction d'une collaboration, si on voit la chose depuis Québec?
8: Entendons-nous, les aéroports, sous la Constitution, c'est juridiction fédérale. On aurait fort bien pu dire, bon, ben, c'est de notre juridiction, on va bâtir l'aéroport là. De la même façon que l'éducation, c'est juridiction provinciale. La province vient jamais consulter le fédéral pour savoir s'ils vont bâtir une école à Saint-Scolastique ou à Sainte-Madeleine.
9: Atenção, os passageiros do voo supersônico 999 com destino ao aeroporto internacional de Saint-Scolastique devem se dirigir imediatamente ao portão 260.
10: Les passagers du vol supersonique 999 à destination de l'aéroport international de Saint-Scolastique sont priés de se rendre immédiatement à la porte 260.
3: Comment vous l'avez appris?
2: On l'a entendu aux radios, puis aussi ça passait à la télévision. Et papa, ben, il est allé acheter le journal de la presse. Dans ce temps-là, la presse, il fallait que tu regardes ça sur la table, tu sais comment c'était long. Il y avait la moitié de la page de la presse que c'était des numéros de l'eau. Puis là, ben, on a vu notre numéro de l'eau.
3: C'est comme ça que vous avez appris?
2: Oui.
11: Vous avez déroulé le journal, là, ben, vous avez vu votre numéro de lot qui était
2: puis
11: là.
2: Puis là, ben, tu sais, on aurait voulu avoir d'autres nouvelles et tout ça, mais non, ça a passé aux radios qui s'en venaient en aéroport puis tout ça, tu sais. Puis on savait pas de quoi faire, tu sais. J'ai été... C'était dans le temps des sucres. Puis tout d'un coup, papa, il avait fait couler son érablière. J'ai dit, oh, je vais aller avec ma ciné, mais aller prendre la dernière photo de ça. Oh là là, je suis arrivée, j'étais dans l'auto, puis j'entendais crier mon père. Je me demandais s'il était mal pris, mais non. Quand je suis rentrée dans la cabane, les deux portes du grand feu étaient ouvertes. Il faisait bouillir. C'était comme le feu de l'enfer. Et papa, il pleurait, chaud de larmes. Puis un homme, dans ce temps-là, il ne fallait pas que ça pleure. Il a arrêté, tu sais. Il dit, qu'est-ce que tu viens faire? Ben, je dis, je veux immortaliser ton dernier printemps.
3: Ah oui.
2: C'est vrai, c'était ça. C'était le dernier printemps.
3: C'est le dernier printemps à ce moment-là. Ah oui.
12: Monsieur Léopold Martin, une question que tout le monde se pose, tous ceux qui sont affectés par l'installation de l'aéroport dans la région de Saint-Scolastique. Est-ce que tous les gens dont les numéros de cadastre apparaissent sur la liste des journaux seront effectivement expropriés?
13: Les gens dont les numéros de cadastre apparaissent sur les journaux ont été effectivement expropriés par le dépôt d'un plan dans les bureaux d'enregistrement de la chute de Saint-Jérôme et de Saint-Scolastique jeudi après-midi. Et ce dépôt de plan veut dire expropriation. Ce qui veut dire que les personnes impliquées dans l'expropriation ont par le fait même perdu leur titre de propriété parce que ces titres ont été transférés à la Couronne fédérale.
6: Dans un premier temps, d'abord, il faut rappeler qu'ils n'ont pas été informés par lettre de cette expropriation, qu'ils allaient être expropriés. Ils l'ont appris à la radio le 27 mars 1969. Alors évidemment, c'est un choc. On cherche de l'information. Ça a pris quand même un peu de temps avant qu'ils s'organisent vraiment. Peut-être un an, je dirais un an ou deux.
3: Oui, est-ce que vous étiez contre l'aéroport? Est-ce que
2: non, on en était contre l'étendue. Ils en ont occupé 5 000 acres en dedans de la clôture pour faire l'aéroport, mais ils en ont exproprié 97 000 acres, franchement.
3: C'est plus grand que l'île de Laval, c'est à peu près les trois quarts de l'île de Montréal. Pourquoi on voyait si grand?
6: Oui, si on regarde le territoire exproprié, là, c'est 393 km carrés. Puis l'île de Montréal fait 483 km carrés. Alors, la ville de Mirabel, c'est exactement de la même superficie que l'île de Montréal. Alors, pourquoi avoir exproprié si grand? Bon, il faut se rappeler le contexte, là, la fin des années 60-70 au Québec, la montée du mouvement indépendantiste, le Front de libération du Québec, octobre 70. Alors, Ottawa pense que sans beaucoup de tensions avec le Québec et veut se protéger, entre guillemets, un vaste espace. Donc, c'est une des raisons, et ça a été documenté. Je cite un ministre qui a dit « jusqu'à ce qu'un bon climat de coopération permette un transfert ».
14: Jean Marchand, ministre de l'Expansion économique régionale à l'époque, maintient encore aujourd'hui que c'est le provincial qui a forcé cette expropriation.
15: Ben, c'est-à-dire qu'on a trop exproprié pour les fins de l'aéroport même. Seulement, on n'a pas trop exproprié pour la zone de sécurité et la zone de pollution.
16: Vous maintenez c'est qu'on n'a pas trop exproprié.
15: C'est-à-dire que l'expropriation n'était pas le moyen idéal pour atteindre cette fin-là.
17: Comment est-ce qu'on a quand même pu faire une erreur de 80 000 heures en 1969?
18: Regardez, dans le temps, là, c'était le début du mouvement souverainiste au Québec. M. Trudeau arrivait à Ottawa, puis vous savez que l'esprit dans lequel il arrivait à Ottawa, c'était un petit peu de mettre les gouvernements provinciaux du Québec à leur place. Puis ils se sont dit, on va en exproprier grand, de manière à pouvoir éviter toute complication possible dans les négociations éventuelles avec le gouvernement de Québec. Il voulait pas
17: c'était
18: être
17: politique dès le départ.
18: Ah oui. Et c'est le gouvernement fédéral qui a imposé sa volonté, qui a choisi par conséquent de manière unilatérale le site. Et pour éviter des complications, je pense qu'ils ont fait un geste politique éminemment contestable.

0: Moi, ici, je me suis battue en tabarnouche pour rester parce que je suis pas loin du village. Puis les fonctionnaires, ils voulaient l'avoir à la maison. Elle avait été construite en 62. Le huissier est venu, tout ça. Puis la madame, comprenez, là, c'est sérieux, ça. Là, si vous sortez pas, on va venir vous sortir. Ben, j'ai dit, ça va être le fun. Moi, elle m'a mis un huissier dehors. J'ai dit, tu n'entreras pas ici, toi. Mais on s'est battu comme ça se peut pas. Puis mon mari, à un moment donné, il m'a dit, je trouve que tu vas un peu loin, t'as pas peur. J'ai dit, pauvre toi, ils nous ont tout ôté, qu'est-ce que tu veux qu'ils nous ôtent de plus? En purité.
1: Mais les éléments qui ont favorisé la mobilisation, là, qui les ont mis tellement en colère, qui ont nourri leur révolte, qui a été très bien nourrie pendant plusieurs années. D'abord, au départ, c'est le processus même de l'expropriation là, qui s'est fait selon une ancienne loi. Des indemnités qui étaient jugées insuffisantes, on les isolait, on les humiliait, c'était inéquitable entre eux. Ton voisin a ceci, ton voisin a signé, tu devrais... alors des fois, c'était même pas vrai. Des pressions, des mensonges, etc. Donc, cette situation de chaos a fait en sorte qu'un petit groupe a voulu s'organiser pour avoir davantage d'informations et être informés, s'informer les uns les autres.
2: En effet, il y a une nouvelle conscience qui s'est développée à Saint-Scolastique. C'est ce qui explique que ce soir, la salle est pleine à craquer. C'est ce qui explique la force du CIAC. C'est ce qui explique la présence des gens aux manifestations. Nous autres, on a cru M. Trudeau, quand il est venu un certain jour de juin, nous dire « Je viens pas lever une pelletée de terre, je viens couper un ruban pour ouvrir un bureau d'information parce que j'ai le souci des humains sur le territoire. » On l'a cru, ce M. Trudeau-là. On a cru aussi M. Martin, quand il nous a dit « Vous allez être bien payés. » On a cru, ces fonctionnaires, quand ils nous ont dit « Attendez, attendez, on attendait. »
0: Les fonctionnaires, là, ils arrivaient sur le puis ça marchait jamais, le prix était bien trop bas. D'un coup, il retroussait son coin. Je pourrais vous rajouter peut-être 300. Dites-les pas à votre voisin. Oh, c'est bon, ça, moi, ça m'insulte, t'es mérite.
1: Mais le moteur qui a vraiment fait éclater la colère en 1972, c'est la connaissance des conditions de l'expropriation à Pickering. Mm-hmm. Parce que là, c'était l'iniquité était importante. C'était dans un rapport de 1 à 10. Les indemnités étaient 10 fois plus élevées à Pickering. Et les études ont démontré que l'évaluation foncière était fondamentalement la même à ce moment-là dans les deux territoires.
3: Monsieur Dubé, Monsieur Marchand, la question de fond du prix des terres selon l'offre et la demande, les expropriés de Saint-Scolastique l'ont toujours contesté. Et vous nous arrivez encore avec ça en 1973. Et je peux vous dire qu'ils l'ont contesté dès que les prix ont sorti en 1969. C'est ça qui est le fond du problème, et vous semblez pas vouloir le comprendre. Vos pinottes que vous apportez, là, c'est pas ça qui intéresse la population. Ce qui intéresse la population, c'est le prix de base de l'arpent.
4: Rappelons rapidement qu'on a payé, par exemple, de 2 000 $ à 10 000 $ l'acre à Pickering, et 210 $ en moyenne l'acre à Saint-Scolastique. Autre comparaison, la loi qui a régi les deux expropriations. L'ancienne, une loi qui date de 1886 qui a été appliquée à Saint-Scolastique, la nouvelle qui date de 1970 a été appliquée à Pickering et elle a permis par exemple aux gens de Pickering de se préparer, de négocier collectivement également avec les évaluateurs d'Ottawa. Mais au-delà de toutes ces comparaisons entre Pickering et Saint-Scolastique, il reste que l'expropriation a provoqué et continue de provoquer des bouleversements sociaux considérables à Saint-Scolastique.
1: Ensuite, je dirais qu'un autre élément important, ça a été les mauvaises conditions de gestion du territoire par Transport Canada. C'était un chaos véritable. Personne, ça n'était pas planifié, personne n'était organisé pour gérer ça.
0: Nous autres, on n'avait pas le droit de s'assurer. On n'avait pas le droit. On pouvait pas s'assurer, les assurances, ils ne nous assuraient pas. Mais il fallait prendre une assurance responsabilité.
5: Mm-hmm. Fait que ça a été quoi? Ça a été combien de temps? Ça a été quoi? 25 ans de bataille? 30 ans de bataille?
0: Plus que ça? À peu près ça. 25. Ben, On a été expropriés en 69, puis c'est en 84 qu'il y a eu un changement de gouvernement.
5: Puis vous, c'était Mulroney. Vous, vous l'avez rencontré, Mulroney, dans le temps? Brian
0: oui.
5: Mulroney.
0: Bien, je l'ai rencontré, c'est que le ministre, c'était M. Roch-Lassalle.

0: Il y a 16 ans, Mirabel s'appelait Sainte-Scolastique. Et aujourd'hui, les cloches de l'église de Sainte-Scolastique ont sonné à toute volée. Les expropriés de Mirabel, en effet, pourront récupérer leurs terres.
1: Pourquoi ça a été si long? Parce que ça nous apparaît tellement évident que d'abord, le territoire exproprié était complètement démesuré. Et pourquoi, voyant que cet aéroport-là s'en allait nulle part, voyant que non, ça n'allait pas devenir l'aéroport numéro un au Canada, pourquoi ça a été si long?
2: J'essaie d'imaginer, dans le contexte social de l'époque, la réaction des gens si Ottawa avait dit « Bon, finalement, on pense que c'était pas une très bonne idée de construire l'aéroport. » Alors, je pense que c'était socialement inacceptable.
3: Entre Dorval et Mirabel, Mirabel et Dorval, Mirabel et Dorval, Dorval.
4: Montréal aura un seul aéroport international avec deux aérogares. Dorval, aérogare ouest, Mirabel, aérogare nord.
3: Casse les oreilles de mon soleil entre Dorval et Mirabel.
5: À compter de minuit ce soir, l'aéroport de Mirabel à Montréal cessera d'être ce qu'il était. Il n'accueillera plus les vols réguliers de passagers qui seront dorénavant transférés à Dorval.
3: Tu ne feras jamais pousser patate entre Dorval et Mirabel.
6: Puis là, ils ont bien beau dire, ils mettent la faute sur la 13 qui n'a pas été finie, il y a ci, il y a ça, il y a ça. C'est qu'elle ne marchait pas, bon sang, l'aéroport. Oui, on dit, elle était trop grosse, c'était trop grand, ça n'avait pas d'allure, ça n'avait pas de maudit bon sang.
1: Mais quel impact ça a eu pour les gens de Mirabel, tout ça? Pour ceux qui habitaient ces villages-là?
2: Ben, ça a été terrible. Ça a été vraiment terrible. C'est indescriptible, en fait, là. Tout ça a bouleversé complètement toute leur vie. Mais en même temps, on peut dire que ADM a réussi le projet de reconversion de cet aéroport-là. Parce qu'à un moment donné, là, ça fait 50 ans, et il faut faire quelque chose avec ça. Mirabel, aujourd'hui, ça s'appelle l'Aérocité internationale Mirabel. C'est quand même le troisième pôle aéronautique en importance mondiale. Puis ça, c'est quand même... Il y a environ 5000 emplois, là, à Mirabel.
6: Puis on a beau en parler, le dire, mais on peut pas s'imaginer. C'est quand tu le vois que tu réalises. Et mon Dieu, c'est quoi cette affaire-là? Je peux pas croire, moi. C'est tout défaire un quartier. Ben c'était plus qu'un quartier, là. T'sais, on était 11 municipalités, là. Pour en arriver à rien, finalement. Il l'avait pas étudié, Trudeau, ça, qu'est-ce que c'est qu'il faisait, là.
1: Les souvenirs d'une expropriée, Françoise Drapeau-Monette, qui a consacré beaucoup de temps, d'années, et d'énergie à défendre ses compatriotes. Elle nous accueillit chez elle, dans ce qui fut jadis Sainte-Scolastique. Demain, on poursuit notre semaine spéciale sur le terrain avec nos témoins de l'histoire. Retour dans les années 70, au lendemain de la victoire du Parti québécois, l'exode des Anglo-Montréalais. Ici Maxime Côtier, au nom de toute l'équipe, merci d'avoir été là. Bonne soirée. À demain.
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Bonjour à toutes et à tous, c'est Antoine Brière qui vous parle en direct de l'actuel en ce mercredi 24 juin. Plaisir de vous retrouver. On va passer deux belles heures et demie comme à notre habitude ensemble jusqu'à 18h et on a plusieurs sujets intéressants, importants dans l'actualité à évoquer. On va se rendre au centre-ville de Winnipeg d'abord où doit ouvrir en 2039 une épicerie dans la place Portage, dans une zone donc qui en a cruellement besoin. On aura l'occasion d'en reparler avec notre collègue journaliste Maggie Wilcox. Ce matin, une quarantaine d'élèves de la 7e année de l'école de la Certe se sont trempés les mains pour développer un jardin pluvial. Ils ont également effectué de l'échantillonnage de poissons de la rivière Seine. Une sortie organisée par le collectif Climat Action. On va en discuter justement avec Fernand Sorette. Et puis comme à chaque mercredi, c'est le moment de retrouver l'éditorialiste du journal La Liberté, Michel Lagacé, et son titre de son éditorial du jour, Louise Arbour, un symbole par excellence.

0: Comme à notre habitude, on commence cette émission en présentant toute la fine équipe qui nous accompagne aujourd'hui, avec qui on va passer ces deux belles heures et demie ensemble et qui, tout simplement, eh bien, sans qui rien ne serait possible. Du côté de la régie, je la vois à l'instant, c'est la collègue Karel Harvey à la mise en onde et toutes les belles pièces musicales que vous allez entendre. Bonjour Karel.
1: Bonjour.
0: Daniel Gervais, notre chef d'orchestre réalisateur. Bonjour Daniel.
2: Qui porte du rouge aujourd'hui.
0: Ouais. Oui, on le précise, hein, on est en plein match. On est en train de suivre ça pour l'instant. Daniel, bouchez-vous les oreilles si vous voulez pas entendre le score.
2: Mais non, je sais, je regarde aussi.
0: Ah, vous regardez aussi. Oui, alors là, je le dis, c'est 2-0 en ce moment, là, du côté du stade BC Place pour la Suisse. Ça, c'est à Vancouver. Donc, on va continuer de suivre ça avec attention pour vous. On vous donnera les détails là quand il y aura des développements, mais on continue à suivre ça. Et bien sûr, je n'allais pas oublier de le présenter. Notre collègue Joseph Hervé Arissou du côté de la salle des nouvelles. Bonjour Joseph.
3: Bonjour Antoine.
0: Bon, moi, je voudrais attirer votre attention sur une discussion qu'on va avoir un petit peu plus tard à l'émission, puisqu'on on va parler des archives, on va parler de toutes ces belles pièces de... J'allais dire, souvent, quand on parle d'archives, on pense avec nos yeux, on se dit des belles pièces visuelles, des vieux textes, des choses qu'on va pouvoir regarder. On pense peut-être parfois moins à ce qu'on va pouvoir entendre. Et oui, des belles pièces qui nous viennent du passé, des extraits sonores, des chansons, ça peut être n'importe quoi, finalement, de audio. Et bien, on va aller faire un tour du côté des archives. On va parler avec la directrice générale du Centre du patrimoine, Émilie Pigeon, sur la numérisation de leurs archives. Et on va retrouver un extrait sonore, vous allez voir, qu'on nous a décoté pour l'occasion. Alors, on a très hâte de voir ça. Mais moi, je suis un petit peu curieux parce qu'on a tous un petit peu un rapport avec les archives. Parce qu'en vérité, on a tous des archives, nous-mêmes. C'est vrai que ça soit des photos souvenirs qu'on conserve dans un album photo, qu'il soit numérique ou physique, des vieux disques qui nous ramènent à une certaine époque, un vieil enregistrement audio, une vieille vidéo. On a tous un petit peu notre histoire personnelle de nous et de notre famille un petit peu avec nous. Alors moi, je m'intéresse autour de la table, je pose la question de savoir c'est quoi votre archive personnelle à laquelle vous y êtes peut-être le plus attaché ou peut-être qui remonte le plus longtemps. Daniel, c'est quoi votre archive personnelle?
2: Ouais, c'est la réponse que probablement tout le monde va dire, là, mais c'est les membres de ma famille, mes enfants quand ils étaient jeunes, leur voix, des vidéos également. Des choses aussi simples que ça, mais on oublie. Et puis, lorsqu'on les revoit, ils sont précieux. Ce que je réalise, par contre, c'est que les archives, j'ai l'impression, quand j'étais petit, on avait des fois des enregistrements vidéo qu'on préservait puisque c'était plus précieux, c'était plus rare d'avoir accès à une caméra. Mmh. Aujourd'hui, avec nos téléphones, on prend tellement de vidéos, tellement de photos, mais on ne les conserve peut-être pas comme on devrait. On les perd rapidement si on change de téléphone ou si on efface par accident ces archives. Alors, j'ai l'impression que peut-être dans une génération ou deux, on aura moins accès, même si on peut enregistrer n'importe quoi. La conservation peut-être se fait moins qu'on le faisait il y a une génération ou deux.
0: Oui, c'est vrai que maintenant on a le cloud, hein, comme on dit, donc c'est-à-dire qu'on a tout stocké sur des nuages numériques et que finalement, on n'a pas les choses en physique et même peut-être un petit peu plus insinueux que ça, on n'a pas la propriété physique de ces archives-là. Elles peuvent disparaître à tout moment, tout simplement, si jamais les détenteurs de la plateforme sur laquelle on stocke nos données décidaient de se rétracter ou de les faire.
2: Ouais, ça, c'est une question que j'aurais d'ailleurs pour le Centre du patrimoine, savoir comment est-ce qu'ils font l'archivage pour garantir qu'on va vraiment avoir ces archives-là pour une longue période.
0: Ouais.
2: Est-ce que c'est plus numérique? Est-ce que c'est l'archive originale?
0: C'est vrai.
2: Alors, une question peut-être à ajouter à votre liste, Antoine, pour l'entrevue.
0: Effectivement, on aura l'occasion de poser cette question, d'autant plus qu'on pourra poser la question aussi de qu'est-ce qu'on fait de ces nouvelles formes d'archivage qu'on a aujourd'hui. Comment on va réussir à les conserver, faire en sorte que les fichiers ne soient pas abîmés? Bref, toute une question. Karel, c'est quoi, vous, votre pièce d'archive que vous avez choisie? Si on peut appeler ça comme ça.
1: C'est difficile à choisir une pièce. Alors, moi, j'aime beaucoup les photos physiques. Je les imprime encore de nos jours, mais pas aussi souvent qu'avant. C'est vrai qu'on prend tellement de photos qu'on ne peut pas toutes les imprimer. Alors, moi, j'essaie toujours de supprimer les doubles des photos, même les doubles numériques, parce que je trouve que ça fait trop d'options. Alors, j'aime avoir mes préférés, je mets des petits cœurs sur les photos que je préfère, puis ensuite, je vais aller imprimer celles-là. J'aime beaucoup, comme des fois quand on est en famille, de juste se passer des albums de photos, mais c'est rare qu'on a le temps de faire ça de nos jours. Je trouve qu'on est toujours tellement occupé, mais ça fait une vraiment bonne ambiance en famille de se partager ces photos-là. J'ai aussi quelques vidéos que, comme je pense, sont encore sur des cassettes VCR et puis je suis pas certaine quoi faire avec. Je pense qu'il faudrait que je l'amène à un spécialiste pour le transmettre dans une autre, le numériser finalement. Et puis, comme j'ai des membres de la famille qui numérisent toutes leurs choses puis les mettent sur une plateforme. Mais comme vous dites, les plateformes peuvent décider d'un jour au lendemain d'annuler leur service. Donc, c'est toujours une question difficile, mais je pense que les photos, pour moi, la photo physique est toujours quelque chose que je peux regarder.
0: Ouais, moi, je suis assez d'accord avec ça. J'ai des souvenirs étant petit, bien sûr, de ces énormes albums photos de famille, même que nos parents avaient, que mes parents avaient, dedans, il y avait des photos de gens dont je ne connais même pas. Je ne sais même pas quel est le rapport, mais je leur pose la question, ils vont me répondre. Mais c'est vrai qu'il y avait ça. Mais moi, c'est un petit peu particulier, par exemple, personnellement, parce que moi, je suis un 2000. Donc moi, je suis né... On avait tous les stockages possibles. On avait les cassettes, les DVD étaient là, bien sûr, déjà aussi. On avait déjà on avait des premiers postes d'ordinateur. J'ai souvenir petit d'un poste d'ordinateur qu'on avait déjà chez nous. Mais c'était les vieilles tours, là, bien sûr. Mais en tout cas, on avait tous les formats physiques, j'ai l'impression, à disposition de stockage. Que ça soit du numérique au stockage physique, j'ai l'impression que tout, à égalité, était conservé par mes parents. Peut-être que c'est juste ma vision de la chose. Et j'ai grandi en voyant petit à petit toutes ces choses-là se faire de plus en plus numérisées. Avec le temps, mes parents ont eu des portables et des ordinateurs de plus en plus fins. Alors forcément, c'est marrant, cette façon-là qu'on s'est donné là à se formater. Et quelque part, des fois, ça m'arrive, ma mère qui m'envoie des fois des souvenirs, des photos souvenirs. C'est plus elle qui me sert d'archive, qui m'envoie ses vieilles photos souvenirs de quand on était petit et tout ce genre de choses. En tout cas, on a tous un rapport. Vous, Joseph, vous avez une archive en particulier qui vous tient particulièrement à cœur?
3: Beaucoup. Par exemple, le mariage de mes parents. Mmh. Comme l'a dit Karel, c'est un gros, gros album en blanc et noir. Et puis, je peux voir comme ma maman était tellement belle, mais avec l'âge, qu'est-ce qu'elle devient. Ça me rappelle un peu cette vanité. Mais ma plus grande archive, c'est mon cahier de philosophie de terminale.
0: Ah oui?
3: Parce que j'aimais la philosophie et grâce à cette matière, comme j'ai eu mon bac là. Mais je peux vous dire, c'est comme ma Bible. Et puis, c'est avec plaisir que de temps en temps, je reprends ce cahier. Il y a mes bulletins de notes aussi, parce que vous êtes de 2000, moi je suis de 80 là.
0: Ouais.
3: Mais les années scolaires, quand j'étais à l'école primaire, c'est un bulletin qui comme valide votre année. Donc, j'ai conservé tout cela. C'est beaucoup d'émotions quand tu retraverses donc.
0: Pas tout le monde qui aime garder ses bulletins de scolaires. Hein. Il y en a qui préféraient s'abstenir de la fameuse remise du bulletin à nos parents quand ça pouvait être une situation de stress. Mais ouais, c'est vrai que les archives scolaires, c'est quelque chose, hein, les cahiers. Mais moi, je sais que dans ma famille, on a toujours conservé les cahiers. Parce que souvent, moi, j'ai deux petites sœurs et mes sœurs m'ont suivi après dans le parcours et ont pu réutiliser beaucoup des notes qui avaient été prises. Ouais. Donc c'est vrai que ça peut servir. En tout cas, on a tous un rapport à des archives personnelles. Ça peut être des trésors de famille, des bibelots, et très souvent c'est ce qui se retrouve d'ailleurs dans les vide-greniers, dans les ventes de garage où on va chez nos voisins, etc. C'est souvent là qu'on retrouve les pièces les plus intéressantes, les pièces de famille, puis c'est souvent ce qui donne de la valeur un petit peu à ces choses-là. Moi, j'avoue que les vêtements, j'ai beaucoup récupéré les vêtements de mon père, donc ça, c'est le genre de truc. En tout cas, on aura l'occasion là de parler d'archives numériques, cette fois-ci plus audio. On aura une petite surprise pour vous avec un extrait sonore, vous allez voir, qu'on nous a fourni là dans le cadre de cette discussion qu'on aura avec Émilie Pigeon, directrice générale du Centre du Patrimoine. Ça va être plus tard à l'émission. On va parler de nouvelles avec vous, Joseph Hervé Arissou. On va parler là, bien sûr, de True North Real Estate qui a annoncé l'ouverture d'un magasin d'alimentation. Je fais une petite correction par rapport à ce que j'ai dit un petit peu plus tôt, en 2029 et non en 2039. Petite hiatus de ma part. Donc l'ouverture d'un magasin d'alimentation et d'une pharmacie à la place Portage au centre-ville.
3: Exactement, Antoine, c'est l'une des grosses actualités donc du jour. Il s'agit donc de Red River Co-op qui va ouvrir une épicerie de plus de 2700 mètres carrés, soit 29 000 pieds carrés, dans le site réaménagé donc de place Portage. Il devrait rouvrir, comme vous le disiez tantôt, donc en 2029 et va générer près de 60 emplois. La direction donc de Red River Co-op qui souligne que ce projet représente bien plus qu'un bâtiment. Il ramène des services essentiels au cœur de Winnipeg et favorise donc les l'investissement local. Tout ceci, c'est à développer dans le prochain bulletin à 16h.
0: Merci beaucoup, Joseph. On vous suivra, bien sûr, Radio Journal. On le précise, comme à notre habitude, à 16h. À 15h41, on va aller en musique avec vous, Karel. Qu'est-ce qu'on écoute?
1: Oui, ben c'est en fait toujours la première semaine de l'été, officiellement. Et on n'a pas eu trop de température de l'été.
0: Pas encore, ça s'en vient,
1: Karel. Pas de température estivale, c'est ça. Alors, je pensais, pourquoi pas se mettre un peu plus dans l'ambiance de l'été avec une chanson estivale?
0: Eh bien, allons-y. On écoute donc la pièce estivale, bien sûr. Ça s'appelle « L'été », tout simplement, de Pierre Freinet.

0: C'était la pièce L'été de Pierre Fresnay. À 15h46, petit point rapide de sport. 2-1 pour l'instant pour la Suisse face au Canada. On vient d'égaliser. Là, pour l'instant, on est à la 87e minute à l'heure actuelle où je vous parle. Il reste encore, on peut dire là, peut-être plusieurs minutes de jeu. On va voir si on a du temps additionnel. On espère, on souhaite l'égalisation au minimum, peut-être plus, on verra. On vous donnera un point plus complet sur les sports dans la prochaine heure. Et bien sûr, on vous tiendra informé d'ici là s'il y a des développements par rapport à ça. En tout cas, allez le Canada, c'est parti. À 15h47, on va parler des sénateurs qui craignent que le poste d'envoyé spécial du Canada pour l'Afrique soit supprimé à Ottawa. D'ailleurs, des comités du Sénat et de la Chambre des communes exhortent le gouvernement à renforcer cette fonction. En fait, Ottawa a nommé tout simplement une nouvelle observatrice permanente auprès de l'Union africaine, en remplacement Ben-Marc Diendéré, qui cumulait aussi les fonctions d'envoyé spécial pour l'Afrique. Ce qui n'est pas le cas de sa successeur. Dans une déclaration écrite, Affaires mondiales Canada indique que les postes d'observateur permanent auprès de l'Union africaine et d'envoyé spécial pour l'Afrique sont distincts et s'accompagnent de mandats séparés. Ça, c'est une annonce concernant l'envoyé spécial pour l'Afrique qui sera faite en temps opportun. Ça, c'est ce que, en tout cas, affirme le ministère fédéral. Alors, notre collègue Godlove Camo, animateur du téléjournal d'ici Manitoba, en a discuté avec la sénatrice Amina Gerba, qui lui a d'abord demandé si l'annonce d'Ottawa et la même mise en place d'une stratégie du Canada pour l'Afrique depuis mars 2026 ne rassuraient pas les sénateurs inquiet.
1: On a craint que le poste d'envoyé spécial soit supprimé parce que les fonctions de l'envoyé spécial, on a nommé une observatrice permanente à l'Union africaine sans lui attribuer ses fonctions d'envoyé spécial. C'est pour ça qu'on craignait que ce ne soit supprimé. Donc je suis rassurée de savoir que le bureau de la ministre Annan indique qu'il y aura une nomination très bientôt. Et vous savez que le Sénat, dans son rapport intitulé « Canada-Afrique, saisir une opportunité stratégique », a demandé, a recommandé au gouvernement justement de clarifier le mandat d'envoyé spécial. C'est important comme mandat. C'est important parce que le Canada a des envoyés spéciaux partout et il n'en avait pas en Afrique. Donc c'est une première et c'est important que ce soit clarifié et mandat soit associé à des ressources suffisantes.
2: Oui, mais de façon concrète, justement, en parlant d'Afrique, qu'a-t-il à vendre au Canada ici? Vous citez souvent l'exemple du plan Mattei en Italie ou les stratégies du Japon et des États-Unis qui sont déjà sur le continent. Qu'est-ce que ces pays gagnent et qui manque au Canada?
1: Écoutez, comme vous le savez, l'Afrique est au cœur des transformations mondiales aujourd'hui. C'est clair. Tous nos partenaires du G7 y sont. Le plan Mattei qui a été annoncé, le TICAD du Japon, la Turquie, le Brésil, ne parlons même pas de la Chine, ils sont là-bas et ils investissent massivement. Ils n'investissent pas pour les beaux yeux de l'Afrique, ils investissent parce qu'ils gagnent quelque chose. Parce que l'Afrique aujourd'hui a aujourd'hui les économies les plus en croissance dans le monde. Et aujourd'hui, l'Afrique, qui sera 2,5 milliards de consommateurs potentiels en 2050, est un marché indéniable. Donc, pendant que les marchés baissent ailleurs au niveau démographique,
2: ce serait paradoxal, effectivement.
1: Paradoxal que le Canada rate cette opportunité en Afrique.
2: Et on ne peut pas rater l'opportunité
1: parce que on a des avantages importants en Afrique. L'Afrique, le Canada parle les deux langues qu'on retrouve en Afrique. La francophonie est présente surtout en Afrique avec plus de 62% de locuteurs au monde. Donc, on a des atouts qu'il faudrait juste mettre de l'avant.
2: Mais
1: le Canada ne les voit pas, ces atouts.
2: Ne les exploite pas. Mais vous disiez récemment, d'ailleurs, que parler de l'Afrique à Ottawa reviendrait à parler dans le vide, pour vous citer. Mais est-ce que ce n'est pas un paradoxe? Pourquoi le gouvernement canadien, qui cherche de nouveaux partenariats, serait-il sourd ou aveugle sur le continent africain, finalement?
1: Mais je n'ai pas la réponse du gouvernement. Mais ce que je peux dire, c'est que le Canada cherche des gains immédiats. Avec l'Afrique, on parle du moyen et du long terme. Donc, si on va dans les gains immédiats, on a l'impression que l'Afrique ne compte pas. Mais pourquoi les autres viennent en ce moment-ci? C'est parce qu'il faut planifier dans le moyen et long terme. Il ne faut pas attendre que tout soit fait pour aller investir en Afrique. Donc, il faut amener le gouvernement, et c'est ce qu'on essaye de faire, et c'est ce que le rapport du comité sénatorial permanent des affaires étrangères et du commerce international a demandé au gouvernement avec 21 recommandations. Intéressez-vous à l'Afrique. Investissez en Afrique et maintenant. Donc, on attend justement la réponse du gouvernement à ce rapport-là.
2: Mais rapidement, Abida Gerba, avant de sortir, vous étiez une chef d'entreprise et vous venez de faire adopter une motion reconnaissant le 25 mai comme Journée mondiale de l'Afrique au Canada. Qu'attendez-vous de ce type d'ouverture du gouvernement Carné?
1: Ben écoutez, oui, j'ai passé 25 ans dans le domaine des affaires et mes affaires étaient toujours en lien avec l'Afrique. J'ai toujours prôné la diplomatie économique. Et aujourd'hui, avec cette motion, on envoie un signal pour dire que le Canada se prépare à considérer l'Afrique et que le 25 mai va être désormais célébré à travers le Canada d'un océan à l'autre.
2: Donc, pour moi, c'est un symbole culturel que vous voulez transformer en impulsion politique et économique.
1: Qui doit se transformer en impulsion économique.
0: Celle que vous entendiez à l'instant, c'était Amina Gerba, sénatrice indépendante. Elle était au micro de notre collègue, l'animateur du téléjournal d'ici Manitoba, Godlove Kamwa. À 15h53, on va aller en musique avec une pièce d'une artiste que vous connaissez bien, Kelly Bado, Femme Boss.

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1: Évidemment, femme boss de Kelly Bado qu'on ne présente plus. À 15h56, écoutez, les résultats viennent tout juste de tomber pour le match Suisse-Canada du côté du stade VC Place de Vancouver. Et malheureusement, c'est une défaite 2-1 pour les Canadiens donc qui ont perdu face aux Suisses, mais qui n'ont pas démérité puisque jusque dans les dernières minutes de temps additionnel du jeu, eh bien, les Canadiens sont montés au filet. Ils ont tenté à deux reprises, là en tout cas, dans la dernière les dernières 30 secondes même de marquer, ce qui n'est pas passé loin. Donc, en tout cas, on aura l'occasion de voir maintenant ce qu'ils vont faire dans les 16e de finale. Reste à voir donc contre qui ils vont jouer, comment ça va se passer. Je rappelle hier à toutes fins utiles qu'on a fait une discussion très intéressante avec Patrick Di Stefani, analyste et consultant en soccer. Je vous invite à aller la consulter en rattrapage si jamais vous voulez un petit peu vous mettre dans l'ambiance des matchs du Canadien et peut-être avoir quelques clés de compréhension pour le match qui vient de se dérouler, tout ça et bien plus. Dans la prochaine heure, avant d'aller au radiojournal du collègue Joseph Hervé Harissou, on va faire un tour aux archives, mais cette fois-ci non pas avec nos yeux, mais avec nos oreilles, et découvrir eh bien, comment sont conservés, numérisés les sons d'autrefois, avec la directrice générale du Centre du Patrimoine, Émilie Pigeon, et l'archiviste numérique Yue Ryu. Donc on aura une discussion là à deux pour voir, et on va même vous offrir un petit extrait sonore en plus tiré de ces archives. Et puis comme à chaque mercredi, c'est le moment de parler de l'éditorial du journal La Liberté avec celui qui le titre, Michel Lagacé. Tout ça et bien plus dans la prochaine heure de l'actuel.

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4: Bonjour, ici Joseph Hervier-Hissou. Voici vos informations. À Toronto, un dernier hommage a aussi été rendu au policier Mac Pinizotto, mort en service. L'agent de 43 ans a été tué lors d'une perquisition il y a 2 semaines. Le compte rendu de Luna Champati.
5: Quand Dompa appelle son père resté au pays, il lui raconte que tous les drapeaux à prière tibétains sont remplacés par des drapeaux du Parti communiste chinois. Il évoque une révolution culturelle bis avec la destruction de tous les symboles tibétains, à commencer par les sites religieux. Il évoque la dispersion du moindre rassemblement. Un parallèle est même fait avec 1958, date de l'invasion chinoise, tellement les méthodes du nouveau responsable sont violentes, confirme la tibétologue Françoise Robin.
6: C'est vraisemblablement quelqu'un qui a été posté là et qui fait du zèle. C'est vraiment quelqu'un d'extrêmement intransigeant qui entend mettre en place la pensée de Xi Jinping au sujet des affaires ethniques. Il s'agit en fait d'appliquer sur un sol qui n'est pas chinois ethniquement, mais qui est en l'occurrence tibétain, mais on dirait la même chose chez les Ouïghours, chez les Mongols, d'appliquer et de mettre en place des mesures drastiques pour mettre fin à cette diversité culturelle qui, d'après les nouveaux dirigeants de la Chine, Xi Jinping en premier depuis 2012, nuit à la cohésion nationale. Il faut faire une Chine forte.
5: Une destruction de la culture tibétaine en profondeur, puisque l'on note aussi depuis l'arrivée de ce haut responsable, le remplacement des fonctionnaires tibétains par des fonctionnaires chinois d'origine Han, qui représentent 92% de la population en Chine.
4: C'était plutôt un reportage de Nathanaël Charbonnier sur le Tibet. Nous allons donc revenir plus tard sur donc cet hommage rendu aux policiers à Montréal.
7: Aux États-Unis.
4: C'est aujourd'hui que sont lancées les festivités du 250e anniversaire des États-Unis. Donald Trump a décidé d'organiser un rassemblement à Washington. Le président américain prévoyait au départ un grand spectacle, mais il a été annulé parce que de nombreux artistes se sont désistés. Pour la professeure agrégée de sciences politiques à l'Université du Texas, Rio Grande Valley, Alexandre Couture-Gaillon, ça témoigne de la polarisation aux États-Unis.
8: Les tensions politiques, la partisanerie est à un point culminant. C'est dans les extrêmes. Tous les élus politiques essaient de se positionner pour que ça, que leur allégeance à l'égard de Donald Trump, ou même les artistes, là, pour que soutenir Donald Trump, ça leur nuise pas à long terme. Il y a plein d'États aussi qui devaient participer aux festivités, puis qui finalement ont décidé de se désister.
4: Le jour de l'indépendance sera célébré le samedi 4 juillet.
7: Au Manitoba.
4: Le gouvernement fédéral investit plus de 3,2 millions de dollars pour soutenir l'entrepreneuriat noir au Manitoba. L'argent sera réparti entre 3 organismes, la Chambre de commerce noire du Manitoba, l'Amicale de la francophonie multiculturelle du Manitoba et le Centre communautaire et jeunesse Rama. Selon Ottawa, cet investissement doit aider les entrepreneurs noirs à accéder à de la formation, du mentorat, du réseautage et à davantage de possibilités de financement. Les projets annoncés aujourd'hui devraient permettre de former 650 personnes et de créer 225 emplois dans la province. Mais selon Alphonse Lawson-Hellou, il est le président de l'Amicale de la francophonie multiculturelle du Manitoba, le combat est loin d'être terminé.
9: Pour nous, c'est une très bonne nouvelle, mais en même temps un défi, celui d'aider les entrepreneurs noirs à pouvoir réussir. Vous savez que le projet d'immigration en soi, c'est un projet d'entrepreneuriat et on voudrait que ces entrepreneurs-là puissent se développer, réaliser leurs rêves et aussi briser les barrières économiques et créer des opportunités d'emploi, d'innovation. Et pour nous, c'est vraiment une très belle opportunité.
4: De son côté, la ministre des Femmes et de l'Égalité des Genres et secrétaire d'État des Petites Entreprises et du Tourisme, Rishi Valdez, elle affirme que ce soutien vise à réduire les obstacles auxquels font encore face plusieurs entrepreneurs noirs, notamment en matière d'accès au capital et au réseau d'affaires. D'ici 2029, la coopérative Red River Coop ouvrira une épicerie de plus de 20 000 pieds carrés et une pharmacie de 6 500 pieds carrés au centre-ville de Winnipeg, un projet qui s'inscrit dans les actions de revitalisation de l'ancien centre commercial de Place Portage. Le projet est mené par True North Real Estate Development, qui souligne d'ailleurs dans un communiqué de presse que l'ouverture de l'épicerie et de la pharmacie va générer la création d'environ 60 emplois locaux. Cette ouverture répondra aussi aux besoins d'accès à des produits frais exprimés lors de des consultations publiques et d'une étude du gouvernement du Manitoba, peut-on lire dans le communiqué. À Winnipeg, la conseillère municipale Janice Lux a annoncé donc aujourd'hui qu'elle se retirerait de la vie politique municipale en octobre. Elle a représenté Saint-Norbert puis Waverley West depuis 2014. Voici les précisions de Maggie Wilcox.
10: Après 12 ans, la conseillère pour Waverley West, Janice Lux, ne se représentera pas aux élections municipales en octobre. Lors d'une conférence de presse mercredi matin, c'est avec émotion qu'elle a remercié ses voisins et les électeurs qui l'ont soutenue au cours de son mandat. Évoquant ses réalisations majeures, Janice Lux a évoqué, entre autres, l'amélioration des infrastructures au sud de la ville et la transparence financière. Elle n'a pas, certes, donné de précisions quant à son avenir professionnel, mais reste ouverte à de futurs rôles politiques. Le maire, Scott Gillingham, a remercié la conseillère pour son implication et son dévouement. Janice Lux a réaffirmé son soutien pour ce dernier, annonçant qu'elle fera du porte-à-porte pour lui durant la campagne cet automne. Les élections municipales auront lieu le 28 octobre 2026. Ici Maggie Wilcox, Radio-Canada, Winnipeg.
4: Voilà, c'était Joseph Hervé-Hissou pour votre Radio-Journal. Retour à votre émission L'Actuel avec Antoine Brière et toute l'équipe.
11: En 16h06, deuxième heure de l'actuel, c'est toujours Antoine Brière qui vous parle. On est ensemble pour deux belles heures. Au menu de cette heure, on va, comme à chaque mercredi, retrouver l'éditorialiste du journal La Liberté, Michel Lagacé, bien sûr, pour parler avec lui de son pur et sans texte. Aujourd'hui, il titre « Louise Arbour, un symbole par excellence ». Il revient bien sûr sur la nomination de la nouvelle gouverneure générale du Canada. Et puis, dans l'heure qui suivra, vous l'entendiez dans le Radio-Journal, on retournera sur les lieux de la Place Portage où doit ouvrir en 2029 l'épicerie qui dans une zone donc qui en a cruellement besoin. On aura justement avec nous en studio la journaliste Maggie Wilcox pour nous donner plus de détails. Tout ça et bien plus dans les heures qui viennent.

0: Ah là là là là, je pense que ça n'a échappé à personne qui écoute en ce moment cette émission. La chanson du voyageur, une pièce qui est donc apparue pour la première fois en 1970 quand même, ça remonte. Vous vous dites certainement, mais comment, vous posez peut-être parfois la question, comment est-ce que d'aussi vieilles pièces sonores peuvent arriver jusqu'à nous? Eh bien justement, c'est l'occasion pour nous d'en parler parce que c'est pas une version ordinaire. Là, il s'agit d'une copie originale de ce qu'on appelle un flexidisque. C'est donc une sorte de disque souple qui a ensuite été numérisé par le Centre du Patrimoine ici à Saint-Boniface. D'ailleurs, cette semaine justement, donc c'est tout frais ce que vous venez d'entendre. Et pour découvrir eh bien tout ce monde-là, qu'est-ce que ça implique et puis aussi surtout les difficultés qu'on peut avoir à numériser des pièces ô combien anciennes parfois, eh bien j'ai le plaisir d'accueillir avec nous la directrice générale du Centre du Patrimoine, Émilie Pigeon, ainsi que l'archiviste numérique Yue Ryu. Bonjour à vous deux.
1: Bonjour.
0: D'entrée de jeu, j'aurais voulu savoir là, comment est-ce que ça s'est passé pour la pièce qu'on vient d'entendre là, pour la chanson du voyageur. Comment est-ce que vous l'avez obtenue, peut-être Émilie?
1: Oui, alors on a obtenu ce disque, ce flexi-disque de la part de Lucienne Loisel, qui s'était servie de ce flexi-disque dans ses travaux de recherche pour la rédaction du livre célébrant le 50e anniversaire du festival. Mmh. Alors, ce flexi-disque a été donné aux archives en 2020. Et puis, dans un enregistrement vidéo de 2019, on apprend, grâce à Lucienne Loisel, que cette chanson provient d'un concours qui avait été lancé à la première édition du festival en 1969 pour avoir une chanson officielle. Mmh. Alors, comme vous l'avez mentionné, la chanson a été enregistrée en 1970. Les paroles ont été rédigées par le fameux Daniel Lavoie et Marcel Ferland a préparé l'harmonie pour la version que l'on vient d'entendre.
0: Ah ouais, donc effectivement, on voit un peu le trajet. Moi, j'ai une question pour Yue Ryu. C'était difficile de numériser une pièce comme ça sur ce qu'on appelle un tiré d'un flexi-disque?
2: En fait, je pense que c'est pas trop difficile, c'est comparé au disque manie traditionnel. Mmh. C'est juste le même processus quand, premièrement, on place le flexi-disque sur le tableau tune-out. Et par la suite, ce que je fais, c'est juste connecter le tableau tune-out avec l'amplifier. Mmh. Et par la suite, c'est à ordinateur. Et finalement, dans notre ordinateur, je vais utiliser le logiciel, ça s'appelle Audacity, pour retoucher, pour enregistrer le son de la table tournante. Et c'est fait. Et la dernière étape, c'est juste exporter le projet au format de MP3 ou de WAV pour enregistrer. C'est tout.
0: Mmh. Alors, on voit, vous dites c'est tout, mais ça a l'air quand même d'être tout un processus, surtout que parfois, bien sûr, vous n'avez pas nécessairement que des disques comme ça, vous pouvez avoir d'autres pièces que vous pourriez avoir à numériser. C'est quoi le plus difficile en archives sonores à numériser, Yue Ryu?
2: Je pense que pour moi, c'était juste contrôler la qualité du son, mmh. parce que le disque en année, c'est facile à se déformer. C'est-à-dire avec le temps, le sillon sur la surface peut être juste abîmé. Alors, s'il y a de quelque part a été abîmé, c'est difficile à lire ou c'est avec trop de bruit. Alors, c'est le numériser dans sa bonne idée. C'est pas le bon état, donc on doit le retoucher dans l'autre logiciel pour améliorer le son, la qualité du son.
0: Ouais, on voit, c'est tout un travail. Question pour vous, Émilie Pigeon. Il y a combien d'archives en audio là qu'on peut retrouver dans les archives du Centre du Patrimoine? C'est colossal.
1: C'est assez colossal en effet. nous avons au-dessus de 4300 documents sonores, donc ce serait des enregistrements audio de toutes sortes. Mmh. Ça part d'entrevues, par exemple, d'histoire orale, allant jusqu'à des disques vinyles ou des bandes sonores ou des cassettes, là, les vieilles cassettes qu'on rebobine parfois avec un stylo. Mais ce qu'on a numérisé sur le web à l'heure actuelle, ou c'est-à-dire vous pouvez les écouter en ligne, nous avons au-dessus de 1400 enregistrements sonores. Mmh. Alors, c'est une collection qui est croissante, donc on a simplement numérisé une fraction de l'entièreté de ce que nous avons. Mais c'est un processus qui fait en sorte qu'on augmente le contenu de ce qu'on offre en ligne d'année en année au fur et à mesure qu'on numérise des anciens documents sonores.
0: Et comment ça se passe pour acquérir les 10 documents sonores là? Parce qu'on se doute, il y en a certains que vous avez depuis longtemps, mais est-ce que ça vient de collectionneurs privés? Est-ce que vous avez dû faire des requêtes, poster des avis sur les réseaux sociaux pour demander à peut-être des gens qui auraient des poux d'histoire de venir les apporter? Comment ça s'est passé?
1: Ben, c'est clair que nous, en tant que centre d'archives ici au Centre du patrimoine, nous sommes toujours ouverts aux dons venant de particuliers. Alors, s'il y a des gens qui ont dans leur maison des disques vinyles qui auraient un intérêt particulier à notre mission, c'est-à-dire le Manitoba, la francophonie et la nation métisse, ça serait quelque chose qui nous intéresse. Il y a certains gens qui ont fait des dons de leurs archives, comme par exemple le François folkloriste Henri Letourneau, mm-hmm. qui nous a donné une très, très grande collection d'au-dessus de 124 documents sonores. Donc, c'était toutes des entrevues dans les années 1970 avec des gens des communautés métisses avoisinantes. Alors, ces entrevues-là sont très intéressantes. Elles sont en métis français. Alors, il y a vraiment une vaste amalgame là, de ce qu'on peut découvrir dans les archives.
0: Ouais, ça fait quand même toute une colossale liste. Là. Il y en a pour longtemps à écouter tout ça. Question pour Yue Ryu. J'avais une question par rapport au stockage numérique. Parce que, bon, on s'en doute, ça représente quand même une masse de données assez importante, là, toutes ces archives audio qui ont été numérisées. Est-ce qu'il y a une crainte, que je pose une question de manière tout à fait innocente, est-ce qu'il y a une crainte que les fichiers puissent être corrompus ou qu'on puisse perdre ces fichiers ou qu'ils puissent être, je ne sais pas moi, supprimés par mes gardes? Est-ce qu'ils sont très sécurisés, ces fichiers-là?
2: Oui, c'est en sauvegardé tous les archives audio dans notre hôte au troisième étage. Mmh. Et la température dans le hôte est toujours fixée à 15 degrés et avec l'humidité de 40%. Et aussi, ça évite du soleil juste sur les archives. Et oui, et aussi, on a sauvegardé tous les disques, surtout les disques en ligne ou le flex disc, vertical pour éviter quelque chose de lourd. De placer sur les disques vanillés parce que ça va causer la déformation. Et ça, c'est pas une bonne façon de conserver toutes les choses.
0: Ouais. Et par rapport aux sauvegardes de ces disques-là, est-ce qu'il n'y a pas de crainte de piratage ou de choses comme ça?
2: Oui, pour les flat disques, il n'y a pas de quelque chose de différent, mais pour le disque à vanille en général, on les sauvegarde dans les pochettes et juste ne pas toucher sur le sillon quand on sort les disques de pochette ou le conteneur, parce que ça va juste abîmer le sillon sur la surface et ça va causer le résultat de ne pas lire, oui.
0: Question pour Émilie Pigeon, les archives qui sont disponibles en ce moment, là, accessibles au public en ligne, comment est-ce qu'on choisit ce qu'on donne, ce qu'on rend accessible au public? Est-ce qu'il y a des critères particuliers qu'on doit choisir pour qu'on puisse diffuser? Est-ce qu'il y a des choses qui sont tout simplement peut-être pas diffusables aux oreilles du public?
1: Oui, c'est clair que les conditions d'accès sont fixées par le donateur. C'est-à-dire que si quelqu'un nous donnait, par exemple, un enregistrement sonore, qui est vraiment, je ne sais pas, un record de vie, là, c'est le journal intime, ils disent que personne ne peut y accéder pendant 70 ans. Alors, c'est la condition qu'on va mettre, on ne va pas mettre ce contenu en ligne. Mais si les conditions d'accès nous le permettent, autant que possible, nous aimons mettre ce contenu en ligne pour que la communauté, au sens très large, là, c'est-à-dire tout le public au Canada, puisse y avoir accès de manière instantanée et puis peuvent aussi sauvegarder leur propre version de ces fichiers numériques.
0: À quel point c'est important pour le Centre du patrimoine d'effectuer cette transition numérique là? À quel point est-ce qu'il y a un enjeu nécessaire? Est-ce que c'est une question de les rendre plus tout simplement consultables par le public? Est-ce qu'il y a... Quel est l'enjeu derrière ça en fait?
1: Ben, l'enjeu, c'est une question d'accessibilité aux archives. Ouais. Alors, c'est pas tout le monde qui peut se rendre sur place ici à Saint-Boniface. Mm-hmm. Alors, nous voulons vraiment avoir un site web qui peut être consulté par tout le monde à travers le pays et même à l'extérieur du pays. Pour nous, la question numérique, c'est une question qui prend de plus en plus de place dans nos considérations parce que le public qui se sert des ressources du Centre du patrimoine est de plus en plus à distance et aussi de plus en plus anglophone. Alors, avec l'univers numérique, ça nous permet quand même de donner accès à des documents sonores et d'autres types, bien sûr, ainsi et aussi de permettre aux gens de pouvoir accéder à des traductions, parce qu'avec les outils de traduction avec l'intelligence artificielle ces temps-ci, nul besoin nécessairement de lire le français. On peut simplement installer une petite application sur notre furteur web et puis tout va être transcrit dans la langue de notre choix. Alors, c'est un net avantage. On se rend compte, bien sûr, qu'on doit se plier à la demande croissante qui vient du public en ligne. Et puis, c'est donc une très, très grande considération pour la qualification stratégique de la Société historique de Saint-Boniface.
0: Effectivement, c'est tout un tournant de rendre la culture le plus accessible possible. C'est tout un, j'allais dire, c'est tout un travail, tout un chantier. Petit point rapide, peut-être pour se laisser sur l'assemblée générale annuelle qui a eu lieu hier là de la Société historique de Saint-Boniface. Quels sont les changements qui vont s'en venir là bientôt?
1: Ben, l'Assemblée générale a fait le point sur une année qui a été quand même marquée par plusieurs grands succès. Mm-hmm. Alors, nous avons aussi présenté hier à environ une trentaine de personnes notre planification stratégique de 2026 à 2031. Et puis, dans cette planification stratégique, on a pu créer, dans le fond, cinq grands axes qui vont nous aider à orienter nos façons de faire pour les prochaines années. Et puis, dans ces axes-là, bien sûr, il y a la question numérique, il y a la question de partenariat, il y a la question de rayonnement. Alors, la numérisation de ce flexidisque dont on parle aujourd'hui s'inscrit vraiment dans à peu près tous ces axes. Et puis, l'enregistrement que vous avez entendu va être utilisé cet été par Tourisme Riel dans le cadre d'une tournée pédestre.
0: Et voilà, hein, tout est dit, tout finalement finit par se retrouver, tout est dans tout comme on dit, donc vous aurez l'occasion, je rappelle, de consulter toutes ces archives, la plupart, alors pas toutes puisqu'on l'a dit, hein, c'est une certaine portion accessible au public qui est disponible en ligne, que vous pouvez consulter, donc et vous pouvez écouter ces archives audio sur le site du Centre du Patrimoine. Un grand merci à vous deux, Émilie Pigeon et Yuri Rio.
3: Merci beaucoup.
0: Je rappelle, Émilie Pigeon est la directrice générale du Centre du Patrimoine et Yuri Rio, l'archiviste numérique. À 16h20, c'est l'occasion pour nous d'aller en musique. Justement, on va rester dans le thème des pièces audio franco-manitobelles avec cette chanson d'André Naturenne, « L'histoire est en écriture ».

0: C'était la pièce « L'histoire est en écriture » d'Andrina Turenne. À 16h23, on va parler de la Fédération des parents de la francophonie, dis-je bien, manitobaine, qui tient son assemblée générale annuelle aujourd'hui, ça, c'est 17h à 20h, dans le bureau de la FPFM, au 622 avenue Taché. Et justement, à cet effet, on va entendre une discussion qu'a eue Brigitte Lheureux, la directrice générale de la FPFM, au micro de notre collègue Jérémy Laniel ce matin à l'émission Le 6 à 9.
1: C'est toujours un événement familial. Les parents ont tendance à venir lorsqu'il y a une activité pour les enfants.
2: Voilà.
1: Alors, c'est comme ça qu'on tire notre carotte pour qu'ils viennent à notre AGA. On a un beau spectacle de Joanne Noël pour les enfants durant l'AGA. Puis ensuite, on va juste partager un repas ensemble. Et puis, on a une petite activité de coloriage de feuilles. Ça s'installe dans notre 50e de cette année. Alors, la Fédération des parents a 50 ans cette année. Alors, il y a une activité de feuilles pour faire partie d'une muraille d'arbres futurs.
2: Ouais. Et donc, lors de cette AGA, ben, c'est rendez-vous d'usage. On revient sur la dernière année. Comment se porte la FPFM?
1: La FPFM se porte super bien cette année. On a eu vraiment une année de bon financement, de nouveaux financements. Le 50e, alors c'est célébrer 50 ans d'un organisme, c'est extraordinaire. Et puis, on a aussi eu l'ouverture du centre d'apprentissage à Sage Creek aussi comme grand événement.
2: Et lorsqu'on parle de nouveau financement, lequel doit-on retenir? Là? On parle de quoi exactement?
1: Oui, ben on parle de financement en petite enfance. Alors, à travers l'EDC, mais à travers la CNPF, on parle de financement assez important pour...

0: le lien un à un avec les parents et puis les comités de parents. Alors, je pense que ça va être notre focus pour l'année à venir pour la Fédération des parents. On parle de comité scolaire, on parle de conseil d'administration, on parle de parents bénévoles dans l'éducation francophone, on parle de parents individuels, comment est-ce qu'on peut mieux les appuyer, d'assurer qu'on est aussi présent au rural qu'on est à Winnipeg. Alors, je pense qu'on veut maintenir et encore aller plus loin avec cette connexion avec les parents.
1: Est-ce qu'on forme assez de gens en petite enfance?
0: Ben, je pense qu'il y a une augmentation. Certainement, l'Université de Manifest qui a commencé le programme EJE 3 va faire que les EJE 2 peuvent rehausser leurs compétences, leurs qualifications, qui était un grand besoin. Je pense que les salaires ont augmenté dans le domaine. L'offre par les cours de l'Université de Manifest et à travers la province ont augmenté les octrois de la province, comme la province peut payer certains cours. Je pense que tout est en place, mais pour le moment, je pense d'abord, mais quand ça vient à vouloir faire l'expansion qu'on veut faire, alors le développement des espaces, évidemment, il va falloir avoir plus de gens formés.
2: Celle que vous entendiez, c'était Brigitte Lheureux, directrice générale de la Fédération des parents de la francophonie manitobaine. Elle était au micro de notre collègue Jérémy Lagnel. C'était à l'émission ce matin, le 6 à 9. À 16h27, on va aller en chanson avec une pièce de l'auteur-compositeur-interprète manitobain Saul Bear, David Grenon de son vrai nom. Ça s'appelle « À mon enfant ». ».

0: C'était la pièce « À mon enfant » de Solbert. À 16h31, c'est le moment pour nous de parler d'actualité en rejoignant la salle des nouvelles d'ici Manitoba, où se trouve le collègue Joseph Hervé Arissou. Joseph, Ottawa qui annonce aujourd'hui plus de 3 millions de dollars pour soutenir les entreprises dont les propriétaires sont des Noirs au Manitoba.
1: L'argent, Antoine, sera réparti entre 3 organismes. Il s'agit donc de la Chambre du commerce noir du Manitoba, l'Amicale de la francophonie multiculturelle du Manitoba et le Centre communautaire et jeunesse Rama. Les projets annoncés aujourd'hui devraient permettre de former 650 personnes et de créer aussi 225 emplois dans la province. On aura la chance d'écouter le président de l'Amicale de la francophonie multiculturelle du Manitoba, Alphonse Lawson-Elou, au sujet de cet appui financier. Et puis autre chose au menu de l'actualité provinciale, le service de police de Winnipeg annonce une nouvelle mesure de réconciliation avec les peuples autochtones. Des plumes d'aigle pourront désormais être utilisées par les victimes et les témoins qui donnent une déclaration à la police. Elles seront aussi offertes aux policiers lors de la prestation de serment solennel. Selon le chef de police, cette initiative a été élaborée par un groupe d'agents autochtones. Les plumes d'aigle seront disponibles dans toutes les installations du service de police de Winnipeg. Ces nouvelles et d'autres seront au menu du prochain bulletin, Antoine, celui de 17h.
0: Et c'est un rendez-vous à 17h. À tout à l'heure, Joseph.
1: À tout à l'heure, Antoine.
0: Nous, on poursuit, comme à notre habitude, cette émission en faisant un petit coup d'œil à ce qui se passe dehors. Si vous êtes dehors ou si vous mettez ou comptez mettre le nez dehors, eh bien, sachez que du côté de Winnipeg, présentement, il fait 21 degrés. C'est un petit peu nuageux, la somme toute. Ça devrait peut-être se maintenir dans le courant de la soirée. Si vous êtes dans les environs de Brandon, c'est 23 degrés présentement. Dauphin, 21 degrés. Si vous êtes à Emerson, c'est 21 degrés. Si on va direction Flin Flon, 20 degrés. Thompson, 26 degrés. Et ça monte. Et il fait seulement partiellement nuageux. Donc, autant dire que c'est là qu'il fait le plus chaud présentement dans la province. C'est à Thompson. Sinon, le pas partiellement nuageux, 23 degrés. Churchill, 12 degrés. Et c'est en baisse. Et puis finalement, si on sera en Ontario, à Kenora, ce sera 21 degrés.
2: L'actualité sportive.
0: On parle de sport, évidemment, on va parler de sport. On n'a pas fini d'en parler de cette Coupe du Monde de la FIFA de soccer 2026 parce que, eh bien, probablement que vous êtes déjà au courant depuis quelques, j'allais dire, dizaines de minutes là, mais effectivement, malheureusement, le Canada a perdu contre la Suisse par la marque de 2-1 au stade BC Place de Vancouver. Et écoutez, c'est un match pour le moins serré. Les Canadiens se sont défendus du mieux qu'ils ont pu jusque dans les dernières 30 secondes. De temps additionnel, ils ont saisi l'occasion et tenté de mettre un but. Malheureusement, ça n'est pas passé, mais ce n'est pas grave puisque leur place est quand même garantie en 16e de finale. Donc c'est pas fini pour le Canada. La partie continue. L'autre match de ce groupe là, c'est le Qatar face à la Bosnie-Herzégovine. Ça, c'est au stade de Seattle et ça, c'était terminé là. C'est 3-1 pour la Bosnie face au Qatar. Sinon, il y a deux autres matchs qui sont attendus plus tard. C'est donc la rencontre Afrique du Sud contre la Corée du Sud à l'Estadio Monterrey de Guadeloupe. Et sinon, plus tard, eh bien aussi, il y a le match dans le stade d'Atlanta qui oppose le Maroc à Haïti, alors que l'Écosse, eh bien, sera en face du Brésil au stade de Miami. Beaucoup, un gros après-midi là, niveau soccer. Si vous êtes partisan, vous en allez avoir pour, j'allais dire, votre argent si vous y êtes, oui. Sinon, vous allez avoir beaucoup de rediff. Sinon, eh bien, c'est les Blue Bombers demain qu'on va retrouver, qui doivent affronter les Elks d'Edmonton. Ça, c'est au stade Princess Auto à 20h30 notre heure. Prochaine rencontre donc le dimanche 5 juillet face aux Tiger Cats d'Hamilton au stade Tim Hortons à leur domicile.
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0: À 16h35, bientôt 36 minutes, le gouvernement fédéral décide donc d'investir plus de 3,2 millions de dollars, dis-je bien, ça c'est pour soutenir l'entrepreneuriat noir dans la province ici au Manitoba. L'argent doit être donc réparti entre 3 organismes. D'abord, la Chambre de commerce noir du Manitoba, ensuite l'Amicale de la francophonie multiculturelle du Manitoba et finalement, eh bien, le Centre communautaire et jeunesse Rama. Alors, selon Fondation Ottawa, eh bien, cet investissement doit permettre d'aider les entrepreneurs noirs à accéder à de la formation, à du mentorat, du réseautage et puis davantage de possibilités de financement. Bref, tout ce qu'il faut pour lancer une entreprise. Justement, eh bien, notre collègue, la journaliste Farah Mekki, s'est entretenue à ce sujet avec Alphonse Lawson, élu, et Yolande Legret, le président et donc respectivement la vice-présidente de l'Amicale de la francophonie multiculturelle du Manitoba. Elle a aussi demandé à ces derniers comment ils se sentaient eh bien, après l'annonce, la cérémonie et l'annonce du gouvernement. On écoute.
4: Très, très heureux, très, très heureux. C'est la première fois que l'Amicale, en 25 ans d'existence, reçoit cette reconnaissance de la part du gouvernement fédéral, ce financement pour les entrepreneurs noirs. Et donc, pour nous, c'est une très bonne nouvelle, mais en même temps, un défi, celui d'aider les entrepreneurs noirs à pouvoir réussir. Vous savez que le projet d'immigration en soi, c'est un projet d'entrepreneuriat. Et on voudrait que ces entrepreneurs-là puissent se développer, réaliser leurs rêves et aussi briser les barrières économiques et créer des opportunités d'emploi, d'innovation. Et pour nous, c'est vraiment une très belle opportunité.
5: Bien, je dirais pour ajouter que ce financement marque une nouvelle ère dans la vie de la communauté parce que l'entrepreneuriat, comme on le sait, c'est le moteur de la vie économique. Et puis, c'est aussi l'un des projets de plusieurs immigrants. Et nous espérons vraiment que ce soit vraiment un creuset pour qu'il y ait plus d'engouement et que les uns et les autres puissent accomplir leurs rêves ici au Canada.
6: Elle peut paraître bête, cette question-là, mais pourquoi est-ce que les personnes noires ont d'autant plus besoin de soutien?
4: Parce que vous savez, les personnes noires font face à de la discrimination systémique. Cette discrimination-là est plus exacerbée au niveau économique. Vous voyez, le facteur de risque pour un immigrant noir qui fait une demande à une banque pour avoir du financement, ben, généralement n'est pas accepté. Ça fait qu'il y a beaucoup d'immigrants qui sont des entrepreneurs, mais la plupart, leurs idées restent au niveau du sous-sol de leur maison. Certains ne peuvent même créer des entreprises, mais ne peuvent pas se développer, manque de financement. Donc, en recevant ce financement-là, c'est pour le gouvernement, c'est une façon justement d'aider les entrepreneurs noirs à briser cette glace de verre, n'est-ce pas, de racisme systémique, économique, pour leur permettre de contribuer efficacement à l'économie du Manitoba, à l'économie du Canada. Il y a beaucoup de talents, ils ont beaucoup d'idées, ils sont innovants et certains ont une grande expérience en termes d'entrepreneurship et de business. Il faut libérer ce potentiel-là et ça prend justement cet appui, ce financement. Et on ne pourrait pas le réaliser sans le soutien du CEDEM, de la SFM et de l'Université du Manitoba et de tous les entrepreneurs de la communauté qui nous ont appuyés dans ce projet. Et donc, voilà, une très belle occasion. Et pour nous, c'est un rêve qui devient réalité. Et en tout cas, on est très contents et on remercie le gouvernement fédéral pour cela.
6: Alors, vous avez commencé votre discours en disant que vous étiez francophone aussi. Est-ce que le fait d'être un entrepreneur ou une entrepreneuse noire et francophone, ça rajoute une double discrimination finalement?
4: Absolument.
5: Oui, absolument. Et donc, moi je commence par remercier nos partenaires, l'université, le CEDEM, la SFM. Et ça, comme on le dit, ça vient combler, pas une injustice, mais un grand vide. Parce qu'en termes de financement, notre communauté est un peu confrontée à des obstacles. Et puis je pense que ce financement va venir, c'est un début de commencement, de sorte à pouvoir mettre tous les entrepreneurs au même niveau. On va dans ce programme-là outiller les entrepreneurs de sorte à ce qu'ils soient aptes à recevoir ou à être à être éligible à des financements auprès des institutions bancaires.
6: Si vous aviez comme un conseil à donner à un entrepreneur noir ou une entrepreneuse noire, qu'est-ce que ce serait là aujourd'hui ?
4: Pardon ?
6: Si vous aviez un conseil à donner à une personne qui va se lancer, une personne noire qui veut se lancer dans l'entrepreneuriat, qu'est-ce que vous lui diriez aujourd'hui ?
4: Ben, nous lui dirons que nous avons une très belle opportunité aujourd'hui. Et cette opportunité, nous l'avons structurée en trois axes. Il y a ceux qui ont des idées d'entrepreneuriat, mais qui ne savent pas où commencer. Et donc, nous avons vraiment de l'information pour eux. Il y a ceux qui ont déjà créé leur entreprise, mais c'est au niveau de leur sous-sol. Ce n'est pas encore sorti sur le marché. Et aussi, cette catégorie-là ont une chance avec ce financement. Et enfin, ceux qui ont déjà des entreprises, mais qui ont besoin d'appui pour se déployer et pour être concurrentiel sur le marché avec d'autres entreprises de même acabit. Et donc, ces trois axes d'entrepreneuriat, nous, ils ont aujourd'hui, avec ce financement, une opportunité. Et nous pensons qu'ils vont pouvoir se saisir et en même temps, à travers leur engouement, ils vont prouver au gouvernement que le besoin là. Et ce besoin-là, on a besoin davantage d'appui. Et en étant francophone et noir et entrepreneur, c'est une double, je dirais, barrière systémique, puisque le marché francophone n'est pas très grand. Et ensuite, le financement ne vient pas. Et en les appuyant, effectivement, on libère ce potentiel et ça leur permet de créer des emplois, d'innover et également de se réaliser en tant qu'entrepreneur. Et on voudrait avoir des entreprises noires, leur nom coté, n'est-ce pas, dans la, je dirais, sur l'échiquier du marché et être fier également de ces accomplissements, encore que la plupart des immigrants sont des entrepreneurs dans le sang. C'est l'occasion pour eux vraiment de réaliser leur rêve entrepreneurial et de créer de grandes entreprises au Manitoba pour apporter une plus-value à la richesse du Manitoba.
0: Ce que vous entendiez là, c'était donc respectivement Alphonse Lawson et Yolande Legré, donc qui sont respectivement le président et la vice-présidente de l'AMICA de la francophonie multiculturelle du Manitoba. Ils étaient en entretien au micro de notre collègue, la journaliste Farah Mekki, pour parler de cet investissement du gouvernement fédéral de plus de 3,2 millions de dollars pour soutenir l'entrepreneuriat noir dans la province. On se laisse en musique à ce moment-là avec une pièce d'Alpha Toshinesa, ça s'appelle « Heureux ».

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1: Et comme à chaque mercredi, c'est la tradition, bien sûr, qui l'exige, c'est le moment de retrouver l'éditorialiste du journal La Liberté, Michel Lagacé, qui vient nous parler de son texte du jour, qu'il titre aujourd'hui Louise Arbour, un symbole par excellence. D'ailleurs, petit aparté, c'est le dernier texte que vous allez retrouver avant simplement les vacances bien méritées de Michel Lagacé. Donc, en revenant au texte, on va parler là de la nomination, bien sûr, de Louise Arbour comme gouverneur général du Canada. Bonjour Michel.
2: Bonjour Antoine.
1: Bon, avant de nous lancer dans le vif du sujet, j'ai pas résisté à l'envie de vous demander là, comment est-ce que vous avez réagi personnellement à cette nomination?
2: Moi-même, je trouve cette nomination remarquable. Écoutez, le curriculum de Louise Arbour est extraordinaire. Mmh. Je me suis même demandé si on ne sous-estimait pas le défi qu'on pouvait lui lancer, c'est-à-dire, est-ce qu'on lui donne un travail qui serait trop facile pour elle? Alors, est-ce qu'on sous-utilise Louise Arbour? Mais à l'âge qu'elle a et avec la carrière qu'elle a faite, je pense qu'on ne peut pas lui reprocher de se trouver dans un travail qui sera peut-être moins exigeant que ce qu'elle a connu. Mais moi, je m'imagine facilement qu'elle va être là comme conseillère sérieuse du premier ministre et de son cabinet. Et je pense que son vrai travail se sera fait dans les coulisses comme il se doit.
1: Effectivement, un travail, on le sait, combien important dans ce décor de protocole, etc., qui est très codifié. Rentrons un petit peu dans le vif du sujet avec votre texte. Vous nous faites remonter un petit peu dans le temps, là, avant la Confédération. Vous le dites, comme vous le dites si bien, le gouverneur général, je vous cite, était un exécutant du gouvernement impérial et répondait au ministère des colonies de la Grande-Bretagne. Aujourd'hui, bien sûr, tout cela a changé, mais à quel point cette fonction est et peut-être reste une fonction britannique, là, une prérogative de la couronne?
2: Ben, c'est sûr. Écoutez, même après la Confédération de 1867, on a passé 85 ans avec un gouverneur général, et c'était surtout un homme, évidemment, et c'était un gouverneur général qui était un lord, un vicomte ou un comte britannique quelconque. C'était un Britannique nécessairement jusqu'en 1952. Alors, pendant tout ce temps-là, nous avons été sous la gouverne officielle d'un Britannique qui peut-être connaissait le Canada ou peut-être ne le connaissait pas, peut-être qu'il emmerdait les gens en Grande-Bretagne, alors on l'envoyait au Canada. Je veux pas être méchant envers ça, mais il faut quand même s'imaginer comment les choses ont changé pour dire qu'il était normal à l'époque, il était accepté qu'un vicomte anglais pouvait devenir le gouverneur général du Canada et on trouvait ça normal.
1: Mais en tant que... Je pose la question là pour vous en tant que francophone et peut-être probablement au regard de l'histoire. Est-ce que cette fonction, parfois, on se pose la question, notamment c'est des discussions qui reviennent particulièrement au Québec, est-ce que cette fonction devrait tout simplement pas être abolie tant le symbole qu'elle porte est un petit peu un vestige du passé colonial britannique là?
2: On pourrait en parler longuement, mais la discussion irait nulle part. Je garantis d'avance, c'est un système dans lequel nous vivons depuis longtemps. Et pour changer même la fonction du gouverneur général, il faudrait quand même faire tout un changement au niveau de notre Constitution. Et du moment qu'on parle de changer la Constitution, je pense qu'on s'embourbe dans un débat qui est sans fin.
1: Oui, d'autant plus que si on prend en compte la fonction réelle, finalement, les pouvoirs réels qui sont très, très, très, très, très faibles de cette fonction, le jeu n'en vaudrait pas la chandelle.
2: Ben, c'est ça. Je pense qu'on a d'autres choses à faire que de se préoccuper du rôle symbolique de la gouverneure générale. Avec tout le respect qu'on doit à ce poste-là, je pense tout simplement que normalement, ce n'est pas un poste qui affecte notre vie publique tellement. Il se peut, quand il y a un gouvernement minoritaire, qu'il y ait des difficultés auxquelles le gouverneur général est appelé à répondre, mais à part de ça, normalement, il ne devrait pas y avoir de panique ou d'urgence autour du poste.
1: Ouais. Une question qui revient là avec la nomination de Louise Arbour. Est-ce que la tradition d'alternance là dans allemand, telle que cela a été tacitement entendu là du rôle entre francophone et anglophone, a été encore bien respectée ces dernières années là?
2: On pourrait débattre de la question aussi. Ouais. L'ancienne gouverneure générale, Mary Simon, aurait rempli le rôle de la représentante anglophone. C'est un peu difficile de dire ça tout à fait parce qu'elle est anglophone, c'est sûr, mais elle est surtout Première Nation, elle est surtout, Inuktitut. Alors, à ce moment-là, dire qu'elle représente le Canada anglais, c'est un peu forcé quand même. Mais voilà, c'est une décision que Justin Trudeau a prise pour des raisons qui m'échappent complètement. Dans ce sens que je pense que M. Trudeau aurait pu trouver une représentante autochtone qui connaissait les deux langues officielles. Ça existe.
1: Oui, c'est intéressant ça, parce que je rajoute un petit peu ce que vous dites un peu plus loin. Là, vous évoquez le cas du National Post qui avait dit, je vous cite, ce faisant, le porte-parole canadien soulignant qu'un gouverneur général de l'Ouest n'avait pas été nommé depuis 30 ans, évoquant d'ailleurs le séparatisme albertain là comme un enjeu crucial. Bon, on vous entend, vous parlez du cas de Mary Simon qui a été choisie en raison de ses relations, de ses liens culturels. Là où maintenant on a choisi quelqu'un qui est issu du milieu francophone. Là, on parle aussi de contexte géographique. J'ai l'impression qu'on ne va jamais réussir à trouver la personne qui conviendra à toutes les langues et peuples officiels du Canada.
2: Ben écoutez, c'est bien dans la tradition canadienne, mais il y aura toujours quelqu'un qui ne sera pas content de ce qui aurait été décidé. Dans ce cas-ci, j'en vais au National Post de nous amener l'histoire que parce qu'il y a une grosse vague séparatiste en Alberta, le gouverneur général aurait dû être originaire de l'Alberta. Un instant. Depuis quand est-ce que c'est un critère, ça? De toute façon, ce que le National Post propose, implicitement, c'est qu'on mette de côté l'alternance anglais-français et qu'après, et qu'au lieu d'avoir une francophone à ce moment-ci, on installe un autre anglophone de l'Alberta. C'est ce que le Post propose. Et je trouve que c'est très faible comme argumentaire. À ce moment-ci, je pense que Danielle Smith fait tout ce qu'elle peut pour se détruire elle-même. Je pense que la question va se régler d'elle-même. Les Albertains sont bien capables de régler la crise, entre guillemets, le débat autour de la séparation d'Alberta.
1: Si on revient sur le cas de Louise Arbour, il y a des gros chantiers qui l'attendent d'un point de vue, déjà ne serait-ce que pour incarner toute la fonction vis-à-vis de toutes les difficultés qui traversent la société canadienne d'un point de vue culturel, symbolique, politique. Les chantiers semblent énormes. On se dit, avec une fonction avec aussi peu de pouvoir, qu'est-ce que Louise Arbour va bien pouvoir apporter finalement?
2: Mais écoutez, je pense qu'on compte sur la sagesse de Louise Arbour et de son extraordinaire expérience de travail pendant 5 décennies qu'elle a été vraiment à l'avant-garde de sa profession. Je pense que ce à quoi moi je m'attends, en tout cas, c'est qu'elle soit là comme conseillère sérieuse, bien posée, des deux pieds à terre, pour conseiller le premier ministre et les ministres du cabinet actuel sur les marches à suivre. Et là, je parle de 2 ou 3 choses en particulier. Évidemment, le débat sur l'Alberta, le débat à savoir si l'Alberta va faire un référendum ou non sur l'indépendance de l'Alberta. C'est loin d'être clair qu'il n'y a pas un référendum, mais on verra. Et deuxièmement, le Parti séparatiste du Québec se pointe encore une fois. Il est possible que le prochain gouvernement du Québec soit un parti séparatiste. Et là, je pense qu'il y aura aussi des débats et je pense que ce sera utile pour nous d'avoir une Louise Arbour comme conseillère pour calmer les eaux et peut-être pour nous offrir quelques bons conseils. Et là encore, je pense que son influence sera peut-être encore plus grande dans les coulisses quand elle sera appelée elle-même à conseiller le ministère actuel du Canada.
1: Ouais, finalement, là, peut-être pour finir, on se posait la question, on en parlait dans la discussion, là, finalement, de à quel point ce rôle est symbolique. Oui, mais à vous entendre, on a vraiment l'impression que, finalement, malgré le manque de pouvoir concret qu'offre cette position, il y a quand même c'est quand même un enjeu essentiel, là. C'est-à-dire que tout le monde se bat pour avoir ses intérêts représentés à ce poste-là. C'est quand même, c'est dire à quel point on a l'impression que le pays repose dessus, le mot est peut-être un peu fort, mais en tout cas, que le débat repose dessus, là.
2: Mais je pense que le poste d'un gouverneur général, c'est vrai qu'il est symbolique en grande partie, mais je pense qu'il y a aussi un pouvoir moral dans ce poste-là. Et je pense que Louise Arbour, justement, incarnerait cette autorité morale qui pourrait avoir une importance à un moment donné. S'il y a des problèmes très sérieux qui se posent au Canada, je pense que la voix calme et bien posée de Louise Arbour nous serait très utile.
1: Eh ben écoutez, on va avoir l'occasion de voir ça dans le courant des prochaines années avec tous les grands enjeux qui vont parcourir la société canadienne. C'est pas terminé, ça sera loin d'être fini. C'est ça aussi l'histoire qui avance. Merci beaucoup, Michel Lagacé.
2: Au plaisir et bonne année à tous vos auditeurs.
1: Bonne année à tous les auditeurs, effectivement.
2: Bon été. Bon été, surtout.
1: C'est ce qu'il me semblait. Bon été à vous aussi, Michel
2: Merci.
1: Lagacé. Je rappelle, je rappelle le titre de votre éditorial, Louise Arbour, un symbole par excellence. Ça, bien sûr, ça se retrouve dans le journal La Liberté du jour. On part en musique avec cette pièce, La Route de Fire and Smoke.

C'était la pièce La Route de Fire and Smoke. À 16h58, on arrive lentement mais sûrement vers le radio-journal de 17h du collègue Joseph Hervé Arissou. Mais avant de se laisser, on va se donner un petit coup d'œil à ce qu'on va retrouver dans la prochaine heure. On va se rendre au centre-ville de Winnipeg, où doit ouvrir en 2029 une épicerie dans la place Portage, dans une zone, on le sait, qui en a cruellement besoin. On aura justement plus de détails sur ce sujet-là avec la collègue Maggie Wilcox qui viendra avec nous nous en parler en studio. On va aussi parler de cette quarantaine d'élèves de la 7e année de l'école Lacerte qui se sont trempés les mains ce matin dans un jardin pluvial, qui ont aussi fait de l'échantillonnage de poissons dans la rivière Seine. Bref, tout un programme dont viendra nous parler justement Fernand Sorette, biologiste coordinateur de Climaction. Tout ça et bien plus dans la dernière heure de l'actuel.

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4: Bonjour, ici Joseph Evercissou. Voici vos informations. C'est une journée forte en émotion pour les proches des victimes de la fusillade survenue lundi à Montréal. Les funérailles et l'inhumation du policier tué lors du drame se déroulent ce soir. Mohamed Lamine Ben Redouane, 34 ans, cumulait 5 ans d'expérience au service de police de la ville de Montréal. Il a été l'un des premiers agents à être dépêché à l'hôtel où logeait le suspect. Voici quelques personnes qui ont tenu à lui rendre hommage.
5: Je me suis dit que ça ne doit pas rester comme juste un chiffre ou juste un décès ou juste un mort, mais c'est quelque chose que nous, par notre fraternité, on doit honorer. C'est sûr qu'on veut que sa présence marque pas juste à la communauté musulmane, mais à la communauté québécoise.
6: On est là pour soutenir la famille, on est là pour le soutenir émotionnellement. Ça m'a un peu affecté. Je viens d'une famille militaire et tout, et quand les policiers servent leur pays, leur ville, ça vient nous affecter.
4: Ce matin, c'était les funérailles de Michel Mizrahi, le citoyen qui a perdu la vie lors de la fusillade. Quelques 800 personnes, dont la mairesse de Montréal et des membres de la communauté juive, sont venues rendre hommage à l'homme de 68 ans. Et puis à Toronto, un dernier hommage a aussi été rendu au policier Mac Pinizotto, mort en service. L'agent de 43 ans a été tué lors d'une perquisition il y a 2 semaines. Le compte rendu de Luna Charpentier.
7: Des milliers de personnes étaient rassemblées pour rendre un dernier hommage à l'agent Marc Pinizotto mercredi. La cérémonie menée par le surintendant Greg Watts a débuté par un hommage à sa famille.
8: We will always and forever have your back.
7: Le chef du service de police de Toronto, Myron Demkew, a ensuite prononcé un discours.
9: Marc represented excellence.
7: Marc incarnait l'excellence, a-t-il indiqué. Son héritage est si vaste qu'il est impossible à mesurer. Il se perpétuera.
9: Then an attack on a police officer.
7: Une agression contre un agent de police est une agression contre nous tous, en tant que société, contre nos valeurs et contre notre mode de vie, a-t-il ajouté. L'agent Marc Pinizotto a été atteint par balle le 11 juin alors qu'il exécutait un mandat de perquisition dans un appartement du nord-ouest de Toronto dans le cadre d'une enquête portant sur plusieurs fusillades. Il a succombé à ses blessures plus tard à l'hôpital, laissant dans le deuil plusieurs membres de sa famille.
10: His kindness, his loyalty.
7: Lors de la cérémonie, sa mère, Linda, a souligné sa gentillesse, sa loyauté et son dévouement.
10: Marc is a hero.
7: Marc est un héros, dit-elle. Au cours des dernières semaines, 3 policiers ont perdu la vie dans des événements distincts en Ontario et au Québec. Dans une lettre adressée au Conseil de la Fédération, le premier ministre ontarien Doug Ford demande une discussion sur la sécurité des agents à la prochaine rencontre des premiers ministres. Ici Luna Charpentier, Radio-Canada, Toronto.
3: En Europe.
4: La vague de chaleur qui frappe la France s'intensifie. Météo France annonce que 72 départements seront placés en vigilance rouge, la plus élevée à partir de demain midi. Il y en a 58 en ce moment. La France a connu hier sa journée la plus chaude jamais enregistrée à l'échelle nationale.
3: Au Manitoba.
4: La Société d'assurance publique du Manitoba souhaite augmenter ses tarifs d'assurance de 2,38% pour l'exercice 2027-2028. L'organisme public a déposé sa demande aujourd'hui mercredi auprès de la Commission des services publics. MPI explique que cette demande repose sur 3 éléments, les préventions des sinistres, ses propres coûts d'exploitation et les revenus de placement. Elle ajoute que les récents événements de météo extrêmes et l'augmentation conséquente des sinistres justifient cette hausse des prime. Le gouvernement fédéral investit plus de 3,2 millions de dollars pour soutenir l'entrepreneur noir au Manitoba. L'argent sera réparti entre 3 organismes, la Chambre de commerce noire du Manitoba, l'Amicale de la francophonie multiculturelle du Manitoba et le Centre communautaire et jeunesse Rama. Selon Ottawa, cet investissement doit aider les entrepreneurs noirs à accéder à de la formation, du mentorat, du réseautage et à davantage de possibilités de financement. Les projets annoncés aujourd'hui devraient permettre de former 650 personnes et de créer environ plus de 200 emplois dans la province. Selon Alphonse Lawson Hello, le président de l'Amicale de la francophonie multiculturelle du Manitoba, le combat est loin d'être terminé.
11: Pour nous, c'est une très bonne nouvelle, mais en même temps un défi, celui d'aider les entrepreneurs noirs à pouvoir réussir. Vous savez que le projet d'immigration en soi, c'est un projet d'entrepreneuriat et on voudrait que ces entrepreneurs-là puissent se développer, réaliser leurs rêves et aussi briser les barrières économiques et créer des opportunités d'emploi, d'innovation. Et pour nous, c'est vraiment une très belle opportunité.
4: La ministre des Femmes et de l'Égalité des Genres et secrétaire d'État des Petites Entreprises et du Tourisme, Rishi Valdez, affirme que ce soutien vise à réduire les obstacles auxquels font encore face plusieurs entrepreneurs noirs, notamment en matière d'accès au capital et au réseau d'affaires. Et pour finir, toute personne qui fera désormais une déclaration à la police de Winnipeg pourra désormais, tenir une plume d'aigle. Cette initiative s'inscrit dans le cadre des efforts de réconciliation du service de police. La conseillère Estienne aux relations avec les Autochtones pour le service de police de Winnipeg, Sheila North, affirme qu'il s'agit d'une étape importante. Le chef de police de Winnipeg, Jean Bowers, informe que cette initiative a été élaborée par un groupe de policiers autochtones. Les plumes seront disponibles dans tous les postes de police. Et voilà qui fait le tour de l'actualité d'ici et d'ailleurs. C'était Joseph Everkissou pour vos informations. Retour à votre émission L'Actuel avec Antoine Brière et toute l'équipe.
12: À 17h06, on démarre cette dernière heure de l'actuel par vous faire un petit résumé rapide de ce que vous allez retrouver dans cette dernière heure. On va se rendre au centre-ville de Winnipeg, où doit ouvrir en 2029 une épicerie dans la place Portage, dans une zone qui, on le sait, en a terriblement besoin. On va faire le point avec notre collègue, la journaliste Maggie Wilcox. Et puis, on va parler de cette quarantaine d'élèves qui, ce matin, là, tirés de la 7e année de l'école Lacerte, se sont trempés les mains pour développer un jardin pluvial. Ils ont aussi fait de l'échantillonnage de poissons dans la rivière Seine. Une sortie scolaire organisée par Climaction. On va en discuter avec Fernand Sorette. Il est biologiste et le coordinateur de Climaction. Tout ça et bien plus dans cette dernière heure de l'actuel.

0: Deux semaines après le coup d'envoi de la Coupe du Monde de soccer en Amérique du Nord, eh bien, la phase de groupe qui amorce son sprint final. Et oui, on est en plein dedans en ce moment. Entre espoir de record et scénario de survie, eh bien, toute la cohorte africaine s'apprête à vivre des heures décisives. Et c'est justement de ça dont on va parler avec Wendy Ham, Valentin Compaoré. Bonjour Wendy Ham.
1: Bonjour Antoine, effectivement, donc c'est vraiment l'heure pour l'instant en tout cas de grands calculs, hein, parce que il y a des destins donc de certaines équipes qui risquent donc de basculer après ces deux journées justement intenses de bilan. Le bilan est quand même mi-figue mi-raisin, parce que mais quand même il faut dire le point positif, c'est que quand même sur les 10 équipes africaines qui participent, il y a 9 quand même qui ont mathématiquement toujours donc des chances de passer donc à la prochaine phase.
0: Ouais. Justement, quelles sont ces sélections africaines qui ont déjà un pied pour le tour suivant et surtout qui confirment leur statut là, si on peut dire ainsi, de patron?
1: Alors, il faut dire que pour l'instant, c'est le Maroc, dans le groupe C par exemple, qui excelle, parce que vous vous souvenez par exemple que leur première sortie avec le Brésil s'est soldée par un match nul. Donc, une équipe, donc le Maroc affrontait le Brésil qui est une nation de soccer. Pour un match nul, c'est assez effectivement incontestable. Et ensuite, ils se sont bonifiés à leur deuxième sortie avec une victoire face à l'Écosse. Donc, tu vois qu'ils se sont effectivement, ils ont affiché, je vais dire, un visage assez solide. Et de l'autre côté, on a également aussi l'Égypte qui avance quand même tout doucement dans le groupe G qui en tout cas encore beaucoup de chances donc de se qualifier. Mais la très belle impression ici, c'est vraiment les Black Stars du Ghana. Quand vous regardez dans le groupe L, quand vous regardez par exemple leur jeu, ils ont une défense assez très solide. Ils ont vaincu donc à leur première sortie le Panama. Pour l'instant, ils n'ont même pas encore encaissé de but, hein. Ils sont allés chercher un match nul contre l'Angleterre. Nous avons regardé le match, c'était quand même un match assez palpitant. Mais Antoine, la plus grande surprise ici, c'est vraiment le Cap Vert. Alors je tiens à rectifier quelque chose. Le pays a changé son nom officiellement pour s'appeler Cabo Verde il y a quelques années. Donc on va aller avec donc leur appellation officielle. Donc le Cabo Verde qui est à sa première participation, les requins bleus pour l'instant affichent deux matchs nuls avec de très grandes équipes. Alors quand je parle de grandes équipes, je veux dire historiquement c'est de grandes équipes, une solide équipe. Donc c'est assez historique pour ce pays de l'Afrique et ils espèrent toujours donc continuer pour la seconde phase. Oui.
0: Ouais. Mais là justement quand on va dans ce sens-là, on va même aller plutôt à l'opposé puisque certains cadors du continent eux pour le coup se retrouvent dos au mur, c'est le cas de le dire. On parle notamment là du Sénégal et de l'Algérie.
1: Tout à fait. La grande humiliation ici, je dirais que c'est vraiment il y a le Sénégal d'abord qui est assez. Alors, la Coupe du Monde du soccer, c'est assez connu pour ce pays parce que, voilà, ils en ont participé à plusieurs reprises et tout. Donc, habituellement, ils performent quand même dans leur première sortie. Mais cette fois-ci, deux défaites consécutives pour une équipe qui a remporté donc la Coupe en 2000, il y a quelques mois. Coupe d'Afrique, c'est assez difficile pour cette équipe-là. Donc, incompréhensible en tout cas, on pourrait le dire ainsi. Et de l'autre côté, on a également aussi pour le Sénégal, je termine en disant qu'ils ont possiblement toujours de la chance parce que s'ils arrivent à battre l'Irak, mais encore une fois, Antoine, c'est des calculs. Il faut battre l'Irak et puis espérer que si, que ça, c'est assez compliqué. Alors, et de l'autre côté, on a également aussi l'Algérie qui a fait deux sorties assez très difficiles, même si leur première sortie, une défaite et seconde sortie contre la Jordanie, je vais dire, une victoire. D'ordinaire, l'Algérie, c'est une grande équipe. On s'attendait à ce que l'équipe donc fasse mieux. Donc, pour l'instant, on a ces deux équipes-là qui balbutient. Mais on va pas non plus oublier quand même la Tunisie qui a été quand même un désastre également. En tout cas, pour ces deux premières semaines. Donc, voici un peu le point. Mais même si on estime quand même que sur les 10 équipes, il y a quand même 9 mathématiquement qui ont toujours donc des chances de continuer.
0: Ouais. Bon, une chose est sûre, les prochaines 48 heures vont être absolument intenses pour le soccer africain. Ça va être des matchs, on parle de matchs qui pourraient être décisifs pour certaines équipes. À quoi est-ce qu'il faut s'attendre là, dans cette dernière ligne droite ?
1: Alors, il faut dire quand même qu'il y a la Côte d'Ivoire, il y a beaucoup d'attentes parce que la Côte d'Ivoire, c'est une grande équipe donc, de soccer également donc, sur le continent africain. La Côte d'Ivoire a déjà remporté 2 fois la Coupe d'Afrique des Nations, donc c'est assez... voilà, ils sont en bonne position, même si leur première sortie avec ils ont gagné donc à leur première sortie. Seconde sortie contre l'Allemagne, ce fut un désastre également, mais mathématiquement, ils ont toujours quand même des chances. Donc, en gros, je dirais que le bilan, comme je le disais tantôt, C'est pas si désastreux que ça. On pense quand même qu'il y a toujours beaucoup plus de chances pour les 9 équipes restantes, même si la Tunisie, c'est quand même assez difficile. Voilà, on espère qu'il y a quand même des équipes qui iront encore plus loin que ce que nous avons vu donc en 2014, où il y avait beaucoup plus d'équipes qui sont passées donc à la phase suivante.
0: Ouais, on va continuer de suivre ça avec attention. Merci beaucoup, Wendy et Valentin Comporé, pour ce point complet là, des forces en présence, si on peut dire.
1: Merci beaucoup, Antoine.

0: Ah, évidemment, peut-être que vous l'aurez reconnu, Waka Waka, This Time for Africa de Shakira. Peut-on faire plus culte en termes de musique, d'hymne de Coupe du Monde que celui-ci-là qui était donc pour la Coupe du Monde de soccer en Afrique du Sud? C'était déjà il y a une dizaine d'années maintenant, donc ça commence à remonter, mais ça reste toujours un classique. D'ailleurs, petit point tout à fait correct, maintenant que le Canada va entamer ses 16e, on devrait jouer dimanche, donc en plein après-midi, donc ce qui je vous cache pas m'arrange moi personnellement de pouvoir regarder le match tranquillement depuis un bar. Je nul doute qu'il y aura plein d'événements qui seront prévus pour cette grande rencontre. Cette fois-ci, ça sera décisif hein, parce que évidemment pour le perdant, eh bien, ça sera fin des hostilités. Donc, on vous tiendra au courant là des endroits dans le courant des deux jours qui viennent, des endroits qui organiseront les rencontres là où vous pourrez aller regarder tout simplement la rediffusion du match. On vous mettra au courant. On va rester dans le thème du soccer puisqu'on va parler de ces près de 65 000 bénévoles qui sont recrutés donc pour assurer le bon déroulement de la compétition. Donc inclusion au sein du réseau canadien du sport a pris en charge 29 bénévoles dont deux au Manitoba. Alors la coordinatrice marketing et communication de ICSN, Brigitte Lefebvre Aucuncou, eh bien nous explique que son programme inclusion au sein du réseau canadien du sport, eh bien les bénévoles pris en charge ont un support au niveau du transport et du logement. La voici donc en entrevue avec notre collègue journaliste Rachid Narli.
1: Le programme de IRC supporte 29 bénévoles couramment, pour le programme complet.
2: Donc 29 bénévoles, c'est la partie dans quelle province exactement? D'où vient-ils?
1: Donc on a des bénévoles en Ontario, on a des bénévoles en Colombie-Britannique, Manitoba, qui viennent dans le fond de ces provinces-là, Alberta, Nouvelle-Écosse, Nouveau-Brunswick, Saskatchewan, donc un peu partout. Ils sont répartis donc dans le fond soit à Vancouver ou à Toronto.
2: Il y a combien de bénévoles pour le Manitoba? Deux?
1: Oui, on a deux bénévoles au Manitoba, c'est bien ça.
2: Qu'est-ce que vous leur offrez, ces bénévoles?
1: Donc, on les supporte en termes de transport et aussi de logement. Donc, c'est comme ça qu'IRST permet de les supporter dans ce programme.
2: C'est pour tout un mois ou bien c'est réparti sur des périodes précises?
1: C'est réparti sur des périodes précises. Donc, je crois que c'est environ une semaine. Les bénévoles font partie de la phase 1 ou la phase 2, donc une semaine ou l'autre. Ou une autre par la suite et c'est couvert de cette manière-là.
2: Mm-hmm. Est-ce qu'il y a un budget dédié à cette opération-là, ce programme?
1: Oui, c'est sûr qu'il y a un budget, donc parce qu'on doit supporter les bénévoles pour cette opportunité qu'on leur offre. Et par contre, je peux pas nécessairement dire c'est quoi le budget. On a aussi un support au niveau Sport Canada, donc ça l'aide à ce niveau-là. Mais oui. Donc, oui, il y a un budget, mais on essaie de. C'est couvert en fonction de transport et au niveau logement. Donc, où ils vont habiter durant la période de bénévolat.
2: OK. Donc, là, pour le Manitoba, il y en a deux. Donc, comment vous avez fait pour les choisir, ces deux personnes?
1: C'est une bonne question. J'ai pas la réponse exactement, mais je pense que comment ça avait fonctionné, s'il y avait eu un coup d'envoi dans notre programme de leader émergent PANDC et aussi dans notre liste de game changer. Donc c'est des personnes qui sont inscrites à notre newsletter, notre lettre de nouvelles et ou à notre programme pour les jeunes leaders PANDC. Et ensuite, il y a eu un processus de sélection, donc sûrement entrevue et un questionnaire et tout. De ce que je me rappelle et de ce qu'on m'a partagé, c'est comme ça que ça avait fonctionné.
2: OK. Pourquoi vous faites ça? C'est quoi l'objectif, en fait, de choisir ces bénévoles pour qu'ils participent à cette Coupe du Monde? Est-ce que c'est parce que c'est au Canada ou bien vous pouvez le faire aussi pour d'autres Coupes du Monde?
1: C'est parce que c'est au Canada, donc on se concentre. Évidemment, il y a Canada dans le nom de notre organisation, donc on se concentre pour le Canada. Il y avait eu des conversations qui avaient débuté en 2024 entre FIFA 26 Canada et IRSC, donc afin d'explorer juste des moyens un peu plus concrets pour promouvoir la diversité, l'équité et l'inclusion dans le sport au Canada. Donc, il y a un engagement qui a été pris entre les deux parties pour dans le fond, aider à créer ce programme de bénévoles. Et c'est comme ça un peu que ça s'est passé pour un peu améliorer la diversité, l'inclusion, pas juste dans le sport comme tel, mais aussi tous les autres aspects autour du sport. Donc, oui, il y a les athlètes, mais il y a des bénévoles, il y a des arbitres, il y a des coachs. Donc, le sport, c'est très grand et vaste. Donc, on peut améliorer l'inclusion, l'équité et la diversité à toutes les différentes facettes du sport.
2: Mm-hmm. Donc là, vous faites ça que dans le sport, c'est ça?
1: Oui, notre organisation, oui. Donc, c'est dans le sport puisque c'est dans ce qu'on opère. Donc, inclusion dans le réseau sportif canadien, c'est notre but. On a beaucoup de programmes et d'initiatives qui viennent de Toronto ou dans les régions aux alentours. Mais on a aussi des fois des programmes à Montréal ou des programmes à Vancouver, Calgary. On essaie vraiment de toucher différentes régions du Canada puisque c'est un organisme qui est pas en canadien. Donc, on veut pas juste rester dans une seule province.
2: OK. Vous voulez ajouter quelque chose?
1: Si vous voulez en savoir plus, vous pouvez toujours aller à notre site web. Donc, c'est inclusionincanadiansports.ca. Ça peut toujours donner plus d'informations sur le programme ou aussi d'autres opportunités ou comment joindre les différents programmes qui est de notre organisme. Ça peut aider à donner différentes opportunités au niveau job dans le sport ou aussi pour améliorer l'inclusion, l'équité, la diversité dans le sport. Donc, on a différents programmes qui sont rattachés à cela.
0: Celle que vous entendiez à l'instant, il s'agissait de Brigitte Lefebvre Okankou, donc qui est la coordonnatrice marketing et communication donc au sein d'Inclusion, au sein du réseau canadien du sport, là qui prend en charge tous ses bénévoles. Elle était au micro de notre collègue Rachid Narli. Petit coup d'œil rapide à ce qu'on va retrouver dans le courant de l'heure. Il nous reste quelques 40 minutes à passer ensemble et autant dire que ces 40 minutes seront très bien remplies puisqu'on va se rendre avec la collègue Maggie Wilcox, du côté de Portage Place, donc la place Portage au centre-ville de Winnipeg, qui a annoncé l'ouverture dans 3 ans d'une épicerie coop verra le jour. Dieu sait qu'il y en a besoin de cette épicerie dans le cœur du centre-ville manitobain, puisqu'il n'y a pas beaucoup d'endroits où s'approvisionner, ce qui est souvent un frein et qui force le déplacement en voiture ou en transport en commun, ce qui peut poser de grands soucis, de grandes contraintes de mobilité. Alors, on aura l'occasion d'en reparler un petit peu plus tard à l'émission avec Maggie Wilcox. On va aussi parler avec le biologiste Fernand Sorette d'une activité qui a eu lieu ce matin pour les élèves de l'école Lars, de l'école Lacerte, avec leur dernière sortie scolaire, donc qui a eu lieu dans le but de développer un jardin pluvial. Alors, ils ont aussi fait de l'échantillonnage de poissons dans la rivière Seine. Bref, toute une action qui a plusieurs buts, hein, plusieurs portées, notamment biologiques et écologistes. Donc on aura l'occasion de faire toute la lumière là sur cette activité scolaire qui a eu lieu ce matin. Ça c'était donc dans le cadre d'un projet pilote pour ces élèves secondaires, donc sur les impacts des changements climatiques à l'extérieur de la salle de classe. On en parlera avec Fernand Sorette. À l'instant, il vient d'arriver avec nous, il est en studio, le collègue animateur du téléjournal d'ici Manitoba que vous allez retrouver dans 40 minutes à peu près. Bonjour Godlove Camara.
3: Bonjour Antoine.
0: On se lance dans le vif du sujet avec ce qui a pas mal retenu l'actualité aujourd'hui, la députée néo-démocrate Léa Gazan et un chef de Première Nation qui dénonce l'appui du gouvernement fédéral au projet minier. Bien sûr, on parle de Siosilica.
3: Absolument, il faut préciser que l'élu est venu en remettre une couche parce qu'on en avait parlé récemment déjà. Mm-hmm. La question a été soulevée de nouveau, en marge du sommet du G7, lorsque le Premier ministre Mark Carney a pris la parole pour soutenir le projet d'extraction minière Siosilica au Manitoba à la faveur de la recherche des partenariats pour les panneaux solaires au Manitoba. Ouais. C'est dans ce contexte-là qu'il y a eu le soutien du gouvernement fédéral pour le projet de mine Siosilica au Manitoba. Et comme vous le savez, c'est un projet

0: qui n'est pas contente.
1: Ouais, effectivement, hein, tout un sujet sur lequel on aura l'occasion de revenir avec divers développements. Ottawa, qui annonce plus de 3 millions de dollars pour soutenir l'entrepreneuriat, dis-je bien, des communautés noires au Manitoba.
0: Oui, c'est absolument un programme fédéral qui a d'ailleurs valu le déplacement de développement économique Canada pour les prairies aujourd'hui à Winnipeg. C'est une grande première, Antoine, je vous le dirais, parce que c'est la première fois que le gouvernement fédéral va soutenir l'entrepreneuriat pour les communautés noire au Manitoba. Non pas que le programme n'existait pas, mais il n'était pas encore arrivé au Manitoba. Et là, pour cette première, on parle d'un investissement de 3,2 millions de dollars, attribué notamment à trois organismes locaux, pour cet investissement, pour susciter, voilà, encourager l'entrepreneuriat des Noirs. C'est l'Amicale de la francophonie multiculturelle du Manitoba, c'est la Chambre du commerce noir du Manitoba, ou encore le Centre communautaire et Genève Rama du Manitoba. Voilà les bénéficiaires, le centre communautaire qui va avoir, je crois, 500 000, par exemple, et l'amicale qui va avoir 1,25 million de dollars, et la part du Lion revient à la chambre du commerce qui a 1,5 million de dollars pour ces projets-là. Si, pour vous donner un peu de contexte, il se trouve simplement que la plupart des immigrants qui arrivent au Manitoba notamment ont un facteur de risque élevé pour la création des entreprises. Parce que comme vous le savez, l'économie est détenue par les banques et pour créer une entreprise, vous avez besoin justement d'accéder au capital. Et l'accès au capital étant limité ici pour ces immigrants qui avaient un facteur de risque plus élevé, le gouvernement s'est rendu compte que cela accentuait la discrimination systémique, notamment pour les entrepreneurs noirs. Et c'est pour cela qu'on a donc lancé ce programme qui va permettre de créer, nous a-t-on dit aujourd'hui, près de 600 emplois, près de 150 entreprises et près de 600 emplois pour les prochaines, pour les années à venir. Venir d'ici 2030 et qui permettrait à ces immigrants de ne plus se limiter seulement à l'employabilité, mais d'être également dans l'entrepreneuriat.
1: Ah oui, l'entrepreneuriat, c'est toujours la reine mère des batailles économiques en termes d'investissement. On essaie toujours de susciter l'entrepreneuriat. Là, c'est aussi du côté des communautés noires du Manitoba. Vous allez retrouver tout ça en images. On va revenir sur cette annonce pour une épicerie, une pharmacie au centre-ville de Winnipeg. Ça, c'est quand même une grande nouvelle pour les habitants du centre-ville.
0: Une grande nouvelle pour les habitants du centre-ville, mais aussi pour la revitalisation de l'ancien centre commercial Place Portage, qui quand même va voir, lorsqu'on parle d'une pharmacie et d'une épicerie sur des milliers de pieds carrés, on s'attend à un projet important qui est piloté par la coopérative Red River Co-op, qui l'a annoncé donc aujourd'hui, à la grande satisfaction évidemment de la ville de Winnipeg. Le collègue notre collègue Maggie Wilcox, était à la conférence de presse et va nous restituer l'économie de ce projet ce soir au Téléjournal.
1: Oui, d'ailleurs, nous on l'aura dans quelques instants ici à l'actuel pour en parler donc plus en détail. Donc vous pourrez voir tout ça en images ce soir au Téléjournal. Ça, c'est à 18h. On termine avec ce rapport Chartier à la base de la loi 5 au Manitoba.
0: Oui, pour vous donner un peu plus de contexte, Antoine, je dois expliquer à ceux qui nous écoutent que nous lançons une petite série sur les 10 ans de la loi 5. On l'appelle communément la loi 5, mais en réalité, c'est la loi sur l'appui à l'épanouissement de la francophonie manitobaine du 30 juin 2016. Et donc, pour en arriver à la date de mardi, le 30 juin, au Téléjournal Manitoba, nous voulons revenir sur qu'est-ce qui a posé les balises pour accéder à cette loi. Et parmi les pionniers, justement, de cette réflexion sur la modernisation des droits linguistiques au Manitoba, on retrouve le rapport Chartier de 1998, un rapport qui s'était inspiré de quelques faits philosophiques et qui venait, pour reprendre un peu les mots de son auteur, tenter d'aplanir les séquelles de la crise linguistique cette année-là. Et l'ancien juge en chef du Manitoba croyait pouvoir trouver le juste milieu avec ses collègues anglophones en leur expliquant comment on pourrait rendre l'application de la loi plus pragmatique et non pas seulement officielle, d'où sa notion de bilinguisme territorial. Et c'est ce qui est contenu dans le rapport Chartier de 1998. Et ce soir, donc, on va y revenir avec le juge, l'ancien juge en chef en question, Richard Chartier, ne pas le nommer, qui va nous expliquer un peu quelles étaient les motivations profondes de ce travail qu'il a fait à la base pour consulter la population et pouvoir restituer non seulement les aspirations de la population, mais apporter une approche plus technique de l'application, enfin de la modernisation des droits linguistiques pour qu'on soit dans ce bilinguisme-là. C'est d'ailleurs ce qui a abouti à la création des centres

0: service parce qu'on avait établi des zones de sécurité linguistique au Manitoba en parlant de bilinguisme et non pas simplement de francophone. Voilà ce qui a permis, si vous voulez, d'atténuer un peu ce sentiment latent anti-francophone qui était encore très fort il y a 28 ans. Donc aujourd'hui, on essaye de jeter un coup d'œil dans le rétroviseur pour voir d'où on est parti et se rendre compte qu'effectivement, ce rapport Chartier a pu poser les bases pour la modernisation de la loi et qui nous a permis d'arriver à la loi 5 en 2016 finalement, et on aura bien sûr beaucoup d'autres entrevues au Téléjournal Manitoba toute cette semaine qui reviendront sur cette loi sur l'appui à l'épanouissement de la francophonie manitobaine.
1: Ah, effectivement, hein, c'est toujours la reine mère des batailles juridiques ici au Manitoba.
0: Les droits linguistiques.
1: Les droits linguistiques.
0: Parce qu'on est en zone linguistique minoritaire.
1: Bien sûr, toujours bon de le rappeler. Vous retrouvez tout ça, c'est donc à 18h au Téléjournal d'ici Manitoba. Merci beaucoup, God Love.
0: C'est moi qui vous remercie.
1: On part pour une dernière fois à l'émission du côté de la salle des nouvelles d'ici Manitoba avec le collègue Joseph Hervé Arissou. Joseph, la Société d'assurance publique du Manitoba souhaite augmenter ses tarifs d'assurance auto l'année prochaine.
2: Exactement, Antoine, on parle d'une augmentation de 2,38% des primes d'assurance pour les autos donc en 2027. L'organisme public a déposé sa demande aujourd'hui auprès de la Commission des services publics. MPI indique que cette hausse de prix est due à trois facteurs, les coûts d'exploitation, les revenus de placement et les coûts prévus liés aux demandes d'indemnisation. Les récents événements météorologiques extrêmes et l'augmentation conséquente des sinistres justifie aussi cette hausse annoncée des primes d'auto. Et puis autre chose au menu de l'actualité provinciale, plus tôt cette semaine, Jennifer Flett a remporté l'investiture du NPD dans la circonscription de Le Parc et Kemessouk, voilà. Les électeurs de cette circonscription savent maintenant quand aura lieu l'élection partielle. Elle se tiendra le 21 juillet. Le vote par anticipation débute le 11 juillet. Cette élection partielle, vise à pouvoir le siège laissé vacant suite du décès de la députée néo-démocrate Amanda Lethlin. C'était en mars, Antoine.
1: Merci beaucoup, Joseph. Je vous souhaite une bonne soirée.
2: Bonne soirée, Antoine.
1: On poursuit, le déroulé de cette émission avec un petit coup d'œil à ce que vous pouvez retrouver si vous mettez le nez dehors ou si vous comptez le faire dans les prochaines heures. Eh bien, sachez qu'en ce moment, du côté de Winnipeg, c'est 22 degrés avec quelques nuages. Le temps qui remonte un petit peu à la hausse. On a hâte, là, parce qu'on a vraiment envie de se retrouver l'été et de retrouver des chaleurs un peu plus confortables. Si vous allez plus au sud, dans la région de Brandon, 23 degrés. Dauphin, 23 degrés. Si vous allez à Emerson et ses environs, c'est 17 degrés que vous allez retrouver. Si on remonte direction Flin Flon, 20 degrés. Thompson, 26 degrés. Et ça monte partiellement nuageux du côté de Thompson. C'est généralement ensoleillé à Le Pas, sinon 24 degrés. Churchill, 14 degrés. Et c'est en baisse continuelle. Donc attendez-vous à des températures plus fraîches. Et finalement, à Kenora, en Ontario, il fait 21 degrés.
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1: Petit coup d'œil sport, bien sûr, avec cette rencontre qui ne vous a pas échappé si vous étiez aux environs des établissements de boissons, des restaurants ou autres, où effectivement, certainement des partisans de soccer s'étaient agglutinés. Le Canada qui malheureusement a perdu 2-1 contre la Suisse au stade BC Place de Vancouver. Donc on aura l'occasion là de voir la rencontre des 16e de finale finalement du Canada dès dimanche. On ne sait pas encore exactement contre qui il pourrait jouer. Il serait possible que ce soit la Corée du Sud. Tout cela reste à voir. En tout cas, on aura l'occasion de revenir là-dessus. On aura l'occasion dans les deux prochains jours aussi de vous livrer peut-être les endroits où vous pourrez retrouver regarder cette rediffusion du match si vous souhaitez être en bonne compagnie du public et profiter un petit peu de l'ambiance et de la ferveur partisane. On vous livrera bien sûr tous les endroits où vous pourrez aller regarder le match et où vous pourrez retrouver de l'ambiance. Sinon, il y a d'autres matchs qui bien sûr ont retenu l'attention aujourd'hui. Petit coup d'œil rapide en bref. Il s'agit principalement de la Bosnie-Herzégovine face au Qatar qui a gagné 3-1. Maroc-Haïti, c'est en cours en ce moment. On est à la 34e minute, 1-0 pour Haïti pour l'instant, qui s'en sort plutôt bien face au Maroc. Et finalement, en direct aussi, autre match qui est encore en cours, 34e minute aussi, le Brésil 1-0 face à l'Écosse. Et plus tard, ce soir, on aura l'Afrique du Sud face à la Corée du Sud et on aura aussi la Tchéquie face au Mexique. Donc, beaucoup de matchs à suivre.
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1: à 17h36. C'est une bonne nouvelle pour les résidents du centre-ville, puisque si vous habitez dans ces environs-là, vous aurez un supermarché, un magasin d'épicerie près de chez vous dans 3 ans. Là, une épicerie coop qui doit ouvrir sur les lieux de la place Portage, qui est actuellement en plein chantier. Cette annonce fait partie aussi d'un plan de renouvellement, de revitalisation du centre-ville à très long terme. On va faire un petit peu le point là-dessus justement avec notre collègue Maggie Wilcox qui était au dévoilement de la nouvelle cet après-midi. Elle est avec nous maintenant. Bonjour Maggie.
5: Bonjour Antoine.
1: Bon, alors d'abord, cette nouvelle épicerie coop, ça va ressembler à quoi?
5: Ouais, donc ça sera assez grande, 2000 mètres carrés et une pharmacie aussi de 600 mètres carrés au rez-de-chaussée du parti ouest du centre commercial de la Passe Portage. En fait, c'est l'ancien site du parc de skate Pitiquet et l'ancien site du Staples avant la pandémie. Donc, déjà un site commercial. Les propriétaires du Red River Co-op ont signé une bail long terme avec l'entreprise True North. Et c'est assez unique parce que ce sera vraiment la seule épicerie majeure, le seul supermarché au cœur de la ville de Winnipeg. On a un Freshco sur Sargent, on a un Safeway à Osborne Village, mais on n'a rien vraiment au cœur du centre-ville à part le Tigre Géant. Donc, en fait, les experts qualifient cette région de Winnipeg de désert alimentaire. Alors, l'annonce aujourd'hui est assez importante. C'est comme ça qu'a décrit le maire de Winnipeg, Scott Gillingham.
6: And having a grocery store in the downtown is essential to making sure people who live here and who work here have access to the services they need.
5: Ouais, donc il dit que le fait qu'on a maintenant un supermarché au centre-ville, c'est essentiel pour les gens qui y habitent et qui y travaillent. Comme ça, ça crée vraiment, ça leur donne accès à tous les services nécessaires.
1: Habitant moi-même au centre-ville, je ne vous cache pas que je ne boude pas mon plaisir devant cette nouvelle. Mais pourquoi est-ce qu'on choisit la place Portage qui en plus en ce moment est en pleine rénovation?
5: En fait, c'est parce que ces rénovations sont au cœur de ce projet de renouvellement du centre-ville. Vous l'avez dit, c'est en pleine rénovation. Ces rénovations vont coûter plus de 650 millions de dollars. Grâce à ces rénovations, une tour abritant des services de santé sera créée et aussi une tour résidentielle. Le site est aussi très proche de la tour qui sera créée sur les sites de l'ancien magasin de la baie du Tsang, le développement Wenaway. Donc c'est vraiment au cœur de beaucoup de projets immobiliers, de projets résidentiels au centre-ville. Le maire Scott Gillingham a ajouté que l'année passée, ils ont approuvé 1000 nouvelles logements, 1000 nouvelles unités résidentielles de plus. Donc il y a vraiment une grosse croissance dans cette partie du centre-ville. Alors il faut donner ces futurs résidents à l'accès à ces services. C'était le message de Jim Ludlow, le président de True North, qui lui est en charge des rénovations de Portage Place aujourd'hui.
7: If you are increasing housing density in downtown, if you have people living in downtown, a desert of access to mainline food and grocery and pharmacy services is a challenge, but the fact that we're able to now partner with Red River to deliver that, it's a significant, I would think, for downtown.
5: Ouais, donc lui, il dit que si on cherche à accroître la densité du centre-ville, il faut donner accès à des services alimentaires, il faut leur donner une épicerie. Et donc, ce partenariat avec la coopérative de la Rivière-Rouge donnera accès, créera cette nouvelle épicerie. Jim Ludlow a précisé que son entreprise et Co-op sont en discussion depuis presque 2025, mais un mémorandum officiel a été signé plus tôt cette semaine.
1: Ouais. Et là, comment il y a d'autres, les plus petites épiceries probablement perçoivent la nouvelle parce que c'est pas rien une grosse comme ça.
5: Ouais, c'est pas rien. Surtout on a des dépanneurs de très petites épiceries au centre-ville, mais on a quand même et ils reçoivent assez favorablement. Certains admettent que ça va créer plus de compétition, mais ils voient pas ça nécessairement d'une mauvaise œil. C'était le message d'un travailleur au dépanneur BeWow.
8: Another grocery store coming to this community would certainly help, you know, the community. There would be competition, so there would be like adjustments that we have to make going forward.
5: Donc ce travailleur au BeWow, donc un dépanneur tout près de la station sur Portage, lui dit que ça va aider la communauté. Certainement, son magasin va devoir faire des ajustements, peut-être changer leur prix, mais il est assez content. Lui, il a soulevé une idée que la sécurité, c'est un gros problème pour tous les commerces au centre-ville de Winnipeg. Il ne sait pas comment cette nouvelle grande épicerie moderne, toute flambant neuve, va gérer leur sécurité. Il pense qu'ils vont devoir embaucher des gardes supplémentaires. Nous, on a posé cette question à Ascott Gillingham et à True North. Eux, ils disent qu'ils prennent assez de mesures pour assurer que les commerces et les clients restent en sécurité dans le magasin. Mais Scott Gillingham a soulevé aussi qu'il pense que le centre-ville de Winnipeg va devenir de plus en plus sécuritaire si des gens y habitent et restent là-bas. Que ce n'est pas juste un endroit pour travailler. Si les gens commencent vraiment à la faire en communauté, ça va améliorer la sécurité dans ce secteur de la ville. Mais tout ça reste assez loin dans l'avenir. Le magasin n'est pas censé s'ouvrir avant 2029.
1: Eh oui, hein, il reste encore 3 ans de patience si jamais vous habitez dans le centre-ville. Donc, je vous suggère de prendre votre mal en patience à ce niveau-là. Vous allez probablement voir tout ça dans 3 ans. Si tout se passe bien, on aura l'occasion de revenir là-dessus. Merci beaucoup, Maggie Wilcox, d'être passée.
5: Merci à vous.
1: Et nous, justement, on va aller en chanson avec la pièce des surveillantes. Ça s'appelle « À l'épicerie ».

0: C'était la pièce à l'épicerie du groupe Les Surveillantes. À 17h45, on va parler de la nature, évidemment. On va parler de ces élèves de l'école Lacerte qui, de bon matin, pour leur dernière sortie scolaire avant les vacances d'été, eh bien, une quarantaine d'entre eux, d'élèves de la 7e année, sont allés mettre les pieds dans l'eau, les mains dans l'eau aussi, pour développer là, un jardin, ce qu'on appelle un jardin pluvial. Ils ont aussi fait de l'échantillonnage de poissons dans la rivière Seine. Alors, c'est une sortie scolaire qui a été organisée là par le projet éducatif de sciences citoyennes qui s'appelle Climaction. Ça, c'était dans le cadre, bien sûr, d'un projet pilote qui devait permettre aux élèves secondaires, en fait, eh bien, d'évaluer les impacts face au changement climatique à l'extérieur de leur salle de classe. Un projet qui doit d'ailleurs se terminer cette année. Eh bien, justement, pour nous parler un petit peu de cette sortie de ces élèves de bon matin et puis de l'initiative derrière, j'ai le plaisir d'accueillir avec nous, il est en studio, Fernand Storette, biologiste et coordinateur de Climaction. Bonjour.
1: Bonjour.
0: Bon alors c'était comment cette sortie ce matin? Ça s'est bien passé? Pas trop froid? Bien au sec?
1: Non, on a été très chanceux avec du beau temps.
0: Ouais.
1: Donc il pleuvait avant qu'on arrive et après, mais pendant qu'on échantillonnait, il faisait beau soleil.
0: Ah ça c'est l'essentiel hein, parce que c'est vrai qu'on a eu des redescentes un petit peu de température ces dernières semaines. Alors ce moment, ça peut être assez surprenant. C'était comment comme expérience? C'est-à-dire, quand on parle de jardin pluvial, les élèves, qu'est-ce qu'ils ont dû faire exactement?
1: Oui, alors, on était une quarantaine, on a divisé le groupe en deux. Alors, un premier groupe plantait des arbustes dans ce jardin pluvial. Alors, on a pu acquérir 60 arbustes indigènes, et ça, c'est pour alimenter, créer de la diversité dans ce jardin. Alors, beaucoup de gens se posent la question, qu'est-ce que c'est un jardin pluvial? C'est vraiment un genre de filtre d'eau. Avant que l'eau se ramasse dans la rivière ou des cours d'eau, on le passe à travers un jardin pluvial. Et c'est vraiment une cuvette avec un fond imperméable. Et on peut penser à un marécage, mais créé par l'humain. Alors, on crée un marécage naturel avec des plantes qui vont sortir, disons, les polluants, le sel aussi, pour empêcher ces polluants de se ramasser dans des cours d'eau. Alors, c'est une zone intermédiaire, un milieu humide qu'on crée artificiellement, mais les plantes poussent très bien même, parce que c'est un genre d'hydroponique où, avec des roches dans ce bassin d'eau, les plantes poussent très bien, un peu comme la quenouille, les plantes émergentes des marais. Alors ça, c'était un premier volet où ils ont planté une soixantaine d'arbustes pour alimenter ce genre de diversité de plantes. L'autre volet, c'était la pêche des poissons. Alors, on était un peu plus éloignés, là, le long de la rivière, on échantillonnait. Les étudiants ont porté des cuissardes, donc des chest waders, qu'on dit en anglais, pour rentrer dans l'eau avec des filets, des épuisettes. Et on a échantillonné l'eau pour repérer des poissons.
0: Quelle sorte de poissons?
1: C'est surtout les menées, donc des petits. Les filets ne permettaient pas d'attraper les gros. Puis de toute façon, la rivière Seine n'est pas vraiment propice pour les gros poissons. Mais nous, il y a quand même eu une bonne diversité. Alors les étudiants, une fois qu'on les on attrapait un échantillon, on mettait ça dans un seau d'eau. Et certains étudiants étaient équipés avec les gants, ils prenaient les poissons pour les mesurer. Alors on prenait la taille, on les divisait dans des différents groupes selon leur apparence. On voulait pas les identifier nécessairement parce que ils sont assez difficiles à identifier sur le terrain. Ça prend presque un microscope pour.
0: Ah oui, à ce point-là, ils sont si petits que ça?
1: Non, pas si petits, mais les caractères pour identifier l'espèce, c'est petit. Alors, il faut compter le nombre d'écailles sur la ligne latérale, les yeux, où sont situés les yeux, des choses du genre. Alors, puis, de toute façon, c'est la 7e année. Ils vont s'amuser à tenir un être vivant dans la main. Ça, déjà, il y en a qui ne voulaient pas, mais d'autres, ils ne gênaient pas. Donc, vraiment, avec une règle, ils mesuraient du museau jusqu'à la queue pour savoir la taille. Et il y avait une bonne écart, environ 60 mm de long. C'était à peu près le plus long. C'était des épinoches et puis des têtes de boule. En anglais, on dit fathead minnows, surtout. Et c'était surtout ces espèces-là qui prédominaient dans la rivière.
0: Ouais, comment parce que bon, on se les attrape, ils rentrent directement dans le filet d'eux-mêmes ou est-ce qu'il faut un petit peu les chasser?
1: Ben écoute, un premier filet, c'est qu'est-ce qu'on appelle une seine. Et ça, c'est vraiment des mailles, très petites mailles, où les poissons sont empêchés de passer. Et on traîne ça comme un chalut derrière un bateau. Mais au lieu d'un bateau, c'était des étudiants qui tiraient le filet à travers de l'eau. Mais on voyait que c'est pas là où étaient les menées. Les menées étaient plutôt sous l'herbe, à la rive.
0: Caché,
1: donc, juste caché à l'ombre. Et on l'a découvert quelques minutes après, quand on a vu que ça marchait pas, là ça commençait. On avait une bonne pêche, avec une bonne centaine de menées.
0: Ah, vous en avez attrapé une centaine?
1: Facilement, oui.
0: Ah oui, quand même. Ça fait un bon échantillonnage. Qu'est-ce qu'on en fait une fois qu'on les attrape?
1: On coche le nombre et les différents types. Et ensuite, on les remet à l'eau.
0: Oui, bien sûr.
1: Il y avait aussi des écrevisses puis des insectes aquatiques. Alors, c'était pas juste des poissons qu'on attrapait, mais d'autres êtres vivants. Puis ça, c'est un bon signe. Quand on voit une bonne diversité d'animaux dans la rivière Seine, pour moi, l'organisme Save Our Seine est fier de leur travail, puisque eux, ils nous parrainaient aussi. C'est eux, Save Our Seine, c'est un organisme qui s'occupe de la rivière Seine, et eux nous aidaient aujourd'hui aussi. Alors, il faut les saluer, parce qu'ils ont beaucoup contribué à fournir des bénévoles aussi, des employés d'été. Équipe verte, qui ont aidé à creuser les trous pour planter les arbres. Pour nous, côté la pêche, c'était dans la rivière Seine, qui est vraiment dans le mandat de Save Our Seine. Et eux étaient heureux de savoir que la rivière était en bon état.
0: Ouais. C'était quoi la morale de l'expédition qu'on essayait d'inculquer aux jeunes, qu'on essayait de leur faire apprendre?
1: Que l'éducation, ça se passe pas juste en classe. Et ils ont apprécié ça aussi. Même s'il faisait frais, frisquet ce matin.
0: Ouais, un peu, hein.
1: Ils ont marché jusqu'à la rivière. C'était une randonnée en plein air. Puis, je pense, par après, ils ont apprécié le fait qu'ils étaient hors de la classe. Un peu un avant-goût de l'été. Et j'espère que ça leur a donné l'occasion d'apprécier la nature et de pas juste négliger le vivant qui les entoure. Et au niveau du, pas microscopique, mais plus petit, à leur niveau. Alors, tu sais, on peut faire la pêche pour le gros poisson, le trophée, mais un petit poisson a beaucoup à dire aussi au sujet de l'état de santé d'un cours d'eau ou de l'environnement. Alors, on espère qu'eux vont continuer à investiguer et à être curieux par rapport à la nature.
0: Oui, ça pose la question, là, ce que vous venez de dire. Ils vont bien, les cours d'eau au Manitoba en ce moment, la rivière Seine, elle va bien?
1: Surtout à cause qu'il y a eu beaucoup de pluie. Et comme l'eau est comme chassée de la source jusqu'à l'embouchure dans le lac Winnipeg, alors il y a un genre de courant d'eau qui est assez fort et l'eau se fait chasser. Donc les polluants sont dans la base, dans le fond peut-être, mais au moins l'eau se fait rincer et avec la pluie, ça aide à diluer les polluants. Et les poissons aiment ça.
0: Ouais. Je précise aussi que si jamais vous attrapez cette entrevue là et que vous venez nous entendre à l'action, vous êtes aussi biologiste coordinateur pour le programme Climaction. Oui. C'est quoi exactement Climaction, peut-être pour les gens qui connaissent
1: pas? Oui, alors c'est un organisme, ça a commencé il y a 5-6 ans, projet pilote pour donner des ressources aux profs, à donner des outils d'enseignement pour étudier l'environnement, surtout par rapport au changement climatique. Ouais. Alors eux ont un grand mandat pan-canadien, donc ils vont parrainer des écoles qui veulent, disons, participer au programme. Et ils donnent des outils, il y a beaucoup de fiches d'informations, des techniques de base, des manipulations, des propriétés. On peut faire des échantillonnages physico-chimiques de l'eau, biologiques aussi. Alors, pour moi, c'est ambitieux de s'attendre à ce que le niveau 7, donc grade 7, puisse faire ses tests physico-chimiques et être biologiste en herbe. Et ça, c'est encourageant parce que normalement, on doit attendre au secondaire ou même à l'université pour faire ce genre d'échantillonnage. Mais ici, ils le font en 7e année. Donc, peut-être ça va les diriger dans la bonne direction pour devenir des biologistes. Puis on en a besoin.
0: Ouais. À l'issue de cette journée, il y en a combien qui vous ont dit « Ah, moi j'aimerais faire ça plus souvent. »
1: Même la journaliste de La Liberté a dit « Ah, j'aurais aimé ça, faire ça en 7e année. » Et les jeunes aussi ont été interviewés. Ouais. Et puis je suis certain que c'était positif. Juste à les voir, dans leur comportement, ils étaient calmes. À comparer dans la classe, ce temps-ci de l'année, là, c'est la folie dans la classe, parce qu'ils sont impatients pour sortir. Mais là, aujourd'hui, ils étaient très calmes et sérieux. Je voyais qu'ils prenaient ça au sérieux.
0: Oui, parce que ça, c'est une sortie, mais j'imagine qu'il y a dû y avoir de la préparation avant. Vous avez fait des cours,
1: comment
0: ça s'est
1: passé? Des ateliers en classe. Ouais. Et donc, on donnait l'anatomie du poisson, comment mesurer le poisson, qu'est-ce qui est caractéristique pour identifier les différents types de poissons, des choses du genre. Mm. Et à l'automne passé, on avait fait un autre similaire dans Climaction. On regardait aux insectes aquatiques. Mm. Alors ça, c'était une autre sortie, mais cette fois-ci, on misait plus sur les poissons.
0: Ouais, les poissons, effectivement. On espère que... Parce que vous aviez... C'est la première fois que vous faites cette sortie-là ou c'est la...
1: Non, ça fait 15 ans qu'on
0: 15
1: fait.
0: Ans, oui, c'est
1: au
0: ça.
1: Au moins 15 ans.
0: Au moins 15 ans. Est-ce que vous avez remarqué un changement au fil des années avec cette sortie, c'est-à-dire peut-être dans les cours d'eau avec les poissons, etc. Est-ce que vous en avez l'impression que vous en avez plus, moins?
1: Disons, ça varie parce que d'année en année... La crue des eaux change. Il y a deux ans, il a fallu annuler complètement puisqu'il y avait des inondations. Ah, ouais. Le niveau d'eau était trop dangereux, trop haut. Alors, on pouvait pas se rendre dans la rivière. Mais en général, c'est des hauts et des bas. Et s'il y a moins d'eau dans la rivière, ça concentre les polluants. Et là, on voit qu'il y a moins de diversité. Quand il y a beaucoup d'eau, ça foisonne de vie. Et pas juste au niveau des poissons et des insectes, mais aussi... toutes sortes de protozoaires, et puis il y a énormément qui se passe dans la rivière Seine.
0: Mmh. En termes de végétation aussi, vous parliez du jardin, je voudrais juste revenir rapidement sur le jardin pluvial. Ce que vous avez planté, vous avez expliqué comment ça va fonctionner. C'est rapide à créer un jardin pluvial ou est-ce que c'est quelque chose de compliqué, de complexe?
1: Non, les gens peuvent le faire dans leur cour chez eux. Mmh. C'est vraiment intéressant comme concept parce que c'est assez nouveau. Mais s'il y en a qui se rendent à la rue Fermoor et Sainte-Anne, devant le Superstore, c'est là où est situé ce jardin pluvial en particulier et les fiches signalétiques qui démontrent la technique derrière ça, comment que ça fonctionne. Et c'est pas si compliqué que ça. Il faut juste creuser à peine 15-20 cm de profondeur dans son gazon, mettre une toile quelconque imperméable. Et le tour est joué. C'est vraiment aussi simple que ça. Parce que l'eau va se ramasser dans ce petit bassin. Il y en a qui craignent qu'il va y avoir des moustiques, mais c'est pas le cas. Si c'est bien équilibré, il y a des insectes qui vont manger les moustiques, les larves de moustiques.
0: Eh ben effectivement, si vous nous avez entendu à l'instant, vous pouvez tout faire ça chez vous. C'est une bonne nouvelle. Merci beaucoup, Ferdinand Sorès. Je rappelle, vous êtes biologiste et coordinateur pour Climaction. Merci à vous.
1: Merci à vous.
0: Nous, à 17h58, là, l'émission touche à sa fin. Et oui, on termine comme d'habitude à 18h. On se retrouve demain à 15h30. Un grand merci à toute l'équipe qui m'accompagnait derrière cette émission sans qui rien n'eût été possible. Karel Arbé dans sa chaise de metteuse en onde, à la technique, toutes les belles pièces que vous avez entendues. C'est son travail, le travail aussi de Daniel Gervais. Grand merci à lui, notre chef d'orchestre et réalisateur. Et un grand merci à Magali Tintilla-Chapu, notre réalisatrice associée sans qui rien n'eût été possible. Je m'appelle Antoine Brière, j'ai le plaisir de vous retrouver demain à 15h30.

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4: Ici Étienne Leblanc. À ça nous regarde ce soir.
5: Je me suis dit que ça ne doit pas rester comme juste un chiffre ou juste un décès.
4: Après la stupeur, place au recueillement. Les proches des deux victimes de la fusillade de Côte-des-Neiges leur rendent hommage.
6: Il était gentil, mais gentil.
7: C'est un gars incroyable.
4: Aussi à l'émission, sur une note plus joyeuse, les Québécois célèbrent leur fête nationale.
8: Le Québec, je l'ai vraiment dans mon cœur.
9: On vient fêter notre magnifique Québec en famille.
4: Après le défilé dans les rues de Montréal, place au grand spectacle du 24 juin.
10: Les gens sont contents d'être là.
4: Puis, la canicule de tous les records. La France transformée en étuve. Et plus tard, au Japon, une cure de désintoxication pour les enfants accros aux écrans. Bon mercredi soir à tous. En marge des célébrités pour la fête nationale du Québec, et on va y revenir dans un instant, Montréal traverse aujourd'hui des heures d'une immense tristesse. Hein, 2 jours à peine, on s'en souvient, après la fusillade meurtrière qui a secoué le quartier Côte-des-Neiges en plein jour lundi, eh bien, on a laissé place aujourd'hui au recueillement. Les proches des victimes de la tragédie ont fait leurs derniers adieux lors de funérailles séparées, empreintes d'émotion, pour le policier Mohamed Lamine Ben Ridouane d'abord, et pour le citoyen Michel Mizrahi. Je joins mon collègue Alexandre Lepout qui est sur place à Ville-Saint-Laurent, où ont lieu les funérailles privées du policier. Alexandre, c'est donc une cérémonie très intime là, qui se tient en ce moment.
11: Oui, voilà, c'était vraiment le choix de la famille du policier d'avoir une cérémonie religieuse très intime. Ça a commencé il y a environ 1 heure à l'intérieur de la mosquée. Et sur place, je vous dirais que c'est vraiment le calme, le recueillement. Ce qui est assez émouvant aussi, c'est qu'on a vu beaucoup de véhicules policiers présents. Évidemment pour assurer la sécurité, mais aussi très certainement pour rendre hommage à un collègue, Mohamed Lamine Ben Ridouane, 34 ans, qui avait 34 ans et qui est mort dans l'exercice de ses fonctions. Donc à l'intérieur de la mosquée, la famille et les proches du défunt, et à l'extérieur de la mosquée, les policiers, mais aussi tout simplement des gens qu'ils ne connaissaient pas. En voici quelques-uns, justement.
5: C'est sûr que je me suis dit que ça ne doit pas rester comme juste un chiffre, ou juste un décès, ou juste un mort, mais c'est quelque chose que nous, par notre fraternité, on doit honorer. Ce n'est pas quelque chose qu'on va laisser de côté, et c'est sûr qu'on veut que sa présence marque, pas juste à la communauté musulmane, mais à la communauté québécoise.
12: Mais en tant que frère, on se connaît tout en fait, et on est là pour soutenir la famille, on est là pour le soutenir et émotionnellement. Ça m'a un peu affecté, je viens d'une famille militaire et tout, et quand les policiers servent leur pays, leur ville, ça vient nous affecter, ça devient super, venir soutenir la famille de cette façon et tout, et faire une dernière prière pour un frère, pour un policier qui est père de famille et tout, donc on espère que ça va, tout ce soutien va aider énormément la famille.
4: Alexandre, pour le policier, ce n'est qu'une première étape là, parce qu'un hommage lui sera également rendu par le service de police de la Ville de Montréal.
11: Oui, c'est ce que nous confirme le SPVM. La police va organiser une grande cérémonie publique pour rendre hommage à son agent. Sa famille a accepté cette cérémonie, dont pour l'instant on ne connaît pas encore les détails. Mais ce que je peux vous dire, c'est que dès lundi prochain, il y aura une équipe au sein du SPVM qui sera dédiée à temps plein à l'organisation de cet hommage. Il devrait avoir lieu d'ici les 2 prochaines semaines. On nous parle d'une cérémonie qui sera d'envergure parce que faut dire, Étienne, que cette fusillade a été et est toujours un choc pour la police. Ça faisait 24 ans que le SPVM n'avait pas pleuré l'un des siens en exercice. Donc, si vous voulez, on veut une cérémonie à la hauteur de ce choc et pour rendre hommage aussi à ce jeune agent de police qui est qui a été tué lundi.
4: Bien entendu. Ça, c'est donc pour le policier Ben Ridouane. Mais Alexandre, la journée était aussi très forte en émotion, j'imagine, pour les proches de Michel Mizrahi, ce citoyen qui est décédé dans la fusillade, ce citoyen de 68 ans.
11: Oui, ces funérailles ont eu lieu ce matin dans un complexe funéraire, donc dans une autre cérémonie bien distincte. Et ce qui interpelle, je vous dirais, cette fois-ci, c'est le nombre de personnes présentes, plus de 800, notamment des personnes de la communauté juive, et à tel point que la salle, en fait, était comble sur place et que des personnes ont dû même assister à la cérémonie depuis la salle d'attente. Et on a entendu dans cette cérémonie une série de discours, notamment de l'un de ses fils, puisque Michel Mizrahi est père de trois enfants, était père de trois enfants, homme de 68 ans donc. Et dans les discours, ce qui revient vraiment, c'était sa bienveillance, sa joie de vivre. Et tous, vous allez l'entendre, soulignent cet aspect-là de cet homme.
13: C'est un ami à moi, un homme extraordinaire, d'une bonté, d'une générosité à l'extrême. C'est une grande perte pour nous.
7: Très, très, très bien connu. Tout le monde connaît Michel Mizrahi. C'est un gars incroyable, incroyable. Tout le monde l'a adoré, Michel.
14: C'est un ami depuis longtemps.
15: C'est un homme très gentil, très, très serviable, très souriant, joie de vivre.
6: Il était gentil, mais gentil. Tellement, toujours avec des sourires, toujours avec des bons mots pour le dire aux gens.
13: On est là pour commémorer sa mémoire. C'est notre manière à nous de montrer notre solidarité, puis notre affection et notre amitié pour notre ami qui est parti.
11: Voilà une émotion qu'on entend, qu'on ressent aussi, puis une émotion, Étienne, qui est tout aussi forte du côté de la ville de Montréal, qu'on a vu vraiment ébranler ces derniers jours dans les différents points de presse. La mairesse de Montréal, Soraya Martinez-Ferrada, était justement présente à cette cérémonie ce matin, aux côtés notamment de la mairesse de l'arrondissement Côte-des-Neiges, Stéphanie Valenzuela, que voici d'ailleurs.
16: Ça a été extrêmement important pour moi-même et pour la mairesse de Montréal d'être présente ici pour la famille de M. Mizrahi et bien sûr pour la communauté, puis pour tout Côte-des-Neiges Notre-Dame-de-Grâce. Ça a été une immense perte. Les deux personnes qui ont perdu leur vie lundi. Et bien sûr, depuis ce temps-là, nous vivons un cauchemar dans l'arrondissement et puis dans la ville de Montréal en général.
11: Puis la preuve de cette émotion, c'est que sur les lieux de la fusillade, il y a toujours des messages, des fleurs qui sont présents. Et puis les festivités de la Saint-Jean ce soir, vous en parliez, Étienne, en début d'émission, mais dans l'arrondissement Côte-des-Neiges, ils ont été annulés tout simplement. Le cœur n'est pas à la fête, a conclu finalement la ville.
4: On peut bien comprendre. Alexandre Lepoutre, merci.
11: Merci à vous.
4: Puis un mot pour vous dire que les funérailles d'un autre policier mort en service se tenaient également aujourd'hui à Toronto. Un dernier hommage a été rendu à l'agent de 43 ans, Marc Pinizotto, tué par balle lors d'une perquisition plus tôt ce mois-ci. Trois policiers ont récemment perdu la vie au Québec et en Ontario, ce qui fait que le premier ministre ontarien Doug Ford souhaite lancer un débat national sur la sécurité publique. Il veut que le sujet soit abordé au Conseil de la Fédération, qui réunit donc toutes les provinces et les territoires. Ça va se tenir le mois prochain.

0: Alors voilà, c'est la fête, ce que vous entendez, c'est un extrait de la répétition générale du spectacle de la Saint-Jean-Baptiste qui aura lieu donc au Parc Maisonneuve à Montréal. Après le spectacle d'hier sur les plaines d'Abraham à Québec, c'est donc au tour de la métropole québécoise de fêter. Le spectacle devrait donc débuter à 19h30 ce soir et je retrouve mon collègue au Parc Maisonneuve, Étienne Perrault. Bonsoir Étienne.
1: Bonsoir Étienne.
0: Quelle est l'ambiance sur place donc au Parc Maisonneuve?
1: Eh bien, je vous dirais que l'ambiance est déjà à la fête ici au parc. Là, il y a déjà pas mal de monde sur le site, soit des gens qui ont participé au traditionnel défilé de la Saint-Jean-Baptiste qui avait lieu un peu plus tôt cet après-midi, mais il y en a d'autres aussi qui arrivent en grand nombre pour le spectacle. Je me tiens justement près de l'entrée principale et je vois du monde qui continue d'arriver. Donc, la répétition, elle vient tout juste de se terminer, la répétition pour le spectacle. Et pour en avoir entendu une partie, ça promet. Un spectacle qui aura donc lieu dans environ 1h30, mais déjà, il y a du monde un peu partout sur le site et tout le monde a l'esprit à la fête. Ce que je peux vous dire aussi, c'est qu'on voit beaucoup de bleu, beaucoup de gens avec des drapeaux du Québec, des fleurs de lys tatouées sur leur visage. Il y a des gens de tous âges qui sont vraiment fiers d'être là, qui sont fiers d'être Québécois aujourd'hui. Je vais entendre quelques personnes que j'ai rencontrées un peu plus tôt.
2: On avait envie de passer une belle journée ensemble, on avait envie de fêter le Québec, puis on est allé voir la parade, puis là, on espère voir un peu du spectacle.
3: On a mangé la poutine, c'était délicieux.
4: J'ai aimé venir ici parce que c'est mon pays.
5: Les gens sont déjà présents. On attend beaucoup de monde parce qu'on va voir tout un spectacle. Se réunir ensemble, hein, ça fait juste du bien. Se dire « je t'aime », de regarder un peu qui nous sommes.
0: Étienne, vous parliez du spectacle à venir. On peut s'attendre à quoi pour ce soir?
1: On peut vraiment s'attendre à tout un spectacle, je vous dirais, parce que ce sont des artistes très talentueux qui vont être sur scène. Là, je pense notamment à Diane Dufresne, à Pierre Lapointe, au groupe Harmonium, mais il y a aussi des artistes de la relève, comme Émile Bocquet, comme Rebecca Jean. Le tout sera donc animé par Guylaine Tremblay. Et cette année, le porte-parole de la Fête nationale est l'acteur Pierre-Luc Funk, qui doit livrer un discours plus tard dans la soirée. Un discours sur le démon blond Guy Lafleur, donc joueur de hockey mythique, mais aussi un grand symbole de la nation québécoise. Et pour Pierre-Luc Funk, c'est justement important de souligner en grand la fête nationale, parce que c'est le moment dans l'année où on peut tous prendre le temps de se célébrer en tant que peuple, de se concentrer aussi sur ce qu'on a en commun, sur ce qui nous rassemble. On peut donc écouter ce qu'il avait à dire à ce sujet.
6: Pendant l'année, on réalise à quel point on est comme tous dans nos petites chambres d'écho, puis qu'on pense évidemment pas toutes pareilles, puis on n'a pas toutes le même âge, puis on n'a pas toutes les mêmes intérêts, puis c'est normal, tu sais. Mais quand on est dans des moments comme la fête nationale, puis que tout le monde a une fleur de lys de tatoué sur la joue, puis que tout le monde a son chandail bleu, bien, on réalise qu'on est dans la même équipe, même si on pense pas toutes pareilles, puis c'est beau de se dire, OK, bon, mais gars, malgré nos différences, je pense que c'est important foncer main dans main des fois ensemble.
1: Et à noter aussi, Étienne, qu'il y aura une présence surprise du grand poète Gilles Vigneault un peu plus tard. N'en sais pas davantage, mais il devrait arriver sur scène en fin de soirée. Donc ça risque d'être un moment marquant de la soirée de la saison.
0: Wow, toujours en forme, Gilles Vigneault. Et ce qui est à noter cette année, Étienne Perrault, c'est que l'objectif des organisateurs, ça a vraiment été de rejoindre vraiment toutes les générations.
1: Oui, c'est même le thème du spectacle de génération en génération. On veut vraiment donc que tout le monde se sente inclus. Puis je vous dirais que ça se ressent dans le choix des musiciens parce qu'il y a, comme je le disais, des artistes de la relève qui sont présents, comme Rebecca Jean, comme Émile Bourgault. Et on me disait que pendant les répétitions, tout le monde a vraiment appris les uns des autres, autant les plus jeunes artistes qui jouent aujourd'hui avec des monuments de la musique québécoise, mais aussi ceux de l'ancienne génération qui jouent avec des artistes plus contemporains, avec un son qui est bien différent des leurs. Et ce thème de génération en génération, on risque vraiment de le voir lorsque Harmonium va monter sur scène parce que les filles du bassiste et du claviériste du groupe vont jouer avec eux. Donc, c'est vraiment dans cette optique de transmettre la culture québécoise aux nouvelles générations, de faire vivre aussi la musique d'Harmonium à travers leurs enfants. Et pour ce groupe, pour le groupe Harmonium, c'est aussi un moment de rendre hommage au chanteur et membre fondateur Serge Fiori. On se rappellera, Étienne, qu'il était décédé il y a un an, jour pour jour. Le bassiste du groupe, Louis Valois, me disait que deux jours avant sa mort, Serge Fiori lui avait parlé de l'importance, justement, de transmettre la musique d'harmonium aux autres générations. Au fil du temps, on sait, le groupe s'est vraiment imposé comme un incontournable de la culture québécoise. Je vous propose donc d'écouter le bassiste d'harmonium, Louis Valois, suivi de Diane Dufresne, sur l'importance, justement, de transmettre la culture aux autres générations.
7: Puis on a vu la réaction du public, même dans la répète, on voit la réaction, les gens sont contents. d'être là, puis même la nouvelle génération, tous les jeunes sont là, sont contents d'être avec nous autres. Fait qu'on partage tout ça, là. C'est très, très beau ce qui se passe.
8: L'autre génération donne aussi à la génération des anciens. C'est un ensemble. Quand vous parlez du spectacle, à quoi s'attendre? Je pense à une fête, une espèce de parce que tout le monde a cette... moi, au début, bon, je suis toujours un peu grognon, donc on va faire un autre show, puis bon. Mais avec cet esprit de fête, cet esprit de rassembler, cette espèce d'amour, de faut se mettre en contact. Donc, il y a des artistes merveilleux qui sont là.
1: Je vous rappelle, Étienne, que le spectacle commencera à 19h30 et qu'il sera diffusé sur les ondes d'ici télé.
0: Merci, Étienne Perrault.
1: Merci. Au revoir.
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0: C'est la chanson, un extrait de la chanson « Chez nous » de l'auteur, compositeur, interprète Les Louanges, tiré de son album Alouette. Allez pas trop loin d'ailleurs à propos de la Saint-Jean-Baptiste, parce que plus tard à l'émission, on va vous raconter comment on fête la Saint-Jean en dehors du Québec, que ce soit ici au pays ou encore ailleurs dans le monde. On va vous amener de Sudbury, à Stockholm, à Barcelone. Donc ça, c'est dans quelques minutes, donc n'allez pas trop loin. Mais pour le moment, on va vous parler d'un autre type de célébration, d'une défaite qui cache quand même peut-être une bonne nouvelle, parce que il y a un peu plus d'une heure, l'équipe du Canada s'est inclinée contre la Suisse à la Coupe du monde de soccer, une défaite de 2-1, un peu crève-cœur, un match qui s'est joué au stade BC Place de Vancouver devant près de 52 000 personnes quand même. Mais les amateurs de soccer étaient quand même assez nombreux dans les rues de Vancouver, notamment sur la rue Grandeville, où je retrouve mon collègue Corentin Mitté-Magnan. Bonsoir, Corentin.
1: Bonsoir.
0: Alors, Corentin, comment était l'ambiance cet après-midi à Vancouver?
1: Écoutez, malgré cette défaite 2-1, comme vous l'avez dit, contre la Suisse, c'est toujours une ambiance de fête qui règne ici au centre-ville de Vancouver. Dès la fin du match, les supporters qui aujourd'hui étaient tous vêtus de rouge et du maillot à la feuille d'érable, hein, c'était pas la fleur de lys qui était à l'honneur ici à Vancouver aujourd'hui, mais bien la feuille d'érable, ils ont applaudi leur équipe. Et malgré cette défaite, voilà, ils ont tenu à applaudir à la fin du match. Très vite, le son des commentateurs sortant des télévisions a été remplacé par de la musique et les gens ont commencé à faire la fête en chantant et en dansant dans cette rue Grandville qui traverse le centre-ville de Vancouver et qui est transformée en véritable fête à ciel ouvert au moment où je vous parle. Il faut dire qu'aujourd'hui, on est passé par toutes les émotions ici en Colombie-Britannique. Au coup d'envoi sur la rue Grandville, on a senti un peu de fébrilité, de tension tout au long de cette première mi-temps qui s'est terminée sur le score de 0-0. Au retour des vestiaires, les joueurs et les supporters canadiens ont été un peu pris de court par ces deux buts encaissés dans les 20 premières minutes après le retour sur la pelouse. Ça a un peu plomber l'ambiance pendant quelques minutes. Et puis, il y a eu ce but de Promissé David à la 76e, lui qui était rentré sur la pelouse à peine une minute avant. Ça a remis de l'espoir dans l'esprit des supporters canadiens qu'on entendait réclamer un but de plus pour espérer le match nul dans cette rencontre. Alors malheureusement, ce but n'est pas venu. Il y a un peu de déception à la fin du match, mais les supporters à qui j'ai parlé lorsqu'ils sortaient du stade veulent retenir le positif de cette rencontre. Et le positif, eh bien, c'est la première qualification en 16e de finale d'une Coupe du Monde pour cette équipe masculine de soccer du Canada. Écoutez ces deux supporters que j'ai croisés tout à l'heure, Stéphane et Ryan.
2: Électrisant, c'est incroyable. 55 000 personnes pour célébrer le World Cup avec le Canada. Fait que c'était première expérience, c'était amazing.
1: Est-ce que le résultat est décevant?
2: Il avance pareil, c'est sûr que c'est décevant, mais... on n'a pas fini. Ça continue.
3: I mean, we want another game here in Vancouver, right? At least two more games in Vancouver. So that was unfortunate, but, you know, at least we're still moving on. We'll see what we can do against, probably South Korea.
1: Voulions au moins deux autres matchs à Vancouver, nous disait Ryan. On verra comment ça se passe pour le prochain match qui sera peut-être contre la Corée du Sud.
0: Ouais, donc c'est bien dommage. Corentin, donc où aura lieu le prochain match du Canada suite à cette défaite?
1: Alors c'est ça, donc la mauvaise nouvelle, c'est que l'aventure de l'équipe canadienne dans cette Coupe du Monde se termine au Canada. À partir de maintenant, ça se jouera aux États-Unis. En Californie, le premier 16e de finale de l'histoire de cette équipe se jouera le 4 juillet prochain à Los Angeles, contre un adversaire qu'on ne connaît pas encore pour le moment, mais ça pourrait très bien être la Corée du Sud, comme on l'a entendu un peu plus tôt. Ça, c'est quand même une mauvaise nouvelle pour le Canada, qui va d'abord perdre l'avantage de jouer à la maison, devant son public. Jesse March, l'entraîneur et l'attaquant Jonathan David disait hier en point de presse à quel point c'était important pour eux de jouer à BC Place, à quel point les cris du stade les aidaient à avancer comme équipe. Et puis, si c'est bien un match contre la Corée du Sud qui va avoir lieu, eh bien, peut-être que les Canadiens vont être encore plus désavantagés avec un public californien qui a une forte population d'origine coréenne. Donc, ils seront probablement très nombreux au stade le 4 juillet prochain. On verra quel est le contingent et la taille du contingent de supporters canadiens qui se rendront en Californie.
0: On va suivre ça, en tout cas, pour la suite avec l'équipe du Canada à Los Angeles. Corentin Mitté-Magnan, merci beaucoup pour ce compte-rendu à Vancouver.
1: Avec plaisir, bonne soirée.

0: Vous avez certainement vu ou entendu ça. L'Europe occidentale traverse une semaine absolument historique. Des coupures de courant en France, aux alertes rouges en Italie. La canicule pousse vraiment les infrastructures et les populations et les corps même des personnes à leurs limites. Les records de chaleur tombent et les débats politiques s'enflamment sur ce continent qui se réchauffe, je le rappelle, à un rythme plus de deux fois supérieur à la moyenne mondiale. Ça, c'est selon l'Organisation météorologique mondiale. Écoutez bien le reportage de Catherine Dib.
1: Éventail ou parapluie à la main, des touristes résolus font la file devant la cathédrale Notre-Dame de Paris.
2: J'ai vécu un an à Paris, jamais vu une chaleur comme ça.
1: Cette visiteuse allemande s'avoue sonnée, alors que la ville lumière s'est transformée en véritable fournaise. Bien que la chaleur ne freine pas l'ardeur des vacanciers, certains se sont butés aux portes closes du Louvre et de la Tour Eiffel. Ces monuments ont dû fermer temporairement face à cette vague inédite qui fait tomber tous les records. Une déception pour cette Américaine. D'ailleurs, Paris déploie des mesures pour soulager les citadins qui étouffent dans des appartements inadaptés à ces conditions. Des parcs ouverts jusqu'à minuit et des baignades permises sur un tronçon du canal Saint-Martin leur offrent un peu de répit.
3: J'évite de rester chez moi, il fait trop chaud, même avec le ventilateur, ça ne suffit pas. Et là, ça nous permet quand même de nous rafraîchir.
1: Plus de 40 noyades ont été signalées au pays depuis la semaine dernière. Et la canicule va se poursuivre. Les trois quarts de la France seront en alerte maximale jeudi. Et les coupures de courant dans des milliers de foyers donnent du fil à retordre à ceux cherchant à échapper à la chaleur. Les urgences craignent d'ailleurs un afflux de patients.
4: Je me suis retrouvé avec 31 degrés, malgré avec tous les volets fermés, avec ventilateur.
1: Ce trentenaire s'est retrouvé à l'hôpital après un coup de chaleur.
4: Surtout la chaleur a fait que vomissement sur vomissement sur vomissement.
1: Météo France avertit que la canicule est similaire à celle d'août 2003, qui avait fait près de 15 000 morts au pays.
5: Et donc ça, la clim n'y réglera pas grand-chose. On ne va pas climatiser toutes les vaches et les salades.
1: Le thermomètre a aussi fait grimper la tension politique et a relancé le débat sur la climatisation. Marine Tondelier, secrétaire nationale du Parti écologiste.
5: La priorité reste encore le fait d'atténuer le changement climatique parce que juste la planète va finir par ne plus être habitable en réalité.
1: De l'autre côté des Alpes, l'Italie brise ses propres records de chaleur. Une alerte rouge a été décrétée dans plus de 15 villes, dont Milan et Rome. Les médias locaux rapportent 4 morts en lien avec la canicule. La Pologne devrait être touchée à partir de jeudi, tandis que l'Autriche, la Croatie et la Hongrie s'y préparent. Le Royaume-Uni subit pour sa part une alerte de chaleur extrême pour mercredi et jeudi, la seconde de son histoire. Des centaines d'écoles ont dû fermer. Celles qui restent ouvertes s'organisent tant bien que mal pour composer avec ces températures extrêmes. Armés de ventilateurs, de gourdes et de fusils à eau, les tout-petits affrontent la chaleur en s'amusant. Cette enseignante constate que les élèves peinent à se concentrer longtemps, donc elle mise sur une diversité d'activités. Mais ces stratagèmes ne suffiront pas pour confronter les réalités du mercure qui grimpe, selon les Nations Unies.
6: London isn't just calling, it's cooking.
1: Londres n'appelle pas, elle cuit, a déclaré le secrétaire général de l'organisation, Antonio Guterres, de passage en ville.
6: We have just lived through the 11 hottest years ever recorded.
1: Il souligne que la planète vient de traverser les 11 années les plus chaudes de tous les temps et que le pire est encore à venir pour la capitale britannique.
7: Oui, donc je pense que maintenant, l'Europe est vraiment particulièrement touchée par le réchauffement.
1: La chercheuse à l'Institut universitaire des Nations Unies pour l'eau, l'environnement et la santé, Myriam Axel.
7: Les satellites Copernicus, maintenant, ils estiment que l'Europe est déjà réchauffée 2,5 par rapport à l'ère pré-industrielle. Donc, c'est vraiment beaucoup plus vite que le reste du monde.
1: Elle estime que le lien devient de plus en plus indiscutable entre les changements climatiques et les caprices de la météo.
7: Oui, ça a beaucoup changé. C'était pas comme ça il y a 20 ans. Maintenant, chaque année, c'est toujours le plus extrême, le plus tôt, le plus rapide.
1: Le chef de l'Organisation mondiale de la santé, Tedros Adhanom Ghebreyesus, a ajouté son grain de sel, invitant les dirigeants à prioriser les investissements dans des systèmes de santé résilients face au changement climatique. Un appel à l'action devant une Europe qui compose déjà avec un climat qui a basculé. 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
0: Restez à l'écoute. plus tard à l'émission. Aux États-Unis, le Parti démocrate pourrait-il prendre un virage à gauche en vue des élections de mi-mandat? Poussé par ses victoires aux élections primaires à New York hier soir, la base progressiste du parti perturbe l'establishment démocrate. J'en parlais un peu plus tôt, hein, ce 24 juin, on célèbre la Saint-Jean au Québec. Bien sûr, c'est le jour de la fête nationale, mais la Saint-Jean se fête aussi ailleurs et elle n'a pas la même signification partout. On vous propose donc ce soir d'aller voir trois exemples de cette Saint-Jean hors Québec. On va aller tout à l'heure dans le nord de l'Ontario. On va aussi aller voir comment on fête la San Juan en Espagne. Mais commençons notre tournée en Suède, où la Saint-Jean est une fête importante. Pour en parler, je joins la correspondante du journal Le Monde en Scandinavie, à Lund, Anne-Françoise Hiver. Bonsoir Anne-Françoise.
8: Bonsoir.
0: Alors la Saint-Jean en Suède, quelle forme prend-elle et quand exactement la célèbre-t-on?
8: Oui, alors chez nous, c'est passé. Alors d'abord, on ne dit pas la Saint-Jean, on parle de Midsommar, ce qu'on peut traduire par la moitié de l'été, puisque c'est une référence au solstice d'été, évidemment. Et donc pour nous, ça a eu lieu vendredi déjà, puisque depuis 1953, ce n'est plus le 24 juin, mais c'est le vendredi avant le 24 juin. Et donc nous avons fêté ça la semaine dernière.
0: Alors comment ça se présente? Comment les Suédois célèbrent-ils la Midsommar?
8: Alors c'est une fête énorme. Si je devais la comparer à quelque chose, ça serait sans doute le réveillon du Nouvel An. D'ailleurs, comme je le disais, la veille de Midsommar qu'on célèbre cette fête. Et c'est en général une fête avec les amis. On dresse une grande table dehors, on se met des couronnes de fleurs dans les cheveux, on espère qu'il va faire beau, ce qui n'est pas toujours le cas. Et pour beaucoup de ceux-là, ça marque aussi le début des vacances d'été.
0: Oui, et donc on partage un bon repas. Est-ce qu'il y a des plats traditionnels qu'on mange pour cette fête?
8: Oui, bien sûr. Alors, il y a des incontournables. La blague, c'est qu'en fait, on mange à peu près la même chose à Noël et à Pâques. Donc, il y a évidemment du hareng avec plein de types de sauces, des pommes de terre, nouvelles si on a de la chance. Il y a souvent des œufs durs, des boulettes de viande pour les enfants. Et en dessert, autre incontournable, les fraises, puisque c'est en plein milieu de la saison. Et puis, tout ça arrosé de schnapps. C'est d'ailleurs un moment pendant lequel Systembolaget, qui est notre monopole d'État de vente d'alcool, fait ses plus gros chiffres d'affaires. Et je ne sais pas si c'est lié, mais le 22 mars, c'est-à-dire 9 mois pile plus tard, c'est aussi le jour où naissent le plus de bébés en Suède.

0: très populaire en fait.
1: Oui, c'est ça. Qu'est-ce qu'on fait pendant la fête? Vous dites, vous avez décrit un peu le repas, mais est-ce qu'il y a d'autres traditions? Est-ce qu'il y a des danses, des spectacles, etc.?
0: Oui, alors c'est ça qui est central, à part le repas, évidemment. C'est la danse. La danse, donc, alors d'abord, on dresse un mât dehors, dans le jardin, dans les parcs, qui est en fait un symbole phallique, puisque c'est la fête de la fertilité, avec deux anneaux sur les côtés. On le décore de fleurs, de feuilles, etc. Et les Suédois vont danser autour avec des chansons qui sont typiques de la Midsommar et que tout le monde connaît, puisque les enfants les apprennent très tôt. Donc, notamment, une chanson qui est très populaire. Vous avez peut-être vu des vidéo, je vous conseille de le faire, c'est la chanson des grenouilles. Donc, les Suédois chantent et dansent en sautant comme des grenouilles autour de ce mât.
1: Ah, intéressant. Ben, je vais aller voir ces vidéos. Donc, vous l'avez déjà fêté. On va regarder tout ça donc, l'année prochaine, en 2027, quand vous le fêterez, le vendredi qui précède le 24 juin. C'était très intéressant. Anne-Françoise Hiver, vous êtes correspondante pour le journal Le Monde. On vous joignait à Lund, en Suède. Merci et bonne Saint-Jean, même si je suis en retard. Bonne Midsommar.
0: Mais vous aussi, vous aussi.
1: Et puis, de la Suède, on va aller en Espagne où on célèbre aussi la Saint-Jean, la San Juan. Et c'est là que je joins mon collègue journaliste Henri de la Guérie. Il est à Barcelone. Bonsoir, Henri.
2: Bonsoir.
1: Alors, Henri, la San Juan, est-ce qu'on a fêté ça déjà à partir de hier soir?
2: Oui, en fait, on l'a fête surtout hier soir, mais on l'a fête assez différemment. C'est une fête qui est vécue avec énormément d'intensité en Catalogne, dans la région de Valence, en Galice aussi. Et d'ailleurs, aujourd'hui, en Catalogne, dans la région de Valence et en Galice, c'est férié. Mais dans d'autres régions, comme à Madrid, par exemple, ce n'est pas férié. C'est évidemment, comme un peu partout dans le monde, ce solstice d'été avec ses racines chrétiennes et païennes en même temps, des feux de joie un peu partout et vraiment le feu et le soleil qui est au centre de la fête.
1: Oui, c'est ça. J'allais vous demander comment on fête ça. Par exemple, vous parliez de Barcelone, là où vous êtes. Qu'est-ce que vous avez vu? Comment on fête ça en Catalogne?
2: Alors, en Catalogne, ça s'appelle la San Juan et je dirais que c'est vraiment la fête la plus importante, peut-être la deuxième fête la plus importante de l'année. Alors, tout d'abord, c'est beaucoup, beaucoup de pétards, beaucoup de bruit dans la rue. Et d'ailleurs, quelques jours avant cette fête, eh bien, il y a des échoppes qui s'installent dans les rues pour acheter des pétards, donc des pétards, des feux d'artifice. Beaucoup de dîners dans les quartiers, les gens qui se réunissent dans la rue, qui dînent vraiment dans la rue. Et puis ensuite, voilà, il y a, sur plusieurs places, on fait des feux. Et il y a aussi énormément de gens qui, eux, vont à la plage. Et donc ça, c'est des fêtes qui durent toute la nuit à la plage. Donc, globalement, il y a surtout énormément de bruit, de feu et de lumière.
1: Qu'est-ce qu'elle représente, cette fête, dans l'imaginaire de peut-être des Catalans d'abord, puis des Espagnols aussi? Parce que vous savez qu'au Québec, par exemple, la Saint-Jean a quand même une importance nationaliste, si on veut, pour les francophones du Canada, et notamment du Québec. Est-ce que c'est la même chose chez vous en Catalogne? Est-ce qu'il y a un aspect peut-être un peu plus politique à la Saint-Jean?
2: Oui, il y a vraiment un aspect identitaire, culturel, et qui finalement dépasse la Catalogne, puisque cette fête, elle est célébrée dans tous les territoires où on parle catalan. Donc, c'est pas la seule région de Catalogne. C'est aussi une fête très importante pour les îles Baléares, pour Valence et pour le sud de la France, à Perpignan. Et d'ailleurs, pour vous montrer l'importance de cette fête, il y a cette tradition une semaine avant la San Juan. Il y a une flamme qui est allumée au sommet du Canigou. C'est une montagne côté français, mais on dit que c'est la montagne sacrée des Catalans. Et donc, cette flamme, elle traverse ensuite, elle se promène dans 350 villages où on parle catalan pour arriver le soir de la San Juan à Barcelone. C'est finalement une espèce de symbole d'union entre tous ces territoires, avec Andorre aussi, où on parle catalan. Donc oui, il y a une dimension effectivement identitaire importante. Et puis d'ailleurs, pour l'anecdote, la semaine dernière, on a vu une belle cérémonie entre les Québécois et les Catalans, puisque le 24 juin, c'est férié ici, la Saint-Jean, par la délégation du Québec qui est installée à Barcelone, délégation pour toute la péninsule ibérique. Elle fait une fête, généralement une semaine à l'avance, et on voit beaucoup de ponts, de similitudes entre le Québec et la Catalogne.
1: Vous parliez d'un feu qui était allumé dans les Pyrénées. Donc, la question du feu, elle est vraiment au cœur de la symbolique de la San Juan en Espagne. C'est important de célébrer ça avec des feux.
2: Oui, effectivement, c'est le feu est vraiment au centre de tout. Et après, dans chaque

0: coin d'Espagne, bah, ça se fait différemment. Il y a des villages où on fait des descentes au flambeau, d'autres villes, mais on le voit vraiment en plein centre-ville de Barcelone, dans certaines places, on fait des feux assez impressionnants qui parfois sont quand même un petit peu dangereux. Je peux vous assurer qu'il y a beaucoup de touristes, notamment, qui sont toujours un petit peu, disons, étonnés, voire parfois même effrayés. Mais voilà, ça fait vraiment partie de la tradition. Il y a ce qu'on appelle aussi les correfox. C'est ces espèces on s'habille, on se protège un petit peu et on se lance des espèces de feux d'artifice et des pétards. Je dirais que voilà, moi ça me fait un petit peu peur, mais c'est vrai qu'il y a des gens qui aiment beaucoup.
1: Ouais, je peux comprendre que ça fait un peu peur. Bonne San Juan, Henri de la Guérie. J'espère que vous aurez bien fêté hier soir et que vous fêterez aujourd'hui. C'est ce qu'on va faire en tout cas ici au Québec aussi. Henri de la Guérie, vous êtes journaliste indépendant à Barcelone. Merci Henri.
0: Merci.
1: On va aller dans le nord de l'Ontario où on célèbre aussi la Saint-Jean. Je joins donc à Sudbury mon collègue qui est journaliste culturel dans cette ville pour Radio-Canada, Daniel Aubin. Bonsoir Daniel.
2: Bonsoir Étienne.
1: Est-ce que la tradition, Daniel, de la Saint-Jean est bien ancrée dans le nord de l'Ontario?
2: Bien, c'est une fête qu'on célèbre à différents niveaux depuis le milieu du 19e siècle. Ça, c'est selon l'historien franco-ontarien Marc-André Gagnon. Et l'architecte de ces célébrations-là, pan-canadienne de la Saint-Jean à l'époque, c'est la Société Saint-Jean-Baptiste, association patriotique qui a été fondée à Montréal en 1842 et qui compte sur une présence un peu partout au Canada français. Puis, bon, on a choisi la Saint-Jean-Baptiste parce que Saint-Jean-Baptiste, c'est le saint patron des Canadiens français. Mmh. Puis c'est donc une fête où bon, on a longtemps confondu l'identité canadienne-française à la profession de la foi à l'Église catholique. Donc, c'est ça qui explique une anecdote qu'on m'a racontée à quelques reprises sur les défilés traditionnels de la Saint-Jean. J'ai une ancienne collègue de travail, la directrice générale et artistique de la Galerie du Nouvel Ontario à Sudbury. Elle m'a souvent raconté qu'elle avait été recrutée pour jouer le rôle de Saint-Jean-Baptiste lui-même dans un défilé de la Saint-Jean à Sturgeon Falls, la communauté où elle a grandi dans le nord de l'Ontario. Donc, à ce moment-là, on est au début des années 1960, puis c'était une fête qui était devenue de moins en moins observée par les francophones du nord de l'Ontario. Révolution tranquille oblige. Une fois que la Saint-Jean-Baptiste devient la fête nationale pour le Québec, les francophones hors Québec, eux, amorcent une quête identitaire qui mènera en temps et lieu aux identités franco-traits d'union. Donc, les franco-ontariens, les franco-manitobains, les francsasquois, puis j'en passe.
1: Oui, oui, tout à fait. Donc, les franco-ontariens, vous célébrez en quelque sorte la Saint-Jean aujourd'hui, mais ça n'empêche pas les franco-ontariens de célébrer aussi la journée des franco-ontariens et des franco-ontariennes. Et ça, c'est le 25 septembre.
2: Oui, nous, on célèbre la francophonie avec trois chapeaux tout au long de l'année en Ontario. D'abord, il y a le 20 mars, la Journée internationale de la francophonie. Le 25 septembre, c'est pour la Journée des Franco-Ontariens. Puis, au mois de juin, on célèbre la Saint-Jean afin de s'identifier avec une francophonie vraiment pan-canadienne qui inclut, mais qui ne se limite pas au Québec. Et je vous le confirme, la Saint-Jean est davantage présente aujourd'hui à Sudbury. Moi, qui ne la connaissais pas à mon époque, pendant ma jeunesse, qui n'entendais jamais parler de la Saint-Jean, mais depuis le début des années 2000, la Saint-Jean de Sudbury propose tout un calendrier d'événements pendant tout le mois de juin.
1: Tout le mois de juin, ça veut dire que vous célébrez ça pendant tout le mois, c'est pas juste le 24 juin, donc?
2: Absolument. En grande partie, c'est parce qu'il n'y a pas de congé de férié pour la Saint-Jean en Ontario, donc on choisit souvent d'organiser les festivités la fin de semaine qui précède le 24 juin. C'est ce qui explique le fait que la Saint-Jean à Kapuskasing, elle s'est tenue la fin de semaine dernière, le vendredi 19, puis le samedi 20 juin, et les organisateurs, eux, se vantent d'avoir la plus grosse Saint-Jean en Ontario, puis ils ont les chiffres à l'appui. Des milliers de spectateurs qui se sont retrouvés sous les chapiteaux de la Saint-Jean à Kapuskasing cette année, qui ont été attirés par les têtes d'affiche. Il y avait Louis-José Hood en humour le vendredi soir et Roxane Bruno en musique pour conclure le samedi soir. Et les organisateurs qui ont pris la peine de programmer des artistes locaux en première partie. Étienne, c'est ça qui fait en sorte qu'une jeune humoriste de Timmins, Charlotte Rose, elle qui a 13 ans, qui est en 7e année, ça c'est le secondaire 1 au Québec, je pense.
1: 13 ans quand même.
2: Elle qui a fait de l'humour devant le public pour la première fois de sa vie, en première partie de Louis-José, de la Saint-Jean de Kapuskasing.
1: Merci, Daniel. Daniel Aubin, vous étiez à Sudbury. Merci pour ce survol et bonne Saint-Jean.
2: Je vous en prie. Bonne Saint-Jean à vous.

0: C'est le retour de notre chronique américaine pour la saison estivale avec un chroniqueur qui a ses habitudes chez nous, Christophe Cloutier-Roy, à qui on va parler tous les mercredis. Bonsoir Christophe.
1: Bonsoir Étienne.
0: Vous êtes directeur adjoint à l'Observatoire sur les États-Unis de la chaire Raoul Dandurand de l'Université du Québec à Montréal. Vous êtes aussi chargé d'enseignement au département de sciences politiques de l'Université Laval. C'est à Québec d'ailleurs qu'on vous joint. Donc vous serez avec nous, Christophe, chaque semaine pour nous aider à décortiquer ce qui se passe aux États-Unis. C'est pas toujours facile à comprendre. Je voulais commencer avec vous par rapport à ce qui s'est passé hier soir à New York. Là, intéressante, il y a eu des élections primaire pour le Parti démocrate. Les électeurs démocrates devaient choisir donc qui allait représenter le Parti démocrate dans la ville de New York pour les élections mi-mandat. Et les trois candidats qui sont soutenus par le maire de la ville, Zoran Mamdani, ont remporté ces élections. Le maire, donc, on le sait, qui est très à gauche. Qu'est-ce que ça dit, Christophe Cloutier-Roy, sur l'influence de la gauche dans le Parti démocrate, cette victoire hier soir à New York?
1: Mais ça dit plusieurs choses. Je pense qu'il faut commencer quand même par faire une petite parenthèse pour parler de la situation spécifique du Parti démocrate dans l'État de New York. Donc, qui est un parti dont l'establishment était, comme un peu partout ailleurs, très centriste, là, mais qui a une dynamique quand même où la gauche est assez vive là, depuis plusieurs années déjà. Vous avez parlé de Zoran Mamdani, mais il y a tout aussi le mouvement des socialistes démocrates aussi qui est très fort dans l'État de New York. Le parti Working Families également, qui est à l'intérieur de la grande coalition démocrate. Donc, c'est un État là, qui est assez propice à ce genre de hausse des démocrates plus à gauche, surtout évidemment dans la grande région de la ville de New York. Mais ce qu'on voit surtout, je vous dirais, dans ce cycle électoral cette année, c'est l'expression vraiment évidente de la frustration de la base militante démocrate. Et je dis la base militante parce que la base militante démocrate est notoirement beaucoup plus à gauche que l'establishment ou les électeurs, disons, plus réguliers là, du parti démocrate. Et cette gauche démocrate, elle est marginalisée depuis plus de 50 ans, là, depuis le désastre de la candidature de George McGovern en 1972. Elle a fait profil bas, on l'a marginalisée. Et même dans des exemples récents, on peut penser en 2016, comment Bernie Sanders a été tassé lors des primaires démocrates. Vous avez parlé de Zoran Mamdani, qui n'a pas eu l'appui de l'establishment de son parti l'an dernier. Et tout récemment, dans le Maine, où Graham Platner, candidat au Sénat, très à gauche, qui prend une rhétorique marxiste dans ses campagnes, a été vraiment rejeté par l'establishment, qui milite carrément contre sa candidature.
0: Ouais.
1: Donc, on a cet establishment vraiment peu inspirant pour la base, qui est d'ailleurs frustrée de voir le peu de retombées concrètes qu'elle a lorsque les démocrates sont au pouvoir, après qu'on leur ait demandé de voter pour des candidats centristes en 2018 et en 2020. Et on sent qu'on est incapable de profiter des déboires de Donald Trump avec ce qui est au pouvoir présentement. Et donc, on a cette énergie très forte du côté de la gauche démocrate, qui n'est pas sans rappeler ce qu'on a vu chez les Républicains avec le Tea Party il y a une quinzaine d'années de cela. Donc, il est peut-être un peu tôt pour les comparaisons, mais moi, je regarderais quand même s'il y a des parallèles qui peuvent se faire entre ces deux mouvements.
0: Pensez que ça peut percoler, Christophe, jusqu'aux élections de mi-mandat, que finalement, la stratégie du Parti démocrate, ça soit de prendre ce virage encore plus à gauche?
1: Mais c'est vrai, c'est clairement pas la stratégie du parti en tant que tel, mais faut rappeler le système électoral aux États-Unis avec le système des primaires très ouvertes qui permet comme ça, lorsqu'il y a un engouement populaire, de battre en fait les candidatures qui sont proposées par le parti. Donc je vous dirais que si vous voyez les faces des confites de Jeffries à la Chambre des représentants ou Chuck Schumer au Sénat, deux élus d'ailleurs de l'État de New York, on voit bien que c'est pas leurs candidats préférés qui sont élus présentement dans les primaires, mais ils ont pas le choix de composer avec ça. Donc c'est vraiment une stratégie qui est imposée par la base militante et qui a hâte d'aller voter en novembre pour dégommer les Républicains et peut-être avoir une chance d'avoir un agenda plus progressiste finalement au cours de la prochaine législature.
0: Ça va être intéressant à suivre. Autre sujet, Christophe Cloutier-Roy, ça s'est passé là, tout au long de l'après-midi. En fait, le Congrès avait adopté un projet de loi sur le logement, projet très important. Même la porte-parole de Donald Trump, hier, disait que c'était le projet de loi sur le logement, sur l'accès au logement le plus important de l'histoire. Et là, coup de théâtre, Donald Trump a dit, moi, je refuse de signer ce projet de loi. Il a demandé que les élus du Congrès signent en même temps un projet de loi, son projet de loi sur le droit de vote, sur la restriction du droit de vote pour une partie de la population. Et donc ça, il y a des républicains, il y avait d'ailleurs un dîner avec le président Trump après-midi, avec les sénateurs républicains, et CNN rapportait qu'il y avait même eu des invectives verbales dans ce dîner. Les républicains ne sont pas contents de l'attitude de M. Trump par rapport à ce projet qui visait dans le fond le problème de l'abordabilité pour les Américains.
1: Oui, tout à fait. C'est la principale préoccupation des Américains cette année. Et là, on a comme ça le président qui refuse de signer le projet de loi. Et la nuance est importante ici, c'est pas un veto qui est menacé. Donc, si Trump me refuse de signer le projet de loi, la loi va entrer en vigueur au bout de 10 jours. Mm-hmm. Mais on ne sait pas, en fait, si ça va être un veto ultimement qui va être mis en avant par Trump. Et de l'autre côté, ce Save America Act, donc ce projet de loi dont vous parlez que Trump veut mettre en avant.
0: Sur le droit de vote, là, c'est ça.
1: C'est ça. C'est essentiellement un projet de purge indirecte des listes électorales en demandant à ce que tous les électeurs soumettent une carte d'identité avec photo au moment de s'enregistrer et au moment d'aller voter. Ce qui, évidemment, devrait nuire, en principe, à la coalition démocrate. Mais c'est un projet qui est très impopulaire et qui n'a pas les appuis nécessaires présentement parce qu'on ne peut pas surmonter un filibuster sur ce projet de loi-là. Donc. Et ça montre aussi à quel point Trump est sans l'eau chaude, finalement, à la vue de ses élections de mi-mandat et pense qu'il a besoin de ce genre de mesures pour l'emporter. Cependant, je vous dirais que les critiques ouvertes qu'on entend par rapport au président viennent essentiellement pour l'instant de candidats républicains qui n'ont plus rien à perdre. Ouais. Donc, soit qui sont dans des circonscriptions très démocrates ou alors qui ont tout simplement déjà perdu leur primaire. Donc, entre autres, on a vu la critique de John Cornyn, donc sénateur du Texas, qui a été battu lors de sa primaire il y a quelques semaines de ça. Donc, c'est des gens qui ont pu à craindre, en fait, la colère de Donald Trump. Ouais. Mais pour l'instant, en public, à tout le moins, la coalition républicaine continue de serrer les rangs.
0: Ah, c'est intéressant ce que vous dites. Donc, c'est pas l'opposition républicaine n'est pas peut-être aussi solide que ce qu'on pourrait penser.
1: Non,
0: je veux dire envers le président Trump.
1: Non, c'est ça. Ben, c'est sûr qu'étant donné qu'on a toujours vu les républicains serrer fortement les rangs, la moindre dissension paraît particulièrement impressionnante, mais juste considérant comment Trump plombe les chances des républicains de remporter les élections de mi-mandat, comment il n'a aucun intérêt pour l'avenir du parti, comment il n'a d'aucune façon il s'investit pour aider les républicains à gagner. En temps normal, avec un président normal et des politiciens qui seraient le moindrement rationnels, on aurait une plus grande fronde.
0: Ouais.
1: Mais il y a une crainte de Trump qui est vraiment très bien installée à l'intérieur du Grand Old Party.
0: Un autre sujet peut-être qui illustre un peu la division entre une partie du parti républicain et le président Trump et son propre parti. C'est la question de la guerre en Iran. Il y a le Congrès qui a passé une résolution là, pour le retrait des forces américaines en Iran, je crois que c'était hier. Il y a le président qui a désigné son vice-président, J.D. Vance, pour aller défendre l'accord, notamment en Suisse. Il a dit, si ça ne marche pas, ben ça sera de sa faute. Donc, il met ça un peu dans ses pattes. Ça met ça, le vice-président, peut-être dans une situation compliquée. Et ça illustre le fait que Trump aussi est peut-être dans l'eau chaude à cet égard, parce que cette guerre en Iran, elle est très impopulaire chez les Américains, chez la population américaine.
1: Écoutez, il y a tellement de choses à dire par rapport à ce que vous venez de mentionner. D'abord, juste pour le projet de loi pour limiter le pouvoir de la force du président, un des républicains qui a voté avec les démocrates, c'est Bill Cassidy. Ça, c'en a un autre comme John Cornyn qui a perdu sa primaire après que Trump se soit opposé à lui. Donc ça montre un peu comment finalement il y a un ressac à certaines actions du président. Ensuite, Trump se trouve dans une situation qui est tout à fait impossible au point de vue des républicains parce qu'il y a trois groupes distincts qui s'opposent à sa politique présentement. Donc, vous avez sa coalition MAGA pure et dure qui, de toute façon, est opposée à toute intervention extérieure. Donc, eux ont jamais été en faveur de cette guerre en Iran. Et on l'a vu, entre autres, avec le départ de Tucker Carlson qui a dit qu'il quittait le Parti républicain cette semaine. Vous avez un groupe plus mainstream, on pourrait dire des républicains plus de la vieille école qui, eux, sont contre la guerre et ses conséquences, notamment avec l'inflation, mais qui voudraient quand même que les États-Unis, tant qu'à être en guerre, retire quelque chose de ça. Et là, au contraire, on semble avoir une capitulation complète contre l'Iran. Et enfin, vous avez les néoconservateurs qui, eux, à l'inverse, sont des extrémistes anti-Iran qui vraiment veulent absolument un changement de régime en Iran et donc voient cette entente comme étant tout simplement un fiasco. Pour ce qui est de Vance, c'est intéressant parce que oui, clairement, c'est le bouc émissaire là-dedans. C'est lui qu'on va pointer du doigt s'il y a un échec. Mais c'est un peu un long shot, si vous me permettez l'expression, mais c'est peut-être aussi la seule chance qu'aurait J.D. Vance de devenir populaire éventuellement pour les élections de 2028. Parce que si la guerre continue à être impopulaire, comme vous l'avez mentionné, notamment auprès de l'électorat républicain, Vance aura au moins l'occasion de se présenter contre celui qui aura toujours été contre cette guerre. Donc, c'est peut-être la bénédiction cachée pour Vance. Et pour ce qui est de l'impopularité de la guerre, faites juste penser au fait que quand la guerre a commencé, il n'y a même pas eu de rassemblement autour du drapeau. Il n'y a même pas eu une hausse de la popularité de Trump dans les sondages. Ouais. Et avec l'inflation, le prix de l'essence notamment, écoutez, c'est désastreux là, de voir les effets que ça peut avoir électoralement sur Trump. Donc vraiment, c'est une guerre qui semble être une mauvaise idée sur tous les plans.
0: Oui, c'est vrai que d'habitude, les guerres rassemblent les Américains, mais là, c'est pas le cas du tout. En tout cas, tout ça, c'est bien compliqué. mais c'est pour ça qu'on a besoin de vous, Christophe Lecloutier-Roy, pour mieux comprendre. Vous serez donc avec nous tous les mercredis. Vous êtes directeur adjoint à l'Observatoire sur les États-Unis de la chaire Raoul Dandurand à l'UQAM et chargé d'enseignement au département de sciences politiques de l'Université Laval. Merci beaucoup, Christophe Lecloutier-Roy.
1: Merci, Étienne Leblanc. Au revoir.
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0: On vous amène au Pérou maintenant, plus de deux semaines après le second tour d'une élection présidentielle extrêmement serrée. Eh bien, un résultat se dégage finalement. Et à sa quatrième tentative consécutive, Keiko Fujimori, qui est la fille du dictateur Alberto Fujimori, au pouvoir durant la décennie 1990, peut-être vous vous souvenez de ça, eh bien, Keiko Fujimori est en voie de l'emporter. Il n'y a pas encore de proclamation officielle, mais la plupart des médias péruviens soulignent aujourd'hui en tout cas que le candidat socialiste Roberto Sanchez ne peut plus rattraper Mme Fujimori. Elle deviendra donc à 51 ans la première femme élue à ce poste dans toute l'histoire du Pérou. Bonsoir François Brousseau.
3: Bonsoir Étienne.
0: François, d'abord un mot sur l'étroitesse de cette marge. On est vraiment dans les fractions de points de pourcentage.
3: Et comment? Fujimori et Sanchez ont tous deux obtenu en gros 9 200 000 voix chacun et la différence est de 44 000 en pourcentage des suffrages exprimés. Mais ça donne 50,12 à 49,88. Plus serré que ça, tu meurs. Encore plus serré que l'autre élection sud-américaine dont on parlait ensemble avant-hier en Colombie, où le populiste de droite Abelardo de la Espriella a obtenu 49,7 contre le socialiste Cepeda, 48,7, 1% de différence. Cepeda qui, au fait, vient tout juste de reconnaître officiellement sa défaite cet après-midi, il y a quelques heures à Bogota, après la publication du décompte détaillé et complet. Je reviens au Pérou. On doit souligner, comme le fait ce matin le quotidien de Lima El Comercio, que ce pays a une véritable addiction aux résultats serrés. Écoutez ça, Keiko Fujimori gagne après avoir perdu trois fois de suite en 2011, 16, 21 contre trois adversaires qui s'appelaient Kuczynski, trois présidents qui ont tous mal fini. Et les scores de Fujimori étaient de 48,6 en 2011, 49,9 en 2016 et 49,9 encore en 2021.
0: Ouais. Et le candidat socialiste, François, lui, a annoncé qu'il contestait ce résultat défavorable.
3: Oui, il prétend qu'il y a eu des irrégularités dans la votation des Péruviens de l'étranger. Ça, c'est un peu plus de 300 000 électeurs, beaucoup aux États-Unis. Une grande majorité vote à droite. Et une arithmétique très simple montre que sans ce vote-là, ben, c'est lui qui aurait gagné. Il dit que les contrôles électroniques du vote à l'étranger n'étaient pas adéquats, mais la presse péruvienne, aujourd'hui, le dessin, elle souligne que ces accusations ne sont pas fondées et elle tient pour certain que la commission électorale s'apprête donc à proclamer dans les prochains jours Keiko Fujimori, présidente du Pérou. Un éditorialiste du même El Comercio, ce matin, écrit, je cite, « Tous les Péruviens sont Péruviens, qu'ils vivent au Pérou ou à l'étranger. Mmh. » À l'échéance donc de Sanchez de renverser la vapeur, malgré l'étroitesse extraordinaire qu'on vient de dire de cette marge, apparaissent bien minces, il n'y aura pas de recomptage général. Donc, Keiko Fujimori, après avoir ravalé trois fois des défaites du même ordre, ben là, c'est elle qui passe au-dessus des 50 %.
0: Bon, quand même, ça ne sera pas facile pour elle parce qu'elle hérite d'un pays profondément divisé, hein, François, un pays ravagé par l'instabilité politique, la corruption. Presque tous les anciens présidents au Pérou ont eu des démêlés avec la justice.
3: Voilà. Donc... Étienne, on parlait hier du Royaume-Uni, terre d'instabilité politique, oui. 7 premiers ministres en 10 ans. Que diriez-vous de 8 présidents en 8 ans? Oui. Sur ces 8, depuis 2018, aucun n'a achevé son mandat. Trois ont été destitués, un autre a démissionné après seulement 6 jours. Vous me direz que ça ne bat pas le record de l'Argentine, qui avait eu, je crois, 4 ou 5 présidents à la fin de 2001, sur une période de deux semaines. Oui. Alors, 4 anciens présidents péruviens sont aujourd'hui en prison, dont 2 qui avaient eux-mêmes battu Keiko en 2011-2021. Alan Garcia, président dans les années 80, puis à nouveau dans les années 2000, il s'est suicidé en 2019, alors que la police... vraiment, littéralement, cogné à sa porte. La classe politique là, au Pérou, députée aussi, est considérée en bloc comme corrompue. Transparency International lui donne le 130e rang sur la corruption sur 180. C'est pas glorieux. Le père de Keiko, Alberto, décédé en 2024, avait purgé lui-même 16 ans pour corruption et pour violation massive des droits et libertés durant sa décennie, avant d'être libéré puis de mourir peu après.
0: Comment, François, Keiko Fujimori se situe-t-elle par rapport à l'héritage de son père?
3: Ben, d'abord, c'est un héritage qui divise, hein. On le voit dans ce vote à 50-50. Entre 90 et 2000, le père, faut-il le rappeler, avait vaincu de façon très brutale la guérilla d'extrême-gauche qui avait mis le pays à feu et à sang depuis les années 60. Son néolibéralisme controversé avait quand même eu des résultats en termes macroéconomiques. Alors, c'est ambivalent. Keiko, qui s'était précédemment distancié de l'héritage de son paternel, a dit « Oui, c'est vrai, papa était autoritaire ». Elle l'a plutôt remis en avant dans cette dernière campagne avec son slogan « Fujimori revient, l'ordre revient
0: ». Donc, une figure qui se veut synonyme de la loi et de l'ordre.
3: Oui, mais également aussi, c'est très présent dans son discours d'ultralibéralisme économique, alors même que dans ce pays, les électeurs sont confrontés aux inégalités économiques et à la montée des homicides. On n'est pas quand même rendu au niveau de l'Équateur ou du Honduras. Il y a aussi un racket de petits commerçants qui fait des ravages apparemment dans la grande région de Lima. Parmi ces mesures à poigne, elle promet d'organiser des patrouilles impliquant l'armée dans les rues, l'expulsion immédiate des immigrés qui commettent des crimes et aussi elle veut instaurer le travail forcé des prisonniers. Alors, est-ce que tout ça participe de la vague d'extrême droite qu'on dit balayer en ce moment l'Amérique latine? Peut-être, Étienne, mais cette semaine, devant son élection qui devenait probable, elle a quand même déclaré « Je sais que notre pays est coupé en deux et je dois absolument en tenir compte. » C'est pas Donald Trump qui parlerait comme ça.
0: Non, beaucoup d'actions politiques en Amérique latine, en tout cas ces jours-ci. François Brousseau, merci.
3: Au revoir.
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0: On va aller au Japon maintenant parce que certains jeunes là-bas sont hospitalisés, non pas pour une maladie physique, mais plutôt en raison de leur dépendance aux jeux vidéo et aux téléphones intelligents. C'est une initiative qui s'inscrit dans un mouvement plus large où les autorités japonaises et le milieu médical cherchent de nouvelles façons de répondre aux effets de la surconsommation numérique. Un sujet qu'a fouillé notre correspondant en Asie, Philippe Leblanc. Bonsoir Philippe.
4: Bonsoir, bonjour.
0: Alors, Philippe, en quoi consiste exactement ce programme d'hospitalisation? Nous, ça nous a vraiment intrigués ici.
4: Ben, c'est un programme de l'hôpital national de Kofu. Ça, c'est une petite ville qui est située dans la préfecture de Yamanashi, juste à l'ouest de Tokyo, là où se trouve le mont Fuji. L'hôpital va accueillir pendant 4 nuits et 5 jours des enfants âgés de 5 à 15 ans qui souffrent de troubles du sommeil, de dépendance aux écrans, d'isolement social, de difficultés à fréquenter l'école. Et tout ça est encadré de façon assez rigide, que ce soit l'heure du lever, des repas, des études, de l'exercice physique. Les jeunes vont participer à des promenades, des activités de groupe, des jeux de société. Et pendant ce temps-là, des médecins et des spécialistes évaluent leur état de santé. L'objectif, c'est pas nécessairement de punir les enfants ou de les priver de technologie. C'est plutôt de rétablir progressivement leur horloge biologique et d'établir des habitudes de vie plus saines. Et c'est pour ça que le programme de l'hôpital s'appelle un programme d'hospitalisation rythmique. Et la responsable du programme pour l'hôpital de Kofu, qui est aussi la directrice du département de pédiatrie, a dit à des médias japonais que cette intervention-là pourrait aussi servir de point de départ à un accompagnement à plus long terme des familles.
0: Mais c'est quand même inusité que ce soit un hôpital qui en arrive à traiter ce genre de problème, Philippe. Est-ce que c'est vraiment devenu un enjeu de santé publique au Japon?
4: Bien, de plus en plus, le Japon est confronté depuis plusieurs années à une hausse des troubles du sommeil chez les jeunes, du décrochage scolaire et du phénomène des personnes qui se retirent de la vie sociale. C'est ce qu'on appelle en japonais les hikikomori. Et les médecins ont constaté que les écrans jouent souvent un rôle aggravant dans ces situations-là. Ils disent qu'une utilisation excessive des téléphones intelligents est associée à des problèmes de sommeil, de concentration, d'anxiété et d'isolement. Et selon un sondage gouvernemental mené en 2024, il y a 2 ans au Japon, environ un élève du secondaire sur 10 et jusqu'à un étudiant à l'université sur 4 présentait des signes de dépendance problématique aux écrans. Donc, les autorités pensent que certaines catégories de jeunes sont particulièrement vulnérables et même si le temps moyen passé sur les téléphones au Japon demeure quand même assez inférieur à celui observé dans plusieurs pays d'Asie, entre autres ici à Taïwan.
0: Ce programme Kofu que vous avez décrit, est-ce que c'est un exemple unique, Philippe, ou est-ce qu'on voit d'autres initiatives comme ça dans le pays, au Japon?
4: Bien, ce qui est intéressant, c'est que le Japon expérimente de plus en plus avec des approches différentes depuis 1 an ou 2. Dans la ville de Toyohake, qui est près de Nagoya, une municipalité a adopté une résolution municipale qui recommande à ses 69 000 résidents de limiter l'usage récréatif des téléphones et des tablettes. Donc, pas pour le travail, pour les études, mais l'usage récréatif. On recommande de le limiter à 2 heures par jour, d'établir aussi des heures de débranchement des écrans pour les enfants. Donc, pas de cellulaire dans cette municipalité-là pour les enfants après 21 heures pour les élèves du primaire, après 22 heures pour les élèves du secondaire. Et il y a une autre initiative intéressante à Tokyo, c'est une clinique spécialisée qui a vu le jour l'an dernier. C'est une clinique qu'on appelle pour la démence du cellulaire. Mmh. Les médecins ils traitent des patients qui se plaignent de troubles de mémoire, de difficultés de concentration, qui sont attribués à une surcharge d'informations numériques. Donc, les mêmes symptômes que la démence, mais qui seraient causés par les écrans. On voit vraiment apparaître toute une gamme de réponses pour s'attaquer aux problèmes au Japon, que ce soit la sensibilisation, l'encadrement familial, et là, on a des interventions médicales.
0: Est-ce que c'est le genre de mesure, Philippe, qui pourrait intéresser d'autres pays?
4: Ben, ce qui se passe au Japon reflète quand même une question que se posent de nombreux pays. On se demande jusqu'où faut intervenir quand l'usage des écrans commence à nuire à la santé ou au développement des jeunes. Donc, on voit déjà des restrictions sur les téléphones à l'école, d'autres mesures dans plusieurs pays européens, en Australie, en Chine, en Corée du Sud, au Canada. Mais là, le Japon pousse la réflexion un peu plus loin en traitant vraiment ça comme un enjeu médical qui nécessite un accompagnement professionnel, comme pour la dépendance ou des problèmes touchant la santé mentale. Donc, faut quand même savoir que l'expérience de l'hôpital de Kofu reste assez modeste, même au niveau japonais. Seulement une vingtaine d'enfants y ont participé depuis que ça a été lancé il y a un an. Mais ça illustre l'évolution du débat sur la dépendance aux écrans. Donc, pendant longtemps, c'était considéré comme un problème de discipline, un problème d'éducation. Ouais. Mais là, c'est vraiment abordé comme une question de santé publique et on pourrait, ça pourrait faire des petits ailleurs.
0: Très intéressant, cette histoire. Philippe Leblanc, on vous joignait donc en Taïwan. Merci, Philippe.
4: Merci, au revoir.
0: Et c'est comme ça que votre magazine d'information quotidien se termine. Je m'appelle Étienne Leblanc. Je vous souhaite une très belle fête nationale. Fêtez fort, fêtez tard. Et nous, on vous revient demain, comme à l'habitude. Bonne soirée. Merci.

Bonsoir, ici Mathieu Dugal. Dans quelques minutes à moteur de recherche, après le bulletin de nouvelles. Est-ce bientôt la fin de nos ressources en métaux? Coudée royale, chevaux vapeur, pieds. À quoi correspondent vraiment ces unités de mesure? Pourquoi ça paraît dans le visage quand on est fatigué? Et pourquoi certaines fleurs sentent-elles davantage la nuit? À tout à l'heure.

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1: Bonsoir, ici Fred Harding. Voici les informations. Tout d'abord, et oui, après Québec, les célébrations de la fête nationale se poursuivent ce soir à Montréal. Et Étienne Perrault est sur place au Parc Maisonneuve. Étienne, que l'on rejoint. Étienne, quelle est l'ambiance?
2: Eh bien, avec le spectacle, Fred vient tout juste de commencer. C'est vraiment la fête ici. On sent la fébrilité dans l'air. On peut voir des centaines de drapeaux du Québec un peu partout, des dessins de fleurs de lys aussi sur les joues des spectateurs. Il y a des gens de tous âges, donc des gens qui sont fiers d'être là, qui sont fiers d'être Québécois. On peut écouter quelques personnes rencontrées.
3: On est fier d'être Québécois, même si j'étais né à Toronto, je suis Québécois, puis vive le Québec!
4: Qu'on soit n'importe quelle nationalité, on est des bons Québécois. Puis il faut rester Québécois.
5: Ça représente notre culture, puis notre langue, puis qui on est, puis d'où on vient, puis où s'en va. Fait que c'est ça!
1: Et Étienne, les spectateurs présents s'attendent aussi à tout un spectacle.
2: Oui, effectivement, parce que sur scène, il va y avoir, en fait, il y a des artistes de talent, des monuments de la musique québécoise. Je pense notamment à Diane Dufresne, à Pierre Lapointe, le groupe Harmonium aussi qui est là. Le tout est animé par Guylaine Tremblay. Mais déjà, lors de la répétition, on pouvait voir que les spectateurs étaient très contents d'être là. Je vous propose d'écouter le bassiste du groupe Harmonium, Louis Lavoie.
6: Puis on a vu la réaction du public, même dans la répète, on voit la réaction, les gens sont contents d'être là, puis même la nouvelle génération, tous les jeunes sont là, sont contents d'être avec nous autres. Fait qu'on partage tout ça, là. C'est très, très beau ce qui se passe.
2: À noter aussi qu'on s'attend à une présence surprise du grand poète Gilles Vigneault un peu plus tard dans la soirée.
1: Merci beaucoup, Étienne.
2: Je vous en prie.
1: Et une nouvelle de dernière heure maintenant. Deux séismes majeurs à quelques minutes d'intervalle ont secoué le Venezuela, faisant de lourds dégâts à Caracas. Un premier d'une magnitude de 7,1 a causé l'effondrement